0: d'une manière très rapide, comment réactionner. Et il avait la partie de l'armée efficace, c'est-à-dire les lieutenants, les capitaines, celles qui étaient au contact avec la troupe.
1: Concha Pérez, vieille dame tout à fait digne, est aujourd'hui vendeuse de bijoux de fantaisie sur un marché de Barcelone. Mais elle fut militante anarchiste, engagée volontaire, sur le front d'Aragon en 36-37. Elle témoigne.
2: Premièrement, nous étions dans le comité de la barriada de las Corts.
1: D'abord, nous étions au comité CNT du quartier de las Corts, à Barcelone. C'est de là qu'on a donné l'assaut à la caserne de Pedralbes, que nous avons occupée. Et de là, nous sommes partis avec les jeunesses libertaires de las Corts. Nous sommes partis à Caspe et on a été incorporés à la colonne Hilario Zamora. C'était une colonne de la CNT? Oui. Presque tous étaient de la CNT. De là, nous sommes partis à la Zaina. Nous sommes restés quelques mois. Ensuite, il y a eu les attaques de Belchite. C'était des attaques très dures. Oui, assez dures. Et nous sommes partis de Belchite. Puis on nous a dispersés. Il y avait une très mauvaise organisation. Et nous nous sommes perdus dans les collines des environs. Puis nous avons dû battre en retraite. Comme homme, je n'avais qu'un fusil, dont je ne savais pas très bien me servir. Mais enfin, j'avais un fusil, comme les autres.
3: Le journaliste Manuel Azcarate fut, répétons-le, dirigeant du Parti communiste espagnol pendant plus de 30 ans.
4: Oui, c'était une bataille très dure parce que c'était en plein hiver, dans la neige. Très dur. D'ailleurs, dans cette bataille, j'étais pratiquement avec Miguel Hernández pendant presque toute la bataille. C'est-à-dire, on dormait sur le même matelas dans une tente à l'état-major de la 11e division. Qui était
5: oui, le poète Miguel Hernández.
4: Oui. Alors, j'ai vécu avec lui ces moments-là qui étaient... Je le connaissais très peu, bien sûr. Il n'était pas connu comme maintenant, mais c'était déjà un poète connu. Et bon, il y a une série d'anecdotes. Il est arrivé avec des espadrilles. Il a eu presque les pieds gelés à un moment donné... Parce qu'il allait, il partait. Il était souvent, il disparaissait pendant la journée. Il était sur le front, sur les tranchées, même avec les unités qui avançaient pour des opérations, disons, pour essayer d'ouvrir le front. Et il revenait le soir, souvent. Il disparaissait toute la journée.
5: Et toujours en espadrille, on a pu lui donner des chaussures.
4: Non, il est arrivé en espadrille, mais enfin... Non, sinon il n'aurait pas pu... On était dans la neige, hein, c'était une bataille dans la neige. La Grande Espagne s'est faite avec une attitude de la part de la France et l'Angleterre, qui étaient les puissances hégémoniques d'alors, de refus d'accepter la bataille avec Hitler et Mussolini, qui indirectement les provoquaient depuis l'Espagne. Alors, bon, c'était... Ils n'ont pas accepté la bataille. Munich a lieu pendant la guerre d'Espagne. Alors, c'est, disons, la politique de recul, de concession, de refus de la bataille, de la guerre d'Espagne, était la même qu'après à Munich. C'est-à-dire, ils n'ont pas accepté. Alors, la non-intervention, c'est ça. On ne veut pas savoir qu'on est... attaqué dans notre hégémonie, c'est clair que c'était pas, l'Espagne n'était pas une position anglaise ni française, mais c'était une Espagne républicaine, faisait partie du système européen de l'hégémonie anglaise et française. Et c'était ça que la soulèvement de Franco, avec l'appui italien et allemand, mettait en question.

0: Le général communiste Henrik Elister, homme mystérieux autant que légendaire, dont nul ne conteste qu'il est un personnage, Lister, stalinien et qui pour partie entend le rester, donne sa version de la défaite républicaine.
1: Para esta pregunta...

0: des facteurs de type national ou encore internationaux, qui tous ont joué un rôle.
1: Que ayudaron a que nosotros no ganáramos.
0: Et chacun a aidé à ce que nous ne gagnions pas la guerre.
1: Para comprender eso hay que tener un poco en cuenta cómo surgió nuestra guerra.
0: Pour comprendre cela, il faut tenir compte de comment notre guerre s'est déclenchée. Pourquoi?
1: ¿Qué pasó antes de la sublevación?
0: Quelles en sont les causes? Qu'est-il arrivé avant le soulèvement militaire? En 1931, une dictature militaire tombe et disparaît une monarchie semi-féodale. On proclame une république. Cette république établit une constitution très fanfaronne, très démocratique. L'Espagne est une république des travailleurs de toutes les classes. Mais on ne prend aucune des mesures qui correspondent à une république, même de type bourgeois. On n'a pas touché à la propriété de la terre. On n'a pas touché à la terre. Elle resta aux mains des propriétaires fonciers qu'il avait toujours eu. On n'a pas touché au pouvoir de l'Église. L'Église a conservé tout son pouvoir. L'armée était une armée ultra-réactionnaire. Une armée coloniale qui avait fait carrière au Maroc, en combattant contre le peuple marocain. On n'a rien touché du tout.
2: L'écrivain franco-espagnol Miguel del Castillo, encore enfant, était de ces milliers de réfugiés qui passèrent la frontière. Miguel del Castillo connut les camps où l'administration française regroupait les républicains espagnols vaincus.
3: Si la guerre civile n'avait pas eu lieu, mon enfance se serait déroulée normalement en Espagne, ce qui était normal puisque je suis né à Madrid, et qu'elle a fait de moi un exilé simplement du fait effectivement que nous sommes partis en exil, et proscrit dans le sens plutôt d'hommes un peu déracinés. Mais tant de pères français, la phrase a un côté un peu sommaire quand même, parce que je retrouvais quand même mon pays en la France, en tous les cas le pays de mon père, si bien que j'étais un exilé étrange qui rentrait chez son père.
0: Je crois que vous avez été déporté tout enfant.
3: Il faut faire très attention au vocabulaire, parce que ce genre de mots ont pris des tels sens. Camp de concentration, maintenant, c'est devenu synonyme presque de camp d'extermination. Les camps français pour réfugiés espagnols n'étaient pas tout à fait ça, encore que Argelès-sur-Mer, par exemple, a été un camp terrible pour les Espagnols. Mais c'était effectivement de camp, au sens étymologique de concentration, nous étions concentrés dans un camp. Mais c'était un camp, au fond, de quoi souffrions-nous? De faim, de manque de liberté, de peur, parce que les femmes qui étaient enfermées là-dedans étaient presque toutes marquées politiquement et que la débâcle est arrivée très vite et que donc elles avaient très peur d'être prises par les Allemands et embarquées. C'était un. Et puis, dans un climat très rude, parce qu'on avait mis ces camps, celui où j'étais en tous les cas était en Lozère, à quelques kilomètres de Mende. C'est une région extrêmement rude, alors les hivers étaient très très froids. Bon, puis le cortège habituel des camps, c'est-à-dire les poux, la vermine, la saleté, hein. Mais je ne peux pas dire que ça a été... j'avais eu déjà tellement faim pendant la guerre civile, et puis on avait déjà eu tellement peur que je trouvais ça presque normal, ça continuait, c'était toujours la guerre. Alors bon, on était en temps de guerre, tant que j'étais avec ma mère, ça me semblait normal.
0: Notre dernier témoin pour aujourd'hui est Ignacio Iglesias, écrivain et historien du POUM,

0: parti ouvrier d'unification marxiste dont il fut un des dirigeants.
1: Et Trancy, ce n'était pas Napoléon, ce n'était pas le commencement du 19e siècle. Et après, il y a une chose qu'il ne faut pas oublier, c'est l'armement. Il ne faut pas oublier qu'on avait les celles qui sortaient d'armes, facilité d'armes à la République, c'était les Russes, c'était les Soviétiques. Naturellement, c'était intéressé. Les armes allaient toujours au secteur communiste, à l'armée dirigée par les communistes, n'est-ce pas? Mais où trouver les armes pour faire face à Franco? Il ne faut pas oublier que l'armée franquiste il avait beaucoup de défauts. La preuve, c'est qu'ils ont mis des ans et demi pour gagner la guerre, mais quand même, c'était une armée.
2: Face à cette armée qui est mieux armée, avec plus de canons, des mitrailleuses, est-ce qu'il n'était pas préférable de faire une guerre de guérilla, c'est-à-dire avec les moyens qu'avaient à ce moment-là les républicains et les forces populaires, c'est-à-dire de petits moyens? La guérilla, en général, ça s'organise avec finalement infiniment moins d'armement qu'une armée frontale, disons, une armée de front.
1: Ouais. Oui, mais pour faire ces guerres de guérilla, il a fallu une autre mentalité, c'est-à-dire avec l'élan des premières semaines de la Révolution. Oui, on pouvait le faire. Plus tard, c'était déjà trop tard. Du moment qu'on a commencé à créer l'armée régulière républicaine et finir avec les milices et tout cela, l'élan révolutionnaire il a été tout à fait étouffé. Et alors, comment faire ces guerres de guerriers?
0: Mais est-ce que cette militarisation des milices n'a pas justement contribué, dans certains secteurs, à démoraliser les milices
1: et
0: l'armée?
1: Mais tout à fait, pas de doute. Pas de doute, au moment qu'on a commencé à imposer le salut militaire et tout ce tralala d'une armée, n'est-ce pas, les gens qui étaient volontaires pour faire la guerre, ils sont beaucoup, ils sont retournés, c'est sûr, n'est-ce pas, parce qu'ils n'avaient absolument aucun intérêt à ces sortes d'armées. Les premiers 6 mois de la révolution avec la milice, on gagnait, si on ne gagnait pas, on ne perdait pas, mais sitôt qu'il a commencé à avoir une armée régulière, etc., c'était la grande fête. Dans l'armée républicaine, il y a eu plusieurs généraux qui ont été plus tard emprisonnés par les staliniens, il faut le dire. Oui, je crois que la subversion, ça a été l'armée de Maroc. L'armée de Maroc, commandée par des commandants, des colonels, pas plus, qui ont fait les coups d'État. C'est un mythe de dire, comme on a dit, que c'est l'armée, toute l'armée qui a pris position contre la République. Non, c'est pas vrai du tout. Non. Pas vrai du tout.
0: Mais ce n'est même pas la majorité de l'armée.
1: Peut-être la majorité, mais... Disons, je ne sais pas, grosso modo, on peut dire 60%, 55%, 60%.
0: Poursuivi par les staliniens en tant que dirigeant du POUM, vous vous êtes néanmoins engagé dans l'armée républicaine.
1: J'étais voir les gens de la direction de la CNT, le comité militaire de la CNT, j'ai posé mon problème. Alors ils sont envoyés dans une unité anarchiste. J'étais jusqu'à presque la fin de la guerre dans une unité anarchiste.
0: Sur quel front?
1: Le front de l'Est.
0: Le front d'Aragon.
1: Dans le moment où on a commencé la bataille de l'Ebre, alors le chef de mon unité, qui était un anarchiste de mon patelin, justement, en Sastirie, m'a dit « Je t'inscris pour aller à l'école de guerre ». Je ne vais pas aller à l'école de guerre. Il me dit « Mais oui, parce que tu sais, on va partir pour l'Ebre, à la bataille de l'Ebre, et je ne sais pas si restera quelqu'un pour le raconter, au moins tu te sauveras ». Et il m'a envoyé à Barcelone, en effet, j'étais à Barcelone jusqu'à la fin de la guerre, dans l'école de guerre, comme élève.
0: Et en 1939, tu t'es retrouvé en France?
1: Et en 1939, je suis entré en France.
0: Et en France, tu as fait de la prison?
1: En France, j'étais au camp d'Argelès. J'ai réussi à m'échapper. J'étais à Dijon avec le camarade de la tendance de Pivert, du Parti Socialiste. Et j'étais après dans un refuge qu'il y avait pour des Espagnols, des femmes et surtout des enfants. Quand la déclaration de la guerre, on nous a envoyé à nouveau à Argelès. De là, je suis sorti à nouveau, mais cette fois-ci d'une façon régulière, réclamé par des gens de Dijon pour travailler à Dijon. J'ai travaillé dans l'industrie de guerre, c'est pas 3 ou 4 mois jusqu'à l'entrée des Allemands. Quoi. Je suis parti pour Toulouse. J'étais là avec Solano. On a été arrêté à Montauban, passé devant un tribunal militaire.
0: Comme quoi vous étiez arrêté là?
1: Hein?
0: À quel motif d'accusation?
1: Ben, agent d'une puissance étrangère, je ne sais pas quoi, tout tralala.
0: C'était à quelle date exacte, ça?
1: Et condamné, ça a été au commencement de 40.
3: 41.
1: De 41. J'étais condamné à 12 ans de travaux forcés. On a été au pénal de Dès, c'est-à-dire de près de Cahors. Et de là, j'étais transféré en Allemagne, dans un camp de concentration d'Ajon, d'Achau. Après, dans un petit commando, on entendait les coups de canon d'un peu partout. On savait que les Américains arrivaient d'un côté, les Soviétiques de l'autre. J'ai prié le bon Dieu de que les Américains arrivent avant les Soviétiques, non? Et en effet, ils sont arrivés.

Sur le plan militaire, l'armée républicaine, créée sur le modèle prussien, fut une très mauvaise armée. Et cela aussi nous semble logique. Contrairement aux affirmations du folklore héroïque, la guerre civile ne fut pas uniquement perdue par les républicains à cause de l'intervention des nazis allemands et des fascistes italiens, plus la mauvaise volonté des anarchistes à se militariser. Malgré la supériorité en armement des fascistes, la défaite n'était pas irrémédiable. Et d'ailleurs, la guerre dura près de 3 ans. La bêtise et la politique contre-révolutionnaire constituent à mes yeux les éléments essentiels de la défaite républicaine. Bêtise et politique contre-révolutionnaire s'éliguent pour constituer de briques et de broc une armée régulière, jeune, virile et disciplinée, moderne en un mot, sur les affiches, mais très mauvaise sur le terrain. Sans se livrer à une analyse approfondie des problèmes militaires, on peut simplement dire que cette armée fut mauvaise, car ses chefs firent généralement preuve d'un manque absolu d'imagination, d'invention. La nouvelle armée dite populaire poussa son mimétisme envers l'ennemi jusqu'à copier son art de la guerre, acceptant les batailles sur le terrain favorables à l'adversaire, reprenant de façon scolaire les principes de la guerre de position et les offensives par mouvement tournant, étudiées dans les académies militaires du monde entier. Et pour ce type de guerre, l'armée franquiste et ses alliés nazis et fascistes étaient infiniment plus préparés, mieux armés et leur supériorité historiquement prouvée. Les brillants chefs de guerre, chantés dans les anthologies poétiques de gauche, et leurs conseillers militaires russes firent en réalité preuve d'un crétinisme congénital sur le plan strictement militaire, en enlisant leurs troupes dans des mini-verdins où la supériorité en armement, pas écrasante d'ailleurs, de l'adversaire devait fatalement triompher à la longue. Aucune opération militaire d'envergure où la surprise, la mobilité, l'invention eussent été des éléments de succès nés à mettre à leur actif.

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1: Présent César, Guernica, en 1977, par François Le Targa. Évoquer le massacre de Guernica en écrivant un récit. C'est ce qu'ont fait François Le Targa et Michel Del Castillo pour le 40e anniversaire du bombardement de ce village du Pays Basque espagnol en 1937. 27 avril 1937. Dès le lendemain, Paris apprend la nouvelle par les correspondants de guerre. Les Français découvrent les détails du massacre. Quai des Grands Augustins, chez le plus illustre des peintres espagnols, Pablo Picasso, c'est la ruée. Amis et inconnus, relations et parents arrivent, bouleversés. Paul Éluard se trouve parmi eux, il somme le plus grand des peintres espagnols. Picasso se doit de clamer sa révolte. L'événement se saisit de lui, le bouleverse, l'empoigne furieusement, avec une rage qu'il ne contrôle pas. Il jette les premières esquisses. La femme gisante, le cheval blessé à mort, le taureau, le buste d'une seconde femme à la fenêtre. Picasso n'a pas peint l'horreur de Guernica, mais l'idée de l'horreur. C'est la fresque des hurlements du XXe siècle.

Un événement, un peintre, Guernica, Pablo Picasso. Texte original de Michel Del Castillo. Il y aura exactement 40 ans demain, l'indifférence dans laquelle la guerre civile d'Espagne laissait l'insouciante Europe fut brutalement secouée par l'annonce du massacre de la petite ville de Guernica. À l'occasion de cet anniversaire, François Le Targa a demandé à Michel Del Castillo de lui confier ses réflexions sur l'événement lui-même, sur le symbole qu'il a représenté pour l'Espagne d'hier et qu'il représente toujours pour l'Espagne de demain. Et je ne veux pas de larmes. La mort, il faut la regarder en face.

0: Ces mots de Lorca et maintenant cette musique où je ne retrouve pas l'Espagne. J'imagine, voyez-vous, un pays brumeux, noyé de pluie, avec de vastes maisons cernées d'arbres séculaires.
1: Ce n'est pas l'Espagne, vous dites bien. C'est une contrée hallucinée, égarée dans le mystère de ses origines. Un pays aussi vieux que notre trop vieux continent et qui pose depuis des siècles les mêmes questions, indéfiniment. D'où viens-je ? Pourrais-je un jour me reposer à mon identité ? Ces questions lancinantes, le Skadi les répète, tantôt à la montagne, tantôt à la mer. Qui sont ses limites ?
0: Il me paraît étrange de vous entendre évoquer la Biscaye avec un tel accent de tendresse, vous qui, à toutes les Espagnes, avouez préférer la dure Castille.
1: J'aime ce qui dure, j'aime ce qui résiste. Or, le Skadi est la roche contre laquelle la Castille se rompt, depuis toujours.
0: Êtes-vous bien certain d'avoir compris la formule de ce programme ? Il s'agit d'un événement et d'un peintre.
1: Un pays, n'est-ce pas le plus prodigieux des événements ? La texture même de l'histoire. Or, voyez ces hommes lourds, puissants. Ils se lestent pour résister aux appels de la mer, pour résister aux rêves fous qui les obsèdent et qui leur font ces regards de ciel et de pluie.
0: Mais sont-ce bien des Basques que vous évoquez ? Ne serait-ce pas des statues sculptées avec la pierre du souvenir ?
1: Tout glisse, la vie, la souffrance et la mort. Tout passe et le Skadi ne cesse de ressusciter. Cette nation est comme l'antique chêne sous lequel les rois d'Espagne venaient, jurer de respecter les libertés basques.

0: Aussi dans l'Espagne, avec sa liturgie de mort et de volupté. En ces chants tremblants d'une fin d'éternité, je reconnais la Castille, que vous peuplez d'officiants endeuillés.
1: Pauvre et folle Castille, cette gueuse superbe et méprisante, comment aurait-elle pu comprendre le rauque appel qui sourd des montagnes basques? Elle n'a rien voulu comprendre, jamais, à l'humble bonheur des hommes.
0: Serait-ce donc cela, Guernica, dans votre esprit, un malentendu, une de ces ironies funèbres comme l'Espagne se plaît à en fabriquer?

0: C'était en 1967. Je me trouvais à Guernica pour écrire un article sur le thème. Guernica, 30 ans après. Il tombait, je me rappelle, une de ces fines pluies lancinantes qu'on appelle chiriviri. Est-ce vraiment une pluie? Tout juste l'air qui s'égoutte. Sous le ciel encombré de nuages, Guernica m'apparut comme une bourgade ennuyée, cloisonnée de collines.
1: En 1937, le bourg comptait un peu plus de 5000 habitants. Il ne comportait aucune industrie, rien qu'on pût considérer comme un objectif militaire.
0: Je résidais dans un hôtel médiocre. Ma chambre gardait une odeur d'humidité. Les fenêtres de la salle à manger regardaient une place pentue, plantée de tilleuls et ornée d'un kiosque à musique. Pouvez-vous me dire pourquoi un kiosque à musique vide est chose si triste à contempler, quand la pluie inlassablement glisse dessus?
1: Peut-être le souvenir du tableau de Picasso vous revenait-il de temps à autre à la mémoire.
0: Dans les rues, que de maisons neuves. Elles gardent cet air étonné du voyageur qui débarque en un lieu inconnu.
1: Oui, mais peut-être projetiez-vous sur leurs façades lisses ces grandes figures éclatées, le cheval dont la bouche s'ouvre pour jeter un hennissement terrible, la mère qui serre son enfant contre ses flancs, la tête énigmatique du taureau, sphinx noir et serein qui préside à tous les drames ibériques, la femme penchée à la fenêtre, impassible témoin promenant la lueur d'une lanterne au-dessus de l'épouvante.
0: Des silhouettes de deuil filaient dans les ruelles. En des jardins clos de murs, des enfants jouaient en riant, et j'écoutais leur rire comme autant de blessures faites à la mémoire. Je tournais autour du marché couvert avec son portique, où à des anneaux de fer, les paysans attachent leurs ânes et leurs mulets.
1: C'est là, n'est-ce pas, que tout a commencé. Ce dimanche 26 avril 1937 était le jour du marché hebdomadaire à Guernica.
0: Qui se souvient encore de ces morts inutiles? Quelle mémoire hante ce charnier?
1: Des montagnes environnantes, les paysans sont descendus. Il y a les pêcheurs de Bermeo, les ouvriers des fonderies, les ouvrières des conserveries.
0: J'ai moi aussi voulu voir le marché. Sous le portique, les ânes avaient des regards humides de fatigue. Les yeux assombris par les larges bérets, les paysans se pressaient cependant que sous leur parapluie, de fortes matrones hurlaient. L'immense symphonie de la campagne et de la mer éclatait en gerbes de couleurs sur les étals. Partout retentissait la musique puissante de la langue basque.
1: La mort vint au milieu de la fête.

0: Il était 16h20 quand les cloches de la ville se mirent, l'une après l'autre, à sonner. Peut-être sont-ce les mêmes cloches que j'entendais dans ma chambre d'hôtel en ce printemps 1967.
1: Dans les rues, les gens s'arrêtent, se regardent étonnés, lèvent les yeux vers le ciel alourdi de nuages. Quelle est donc cette grosse rumeur ?
0: Bah, ce n'est rien. Nada. Voilà 9 mois que le terrible massacre dure. Le front est à 30 kilomètres. Ces grondements sourds n'étonnent plus personne. Et puis, que pourrait-il bien arriver à Guernica ? C'est une bourgade paisible qui vit au rythme des champs.
1: Vous oubliez que ce bourg est sacré aux yeux des Basques. N'est-ce pas ici que se dresse le chêne sous lequel Isabelle et Ferdinand vinrent jurer de respecter les libertés basques ?
0: Sacré pour les Basques et haï par la Castille. Le Scadi doit payer le prix de son reniement. Comment peut-on en effet se rallier à une république laïque, c'est-à-dire à l'antéchrist, quand on est catholique ?
1: Des avions surgissent d'entre les collines. Ce sont des Henkel 3, volant en formation serrée. Il est maintenant 5h20.
0: Ce n'est rien, vous dis-je. Ils ne font que passer.
1: Comme ils volent bas. Quelle terrible rumeur au-dessus de cette campagne. Qu'est-ce donc ?
0: Le silence qui ouvre les tragédies. Au départ, c'est l'ébahissement. Devant chaque malheur, l'homme replonge dans son enfance et lève des yeux étonnés, espérant le secours de sa mère.
1: Mais écoutez ces hurlements, ces bruits de fuite, ces pleurs jaillis entre les détonations.
0: C'est l'anecdote, je vous assure. Les pilotes de M. Göring font une expérience in vivo. Ils mettent au point la tactique qu'ils emploieront ailleurs, sur Londres comme sur Varsovie. D'abord, les grosses bombes explosives, qui crèvent les canalisations, privent la ville d'eau et d'électricité, éventrent les maisons, semant partout la panique et la confusion.
1: Les gens courent en tous sens, d'aucuns tombent à genoux. On dirait que la folie les a tous frappés.
0: Ils croient pourtant ne pas bouger. Ils ne s'entendent pas crier.
1: Regardez, une nouvelle vague d'avions déferle entre les collines.
0: Elles ne cesseront plus de se suivre. De 20 en 20 minutes, elles viendront s'abattre sur la ville.
1: Mais alors, cela signifierait-il qu'il ne s'agit pas d'une erreur ? Quelqu'un aurait voulu cette horreur ?
0: Voulu. Le mot ne convient pas. C'est germaniquement organisé. Il s'agit, je vous l'ai dit, d'une expérience de laboratoire. Écoutez. Ce sont les bombes de petit tonnage, les plus meurtrières. Elles font ce bruit long et mouillé.
1: On dirait que vous avez vécu le bombardement. On croirait que vous vous trouviez à Guernica le 26 avril 1937.
0: Je l'ai vécu, oui, à Berlin, dans la Prusse orientale. Car ce qui commence ici en cette fin d'après-midi n'est que le premier acte d'un drame qui dure encore. De Coventry à Moscou, de Londres à Dresde, d'Hiroshima au Vietnam. Un monde agonise sous vos yeux, celui du 19e siècle, avec son cortège de cruauté personnelle. Et notre 20e siècle né, qui aura le visage anonyme de la mort tombant du ciel, comme la foudre. Écoutez les affreux vagissements de notre époque.
1: Mais Franco n'est-il pas espagnol ?
0: Oui, certes, et militaire. Peut-être cette affaire l'ennuie-t-elle. Il a dû se dire que les Allemands sont gens bien méticuleux. Mais il a sans doute pensé, tant pis pour les Basques, ça leur apprendra.
1: Regardez, un nuage noir et dense cache à présent la bourgade. En plein jour, une profonde nuit se couche au-dessus de ce concert de clameurs.
0: Ce n'est que poussière.
1: Non pas, c'est la ville qui brûle. Et ne sentez-vous pas cette odeur douceâtre, insistante ?
0: Ah, vous l'avez reconnue. L'expérience se poursuit. Les bombes incendiaires allument de gigantesques brasiers dont les lueurs percent le brouillard des fumées. Et ce parfum que vous respirez, c'est celui des chairs brûlées vives. Il s'insinuera jusqu'à Hanoï.
1: Mais enfin, cela ne peut pas être. Il faut que cette horreur cesse, c'est un malentendu.
0: C'est ce que je pensais dans mon enfance. Je me répétais, Ils ne savent pas ce qu'ils font. Ils finiront par comprendre. Mais les hommes savent, hélas, le mal qu'ils peuvent faire. Et tout ce qu'ils demandent, c'est de ne pas le regarder en face.
1: Voyez ce flot pitoyable, hommes, vieillards, femmes et enfants mêlés, courent dans les faubourgs. Ils s'égaillent dans la campagne en titubant comme des aveugles. Les mots me manquent. Comment dire ce que le regard représente?
0: Simplement. Les avions foncent. Ils fauchent ces malheureux qui tombent dans les champs. Les vautours d'acier piquent sur eux, les poursuivent.
1: Et sentez-vous cette odeur? C'est celle du phosphore. À Hambourg, les gens se jetteront dans les canaux, et dès qu'ils mettront le pied sur la terre, ils flamberont à nouveau comme des torches, l'air ayant rallumé le feu incrusté dans leur peau.
0: Le silence revient. Ils tombent sur le charnier comme une dalle pesante. Il est 8h moins le quart. Le terrible cauchemar aura duré 3 heures.

0: Sur un total de 5000 personnes, on dénombre plus de 1600 morts, près de 900 blessés. Dès le lendemain, Paris apprend la nouvelle. Le nom de la petite bourgade basque s'étale à la une des journaux. Par les récits des correspondants de guerre accourus à Guernica, les Français découvrent les détails du massacre. Partout, l'émotion est intense. Une fois de plus, l'Europe regarde son destin dans le trouble miroir que l'Espagne lui tend.
1: Quai des grands Augustins, chez le plus illustre des artistes espagnols, Pablo Picasso. C'est la ruée, amis et inconnus, relations et parents arrivent, bouleversés. Éluard se trouve parmi eux. Il somme son ami. Le plus grand des peintres espagnols se doit de crier sa révolte, de clamer son horreur.
0: Picasso, du reste, cherchait un thème pour la décoration murale dont le gouvernement républicain lui avait passé commande. Or, le récit du bombardement de Guernica constitue l'étincelle qui embrasera son tempérament volcanique. L'événement se saisit de lui, le bouleverse, l'empoigne. Fiévreusement, avec une rage qui ne se contrôle pas, il jette les premières esquisses.
1: Dès le 1er mai, José Luis Sert a pu les contempler et recenser les principales figures qui composeront le tableau. Le cheval blessé à mort, le taureau, la femme gisante, le buste d'une seconde femme à la fenêtre. On dirait que Picasso n'a pas eu une hésitation. Il éructe des images d'épouvante qu'il ne fera plus qu'épurer.
0: Cette immédiateté a quelque chose de terrible.
1: C'est que Picasso n'a pas peint l'horreur de Guernica, mais l'idée de l'horreur. Est-ce seulement un tableau? Une déflagration plutôt. Les figures implosent, elles se tordent. Leurs membres éclatés ont la taille du cauchemar.
0: Alors qu'il travaillait à son tableau, rapportent ses proches, il ne cessait de parler de Goya.
1: Et comment n'aurait-il pas pensé au Goya des horreurs de la guerre et des fusillés du 3 mai? C'était la même empoignade avec l'histoire, le même voyage au bout de l'épouvante. Il existe une différence, cependant.
0: Certes, la photographie n'existait pas en 1808. D'une certaine façon, Goya se devait de témoigner de l'événement.
1: Je ne suis pas certain que Goya ait montré ce qui se passait sur la montagne du Príncipe Pío, à Madrid, dans la nuit tragique du 2 au 3 mai.
0: Mais il s'y est rendu nonobstant. Une chandelle plantée sur le rebord de son chapeau, il a scruté les cadavres des fusillés, étudié leurs traits figés et convulsés, dessiné leurs poses.
1: Goya est parti du réel, c'est un fait. Quand Picasso, lui, peignait ses réactions devant un récit. Mais Goya n'est pas allé assister à la mise à mort. Ce n'est pas non plus l'événement qui l'a intéressé. C'est le visage de la mort qu'il est allé contempler. Et son tableau ne renvoie qu'à la mort, quand des hommes, pris entre deux murs aveugles, impénétrables, doivent regarder en face leur vieil ennemi.
0: Est-ce que je me trompe? Je crois déceler en vous comme une réticence vis-à-vis du tableau de Picasso.
1: Non point. Je trouve seulement qu'on abuse des comparaisons. Parler de Goya devant le Guernica, c'est s'abandonner à la pente. Peut-être faudrait-il chercher ailleurs, du côté des visionnaires, des expressionnistes.
0: Vous me surprenez. Est-il peinture plus espagnole que celle de Picasso?
1: Oui, celle de Ribera et de Velázquez. Les thèmes de Picasso appartiennent à l'Espagne, ainsi que la facture, passionnée, rageuse, saccageuse. Tout cela est de l'Espagne, mais non pas l'inspiration.
0: J'avoue ne pas saisir. Ne vous divertissez-vous pas à manier le paradoxe?
1: Non pas, je vous assure. Ce qui caractérise l'Espagne, c'est une avidité distante et comme détachée des objets. La peinture espagnole pèse les détails, elle écoute les silences qui séparent les choses, elle glisse dans l'air pour cerner les solitudes. La peinture pour les Espagnols s'appelle attention, concentration. Or, Picasso hurle, trépigne, il déchire, il casse. En un mot, il évite.
0: Je crois vous entendre mieux et je commence à comprendre pourquoi vous parliez d'expressionnisme.
1: Regardez la toile de Goya dont nous parlions. Le mur au fond, les dos des soldats au premier plan. Entre les deux, la mort, éclairée du bas par la lanterne, et sur toute la scène, l'impassible lumière de la lune. Tout se tait. Un seul cri déchire le silence, celui d'un des fusillés emporté de fureur.
0: N'est-ce pas le monde qui a changé, plus que la peinture? Je songe aux mots de Breton. Comment une peinture tiendrait-elle devant le journal?
1: Par le silence, peut-être. Braque l'a montré, ce me semble.
0: Mais le Guernica de Picasso, n'est-ce pas pourtant un tableau classique par sa composition géométrique, par sa monochromie?
1: C'est vrai. C'est la fresque des hurlements du XXe siècle.
0: Vous tenez à ce silence, décidément.
1: Que voulez-vous? J'aime le tête-à-tête avec les tableaux. J'aime à y pénétrer et à y flâner à ma guise. J'aime que les formes et les couleurs fassent lever en moi cette chanson qui m'émeut. Si l'on me hurle à la figure, je reste sourd.
0: À vos yeux, Guernica ne serait pas ce chef-d'œuvre?
1: Si. C'est un haut témoignage de la folie des hommes. C'est le cri de tous les innocents qui meurent assassinés.
0: Alors?
1: Il reste Guernica. Et il reste Picasso, ce sphinx au rire féroce.
0: N'y aurait-il donc pas eu rencontre entre le peintre et l'événement?
1: Je préfère le mot écho. Picasso a entendu le fracas des bombes. Il a écouté les cris des mourants. Il a perçu le murmure épouvanté du siècle. Et il a prolongé ses bruits en une plainte immense.
0: C'est beaucoup.
1: Certes. Je cherche seulement Guernica. C'est toujours ce bourg tranquille, cerné de collines, qui arrête les nuages. Des hommes continuent d'y mourir en ce printemps 1977, pour les mêmes raisons qu'il y a 40 ans. Sans doute, une petite pluie fine tombe-t-elle sur les maisons, et l'air doit sentir la mer.

Pour la première fois depuis que la série Un événement, un peintre existe, l'émission d'aujourd'hui est consacrée à un peintre contemporain, ayant exprimé sa vision d'un événement également contemporain, et dont, de plus, de nombreux témoins sont même encore en vie. Cette simultanéité entre le fait réel et sa projection sur la toile, que l'on ne peut abstraire du climat politique de l'époque, loin de faciliter l'interprétation d'une œuvre aussi importante, l'entoure sans doute d'autant d'ambiguïté que les fresques de Lascaux ont dû poser d'énigmes à leurs découvreurs. Pourtant, au départ, tout paraît simple. Le massacre de Guernica est connu à Paris dès le lendemain, 27 avril 1937. Le 1er mai, le quotidien Ce Soir publie les premières photographies de la petite ville en flammes. Picasso n'hésite plus. Il a trouvé le sujet de la grande décoration que le gouvernement républicain lui a commandé pour le pavillon espagnol de l'exposition universelle. Les premières ébauches jaillissent aussitôt. Le taureau, le cheval, la femme morte et celle qui tient la lampe. Du 2 au 8 mai, les études s'accumulent. Picasso dessine et peint dans une sorte d'hystérie créatrice. Le 9 mai, une première composition générale est esquissée. Elle deviendra définitive le 11 mai, lorsque la toile de 3,51 m sur 7,82 m sera tendue au mur de son atelier. Plus l'œuvre avance, plus le choc émotionnel provoqué par l'événement s'estompe. La guerre s'éloigne pour laisser place dans l'esprit du peintre à l'idée d'horreur et de souffrance qu'elle engendre inéluctablement. De là viennent les nombreuses ambiguïtés nées des diverses interprétations des symboles contenus dans l'œuvre. Symboles qui décontenancèrent quelque peu le public et surtout les commanditaires du tableau qui visiblement attendaient autre chose. Mais quoi ? Et de dépit, ceux-ci songèrent même à faire retirer l'œuvre de l'exposition. Ambiguïté entretenue par Picasso lui-même et qu'il se garda bien de lever malgré l'amertume que lui firent ressentir les critiques acerbes dont Guernica fut l'objet pendant et après l'exposition. Ainsi, le taureau est-il l'incarnation du fascisme ou celle du peuple espagnol ? La seconde hypothèse paraît la plus vraisemblable et cependant, en 1945, Picasso répond « Le taureau n'est pas le fascisme, c'est la brutalité, l'obscurité ». Même question au sujet du cheval éventré qui occupe le centre de la toile. Picasso prétend qu'il représente le peuple. Or, dans « Songes et mensonges » de Franco, qui date de janvier 1937, le cheval, lui, symbolise le caudillo. Et puis surtout, on reproche au peintre de ne pas donner une vision plus réaliste de la guerre d'Espagne. Pierre Cabanne, dans Le siècle de Picasso, écrit « Là où l'on attendait une condamnation de la guerre, et à travers elle de l'agression franquiste, Picasso peint un vaste massacre des innocents. C'est la limite de Guernica de ne montrer que des gesticulations de douleur et de panique sous l'effet d'un bombardement invisible. » Après l'exposition universelle de 1937 et jusqu'au lendemain de la Seconde Guerre mondiale, Guernica voyagera beaucoup. Notamment en Scandinavie, en Grande-Bretagne, aux États-Unis, où elle retrouvera les Demoiselles d'Avignon, et en Italie. Paris l'admirera une dernière fois en 1955 au Musée des Arts Décoratifs. Désormais, l'œuvre est jugée trop fragile pour supporter d'autres déplacements. Elle sera notamment absente de la grande rétrospective Picasso au Grand et Petit Palais de 1966. Elle demeure en dépôt au Musée d'Art Moderne de New York, et elle n'a cessé depuis d'être réclamée par les Basques et les opposants au régime. En 1970, lors de la construction du Musée d'art contemporain de Madrid, son directeur espéra obtenir de Picasso le transfert de Guernica qu'il désirait placer au centre de l'édifice. Franco consulté s'était d'ailleurs empressé de déclarer que la place de l'œuvre était à Madrid. Mais le 3 décembre de la même année, le Conseil de guerre réuni à Burgos condamne à mort 6 des 16 membres du mouvement autonomiste basque ETA poursuivis. Ils seront graciés par Franco moins d'un mois plus tard. Malgré cela, Picasso signe avec le Musée d'art moderne de New York un protocole d'accord dans lequel il est stipulé que Guernica rentrerait en Espagne le jour où les libertés publiques seront rétablies. Pour l'Espagne de ce printemps 1977, ce jour est-il encore lointain ?

0: 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Partout dans le monde, la guerre d'Espagne aura travaillé les consciences d'hommes et de femmes de toutes conditions, de toutes cultures, de toutes croyances, et tout naturellement marqué profondément parmi eux ceux qui faisaient profession d'écrire. Ce que fut l'impact de la guerre civile espagnole sur la littérature, c'était le thème qu'abordait le cinquième et dernier volet de la série que Carlos Sempre Amaura et Philippe Gagné-Raymond consacraient en 1986 à la guerre d'Espagne. Une émission qui rappelait ce qu'a représenté la guerre d'Espagne pour des auteurs aussi dissemblables que Malraux, Hemingway, Orwell, Kessler, Bernanos, Dos Passos et à distance de la terre d'Espagne pour Mauriac. Avec des lectures d'extraits de leurs œuvres, la dernière partie de cette série permettait d'entendre Georges Semprin proposer une passionnante comparaison des écrits que la guerre d'Espagne avait inspirés à Malraux et Orwell, L'espoir et Hommage à la Catalogne. Une guerre perdue et oubliée, cinquième et dernier volet, impact de la guerre civile sur la littérature. Première diffusion sur France Culture, le 8 août 1986.
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1: Aujourd'hui, cinquième et dernière émission. Quelques exemples de l'impact de cette guerre sur la littérature mondiale.
2: La guerre d'Espagne bouleverse les consciences de l'intelligentsia dans le monde entier. Un véritable séisme idéologique. Qu'ils soient montés au front comme Malraux et Orwell, qu'ils aient été les Patrice del Dongo de ce Waterloo de la démocratie comme Arthur Koestler et Ernest Hemingway, ou encore comme François Mauriac, qu'ils aient installé leur mirador dans les vignes du Bordelais, pas un seul des écrivains qui comptent alors ne sortira de la guerre d'Espagne comme il y est entré. Jusqu'au tchèque Karel Čapek, qui, de Prague, condamne le bombardement de Guernica dans son livre « La mer ». Le cas le plus pathétique est à coup sûr celui de Georges Bernanos. Voici un écrivain de droite, et même d'extrême droite, un admirateur de Léon Blois, un catholique enflammé, exigeant, violent. En 1936, il est l'auteur célèbre de La Joie et du journal d'un curé de campagne. La guerre éclate, et son fils, peut-être sur son conseil, va s'engager dans les troupes franquistes. Au Baléares, Bernanos découvre les horreurs de cette guerre menée au nom de la foi. Il en découvre l'imposture. Les grands cimetières sous la lune est l'œuvre d'un écorché vif, l'œuvre la plus forte écrite en langue française sur la guerre d'Espagne. Même si, et c'est bien regrettable, quelques scories antisémites traînent encore çà et là dans ce pamphlet antifasciste.
1: Le musicien catalan Pablo Casals est considéré comme l'un des plus grands violoncellistes du siècle. Avec Jacques Thibault et Alfred Cortot, qui lui, c'est le moins qu'on puisse dire, n'est pas habité par l'idéal républicain, il a formé un trio qui parcourt le monde entier. Après la victoire franquiste, Casals se réfugie en France, dans les Pyrénées. Et après la Deuxième Guerre mondiale, il crée le Festival de Prades, tout près de la frontière. Mort très âgé, mais avant Franco, il ne reviendra jamais en Espagne.
3: Il y a quelques mois, après de longs et angoissés débats, j'ai fait la décision de reparaître dans les salles de concert du monde d'une façon spéciale et avec un but clairement défini. Depuis plusieurs années, j'avais décidé que je ne voulais ni ne pouvais pas offrir la musique de mon violoncelle aux nations qui avaient supprimé la liberté ou à celles qui, d'une manière quelconque, soutenaient ce reniement aux droits naturels de l'homme. Je n'ai fléchi jamais dans mon opposition au despotisme, ni même hésiter dans ma résolution de protester de la manière la plus vive.

0: Si le mot terreur vous semble trop gros, cherchez-en un autre, que m'importe. Pour moi, j'appelle terreur tout régime où les citoyens, soustraits à la protection de la loi, n'attendent plus la vie ou la mort que du bon plaisir de la police d'État. J'appelle le régime de la terreur le régime des suspects. C'est ce régime que j'ai vu fonctionner 8 mois. Ou plus exactement, il m'a fallu 10 mois pour en découvrir, rouage après rouage, le fonctionnement. Je le dis, je l'affirme. Je n'exige nullement qu'on me croie sur parole. Je sais que tout se saura un jour, demain, après-demain, qu'importe. Monsieur l'évêque de Palma, par exemple, en sait autant que moi, plus que moi. J'ai toujours pensé que notre Saint-Père, le pape, torturé, dit-on, par le problème de la guerre civile espagnole, aurait grand intérêt à questionner ce dignitaire sous la foi du serment. Qu'est-ce que le régime des suspects ? Un régime où le pouvoir juge licite et normal non seulement d'aggraver démesurément le caractère de certains délits dans le but de faire tomber les délinquants sous le coup de la loi martiale, le geste du poing fermé puni de mort, mais encore d'exterminer préventivement les individus dangereux, c'est-à-dire suspects de le devenir. Pour repérer ces éléments indésirables, il convient de s'assurer le service des délateurs. Le régime des suspects est donc aussi le régime de la délation.
1: Georges Bernanos, extrait des Grands cimetières sous la lune.

0: changer. Je ne crois pas que Kessler, Orwell et Dos Passos Bir de Cuti. Je crois qu'ils étaient des hommes libres, des révolutionnaires, et ils ont vu en Espagne que l'économisme n'était pas une réponse à cette envie d'égalité et de liberté. Et le communisme n'avait pas changé, c'était... ils avaient mal vu le communisme, c'est tout. Il n'y a pas eu de transformation. C'est un peu gênant maintenant de parler des communistes comme ça, parce que moi je suis pour les vaincus, systématiquement. Et alors, maintenant, ils ont tellement perdu la partie qu'on a de la sympathie pour eux. Marot est un homme remarquable. Toute sa vie, il a chaussé ses lunettes d'artiste. Il n'a rien voulu voir d'autre. Et c'est merveilleux. Il était en Espagne, un spectateur, il n'a pas voulu voir ce qui s'est passé. Mais c'était très gentil d'être comme ça en Espagne, puisqu'il a vu des choses qui sont belles en Espagne. Mais il n'a pas voulu voir les conflits qu'il y avait. Les massacres intellectuels, ils l'ont essayé. Ils ont essayé tout ce qu'ils ont pu pour le faire. Mais le fascisme était mal armé pour le faire. Et ne parlons pas du franquisme qui va continuer. Ce qui a fait que en douce, malgré les massacres, les valeurs intellectuelles étaient debout. La poésie était debout. Et la contestation intellectuelle fonctionnait. Ce n'était pas... Franco aurait voulu être Staline du point de vue culturel, mais il n'avait pas le pouvoir de l'être. Les structures administratives de l'Espagne ne le permettaient pas. Alors, évidemment, il a fait tout ce qu'il a pu, brutalement, tuer García Lorca, interdire les grands écrivains de notre époque, etc. Mais quand même, il ne pouvait pas empêcher que l'Espagne était vivait intellectuellement. Évidemment, je suis très mal placé pour dire tout cela, puisque toute mon œuvre était interdite. Mais finalement, imaginez-vous quel hommage, quel privilège. Pensez que Franco aurait pu imaginer qu'une de mes pièces de théâtre aurait pu faire trembler les bases du régime, les ciments du régime. Ce qui faisait, c'est que l'Espagne n'était pas... L'Espagne franquiste était apte à m'interdire, par exemple, à interdire Picasso ou interdire, à un moment donné, même des gens comme Ortega y Gasset ou Marañón, au tout début. Mais elle était incapable de les empêcher qu'ils fassent leur mission. Ce qui fait que j'ai eu, du premier moment, j'ai eu entre mes mains des livres interdits qui ont se passé. Et qui plus est, nous admirions surtout ces auteurs interdits, ces auteurs fusillés, comme García Lorca, par exemple.
1: À ce propos, on pourrait peut-être aussi parler un peu de la diaspora culturelle et intellectuelle causée par la défaite républicaine. Il y a toute une série d'intellectuels qui se sont exilés en France beaucoup, en Amérique latine, et qui ont continué à travailler. Est-ce que c'est important comme phénomène?
0: Oui, la diaspora a été très importante. Elle a été capitale. Et cette première diaspora a été la plus importante, c'est-à-dire les vaincus. Et c'est surtout dans le monde universitaire. C'est nos plus grands universitaires qui sont partis. Enfin, non, je dis non possessif. Enfin, les Espagnols, les universitaires espagnols les meilleurs, comme Américo Castro, par exemple, et au début même Marañón, Ortega, sont partis. Ils sont partis parce que c'est inacceptable, ce franquisme répugnant et si réactionnaire. Et par la suite, il y a une autre diaspora. Diaspora économique et diaspora artistique, de laquelle j'ai fait partie.

Et les gens comme moi qui nous sommes partis, nous ne partions pas pour des motifs économiques. Nous partions d'Espagne pour conquérir la gloire. Enfin, à peu près comme ça, c'est Thérèse d'Avila qui l'a fait déjà. Nous étions comme Thérèse d'Avila.

0: John Dos Passos est un des auteurs américains les plus importants de l'époque. Sartre a même écrit qu'il était le plus grand. L'auteur de Manhattan Transfer, comme tant d'autres, sortira choqué de la guerre d'Espagne. Ce compagnon de route des communistes américains découvre la meurtrière intolérance stalinienne. Il en tirera un livre, Aventure d'un jeune homme, une œuvre curieusement peu connue. Dans les dernières pages, le héros, Glenn, un jeune progressiste américain venu s'engager dans les brigades, est arrêté par les communistes. On le soupçonne d'être trotskiste. Toutefois, il ne sera pas fusillé. On le condamne à aller porter des seaux d'eau en terrain découvert jusqu'à une position avancée. Une balle le frappe.
1: Staline souriait derrière sa moustache, élaborant sa stratégie à l'abri des murs rouges du Kremlin, et commença à vendre des armes aux républicains, chères, très chères. Livraison payable en or, mais l'or, ça n'était pas suffisant. Payé avec du sang, pas assez cher. Il fallut prendre une hypothèque à un taux exorbitant sur les espoirs que toute l'Europe avait mis en un ordre possible dans l'union, la justice et la paix. Les capitalistes avaient inventé la publicité, tir de barrage avec comme munition des mensonges, des embryons de vérité répandus par l'image, les journaux, les récits, les chansons, la radio. Il s'agissait de bourrer le crâne aux gogos. Du haut de leur chair, les églises avaient déployé des trésors d'ingéniosité pour la propagation de la foi. Les fascistes avaient trouvé un bon truc, rendre les mensonges aussi crédibles que la vérité. Les communistes mêlèrent toutes ces belles inventions destinées à transformer en fromage blanc la cervelle de l'homme de la rue, afin d'imposer un dogme facile et valable en tout lieu. Tous ceux qui ne soumettent pas leur volonté à la volonté du parti, à savoir la volonté du comité central, à savoir la volonté de l'autocrate suprême qui, du fond de son Kremlin, médite et se prépare à dominer le monde, ceux-là sont les ennemis du genre humain. »

0: George Orwell, écrivain anglais, auteur notamment du fameux roman 1984, arrive à Barcelone à la fin de 1936. Enthousiasmé par l'élan révolutionnaire, il s'engage dans les milices du PUM, parti ouvrier d'unification marxiste.
1: Quand nous partîmes en permission, cela faisait 115 jours que j'étais sur le front. Et à l'époque, il me sembla que cette période avait été la plus vaine de toute ma vie. Je m'étais engagé dans les milices pour combattre le fascisme. Et jusqu'à présent, je n'avais presque pas combattu. M'étais borné à exister comme une sorte d'objet passif, sans rien faire en retour de ma nourriture, si ce n'est souffrir du froid et du manque de sommeil. Peut-être est-ce le sort de la plupart des soldats dans la plupart des guerres. Mais aujourd'hui qu'il m'est possible de considérer cette période avec un recul suffisant, je ne regrette pas, somme toute, de l'avoir vécu. Bien sûr, je voudrais avoir pu servir le gouvernement espagnol un peu plus efficacement, mais d'un point de vue personnel, du point de vue de ma propre évolution, ces 3 ou 4 premiers mois passés sur le front furent moins inutiles que je ne le crus alors. Ils formèrent dans ma vie une sorte d'interrègne entièrement différent de tout ce qui avait précédé et peut-être de tout ce qui est à venir. Et ils m'ont appris des choses que je n'aurais pu apprendre d'aucune autre manière. Le point capital, c'est le fait d'avoir été tout ce temps-là isolé, car au front, l'on était presque complètement isolé du reste du monde. Même de ce qui se passait à Barcelone, l'on ne pouvait avoir qu'une vague idée. Et parmi des gens que l'on pouvait, en gros, mais sans trop se tromper, qualifier de révolutionnaires. Et ceci tenait au système des milices, qui, sur le front d'Aragon, ne subit aucune modification fondamentale jusqu'en juin 1937. Les milices ouvrières, du fait qu'elles étaient levées sur la base des syndicats et composées chacune d'hommes ayant à peu de choses près les mêmes opinions politiques, eurent pour conséquence de canaliser vers une seule même portion du territoire tout ce que le pays comptait de sentiments les plus révolutionnaires. J'étais tombé, plus ou moins par hasard, dans la seule communauté de quelque importance de l'Europe occidentale où la conscience de classe et le refus d'avoir confiance dans le capitalisme fussent des attitudes plus courantes que leur contraire.

0: Georges Bernanos, extrait des grands cimetières sous la lune.
1: J'avoue avoir été surpris à un moment de l'aisance avec laquelle tel capitaine mallorquin, sorti du rang, parvenu à l'âge de la retraite, et déjà si fatigué qu'on ne le voyait plus guère au café sans sa dame et sa demoiselle, appliquait chaque après-midi à de pauvres diables, qui lui ressemblaient pourtant comme des frères, une loi qui n'avait plus de loi que le nom. Je citerai notamment le cas de l'ancien maire de Palma, vieux médecin notoire, en faveur duquel étaient venus spontanément témoigner des supérieurs de maisons religieuses, et d'ailleurs époux d'une femme connue pour sa piété. On ne put relever contre lui que son inscription au parti radical. Il n'en fut pas moins condamné à mort et fusillé, un matin du dernier printemps, lié sur une chaise, passant d'un lit d'hôpital au lieu de son sacrifice, après que les infirmières se fussent employées toute une nuit, sa dernière nuit, à entretenir par des piqûres son cœur défaillant. Comme je m'étonnais qu'on lui ait fait attendre plus de 6 mois une mort inévitable, on me fit cette réponse. Ce n'est pas notre faute. Nous l'avons gardé en vie aussi longtemps qu'ont duré les formalités de la confiscation. Car le malheureux était riche.

0: Les surréalistes sont parmi les seuls à exiger, avec leur violence habituelle, l'intervention armée de la France aux côtés de la République espagnole.
1: La politique de neutralité instaurée par le ministère français des Affaires étrangères commence à porter ses fruits d'amertume et de cendre. Déjà, le fascisme escompte un premier et sanglant échec du Front populaire. À l'égard du Frente Popular, en lutte pour la liberté de l'Occident, la neutralité qu'observe le gouvernement français équivaut à l'application de sanctions plus rigoureuses que n'en connut jamais l'Italie fasciste en rupture de pacte pour l'asservissement de l'Éthiopie. Pourquoi cette atroce dérision de la solidarité qui lie cependant à la vie, à la mort, les deux démocraties de France et d'Espagne? À travers l'impéritie ou la trahison de certains hommes, moins consistants que des fantômes, transparaît clairement le plan méthodique de l'inexorable volonté de puissance fasciste. Vouloir maintenant empêcher de se constituer en Europe deux blocs hostiles témoigne une conception politique qui retarde au moins de 15 ans. Les deux blocs sont aujourd'hui des réalités, non seulement sur la carte, mais ce qui est plus grave, dans les esprits. Aujourd'hui, la moitié nationaliste de la France, empoisonnée par une presse stipendiée, est, consciemment ou non, acquise au fascisme et prête à se prostituer à Hitler et à Mussolini. Si dans le Front populaire, qui prétend gouverner, continue à ménager libéralement ses ennemis de l'intérieur et à sanctionner impérieusement ses amis de l'étranger, demain, la France du passé et de la mort pourra espérer réduire, anéantir celle de l'espoir et de la vie, qui ne reconnaissent aucune frontière. Ce ne sont pas seulement aujourd'hui deux Espagnes qui s'entrégorgent. Ressaisis-toi, Front populaire, au secours de l'héroïque Frente Popular, non plus avec des discours et des motions, mais avec des volontaires et du matériel. Renouvelle-toi, Front populaire. Rejette loin de toi les ganaches et les traîtres. Ils se sont déjà découverts. Entreprends sans délai une épuration impitoyable. Souviens-toi de l'avertissement de Saint-Just. La révolution est dans le peuple et non point dans la réputation de quelques personnages. Front populaire, organise d'urgence les masses. Constitue, exerce, arme les milices prolétariennes sans lesquelles tu n'es qu'une façade. L'instant est venu de mettre à profit ce vieil argument de tes adversaires. L'affirmation concrète de la force est le premier garant de sécurité.
2: Proclamation des surréalistes Adolphe Acquer, André Breton, Maurice Heine, Georges Huniet, Léo Mallet, Georges Mouton, Henri Pastoureau, Guy Roset, Yves Tanguy.

0: Arthur Koestler est né à Budapest au début du siècle. Après des études à Vienne, il devient journaliste en Palestine. Koestler, ainsi que tant d'autres venus des pays danubiens, est attiré par l'idéologie communiste. Et comme tant d'autres, il rompra avec elle à la suite de la guerre d'Espagne. Envoyé sur le front par le journal londonien News Chronicle, il est fait prisonnier par les nationalistes. Condamné à mort, il échappe par miracle au peloton d'exécution. Son livre, Un testament espagnol, est le récit magistral de sa vie en prison.
1: Du mardi au mercredi, on en fusilla 17. Du jeudi au vendredi, on en fusilla 8. Du vendredi au samedi, on en fusilla 9. Du samedi au dimanche, on en fusilla 13. Je déchirai des petits lambeaux de ma chemise que je mis en tampon dans mes oreilles pour ne rien entendre la nuit. En vain. Je me fis des coupures dans les gencives avec l'éclat de verre et prétendis souffrir d'hémorragie pour obtenir de l'ouate iodée. Je me la fourrai dans les oreilles. Cela non plus ne servit à rien. Notre ouïe prenait une acuité tout à fait anormale. Nous entendions tout. Nous entendions les nuits d'exécution retentir à 10 heures dans le bureau la sonnerie du téléphone. Nous entendions le gardien de service y répondre. Nous l'entendions répéter à courts intervalles également, également, également. Nous savions que c'était l'administration qui donnait la liste de ceux que l'on fusillerait cette nuit. Nous savions qu'avant chaque « également », le gardien écrivait un nom. Nous ne savions pas si le nôtre y était. Le téléphone sonnait toujours à 10 heures. On avait le temps jusqu'à minuit ou 1 heure de s'étendre sur sa couchette et d'attendre. Chaque nuit, on faisait le bilan de sa vie. Et chaque nuit, il était plus déficitaire. Puis, à minuit ou à 1 heure, nous entendions le tintement aigu de la clochette. C'était le prêtre, avec le peloton d'exécution. Ils arrivaient toujours ensemble. Puis cela commençait. L'ouverture de la porte, le bruit de la clochette, la prière du prêtre, les appels au secours et les madres. Cela se rapprochait dans le couloir, cela s'éloignait, cela se rapprochait, cela s'éloignait. Maintenant, ils étaient dans la cellule voisine, ils étaient dans l'autre aile, ils revenaient. C'était toujours la voix du prêtre qui résonnait le plus distinctement. « Seigneur, pardonne à cet homme, Seigneur, pardonne-lui ses péchés, Amen. » Nous étions descendus sur nos couchettes, claquant des dents. Du mardi au mercredi, on en fusilla 17. Du jeudi au vendredi, on en fusilla 8. Du vendredi au samedi, on en fusilla 9. Du samedi au dimanche, on en fusilla 13. Tu travailleras 6 jours, a dit le Seigneur. Et le 7e, qui est le jour du sabbat, tu te reposeras. Dans la nuit du dimanche au lundi, on en fusilla 3.

0: Georges Bernanos.
1: L'épuration à Majorque a connu trois phases assez différentes, plus une période préparatoire. Au cours de cette dernière, on nota sans doute des exécutions sommaires opérées à domicile, mais qui gardaient ou semblaient garder le caractère de vengeance personnelle plus ou moins réprouvée par tous et dont on se confiait les détails à voix basse. C'est alors qu'apparut le général Comte Rossi. Dès lors, chaque nuit, des équipes recrutées par lui opérèrent dans les hameaux et jusque dans les faubourgs de Palma. Où que ces messieurs exerçassent leurs ailes, la scène ne changeait guère. C'était le même coup discret frappé à la porte de l'appartement confortable ou à celle de la chaumière. Le même piétinement dans le jardin plein d'ombre ou sur le palier. Le même chuchotement funèbre qu'un misérable écoute de l'autre côté de la muraille, l'oreille collée à la serrure, le cœur crispé d'angoisse. « Suivez-nous !» Les mêmes paroles à la femme affolée, les mêmes mains qui rassemblent en tremblant les hardes familières jetées quelques heures plus tôt et le bruit du moteur qui continue à ronfler là-bas dans la rue. Ne réveillez pas les gosses, à quoi bon? Vous me menez en prison, n'est-ce pas, seigneur? Parfaitement, répond le tueur, qui parfois n'a pas 20 ans. Puis c'est l'escalade du camion où l'on retrouve 2 ou 3 camarades, aussi sombres, aussi résignés, le regard vague, ombre. La camionnette grince, s'ébranle. Encore un moment d'espoir, aussi longtemps qu'elle n'a pas quitté la grande route. Mais voilà déjà qu'elle ralentit, s'engage en cahotant au creux d'un chemin de terre. Descendez. Ils descendent, s'alignent, baisent une médaille ou seulement l'ongle du pouce. Les cadavres sont rangés au bord du talus, où le fossoyeur les trouvera le lendemain, la tête éclatée. La nuque reposant sur un hideux coussin de sang noir coagulé. Je dis fossoyeur, parce qu'on a pris soin de faire ce qu'il fallait non loin d'un cimetière. L'alcade écrira sur son registre « Un tel, un tel, un tel, mort de congestion cérébrale ».

0: L'écrivain et scénariste Jorge Semprún était un enfant quand il émigra en France avec toute sa famille. Résistant, déporté à 19 ans, il devient après la Deuxième Guerre mondiale responsable du Parti communiste espagnol clandestin. Il en sera exclu en 1966.
1: La plus importante du point de vue littéraire, romanesque, c'est peut-être le roman de Dos Passos ou le roman de Hemingway. Mais pour moi, ce n'est pas la plus intéressante. Comme livre sur la guerre d'Espagne, moi, ce que j'aimerais, c'est mettre en parallèle L'Espoir de Malraux, qui est un livre superbe par ailleurs, et La Catalogne libre, ou L'Hommage à la Catalogne, selon le titre anglais d'Orwell. Je crois que si on essaie de cerner, en faisant un choix dans l'immense littérature sur la guerre d'Espagne, deux œuvres qui sont des témoignages et de reportages, et des œuvres romanesques aussi, les deux, des œuvres de fiction, où il y a un travail littéraire, disons, toutes les deux, je crois qu'on peut cerner des problèmes essentiels avec ces deux livres-là. Comme ça, on écarte en plus tous les livres qui ne sont que de la propagande ou de la géographie, etc. Là, on est au cœur du sujet, des contradictions du sujet de la guerre d'Espagne.
2: Robert Jordan vit les soldats sur la pente, tout près de lui maintenant. Et au-dessous de lui, il voyait la route et le pont et les longues files de véhicules. Il était maintenant complètement conscient et il regarda bien et longuement toute chose. Puis il tourna les yeux vers le ciel. Il y avait de gros nuages blancs. Il toucha de la paume de sa main les aiguilles de pin sur lesquelles il était étendu et il toucha l'écorce du tronc de pin contre lequel il était adossé. Puis il se cala, aussi commodément qu'il put, ses deux coudes dans les aiguilles de pin et le canon de la mitraillette appuyé au tronc du pin. L'officier arrivait à présent, suivant au trot la trace des chevaux de la bande. Il allait passer à 20 mètres au-dessous de Robert Jordan. À cette distance, ça ne faisait pas de question. L'officier était le lieutenant Berendo. Il venait de la Granja, où ils avaient reçu l'ordre de départ après le premier rapport de l'attaque du poste d'en bas. Ils avaient galopé fort, puis avaient dû revenir en arrière, le pont ayant sauté, pour traverser la gorge beaucoup plus haut et revenir à travers bois. Leurs chevaux étaient mouillés et fourbus, et il fallait les forcer à trotter. Le lieutenant Berendo montait en regardant les traces des chevaux. Son visage mince était sérieux et grave. Sa mitraillette reposait en travers de sa selle, au creux de son bras gauche. Robert Jordan était couché derrière l'arbre, faisant tous ses efforts pour empêcher ses mains de trembler. Il attendait que l'officier atteignît l'endroit ensoleillé où les premiers pins de la forêt rejoignaient la pente verte de la prairie. Il sentait son cœur battre contre le sol, couvert d'aiguilles de pins de la forêt.
3: Ernest Hemingway, pour qui sonne le glas ?

0: Le roman d'Orwell, ou le témoignage d'Orwell, ou le livre d'Orwell, ou le reportage d'Orwell, ou la réflexion d'Orwell, on peut donner beaucoup de titres à ce livre, qui a des valeurs littéraires incontestables, est un livre remarquable parce que c'est certainement le livre le plus lucide sur la guerre d'Espagne, écrit sur le vif, au moment même. Il ne va pas du tout en Espagne pour écrire un reportage, il va en Espagne pour se battre, directement. C'est important parce qu'à cette époque-là, il y en a beaucoup parlé depuis de l'engagement, on a beaucoup théorisé sur l'engagement, mais Orwell est un exemple extraordinaire de cohérence entre les idées et l'action. Il ne va pas écrire, il écrit après, il va d'abord se battre. Et il s'engage dans les milices du PUM à Barcelone et il raconte donc cette expérience-là. Il raconte cette expérience-là. L'avantage de ce témoignage d'Orwell sur beaucoup d'autres, c'est que la plupart des livres sur l'Espagne ont un double sens, une double valeur. Le témoignage au moment même et puis ce que l'auteur après a réfléchi, a travaillé sur son témoignage parce qu'il a changé d'opinion après sur le sens de la guerre d'Espagne. Orwell est peut-être le seul qui trouve d'emblée, d'entrée de jeu, pour une série de raisons historiques, biographiques et politiques, bien entendu, ce n'est pas tout à fait par hasard, trouve d'entrée de jeu une vision lucide de la guerre d'Espagne. C'est-à-dire que, pour le dire en une phrase un peu contradictoire, il sait pertinemment que cette guerre était juste, qu'il fallait faire cette guerre contre le fascisme, et il sait aussi que la façon dont elle est conduite du côté républicain est critiquable, qu'il se passe beaucoup de choses qu'il faut dénoncer, y compris en premier lieu la liquidation d'un certain nombre de groupes politiques du camp républicain lui-même, anarchiste ou poumiste, c'est-à-dire de l'extrême gauche espagnole, et que ça, il faut le dire, quelle que soit la mythologie antifasciste de l'époque. Et donc il se met avec ce témoignage, des articles qu'il fait autour de ce témoignage à partir de l'année 37, il se met en marge de la communauté des écrivains de gauche anglais. Il est en but à la censure, on ne publie pas ses articles, ce n'est que beaucoup plus tard, à partir de 1939, à partir du pacte germano-soviétique, que l'intuition, la lucidité d'Orwell commence à être reconnue. Malraux, évidemment, c'est tout le contraire. Malraux, c'est tout le contraire, au début. Malraux est passionnant, indépendamment des valeurs du livre lui-même sur lequel on pourrait revenir, mais pour faire une première approche, comme ça, entre le témoignage des deux, Orwell et Malraux. Malraux est quelqu'un qui délibérément, consciemment, dans son livre, L'Espoir, qui est pour moi un très grand livre, occulte un certain nombre de choses, les cache, fait le silence sur ces choses-là, politiques. Parce que Malraux a choisi d'être un compagnon de route, avec toutes ses conséquences, du Parti communiste. Il a choisi donc de taire, de faire le silence sur un certain nombre d'événements et de situations pour ne pas gêner la politique qu'il approuve globalement, qu'il trouve globalement positive, du Comintern et du Parti communiste en Espagne. Donc son roman se termine, ce n'est pas par hasard, avant mai 37, qui est le nœud où éclatent les contradictions, le moment, comme ça, le nœud, comme dirait Solzhenitsyn quand il écrit les nœuds de l'histoire, où éclatent les contradictions à l'intérieur du camp républicain, avec l'écrasement de la révolte du PUM et d'une partie des anarchistes à Barcelone par les forces du gouvernement républicain, et en particulier par les forces de sécurité commandées et dirigées par le Parti communiste catalan, il arrête ce roman avant, pour ne pas avoir à poser ses problèmes. Dans le roman de Malraux, il y a des personnages de toutes sortes, il y a des anarchistes, il n'y a jamais aucun communiste de gauche. Sans doute, la composante biographique et britannique d'Orwell a joué un rôle, sans doute. Il y a aussi la donnée historique qui est liée alors à toute une tradition et à toute une histoire de l'Angleterre et des pays, disons, où la révolution protestante a été faite, c'est-à-dire, la réforme a été faite, c'est-à-dire qu'il y a en Angleterre un parti communiste d'une influence très faible, très petite, et qui ne se pose pas du tout les mêmes questions à l'époque du Front Populaire qui se pose dans les pays comme la France et l'Espagne, les pays latins, où l'influence communiste est beaucoup plus grande. Donc il y a, ce n'est pas du tout pour déconsidérer la lucidité d'Orwell, il y a un enracinement historico-culturel qui est différent. C'est vrai. Mais Malraux, ce n'est pas qu'il n'est pas libre, c'est qu'il choisit de ne pas l'être. Malraux est un être profondément libre, il l'a démontré plus tard. Mais il choisit à ce moment-là, il est tout à fait conscient d'un certain nombre de choses. D'ailleurs, on le voit dans le livre, parce que dans le roman, il y a une chose qui est très étonnante et qu'on pourrait analyser longuement, de façon presque psychanalytique. Il y a un refoulé constant. Il y a constamment aussi un retour de ce refoulé. C'est-à-dire, dans les grands dialogues historiques, politiques, métaphysiques qu'il y a dans l'espoir, tout réapparaît. Tous les problèmes sont là. Et les problèmes du communisme sont là, sont indiqués de cette façon-là. C'est-à-dire qu'il décide de ne pas parler d'un certain nombre de choses, il choisit constamment d'appuyer ce qu'il appelle l'efficacité, la discipline communiste pour gagner la guerre, et en même temps reparaissent tous les doutes et toutes les inquiétudes qui vont éclater plus tard dans le Malraux postérieur, et après le pacte germano-soviétique, va faire de Malraux un adversaire du communisme. C'est évident que Malraux s'est toujours posé comme écrivain d'abord de la Révolution et ensuite, d'ailleurs il faut constater qu'il a cessé d'être romancier pratiquement avec la fin de son attachement à la Révolution. Il a trouvé une autre forme d'expression après. Mais il est évident que Malraux a été, et c'est pour ça, c'est sûrement là l'un des points qui l'ont rendu sensible aux arguments communistes de l'époque de la guerre d'Espagne, de l'époque des fronts populaires, c'est-à-dire que c'est un homme qui a toujours été sensible au rapport de pouvoir. Là, il y a plusieurs définitions de la révolution dans l'espoir, faites par des personnages ou anarchistes ou communistes, ou des conseillers soviétiques, ou des intellectuels, dont les modèles sont parfois lisibles, d'autres fois non, parce qu'il y a un grand travail de fiction sur la réalité dans l'espoir de Malraux, et chaque fois qu'il y a une définition de la révolution dans ce livre de Malraux, ça tourne autour du pouvoir, c'est-à-dire c'est une conception léniniste de la révolution. C'est-à-dire que Malraux aurait souscrit parfaitement à cette époque la phrase de Lénine sur le fait que le pouvoir est la question centrale de la révolution. C'est vrai. Chez Orwell, c'est tout à fait autre chose. Chez Orwell, c'est tout à fait différent. Là, on retrouve la composante, sûrement, et la tradition britannique. Et là, on retrouve aussi cette possibilité qu'a eu Orwell, et qu'il a été le premier à exprimer parmi tous les intellectuels d'Europe occidentale, c'est sa découverte, au moment de la guerre de 1939, des valeurs de la démocratie. Lui qui était un anti-impérialiste farouche, lui qui était un pacifiste farouche, lui qui était à l'extrême gauche de la gauche toute sa vie, a découvert ce que c'était que la démocratie britannique qu'il fallait défendre contre le nazisme, et a découvert ce que c'était le totalitarisme, et l'a exprimé bien avant tout le monde, d'une façon littéraire et même conceptuelle dans ses essais. C'est ça, le grand avantage à tout jamais d'Orwell sur Malraux, c'est celui-là, évidemment.
1: Dès que la première lumière blafarde se glissa sous les nuages lourds de neige, les obus commencèrent à hacher les boquetots et la forêt clairsemée sur quoi s'appuyaient les Allemands du bataillon Edgar André et les nouveaux volontaires envoyés en hâte. Déracinés d'un seul obus, les oliviers sautaient tout entiers, jaillissaient jusqu'à ce ciel où la chute de la neige était suspendue et retombait en fusée blanche en avant avec un bruit de papier froissé. La première vague d'assaut italienne arriva. « Camarades, dit un commissaire politique, le sort de la République va se décider dans les 10 minutes. » Tous les mitrailleurs de la section de mitrailleuses lourdes restèrent sur leurs pièces, dont ils retirèrent le verrou juste avant de mourir. Les républicains arrivèrent à construire sous le feu une ligne de défense et à fortifier leurs flancs. Parfois, les obus fascistes n'éclataient pas. Le commissaire de la nouvelle compagnie se mit debout. « Aux ouvriers fusillés à Milan pour sabotage d'obus, hurrah !» Tous se levèrent, les ouvriers des usines d'armes hésitant. Ceux-là savaient que les obus n'éclatent pas toujours. Alors, arrivèrent les tanks fascistes. André Malraux, extrait de l'Espoir.
0: Chez Malraux, il y a des personnages qui expriment ce mépris, cette défiance, cette méfiance vis-à-vis des anarchistes, etc. Mais lui, Malraux, à certains moments s'exprime par des personnages et d'autres s'expriment dans le roman lui-même. Je crois qu'on pourrait très facilement, on va pas le faire maintenant, on pourrait très facilement retrouver des moments où, avec les anarchistes, il a un rapport différent, parce que n'oublions pas qu'il y a quand même derrière cette volontaire soumission de Malraux aux impératifs politiques de l'époque, qui sont des impératifs communistes et comintarniens, et donc staliniens, il y a quand même un sens de ce que c'est que la fraternité militante et le rapport avec le risque et avec la mort. Ce sont des thèmes qu'on peut considérer comme romantiques, comme désuets, mais qui sont des thèmes très forts chez Malraux, que les anarchistes espagnols incarnent pour Malraux. Orwell est revenu plusieurs fois sur la guerre d'Espagne, dans des essais postérieurs. Il a écrit au moins 2 essais longs sur la guerre d'Espagne dans les années 40. Malraux n'est jamais revenu sur son expérience de la guerre d'Espagne. C'est une chose très étrange. Quand on voit dans les Antimémoires et dans le Miroir des Limbes qui rassemble toute son œuvre, disons, des mémorialistes, Il a retravaillé sa mémoire, peut-être d'ailleurs falsifié, romanesquement sa mémoire, de toutes les époques. Il n'a jamais touché à sa mémoire de la guerre d'Espagne. C'est-à-dire, il n'a jamais voulu exercer la critique sur cette période de sa vie. Cette période de sa vie est toujours restée en marge de la critique. Et la seule chose qui reparaît, parce qu'évidemment, il exclut les problèmes politiques. Quand il revient dans le miroir de l'Inde ou des anti-mémoires sur l'Espagne, il exclut les problèmes politiques parce qu'il serait obligé d'expliquer, de s'expliquer à lui-même pourquoi il a été pro-stalinien. Il les exclut. Mais il retrouve des thèmes, et là, il retrouve les anarchistes de nouveau. Il retrouve les thèmes de la fraternité, les thèmes de l'engagement vital, le thème de son le très beau titre, complètement romantique, chapitre de l'espoir, l'illusion lyrique, le sang de gauche. Il retrouve ces thèmes-là qui sont très forts, qui sont très romantiques et qu'on peut trouver irritants par moments parce qu'ils sont très, très, très littéraires. Mais il retrouve ces thèmes-là. Donc, je crois qu'il y a chez Malraux les deux aspects, qui d'ailleurs coïncident avec tout son double langage sur la guerre d'Espagne dans l'espoir. Le langage profond, métaphysique, qui est un langage d'écrivain, et le langage politique immédiat, qui est un langage de stalinien. L'engagement de Malraux était très direct et très politique dans la guerre d'Espagne, mais son engagement littéraire est un engagement de romancier, c'est-à-dire qu'il reconstruit une fiction alors que l'engagement de Orwell est cohérent d'un bout à l'autre. Il est personnel et il parle à son propre nom et au titre personnel de son expérience. On peut même dans le roman de Malraux, dans l'espoir, découvrir l'avenir de Malraux même, c'est-à-dire découvrir que chaque fois qu'il veut dire des choses qui échappe au discours politique. Je ne veux pas dire que tout ça fut conscient chez Malraux, hein, pas du tout. C'est sûrement en grande partie inconscient et involontaire. Comme dans toutes les œuvres littéraires, il y a une part d'ombre qui échappe à ce qu'il a voulu faire. Mais toutes les fois qu'il veut parler, qu'il parle vraiment en son nom propre, il met ses opinions dans la bouche des personnages qui sont quoi ? Historiens de l'art. La grande discussion entre Scali, le volontaire de Brigade Internationale qui est historien de l'art à Florence, antifasciste italien qui est venu se battre en Espagne, et le père de Jaime Alvear qui est un historien de l'art espagnol. La grande discussion où à travers l'art de la Renaissance, on parle du destin de l'homme pendant la guerre civile, pendant la défense de Madrid en 36, ce n'est pas par hasard. Là, il y a déjà en germe l'évolution de Malraux vers l'évasion aussi, si on veut, des problèmes politiques immédiats de Malraux vers une histoire de l'art, vers tout ce qui a été après son œuvre de la fin de sa vie. C'est très intéressant, ça. C'est peut-être dans les personnages les moins directement impliqués dans la politique que Malraux dit ce qui est sa vérité profonde. Il est évident que Malraux a une position très claire, qui s'exprime dans son livre et qui est une position tout à fait cohérente avec sa façon de concevoir les problèmes du pouvoir et les problèmes de la politique. Malraux, quels que soient les doutes qu'expriment certains personnages, quelle que soit la métaphysique d'autres d'entre eux, semble, tout au moins pendant cette période, faire sienne complètement la thèse selon laquelle il faut gagner la guerre, et qu'il n'y a pas de problème possible. Il évacue donc la discussion sur la Révolution espagnole en adoptant et en développant avec une intelligence et une force dramatique qui est celle de son talent de romancier, la thèse à quoi ça sert de discuter de la Révolution si on perd la guerre. Donc il faut gagner la guerre, on fait la Révolution ensuite. Orwell a un point de vue tout à fait différent. Ce qui l'intéresse dans cette Espagne de 37, 36, 36, 37 qu'il a connue, c'est justement l'image, peut-être un peu utopique, peut-être un peu arcadique, l'image d'une société en révolutionnaire, d'une société d'égalité, d'une société où le bonheur ne vient pas des privilèges, mais vient de l'adhésion des communautés à leurs idées, à la gestion de leur propre destin, etc. Donc c'est évidemment des points de vue complètement différents. Il est évident que à cause de ça, Orwell est parfois naïf. Parfois naïf, à force d'occulter d'évacuer, disons, certains des problèmes de pouvoir et des problèmes d'appareil politique ou policier, il peut être naïf. Il est évident qu'il a son témoignage sur les journées de mai 37 à Barcelone est un témoignage très impressionnant parce qu'il est direct et vécu, mais en même temps, ce n'est pas un témoignage sur lequel on ne puisse pas faire de remarques a posteriori. Il est évident qu'il faut réanalyser certaines choses qu'il dit là et qu'il faut mettre ça en parallèle avec d'autres témoignages qui expliquent comment la crise qui est au sein de la situation républicaine de l'époque est une crise où les communistes et les conseillers soviétiques, et là il y a toute une série de documents qui sont aujourd'hui accessibles aux historiens, le prouvent bien, veulent éliminer l'aile gauche du Parti Socialiste qui est au pouvoir, c'est-à-dire Largo Caballero, veulent éliminer toute la politique de large alliance populaire qui va jusqu'à faire que le PUM ait des représentants dans certaines instances, et veulent liquider et passer à une étape différente qu'ils présentent comme une étape nécessaire pour gagner la guerre et pour consolider le Front Populaire. Mais en fait, c'est une étape de mutilation du Front Populaire. Et c'est évident que là, il y a une série de manœuvres qui sont faites, qui peuvent aboutir à un complot ou qui, à chacune en elle-même, aboutit à créer, à provoquer un affrontement d'où ils sortent gagnants, pour une série de raisons qu'on ne va pas analyser ici. Ce qui est un problème tout à fait différent sur lequel il faudrait avoir beaucoup plus de temps pour se prononcer, c'est l'expérience même révolutionnaire en Espagne pendant la guerre civile, le sens qu'elle a eu. Pour le dire d'une façon très brutale, je dirais que l'expérience révolutionnaire de la guerre d'Espagne, ce qu'a été l'autogestion rurale ou citadine, urbaine, les collectivités anarcho-syndicalistes, ce qui a été aussi un autre type de gestion de l'armée populaire, etc., etc., confirme une fois de plus quelle est, si on peut dire, la tendance spontanée, la tendance normale de la révolution populaire en Europe depuis la Commune de Paris. C'est une tendance qu'on peut appeler, disons, conseilliste, autogestionnaire, qui correspond d'une certaine façon à, quelles que soient les discussions qu'on puisse avoir entre les diverses tendances du mouvement ouvrier, qui correspond d'une certaine façon à l'idée même des fondateurs du socialisme, c'est-à-dire au fait que ce sont les masses qui font leur révolution et pas les partis qui font leur révolution au nom des masses. Et on trouve une autre confirmation, mais ça ouvrirait un autre débat beaucoup moins littéraire, c'est qu'elle échoue toujours, cette révolution. Dans l'Espagne, elle échoue pour des raisons qui sont des raisons militaires. En URSS, elle échoue pour des raisons qui sont aussi des raisons militaires, au sens large du terme. En Hongrie, en 1956, elle échoue pour d'autres raisons, mais ça veut dire que là, nous avons la confirmation, à la fois du fait que la révolution, dans son éclatement spontané, va toujours vers un certain type de société, et qu'elle échoue toujours à cause de la militarisation de la société, à cause de l'imposition des appareils sur cette révolution. Là, je crois que ça, c'est absolument clair, et que, en creux ou en négatif, on peut le lire aussi bien chez Orwell que chez Malraux. Mais je le dirais d'une façon un peu brutale. Je dirais que la guerre d'Espagne est la préfiguration de ce qu'on a vu après se passer dans d'autres pays, dans le monde entier, pas seulement en Europe, mais aussi en Asie du Sud-Est. C'est-à-dire, comment une guerre juste, Orwell l'a dit d'une façon absolument ferme et décidée dans l'un des essais qu'il a publié dans les années 40 sur la guerre d'Espagne, Looking Back, en regardant de nouveau, revenant en arrière sur la guerre d'Espagne, c'est le titre de l'essai, regardant de nouveau vers la guerre d'Espagne, il a dit, il fallait se battre. Il fallait se battre. Donc c'est vrai que c'était une guerre juste. La guerre populaire contre le coup de force, le coup d'état militaire, le coup de force fasciste, c'était une guerre juste. Mais elle aurait vraisemblablement, c'est une hypothèse d'école, parce que il est invraisemblable de penser que cette guerre aurait pu être gagnée par les républicains, étant donné la conjoncture internationale, le rapport de force à l'échelle internationale. Mais faisons cette hypothèse d'école, que le rapport de force interne aurait permis la victoire républicaine. Il est vrai que dans les conditions de la guerre d'Espagne, avec la prédominance des appareils politico-policiers de Staline et des communistes en Espagne, elle aurait abouti à un régime injuste. Et là, nous retrouvons la phrase que je trouve admirable d'Edgar Morin quand il disait à ceux qui se battaient pour le Vietnam, nous nous battons pour faire triompher à Hanoï, ou à Saigon plutôt, un régime que nous condamnons à Prague. Eh bien, nous nous serions battus pour faire triompher en Espagne un régime que nous aurions été obligés de condamner après.

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0: 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La seconde nuit d'archives que nous consacrons à la guerre d'Espagne se poursuit. La guerre d'Espagne, héritage et héritier, un programme d'archives proposé par Alban Penaranda.
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0: L'émission s'appelait « Le monde contemporain » et son producteur était Francis Crémieux. Diffusé sur France Culture en août 1974, « Le monde contemporain » que nous allons écouter s'intéressait à l'Espagne qui était encore pour quelques mois l'Espagne de Franco. Près de 40 ans après le début de la guerre civile qui avait porté le caudillo au pouvoir, Francis Crémieux invitait ses auditeurs à entendre comment l'Espagne avait changé depuis 1936, en dépit de la permanence de son régime durant tout ce temps. En compagnie du journaliste du Monde, Marcel Niedergang, de l'écrivain et journaliste Rafael Calvo Serrer et du secrétaire général du Parti communiste d'Espagne, Santiago Carrillo, étaient analysés les changements sociaux, économiques et idéologiques dont l'Espagne avait été traversée depuis 40 ans. Habilement menée par Francis Crémieux et Marcel Niedergang, la discussion entre deux sensibilités politiques et deux caractères aussi différents que Santiago Carrillo et Rafael Calvo Serrer éclairait parfaitement la situation d'une Espagne de 1974 vivant l'agonie du régime franquiste tout en étant prête à basculer paisiblement vers un régime démocratique. Une transition démocratique à laquelle, déjà en 1974, œuvraient ensemble des hommes comme Santiago Carrillo et Rafael Calvo Serrer. Des hommes qui étaient loin d'avoir partagé les mêmes convictions politiques, mais qui se trouvaient accordés pour dessiner l'avenir de leur pays. Une émission qui éclairait avec pertinence l'histoire de l'Espagne du XXe siècle. Le monde contemporain, Espagne 1974, bilan et perspective. Première diffusion sur France Culture, le 10 août 1974.
3: Ici commence le monde contemporain, une émission de Jean Debert et de Francis Crémieux. 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Ya se

Avant de passer avec nos trois amis presque 2 heures, je voudrais non pas faire une mise au point, mais introduire le débat en le personnalisant un peu pour ce qui me concerne. J'appartiens à une génération pour laquelle l'Espagne a été vraiment la première grande blessure politique. Aussi bien lorsque, au lendemain de la libération de la partie sud de la France, car tout de même la guerre s'est terminée qu'en mai 1945, Paris a été libéré en août 1944, mais la guerre a continué. Pour ceux qui étaient dans le sud-ouest, et c'était mon cas, nous considérions que avant même de remonter aux frontières très lointaines, le Rhin, nous avions à passer une autre frontière qui était occupée par l'ennemi et ses alliés, qui était la frontière franco-espagnole. Et nombreux étaient, surtout dans la région de Toulouse, nombreux étaient les combattants français de la résistance, FFI, FTP, qui ne pensaient qu'à aller en Espagne en croyant qu'au bout du fusil, ils trouveraient Franco et qui considéraient que leur devoir de combattant de la liberté, de combattant antifasciste, était d'en finir avec Franco. Et si on avait dit, je crois, à ces combattants de la résistance, et même d'ailleurs aux combattants en uniforme qui avaient débarqué avec de l'Ade de Tassigny le 15 août sur les plages de Provence, que 30 ans après la libération de la France, Franco et le franquisme seraient toujours sur pied, ils ne nous auraient pas cru. Aussi bien, j'ai souvenir d'une tentative avortée de pénétration en Espagne avec des FTP espagnols qui étaient de la région de Toulouse, qui étaient nos camarades de combat. Je dis avortée parce que si dans les 10 jours qui ont suivi la libération de Toulouse, les pouvoirs établis étaient encore, pardon, non pas chancelants, mais informes, le 11e jour, des gardes mobiles ont fait un cordon sanitaire du côté français de la frontière, et le préfet régional de l'époque, M. Berthaud pour ne pas le nommer, avait donné des ordres extrêmement précis et durs, pouvant aller jusqu'à l'emploi de la force pour empêcher tout franchissement par des Français. Les Espagnols se débrouillaient. D'abord, ils n'avaient pas demandé de permission, ils étaient Espagnols. Mais en ce qui concerne des compagnies ou des groupes français, c'était absolument prohibé. Et ça a été une première déception politique. Si je m'étends un peu sur ce qui n'est pas du tout très intéressant, un élément de biographie, c'est parce que je crois qu'il rejoint une attitude qui est celle peut-être de beaucoup de Français de mon âge. Et c'est surtout pour dire que contrairement à beaucoup de mes compatriotes, et malgré cette espèce de bonne conscience que nous avaient donné des amis espagnols, je n'ai personnellement jamais pu me résoudre à aller en Espagne. Et je voudrais bien voir les Gréco et je pourrais y aller, et je ne peux pas. Vous me direz, monsieur, il suffit avec vos états d'âme, dont tact. Mais cela prouve, je crois, chers amis, à quel point la permanence de cette plaie mal cicatrisée existe, perdure. Et je me souviens qu'il fut un temps où il n'était pas bien vu pour des Français, pour des militants politiques français, d'aller passer leurs vacances en Espagne. Et puis après, je crois que ce sont les mêmes militants, mais du côté espagnol, qui ont dit, mais non, enfin, écoutez, venez, au contraire, nous ne sommes pas du tout mécontents de rencontrer des Français et des Allemands. Donc aujourd'hui, l'Espagne, si on en reste à ce plan des vacances, n'est pas du tout un pays isolé touristiquement. Ce serait même plutôt un pays très fréquenté. Et si nous mettons cette question Espagne 74 bilan et perspective au programme, c'est aussi parce que nous sentons que nous aurons du répondant. Et qu'il y a tellement de centaines de milliers de Français qui ont été en Espagne, le million même de Français qui ont été en Espagne depuis 10 ans, que l'Espagne ne leur est pas une terra incognita, bien qu'ils n'aillent pas en Espagne pour faire de la politique, mais souvent pour se détendre, quelquefois pour acheter une veste ou une paire de chaussures un peu moins chères. Enfin, ça fait partie du folklore. Donc je disais que cette espèce d'allergie
au fascisme et au franquisme qui faisait que je n'osais pas, je ne voulais pas, je ne pouvais pas mettre les pieds en Espagne, m'autorise à passer le relais à Marcel Niedergang, qui est le contraire de moi, qui est le spécialiste et l'hispanisant qui parle la langue, et à qui je voudrais demander en préface à notre sujet de dire, avec la complicité de nos deux amis espagnols, de dire un peu qui ils sont. Et sinon de faire leur portrait, du moins.

0: peut-être même pour beaucoup la première école de formation politique. Je crois qu'à cause de cela, il est très difficile, il a été pendant très longtemps, je crois qu'il est encore très difficile aujourd'hui de parler de l'Espagne avec objectivité, avec sérénité. Et ce que vous disiez en expliquant que vous n'avez jamais pu aller en Espagne à cause de ce premier traumatisme, je le comprends très bien. Mais alors, je pense que cela prouve peut-être que les Espagnols ont été plus rapides ou alors plus raisonnables que nous. Et j'ai bien l'impression, justement, aujourd'hui, je pensais à travers votre explication à quelque chose qui me frappe constamment, à savoir que il y a peut-être aujourd'hui beaucoup plus de Français, et même je dirais d'Européens, et probablement aussi d'Américains, qui ont moins rapidement que les Espagnols assimilé, étudié et tiré les conséquences de l'évolution politique espagnole. Je crois que les Espagnols aujourd'hui sont beaucoup plus mûrs que nous, sont beaucoup plus, évidemment, ils sont bien sûr alertés directement sur leur situation politique. Je veux dire qu'il y a un décalage, et il me semble que dans l'opinion publique en général, que ce soit en Europe ou aux États-Unis, et en tout cas en France, cela me paraît évident, il y a beaucoup encore d'a priorisme, de lieux communs, de jugements qui remontent à ce traumatisme de la guerre civile et qui ne permet pas à beaucoup de Français de bien comprendre ce qui se passe en Espagne aujourd'hui. Et alors j'en viens justement à ce que vous me demandiez, et je crois que c'est justement la preuve de ce que vous avez dit et de ce que je viens de dire. La preuve est que nous avons avec nous devant ces micros aujourd'hui deux personnalités, M. Santiago Carrillo qui est le secrétaire général du Parti communiste espagnol, et M. Calvo Serrer qui est un écrivain, un professeur d'université, qui est un des conseillers de Don Juan, comte de Barcelone, qui est lui une personnalité qui vient, disons, de la droite espagnole classique, et même peut-être de l'extrême droite, il nous dira ce qu'il en pense tout à l'heure. Et je trouve que le fait que M. Calvo Serrer, qui est aujourd'hui en exil à Paris parce que le régime du général Franco l'a chassé de son pays, rencontre quand même autour du même micro M. Santiago Carrillo, qui est lui le dirigeant du Parti communiste espagnol, me paraît la preuve précisément que les Espagnols, eux, ont, disons, comme on parlait au moment de l'Algérie, viré leur cutie, et qu'ils sont capables de dialoguer, de se comprendre et d'analyser ensemble la nouvelle situation politique espagnole et d'en tirer les conséquences, ce que beaucoup de Français ne sont pas capables de faire.
1: Oui, avant, on va tâcher de pousser le portrait un peu plus loin, mais pour revenir effectivement à ces a priorismes que vous avez très justement caractériser une forme de passéisme, disons, de schématisme.
0: La mode rétro appliquée à l'Espagne.
1: Voilà, exact. Je dirais que pendant longtemps, mais ça, je ne veux pas me faire l'interprète de l'opinion publique française, on peut se tromper, mais je crois que jusqu'à un certain moment, quand est, je ne sais pas, est-ce 57, est-ce 65, pour les Français, la chute du régime de Franco, ou même à la limite la chute même de Franco par disparition, impliquait l'idée de revanche, impliquait l'idée de guerre civile. Et c'est là que les premiers touristes ou les premiers voyageurs qui sont revenus d'Espagne, alors dans les années 50, ont commencé à nous dire « Mais non, les Espagnols, la chose dont ne veulent pas les Espagnols, c'est d'une solution qui serait une revanche et qui finirait dans le sang. » Alors ça, cela a commencé à habiter l'esprit des Français, mais comme ils ne suivent pas, je crois, assez, malgré les articles de Niedergang, l'évolution de la situation intérieure espagnole, je dirais que l'Espagne, son régime et les bouleversements tragiques qui quelquefois la parcourent n'arrivent à notre connaissance que dans des cas vraiment limites, n'est-ce pas ? C'est des arrestations, des exécutions au garrot, c'était il y a 3 ans, ou Burgos, n'est-ce pas ? Dire, on ne prend, ce sont des exécutions, enfin le président du conseil qui périt dans un attentat. L'Espagne arrive à notre porte, justement dans ce sang, dans ces règlements de compte, si j'ose dire, dans cette répression vraiment barbare. Et c'est là où l'esprit est frappé. On est beaucoup plus frappé par des annonces d'exécution au garrot ou des fusillades que par une... Enfin, je parle pour
0: vous. Oui, je dirais qu'il y a beaucoup d'autres pays dans le monde où il y a également pas mal d'exécutions, pas forcément au garrot, mais où la répression est peut-être encore plus sévère qu'en Espagne aujourd'hui.
1: C'est très vrai, Niedergang, mais elle est notre voisine et ce

0: sont les mêmes. On a l'impression que la lutte, les Français peuvent avoir l'impression que la lutte des mêmes contre les mêmes continue. Là, il n'y a pas eu de changement. Ce n'est pas la nomination d'un chef des services de renseignement au Chili qui a été démenti en son temps qui peut nous faire un parallèle. Donc, est-ce qu'on reprend, est-ce qu'on affine un peu les portraits ou bien est-ce qu'on rentre à pieds joints? Qu'est-ce qu'ils ont à dire peut-être de ces portraits? Il faut les dater.
1: Oui, je crois qu'en ce qui concerne M. Carillo, moi ce qui me frappe c'est qu'il avait 20 ans en 1936. 20 ans c'est quand même jeune, enfin pour un public français. Avoir 20 ans en 36 à Madrid, adhérer au Parti communiste à ce moment-là, faire partie déjà à cet âge-là de ce qu'on appelait la Junta de Defensa, c'est-à-dire la junte de défense de Madrid pour défendre la capitale contre l'avance des troupes nationalistes. Quitter Madrid en 39, je crois l'un des derniers parmi les dirigeants ouvriers et politiques de l'époque. Moi, j'aimerais lui demander ce qu'il garde de cette période, comment il l'a vécu, avec malgré tout ce recul aujourd'hui. Comment il peut nous situer encore cette période et comment elle a conditionné son évolution politique ultérieure.
2: Oui, pour comprendre. L'effet qu'à 20 ans, j'ai joué un certain rôle déjà dans la guerre d'Espagne, il faut tenir compte du fait que je suis né dans une famille ouvrière de militants socialistes et que j'ai commencé à militer dans le mouvement ouvrier de mon pays quand j'avais 13 ans. Et déjà avant, j'accompagnais mon père toujours dans les manifestations, dans les assemblées, dans les meetings. C'est-à-dire que j'ai eu le poisson de la lutte politique et sociale depuis ma naissance.
0: Le virus, on dirait en français.
2: Virus, oui. Le virus, oui. Je m'excuse de mon français.
0: Non, poisson.
1: Je pensais qu'il voulait dire poisson dans l'eau, d'abord.
2: et ça a fait que très tôt, j'ai commencé à jouer un rôle dans les jeunesses socialistes. Et que j'étais un des artisans de l'unité des jeunesses socialistes et des jeunesses communistes en Espagne. À cette époque-là, les jeunes de ma génération, nous étions obsédés pour la montée du fascisme en Europe et pour la faiblesse de la réponse qu'on faisait au fascisme dans les différents pays. Nous avions été frappés par la connaissance, plutôt par les livres, de la naissance du fascisme en Italie. Déjà, le triomphe de Hitler en Allemagne a été une secousse que nous avons vécue personnellement. Moi, je me rappelle beaucoup de l'insurrection de Vienne en 1934, et pour dire l'état d'esprit de cette génération, je dirais que nous avions la haine du fascisme et la volonté de combattre le fascisme, et que pour cela nous considérions que l'unité de la classe ouvrière et des forces antifascistes était un élément indispensable. C'est ça qui m'a amené à moi, jeune socialiste, à prendre contact avec la jeunesse communiste quand j'avais 18 ans et j'étais secrétaire de la jeunesse socialiste. C'est ça qui nous a amené à faire une organisation unique de jeunesse socialiste et communiste. Et d'une façon très naturelle, plus tard, au moment où les fascistes cernait presque Madrid, quand j'ai vu quelles étaient les forces qui étaient disposées à se battre pour Madrid, et j'ai vérifié que le Parti communiste était à la tête de ces forces, je n'ai pas hésité, juste à ce moment, j'ai demandé mon adhésion au Parti communiste. Cela signifiait, dans un certain sens, une sorte de rupture politique avec ma famille, ou une partie de ma famille, puisque mes frères m'ont tous suivi. Mais devant l'ampleur de ce drame qui se joue en Espagne, dans lequel nous étions tous concernés, moi j'ai eu le sentiment que ma route était celle-là, et à partir de ce moment, j'ai milité dans les rangs du Parti communiste, j'ai travaillé comme communiste, et c'est une phrase trop usée peut-être, mais s'il fallait recommencer, je recommencerais sans doute le même chemin.
1: Oui, je voudrais demander à M. Calvo-Serrer, c'est un peu en contre-champ de ce que vient de dire M. Carillo, c'est que qu'est-ce que ça a été juillet 36 pour vous, Calvo-Serrer, et est-ce que les livres que vous avez écrits après la guerre civile pour réfuter les arguments de certains historiens qui défendaient encore la cause républicaine après la défaite, après la victoire de Franco, est-ce que aujourd'hui, avec le recul du temps, vous pensez que vous avez eu raison à l'époque de réfuter ces arguments,
0: de répliquer, loin. Oui. J'aimerais qu'on lit.
1: Il y a deux questions. La première, c'est la même que nous avons posée à Santiago, c'est-à-dire qu'est-ce que juillet 36 a été pour lui. Et si je vais poser cette deuxième question sur les livres qu'il a écrits après la guerre civile, c'est parce que je voudrais aussi lui demander dans quelle mesure la guerre civile a conditionné son évolution politique ultérieure. C'est donc exactement la même question que j'ai posée à M. Carillo.
3: Oui, mais avant de répondre à ces deux questions qui ont été posées par M. Niedergang, si tu dois éclaircir un peu quelque chose qu'il a dit avant sur ma position dans la vie espagnole. Il a dit avant que j'étais peut-être d'extrême droite. J'aimerais préciser un peu. Je dirais mieux pour comprendre, et peut-être ça sera la raison par laquelle je me trouve ici, et je peux dialoguer à M. Carrillo, que je suis peut-être un homme de droite libérale. C'est-à-dire, si je serais un homme d'extrême droite, et ce dialogue aurait été impossible. Parce qu'il y a des gens en Espagne encore qui existent, qui défendent, qui soutiennent cette position d'extrême droite. Et c'est une position antidémocratique qui veut se maintenir dans les positions dures qu'on a eues pendant la guerre civile, qui ont été une raison profonde dans la droite, aussi dans la gauche. Il n'y a eu aucune possibilité de dialogue. Et pour ça, pour éclaircir un peu mieux quelle est mon position actuelle, je crois que nous parlons à un public français, j'aimerais dire que peut-être pour me comprendre, j'ai passé par l'expérience de le deuxième Maritain. Qu'est-ce que je veux dire avec ça? Il y a un Maritain, philosophe positiviste, il était absent de la politique. Après, il est devenu catholique. Et il a été morassien. Il a été combattant dans l'Action française. Mais après, il y a eu encore une autre Maritain, le doctrinaire de la démocratie chrétienne. C'est un Maritain libéral.
0: Il s'agit de Jacques Maritain.
3: Jacques Maritain. Alors, ça veut dire que c'est passé par l'expérience de Jacques Maritain, de les Maritain nationalistes morassiens d'extrême droite, combat anticommuniste. Mais je dois préciser un peu que j'étais toujours un peu moins nationaliste que les Maurassiens, que les gens de l'Action française. Mais on pourra dire que dans la position actuelle, je suis presque dans tous les points d'accord avec cette Maritain, philosophe de la démocratie.
1: Deuxième manière.
0: J'ajoute que vous n'êtes pas en accusation, mais
3: non. Bien. Pour ça, je veux dire que je suis un homme ouvert, que je suis marqué aussi par les expériences de la guerre civile. J'étais marqué par ma formation, et dans laquelle aussi peut-être il y a un point, que peut-être ça sera l'origine de mon ouverture ultérieure, c'était que je suis né aussi d'un milieu ouvrier. Mais mon père était syndicaliste catholique. Ça, c'est une chose un peu rare en Espagne, je crois même ici en France. Et il y a un petit groupe d'ouvriers avec une grande conscience religieuse qui ont essayé de développer un mouvement ouvrier authentique. C'était une lutte longue, sans succès, mais il y a eu une poignée d'hommes avec une conscience ouvrière profonde. Et peut-être ça a marqué, ça a eu une grande influence dans mon enfance. Après, j'ai eu cette formation culturelle espagnole, qu'on peut dire traditionnelle, ou traditionnelle, on dit en Espagne, traditionnaliste ici en France, mais peut-être pour nous, pour employer des mots qui ont même plus mieux pour me faire comprendre ici en France, je dirais que ça, c'est une position de la droite illustrée, de la droite cultivée, de la droite qui a été prête d'étudier les doctrines, les idéologies, les positions, les sciences humaines. Alors, être disposé à connaître les changements qui existent dans le monde. Et pour ça, après cette étape de la jeunesse dans ce milieu religieux, nationaliste, de droite, je suis entré dans la guerre civile, naturellement, il a fallu choisir. C'était naturellement dans la position j'étais dans la zone républicaine, mais j'étais mobilisé par force. Je suis rentré dans la brigade internationale. Ça veut dire que j'étais dans les troupes d'élite de la République, mais naturellement, je n'étais pas un combattant volontaire. Même à ce temps-là, j'étais malade. Par ça, ça a été très facile pour moi d'éviter des responsabilités. Mais je crois que j'étais un observateur, comme je vous disais avant, illustré,
1: éclairé.
3: C'est conscient, j'ai pu voir, réfléchir beaucoup sur toute cette expérience qu'on a faite dans la zone républicaine, et même les comparer avec toutes mes expériences avant, comme étudiant, avant la guerre, dans lesquelles j'étais seulement dans la jeunesse catholique, dans les étudiants catholiques, j'ai eu des liaisons avec les monarchistes, le groupe monarchien espagnol. Alors, ça veut dire que j'avais eu une approche seulement intellectuelle aux questions politiques. Mais j'ai passé l'expérience de la guerre civile, et après la guerre, comme M. Nidergan, qui l'a remarqué, j'ai cru des livres dans ces courants des maritimes de l'action française. Je fais les critiques, naturellement, de la gauche, de la République espagnole, des mouvements socialistes, communistes, des anarchistes espagnols. J'essayais de construire ou d'aider à la construction de l'avenir politique à l'Espagne en partant de la situation de la victoire du général Franco. Mais comme je vous ai dit, je suis toujours ouverte, j'ai essayé de comprendre les transformations politiques de l'après-guerre en France, en Allemagne, aux États-Unis, et j'ai essayé d'adapter ou d'étudier, de voir les transformations qu'il a fallu faire dans la vie espagnole pour sortir des problèmes de haine, de division, de mémoire, qui faisait une vie espagnole insupportable, et que c'était la raison par laquelle nous avons eu toujours la dictature depuis l'an 39, et nous avons été isolés du monde. Et avec toute cette réflexion, j'ai devenu chaque fois plus libéral, et plus démocrate, et je suis arrivé dans cet moment dans lequel cet conscient libéral et démocratique, il me fait comprendre toutes les positions espagnoles qui existent au dehors de cette tradition de droite, de cette tradition qui veut se maintenir isolée du monde, et il veut faire quelque chose d'impossible, de maintenir une dictature perpétuelle.
0: Bon, bien des choses entendues par nous pourraient faire l'objet de questions, mais elles viendront tout à l'heure en référence à votre réponse. Il y a une seule chose, moi, qui m'intéresse anecdotiquement, parce que j'apprends, c'est que dans les brigades internationales, enfin, c'est peut-être le fait d'un hasard, ou en tout cas dans des compagnies ou des régiments républicains espagnols, il y avait pratiquement des mobilisés, des hommes mobilisés. Il pouvait donc y avoir des hommes qui n'étaient pas d'accord, qui était plus d'accord avec Franco que d'accord avec la République. Alors je voulais vous demander comment ça a fini pour vous, parce qu'on sait que Santiago Carrillo a quitté Madrid l'un des derniers, mais vous, comment avez-vous pu vous sortir individuellement d'un groupe avec lequel vous n'étiez pas d'accord?
3: Oui, comme j'ai dit avant, j'étais malade à l'occasion.
0: Alors, à l'occasion malade.
3: Non, mais ce n'était pas une maladie politique ou diplomatique, c'était, oui. C'était vraiment malade. Alors, on m'a laissé libre du service militaire et je suis rentré dans un petit village dans lequel j'étais réfugié avec ma famille, parce que nous avons été persécutés à Valence, en Espagne, dans la zone centrale, comme on disait en Espagne, et je suis resté au lit les derniers mois de la guerre.
0: Et les franquistes ne vous ont pas accusé d'être républicain?
3: Non, parce que tout ça a été très clair. C'était très connu dans les milieux universitaires de Valence. D'accord. Par ma position avant la guerre civile.
0: Voilà. Bon. Voilà un premier approche. Nous savons.
1: Ça, c'est la première partie du portrait de Calvo Soler. Je crois que la deuxième partie est effectivement très importante. Il l'a seulement esquissé. Ce qu'il faut dire maintenant, c'est qu'il a été directeur d'un journal qui s'appelait Madrid, qui était probablement un des meilleurs quotidiens madrilènes de ces dernières années, jusqu'à son interdiction par le gouvernement espagnol et jusqu'à sa destruction même par Dinamita. C'est une chose qui est, je crois, peu connue en France, il me semble qu'on en a peu parlé, mais c'est assez extraordinaire. On a littéralement dynamité le journal Madrid récemment. Pour faire disparaître.
0: 73, 74.
1: L'année dernière, on l'a dit.
3: C'était le mois d'avril de l'année dernière. 73.
0: Alors, il a cessé de paraître, donc oui, il a été doublement interdit.
3: Oui, doublement détruit.
0: Est-ce qu'on peut vous demander son tirage? Parce que c'était un quotidien.
3: Oui, Marie. Oui, il a été. Il a quelques fois, on a dépassé les centaines de mille exemplaires. Que c'était une chose très bonne en Espagne.
0: Bon, moi, je suis satisfait en tant qu'auditeur de la façon dont vous avez mené l'affaire Niedergang. Est-ce qu'on saute à pieds joints maintenant dans le corps du sujet et dans le plan que je propose? Essayons. Voilà, je dirais que nous ne voulons pas du tout ici faire des retrouvailles, encore que, pour notre honneur de journaliste, il ne nous sera pas désagréable que l'on fasse tourner cette bande enregistrée dans un an ou dans deux ans. C'est là qu'on verra si nous avons, ou dans trois ans, c'est là qu'on verra si nous avons été au cœur ou pas au cœur d'une actualité qui, pour ne pas être visible, n'en est pas moins réelle. Je dirais que nous n'avons pas voulu faire du sensationnalisme, mais plutôt donner à penser, donner à réfléchir, évidemment pas avec toutes les composantes, et que, chose curieuse, je ne sais pas si c'est maintenant qu'il faut le dire, mais je le dis quand même, chose curieuse, à la réflexion, si nous avions voulu faire une table ronde, qui aurions-nous pu convoquer? Sans aucun doute, probablement, des confrères espagnols correspondant à Paris, ce qui ne leur donne pas plus vocation de parler de l'Espagne qu'un correspondant français d'un journal à Madrid n'aurait s'il était interviewé par la radio espagnole. Nous aurions donc pu faire venir d'Espagne des hommes politiques. Mais il est clair, je crois, ne pas m'avancer trop, que la présence autour de la même table d'Espagnols officiels ou officieux ou même de simples citoyens, autour de la même table avec Santiago Carrillo et M. Serrer, aurait pu leur valoir des désagréments. Ce qui suffit à décrire une partie du caractère, je dirais, non permissif et non démocratique des institutions espagnoles actuelles. Mais nous ne sommes pas là du tout pour faire leur procès, nous sommes là pour y voir plus clair. Alors je vais vous essayer d'y voir plus clair. Je vous propose, messieurs, trois têtes de chapitre pour notre cheminement. Si vous voulez bien, j'aimerais que dans une première partie, on plante le décor. Un décor socio-économique, si vous voulez. Comment se sont déroulées les mutations espagnoles sur le plan industriel, agraire, capitaliste, des services depuis 20 ans, depuis 30 ans, comme vous voulez, ou depuis 40 ans, comme vous voulez. Le décor a changé, les données de base ont changé. Ce serait peut-être une première partie. Dans une seconde partie, je vous proposerai de parler des composantes contemporaines. Par contemporaines, j'essaye d'éviter les composantes 74, les composantes contemporaines des dernières années, là où les changements et les mutations se sont peut-être précisés. Et dans une troisième partie, nous pourrions faire le tour de ce que j'appellerais la situation actuelle, bilan et perspective de la situation actuelle, c'est-à-dire celle de ce mois d'août, du mois de juillet, de septembre. Voilà. Est-ce que vous pensez que c'est une méthode d'accord. possible? On essaie.
4: Oui, oui.
0: Bon. D'accord. Alors, Monsieur Santiago Carrillo, comme j'ai lu de vous un élément de réponse à ma première question, ce que j'appellerais le décor, les modifications, les mutations espagnoles, peut-être vous ouvrez, et après Monsieur Serrer nous donnera son opinion.
2: Je crois que Monsieur Niedergang avait raison tout à l'heure quand il parlait des profonds changements qui s'étaient produits en Espagne. Il est évident que l'Espagne d'aujourd'hui n'est pas l'Espagne de 36-39. Il y a eu beaucoup de changements de tout ordre et pour commencer, il y a eu des changements économiques et sociaux très fondamentaux. Et pendant longtemps, le régime fasciste a fait une cumulation capitaliste facile sur la base de la superexploitation des ouvrières, des couches moyennes. Et c'était le temps de l'autarchie.
0: L'autarchie.
2: L'autarchie.
0: Autarcie, c'est vrai, autarcie.
2: Autarcie. Et pendant ces périodes, il faut dire, on a fait des profits faciles en Espagne, mais l'Espagne ne s'est pas développée. Et nous savions, si on peut dire, la bourgeoisie la plus réactionnaire de l'Europe. Il faudrait remonter la formation de ces bourgeoisies, et ça serait peut-être une chose qui dépasserait le cadre de cette émission, pour pouvoir s'expliquer comment l'Espagne n'a pas été capable, en 1945, de faire ce qui avait fait l'Italie, par exemple. L'Italie avait commencé la guerre avec Hitler contre les puissances anticlériennes. Mais pourtant, à un moment donné, l'Italie a été capable de s'en sortir et de finir dans les camps de vainqueurs. On peut dire la même chose d'autres pays, même l'Allemagne. Même l'Allemagne.
0: La Roumanie, par exemple.
2: La Roumanie, je crois la Bulgarie. Mais même l'Allemagne a eu la capacité, sous le gouvernement d'Adenauer, sur le suivant, de prendre les trains de vainqueur. L'Espagne est le seul pays qui n'a pas été capable de faire cette évolution, même s'il n'avait participé à la guerre que surtout avec la division azul. Non. Cela montre, à mon avis, la cécité de notre bourgeoisie de l'époque, qui n'a pas saisi l'occasion qui s'est présentée de faire un tournant dans l'histoire de notre pays et de s'installer dans l'évolution qui entreprenait l'Europe, qui entreprenait le monde de l'après-guerre.
0: Alors, c'est pas la bourgeoisie française qui est la plus bête du monde, alors.
2: Ah non, ah non.
1: Mais, une parenthèse, vous voulez vraiment mettre la faute sur la bourgeoisie espagnole, pas sur le régime, pour cette cécité.
2: Je mets la faute sur la bourgeoisie parce que, en fait, il n'y a pas eu aucun groupement bourgeois qui a été capable de dépasser le provincialisme politique de l'époque. Et le régime a réussi à unir autour de lui, à ce moment, plus ou moins activement, mais en fait à unir, la plus grande partie de la bourgeoisie espagnole. Et sinon, s'il y avait eu des personnalités, des groupes bourgeois capable de saisir l'occasion, le régime, je crois, n'aurait pas pu résister à cette époque, à l'époque où à l'ONU on bloquait.
1: L'Espagne en quarantaine.
2: Oui. On était l'Espagne, on n'aurait pas réussi à se maintenir.
0: Oui, mais n'est-ce pas précisément une des explications? C'est cette réaction, je dirais, on peut la qualifier de nationaliste, mais on peut aussi y mettre beaucoup de patriotisme. Cette réaction, ce dévoyé qui fait que, bon, cette entité nationale espagnole, elle réagit contre cette mise en quarantaine.
2: Évidemment, ça a joué un rôle. Parce que ce qui se passe dans toutes ces grandes luttes, c'est que, en général, surtout les forces conservateurs ne disent jamais « nous nous battons pour l'argent, nous nous battons pour les privilèges, nous nous battons ». Ils disent « nous nous battons pour la patrie, nous nous battons pour la foi, nous nous battons pour l'indépendance du pays ». C'est-à-dire qu'il y a tous ces éléments idéologiques dans chaque lutte de ces genres qui trompent énormément de gens. Mais si à cette époque-là, un secteur de la bourgeoisie, comme celui qui existe aujourd'hui évidemment en Espagne, aurait existé...
1: Il n'avait peut-être pas à l'époque la même puissance politique qu'il a aujourd'hui.
2: N'avait pas la même puissance politique, elle était beaucoup plus faible, cette bourgeoisie, et elle se nourrissait idéologiquement, et c'était la tradition de la bourgeoisie espagnole qui a empêché la bourgeoisie espagnole de détruire le féodalisme. Elle se nourrissait des idées des classes féodales dominantes dans le passé. Alors ça a joué à ce moment. L'effet, c'est que l'Espagne, c'est le seul pays où ceux qui ont perdu la guerre dans le monde continuent à gouverner. C'est le seul pays.
0: Mais vous avez dit tout à l'heure, je ne voudrais pas trop dévier, mais vous avez dit tout à l'heure, l'Espagne, le gouvernement espagnol, la bourgeoisie espagnole n'est pas montée dans le train des vainqueurs, mais sans jeu de mots, je pourrais vous dire qu'au moins l'un des vainqueurs, et je pense alors à l'Amérique, est monté dans le train espagnol. Ce qui peut expliquer aussi bien des choses, c'est qu'il y a eu les contradictions qui ont fait que...
2: Oui, évidemment, les périodes de la guerre froide a servi à Franco pour avoir l'appui de ce que nous appelons l'impérialisme américain.
1: Oui.
2: Ça, c'est évident, et ça a joué un rôle dans le maintien de ce régime. Et dans cette non-sens que j'ai signalé tout à l'heure, n'est-ce pas? Mais, de mon point de vue, la responsabilité essentielle, c'est de ces classes dominantes de l'époque qui n'ont été capables de faire ce qu'ils auraient pu faire parfaitement s'ils avaient eu la force et surtout l'intelligence politique nécessaire pour ça.
0: Je pensais que vous alliez nous parler aussi des questions industrielles, agrariennes, ouais. On pourra y revenir, mais peut-être faut-il... vous voulez dire un mot, Nidia?
1: Juste un mot, oui. Juste un mot, pardon, que j'anticipe un peu, mais c'est peut-être une question qui nous retrouverons peut-être à l'issue du débat, au moment de bilan et perspective. Ce que je voudrais demander à Santiago et aussi à Raphaël, c'est est-ce que aussi à cette époque, la mise en quarantaine de l'Espagne n'a pas contribué d'une certaine manière à faire basculer une grande partie des classes moyennes, une grande partie de l'opinion espagnole, n'a pas contribué à souder un peu plus les classes moyennes et une partie de l'opinion espagnole autour du régime. Je pose cette question parce que je crois qu'on la retrouvera aujourd'hui en ce qui concerne le débat très actuel, celui-là, qui consiste à se demander s'il vaut mieux, pour accélérer le processus démocratique de l'Espagne d'aujourd'hui, de l'aider à entrer dans le marché commun européen, étant entendu pour certains qu'effectivement cette aide donnée à l'Espagne franquiste d'entrer dans le marché commun accélérera le processus démocratique, alors que d'autres estiment que c'est le contraire, que d'aider aujourd'hui l'Espagne à intégrer les communautés européennes contribuera plutôt à renforcer le régime. Donc je crois que cette question de l'interaction, enfin de l'évolution de l'opinion espagnole par rapport aux pressions, aux conseils des grandes puissances étrangères qui s'est posé à ce moment-là, nous allons le retrouver aujourd'hui avec cette question de l'intégration européenne. Alors, à l'époque, est-ce que ça n'a pas joué un rôle?
2: Je crois déjà que...
0: C'est Santiago Carrillo qui répond.
2: Ces problèmes de l'idéologie nationaliste On joue un rôle parmi certains gens, certains couches, évidemment, ça ne fait pas de doute. Mais si à l'époque, il y avait des forces antérieures, j'ai dit des forces antérieures au pays et même au système social, capables de saisir cette situation, moi je suis sûr qu'à l'époque, le peuple aussi aurait basculé du côté d'une solution de liberté. J'en suis sûr, oui, démocratique.
0: Monsieur Ferrer.
3: Je pense que je dois faire deux remarques pour centrer les problèmes qui ont été posés par Santiago Carrillo. Pour essayer de comprendre pourquoi l'Espagne a pris cette position, ou pourquoi le régime a pu se soutenir l'an 45, il faut penser premièrement qu'il y a dans ce moment en Espagne un État fasciste, un État totalitaire, qu'elle a été établie avec l'aide de Hitler et Mussolini. À l'occasion, il y avait beaucoup de régimes de ce type en toute l'Europe. Même il y avait beaucoup de caractères dans l'État de Vichy, on peut dire que c'est un État autoritaire. Mais le fascisme italien, l'État autoritaire de Vichy, mais le régime hitlérien et d'autres pays, sont détruits par l'invasion des armées étrangères. Aucun de ces régimes se démolit au-dedans. Alors ça veut dire que la technique de pouvoir, je n'entre pas dans ce moment dans l'analyse sociologique, la responsabilité de la bourgeoisie, mais ça c'est une chose qu'il faut avoir en compte. Jamais aucun régime autoritaire, totalitaire, avec la technique totalitaire, a été détruit au-dedans, avec l'exception de l'Argentine, quand l'armée a pris la position contre Perón, et après l'armée portugaise, quand il a pris la position contre... l'autoritarisme de Salazar.
1: L'Argentine de Perón en 55, c'était pas tout à fait un État totalitaire.
3: Pas ça, autoritaire, j'ai dit.
1: Perón avait été élu le plus normalement du monde.
3: J'ai dit autoritaire, il a pris des mesures très dures, il a eu un contrôle.
1: Régime répressif.
3: Oui, c'est vrai, c'est autoritaire. Mais plus clair encore, au point de vue de des remarques qu'ils avaient fait. C'est-à-dire, l'Espagne était véritablement, en 45, un État fasciste, un régime totalitaire de droite. Et pour ça, si la bourgeoisie il a soutenu, même c'est presque impossible de voir qu'est-ce qu'il pouvait faire, s'il pouvait faire une autre chose. On n'a fait jamais l'expérience de changer cette position. Mais en même temps, il faut avoir en compte, et c'est vrai que nous y reparlerons, quand on fera l'analyse sociologique, on peut dire, de l'Espagne contemporaine ou de l'Espagne actuelle, il faut faire attention que les données économiques et sociaux sont importantes, mais aussi les politiques. Et même dans les données politiques, dans les circonstances politiques de l'Espagne, cette circonstance de la construction du régime de Franco, c'est très important. C'est aussi que l'Espagne, comme on dit toujours, c'est différente. L'Espagne, c'est complexe. L'Espagne a une grande tradition. L'Espagne a des siècles. Et en Espagne, jouent un grand rôle les idéologies. Même les valeurs religieuses.
0: Mais oui.
3: Et vous, en France, on sait très bien, on a étudié toute l'expérience qu'on disait ici
0: en Pologne
3: France.
0: Aussi, en Pologne aussi.
3: Et même, comme dit, l'enfer de l'Espagne, qui c'était la guerre de Napoléon. Alors, c'était une surprise, c'était une chose tout à fait différente. Il a cassé toutes les conceptions, tous les plans qu'on avait fait à l'occasion dans la situation de l'Europe. Peut-être cette différence, cette peculiarité de l'Espagne, existe toujours. Il faudra l'avoir en compte pour éclaircir et pour étudier la situation actuelle et pour trouver les moyens de faire changer cette bourgeoisie pour établir une démocratie en Espagne.
0: Alors, il y a une chose certaine, cher Santiago Carrillo, c'est que ce sont des modifications économico-industrielles qui ont peut-être été à l'origine d'un brassage social qui fait que maintenant l'Espagne n'est plus la même. C'est là-dessus que je vous signale qu'il y a presque, il y a plus de trois quarts d'heure que nous parlons et que nous sommes le monde contemporain. Nous ne sommes pas le monde des années 50. Il y a donc là-dessus à dire, à donner quelques références sur l'évolution, alors socio-économique, industrielle, agraire de l'Espagne.
2: Oui, je peux le faire rapidement de ma part. J'étais en train de dire, après la conversation a pris une autre tournure, J'étais en train de dire que la période de autarchie avait été la période de
0: suraccumulation capitaliste.
2: Suraccumulation capitaliste facile, mais en période économique qui a fini en catastrophe.
0: Elle finit quand, la période
2: de autarchie? En 59, l'Espagne est au bord de la faillite.
0: Alors elle dure jusqu'en 59 à vos yeux?
2: Jusqu'en 59. Et à ce moment-là, c'est l'entrée de ce qu'on appelait les technocrates de l'Opus Dei dans le gouvernement de Franco, qui ont commencé à réaliser une autre politique économique. C'est-à-dire, et ça c'est un phénomène espagnol, j'ai rejoint par là une opinion de M. Calvo Serrer, l'importance de l'idéologie, et je dirais de l'idéologie réactionnaire féodale dans les classes dominantes espagnoles, dans notre pays, à l'époque. L'Opus Dei est en Espagne le groupe qui introduit les méthodes néocapitalistes.
0: Si on donnait une petite définition de l'Opus Dei, d'abord on le prononce à la latine, vous la donnerez tout à l'heure.
2: Mais oui, monsieur Calvo Serrer peut la donner avec plus d'autorité que moi. L'Opus Dei est le représentant à ce moment de ce qu'on appelait le libéralisme économique. Et en même temps, je ne sais pas si M. Calvo Serrer sera d'accord ou non avec moi, ce n'est pas une question capitale, en tout cas, ce n'est pas l'histoire qui nous rassemble ici, c'est surtout l'avenir. En même temps, cet Opus Dei superpose à cette idéologie libérale néocapitaliste une idéologie politique intégriste, traditionnaliste, qui est en contradiction avec ce qu'il fait dans le terrain économique. C'est un phénomène, je répète, que M. Calvo Serrer pourra expliquer mieux que moi.
0: Ça, c'est le côté la différence de l'Espagne.
2: Mais il faut reconnaître qu'à partir de l'entrée de ces technocrates, commence un développement, une croissance économique en Espagne, très important.
0: Mais, excusez-moi, c'est vraiment jusqu'en 59, l'autarcie, il n'y a pas eu pénétration de capitaux aux étrangers à partir de 55.
1: Il y en avait toujours. La rupture de la ligne politique, c'est 58-59.
2: Il y en a toujours des capitaux étrangers en Espagne. Mais le système économique était un système d'autarchie. Alors, ce sont les technocrates de l'Opus Dei qui commencent à développer ces nouvelles politiques économiques qui amènent à la croissance d'Espagne. Mais il faut dire que le miracle, ce n'est pas l'Opus Dei qui peut les marquer comme un gain.
1: Capitaliser.
2: Oui. C'est à ce moment-là commence le phénomène du tourisme. Et à ce moment-là commence aussi le phénomène de l'émigration. Et en réalité, le développement économique espagnol de ces dernières 15 années est le fait d'un côté du tourisme, d'un autre côté des envois d'argent des ouvriers immigrés, et d'un autre côté aussi de l'augmentation des inversions étrangères,
0: d'investissements
2: étrangers, particulièrement américains et germano-occidentaux, qui aident à changer, d'abord à rénover l'outillage qui est déjà vieux, et ensuite à créer de nouvelles industries, comme par exemple des industries de transport. De transport, de chimie, de pétrochimie, de transformation de métaux, d'électronique même. C'est-à-dire c'est un moment où l'Espagne est, parallèlement, surtout à cause du tourisme, c'est un développement énorme des services, du secteur tertiaire. Oui. Alors, dans quelques années, dans 10 ans, l'Espagne cesse d'être un pays agrarien industriel et devient un pays industriel agrarien. Cela fait que la classe ouvrière grandit quantitativement. Nous avons aujourd'hui plus de 4 millions d'ouvriers industriels en Espagne et nous avons aussi plus de 4 millions d'employés de services, de travailleurs de services. Et en fait, 72% de la population active travaille dans le secteur de l'industrie et des services et seulement 27% restent encore dans la campagne. Pendant ces années, il y a une transformation et une modernisation d'Espagne.
0: Une élévation du niveau de vie.
2: Et une élévation évidente du niveau de vie qui est due au fait que la classe ouvrière et les ouvrières agricoles aussi profitent de ces nouvelles circonstances pour s'organiser, pour présenter ces revendications. Et M. Niedergang connaît très bien toutes ces périodes qui commencent en fait en 1962, des grèves,
1: des grands mouvements de lutte
2: qui ont donné à de larges secteurs de la classe ouvrière aujourd'hui en Espagne et des ouvrières agricoles un niveau de vie beaucoup plus élevé que par le passé.
0: Alors Espagne, pays développé ou pays sous-développé?
2: Entre les deux, plutôt près des pays développés.
0: Monsieur Serrer,
3: oui,
0: le contrepoint.
3: Oui, je pense que je dois faire quelques remarques. Vous avez dit avant que je dois dire quelques mots sur ce sujet.
0: Ah, si vous ne voulez pas, vous pouvez
3: oui,
0: pas
3: répondre. Oui, mais c'est nécessaire pour préciser, pour faire les points.
0: Oui,
4: je comprends ça.
3: Oui, en tout cas, naturellement, je serai très bref, mais naturellement, je ne dois faire propagande de mes livres, mais en tout cas, j'ai développé ma pensée, mes points de vue sur ce sujet dans un livre que j'ai publié ici en France. Ça veut dire que les Espagnols ne peuvent pas savoir qu'est-ce que c'est l'Opus Dei. C'est-à-dire pour éclaircir et pour développer, pour faire connaître la réalité, je dois écrire en France et je n'ai pas introduit le livre en Espagne. Alors ça veut dire que il y a beaucoup de, comment dire, de brume, il y a beaucoup d'ignorance, il faut connaître, il n'y a pas de responsabilité.
0: Enfin, l'Opus Dei a la censure dans ses mains, si je comprends.
3: Non, ils sont bien à la porte, ils ne sont pas plus au pouvoir. Mais, je veux dire, très simplement, c'est une chose l'Opus Dei, et une autre chose c'est l'action politique de quelques membres de l'Opus Dei. Ça veut dire peut-être si à l'Opus Dei en Espagne peut-être 30 000, 40 000 ou 20 000 associés. Et quand nous parlons, quand on dit de ces technocrates de l'Opus Dei, on parle d'une douzaine ou d'une centaine de membres de l'Opus Dei qui ont occupé des postes dans l'administration du général Franco. Mais c'est une chose que je veux préciser. Sur cette association d'une conscience économique ou d'une idée économique tout à fait néo-capitaliste ou néolibérale et en même temps d'une idéologie arriérée, réactionnaire. Un des hommes plus représentatifs de ces technocrates, peut-être le plus caractérisé, a été M. López Bordón. Un autre aussi très connu a été M. López Bravo.
1: Tous les deux anciens ministres
3: de la Défense. Je vais vous dire quelque chose, parce que je suis un homme d'élite, je parle en liberté, et même pour les Espagnols, presque pour tous les Espagnols, c'est une surprise. Je ne vais faire une défense de l'action personnelle de ce monsieur. Je suis une victime, parce que le journal politique, le journal a été dynamité en étant dans le gouvernement ceux de monsieur. Il a été le ministre des Affaires étrangères, López Bravo, et l'autre a été ministre de développement économique. Bien, et je vous dirai une chose que j'ai un grand plaisir de dire. Monsieur López Rodó, quand il est arrivé au pouvoir avec l'amitié de Carrero l'an 57, quelques temps après, a commencé son carrière politique à côté de lui, Monsieur López Bravo. S'il aurait pu développer ses plans politiques, ils auraient essayé d'établir un régime comme le régime qui existe en France aujourd'hui. Et je comprends, c'est bien la critique qui fait la gauche. On dit toujours qu'ici en France aujourd'hui c'est un régime de droite. Ce régime de droite serait l'idéal pour M. López Bravo et M. López Rodó. Mais encore plus. une des raisons par lesquelles, surtout Lopez Trudeau, il a été déposé, c'est qu'il avait un plan, il a pensé de développer économiquement l'Espagne, et avec la croissance économique, il serait plus facile de changer les institutions.
0: De changer
3: les institutions politiques. Et c'est une chose importante, je suis témoin. Même l'an 57, le général Franco a essayé, on dit, de poser López Rodó, qu'il avait le premier rôle important à côté de Carrero. Parce que le général Franco, et c'est une chose que je connais très bien, on n'a publié jamais, pendant l'été même, et l'automne de cette année,
1: 57.
3: Oui, on a commencé les premiers projets, on a fait beaucoup de projets de réforme administrative, d'organisation institutionnelle. À l'occasion, l'État espagnol, c'est presque rien. C'était la personne du général Franco, et c'était Carrero qui appliquait la volonté du général Franco. Et ce régime même autoritaire n'était pas institutionnalisé. Et avec la réforme administrative, López Rodó, il a essayé de développer la vie espagnole, même dans les champs politiques. À l'occasion, il disait qu'il était tout à fait d'accord avec moi. On disait que c'était l'idéologie du franquisme. Et je peux dire, M. Carrillo, qu'à l'occasion, j'écrivais clairement, j'ai trouvé plusieurs fois M. Gergan, qu'il était à Madrid pour se renseigner sur les changements qu'il y avait en Espagne. Et quand toute cette mesure qui avait une intention de changement politique de droite, modéré, pourquoi pas on a réussi à avancer? Parce que sinon Franco, Carrero, jamais, il a voulu changer. Et naturellement, ils ont été véritablement, ils ont eu un pouvoir fort. C'était une véritable dictature, plus que dictature, un état autoritaire. Même López Rodó, il a essayé de donner un pas en avant, naturellement, tout à fait en opération lente, avec la nomination du successeur, de Prince Juan Carlos. Et l'intention qu'il avait eue à l'occasion, c'était de Franco pourrait être mis en retraite. C'était un procès lent, mais toujours, le général Franco, il a été conscient. Il a vu que tout cet technocrate apportait quelque chose de positif. Il a profité, il a usé à ces gens pour avoir quelques développements économiques, mais toujours la volonté d'empêcher, d'interdire tout changement politique. Même a échoué López Rodó au point de vue politique, López Bravo a échoué, et même le prince Juan Carlos a échoué.
0: Dites-moi, Niedergang, oui. Dites-moi, parce que c'est Clopus Dei quand même.
1: Là. Je pense quand même que c'est Calvo Serrer qui devrait nous l'expliquer. Ils viennent nous dire, ça c'est la thèse classique, consiste à dire qu'il y a l'Opus Dei, et puis il y a les gens qui sont de l'Opus Dei, qui occupent parfois des positions politiques. Je crois qu'à tort ou à raison, en tout cas, beaucoup d'Espagnols ont été longtemps persuadés. Je crois que ça a changé depuis précisément un an, en raison, après le dernier remaniement gouvernemental, ce qui prouve qu'on aime beaucoup en Espagne, peut-être aussi, d'abord les sociétés secrètes, c'est une vieille tradition, mais aussi peut-être les simplifications et les caricatures. Et ça, à Madrid, on a beaucoup de talent pour les caricatures. Et je vois un peu de caricature dans cette affaire de l'Opus Dei, dont d'ailleurs nous sommes nous aussi à l'étranger en partie responsables, car nous avons beaucoup contribué à propager ces caricatures et ces simplifications. Je crois qu'effectivement, il est vrai que les gens qui ont décidé ce tournant capital 57, 58, 59 de modifier radicalement la ligne politique du régime et d'ouvrir les frontières de l'Espagne, ce qui a provoqué, comme l'a dit très bien tout à l'heure Carrillo, d'une part un afflux du tourisme et d'autre part une émigration, qui ont été les deux mamelles au fond de la croissance espagnole des années 60 et 70, les deux bases essentielles qui ont permis cette croissance et peut-être ce développement. Là, je crois que, est-ce que c'est une croissance ou un développement, nous pourrions en débattre encore tout à l'heure. La question reste ouverte. Ce qui me paraît en tout cas important, c'est que tous les deux ont été d'accord, semble-t-il, pour estimer que ces années 58-59 ont marqué un virage capital. Est-ce qu'il faut le porter en partie au crédit du régime? Je pense que Santiago dira non, et je pense que Raphaël dira un peu quand même. Ce sont quand même les hommes du régime qui ont décidé ce changement de politique. Moi, ce que je voudrais voudrais simplement ajouter, c'est qu'ayant eu l'occasion d'aller en Espagne régulièrement pendant toutes ces années, il m'a semblé que parallèlement à cette évolution, à cette modification des structures économico-sociales de l'Espagne, que tous les deux ont très bien défini, moi il m'a semblé que tout au long de ces années, et pas nécessairement et en tout cas pas seulement provoqué par ces modifications de structures économico-sociales, il y a eu en Espagne un phénomène d'évolution des mentalités, d'évolution de l'état d'esprit, qui est en partie provoqué par, bien sûr, par ces fenêtres ouvertes vers l'extérieur, par ces millions de touristes étrangers qui viennent en Espagne, par ces millions de travailleurs espagnols qui vont à l'étranger. Mais je crois aussi provoqué, malgré et en dépit du régime, en dépit du carcan imposé par la censure, malgré parfois quelques assouplissements apportés à cette censure, il m'a semblé qu'en Espagne, les Espagnols suivaient parfaitement l'évolution de ce qui se passait hors d'Espagne et que lentement la société espagnole se transformait, se modelait et tendait à arriver à un état, je dirais à un état d'esprit ou si vous voulez même à un état, une situation politique assez semblable finalement à celle que nous connaissions nous dans nos pays en Europe occidentale. De manière que cette évolution pas toujours visible, pas toujours évidente, très lente mais sûre, fait que l'Espagne d'aujourd'hui dans ses profondeurs, pour moi c'est une chose très importante, je crois que la société espagnole dans ses profondeurs est aujourd'hui une société qui ressemble absolument aux sociétés modernes occidentales de l'Europe, de la France, de l'Italie, de la Grande-Bretagne, de l'Allemagne. C'est une société qui, en partie à cause de ces modifications structurelles, mais en partie aussi beaucoup à cause de cette évolution, de cette curiosité d'esprit des Espagnols, arrive aujourd'hui à une situation qui n'est pas tellement différente des situations de l'Europe occidentale. Je veux dire par là que la société espagnole est toute prête aujourd'hui à entrer du jour au lendemain dans une situation politique démocratique sans aucun problème.
0: Elle ressemble aux sociétés occidentales avec les libertés démocratiques en moins.
1: Non, je ne dis pas que les libertés, bien sûr, que le carcan demeure, bien sûr que la superstructure politique dont nous venons de parler demeure. Ce que je veux dire, c'est que cette société, dans ses profondeurs,
0: oui, j'ai compris,
1: par-dessous, par-dessous
0: avec les libertés,
1: est tout à fait en état, voilà. Non seulement économiquement et socialement, comme on vient de le dire, mais aussi intellectuellement, spirituellement et moralement, et politiquement complètement transformé.
0: Et pourrait-on ajouter, mais ça c'est une subtilité du français, mentalement. Je veux dire
1: je crois, surtout,
0: la crainte de la revanche, la crainte de ça ne peut déboucher que sur la guerre civile et l'horreur de la guerre civile ne fait plus partie de l'horizon mental.
1: Alors je crois que là, l'affaire portugaise a joué un très grand rôle. Alors pour, je crois que
0: il nous brûle les étapes. Bon,
1: a joué un très grand rôle pour accélérer cette prise de conscience.
0: C'est clair que nous avions réussi à tenir le Portugal à l'écart. On avait bien tenu notre plan, mais c'est pas grave. Nous en arrivons, je crois, sans douleur. Et il y a un peu plus d'une heure que nous sommes ensemble, à la deuxième partie, que j'appelais les composantes politiques, parce que maintenant nous entrons dans le politique. On a vu s'esquisser les mutations socio-économiques. Alors les composantes contemporaines, puisque vous nous avez mené, Santiago, jusqu'en 59, puis de 59 aux années 70. Alors est-ce qu'il faut commencer à profiler les composantes politiques contemporaines en 70, avant, enfin, allons, essayons. Quelles sont ces composantes?
2: Je pense que, pardon, Niedergan vient de poser le problème.
0: Ah, ça, il vous a lu, Niedergan.
2: C'est-à-dire que, parallèlement à la transformation des structures économiques et sociaux, et à cause de ça, et à cause de l'ouverture de l'Espagne vers l'Europe, et vers le monde, de l'influence, de l'atmosphère qui existe aujourd'hui, du développement culturel du pays qui quand même a progressé, et il existe dans la société espagnole une mentalité nouvelle, pour ainsi dire. Ce qui fait que nous pouvons nous asseoir ici ensemble, Monsieur Calvo Serrer et moi, qui avons été des adversaires politiques avant. C'est-à-dire, d'un côté, il y a la volonté, la compréhension, à mon avis ancienne, de la classe ouvrière, des forces populaires antifranquistes, des traditions, qui considèrent qu'il est impensable

0: espagnol ne peut se transformer que dans son véritable développement que si on dépasse ce carcan étroit qui est déjà un obstacle pour le développement espagnol, qui empêche l'Espagne de s'articuler avec l'Europe, qui empêche l'Espagne, que je ne dis pas isolée, mais de toute façon placée dans le monde d'aujourd'hui, dans une situation de suspicion, de profiter de tous les changements, de toutes les possibilités potentielles qui existent pour un développement plus grand, économique, social et culturel. Alors, ça fait, à mon avis, que dans la société espagnole est en train de se créer un consensus pour une solution démocratique très large. Et je dois dire que une des institutions qui a compris ça et qui joue par conséquence un rôle positif aujourd'hui en Espagne, c'est l'Église, tout au moins la plus grande partie de l'Église. Et que cette mentalité a pénétré même l'appareil d'État. Les fonctionnaires, l'armée, et que aujourd'hui, en réalité, le passage de la dictature à la démocratie n'a besoin que d'un coup de pouce qui déplace ces groupes qui s'accrochent encore à la tête du pouvoir et que lui-même est déjà en contradiction, je ne dis pas seulement avec l'ensemble de la société, mais même avec la mentalité de la plus grande partie de ses fonctionnaires aujourd'hui. Alors, je pense que l'Espagne est vraiment mûre pour ces changements
1: Qu'est-ce que
0: démocratiques.
1: ça peut être alors ce coup de pouce?
2: Qu'est-ce que ça peut être? En français, nous dirions
0: Ah, qu'est-ce
2: pichenette.
0: que ça peut être le coup de pouce?
2: Oui.
1: L'étincelle.
0: L'étincelle. Vous savez, c'est ça qui est le plus difficile d'imaginer à la fin d'un régime comme celui qui existe en Espagne. Le coup de pouce peut être une grève. Le coup de pouce peut être des manifestations populaires qui mettront l'appareil d'État devant l'alternative ou de s'attaquer au peuple, ou d'aider le peuple à faire
2: Obstacle à la dictature, enfin au totalitarisme.
0: Au totalitarisme. L'écoute de pouce, surtout à mon avis, va venir du fait qu'il y a déjà cet état d'esprit dans la société, qu'il y a déjà des éléments d'un consensus qu'on voit dans la presse espagnole même, par exemple. L'esprit d'Aravaca ou l'esprit d'Irrit, c'est-à-dire des colloques politiques où toutes les forces politiques et sociales du pays discutent et sont d'accord pour une issue démocratique. Je pense que une fois créé cet esprit, n'importe quel événement peut être le coup de pouce qui fait sauter le carcan.
2: Moi, l'expression coup de pouce, c'est avant de laisser Monsieur Serrer jouer sa partie, je proposerais une autre expression française plus marine, qui est coup de vent. Parce que dans coup de vent, il y a une chose que la météo ne prévoit pas, et puis il y a la notion de fruit, n'est-ce pas? Souvent, c'est le vent qui fait tomber les fruits par terre. Mais je vous ai trouvé, monsieur Carillo, bien avare dans votre analyse des composantes, car ce que vous amenez sur le devant de la scène, c'est l'Église. Moi, j'aurais voulu entendre parler, mais on y reviendra tout à l'heure, après que Monsieur Serrer ait dit son opinion, j'aurais voulu entendre parler de l'armée, de la police, des classes moyennes, des femmes, enfin bon, des étudiants, des avocats. Mais peut-être est-ce à dessein que vous avez voulu livrer seulement quelques grands partenaires à notre réflexion. Et vous, Monsieur Serrer, c'est compos-

0: composantes politiques, comment les cerneriez-vous, les définiriez-vous ?
1: Pour arriver à la même conclusion de Santiago Carrillo, que la situation actuelle, c'est à la fin du régime. Et je pense aussi que ça peut changer d'un jour à l'autre. Et je vais faire un petit résumé de pourquoi on est arrivé à cette situation. Et même les données sont posées dans cette table. Et on a fait quelques références à plusieurs aspects sociologiques, économiques. Et je dirais tout simplement que, sans entrer dans la discussion de l'influence des facteurs économiques, des facteurs sociaux, des questions d'idéologie, et l'Espagne, c'est entièrement, je crois, un pays nouvel, c'est un autre pays. La structure de l'Espagne s'est changée profondément, seulement il reste cet carcan. Je crois aussi tout à fait faible. Et on a trouvé cette expression dans la presse, dans les moments dans lesquels il y a eu un peu, tout un rayon de liberté. On a vu, j'essayerai de dire, que peut-être un par mille des journalistes espagnols seraient prêts à défendre le régime.
0: Un pour mille.
1: C'est-à-dire, jusqu'à quel point, même j'ai un peu la tentation de citer un journaliste, mais je ne peux pas mentionner son nom, qui peut-être qu'il passe pour les journalistes, comme on dit, pour les officiers du régime, même ce journaliste, il ne défendra pas le régime un jour. C'est-à-dire que l'indéfension politique, mentale du régime, c'est complet.
0: Qu'est-ce que j'ai pas compris ce mot là?
1: Indéfension, je veux dire.
2: Le manque de défense, le manque de capacité de défense.
1: Beaucoup plus qu'on pense. Ça peut changer d'un jour à l'autre.
2: Je voulais donner deux illustrations à ce que viennent de dire à la fois Carrillo et Calvo Serrer, tout à fait dans le même sens, mais deux illustrations qui m'impressionnent comme observateur et voudrais alors à la suite leur poser une question. C'est que d'abord, il est vrai que la presse espagnole manifeste depuis quelques mois une certaine liberté que nous n'avions pas connue depuis très longtemps. Et je reviens à l'affaire portugaise. Il me semble que la manière dont la presse espagnole, dans sa grande majorité, il y a quelques exceptions, mais dans sa grande majorité, a rendu compte de la révolution portugaise du mois d'avril est très révélateur, je crois, d'abord de l'état d'esprit profond de l'opinion, car en fait ces journaux ne font que refléter les courants profonds de l'opinion espagnole, mais on peut aussi se demander pourquoi et comment ces journaux ont aujourd'hui la possibilité de rendre compte de cette manière d'une affaire qui, bien évidemment, pour le gouvernement espagnol est très importante, car tout ce qui se passe à Lisbonne intéresse Madrid. La deuxième illustration, c'est que ça m'a beaucoup frappé au cours de ces derniers mois de voir qu'un certain nombre de personnalités espagnoles très connues, des grands écrivains, des philosophes, qui vivaient en exil depuis très très longtemps, ont pu récemment revenir en Espagne, donner des conférences publiques dans des universités, invitées par ces universités, et à chaque fois il y a eu un public très nombreux, enthousiastes. Et je crois que ces cérémonies, ces manifestations dont on n'a pratiquement pas parlé dans la presse, en Europe, en France en tout cas, sont également, je crois, je ne sais pas s'ils seront tous les deux d'accord, très très révélatrices d'un état d'esprit profond qui illustre ce changement à peu près complet d'opinion et révèle très très profondément cette nouvelle mentalité de l'Espagne aujourd'hui.
0: Alors, vous procédez,
1: oui, monsieur Serrer. Pour éclaircir toute cette situation actuelle qui me donne un grand espoir pour l'avenir prochain en Espagne, je veux dire encore que cette transformation de l'Espagne réelle, sans entrer dans qui a fait ça et qui a payé ça, c'est une autre chose, un problème que nous avons laissé de côté. Mais cette pays nouvelle, je crois, tous nous serons d'accord, je dirais qu'il y a très grandes caractéristiques qui sont fondamentales pour comprendre comment cette évolution vers la démocratie peut se produire en Espagne. Et l'Espagne, c'est un pays qui, dans ces 35 ans, a été curé du complexe d'infériorité. C'est-à-dire, nous avions été éduqués dans l'université, dans l'école, L'Espagne, c'était un pays réactionnaire, arriéré, pauvre, dans la misère, condamné à être à l'écart depuis le XVIIIe siècle. On a discuté beaucoup de tout
0: clérical,
1: ça, et même en France.
0: Clérical.
1: Les Pyrénées, la différence. Je crois que tout ça s'est surpassé. L'Espagne présente, il est conscient qu'il peut faire tout. Peut-être cette même immigration a ajouté beaucoup à ça. C'est-à-dire l'immigration des intellectuels espagnols, les contacts dans les étrangers et même aussi les ouvrières qui ont été obligées à sortir de l'Espagne. C'est-à-dire l'Espagne se trouve qu'elle peut avoir une vie moderne dans l'industrie, dans la recherche. Ça était inconcevable, inconcevable à l'an 36, et même dans toutes mes premières publications, j'ai eu l'influence de toute cette formation, de toute cette difficulté que nous avons eue dans le passé. Deuxième question, c'est que l'Espagne, ce n'est pas plus un pays pauvre.
0: Ce n'est plus un pays pauvre.
1: C'était pas un pays. Il y a des milliers, des millions de touristes qui ont visité l'Espagne, et on peut voir la grande transformation, la richesse qui se développe en Espagne. Et troisième, c'est que les Espagnols ont de l'espoir. Ça veut dire qu'ils ne sont pas condamnés seulement par la raison d'être nés dans un pays pauvre, dans un pays dans lequel il y a beaucoup de régions, il y a la misère. Ça veut dire que si toutes ces remarques sont exactes, si ça reflète la réalité de la structure actuelle de la vie espagnole, ça veut dire que le carcan politique ne correspond rien avec la réalité. Pourquoi se maintient ce carcan? Il y a seulement une minorité de privilégiés, des gens qui ont des responsabilités parce qu'ils ont abusé de la corruption administrative et politique, de tous les vices de la dictature, ils ont peur. Ils maintiennent l'haine de la guerre. Ils veulent toujours de faire et comprendre de que les Espagnols ont conscience et mémoire de que l'Espagne, c'est la même de la 36.
0: Oui.
1: Seulement, si...
0: C'est l'épouvantail de la guerre civile qui est agité. Oui.
1: Mais ça, c'était une minorité, et ça, c'est aujourd'hui, je crois, pas pour toutes les nouvelles générations, même je dirais pour les deux tiers des pays qui n'ont pas connu la guerre civile, ça, c'est même grotesque, ça, c'est ridicule. Ça n'a aucun sens. Par ça, d'un jour à l'autre, il faut trouver les moyens politiques pour que cette réalité sociale peut obliger à changer cette minorité de privilégiés, des gens, comme on dit, dans la corruption, qui veut maintenir une organisation politique qui ne correspond pas aux intérêts de l'Espagne.
0: Voyez, oui, M. Serrer a répondu à sa manière à votre question sur le coup de pouce ou le coup de vent. Il a dit il faut trouver les moyens politiques pour que cela change. Alors, vous parliez du Portugal. Je vous reprochais, M. Carril, de n'avoir mis en avant que l'Église. Ça ne doit pas être le fait du hasard, quand même. Pourquoi avez-vous mis en avant l'Église? C'est ma première question. Deuxième et dernière, nous allons pouvoir passer à la situation actuelle. Car après l'Église, il y a la police, il y a... Vous dites, cette minorité, M. Serrer, elle brandit l'épouvantail de la guerre civile, mais enfin, elle a beau être une minorité, elle a encore assez de... Comment vous dire, elle est assez capillarisée, elle descend assez bas pour avoir encore des appareils répressifs qui marchent. Moi, je suis frappé de voir que quand on appelle à une manifestation après l'attentat contre le Premier ministre, il y a régulièrement des manifestations de franquistes, je sais pas, de phalangistes, de gens de droite qui remplissent une place, qui défilent. Bon, et puis il faudrait parler des carlistes aussi. Enfin, l'Église d'abord. Pourquoi vous avez mis l'Église en avant? Est-ce que c'est parce que c'est ce qui a le plus changé en Espagne?
3: En Espagne, tout a changé. Et l'Église a changé beaucoup. Pourquoi j'ai mis l'Église en avant? Parce que depuis le temps de Don Quichotte, déjà Cervantes écrivait avec nous nous sommes heurtés à l'Église, mon ami Sancho. C'est-à-dire, tous les mouvements libéraux modernes qui ont eu lieu en Espagne, dans l'histoire, se sont heurtés toujours à l'Église. Je suis en train d'exposer une opinion personnelle, évidemment, ou une opinion de parti ou une opinion de gauche. Or, moi, je donne une énorme importance au fait que l'Église espagnole a pris ses distances du régime et que dans l'Église espagnole, il y a des courants profonds de gauche, progressiste, démocratique, qui permet d'envisager la collaboration active des catholiques et de l'Église elle-même avec un régime démocratique. Moi, je pense que ça, c'est un fait très important pour un pays comme l'Espagne, où la guerre civile a été possible, pas parce que l'armée s'est soulevée, mais parce que l'Église, avec son énorme influence idéologique, a donné sa caution au soulevé. Moi, je me félicite de ce résultat, parce que nous, communistes, nous avons lutté pour un tel changement depuis longtemps. Mais on doit parler aussi d'autres forces. Je n'ai pas parlé de la classe ouvrière, parce qu'il est évident que la classe ouvrière est en tête de toutes ces batailles pour la liberté et la démocratie en Espagne. Je n'ai pas parlé des étudiants, et on pourrait parler longuement, parce qu'il est très connu que les étudiants espagnols sont une force démocratique et progressiste de grande importance et qu'ils ont contribué d'une façon, à mon avis, fondamentale à changer les points de vue et l'état d'esprit des couches moyennes dans les sens politiques. C'est-à-dire ils sont aidés à faire basculer les couches moyennes du côté démocratique et antifranquiste. Je ne parle pas aussi du mécontentement des paysans, des protestations paysannes. Ce sont aussi des forces décisives, et les professionnels et les intellectuels. Mais après l'Église, il faut parler, pourquoi pas, de l'armée.
0: Et de la police.
3: Et de la police, et de la magistrature. Et pour commencer, pour l'armée. Il est clair que cette armée d'aujourd'hui n'est pas l'armée de 36-39. Même physiquement, elle a changé. Et cette armée se trouve comme telle dans une situation d'insatisfaction. On dit comme ça en français.
0: Exactement.
3: Des points de vue professionnels, d'abord. Des points de vue moral. Parce que, au fond, ce régime qui doit son existence aux militaires a laissé l'armée espagnole négliger au rang d'une force de police. Et tandis que les armées dans les autres pays voisins se développent et sont organisées en vue de la défense nationale, de plus en plus, l'armée espagnole a resté avec un matériel vieux, avec une doctrine qui est presque inexistante. En fait, elle est reléguée à un plan secondaire d'infériorité qui fait qu'une partie considérable des militaires soit au fond mécontent de la politique que le régime a suivie envers eux.
0: Est-ce que, excusez-moi, excusez mon ignorance, mais je pense qu'elle est peut-être celle de nos auditeurs, est-ce qu'il y a une conscription obligatoire? Est-ce que tout Espagnol doit faire un an ou deux de service? Donc vous avez un problème aussi de l'armée d'active et de l'armée de réserve en Espagne. Un régiment...
4: Contingent.
0: Est-ce que ça compte, ça? Parce que ça a compté au Portugal.
3: Ça a compté au Portugal. En Espagne, ça ne compte pas de la même façon parce qu'il n'y a pas une guerre coloniale, il n'y a pas... Les officiers, par exemple, de la milice universitaire qui au Portugal était dans les unités et commandait les unités, ne commande pas des unités en Espagne. Cet élément ne joue pas dans la situation de l'armée. Mais il y a aussi, en fait, c'est que beaucoup d'officiers aujourd'hui sont en même temps d'universitaires. Mais...
0: sont en même temps des universitaires.
3: Oui. Et ils sont liés aussi à la... Et ils sont pas seulement d'universités, mais simplement d'employés, parce qu'ils doivent gagner un autre salaire pour pouvoir vivre. Son solde d'officier ne suffit pas.
0: Ah, ça, c'est un phénomène curieux, ça. Les officiers font la double journée. Les militaires de carrière font un double...
3: Pluriemploi.
0: Pluriemploi.
3: Oui.
4: Tiens. J'ai été interdit de séjour en Espagne pendant 6 ans pour l'avoir écrit dans Le Monde.
0: Ah bon? Bon.
3: Alors c'est une réalité. Et c'est une réalité aussi que ces militaires sont mécontents de jouer le rôle d'une police, de jouer le rôle d'une force de répression, et qu'ils veulent avoir dans l'État une position qui correspond davantage à la notion moderne de ce qui est une armée.
0: Reste la police, alors celle-là.
3: Alors reste la police et l'appareil judiciaire. Je pense qu'on peut dire une chose. Vous avez dit au commencement une chose qui est vraie, c'est qu'à l'étranger, on connaît de l'Espagne surtout les exécutions, les répressions, c'est vrai. Et qu'on ne rend pas compte des véritables luttes qui y a dans notre pays, des contradictions réelles, sauf dans quelques cas. De bons journalistes comme M. Niedergang et d'autres.
2: Merci.
3: Mais il y a aussi en fait, c'est que l'appareil de répression de Franco en ce moment est décomposé. Parce que quelle est la caractéristique d'un appareil de répression fasciste? La caractéristique, c'est que c'est la police qui commande le juge, qui commande les magistrats, qui impose les condamnations. Tandis qu'aujourd'hui, en Espagne, les magistrats commencent à résister à ça. Qu'ils ne suivent pas la police aveuglément. Il y a, c'est vrai, des cas où certains magistrats obéissent les ordres comme toujours, sous ce régime, mais il y en a déjà énormément de magistrats qui ne suivent pas les ordres et qui voudrait une justice démocratique. Ça, c'est un élément très important qui crée des difficultés très grandes pour une politique de répression des genres fascistes traditionnels. N'est-ce pas? On peut dire que la police même, elle a été assez secouée par les événements de Portugal.
0: Ah, pourtant, il n'y a pas eu de sang.
3: Il n'y a pas eu de
0: sang. Je les ai vus en prison. Vous les avez vus? Oui, ils avaient l'air d'avoir très bon moral, les anciens policiers.
2: J'ai la Caxias à Lisbonne, ouais. Voir le chef de l'ancienne PIDE, Silva Paix.
3: Oui, ils sont compris, les policiers, que au moment où il viendra ce coup de pouce ou ce coup de vent, j'aime pas l'expression, même si elle est plus correcte en français, du coup de vent, parce que ça, c'est une chose qui vient de la nature. C'est une chose. Et les coups de pouce, c'est une chose que nous devons donner.
0: Vous êtes humaniste.
3: C'est les hommes qui doivent faire ça.
0: Mais vous savez qu'on arrive, il a été question de changer quelques climats, en tout cas de faire fondre les glaces de certaines banquises de l'extrême nord soviétique avec des bombes atomiques. Vous me direz que c'est toujours un monsieur qui lance la bombe. Vous avez raison, je retire le coup de vent. Et M. Niedergang a quelque chose à dire. Il a levé
2: oui,
0: le
2: je ne voudrais pas me faire l'avocat du diable, mais je crois qu'on a très bien défini quelles sont toutes ces forces qui sont en train de changer en Espagne au sein de la société, au sein des forces politiques traditionnelles. Est-ce qu'on ne pourrait pas quand même essayer d'apprécier l'importance et la puissance actuelle encore d'abord du régime? Et j'en reviens à mon illustration de la presse, parce que je voulais poser une question, je voulais leur demander à tous les deux s'ils n'interprètent pas cette relative liberté, plus exactement les libertés que se donne la presse en ce moment, comme un signe certain d'un conflit de pouvoir au sein même du gouvernement espagnol. Je veux dire par là, est-ce qu'il n'y a pas un certain nombre de dirigeants espagnols aujourd'hui qui jouent peut-être cette ouverture? Je ne sais pas, je leur pose la question. Et la deuxième remarque que je voulais faire, c'est aussi une question. Est-ce qu'on peut essayer d'apprécier aujourd'hui, face à cette évolution vers la démocratie, les libertés de courant très important de la société espagnole, quelle est l'importance aujourd'hui encore des courants, disons, qui refusent cette évolution de la droite et de l'extrême droite, des ultras du franquisme?
0: Et puis tant qu'on y est, ma troisième question, et ça sera la dernière partie, il est bien clair qu'à vous entendre, on pourrait être tenté par une explication spontanéiste des choses, mais enfin, le rapport des forces qui s'établit, il s'établit aussi avec, du côté de l'opposition, une organisation. Autrement dit, il y a des projets, comme c'est un mot à la mode, il y a des projets de société. Il y a un projet que vous avez développé à Genève et dont j'ai lu les grandes lignes dans une interview justement que vous avez donnée au Monde. Il y a une alternative, et cette alternative, elle est poussée, on milite en Espagne pour cette alternative. Ce sera ma troisième question. Alors, à vous, Monsieur Serrer.
1: Oui, et pour répondre à cette question que vous avez posée, après nous rentrerons dans la dernière partie, que c'était les moyens pour donner les coups de pouce. Et cette liberté qui s'exprime actuellement dans la presse espagnole, c'est quoi que c'est conséquence de cette transformation profonde qui a subi la société espagnole. Et on a parlé ici de l'Église, et on pourra dire que tous les milieux ecclésiastiques, et comme on dit, aussi dans les mêmes laïcales des catholiques espagnols, la conscience de la liberté, c'est-à-dire la conscience de la vie moderne, de la vie contemporaine, de la société européenne d'aujourd'hui, s'est pris en force comme jamais avait eu en Espagne. Ça, c'est une question de fait. Et naturellement, si les catholiques, si les idéologies, si la tradition religieuse a eu un rôle dans la vie espagnole, dans ce moment, ce rôle, ça, dans le sens de la liberté. Je finirai en disant que si les catholiques ont joué un rôle avec une mentalité de croisade pendant la guerre civile, cette mentalité, c'est fini. Aujourd'hui, c'est une mentalité de témoignage, de, si vous voulez, de martyrs, mais pacifique, c'est-à-dire pas de violence. Ça veut dire que cette mentalité, ce changement de mentalité religieuse, c'est tout à fait préparé, c'est tout à fait favorable pour la liberté, c'est-à-dire pour une société démocratique. Même l'armée, je crois, il y a des changements aussi très profonds et très considérables, qu'on arrivait, par beaucoup de raisons, à une situation dans laquelle l'armée a une attitude, on dit, neutre. C'est-à-dire d'une UV, ça c'est la tendance, ça c'est la volonté.
2: Professionnelle,
1: d'une armée de métier.
2: Apolitique.
1: Et ne se mêlait pas dans la politique. Mm-hmm. Nous avons prévu que cette situation pourrait arriver et on a constaté ça le 20 décembre. J'attends que dans les transformations politiques que nous avons en face, même l'armée sera neutre. On a mentionné ici l'attitude de la magistrature, et c'est une chose que je peux ajouter. C'est une bonne expérience personnelle. J'étais procédé quelquefois.
0: Vous avez eu des procès.
1: Oui, des procès. Oui, j'ai eu des procès. Et même j'ai eu personnel, comme point de vue politique, et même mélangé des questions de droit privé, on dit, de droit civil, dans la propriété du journal Madrid. Je vis jusqu'à quel point il y a indépendance de la magistrature espagnole. L'indépendance inverse pression de quelques membres du gouvernement, même des mentalités comme avait l'amiral Carrero et même le général Franco, de s'imposer sa volonté, même dans la justice. Il y a une résistance véritable.
2: Oui.
1: Mais pour tout ça, parce qu'on a transformé, et la société espagnole s'est transformée de fond au comble, pour ça, et c'est arrivé ce moment dans lequel les journalistes ont pu trouver un moyen d'exprimer un peu, surtout en parlant de Portugal. Mmh. Alors, on a parlé de la démocratie, on a parlé de la liberté, mais tout le monde, il connaît que quand on parle de Portugal, on pense en Espagne. Quand on parle de partis politiques, quand on parle de communiste au gouvernement, quand on parle du Parti communiste au Portugal, du Parti socialiste, de tous les mouvements de la gauche, tout le monde sait que ça, c'est possible.
0: Ça s'écrit Portugal et ça se prononce Espagne.
2: Oui, c'est vrai, mais j'en reviens à ma question pour déboucher sur les possibles rivalités.
1: Ça arrive,
2: le gouvernement pourrait interdire totalement.
1: Même les gouvernements. Et par ça, c'est commencé par toutes les composantes de la structure de la société espagnole. Même ce que nous avons remarqué de l'Église, de l'armée, de la magistrature, ces changements existent même au gouvernement actuel. Plus qu'on pense. C'est-à-dire que dans le gouvernement actuel, je n'oserais pas dire qu'il y a personne qui a une volonté de s'imposer comme quelques gens de l'extrême droite qui existent en dehors du gouvernement. Et même, ils sont indifférents. Ils ont aussi une vision, une conception politique tout à fait opposée, différente, à quelques généraux qu'on a mis en retraite. Je ne parle pas dans ce moment du général Díaz Alegría. Je pense d'autres généraux. C'est une honte.
0: Oui.
1: Ça veut dire que même dans le gouvernement, on peut trouver toutes les caractéristiques que nous avons signalées dans les structures de la société espagnole. Ça veut dire que seulement quelqu'un des ministres actuels a le peur de l'épouvantail de la guerre civile. Non plus. Si on peut
0: faire... Il faut que je traduise ça, parce que...
1: Ça, c'est important.
0: Que seul, vous avez dit que je traduis, non, mais vous dites... Qu'est-ce que ça veut dire que seulement quelqu'un, que seulement
1: un... Oui, c'est-à-dire
0: un...
1: que même dans le gouvernement espagnol,
0: oui.
1: La conscience de qu'il faut rendre la liberté démocratique, la liberté politique au peuple espagnol, ça existe aussi.
4: Sans vouloir traduire, je crois que je insiste, Raphaël, sur le fait que même au sein du gouvernement espagnol, il n'y a plus maintenant qu'une minorité de ministres qui agitent l'épouvantail de la guerre civile.
0: Seulement quelques ministres.
4: C'est-à-dire qu'il y a une majorité de ministres, selon lui, qui seraient favorables à une ouverture. C'est ça.
1: Par ça, on arrive au problème que vous avez posé.
0: De l'alternative. Et de l'organisation de l'alternative. Et là... Alors, Santiago Carril, bon, il faut rappeler à nos auditeurs qu'il y a 2 mois maintenant, on a assisté à cette migration, non seulement venant d'Espagne, mais venant de tous les pays de la diaspora espagnole, vers Genève, de dizaines et de centaines, et je crois même de milliers d'Espagnols qui sont venus entendre les bandes magnétiques enregistrées par Santiago Carril et la passionnaire. Bon, ça c'est aussi un phénomène. Nous l'avions connu en petit en France, à Montreuil, en 71,
4: mais... Pas en petit, il y avait, je crois, 50 000 personnes à Montreuil.
0: Bon, alors, je ne sais pas ce que vous avez raison, nous l'avions connu à Montreuil. Mais, alors, voilà, cela signifie qu'il y a des, j'ose dire, des militants, en tout cas des partisans, en tout cas des activistes au sens noble du mot, de ce changement. Et je voudrais, Monsieur Carril, sans vous... laissez le dernier, nous avons encore 12 minutes devant nous, je voudrais que vous évoquiez ça. Parce que vous, dans ce que vous dites, vous dites nettement, mais si demain ça change, tout est prêt, tout en place. Et vous m'avez dit à moi, je peux le répéter, il y a beaucoup de gens en France qui sous-estiment l'importance, la densité de l'organisation du Parti communiste espagnol. C'est-à-dire que revenant du Portugal, je suis tout prêt à vous croire. Mais dites-nous comment se présente, comme on dit en France, l'enfant. Et restez face au micro et pas trop vers moi, s'il vous plaît. Donc l'alternative est le maillage.
3: Je pense que en Espagne existe déjà en fait une alternative. Elle existe parce qu'il y a un dialogue politique très large en Espagne qui n'est pas un complot, qui se développe au vie et aussi de tout le monde, dans lequel on est en train de discuter comment doit être le post-franquisme. Alors, il y a une telle situation, je disais l'autre jour à Genève, il y a une telle situation que, en quelque sorte, en Espagne, pour ressurgir un gouvernement provisoire, mais en Espagne, pas à Genève, ou pas à Paris, ou en Espagne même. Pourquoi ? Parce que le degré de dialogue est déjà très intense, très, très, très sérieux. Et je pense qu'il y a un consensus sur les mesures essentielles qu'il faut prendre. Parmi, je dirais, toutes les forces politiques du pays, de la gauche à la droite, et que ça n'est pas un secret parce que les journaux le disent. Je voudrais, à ce sujet, rappeler des articles que j'ai lus ce jour-là dans la presse espagnole. Un, c'est écrit par ce journaliste officier duquel a parlé M. Calvo Serrer. Sa conclusion est qu'un État qui permet ce qui est en train de permettre aujourd'hui l'État espagnol à la presse, à l'opposition, c'est un État mort ou congelé. C'est le journaliste officiel. Et il y a un autre article d'un des idéologues de ce régime Gonzalo Fernández de la Mora, publié sur ABC, qui, à mon avis, c'est un des analyses les plus brillantes qui a été fait sur la situation espagnole, sauf la conclusion qui est fausse. Ce monsieur dit que l'Espagne est le pays le plus sensibilisé politiquement de l'Europe occidentale. À mon avis, c'est vrai. Et là intervient ces surprises desquelles nous avons parlé, qui peut arriver un jour à beaucoup de gens dans le monde.
0: Ce sont des surprises qui, pour ne pas être divines, n'en sont pas moins très bonnes.
3: Alors, il reconnaît que il y a un consensus démocratique dans les pays qui a une presse qui exprime ça, qui a une activité politique partout, pas seulement des partis politiques illégaux, mais dans les collèges professionnels, dans les quartiers, les organisations de pères de famille, l'université. Il y a une activité politique souveraine. Il dit la situation est si grave qu'il ne faut pas ouvrir, il faut fermer davantage. Je pense qu'il a fait une caractérisation exacte de la situation. Or, alternative, je peux dire, il y en a. Si on parle à n'importe quel homme politique espagnol, de droite ou de gauche, aujourd'hui, et on le demande, bon, qu'est-ce qu'il faut faire immédiatement en Espagne? Il vous dira, en Espagne, il faut d'abord donner l'amnistie, parce que ça, c'est essentiel pour la réconciliation des Espagnols. Il vous dira, en Espagne, il faut rétablir les libertés publiques, les libertés de parti. En Espagne, il faut établir le suffrage universel, les droits syndicaux, les droits de réunion, de parole, de presse, etc. etc. Aujourd'hui, il est rare, et ce que disait tout à l'heure M. Calvo Serrer est juste, même dans le gouvernement, il y a des éléments, je ne dirais pas la majorité. Je parle du gouvernement en parlant pas seulement des ministres, mais d'autres hauts fonctionnaires politiques du gouvernement. Il y en a beaucoup qui sont convaincus qu'il n'y a pas une autre solution que celle-là en Espagne.
0: Mais est-ce que c'est la plateforme que le Parti communiste espagnol a mis en avant et a défendue qu'il récite là, ou bien est-ce que le Parti communiste espagnol a d'autres points à son programme?
3: Le Parti communiste espagnol a défendu cet issue depuis longtemps, parce qu'il a considéré que c'était la seule possible dans les conditions d'Espagne aujourd'hui. Mais quand j'ai dit ça, je ne récite pas ce que dit le Parti communiste espagnol. Non, je pense que si vous demandez...
0: J'entends bien. Non, mais est-ce que ça a pénétré de telle façon qu'un homme politique dit ça, qui a été une des positions du Parti communiste espagnol, mais qui a pénétré?
3: Je pense que oui, que cette position a pénétré, mais que moi, je n'aime pas faire la propagande de mon parti. En général, quand on fait trop la propagande de son parti, c'est qu'on est trop faible, qu'on a besoin d'insister à tout moment sur son parti. Moi, je pense que le mérite appartient aux communistes, mais le mérite appartient aussi à tous les gens qui, après un processus de réflexion, sont arrivés à ces conclusions. Je crois que le Parti communiste espagnol est un parti fort. Monsieur Calvo Serrer vient d'écrire sur le Figaro que nous sommes la force la plus organisée de l'opposition dans le pays. Je pense que il nous rend justice, et c'est un fait objectif. Mais si je vous dis la vérité, ce qui me préoccupe maintenant à moi, ce n'est pas combien de voix va avoir le Parti communiste espagnol. Ce qui me préoccupe surtout, c'est la liberté. C'est-à-dire la possibilité que l'opinion de tous les Espagnols, quelle qu'elle soit, puisse être exprimée librement.
0: Eh bien, je vais vous enlever un peu de cette liberté, car nous n'avons plus que 4 minutes, même pas 3. Alors, je demanderai 3, oui, et je demanderai à M. Serrer de dire son mot. et nous conclurons.
1: J'essaierai de m'exprimer très rapidement, même si j'aurais besoin, vous me traduirez au machine de Midran pour dire tout à fait concisement ce que je pense. Je crois que dans ce moment, dans le milieu politique espagnol, on cherche une solution. La façon de rétablir aussitôt que possible la liberté politique et la liberté démocratique. On peut dire que cette force politique, pour faire une clarification de la situation, on peut dire qu'ils sont ou bien dans la légalité, ou qu'ils sont extra-légales ou illégales, il y a beaucoup de nuances. Au point de vue des forces politiques qui sont dans la légalité, ils veulent s'unir, s'organiser pour pacter avec la gauche ou avec les forces politiques qui sont odieuses de la légalité.
0: Alors, pour pacter, je traduis...
1: Pacter,
0: pour...
1: comme on dit...
4: Oui, pour faire un pacte.
1: Pour faire un pacte. Alors, et une des questions centrales de M. Carrillo à la parole, et je ne sais pas aujourd'hui pour l'avenir, une des questions centrales, c'était qu'est-ce que, si le Parti communiste, il donnera les garanties de respecter la démocratie, la liberté démocratique. C'est le même problème que s'est posé ici en France. Toute la discussion, quand j'ai suivi toute la campagne présidentielle, on a agité toujours, pas l'épouvantail de la guerre civile, on a agité l'épouvantail du Parti communiste. Même si Santiago Carrillo, il peut réussir à donner des garanties à cette force démocratique qui sont dans la légalité, c'est qu'on fera un pas en avant formidable. Et même dans les forces qui sont dans l'opposition, on peut avoir quelques remous, parce que toujours on a la peur de trouver des résistances très difficiles à surpasser, parce que toujours on dira que le Parti communiste veut mener le jeu, c'est pas vrai qu'il veut la liberté. Mais si on peut réussir à faire comprendre à toutes les forces politiques que ce parti que véritablement tout le monde admet, connaît, que c'est le plus organisé, le mieux organisé, et qu'il y a les moyens d'action profonde dans la vie espagnole, si on arrive à donner cette confiance, l'avenir espagnol, je crois que se présente très clair. Dans ce moment, on présente seulement trois sorties de la dictature. C'est la monarchie autoritaire franquiste du prince Juan Carlos, la monarchie constitutionnelle qui représente encore les comtes de Barcelone, et même on commence à parler d'une république présidentielle. Comme la question importante, c'est d'avoir des libertés démocratiques.
0: Alors là, je vous interromps, je suis désolé, on a dépassé notre temps, mais vous êtes interpellé et vous n'avez qu'une minute pour donner confiance à M. Serra et à d'autres, sans doute.
3: Alors, je dois dire que la question qui pose M. Calvo Serrer me paraît logique. Le Parti communiste va jouer ou non les jeux démocratiques. Je pourrais poser aussi une autre question de mon point de vue. La droite espagnole qui a toujours joué la dictature va jouer la démocratie. Mais ça ne nous mènerait à rien. La question essentielle, c'est ces nouvelles mentalités et le fait qu'il y a un consensus et que le Parti communiste est prêt pleinement à jouer le jeu démocratique. Et je dirais encore davantage, moi qui suis communiste, je ne crois pas que la force du Parti communiste soit telle que nous pouvions avoir la majorité et enlever les libertés aux autres. C'est-à-dire, je ne vois pas, même pour ceux qui regardent encore le Parti communiste comme dans le passé, je ne vois pas les raisons d'avoir peur d'un gouvernement communiste qui n'est pas une possibilité réelle en Espagne dans un porvenir prochain. Quant à nous, j'insiste, je pense que nous avons mené une lutte, une campagne pour la liberté et la démocratie en Espagne, que nous avons exprimé notre jugement sur ce que doit être le socialisme dans notre pays, pour qu'on croit que notre volonté de jouer les jeux démocratiques n'est pas une manœuvre, mais une position sincère et fondamentale.
0: C'était Le Monde Contemporain, une émission de Jean Debert et de Francis Crémieux. Aujourd'hui, Espagne 1974, bilan et perspective, avec Santiago Carrillo, Rafael Calvo Serrer et Marcel Niedergang. Bonsoir.

0: Bohemia, they've tried to betray us, they tried to betray us.
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0: Avec la loi sur la mémoire historique adoptée en octobre 2007, l'Espagne permettait aux enfants et petits-enfants des républicains exilés sous la dictature d'obtenir la nationalité espagnole, qu'ils soient nés en Espagne ou ailleurs. Pour obtenir cette nationalité, ils devaient toutefois la solliciter entre le 28 décembre 2008 et le 27 décembre 2011. Pour comprendre comment cette opportunité pouvait être vécue par les descendants de ceux que la guerre civile et le franquisme avaient contraints à l'exil, Élise Andrieux et Rafik Zénine réalisaient un documentaire qui les transportait dans la ville la plus espagnole de France, Toulouse, pour y rencontrer les familles Jiménez, Castro et Marcos. Des familles dont l'histoire était profondément marquée par la guerre d'Espagne, mais au sein desquelles, comme on va l'entendre, les réactions variaient parfois grandement d'un membre à l'autre face à cette possibilité d'acquérir la nationalité d'un pays dans lequel ils n'avaient jamais vécu. Sur les docks, les héritiers de la guerre d'Espagne, première diffusion sur France Culture le 13 juin 2008.
1: Vecinos de Antonio García.
2: Je viens en fait pour savoir quelles seraient les formalités à effectuer pour obtenir la double nationalité franco-espagnole.
3: Vous êtes né où ?
2: En France, à Toulouse.
3: À Toulouse. Oui, asseyez-vous, bien sûr, pardon. Je vais vérifier si votre naissance figure inscrite à l'état civil consulaire. Alors, apellido, primer apellido.
2: Arévalo.
3: Arévalo. Segundo apellido.
2: Zapata.
3: Zapata es el apellido de su madre.
2: Sí.
3: Zapata.
2: Sí.
3: Preferentemente, que además lo habla usted muy bien.
0: En octobre 2007, la loi de mémoire historique est votée par le Congrès espagnol. Cette loi permet désormais aux enfants et petits-enfants de républicains exilés sous la dictature de Franco d'obtenir la nationalité espagnole s'ils en font la demande entre 2009 et 2011. C'est un symbole fort pour le gouvernement de José Luis Zapatero, ce petit-fils de républicain fusillé par les franquistes pendant la guerre civile. Après 40 années de dictature, puis un pacte du silence qui permit à la démocratie de reprendre pied, l'Espagne commence lentement à reconnaître ceux qui se sont battus pour la République d'alors et qui se sont exilés à partir de 1939. Environ 500 000 personnes traversèrent à cette époque la frontière des Pyrénées. Beaucoup rejoignirent l'Amérique latine et nombreux sont ceux qui restèrent en France où ils reconstruirent leur vie. Nous nous rendons à Toulouse, que l'on surnommait la ville rouge autant que la ville rose au moment de l'exode, tant les Espagnols révolutionnaires qui y trouvèrent refuge furent nombreux. Aujourd'hui, alors que la génération de ces exilés disparaît, alors que les petits-enfants se voient la possibilité de reprendre la nationalité de leurs grands-parents, on entend la douleur d'une guerre perdue, l'exil et une réparation à effectuer.
3: Alors, vos parents sont nés où ?
2: En France.
3: En France déjà. Est-ce qu'ils sont, ils ont été espagnols à un moment donné, sans doute ?
2: Non.
3: À leur naissance ?
2: Non. Ma mère est en train de faire la démarche pour obtenir la double nationalité aussi.
3: Et donc votre mère est en train de faire une... Où est-ce qu'elle le fait ? Dans quel consulat ?
2: Mexico.
3: À Mexico. Alors il y a une différence entre le Mexique et la France. Il y a une différence essentielle. C'est que les pays d'Amérique latine n'ont pas besoin de renoncer à la nationalité qu'ils ont, mais que les autres pays, quand il s'agit d'une option, et c'est le cas de votre mère, elle est en train d'opter pour la nationalité originaire de son père, elle n'a pas à renoncer. Vous, on ne sait rien sur la renonciation à la française. Voilà. Donc on ne sait pas s'ils vont changer l'article du Code civil ou non. Maintenant, qu'est-ce que ça supposerait pour vous de renoncer à la française ? Rien du tout. Parce que les Français n'en sont pas au courant. Ce serait juste noté sur votre acte de naissance espagnol. Alors, je vous écoute, vous avez... Donc même si vous renonciez, ne vous inquiétez pas, vous avez l'air de bonne famille, je ne pense pas que l'on vous fasse des problèmes.
2: Non, ça, il n'y a pas de problème. Non, mais de toute manière, comme vous l'avez déjà dit,
3: on attend. Il y a un point que l'on ne connaît pas, si l'article sur l'option va être modifié ou non, on verra.
2: Ça peut laisser pas mal de temps pour réfléchir, mais...
3: D'ici décembre, hein.
2: D'accord, temps. Très bien.
3: Vous voulez les papiers pour demander les actes de naissance en Espagne?
2: Oui, je veux bien.
3: Ça mange pas de temps. Okay.
4: Est-ce pour limiter le chiffre d'un million de bénéficiaires à cette loi que son application demeure ambiguë? Bien que n'ayant aucun impact réel, le renoncement symbolique à la nationalité française pourrait dissuader de nombreux descendants d'opter pour la nationalité espagnole. Le gouvernement tranchera avant décembre 2008 en Espagne.
5: Lo mismo llevaban ya 200 muertos ahí enfrente de la iglesia, ¿sabes? Que la sangre corría por la calle de Parma, ¿eh? Y mataron, pero gente que inocente completamente, que no eran nada de política ni era nada, ¿eh?
4: Les héritiers de la guerre d'Espagne, un documentaire d'Élise Andrieux et Rafik Zénine.

je m'appelle Thomas Jiménez et je ne suis pas espagnol. Pour commencer par le début, moi je suis auteur, compositeur, interprète dans un groupe de chansons françaises. Et en fait, il se trouve que tout le long de mon enfance, en fait, ces chansons m'ont bercé, l'histoire de mon grand-père m'ont bercé et m'ont permis de me construire. Et j'avais donc enregistré mon grand-père, j'ai fait de longs entretiens, je dois avoir à peu près 2 heures de bande, où il me raconte diverses anecdotes, aussi bien sur la guerre d'Espagne que sur sa vie en Espagne. Et sans vraiment savoir ce que j'allais faire de ces enregistrements, c'était avant tout personnel, c'était avant tout pour moi une façon de graver, quoi. Mais vraiment pour moi personnellement, quoi, de graver cette histoire quelque part et de pas qu'elle disparaisse pas à sa mort et avec l'homme. Et donc à sa mort, j'ai eu envie d'aller un peu plus loin que simplement garder ça pour moi et puis de partager aussi cette histoire, ces histoires, avec un maximum de gens qui, je pense, méconnaissent, en tout cas en France, cette partie-là de l'histoire, quoi, de la guerre d'Espagne. Et donc l'album, le projet d'album, au-delà de ces enregistrements que j'ai fait de mon grand-père, j'ai aussi tenu à réactualiser, me réapproprier ces chants qu'il me chantait, qui datent pour la plupart de la période de la guerre civile, certaines même avant, puisqu'il y a des chansons qui datent du début du siècle, quoi, 1900. Mais qui ont été des chants beaucoup chantés, des chants qui sont considérés comme des chants traditionnels de la guerre civile espagnole, que j'ai eu envie de réadapter, de réactualiser, parce que c'est un propos qui me semble aussi actuel.

0: le Dupont de l'Espagne, quoi, un peu Jiménez. Et effectivement, moi, c'est même avant de comprendre vraiment l'histoire de mon grand-père, etc., ce nom-là m'a fait comprendre assez vite, même enfant, quoi, que du côté de mes origines, il y avait quelque chose de différent par rapport à mes camarades. Mais effectivement, Jiménez, ça renvoie beaucoup. Enfin, moi, on m'a énormément dit, Jiménez, c'est un nom de gitan, même des instituteurs. Et je parle de ça, donc j'ai 31 ans aujourd'hui. Donc c'était pas si lointain que ça, c'était dans les années 80. Et un instituteur qui, effectivement, me disait que c'était un nom de gitan, que j'étais un gitan, oui. C'était des choses un peu dures à attendre. Et effectivement, les enfants se ressaisissaient de ça et pouvaient, effectivement, me dire ça, ouais. Je précise bien, quoi, moi, j'ai grandi ici. Toute mon histoire est ici en France, quoi, dans ce pays-là. Mais en même temps, j'ai toujours su et j'ai toujours senti qu'il y avait aussi quelque chose de l'autre côté de la frontière qui m'appelait et qui faisait partie de moi, profondément. Après, j'ai mis beaucoup de temps à le comprendre et à l'assumer, ouais. C'est venu à l'adolescence. En fait, quand j'ai vraiment compris ce qu'avait vécu mon grand-père et tous les tenants et aboutissants de son histoire.
1: Et alors, votre grand-père, c'était qui?
0: Mon grand-père, Manuel Jiménez, c'était un grand bonhomme, c'était une espèce de patriarche autour duquel tous les enfants se réunissaient parce qu'il avait des tas d'histoires, des tas de jeux, des tas de choses à nous faire passer. C'était un personnage qui était rassembleur au niveau de la famille. Et au-delà de ça, c'était quelqu'un qui a jusqu'au bout, je pense, c'est ce qui me touche dans son histoire, a vécu pour ses idéaux et n'a jamais trahi ses idéaux. Donc Manuel est né à la campagne, un tout petit village à côté de Séville, pas très loin de Séville. Et en fait, il faisait partie d'une famille de paysans sans terre. C'était la majorité des paysans de l'époque. Enfin, il y avait très peu de propriétaires terriens. Et les sans terre, les paysans sans terre de l'époque, en fait, étaient traités comme des esclaves. Le maître, alors que c'était dans les années 30, le maître de l'exploitation avait droit de vie et de mort sur eux. Il y avait des salaires ridicules. Donc, il a quitté l'école très jeune pour travailler dans les champs. Je crois qu'il a quitté l'école autour de 8-9 ans. À 14 ans, il a commencé à avoir ses première initiation, on va dire, politique, hein, puisque c'est là qu'il est devenu vendeur d'El Mundo Obrero. Le Mundo Obrero, c'est le journal communiste de l'époque.
2: Mundo Obrero. Et viene un chico de la juventud, comunista de Sevilla, Ventura Castillo, recuerdo de nombre. Y si eres tú que vendes El Mundo Obrero, pues sí. Y dice, pero esto no se vende así, hombre. Le Mundo Obrero, órgano central del Partido Comunista, terror de la burguesía, Mundo Obrero.
0: Ouais, donc Mundo Obrero, la phrase qui permet de vendre ce journal, puisque Ventura Castellón lui dit, mais ce journal-là, il ne faut pas le vendre comme ça, il ne faut pas le vendre en levant ton journal et en disant Mundo Obrero. Il faut en rajouter, il faut dire le Mundo Obrero, l'organe central du Parti Communiste, la terreur de la bourgeoisie, il lui prend des phrases choc. Et mon grand-père donc explique qu'il a appris cette phrase par cœur et que ça lui a permis de faire une belle carrière de vendeur de journaux. Donc il a commencé à rentrer dans ce monde-là, d'abord en vendant le journal pour des raisons pécuniaires, quoi, puisque ça lui permettait aussi de gagner un peu d'argent. Et puis au fur et à mesure, il s'est intéressé à la politique. Et au moment de l'éclatement de la guerre civile, il s'est engagé donc dans l'armée républicaine en rejoignant des CNTistes. Il faut savoir que l'Andalousie de l'époque était majoritairement anarchiste, que les communistes étaient très peu présents, et que donc tout ce qui était un peu organisé à partir de l'Andalousie, c'était surtout les anarchistes, et la CNT en particulier, qui étaient moteurs. Et il se retrouvait embarqué sur un bateau donc en Andalousie autour de Cadiz pour rejoindre le nord de l'Espagne. Il a donc fait tout le tour en contournant le Portugal, il est revenu du côté des Asturies, puis il est descendu et il est resté sur Madrid en fait pendant les 3 ans de la guerre d'Espagne.
2: Porque hay que no tener talleres, son la trinchera que había, ¿no? Y ponerte ahí cuando llovía, tenías que esperar que uno se quitaba de guardia para ponerte tú en el sitio tuyo. Porque todos estábamos tan sangrados. Ahí pegando cartulitos en las mantas de todo, una manta que tenía.
0: Donc là, en substance, il explique le front de Jarama, qui était un des fronts les plus sanglants, quoi, de la guerre d'Espagne, en expliquant les conditions déplorables. Par exemple, il n'y avait pas de tranchées, donc les gens étaient à découvert, il n'y avait pas d'endroit où se protéger, quoi. Il explique aussi qu'il n'y avait pas assez de fusils pour tout le monde, donc il fallait attendre que celui qui était de garde quitte sa garde pour pouvoir prendre un fusil et être armé. Il explique qu'à ce moment-là, il n'avait rien, que tout le monde était entassé, ensanglanté, que la seule chose qu'il possédait à ce moment-là, c'était une petite couverture, et que c'était la

0: seule chose qui lui appartenait à ce moment-là. En 39, au moment de la retirada, au moment de la défaite de l'Ebro, pour vous dire à peu près une idée, dans les dates, ça tombe autour de novembre 38. Il a quitté l'Espagne, il a passé la frontière au niveau d'Argelès, arrivé à Argelès, il s'est retrouvé en camp de rétention et certains disent même de concentration, parce que c'était des conditions complètement déplorables, avec pas d'hygiène, pas de... Il a réussi, ça c'est une histoire qu'il m'a racontée grâce à une amourette avec une boulangère, à s'évader du camp d'Argelès. Je connais pas tous les tenants et aboutissants de son évasion, mais ça paraît quelque chose d'assez rare, quoi, puisque j'en ai parlé pas mal et qu'on m'a dit qu'il y a très peu de cas d'évasion dans ces camps-là, quoi. Et à partir de là, il a vivoté en travaillant aussi comme il pouvait, et puis en 41, il a rejoint la résistance pour s'engager dans le combat antifasciste en France. Alors toujours pareil, ce qui est délicat avec cet homme-là, c'est qu'il racontait plein d'histoires, il y a beaucoup de choses qui forcément à un moment donné doivent être un peu romancées, mais dans ce qu'il me raconte, il était notamment à Paris au moment de la libération de Paris. Donc voilà, il a vécu quand même des choses assez fortes au moment de la Seconde Guerre mondiale en France, quoi. Et il s'attendait vraiment à la fin de la Seconde Guerre mondiale à ce que la prochaine étape, une fois qu'on avait viré Hitler, une fois qu'on avait viré Mussolini, à ce que son pays soit libéré, lui aussi, du dictateur fasciste qui le tenait. Et quand il a vu qu'il se passait rien, il a décidé de s'installer en France. Il a rencontré ma grand-mère, qui était d'origine espagnole aussi, avec qui il s'est installé. Donc du côté de Mazamé, dans le Tarn. Ça, c'était autour des années 50, entre 45 et 50. Et à partir de là, il s'est installé, il a eu des enfants et il a continué sa vie de maçon.
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0: Allez, ben on est tous réunis, donc là il y a ben, 4 enfants de Manuel, mon grand-père. Il y a à ma gauche, ça tombe bien. Manuel, encore plus à l'extrême gauche. On a mon père, José. À côté de lui, il y a ma tante. Comment je t'appelle alors? Dolores ou
1: Loli, mejor.
0: Juste à côté, il y a donc Céline, ma sœur. À ma droite, je suis désolé, Jeannin. Il y a donc Juan, Mathia. Donc la deuxième arrivée, on ne dira pas son âge.
2: Non. Pose-la lui clairement. Est-ce que tu veux redevenir espagnol?
0: Non, clairement, vous savez quoi, qu'il y a cette loi qui est passée en Espagne. Qu'il y a cette loi qui est passée en Espagne et qui permet aux enfants et petits-enfants de demander la nationalité, voire la double nationalité espagnole. Et voilà, moi je voulais savoir, même si je sais à peu près, quoi, qui d'entre vous voulait entrer dans cette démarche ou pas, et puis pourquoi? Qu'est-ce que ça voulait dire pour chacun d'entre vous, et qu'est-ce que vous émettez derrière, ou pas?
3: Je peux, tu peux, je commence. Non, honnêtement, personnellement, non, je vois pas l'intérêt. Non, pour moi, je suis français, je suis de sang espagnol, c'est vrai que je revendique quand même mes parents espagnols. Mais j'irai jamais vivre en Espagne, donc je vois. Si, ça me ferait peut-être plaisir de venir espagnol, pour de bon, mais bon, comme j'irai jamais.
0: Et moi, j'ai envie de réagir, hein. J'ai déjà parlé de ça, mais j'ai envie de réagir à ce que tu dis, quoi. Parce que moi non plus, j'ai pas l'intention. Enfin, moi, j'ai l'intention de le faire, de le demander, je vais le faire, c'est sûr. Mais je me dis pas que je vais aller habiter en Espagne, et je me dis pas que ça va servir à quelque chose.
3: Non, mais au fond de moi,
0: je me dis juste que c'est une façon de reconnaître, quoi, le combat qu'il a mené,
3: oui,
0: l'histoire qu'il a vécue.
3: Mais quelque part, moi, je me sens espagnol, je me sens fils espagnol, je suis espagnol. Dans le
0: plus
3: fond.
0: Comment, ouais.
3: Mais en papier, je vois pas l'intérêt.
0: Pour moi, ça n'est que symbolique, quoi. C'est même pas quelque chose pour moi, quoi, à la rigueur, si je fais ça, quoi. C'est vraiment, quoi, je dis ça parce que c'est comme ça que je le vois, quoi. Pour m'en servir. C'est vraiment pour dire.
1: Je suis partagée dans le sens où, bon, déjà, de par mon prénom et tout ça, je me considère espagnole, ça c'est clair. Mais en même temps, je me sens partagée dans le sens où l'Espagne d'aujourd'hui, j'ai pas l'impression que c'est l'Espagne de mon père, c'est pas pareil. Et j'ai pas envie non plus de renier la France dans le sens où ça a été la terre d'accueil. Donc pour moi, je suis les deux. Et il est vrai que j'ai envie d'avoir plus, mais en même temps, je veux pas renier le côté français, quoi. Parce que s'il y avait pas eu la France, on serait allé, quoi.
2: Je peux simplement rebondir là-dessus parce qu'il n'est nullement question d'avoir à faire un renoncement.
1: C'est pas un renoncement.
2: Comme je le disais, je ne sais pas, peut-être avec Céline l'autre jour, moi je ne renie pas du tout l'apport culturel que le peuple français nous a apporté. Pour moi, c'est un des peuples le plus démocratique, qu'il a montré par le passé ses capacités de lutte. Bon, il est exemplaire. Donc ça, je renie pas, et je me l'approprie. Là, par contre, ce que moi, je suis sur la même position que Thomas. Quand nos parents sont partis, on les a dépossédés de leurs terres. Et quelque part, on nous a dépossédés à nous aussi d'une part de notre histoire. On a voulu nous effacer de l'histoire. Et ça, c'est la volonté des fachos. Nous, on était des étrangers, on n'existait plus. D'abord, quand j'ai demandé, j'ai fait la démarche auprès du consulat, il faut que je fasse une déclaration de naissance, puisque papa ne l'avait pas fait au consulat. Donc, il faut que je me déclare. Donc, je suis nouveau-née, pour reprendre, je suis une nouveau-née. Et je vais le faire au nom de mon père, je vais me déclarer comme fille d'Espagnol. Parce que c'est quand on va en Espagne qu'on nous dit, vous êtes, vous les Français. C'est quelque part, c'est horriblement vexant parce que nos pères sont partis poussés par un régime factieux, parce que quand même il faut le dire, c'est pas une reconquête, c'est pas une guerre civile, c'est une guerre les fascistes sont rentrés, ont pris le pouvoir, un pouvoir légitime. Nos parents sont partis alors qu'ils défendaient ce gouvernement. Ils ont été effacés de l'histoire espagnole. Jusqu'à présent, il y a à peine quelques sur les livres d'histoire scolaire, quelques petites allusions à ce qu'étaient les républicains. On les a toujours traités d'assassins, de criminels, de rojos, c'était la suprême insulte. Et donc moi, en tant que fille de rouge, je veux, et comme dit Thomas, c'est symbolique, je veux, au nom de mon père, porter cette nationalité.
4: Je m'apprends des carretilles de tout, hein. Et claro, ya me mandó de quitar los periódicos la policía.
5: Donc ce que je voulais dire, moi, ma position, elle a un peu évolué parce que
3: Parce que depuis une quinzaine de jours, je suis allé chercher des documents, je suis allé revoir un petit peu des choses que j'avais un petit peu oubliées. Je pense que je vais faire la démarche.
0: Waouh, ça crée des surprises.
2: Ça la touche.
3: Non, mais c'est sûr que je peux dire que j'ai évolué en quelques jours, c'est sûr.

0: No habla. Venga. ¿Cómo te llamas?
1: Me llamo Sara.
0: Pregúntale.
1: ¿Cómo te llamas?
2: Me llamas Oceana.
3: ¿Cómo te llamas?
4: Me llamo Alejandro. ¿Cómo te llamas?
5: Me llamo Clara. ¿Cómo te llamas?
0: Muy bien, muy bien. ¿Ves? ¿Cómo sí? ¿Cuántos años tienes?
5: Tengo 8 años. ¿Cuántos años tienes?
4: Tengo 11 años. ¿Cuántos años tienes?
6: La famille Castro.
0: Tengo...
7: Je m'appelle Sylvie Castromicou, j'ai 43 ans. Je suis née à Toulouse de parents espagnols. Mes parents sont arrivés par des voies différentes puisqu'ils ne se connaissaient pas, ils se sont connus à Toulouse. Ma mère en 1959 et mon père en 1960. Mon père étant réfugié politique et ma mère ayant rejoint un de ses frères qui était déjà sur Toulouse. Voilà, je suis la maman de deux très beaux enfants, dont je suis très fière, Clara et Hugo. Clara qui a 8 ans et demi, Hugo 11 ans et demi.
8: Et vous avez toujours parlé le français ?
7: Ah non, alors moi, effectivement, ma première langue est l'espagnol, ma langue maternelle. Le français, je l'ai appris à l'école.
8: Et qu'est-ce que ça vous fait de voir que finalement vos enfants retournent vers l'espagnol en allant à l'école ?
7: C'est très émouvant parce que pour moi, c'est comme... C'est plus par rapport à un prolongement de ma propre culture, mais surtout de celle de mes parents. Comme si c'était un cadeau qu'ils faisaient à mes parents. Voilà.
8: Et depuis la loi de mémoire historique, est-ce que vos enfants se sentent concernés aussi ?
7: Alors oui, j'ai dû faire des démarches de renouvellement de passeport au consulat. Et là, donc, ils m'ont effectivement informé de cette loi. Et je suis venue avec les imprimés à la maison en disant, voilà, les enfants, il y a la possibilité que vous puissiez acquérir la nationalité espagnole. Et alors, de suite, ils ont sauté de joie en disant, ben oui, on veut bien, voilà. Donc, ben voilà, je pense que d'ici très peu, je vais faire la démarche pour eux parce qu'ils sont quand même très volontaires. En tout cas, ils en ont très envie.
1: Yo. Pelo.
0: Frente.
1: Ojo.
0: Nariz.
1: Boca.
0: Dientes.
1: Lengua. Oreja. Y cuello.
0: Perfecto.
2: A maman, on a demandé si on pouvait avoir le passeport espagnol.
3: En fait, c'est plutôt maman qui nous a dit qu'elle allait nous faire la double nationalité, et nous, on a tout de suite dit « Oui, d'accord, c'est génial. » Et qu'est-ce que t'en penses, toi, sinon ?
9: Non, je pense très bien. Mais moi, je suis plutôt européen que français ou espagnol, ou les trois choses à la fois. Et ça m'intéresse quand même que vous êtes un esprit ouvert à tous les pays, l'Espagne et les autres aussi qui nous entourent.
3: Quel âge t'avais au début de la guerre ?
9: Mais j'avais 2 ans, hein. 2 ans.
10: Il est en
9: 34. Oui. Mais c'est-à-dire que ce n'est pas mon histoire, la guerre. C'est la histoire de mes parents que j'ai à souffrir aussi. Et mon père était toujours caché. Jusqu'à que lui et des camarades à lui, ils sont pris en bateau de pêche et sont venus en France.
3: Et après, il est reparti en Espagne.
9: Après, avec le système de Pétain, on l'a jugé en Provence pour qu'il était réclamé pour Franco et on l'a envoyé en Espagne. Hein. Il était en prison jusqu'à 46 en Espagne.
3: Comment t'as fait pour passer la frontière de l'Espagne jusqu'en France ?
9: La frontière, c'est la passée dans un bus. Parce que moi, je venais en France pour passer rien que 15 jours. Mais quand j'ai passé la frontière, on savait que je cherchais en Espagne. Alors on m'a dit de rester en France. Et j'ai resté en France tellement de temps que j'ai trouvé ta grand-mère.
3: Ouais. Ok. Je savais que ça allait être un peu comme ça, mais... Ça, je ne sais pas. Enfin,
9: je te raconte l'autre que c'est plus intéressant. Après que j'étais ici, je suis parti clandestin en Espagne pour faire un voyage et pour être en contact avec l'organisation en Espagne. Et là, évidemment, j'ai passé pour la montagne. Et j'ai rentré aussi pour la montagne. Ça te fait pucha.
3: C'est C'est pas que ça me plaît plus, c'est que je l'imaginais plus comme ça, en fait.
9: Voilà, tu l'imagines plus comme ça, non ? J'étais privilégié, j'ai passé avec le passeport.
3: Sinon, des fois, t'as regretté de ne pas être retourné en Espagne ?
9: Ah si. Il me manque encore maintenant. Ça me manque, oui.
6: Moi, il ne me manque pas. Parce que je me suis très bien adaptée en France. Depuis que je suis arrivée en 57, j'avais 27 ans. Et je venais de quitter l'Espagne parce que je ne pouvais pas manger. On avait faim avec ma mère. Je ne pouvais pas gagner ma vie pour nourrir ma mère et moi-même. Et j'ai appelé mon frère, qui était ici, coiffeur, réfugié. Il était réfugié de l'époque de la guerre. Mais lui, il était un grand révolutionnaire, parce qu'il était communiste, il était... Mais enfin, ils m'ont aidé, ils m'ont appelé. Quand je leur ai posé la question si je pouvais venir travailler là, ils m'ont dit que oui, qu'ils me cherchaient une place pour un restaurant, pour laver les assiettes, pour n'importe quoi. Je commençais de suite à travailler dans un magasin. Et là, jusqu'à ce que je me suis mariée, j'étais très bien. C'est pour ça que moi, l'Espagne ne me manque pas. Il me plaît, bien sûr, mais j'ai tellement souffert toute la période de la guerre et la post-guerre. Alors moi, c'est pour moi, c'était la France qu'elle a été mon deuxième pays. Je ne peux pas comparer l'un avec l'autre. Pour moi, c'est les deux.
2: Pourquoi on voulait vous attraper là-bas ?
9: Parce que là, c'était un système politique qui ne permettait pas des opinions différentes. Alors, tout le monde qui avait une opinion différente au régime qui était en place, il était, on le mettait en prison, on le faisait des choses. C'est ça qu'on appelle une dictature, tu vois. Qu'il faut que tout le monde y pense comme celui qui gouverne.
6: Après, ça a été la paix. Avec toi, avec Hugo, avec mes enfants, mes petits-enfants.
8: Et qu'est-ce que vous auriez envie de dire à vos petits-enfants de ce qui est important pour l'avenir ?
9: Mais qu'il faut étudier, quoi. Il faut être sérieux dans la vie, quoi. Il faut être solidaire. C'est ça, le plus important. Il faut penser toujours aux autres.
8: Si vous deviez faire une photographie de votre famille, où est-ce que vous placeriez chacun d'entre vous ?
7: Comment se réinstaller les uns les autres, hein, à côté de qui Oh là là, je sais pas. Les uns autour des autres, hein, je sais pas. Pas les uns au-dessus des autres, mais... Voilà. Sort de boule, hein, un cercle. C'est dur là. Hein.

0: Je me rappelle plus.
1: Heureusement que c'est toi qui l'as écrit.
2: Oui. Moi, je trouve que Pépi était sympa. Il parlait espagnol. C'était le seul problème que je connaissais pas, que je comprenais pas. Mais après, il était sympa. Je sais qu'il a vécu la guerre d'Espagne, mais moi, j'aimerais bien savoir comment il a fait, comment il a vécu. Comment ça s'est passé? Bah, je n'ai pas compris.
3: Je te montrerai. D'ailleurs, il y en a plein, je pense. Enfin, vous n'avez pas écouté le disque avec papy qui parle et tout ça.
4: Moi, je préfère pas écouter.
3: Toi, tu préfères pas. Bon. Mais toi non plus, je crois.
1: Non.
3: Enfin, moi, j'ai l'impression que c'est important, quoi. Mais je veux pas vous forcer la main, donc voilà.
5: Moi, j'avais beaucoup d'angoisse à l'écouter. Et puis maintenant, j'ai bien envie de l'écouter. Parce que, mais toute seule, hein, parce que bon, il y a aussi ce côté-là. Mais je crois que au-delà de ça, il y a la question de... Ça fait 4 ans et pourtant on a l'impression que c'était hier. Et moi je sais que j'ai vécu des années adolescentes en me disant jamais je pourrais survivre quand il sera plus là. Et puis un jour le plus dur ça a été de me dire eh ben si, t'es obligée. Et à partir de là, on a fait avec.
6: Ok, te recuerdas, non, de los esfuerzos que hemos hecho a volver a que una nana esté ahora en el poder. ¿Sí? Hace falta, ¿sabes? ¿Y para qué lucharon? Si ahora están los mismos. Parce que le gouvernement a des gens de franquistes.
3: En fait, voilà, là, il raconte que. Enfin, il explique qu'il vit mal, voilà, le fait qu'Aznar soit réélu, qu'un Aznar soit élu, en fait, en expliquant qu'il se rappelle tous les efforts qu'ils ont faits, tous les sacrifices, en fait, on peut dire même, qu'ils ont faits. Pour qu'aujourd'hui, un gars comme ça, un Aznar, puisqu'à l'époque, c'était Aznar qui venait d'être élu, qu'un Aznar revienne au pouvoir et en nommant en plus dans son gouvernement des anciens franquistes, ça fait mal. Voilà, c'est ce qu'il raconte. Ah.
7: Casa d'Espagne, Toulouse, quartier des Minimes. Comme tous les samedis, les anciens guerrilleros se racontent leurs souvenirs.
8: On peut s'asseoir avec vous ?
9: Pardon ?
8: On peut s'asseoir avec vous ?
9: Mais bien sûr.
8: C'est vous, monsieur Folch ?
9: Pardon ?
8: C'est vous, monsieur Folch ?
9: Voilà. Bien sûr, c'est le plus jeune, hein, le plus jeune.
8: Vous êtes monsieur ?
9: Pardon ?
8: Vous êtes monsieur ?
9: Soriano.
10: Monsieur García, Falcon.
8: D'accord.
9: José Falcon.
8: Vous avez quel âge, tous les quatre ?
9: Pardon ?
8: Vous avez quel âge ?
9: 20 ans. Nous sommes tous les trois nés dans la même année, 1916. Et lui, 1920. 19. Il n'en est moins.
8: Alors, vous aviez quel âge en 1936 ?
9: 20 ans, pile. L'âge qu'il faut pour faire la révolution. Nous ne nous rappelons plus de ce que nous avons fait ce matin, mais nous savons tout dans la tête, tout ce que nous avons fait quand nous avions 20 ans. Alors là, vous demandez, c'est une fontaine, une source.
11: Nous parlons de chez nous parce que quand on vient ici, on vient pour entendre la musique espagnole, que c'est la voix que nous aimons. Et puis, ça nous change. Ça nous change. Et pour ne pas perdre la langue, c'est fondamental pour nous de ne pas le perdre.
10: On est tous de la même arme espagnole, on était dans l'aviation, tous les quatre.
11: Moi j'ai un souvenir dans un combat aérien, le dernier combat aérien que nous avons eu en Espagne, que c'était dans notre guerre, j'étais abattu par un avion italien. Je suis tombé en parachute parce que mon avion était complètement détruit. Je me dis, pourquoi une guerre? Pourquoi nous avons fait une guerre? Combien de gens nous avons tués? Combien de gens on a tués de notre côté? Pourquoi cette haine? Pourquoi ce peuple espagnol, il avait qui à genoux pendant des siècles et des siècles? Nous en avons tellement de choses à dire. Nous sommes en France depuis 70 ans. Et chaque fois que nous trouvons, comme vous, la demande de notre guerre, ça nous fait mal parce qu'on remet l'intérieur de nous. Mais ça fait du bien parce que nous évoquons notre vie, notre nation et notre avenir.
8: Et qu'est-ce qui vous a engagé à faire partie de l'armée républicaine ?
9: Écoutez,
8: comment vous vous êtes
9: mais on avait 20 ans. Si on avait 20 ans, on écoutait la radio. On avait entendu qu'en France, il y avait les Front Populaires, qu'il y avait les 40 heures, qu'il y avait les congés payés. Et nous, tout ça, on en rêvait aussi. Et on a dit, ça va venir pour nous si on sera pareil qu'en France. Mais Franco aussi, il avait écouté tout ça, sans doute. Il a déclaré la guerre pour que ça n'arrive pas. Donc voilà, parce qu'il voulait que ça soit toujours les mêmes qui commandent, que ça soit l'Église, que ça soit les militaires, que ça ce qui avait commandé jusqu'à là. Et nous, on voulait que la démocratie arrive par la grâce du peuple.

0: La famille Marcos.
1: Ça, c'est des photos du camp du Rivesaltes. Hein. Ça, c'était avant que je naisse. Hein. Et voilà, puis il y a celle-là.
0: Alors, ça, bon. C'est qui?
1: Ça, c'est mes trois frères aînés. Qui sont, tous les trois sont nés en Espagne. Moi, je suis le premier à être né en France, en 42. Mon père va sauver un appareil photo, se demande comment, parce qu'en passant la frontière, ils les ont complètement dévalisés. Ils ont tout pris, les stylos, tout, et je ne sais pas comment il a pu sauver l'appareil photo. Ce qui lui a permis de faire des photos. Dans tous les camps où on est passé, on a des photos. De 30, 39 jusqu'en 45. Et donc sur celle-là, on voit mon frère Tony, là, qui est né à Barcelone, qui pousse la poussette dans laquelle je suis. Et derrière, on voit la baraque, le style de baraque que c'était, allongé, avec des fenêtres. Et moi, j'étais tout bébé, j'étais comme ça, là. C'est un camp qui fait quand même 600 hectares, hein, c'est énorme. Il y a 10 îlots qui comprenaient jusqu'à 10 000 personnes. C'était énorme comme camp. Mais c'était un camp militaire donc très, très sommaire en fin de compte. Un de mes frères aînés, là, qui a une grande mémoire dessus, il raconte que la première chose qu'il faisait en se levant le matin, c'était aller chercher à manger. Toute la journée, c'était chercher à manger. Ça, et tuer les poux.

0: Je m'appelle Juanito Marcos et pas Juan Marcos. Quand ma mère a accouché à la maternité de Elne et que la sage-femme qui devait inscrire les noms sur le registre, elle a marqué Juanito parce qu'elle a dû demander à ma mère comment elle voulait m'appeler et dans l'élan affectif, elle a dit Juanito, comme elle aurait dit Jeannot au lieu de Jean, quoi.
1: Votre père, vous a jamais raconté ?
0: Absolument rien. Et peut-être nous, on n'a pas posé de questions non plus. On n'avait pas envie de savoir peut-être aussi. Dans le cadre de la fac d'audiovisuel à Barcelone, ils leur ont demandé à ces étudiants de faire un film sur la guerre d'Espagne, mais en 3 minutes. C'était une fille, une étudiante, qui est allée voir. Et son grand-père était là, il vivait encore. Elle est allée poser la question, explique-moi la guerre d'Espagne. 3 minutes de silence. Elle était pratiquement agenouillée devant lui, j'ai une image de moi, agenouillée pratiquement devant lui. Elle a le micro, le grand-père est assis, 3 minutes de silence. Au bout de 3 minutes, elle arrête tout, et c'est le film. Et je crois que c'est très symbolique, très très symbolique de la guerre d'Espagne. Enfin, du traumatisme qu'ont vécu les Espagnols pour ceux qui sont... Enfin, Je sais pas à quel moment il faut l'arrêter, je veux dire. Tant qu'il n'y aura pas de mots sur la situation, ça ne se réparera pas.
1: Ça commence par la photo de mariage de mon père et de ma mère, qui se sont mariés en 69, et un petit mot de ma grand-mère à côté, écrit en espagnol. Qui me dit bah, pour ma petite fille Claire, avec beaucoup d'affection de la part de ta mamie qui t'aime beaucoup. Donc les premières pages, et ben c'est des photos de moi avec mon père, de moi avec ma grand-mère et mon frère dans les premiers mois de ma vie. Donc c'était à Toulouse, toujours à chaque fois. Des vacances à Barcelone, où j'allais souvent avec ma grand-mère, parce qu'elle avait sa cousine qui habitait là-bas, donc du coup on y allait régulièrement, Barcelone toujours, 1989, et voilà, et après je passais plus mes vacances avec ma grand-mère, donc il n'y avait plus de photos, mais voilà, mais ça a dû s'arrêter, ouais, à peu près 1995, ça y est, j'étais ado, les vacances avec mamie c'était fini.
2: Qu'est-ce qui vous lie à l'Espagne ? Qu'est-ce qui est espagnol en vous ?
1: D'abord mon nom, déjà. Enfin, tous les jours, je m'appelle Claire Marcos. Et rien que le nom de Marcos, je suis super contente de l'avoir. Et j'en suis hyper contente. Moi, le nom est important. Le fait que mes parents aussi ont des prénoms espagnols. Alors, ma mère, ça se sent moins, mais mon père, qui s'appelle Juanito, tous les jours, son prénom est présent. Et c'est vrai que du coup, je me considère un petit peu aussi comme espagnole, même si je suis née en France, que j'ai vécu en France et que je n'ai jamais habité en Espagne.
2: Vous vous sentez de quel pays alors ?
0: Ça ne m'a jamais préoccupé. Quand mon père a décidé en 54, 55, je ne me souviens plus, de nous naturaliser, parce que c'était les circonstances, c'était comme ça, il aurait pu me naturaliser tchèque. Mais moi, je pense que ce n'est pas sur la naturalisation qu'on s'inscrit dans un pays ou dans une région, hein. C'est dans ce qu'on y fait, ce qu'on en tire et ce qu'on redistribue de cette manière-là. Donc, quand le problème, quand c'est la situation de la récupération de la nationalité, est réapparu enfin, à partir de 82 quand même, ça a été fait. Il y avait des possibilités. Ça ne m'a jamais intéressé, parce que à quoi ça sert, je veux dire, de redevenir espagnol. Premièrement, je ne l'avais jamais été. Deuxièmement, ça ne m'apporterait rien de plus que ce que je ressens sur l'Espagne. D'autant plus que pour moi, c'est une Espagne, celle que j'ai, celle dans la tête, elle est complètement illusoire, quoi. C'est une illusion, c'est un rêve, c'est un beau rêve. Et c'est vrai, ma femme est un peu plus optimiste, mais quand on te retrouve en Espagne, c'est très dur, c'est très difficile. L'Espagne a beaucoup changé. Bon, ça se comprend. Hein. La dictature, 40 ans de dictature. Ensuite, le refus des autorités espagnoles, en tout cas de la gauche, de prendre le problème au bras-le-corps et de poser vraiment ce qui s'est passé pendant la guerre. Et de réinscrire l'exil dans l'histoire espagnole. Ils ne le font pas. Et s'ils le font, c'est vraiment du bout des lèvres, parce que... Il considère que c'est risqué. Donc je veux dire que reprendre la société espagnole, moi, ça ne m'intéressait pas plus que ça. Et deuxièmement, après, c'est cette histoire du camp. Cette idée du camp qui n'est pas. Qui est un lieu comme ça, un peu magique, en fin de compte. Un peu magique. Je me sens plus du camp. Alors, est-ce qu'il y a une nationalité du camp? Ça, je ne sais pas. Mais s'il y avait une nationalité à prendre, je prenais celle-là, je crois. Oui, je prenais celle-là.
2: Ni française, ni espagnole?
0: Non.
2: Et votre fille, elle vous l'a expliqué, ça, sa position?
0: Par rapport à.
2: Au désir de reprendre la nationalité?
0: Non. Moi, elle m'en a pas parlé. Elle doit être partagée. Elle doit être partagée entre ma femme qui l'a reprise sans état d'âme, on va dire, et moi qui ne veux pas la reprendre.
1: Ouais, même si je comprends tout à fait les raisons que mon père évoque pour ne pas faire ne cherche pas à récupérer une nationalité espagnole. Je le comprends tout à fait et en même temps, je me sens beaucoup plus proche de ce qui est en train de faire ma mère, donc qui est en train d'essayer de récupérer sa nationalité espagnole, en tout cas d'avoir la double nationalité espagnole. C'est vrai que moi-même, j'ai essayé, j'ai commencé à me renseigner et je sais que je vais y donner suite, même si je ne l'ai pas fait dans l'immédiat, mais c'est quelque chose qui pour moi me semble très important. C'est difficile parce que je l'assume pas jusqu'au bout quand je suis en Espagne et que je discute avec des copains aujourd'hui qui sont nés espagnols et qui sont vraiment, vraiment espagnols, quoi. Que je leur explique ça, ils comprennent pas. Ils me disent, mais Claire, t'es née à Toulouse, t'es française, t'as toujours vécu en France, t'as jamais habité en Espagne. Et comment ça se fait que tu veuilles avoir la nationalité espagnole? C'est pas oui, mais moi là, pour moi là, l'Espagne, elle est partie avec la guerre, quoi. C'est mes grands-parents qui l'ont emportée, donc je vois pas pourquoi je serais moins espagnole qu'eux. Et ma grand-mère du côté de mon père ne parlait que espagnol, et l'histoire du passage justement de la frontière, elle me l'a raconté des milliards de fois. Sauf que moi, je pense qu'il y a des moments où j'étais pas prête à l'entendre parce que c'était quand même super dur. Je me souviens que les grands épisodes, c'était son mal aux pieds parce qu'elle avait des chaussures trop petites et qu'elle pouvait pas en changer, qu'il fallait traverser les Pyrénées, que c'était en famille, qu'elle avait pas de nouvelles de son frère. Enfin, c'était quand même très très dur. Et moi, étant petite, j'étais pas prête, je pense, à un moment donné, à écouter ça. Et petit à petit, en grandissant, je m'y suis intéressée. Et j'ai eu besoin, moi, à un moment donné, de faire un travail, un mémoire, en fait, sur l'engagement protestataire en exil, en prenant l'exemple d'une organisation anarchiste espagnole qui mettait en place des attentats contre Franco depuis la France. C'était aussi, je pense, l'occasion de faire parler ma grand-mère, justement, sur sa traversée donc, des Pyrénées et son arrivée en France. Mais de manière un petit peu plus cadrée et d'une manière que moi je maîtrisais, parce que c'est vrai que quand elle me délivrait son discours, il fallait le canaliser, quoi. C'était un petit peu trop lourd à écouter, donc

0: dans ma famille, on a été tous ouvriers. Et donc on avait cette relation politique très forte avec l'Espagne, donc avec le milieu espagnol à Toulouse. Il y avait une partie vraie, mais il y avait beaucoup de dopi, il y avait beaucoup de... C'était raconté par des gens qui avaient fait la guerre, qui avaient fait en Espagne pour certains, qui avaient fait des collectivités, qui avaient travaillé pendant au moins 5-6 ans sans patron, qui se sont partagés tout ce qu'ils avaient. Enfin, je veux dire, il y a eu des expériences très fortes. Quand en 1936, ici en France, il y a eu les congés payés, en Espagne, le droit à l'avortement, il n'y a plus un patron, ils ont oublié tous les patrons, il y a des communes, des villes, des villages qui vivent sans mère. L'Église avait complètement disparu. Les gens ne se mariaient plus, ne baptisaient plus d'enfants. Il n'y avait plus une fille qui s'appelait Maria Dolores. Elle s'appelait toute comme enfant. Iris, Germinal pour les garçons, enfin, il n'y avait plus de San José ou de Louis, il n'y en avait plus. Tous, ils avaient tous des noms du calendrier républicain français, là. Germinal, Floréal, enfin, Helios, tous. Donc, ces gens-là, ils avaient vraiment transformé leur monde, hein. Carrément. Et donc, ils ont passé la frontière avec cette transformation dans leur tête. Ils le portaient vraiment là. Et sorti d'Espagne, des gens qui se sont posés des questions sur comment maîtriser la vie, comment gérer une vie différente, meilleure pour nous. C'est ces gens-là qui sont sortis d'Espagne. C'est des gens qui se sont posés des questions. Ils ont quitté l'Espagne. Et ils sont arrivés en France. Ils nous ont transmis un peu ça, quoi. De dire, en fin de compte, si tu veux t'en sortir de la vie, compte aussi sur toi-même.
1: Ma grand-mère disait souvent hay que aguantar en la vida, ça veut dire dans la vie il faut gérer. Et c'est vrai que c'est des personnes et des personnalités, donc tous ces gens qui m'ont construit, enfin mes grands-parents, mes parents aussi, et tous les copains en art de mes parents sont beaucoup, pas mal dans cette idéologie-là, j'ai l'impression en tout cas, de se dire dans la vie il faut gérer, il faut avancer, il faut gérer et on va y arriver. Et c'est des gens qui sont hyper, moi je trouve, hein, hyper optimistes et hyper confiants dans l'avenir. Et moi je me dis hyper souvent que je sais pas du tout si j'aurais été capable de faire tout ce qu'ils ont fait. Parce que mine de rien, ils ont placé la barre quand même très très haut, les grands-parents. Donc c'est pas évident quand même pour les petits-enfants d'arriver à être à la hauteur de nos grands-parents. Et ça met un peu la pression quand même, parce qu'on se dit quand même tous les jours, c'est quand même pas grand-chose qu'on fait par rapport à ce qu'eux ont fait, quoi. Ouais, ouais, non, c'est vrai qu'ils ont mis la barre haut quand même. Des fois, je m'entends dire, et je rigole moi-même, où je me dis, et je l'ai déjà dit hein, dans une phrase, je retournerai vivre en Espagne, alors que je n'y ai jamais vécu, mis à part les mois d'été où j'ai passé un mois, deux mois avec ma grand-mère quand j'étais petite. Mais pour moi, ce serait comme un retour, parce que je m'estime être un petit peu de là-bas, quoi.
2: Quelle image vous dessineriez de votre famille si vous deviez placer les personnes les uns à côté des autres ?
1: Alors déjà, une image en noir et blanc, je pense. Une image en noir et blanc. Et voilà, avec plutôt mes grands-parents en arrière-plan, mais plutôt en haut. Mes parents et mon frère et moi, ben, je pense devant. Ouais.
3: J'allais prendre une belle photo. Viens sur la photo, toi aussi, là, déjà. Tu as ta place, hein. Va sur la photo. Non, parce que l'idée, c'est que je prenne la photo. Que je prenne la photo. Non, je la prends. Tu vas sur la photo, tu vas dans le cadre et je te prends la photo. Allez, va te placer avec les gens.
4: Moi j'y vais aussi.
3: Bah oui, tu vas aussi, t'as ta place. Je suis pas très doué en photographie. Mais
5: c'est toi qui viens parce que t'es espagnol.
3: Mais je suis pas espagnol, moi, tu sais, ma belle. Pas encore. Attends, comment tu zoomes en arrière hein? Je suis à fond, hein, zoom en arrière. Attends, j'ai un problème là. Manu, tu peux pas te serrer par rapport à tes frères et sœurs là? Mais a priori, plutôt vers eux quoi. Il y a un trou entre Jeanne et José. Ah, c'est pas mal, on est pas mal. Enlève juste la bouteille d'eau qui est devant ton visage et c'est bon. Attention. Allez, vous dites hasta la victoria siempre. Ah, c'est pas mal. Elle est belle, elle est belle.
2: C'était Les héritiers de la guerre d'Espagne pour Sur les docks. Prise de son Yann Fressy, mixage Valérie Lavalard, réalisation Rafik Zénine, un documentaire d'Élise Andrieux. Merci aux familles Jiménez, Castro et Marcos, à Simon Arevalo, Madame Bordalo et le consulat d'Espagne à Toulouse, à Manuel Garcia, aux guerrilleros messieurs Folch, Soriano, Falco, Gandia et Garcia. Merci à Amareo Calzada, Geneviève Dreyfus-Armand, Progresso Marine et tous ceux qui m'ont aidé dans ma recherche. Ce numéro de Sur les docks a été diffusé le 13 juin 2008 sur France Culture. Les nuits de France Culture. Ainsi s'achève la seconde des nuits que nous avons consacrées à la guerre d'Espagne, 90 ans après le mois de juillet 1936, quand des militaires nationalistes décidèrent d'écraser la Seconde République espagnole, d'écraser le Front populaire qui avait été porté au pouvoir démocratiquement en février 36. Ces deux programmes, nous l'espérons, auront permis de rappeler de quel poids écrasant la guerre civile aura pesé sur le destin de l'Espagne. De rappeler aussi, on ne le fera jamais trop, ce que la non-intervention en Espagne des démocraties britanniques et françaises aura coûté à l'Europe. La guerre d'Espagne, héritage et héritier, un programme d'archives proposé par Alban Penaranda. Réalisation Rafik Zénine, à la technique Anthony Thomasson, avec la collaboration de Hassan Mbechour. Alban Penaranda et l'équipe des Nuits de France Culture vous souhaitent une excellente journée sur notre chaîne. La semaine prochaine, Robert Amaillon, le chamanisme et au-delà, un programme d'archives proposé par Antoine Dulster.
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9: 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Marie-Hélène Duvigneau.
10: Bonjour à tous, il est 7h. Nouvelle série de bombardements américains sur l'Iran. Washington affirme vouloir punir la mort dans des frappes iraniennes de deux militaires américains en Jordanie. Et puis, finale du mondial de foot ce soir entre l'Argentine et l'Espagne. La France termine 4e après sa défaite contre l'Angleterre hier soir. Un mondial qui a permis au journal L'Équipe de gagner des lecteurs sur tous ses supports. Les États-Unis bombardent de nouveau l'Iran. Ils affirment avoir ciblé les auteurs de l'attaque qui a coûté la vie à deux de leurs militaires en Jordanie. Une reprise des hostilités qui a des conséquences économiques et humaines en Iran, comme le confirment plusieurs civils iraniens que nous avons pu joindre. Ils ne souhaitent pas s'exprimer au micro, mais ont confié leurs difficultés à Maggie Diar.
7: Firouzeh vit à Machad. Cette retraitée du nord-est du pays qui souhaite rester anonyme affirme subir les effets de la reprise de la guerre dans son quotidien. Avec la fermeture récente du détroit d'Ormuz, le prix du pétrole augmente et le coût de la vie en Iran aussi. Firouzeh nous donne l'exemple des produits hygiéniques comme le savon ou la lessive qui sont devenus tellement chers que la priorité devient l'alimentaire plutôt que l'hygiène. Le simple fait de faire ses courses pèse aussi sur le moral. Le fils de Firouzeh, Parsa, ouvrier de 46 ans avec un salaire modeste, explique que rien que le prix de la viande représente un dixième de ses revenus. Pour donner un ordre d'idée, c'est comme si ici, en France, avec un SMIC à 1400 euros, on payait le kilo de viande 140 euros. Cette vie chère s'ajoute à un taux de chômage déjà préoccupant. Parsa nous confie que dans des endroits du Sud touchés par la guerre, ses collègues ont été licenciés et n'ont plus de revenus. Situation d'autant plus précaire que la guerre s'est ajoutée aux défaillances de l'État. Plus d'électricité, plus d'eau pour les gens du Sud. D'après Parsa, c'est à cause d'une mauvaise gestion du pays que la guerre vient empirer car les priorités du gouvernement sont ailleurs.
10: Autre cessez-le-feu qui n'en a que le nom, la défense civile de Gaza annonce la mort hier de 11 personnes dans des bombardements israéliens. Israël affirme avoir visé un terroriste du Hamas. Plusieurs quartiers de Kiev secoués par de puissantes explosions, un mort signalé au lendemain d'attaques ukrainiennes meurtrières contre la Russie. Moscou a lancé dans la nuit des missiles balistiques sur la capitale de l'Ukraine. Finale de la Coupe du Monde de foot ce soir, Espagne-Argentine à New York à 21h heure française. Les Bleus terminent eux quatrième après leur défaite hier soir contre l'Angleterre. Pas de nouveau titre de champion du monde pour la France donc, mais un titre de presse a décroché une première place, le journal L'Équipe, Fawzi Trita.
11: En France, et c'est presque unique au monde, le paysage médiatique sportif repose essentiellement sur un seul grand quotidien, l'Équipe, qui se décline bien sûr en site internet, sur les réseaux sociaux et même à la télévision. À chaque grande compétition, l'intérêt se concentre donc mécaniquement sur ce média, comme l'explique Louis-Marin Vallin, membre de l'Observatoire du Sport Business.
12: Les Bleus ont toujours joué dans des horaires qui étaient compatible avec le fuseau horaire européen. Et ça explique en partie les succès d'audience, cet alignement des planètes qui a été favorable, porté par une très belle performance des Bleus jusqu'à la demi-finale.
11: Une position hégémonique qui comporte aussi des limites. L'Équipe est totalement dépendante des performances sportives, en particulier de celles des tricolores.
12: On a eu la Coupe du Monde de rugby, on a eu les Jeux Olympiques, on a cette Coupe du Monde de football. On enchaîne des moments qui sont intéressants pour développer les audiences, mais ça reste encore fragile, c'est-à-dire que ça a été porté quand même par de bonnes performances des Bleus au sens multisport, j'entends, et vous pouvez pas parier toujours là-dessus. Regardez l'Italie, quand votre équipe n'y va pas, c'est quand même embêtant.
11: C'est pourquoi l'Observatoire du Sport Business plaide pour une meilleure couverture du sport dans les autres titres de presse. L'objectif est de mettre davantage en lumière d'autres exploits sportifs et d'autres stars du sport, afin que l'équipe, mais aussi l'ensemble de l'écosystème médiatique sportif, puissent en bénéficier.
10: La mesure entre en vigueur aujourd'hui dans toute l'Europe, le règlement sur l'éco-conception pour des produits durables. L'UE interdit désormais la destruction des invendus, une révolution pour les grandes marques de la mode, contraintes de réemployer, donner ou recycler. Cette interdiction s'applique aux grandes entreprises, elle sera étendue à celles de taille moyenne en 2030. Départ aujourd'hui de la station polaire Tara pour sa première expédition au pôle Nord. Cette soucoupe en aluminium capable de dériver sur la banquise va quitter l'Orient dans le Morbihan, direction l'Arctique pour en étudier la biodiversité. Attention au risque d'incendie dans le sud-est de la France. Deux départements, les Bouches-du-Rhône et le Var, sont en vigilance rouge pour risque de feux de forêt. La plupart des massifs forestiers y sont fermés. Ces deux départements sont d'ailleurs en vigilance orange canicule ce dimanche, tout comme les Alpes-Maritimes, le Gard, l'Hérault et l'ensemble de la Corse. Et puis le temps aujourd'hui estival, avec tout de même un risque d'averses orageuses sur les Pyrénées. Il fera cet après-midi 38 degrés à Montpellier, 36 à Ajaccio et à Perpignan, 35 à Bordeaux, 32 à Lyon, 27 à Brest, 26 à Paris et 22 à Lille. France Culture 7h05, l'heure de questions d'islam. Prochain journal à 8h.
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0: Aujourd'hui, nous parlons du prénom, son importance, la part d'identité qu'il imprime pour tout un chacun, particulièrement dans la tradition islamique, d'un point de vue culturel, mais aussi spirituel, et ce que ça fait pour une trajectoire de vie pour ceux et celles qui portent un prénom qui les détermine. Et j'ai grand plaisir, c'est vraiment une grande joie, d'accueillir Al-Mohoub Mohoud. J'ai la chance de pouvoir prononcer, cher Al-Mohoub, votre prénom. Il a une particularité, c'est que sa dernière lettre correspond telle une assonance. On aurait pu même parler d'un homéothélote, si ça se prononçait pareil, avec le nom de famille, à une lettre près. Pour le prénom, c'est le B comme Bernard, et pour le nom de famille, c'est le D comme Denise.
1: Oui, le B et le D.
0: Le B et le D. Et alors, tant que vous y... Il faut le dire pour nos amis auditeurs, vous venez de ce qu'on appelle maintenant l'immigration algérienne, et tant que vous étiez encore préadolescent en Algérie, ça ne posait pas de problème particulier, même s'il y avait cette singularité. En revanche, et nous le connaîtrons tout au long de l'émission, la phase de votre présence, la phase de votre vie et votre présence en France, là, certaines difficultés commençaient à apparaître.
1: Tout à fait.
0: Alors, qu'est-ce qui vous a inspiré, poussé à écrire ce livre? Je dis que vous êtes, pour vous présenter, professeur des universités, économiste de renom, vous êtes spécialiste de la mondialisation, de l'innovation et des migrations internationales, vous êtes président de l'Université Paris Sciences et Lettres et auteur de nombreux ouvrages qui ont trait aux problématiques des sociétés contemporaines et tout particulièrement à l'économie. D'ailleurs, pourquoi le choix de l'économie? J'ai ma petite idée, puisque j'ai lu votre essai.

0: ou histoire.
1: Oui, par prudence, disons que j'ai préféré ne pas m'associer au courant historique de l'égo-histoire, mais plutôt à l'auto-histoire au sens où il s'agit d'un travail fait évidemment par un intellectuel, un économiste, mais dans la dimension historique s'agissant de cette histoire, qui fait rencontrer la trajectoire individuelle avec la trajectoire collective, m'est apparu indispensable, remonter aux origines, aux années 40-50 en Kabylie, dans cette Algérie coloniale, qui était celle de l'enfance et de l'adolescence de mes parents, bon, ça m'a paru fondamental. Donc c'est bien de l'auto-histoire, c'est aussi un livre qui s'autorise, après effectivement une carrière d'écriture d'articles dans des revues académiques et d'ouvrages d'économie, bien c'est de manière objectivée, comme la méthode scientifique nous appelle nous invite à le faire, et bien pour la première fois je me suis autorisé cette reconquête de la subjectivité. Je pourrais ajouter confisqué par ailleurs, parce que il y a peu de témoignages d'intellectuels qui sont issus de l'immigration. J'arrive en France à l'âge de 10 ans. Il y a peu de témoignages, me semble-t-il, avec cet arrière-plan de la pensée intellectuelle sur sa propre trajectoire. Et donc cette façon de reconquérir la subjectivité, bien sûr, il y a place à l'objectivation des faits sociaux, comme le font les sociologues, sur les enfants issus de l'immigration et leur trajectoire. Mais pour une fois, je pensais que être à la fois témoin et être capable de le raconter de manière raisonnée, cette histoire individuelle et collective, m'a semblé, dans le contexte actuel, surtout nécessaire. Voilà pourquoi il y a cette relation entre l'individu et son contexte social et historique, bien sûr, parce que, je le dis dans l'introduction, citant Abdelmalek Sayad, l'immigré est considéré sans histoire, sans son histoire, avant l'émigration. Or, c'est ce que j'ai voulu restituer.
0: Ou du moins son histoire commencerait avec l'immigration et on oublie son histoire
1: en
0: avec
1: occulte.
0: Le « et ». Voilà. D'émigration.
1: Et comme c'est des choses que j'ai vécues, c'était aussi symbolique de cette vision qu'on a de l'immigration, réduite à une seule dimension, celle de la perception de la catégorie d'immigrés par le pays d'accueil.
0: Alors je pense, je revendique aussi, ou j'ai la faiblesse de croire qu'il y a une objectivité dans mes propos, et si ce n'est pas le cas, j'assume la dose de subjectivité ou sa part, que vous êtes, avec votre formation, certes d'économiste, mais votre engouement pour la littérature et la poésie, un des épigones des Kateb Yassine, des Mouloud Feraoun et de Mouloud Mamri dans le récit et dans cette présentation de cette auto-histoire. Al-Mouhoub Mouhoud, je pourrais peut-être même vous appeler sans l'article L,
1: oui.
0: Mais d'abord, que veut dire le prénom Mouhoub?
1: D'abord, c'est une histoire de trajet, ce prénom. C'est assez intéressant, parce que je sais, et je l'ai su assez tôt, qu'il est d'origine arabe. Donc c'est bien de la racine trinitaire Wahaba. Et c'est bien, si je ne me trompe pas, ayant été arabisant dans mes premières années, et puis ensuite, quand même, j'ai repris des études d'arabe quand j'étais étudiant en économie, mais j'ai repris des études à l'INALCO, et j'ai réappris l'arabe en tant que un peu de l'extérieur. Donc Wahaba, donner, mawhoub, la forme passive du verbe donner, et ça donne celui qui reçoit le don, donc oui. le doué, pourrait-on dire. Voilà.
0: La racine trilitaire wahaba, c'est à la fois donner, doter, prodiguer, voilà. Offrir, tout ça à la fois. Et si on triture toujours cette racine, on aura mawhiba, qui est à la fois un talent et un don. Et le mawhoub, c'est celui qui a reçu, et le doué. On a un joueur de football qui s'appelle Désiré Doué, et il aurait pu s'appeler mawhoub, parce qu'il est doué, et il a reçu un don.
1: Voilà, alors c'est un héritage évidemment symbolique, et le trajet c'est qu'il est ensuite ce prénom arabe berbérisé, puisque je suis d'origine kabyle maraboutique, d'un village maraboutique, des Morabitines, et c'est devenu en langue kabyle, le mouhouv, avec un V, puisqu'on ne prononce pas le B en langue kabyle. Donc le prénom usité en Kabylie, dans la lignée de ma famille, qui est un prénom ancestral, ce prénom d'ailleurs de la famille, c'est El Mouhouv, d'où El Mouhouv.

0: ou transcrit en français par le scribe sous l'administration coloniale.
1: Dans la tradition islamique, d'une manière générale, c'est que on donne pour le nouveau-né le nom, le prénom du père. Et c'est comme ça que, dans certaines familles, on a toujours la récurrence de certains prénoms, et donc en l'espèce, pour vous, c'est El-Mouroub. Et c'est un choix de votre grand-mère.
0: Oui, c'est le prénom du grand-père pour nous. Alors, la tradition, c'est le prénom du grand-père, quand on soit une génération.
1: Ah oui, pour vous, c'est la tradition. Oui. Généralement, on donne
0: exactement
1: celui du père.
0: Mais en Kabylie, dans la tradition de mon village...
1: Donc, le père de celui qui a eu un enfant. Voilà. Donc, c'est le grand-père.
0: C'est le grand-père. Donc, moi, El-Mouroub, c'est le prénom de mon grand-père. Et donc, j'hérite de ce prénom. Mon père s'appelle Asri, Ariski, Ariski. Il est devenu ensuite Hajasri, donc on l'appelle Hajasri. Mais mon grand-père s'appelait El-Mouroub, et ma grand-mère paternelle a souhaité me donner le prénom de mon grand-père, et ma mère s'était rendue compte du risque d'assonance entre le prénom et le nom, le patronyme, qui n'existait pas avant cette loi 1882, qui a créé une anthroponymie dont on parlera peut-être, et qui a obligé les indigènes musulmans à prendre un patronyme. Et ma grand-mère se fichait pas mal de patronymes, ça n'existait pas dans la tradition orale, en dépit de cette loi 1882. Et elle a donc demandé au scribe d'inscrire El-Mouroub. Et il a inscrit El-Mouroub, mais comme le nom patronymique qu'on avait, c'était Mouhoud, Mouhoud avec un Hillel, eh bien, c'est devenu El-Mouroub, Mouhoud. Et ma mère, évidemment, s'était rendue compte du risque d'assonance, mais elle ne pouvait pas contredire la parole forte de la belle-mère ou de la grand-mère.
1: Je n'oserais pas dire que c'est curieux que ce soit qu'elle seule qui s'en était rendue compte, mais finalement... Il fallait assumer.
0: Oui, c'est ça. Alors, ça a été... tout à l'heure, vous disiez que ça m'a posé des problèmes avec mon arrivée en France en 1970. Certainement, parce que c'est le moment où la socialisation est la plus forte. Mais en Algérie aussi, je me souviens d'un professeur, d'un instituteur d'arabe, quand j'ai été scolarisé à Kouba, puisque j'ai vécu à
1: l'âge
0: de 6 ans en Kabylie, mais après on a émigré à Alger, donc première émigration qui permet d'amortir les coûts de l'émigration, et on était scolarisé à l'école Lacroix à Kouba, et on habitait la cité Jolie Vue à Kouba, et je me souviens très bien de cet instituteur que j'appelle Bahri dans le livre, et qui m'a demandé à la rentrée des classes comment je m'appelais, et je lui avais dit El-Mouroub, prénom, il me dit le nom, je dis Mouhoud, et il m'a puni. Parce qu'il m'a dit « Bliss, tu... je me souviens de l'insulte, parce que il pensait que je me moquais de lui. Voilà. » Donc c'est une assonance qui était quand même assez problématique. Et évidemment, plus j'avançais dans l'âge, plus ça devenait quelque chose qui pouvait constituer un problème de présentation. Passer la présentation, ça allait très bien. Dans les publications et dans l'enseignement supérieur, la recherche, etc., c'est pas un sujet, puisque la sensibilité à l'exotisme des prénoms et des noms n'est pas quelque chose que les universitaires retiennent dans leur perception. Mais globalement, socialement, c'était toujours une difficulté de présentation, à tel point que j'ai développé une sorte d'humour de l'auto-présentation, puisque je, notamment dans ma fonction de président d'une université prestigieuse, qui est classée dans les 30 premières mondiales quand même, eh bien, c'est de dire aux gens que c'est l'ordre alphabétique, El-Mouroub, Mouhoud, et que j'ajoute par mot d'esprit, un peu comme ça, pour m'en sortir, je fais l'hypothèse que vous êtes alphabétisé.
1: Et ça valait, ça devait valoir pour ce collègue dont vous avez énuméré le nombre de fois où il a pu vous rencontrer, vous appeler, etc.
0: M'écrire aussi par mail.
1: Et m'écrire, et donc retenir en principe, disons, cette assonance, mais quand même, il ose encore une fois, parce que cette phrase, vous l'avez entendue, « Ah, vos parents ne vous ont pas arrangé ».
0: C'est ça. Dis donc que tes parents t'ont pas arrangé, hein, franchement. Et c'est là que je dis, écoute...
1: et pourtant, dans l'histoire, même contemporaine, on a les Michel, les Yéwéné, oui. Yéwéné, oui. Il y a Boutros Ghali, c'est un autre cas. Oui. Il y a aussi Abdullah,
0: oui.
1: Qui était ministre des Affaires étrangères en Afghanistan, un des lieutenants du commando Massoud, mais qui était bien vu par... les Américains. Dans votre cas, ce n'est pas tout à fait la répétition.
0: Oui, c'est ce que je dis, une nuance diabolique, c'est immiscer pour rendre la vie compliquée, parce que c'est le B avant et le D, et la consonance est pratiquement la même à la sonorité. C'est ça qui rend des choses difficiles. Je dois quand même dire à nos auditeurs que c'est pas un livre sur la sociologie des prénoms, c'est tout de même un prétexte pour démarrer une histoire collective. Pourquoi ce prénom, pourquoi ce nom? C'est aussi une façon pour moi de contextualiser ma culture avant l'émigration et qui m'est évidemment pas disparu après mon immigration. C'est ça ce que j'appelle l'entrechevêtement des couches successives qui font un individu avec des identités multiples. Mais ce prénom, je l'ai conservé, et je dis, je crois, dans le livre, c'est peut-être, il s'est accroché à moi, mais c'est peut-être moi qui me suis accroché à lui, je ne sais pas.
1: Vous vous êtes accroché à ce prénom après un moment donné où vous pensiez ajouter à l'article L IAS pour que ça fasse Elias.
0: Elias, voilà.
1: Et au bout d'un moment, vous vous êtes dit non, revenons encore.
0: Oui, je l'avais tenté pour quelques semaines. J'avais même des cartes de visite que j'avais essayées avec ça pour me dire c'est plus simple pour se présenter dans les colloques internationaux. Et je l'avais même utilisé dans une conférence que j'avais organisée au Caire. Juste avant le déclenchement du printemps arabe, qu'on appelait printemps arabe, en décembre 2010, le 10 décembre, je me souviens très bien de cette conférence que j'avais organisée sur innovation et développement dans les pays de la région Moyen-Orient, Afrique du Nord, très belle conférence, et j'avais essayé de prendre ce prénom. Alors, j'étais un peu comme décalé en permanence, j'avais essayé de le conserver, mais... Au retour, même si à une émission de radio de Radio France, une émission sur France Inter, j'avais été appelé ainsi, ça n'avait pas duré longtemps.
1: Bien. Et peut-être une dernière question autour du prénom et du nom. C'est un peu ma curiosité. Pourquoi l'article L était accolé plutôt au prénom, alors qu'il aurait pu l'être au nom de famille?
0: Oui, parce que dans cette Kabylie maraboutique, là, le mouhouv, le prénom, les noms, les prénoms sont ont des articles définitifs. Voilà. Donc, il y a le doué, c'est le mouhouv, et on les appelle comme ça. El-Houssine, El-Mustapha, et en fait, on rajoute ce et c'est pas devant le, encore une fois, si ça n'est pas devant les noms patronymiques, c'est que précisément il n'y a pas de logique à la constitution des noms patronymiques dans cette Algérie où les indigènes ont dû se conformer à l'anthroponymie occidentale européenne française dès l'année 1882.

0: Alors nous sommes sur France Culture dans l'émission Questions d'Islam et aujourd'hui avec l'économiste Al-Mohoub Mohoud, professeur des universités, président de l'université Paris Sciences et Lettres, la prestigieuse université qui englobe d'autres institutions tout aussi prestigieuses, nous parle du prénom comme une façon d'entrer en la matière de cette histoire, cette auto-histoire de l'immigration algérienne, d'une famille maraboutique, avec tout ce que ça peut avoir avec la tradition religieuse islamique. Et ce qui est frappant, et en dépit de ce qu'on pense, moi je me rappellerai toujours de cette phrase d'un académicien qui a osé dire, suite aux émeutes de 2005, « Ah, mais ils brûlent les écoles parce qu'il est inhérent à leur culture de brûler des écoles. Bah. » Alors que dans votre cas, ils vous ont témoigné que l'acquisition du savoir, la connaissance, l'instruction, l'éducation sont les maîtres mots.
1: Alors si il y a un sens à la notion de culture musulmane, c'est bien dans ce cadre des villages morabitines de Kabylie et d'ailleurs. Parce que vous avez absolument raison, je crois que c'est un contresens total. Parce que c'est
0: injuste.
1: Et injuste, et c'est la raison pour laquelle d'ailleurs, c'est l'une des motivations aussi d'écriture de ce livre, parce que cette injonction de réussite par l'école, elle est, et c'est pour ça que je dis que mon parcours n'est pas exceptionnel, parce que il est très commun dans toute l'Algérie. Moi, je n'ai jamais entendu de famille ne pas mettre le savoir au premier plan. Et mon père, évidemment, on fut lui qui était à l'école coranique et qui était évidemment alphabétisé par le Coran, à la Zawiya du village, puisqu'il n'y avait pas d'école, comme dit...
0: La Zawiya étant, disons, le lieu d'une confrérie.
1: Voilà, le lieu d'une confrérie. Il était talab dans cette Zawiya, parce que c'était le seul endroit où on pouvait, d'ailleurs, comme il était orphelin de mère, vivre à peu près, tout en assumant des corvées, mais aussi la hafada, l'apprentissage du Coran, et la multiplication de l'apprentissage par cœur du Coran. Et mon père a connu ça, comme beaucoup de jeunes. Et donc, quand moi, j'étais enfant, je suis né dans les années, début des années 60, donc à l'aube de l'indépendance de l'Algérie, et j'ai trouvé parmi les talibs de la Zawiya, que je fréquentais quand je passais, les maisons étaient proches de la mosquée, et quand j'avais une question à poser à quelqu'un, c'était pas à la maison que je trouvais la réponse, puisque j'allais voir les talbas, et je leur demandais, mais dis donc, qu'est-ce que tu penses de ceci? J'étais tout petit, à l'âge de 5-6 ans. Et donc, déjà, on avait un environnement symbolique, qui n'était pas du tout corrélé avec nos conditions de vie, puisque l'Algérie et la Kabylie étaient dans la pauvreté totale. Donc c'était pas du tout une question de conditions matérielles, mais de subjectivité, là encore, de la transmission du savoir. Et quand on rentre à l'école tout jeune, il se trouve que, comme le disait Camus, que je cite pas mal dans la première partie de ce livre, quand il écrit ses chroniques algériennes 1939-1959, ou 38-58, plus exactement, et ses écrits sur la misère en Kabylie, il dit la chose suivante, les Kabyles réclament des écoles comme ils réclament le pain. Donc lui, il a compris. Donc si lui, il a compris parce qu'il avait fait des reportages dans cette Kabylie, je pense qu'il serait utile que plus de personnes qui font des contresens comme celui que vous avez cité tout à l'heure le comprennent également. Et donc quand on rentre à l'école, la première école dans mon village, c'est 1957, première école. Comme le disait encore Germaine Tillon, que je cite, les colons ont brillé par leur absence, dit-elle, dans les endroits qui sont des zones rurales ou des zones montagneuses où ne se trouvaient pas les colons, il n'y avait aucune infrastructure qui a été construite, tout en ayant démantelé les institutions par ailleurs. Ça explique pourquoi cette Kabylie est tombée en déshérence et finalement, quand les premières écoles sont arrivées, il y a eu un tel engouement de la part des populations que elles étaient surchargées considérablement. Et moi, j'ai eu la chance d'aller pendant 6 mois dans l'école du village et d'avoir été alphabétisé en arabe. Le programme était en arabe littéral. Et je me souviens que quand on allait à l'école, l'injonction qu'on recevait de la part de tout le monde, c'était « atzarad wa tzarad ». C'est-à-dire que tu, c'est le mot qui vient de l'arabe, akhra, que tu apprennes et que tu transmettes, finalement.
0: Et que tu enseignes.
1: Et que tu enseignes. Et c'est finalement le même terme, seulement avec les modifications de préfixes, on arrive à la fois au verbe apprendre et au verbe enseigner.
0: Voilà. Et votre père, l'Hajj al-Asqi, Hajj parce qu'il a accompli le pèlerinage, vous disait, il faut que tu deviennes quelqu'un, et quelqu'un qui est instruit, qui a étudié.
1: Donc. Alors, il est travailleur immigré en France, il a ce projet de nous faire venir en France déjà un peu, mais il revient pendant les vacances, on était à Alger, à la cité Jolie Vue, là, et puis il me dit, comme ça, parce qu'il voulait, le pauvre, rattraper le temps perdu des immigrés qui sont pas avec leurs enfants pendant une année, et ils reviennent pendant les vacances, et ils se disent, tiens, je rattrape le temps perdu, donc je distille le maximum de conseils et d'éducation à mes enfants. Et donc, je me souviens qu'il m'avait dit cette phrase, il faut que tu deviennes quelqu'un. Alors, je lui dis, j'étais assez étonné de cette phrase, je comprenais pas très bien le sens. J'avais peur que ce soit devenir quelqu'un d'autre. Et il m'avait dit, l'Aviran, c'est-à-dire celui qui a l'être qui a étudié. Voilà. Et ça m'est resté complètement incrusté dans mon esprit. De sorte que, pour revenir à votre question initiale sur le contexte favorable à l'apprentissage et au savoir des villages maraboutiques, eh bien, ça a quand même beaucoup compensé les désavantages matériels majeurs que nous pouvions tous rencontrer chaque jour. Comme le dit d'ailleurs le journal de Mouloud Feraoun, ou le fils du pauvre de Mouloud Feraoun.
0: Alors pour Mouloud, j'y pense là à l'instant, vous avez été invité par une jeune demoiselle du prénom, prénommée Natacha. Son père était général. Ils habitaient rue Clovis, dans le 5e arrondissement, dans un immeuble cossu. Et voilà que son père vous demande votre prénom, vous vous présentez, il vous dit quoi, Mouloud ?
1: C'est ça, il me dit Mouloud, je lui dis Mouhoub, il me dit, pardon, Mouloud. Alors je dis non, Mouhoub, et puis il me le fait répéter plusieurs fois. Donc,
0: et vous l'avez appelé.
1: Et je l'ai appelé, alors après, l'humiliation se poursuit, parce que il me dit, c'est assez rare qu'on prenne, alors je lui dis, j'essaye de lui expliquer de manière rationnelle d'où ça vient, mais quand il me demande le nom patronymique, là il devient encore plus
0: sarcastique.
1: Mouhoub, alors là il me fait répéter par sadisme, d'une certaine manière, les deux, je finis par m'en pétré au bout de quelques minutes. Et puis, le questionnement, c'est l'origine. Mais vous êtes d'où, d'Algérie ? Alors, je lui dis de Kabylie. Et puis là, il me dit, ah, les Kabyles. Et puis, on a cette vulgate raciste et raciale. Ce n'est pas pareil. C'est plus intelligent, etc. Enfin, n'importe quoi. Et d'ailleurs, je cite un ouvrage, un manuel de 1922, je crois. Je crois que vous pouvez retrouver.
0: Oui, oui, c'est celui de d'un certain Galouedec.
1: C'est ça.
0: Oui,
1: c'est ça.
0: Et ils sont deux en réalité, Galouedec et Morette.
1: Et Morette, exactement. Et il dit, de mémoire, hein, je cite, il y a deux catégories de population en Algérie. Il y a les Européens, population la plus importante, en termes pas de nombre, mais de. Et puis il dit, il y a des populations indigènes. Et parmi les populations indigènes, petit 1, les Kabyles, et il leur donne des qualificatifs positifs, industrieux, entrepreneurs, entreprenants.
0: Et les autres sont indolents.
1: Deux, indolents et
0: paresseux,
1: des choses comme ça. Les Arabes, les arabophones. Et je suis très étonné d'entendre mes collègues, parfois intellectuels, académiques, tout le monde, mettre en avant de manière positive cette distinction. Alors que pour moi, elle apparaît simplement à la racialisation qui est tout à fait d'abord injustifiée et insupportable. Qu'il y ait une diversité des cultures et que les cultures trouvent leur place, il me semble tout à fait nécessaire que la Kabylie, avec ses caractéristiques propres, une langue, etc., puisse coexister et revendiquer son algérianité, ça me semble parfaitement nécessaire. Cette sorte de croyance absurde sur la supériorité relative des populations kabyles, et d'ailleurs eux-mêmes, certains issus de cette culture, sont suffisamment stupides dans certains cas pour la reprendre à leur compte en disant nous ne sommes pas comme les Arabes. Et c'est simplement la complicité, le syndrome de Stockholm que je dénonce ici. Et je leur dis, ne vous faites peut prendre dans le piège le racisme et le racisme. Il ne s'adresse pas à des populations spécifiques. Voilà, bon, c'était un peu intéressant cet épisode parce que c'était aussi une leçon à la fois d'humiliation, mais aussi d'apprentissage pour moi. Oui. C'était une prise de conscience de la manière dont il fallait aussi, probablement au dehors de l'anecdote, qui était, si les gens les prennent cette anecdote au pied de la lettre, ils auraient tort. C'est un peu humoristique, il y a un peu d'humour dans ce livre. Et c'est au-delà de cela, c'est aussi la confrontation avec les codes. Avec les codes et avec aussi les perceptions raciales. Et moi, j'ai toujours défendu l'universalisme dans la lutte contre le racisme, y compris lorsque, dans certains cas, compte tenu de ma physionomie, on me traitait de juif.
0: Nous poursuivrons encore ensemble cela, mais si vous permettez, Mourob El Mourhoud, cette fois-ci, j'ai interverti
1: vous avez
0: arabisé, avec
1: l'article. Là.
0: Oui. J'ai oublié tout à l'heure de dire que le donateur par excellence ou le dispensateur, c'est Dieu, donc il est Wahhab. Oui. Et quand on ajoute Abd, adorateur serviteur de Abd el-Wahhab, oui, ça fait un des prénoms musulmans. Les prénoms musulmans ne sont pas nécessairement les prénoms bibliques arabisés, comme certains le pensent.
1: Et Abdul Wahhab est de la même étymologie.
0: Bien sûr, c'est fait délibérément que Mourob, que Wahhaba, donc voilà, la racine, la fameuse racine trilitaire que vous nous avez si bien expliqué. Je reviens à l'importance de l'acquisition du savoir qui est resté comme ça dans la psyché collective des familles maraboutiques et même d'une manière générale en Kabylie et ailleurs, telle sorte que, puisque votre père a eu une sorte d'orphelinat après la répudiation. Et j'étais surpris de voir que, en dépit de la pratique de la charia, comme on dit en réalité, il s'agit plutôt du fiqh, qui est une sorte d'interprétation de cette loi considérée comme étant divine, alors que les choses sont un peu plus compliquées, que en aucun cas et d'aucune manière, on devait enlever les enfants à la femme répudiée, surtout quand ils sont en bas âge. Mais parfois, on passe outre, ce qui était un peu le cas de votre père. Et parce qu'il tenait à cet apprentissage et à la connaissance, quand il est venu en France, il a suivi les cours du soir et il a réussi à avoir son certificat.
1: Oui,
0: d'études.
1: Tout à fait. Alors, ça peut paraître un peu angélique de ma part que de raconter cette histoire.
0: Mais c'est
1: parce
0: important,
1: que,
0: en tout cas.
1: Parce que c'est, quand je la raconte avec beaucoup d'émotion. Il y a quelqu'un qui a parlé de, à propos de mon livre, de piété filiale, mais je revendique totalement, parce que, peut-être pas d'une façon aussi positive que cela, mais moi, j'aime bien ce terme de piété filiale, parce que mon père, et beaucoup de gens de cette génération dont je raconte l'histoire aussi, parce que c'était, en fait, ce livre, c'est un prétexte. Un de mes collègues du Collège de France m'a dit, c'est une ode aux autrui. O-A-U-X, autrui. Et effectivement, que j'ai pu rencontrer qui m'ont permis de devenir ce que je suis devenu. Et après tout, pourquoi ne pas leur rendre hommage? Parce qu'ils ont été absolument formidables. Et si je prends mon père, qui vient de nous quitter, paix à son âme, il a, avec ma mère, tous les deux, ils ont planifié leur émigration. Il faut être visionnaire pour pouvoir planifier son immigration. Il voulait pas beaucoup d'enfants, on est 3 enfants. À cette époque où le nombre d'enfants par famille était de 8 en moyenne, par femme, ils voulaient partir pour donner une éducation à leurs enfants, compenser leur frustration de ne pas avoir eu accès à l'école. Ma mère pour des raisons patriarcales et mon père pour des raisons d'absence d'école, dont je parlais tout à l'heure. Hein, les Kabyles réclament les écoles comme ils réclament le pain, disait Camus. Et puis, quand il arrive en France en 63, il a ce projet de nous faire venir un jour. Et effectivement, il travaille chez Renault et le soir, en sortant du travail, il voit une pancarte rue des Pyrénées dans le 20e, cours du soir, certificat d'études, quelque chose comme ça. Et il m'a montré d'ailleurs, il y a pas si longtemps que ça, son certificat d'études, je l'ai entre les mains.
0: Et quand on connaît la valeur du certificat d'études
1: absolument,
0: de l'époque.
1: Et il fait ses cours du soir, après le travail, dur, tous les soirs, pendant 3 heures, je crois, jusqu'à obtenir ce certificat d'études en français, et pour deux motivations. Il nous l'a suffisamment répété pour que je puisse le retenir aisément. D'une part, parce qu'il voulait contrôler le bulletin de ses enfants. Alors, ça peut paraître angélique, hein, mais c'est exactement la raison. C'est vrai, tout à fait vrai, et il a tellement répété. Et puis, d'autre part, pour pouvoir faire des constats en cas d'accident, puisqu'il était chauffeur de routier. Et voilà, donc ces deux motivations l'ont amené à travailler dur, et puis il a acquis le français assez rapidement. D'abord, il avait des facultés, bien sûr, mais ce que les gens oublient, c'est qu'une première alphabétisation dans une autre langue, c'est un facteur de... Et c'est ce qu'on oublie aussi quand on reçoit des enfants de l'extérieur qui arrivent, et en fait, ils ne parlent pas la langue française, mais le fait qu'ils fussent alphabétisé dans une autre langue, c'est un atout absolument considérable qu'il faut exploiter et qu'il ne l'est jamais, ou presque jamais. Et je l'ai vécu, puisque donc mon père acquiert le français rapidement parce qu'il a une mémoire absolument considérable, mais surtout il a été alphabétisé, il a appris le Coran par cœur. Et le passage de l'un à l'autre, c'est des coûts d'entrée beaucoup plus faibles. Et puis d'autre part, donc s'agissant de cette histoire de transmission et d'oubli de l'histoire des émigrés avant leur départ, avant leur arrivée. Quand j'arrive en France, on oublie, bon, le directeur qui avait des relents racistes, évidemment, dit « Votre camarade vient d'arriver d'Algérie, ça doit être un cancre, donc il me met... »
2: Au fond de la classe.
1: Au fond de la classe, alors que moi j'étais avec mon oncle Nordine, mon frère oncle, comme je dis, on était les premiers de la classe, et donc en Algérie, mais ça c'était complètement occulté, et surtout nous parlions trois langues. Et nous parlions le kabyle à la maison, nous parlions le derja, l'arabe dialectal entre nous, mais avec une automaticité incroyable. Et puis nous allions à l'école, et à l'époque il y avait deux années de cours préparatoires en arabe littéral, et nous apprenions l'arabe littéral, qui est une langue étrangère pour nous, évidemment. Et puis ensuite, en CE1, nous apprenions le français. Donc en fait, on jonglait avec plusieurs langues, et c'était quelque chose qui était totalement occulté dans l'appréciation, comme le disait Saya, du pays d'accueil. Et ici, c'était les scolaires. Donc peut-être qu'il y a aussi des enseignements à tirer du fait que une histoire, ça, c'est des couches successives, et que ces couches, elles sont pas, elles disparaissent pas quand vous arrivez, et qu'il faut peut-être en tirer profit.
2: Et puis cette volonté de transmission, d'abord d'apprendre, de s'instruire, d'acquérir le savoir, et de faire en sorte que l'indigence matérielle n'a pas beaucoup d'importance devant l'indigence intellectuelle, et qu'il faut savoir combler, c'est aussi en fidélité au saint éponyme de votre famille, Hindou Malik.
1: Exactement. Tout à fait. C'est pour ça que, d'ailleurs, moi je suis très heureux d'être dans cette émission qui s'appelle Questions d'Islam, parce que la culture musulmane dans notre village est syncrétique. Elle est faite de croyances diverses. Les Morabitines ont épousé aussi des rituels païens. Ils ont, comme vous le savez mieux que quiconque, hein. Je ne suis pas ici, je vous parle complètement sous votre contrôle.
2: Mais je vous en prie.
1: Non, mais c'est tout à fait. Et tout à fait vrai, hein. Mais simplement, de ce que je sais, du moins, dans ma culture générale, sur le sujet, l'ambiance générale en faveur du savoir, de la poésie, c'était quelque chose qui était très répandu. Et je raconte cette histoire où un oncle nous fait participer à une émission de radio à Alger. Cette radio qui s'appelait, cette émission qui s'appelait, qui était produite par Abdelmajid Bailey. Je me souviens très bien de ce nom parce qu'il nous faisait venir le jour. C'était le jeudi, le jour où on n'avait pas classe, et on allait raconter des poèmes. Et qui me donnait les poèmes, nous donnait les poèmes. C'était une grande tante qui connaissait par cœur tous les poèmes de Si Mohand, qui était le contemporain de Baudelaire, et que toutes les familles kabyles connaissent par cœur, alphabétisées ou pas, et la plupart du temps non alphabétisées. Donc c'est cette subjectivité aussi liée à l'adulation du savoir, jusqu'à la poésie, jusqu'à la musique, hein, c'est quelque chose qui est assez fondatrice aussi de ces couches successives enchevêtrées qui permettent aussi, qui donnent, il me semble, une certaine richesse aux émigrants et qui deviennent par la suite immigrants.

0: Alors nous sommes sur France Culture dans l'émission Questions d'Islam et aujourd'hui avec le professeur Al-Mouhoub Mouhoud, professeur des universités, économiste de renommée mondiale, spécialiste de la mondialisation, de l'innovation et des migrations internationales et surtout président de l'université Paris Sciences et Lettres, auteur de nombreux ouvrages et entré aux problématiques des sociétés contemporaines et davantage d'un point de vue économique. Pour cette dernière partie, si vous voulez bien, Mouhoub Al-Mouhoud, je le fais presque délibérément. Peut-être il y a deux épisodes tout aussi importants qui montrent l'institution scolaire en France. Le premier épisode est celui d'un instituteur qui finalement serait héritier de l'idéologie colonialiste et qui peut-être même se comportait, je prends mes mots, d'une manière qui n'honore pas sa mission, mais qui à un moment donné avait un sursaut qui a fait en sorte que pour votre orientation, il a plutôt essayé de convaincre votre père de la bonne orientation. Et la seconde, c'est Madame Garçon, une juive d'Algérie. Vous aviez en commun l'amour profond de l'Algérie, mais qui aussi avait aimé passionnément sa profession, sa vocation. Et elle vous a aussi transmis l'amour de la littérature, du théâtre et de la poésie.
1: Absolument vrai, vous avez restitué parfaitement les deux épisodes clés, finalement. Là aussi, ça peut paraître un peu comme un conte de fées ou quelque chose de fabuleux, mais c'est passé exactement comme ça. C'est-à-dire qu'en effet, j'arrive dans cette classe et j'ai Monsieur Mayol qui, comme instituteur, il vient d'Algérie, lui, il est rapatrié, il a été instituteur à Albiar. Et puis, il a donc, c'est pas qu'il est foncièrement
0: raciste. Dans les hauteurs d'Alger.
1: Raciste, oui, à côté d'Alger. C'est pas qu'il est foncièrement raciste, c'est qu'il a importé avec lui la culture coloniale, où on considérait les indigènes comme des gens qu'on pouvait frapper. Donc il me frappait, et il me disait, mais votre père, il sera pas en désaccord, enfin ton père, puisqu'il me tutoyait évidemment, ne sera pas du tout en désaccord avec ça. Et en effet, il était tout à fait confiant en lui-même. Jusqu'au jour où il apprend, là encore, la vulgate de la distinction Kabila, je lui dis elle m'a sauvé plusieurs fois, et moi pourtant je la dénonce en permanence, et bien il apprend par mon père que nous venions de Kabylie et il cesse de me frapper à partir de ce jour-là. Et il m'obligeait à aller écrire la date en arabe. Alors je me dis dans le livre, est-ce que c'est par nostalgie ou bien est-ce que c'est par humiliation, mais il se trouve que à ce moment-là, dans ces années 70 là, c'était pas facile et on était évidemment les élèves hilar se moquaient de cette écriture arabe, alors que moi je faisais qu'obéir à ce qu'il me disait. Et puis, lorsque le directeur voulait m'envoyer dans parce que j'avais une année de retard à cause de mon arrivée tardive en France, et du fait qu'en Algérie, on faisait deux années de cours préparatoires en arabe, c'était le système à l'époque, eh bien, le directeur me dit, bon, on va l'envoyer en sixième de transition, qui était une façon ensuite d'arrêter les études très très rapidement. C'était avant la réforme Habib de 1975. C'est aussi une histoire de la France des années 70-80 dans ce livre. Hein. Et la réforme a fait le collège unique. Mais avant ça, il y avait deux types de collèges. Et moi, j'étais plutôt content parce que je pensais que j'allais sauter une classe, le CM2, mais non, mais pas du tout. Et c'est cet instituteur-là, dont l'âme d'instituteur l'a emporté sur les préjugés, qui m'a sauvé en effet. Et parce qu'il a dit à ce directeur, il a convaincu à la fois mon père, que mon père était déjà suspicieux sur cette orientation magique, et le directeur surtout en lui disant non, ce garçon il a des capacités intellectuelles, on va pouvoir en faire quelque chose si on lui fait redoubler son CM1, et vous allez voir, il va repartir. Et c'est ce qui s'est passé exactement. Donc voilà, c'est une histoire complexe, l'émigration, et ce que j'ai essayé de faire, c'est de la restituer dans sa complexité. Restituer la complexité nécessite peut-être une certaine pédagogie, mais ça peut se faire de manière simple. Donc, ne jamais réduire la complexité à la simplicité, c'est-à-dire à la simplicité en supprimant des dimensions de cette complexité. En revanche, simplifier l'exposé est possible.
0: Oui. Et Madame Garçon, finalement, soit j'ai sauté le passage, soit je ne l'ai pas lu. Plus tard, une vingtaine d'années plus tard, elle vous écrira une lettre. Et entre l'élève qu'elle avait et qu'elle vous voyait, puisque vous étiez à la fois en première, mais aussi en terminale, dans un cours optionnel, dans son propre cours, et la lettre qu'elle vous a écrite avec beaucoup d'affection et de tendresse, elle vous tutoyait à ce moment-là. Oui. Et ça s'est fait du fait que, parce que vous aviez eu aussi une sorte de drame familial,
1: oui.
0: et elle faisait mention de quelque chose de similaire dans sa propre famille.
1: Exactement, et puis dans cette lettre, donc réconfortante, où elle s'est rappelée elle-même la disparition de l'oncle qu'elle adorait. Moi, je venais de perdre mon oncle qui avait 2 ans de plus que moi dans un drame, que je raconte un petit peu dans ce livre, et ça a été le moment le plus dur de ma vie, je crois, avec la disparition récente de mon père. Et c'était une lettre très très émouvante que j'ai retrouvée, où elle m'expliquait, elle me demandait si je me souvenais quand je faisais du théâtre avec elle, et en effet, avec cette professeure qui était agrégée de grec moderne, qui enseignait dans un lycée de banlieue à Limay-Brévannes, dans le lycée Guillaume Budet. Et elle était tellement dévouée qu'elle avait un charisme absolument considérable, non pas parce qu'elle était forcément nécessairement gentille, mais parce qu'elle était respectée dans sa passion pour transmettre le savoir. Et elle faisait aussi, elle dirigeait le club théâtre. Et c'est comme ça que j'ai acquis la culture théâtrale, grâce à elle, finalement, grâce au club théâtre du lycée. Et on a joué deux pièces qui avaient bien marché par ailleurs, d'ailleurs.
0: Home
1: de David Story, adapté de Marguerite Duras, une pièce sur la folie, qu'on a donnée d'ailleurs chez Félix Gattari, la clinique Laborde. Donc, comment accéder à tout ça quand on a 18 ans ou 20 ans, qu'on n'est pas issu de la classe intellectuelle où la reproduction est aisée? Là, c'était grâce à elle, en effet, tout ça. Et elle a, avec beaucoup de passion, transmis tout ça. Et elle me rappelait dans cette lettre, si je me souvenais, quand elle essayait de convaincre mes parents de me laisser continuer le théâtre. Parce que je raconte l'anecdote.
0: Parce que votre père vous disait, je t'ai pas envoyé à l'école pour que tu fasses le clown.
1: Exactement. Mais parce qu'une prof de physique lui a dit, votre fils, il fera mieux de travailler la physique plutôt que de faire le clown.
0: Que de perdre son temps à faire du théâtre.
1: Faire du théâtre, voilà. Et alors, il m'a dit cette phrase, je ne t'ai pas emmené en France pour que tu fasses le clown. Évidemment, ça a été injuste. Et Jeannine Garçon passe son samedi après-midi dans la cabine téléphonique à mettre des pièces pour convaincre mes deux parents, parce que tous les deux étaient complètement remontés, ayant peur de l'échec que ça pouvait constituer. Elle leur a dit que le théâtre c'était très bien, qu'on apprenait plein de choses, que pour la culture c'était remarquable. Et ils n'étaient pas convaincus. Elle a trouvé l'argument pour les convaincre en leur disant « le théâtre c'est bon pour les examens oraux ». Et là,
0: oui,
1: j'ai pu reprendre l'activité théâtrale. Mais c'est une personne qui était formidable, fantastique. Je pense qu'elle avait aussi ce désir de transmettre parce qu'elle avait la même culture que nous. Elle était d'une famille relativement peu aisée, transplantée à Argenteuil, puis dans le Nord-Pas-de-Calais. Elle a, exactement comme moi, reçu les injonctions de réussite par son père et sa mère, mais aussi parce qu'elle avait des rôles modèles, entre guillemets, cet oncle qui était un intellectuel auquel elle s'identifiait. Et tout ça fait finalement que c'est une histoire assez banale d'une certaine manière. Si on la raconte, elle peut paraître un peu fabuleuse, mais en réalité, parce qu'on la met en exergue. Mais en réalité, quand je dis ma trajectoire n'est pas exceptionnelle, c'est ce que je veux mettre en avant. C'est le fait que beaucoup connaissent cela dans ces cultures où la pauvreté ou le dénuement matériel est plus que compensé par l'amour du savoir. Ce qui ne signifie pas d'ailleurs que ce soit une bonne chose que d'accepter sa condition. Il n'y a pas de jugement moral ici sur la résignation ou quoi que ce soit. C'est juste un fait social qui fait que, bien sûr, partir avec des armes et des bagages de ce type, de transmission... d'impératif de savoir, ça aide beaucoup. Alors ça ne marche pas chez tous les individus, bien entendu, mais ça montre aussi, et c'est un des messages que je voulais faire passer dans ce livre, s'il y en a un, c'est que le débat finalement en France se focalise sur l'immigration de manière un peu masochiste du point de vue français, c'est-à-dire que on focalise sur les queues de distribution statistiques qui sont importantes, hein, bien sûr, en termes d'impact, les délinquances dans les cités d'un côté, dont les origines ne se trouvent pas dans l'échec des politiques d'éducation et des politiques d'immigration, elles sont plutôt dans l'échec des politiques structurelles, aménagement du territoire, logement, marché du travail qui ont complètement échoué dans ces zones désindustrialisées, où les populations ont été assignées à résidence avec des infrastructures extrêmement faibles, donc une école qui a subi la crise comme du dénuement. Et puis de l'autre côté, on se focalise sur l'héroïsme du football ou du rap, et entre les deux, la masse de gens, donc ça fait un peu comme une courbe en cloche, et ben le haut de la courbe en cloche, on l'invisibilise totalement. Et le haut de la courbe en cloche, c'est tous les gens qui s'insèrent sur le marché du travail par le savoir, par l'école, tout simplement. L'école de la République, qui a finalement réussi à intégrer des centaines de milliers de gens, et on lui enlève cette qualité-là pour se focaliser sur les échecs des politiques structurelles, dont on ne dit pas que ce sont ces politiques structurelles qui ont échoué, mais les symptômes sont affectés systématiquement à l'école ou à la politique d'immigration. Je crois que là, il y a une nécessité d'avoir un débat sérieux sur cette façon, finalement, assez contre-productive de focaliser sur les échecs et ne pas voir la masse de gens qui réussissent par l'école. Et c'est une spécificité de l'immigration, d'ailleurs, du Maghreb, parce qu'il n'y a pas de marché du travail interne qui fait que les immigrants issus du Maroc, du Tunisie ou d'Algérie s'inséreraient dans des marchés internes du travail. Ils s'insèrent dans les marchés du travail standard par l'école. Et c'est ça qui fait aussi que, finalement, en dehors des apparences, et surtout de l'instrumentalisation du débat politique, l'intégration de ces populations est bien meilleure qu'on le veut bien le dire. Bien.
0: Cher Nmoho Ben Mohoud, nous arrivons vraiment au terme de l'émission, et si nous devions retenir une idée fondamentale, que c'est sous la courbe de Gauss, donc sous la cloche, ouais, il y a cette insertion par l'acquisition du savoir, qu'il y a une adulation du savoir dans les familles dites immigrées, particulièrement aussi arabo-musulmanes, et que l'importance des diplômes, de la connaissance, des humanités, d'inclination pour les belles lettres, les beaux-arts, les valeurs esthétiques, tout cela est important. Et je ne voudrais pas m'apesantir et je ne vous poserai pas la question à propos d'une polémique concernant un certain prénom dont un polémiste a dit que c'est une insulte pour la France. Et permettez-moi de dire que votre prénom est l'honneur de la France, ou qui dirigeait une université prestigieuse. Chers amis auditeurs, c'était Question d'Islam, et nous avons reçu aujourd'hui Al-Mohoub Mohoud pour nous parler d'une histoire du prénom, et en arrière-plan, une histoire de l'immigration algérienne, d'une famille maraboutique musulmane.
1: Publié au Seuil.
0: À publier au Seuil, mais que vous trouverez, bien sûr, j'allais dire, comme toute celle, cette émission, comme toute celle de la chaîne, sur le site de France Culture, et vous pourrez la podcaster, la réécouter sur l'application Radio France. Vous retrouverez aussi les références d'autres livres sur le site de franceculture.fr. L'attaché d'émission est Thierry Beauchamp. La prise de son a été assurée aujourd'hui par Dophal Guéride et la réalisation par l'ami François Connac.

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5: Bonjour à tous, il est 8h. Nouveaux bombardements américains sur l'Iran, des frappes pour réduire sa capacité à menacer la navigation commerciale dans le détroit d'Ormuz et punir les gardiens de la révolution après la mort de deux soldats américains en Jordanie. En pleine guerre contre la Russie, l'Ukraine s'enfonce dans la crise politique. Hier, des milliers de manifestants se sont encore rassemblés à Kiev pour protester contre le limogeage du très populaire ministre de la Défense, Mikhailo Fedorov. Et puis, la France, toujours confronté au risque d'incendie dans le sud, bien sûr, mais pas seulement, des incendies qui ont de lourdes conséquences économiques. Nouvelle nuit de tension au Moyen-Orient. L'Iran et les États-Unis se sont attaqués mutuellement comme depuis plus d'une semaine. Téhéran dit avoir frappé le Koweït en représailles à des attaques américaines lancées par Washington après la mort de deux de ses soldats en Jordanie tués par une frappe iranienne. Gwendal Lavina.
6: Des bases de surveillance côtière, des bateaux ainsi que des dépôts de missiles iraniens ont été frappés cette nuit. Sur X, l'armée américaine indique aussi avoir ciblé directement les forces des gardiens de la révolution qui ont mené les attaques contre ces militaires en Jordanie. Un peu plus tôt hier, l'armée avait annoncé la mort de deux soldats sur une base située dans le royaume et ajouté être sans nouvelles d'un troisième. Ce sont les premiers soldats américains tués par l'Iran depuis mars. Donald Trump évoque un événement regrettable, très triste, et affirme n'en avoir rien à faire, que l'Iran ne respecte plus les termes du protocole d'accord. Dans un message écrit, l'ayatollah Mojtaba Khamenei estime, lui, je cite, que l'ennemi américain cherche à inciter à la guerre et que son pays a des leçons inoubliables à lui offrir. Ces derniers jours, des infrastructures civiles comme des centrales électriques et des usines de dessalement d'eau ont été bombardées à un rythme rarement vu depuis le début de la guerre, aussi bien en Iran que dans les pays du Golfe alliés de Washington.
5: Gwendal Lavina à New York. À Gaza, la défense civile annonce la mort hier de 11 personnes dans des bombardements israéliens. Israël affirme avoir visé un terroriste du Hamas. Autre guerre, celle entre l'Ukraine et la Russie. Plusieurs quartiers de Kiev ont été secoués par de puissantes explosions. Un mort signalé au lendemain d'attaques ukrainiennes meurtrières contre la Russie. Moscou a lancé dans la nuit des missiles balistiques sur la capitale de l'Ukraine. Et pendant ce temps, la crise politique ouverte par le limogeage du très populaire ministre ukrainien de la Défense, Mikhailo Fedorov, s'enlise hier. Pour le troisième soir consécutif, des milliers de manifestants, souvent très jeunes, se sont rassemblés sous les fenêtres du Parlement à Kiev. Le mouvement ne faiblit pas, mais ses mots d'ordre évoluent. Au-delà du retour de Fedorov, les manifestants réclament désormais le départ du général Sirski, le chef des armées ukrainiennes. Ses méthodes sont vivement contestées et beaucoup le tiennent pour responsable de l'éviction du ministre. À Kiev, Lucas Lazo.
7: Sirski dégage, le slogan ne pourrait être plus clair. Sur les pancartes tenues à bout de bras, les piques contre le pouvoir rivalisent d'ironie à l'image de celle d'Anastasia, 26 ans.
8: L'autosabotage, c'est une affaire entre vous et votre psychanalyste. N'y mêlez pas l'ensemble du pays.
7: Avec ses dreadlocks roses qui lui encadrent le visage, Anastasia est déterminée à poursuivre la mobilisation.
8: Aussi longtemps qu'il nous faudra pour les obliger à prendre les bonnes décisions. Sirski doit partir et Fedorov doit retrouver son poste.
7: La crise prend les traits d'un conflit générationnel. La jeunesse et l'audace de Fedorov face aux méthodes jugées passéistes du général Sirski, formé à l'école soviétique.
8: Aujourd'hui, au XXIe siècle, Sirski essaye de gagner la guerre en sacrifiant des hommes. Fedorov, lui, essaye de la gagner grâce aux technologies. C'est pour cela qu'on entend ici ce slogan : combattez avec des drones, pas avec des hommes.
7: Kostia, 23 ans, met directement en cause Volodymyr Volodymyr Zelensky.
9: Notre président ne communique pas avec nous. C'est terrible parce qu'il peut prendre des décisions selon son bon vouloir. Ce n'est pas de la démocratie, c'est une sorte de zélénocratie ou quelque chose comme ça.
7: Sous pression, le président a annoncé samedi que des décisions concernant l'armée seraient bientôt prises.
5: Le bilan du double séisme du 24 juin au Venezuela, toujours à la hausse. Selon les autorités, il est désormais de 5119 morts. La France, toujours confrontée au risque d'incendie, notamment dans le sud-est, deux départements. Les Bouches-du-Rhône et le Var sont en vigilance rouge pour risque de feux de forêt. La plupart des massifs forestiers y sont d'ailleurs fermés. Ces deux départements sont aussi en vigilance orange canicule ce dimanche, tout comme les Alpes-Maritimes, le Gard, l'Hérault et l'ensemble de la Corse. Mais le Sud n'est pas le seul concerné, comme l'incendie de Fontainebleau l'a douloureusement rappelé. Des incendies qui ont des conséquences sur l'économie locale, à l'image des campings évacués près des départs de feu. Le secteur est habitué aux aléas météo, mais a aussi conscience qu'il va falloir s'adapter aux fortes chaleurs. Valentin Grille.
10: Dans un camping à quelques kilomètres de l'incendie de Fontainebleau, les conséquences ont été immédiates. Un client sur deux a plié bagages dès les premières flammes et le gérant attendait encore des annulations hier soir. Mais ces pertes ne sont pas systématiques. Canet-en-Roussillon, dans les Pyrénées-Orientales, a aussi été frappé par un incendie la semaine dernière. Yann Marlik, le gérant du Brasilia, y a évacué ses 1700 clients et il a très vite compté sur la solidarité d'autres campings.
11: Le soir même, aucune personne a dormi dans un centre d'hébergement. Chacun avait une chambre et une douche.
10: Puis viennent les remboursements, la moitié des clients s'en passent et préfèrent des bons d'achat pour la saison prochaine.
11: À ce jour, il n'y a pas d'annulation. Les clients camping sont plutôt très fidèles. Il y a une grosse partie qui sont attachés à cet établissement parce qu'ils reçoivent les copains, parce qu'ils se retrouvent, etc. Donc nous, les messages qu'on a, c'est quand est-ce que vous rouvrez ?
10: Reste qu'il faut s'adapter, prévient Nicolas Daillot, le président de la Fédération des hébergements de plein air, avec des logements aérés, de la clim et des arbres.
12: Dans la moitié nord, il faut évidemment développer l'ombrage. Dans le sud, il faut transformer la végétation pour réduire la vulnérabilité à l'incendie. Donc il faut supprimer les résineux, supprimer les cyprès.
10: Dans l'Hexagone, 20 campings ont été évacués cette année. Les pertes se chiffrent pour certains à plusieurs millions d'euros.
5: L'UE interdit à partir d'aujourd'hui la destruction des invendus de la mode. Une révolution pour les grandes marques contraintes de réemployer, donner ou recycler. Cette interdiction s'applique aux grandes entreprises. Elle sera étendue à celles de taille moyenne en 2030. Finale du mondial de foot ce soir entre l'Argentine et l'Espagne à New York à 21h, heure française. La France termine elle quatrième après sa lourde défaite hier soir contre l'Angleterre. 4-6, un match qui était le dernier de Didier Deschamps à la tête des Bleus. Le temps aujourd'hui pour terminer estival, avec tout de même un risque d'averses orageuses sur les Pyrénées. Il fera cet après-midi 38 degrés à Montpellier, 36 à Ajaccio et à Perpignan, 35 à Bordeaux, 32 à Lyon, 27 à Brest, 26 à Paris et 22 à Lille. France Culture, 8h07, l'heure de Chrétien d'Orient, prochain journal à 9h.
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0: Bonjour à tous, bonjour à toutes, bienvenue à mon invité Antoine Fleifel, enseignant-chercheur, philosophe, théologien, fondateur et directeur de l'ICO, Institut des chrétiens d'Orient. Bonjour Antoine, vous êtes bien installé ?
1: Bonjour Ulysse, oui très bien, merci de m'accueillir.
0: Je voulais commencer par une question philosophique directement, disons je mets les pieds dans le plat, une question costaude. Est-ce que c'est tragique quand vous naissez chrétien d'Orient ?
1: Pas du tout, je trouve que c'est une chance. C'est une chance de naître déjà, d'accueillir la vie. Et lorsqu'on constate que cette vie qui est en nous est tellement riche comme elle est, on est reconnaissant pour ce qu'elle est. Je suis reconnaissant d'être né en Orient. Je suis reconnaissant d'avoir grandi en Occident. Et je suis reconnaissant pour toute l'ouverture universelle que me permettent aujourd'hui mes recherches, mes rencontres et mes activités.
0: Alors pourquoi est-ce qu'on a souvent l'impression, peut-être que ça flotte dans l'opinion générale, que le thème des chrétiens d'Orient est immédiatement assimilé à un thème tragique, dramatique, complexe ?
1: Très malheureusement, c'est une impression en France qui remonte au XIXe siècle.

0: la conscience française, plus spécifiquement en Occident, on a eu cette idée de communauté persécutée, éventuellement par l'islam, qu'il faut absolument soutenir, qu'il faut sauver. C'est vrai qu'il y a eu des violences objectives, mais c'est extrêmement réduire les chrétiens d'Orient que de les voir à partir de cet angle. Parce que les chrétiens d'Orient, c'est une culture, c'est une histoire, c'est un peuple, ce sont des peuples très divers, très variés, très différents. On y trouve de la musique, de la littérature, du cinéma, de l'amour, de la haine. On trouve des histoires bizarres, de belles histoires universelles. C'est une histoire humaine, en fin de compte. On fait des projections sur cette histoire humaine. Mais moi-même, j'ai grandi, j'ai passé quasiment les 24 premières années de ma vie au Liban. Et même si j'ai passé une bonne partie de ces années durant la guerre, je ne considère pas mon existence comme tragique. J'ai les plus beaux souvenirs de cette période, parce que ce dont je me souviens, même s'il y avait la mort et la souffrance, je me souviens des rapports humains, qu'il y avait de la solidarité, de la joie d'être ensemble, et de la joie aussi de se réveiller tous les matins et de se trouver vivant. Et la vie est l'un des plus beaux dons qu'on peut avoir.
1: Alors, vous devancez un peu, on va parler de la gaieté, de la générosité, de l'hospitalité, mais je voulais quand même vous faire une suggestion, une réflexion. Milan Kundera, l'auteur franco-tchèque, a parlé des petites nations d'Europe centrale, et il a défini les petites nations, c'était pas du tout un terme géographique pour dire qu'elles étaient petites dans leur volume ou leur dimension, mais parce qu'elles connaissaient la précarité existentielle et l'incertitude ontologique. Et en gros, elles sont constamment menacées, ces petites cultures au pied des grands empires par les velléités impériales des puissants. En ce sens, peut-être, cette notion de précarité existentielle est une notion un peu applicable, transposable aux minorités culturelles du Moyen-Orient et a fortiori aux chrétiens d'Orient.
0: Certainement. Lorsqu'on est dans la guerre, qu'on vit la guerre, qu'on voit des gens qui sont autour de nous en train d'être tués par des obus ou autres, on est vite réveillé à la précarité de la vie, à sa fragilité. Mais je dirais que cette fragilité de la vie ouvre aussi au mystère de la vie et à la beauté de la vie. Ça permet en quelque sorte de l'apprécier davantage. Kundera est certes un auteur très appréciable, et puisque vous en citez un, je vais en citer un autre. Je vais citer le soufi Jalal ad-Din Rumi, qui dit « N'ayez pas peur des blessures que vous avez dans votre cœur, parce que c'est à travers ces blessures que la lumière divine traverse. » Donc oui, de petites nations, de petits peuples, écrasés parfois par les grandes puissances. Si on parle du Liban, depuis plusieurs milliers d'années, il est toujours entouré de grandes puissances géopolitiques qui lui marchent dessus, qui l'instrumentalisent, qui l'utilisent. C'est un état tampon. Sa situation géographique le condamne à cela. Néanmoins, à travers cette précarité apparente, c'est la fragilité de la vie, en fin de compte. C'est le pari de vivre. Et au Liban aussi, il y a cette tendance à remercier cette vie d'être là, parce que malgré cette précarité, on est toujours vivant. Donc ça ouvre à quelque chose de beaucoup plus puissant. Et peut-être que l'exemple du Christ qui meurt sur la croix, dans une injustice humaine incommensurable, nous montre le chemin de cette précarité qui donne après la lumière.
1: Il y a aussi l'idée... Ensuite, on basculera vers le sujet, en effet, de la gaieté, mais il y a aussi l'idée que vous avez évoquée quand on préparait cette émission de l'exil. L'exil est aussi souvent vécu dans une tonalité tragique. L'exil, l'exode, les départs forcés dans l'urgence, ça fait aussi partie de la conscience des christianismes orientaux ou des chrétiens d'Orient.
0: Je crois que l'idée de l'exil est une étape de cette conscience. C'est une étape qui s'impose, on n'y peut rien. On est exilé, tout en sachant que moi-même, je ne suis pas un exilé. Je suis venu en France par amour pour la France, tout en gardant mon amour pour le Liban. Et ce sont deux amours qui expriment mon amour et pour l'Orient et pour l'Occident, qui sont deux aires culturelles, toujours l'une en face de l'autre, qui regorgent de tellement de synergie et de tellement de richesses. Je crois que l'exil est une expérience qui est très douloureuse. Elle est vécue par les chrétiens d'Orient, elle a été vécue et elle est toujours vécue par de nombreuses nations. Les exemples ne manquent pas. Néanmoins, je crois que l'exil extérieur est parfois le miroir d'un exil intérieur. Et l'exil extérieur, qui est un exil physique, questionne l'exil intérieur, questionne l'être humain sur sa véritable identité. Est-ce qu'il est un exilé parce qu'il change de terre? Ou est-ce que cette condition d'exil est une condition profonde qui est en lui-même?

0: Et je crois que l'étape qui vient après cet exil extérieur, cet exil, comme diraient certains, du monde de la dualité, c'est de voir où est la véritable demeure de l'être humain. Si le chrétien d'Orient qui est en Occident se sent exilé, la question se pose pour lui, quelle est sa véritable demeure? Est-ce que sa véritable demeure est une terre avec toute l'importance que la terre peut revêtir? Ou est-ce que sa véritable demeure est quelque chose qui dépasse de loin cette terre? Quelque chose qui relève du monde de l'intérieur? Et qui sait habiter le monde de l'intérieur ne se retrouve plus exilé où qu'il soit, parce qu'il sent habiter la vie où qu'elle se donne, où qu'elle se déploie et où qu'elle s'ouvre à lui.
1: Vous êtes philosophe et théologien, alors je vous pose une question philosophique. Est-ce qu'on peut être soi sans chez soi?
0: Mais le chez soi, où est-il? C'est ça la question. Si le chez soi devient le soi, on a tout gagné. Et on comprend que la véritable authenticité, elle ne se trouve pas dans quelque chose d'extérieur à soi, mais elle se trouve au plus profond de soi-même. Et c'est le chemin le plus long, le plus difficile, mais en même temps, le plus proche et le plus accessible que de faire ce chemin de soi à soi pour savoir où habiter la vie, cette vie qui habite déjà en nous, qui a son réceptacle premier dans notre conscience, en nous-mêmes.
1: Quand vous parlez de la gaieté des christianismes orientaux et de toutes ces cultures, vous pensez à quoi immédiatement? C'est quoi les images de gaieté,
0: le Christ,
1: de joie?
0: Le Christ, je pense au Christ. Il y a une très belle antienne dans la liturgie orthodoxe en arabe. « Yala farhati al-masih haqqan qam »« Oh ma joie !» Le Christ est véritablement ressuscité. La gaieté et la joie, pour un chrétien d'Orient, elle vient surtout du Christ. J'étais très frappé il y a quelques années, en 2021, lorsque j'ai accompagné avec l'œuvre d'Orient le pape François, qui rendait visite, qui visitait l'Irak, et nous étions allés à Erbil dans des camps de réfugiés chrétiens. C'était des réfugiés qui avaient fui Bagdad, et il y avait toujours des réfugiés plusieurs années après la fin de Daesh. Et nous parlions avec cette dame qui nous parlait de cette situation, de sa situation, et elle nous disait à quel point ses conditions de vie étaient difficiles, elle était complètement isolée, elle était malade, elle n'avait pas d'argent, elle ne savait pas quoi faire, elle avait peur de sortir du centre où elle était. Mais en même temps, il y avait une certaine sérénité, elle nous racontait des choses très dures. Et moi, je lui ai dit, mais alors, avec tout ça, comment vous le vivez-vous? Elle m'a regardé comme ça et elle m'a dit, avec joie, parce que Christ est là. Et quand il est là, je n'ai peur de rien. C'est vrai que c'est comme ça, mais que la situation est difficile, mais Christ est là. Oui, ce Christ, c'est notre joie, et c'est quelque chose qui dépasse seulement la donnée religieuse ou la donnée dogmatique, c'est quelque chose qui est fondamental. Alors bien sûr, on peut rajouter à tout cela beaucoup de circonstances qui apportent la gaieté. Vous parliez tout à l'heure des petites nations. Effectivement, les petites nations vivent parfois plus d'adversité et de difficultés que les grandes nations qui ont le temps de développer des structures qui offrent aux êtres humains des conditions de vie décentes ou plus stables. Néanmoins, lorsqu'on est dans la difficulté, on n'a pas le choix, il faut être heureux. Parce que si on n'est pas heureux, on meurt de tristesse. Et je me souviens bien que durant la guerre, malgré tous les malheurs, la destruction et la mort qu'il y avait, on rigolait, on dansait, même quand on était dans l'abri. Même maintenant, avec les circonstances difficiles, ça n'empêche pas des personnes de se lamenter ou de pleurer ou de dénoncer ce qu'il se passe. Mais c'est quelque chose, je dirais, presque que ça existe dans l'air, dans l'eau, dans les montagnes, dans l'humour parfois déplacé pour les Occidentaux qu'ont les Orientaux, dans ces mélodies musicales qui poussent immédiatement à la danse dès qu'on écoute une mélodie traditionnelle, qu'elle soit libanaise, qu'elle soit syrienne, qu'elle soit égyptienne. On est immédiatement poussé à bouger, à bouger des hanches, à bouger
1: Le musicien en vous est particulièrement sensible aussi à cette dimension musicale, oui.
0: La musique occidentale, j'ai été formé à l'occidental, j'ai joué du Bach, du Beethoven, du Mozart, bien sûr. Mais la musique orientale a quelque chose de différent. Elle a un rythme différent, elle a les quarts de ton, et elle a cette capacité à saisir le cœur, mais d'une manière différente. Alors certes, il y a des cantates de Bach qui me mettent en extase, Gibdisch zu Frieden ou les Passions de Saint Jean ou de Saint Matthieu. Néanmoins, en Orient, il y a ce genre musical qui n'existe pas en Occident, qui est le tarab.
1: Bien sûr.
0: Qui est cette musique tarab, qui pousse à l'extase, voilà.
1: Ouais. Et qui est un mélange d'hyperprésence et d'absence totale, en fait.
0: Tout
1: le tarab,
0: à fait.
1: C'est un état de transe.
0: Mais... Tout à fait. Une absence dans le sens d'un abandon à ce dionysiaque qui nous saisit, pour parler en termes nietzschéens. Et ça, c'est très fort. Et je dirais même que cette musique est une musique qui précède le consentement, qui précède la liberté personnelle. Parce qu'on est... On est bien sûr, et à raison, très attentif dans les communautés, dans les pays occidentaux, sur le consentement, sur la liberté de conscience, sur le libre arbitre, et tant mieux, c'est quelque chose de bien. Mais ça, c'est quelque chose qui précède le moment où on se dit, est-ce que je consens ou pas? Est-ce que j'accepte ou pas? Parce que ça saisit de l'intérieur. Et cette extase musicale, bien sûr, à laquelle on peut rajouter les aliments, les couleurs, les paysages, les histoires, les odeurs, tout ça remplit le cœur de gaieté et fait que malgré les difficultés permanentes, le contexte oriental est en état de reconfiguration depuis la question d'Orient. Malgré cela, il y a quelque chose de très fort anthropologiquement qui saisit les êtres humains.
1: Je suis heureux que vous ayez mentionné aussi la danse, puisque je voulais vous poser une question à ce sujet. Il y a des fêtes liturgiques très officielles, comme la Transfiguration à Anjar ou ailleurs, sur les places des villes, et on peut voir des gens danser, par exemple le dabke, cette danse populaire euphorique du Levant, entre le Liban, la Syrie, la Jordanie. Et est-ce que cette danse, c'est une célébration folklorique ou une sorte de prolongement de la théologie?
0: Je ne sais pas si elle est un prolongement de la théologie. Il est certain qu'elle est folklorique, il est certain qu'elle exprime le tempérament oriental. On se tient tous la main, on est en solidarité, et ensemble, on foule le sol, et on le foule avec vigueur. On est là, on est présent. Il y en a un, le premier de la file, qui est en train de danser, qui est en train de développer davantage ses mouvements. Mais néanmoins, ce que je peux vous dire, c'est que les musiques traditionnelles qui ont accompagné le dabke, ou la dabke, ça dépend comment on utilise le genre, le dalouna, le mijana, le rataba, ce sont des genres qui chantent soit la tristesse, soit l'amour, soit la mélancolie, sont dans des rythmes qui s'apparentent aux rythmes religieux, notamment de l'église maronite, mais pas que aussi, peut-être byzantin aussi. Beaucoup de chants liturgiques anciens, quand je les écoute, je me dis, mais ces chants, il suffit juste d'accélérer un peu le rythme pour danser le dabke dessus. Il n'y a rien de plus simple. On prend le chapelet de prière et au lieu de l'égrener, on le tourne pour danser, comme le premier de la file de dabke le fait. Par exemple, Ramre main mor ramre main emar mor antalmidaw. Ça, c'est le psaume qui introduit les lectures dans la liturgie maronite. Mais si on accélère le rythme, Ramre main mor ramre main emar mor antalmidaw. Voilà. Là, on peut danser le dabke.
1: Vous ne dansez pas encore là dans le studio, mais on est à deux doigts là.
0: On est à deux doigts, tout à fait. D'autant plus que le chapelet est à la main.
1: Oui, c'est ça. Est-ce que vous pensez que la joie, c'est un art difficile?
0: Je ne sais pas. J'ai l'impression que c'est quelque chose qui dépend beaucoup de ce que la nature donne aux différents êtres humains. Je vois qu'il y a des personnes qui ont parfois une grande difficulté à être heureux. Mais parfois, quand on les met dans certains contextes, ils le sont. Moi-même, j'ai mon expérience de la joie. J'ai l'impression que c'est quelque chose d'ininterrompu dans ma vie. Depuis le début, pourtant, elle a été parsemée de circonstances très difficiles depuis ma naissance. Mais la joie ne m'a jamais abandonné. Face aux difficultés, je ne prenais pas les choses au sérieux. Je faisais ce que je devais faire. Mais je ne sais pas, c'est quelque chose qui m'a toujours habité. Mais... Je reviens au Christ, même si j'ai beaucoup de circonstances dans ma vie qui peuvent me pousser à parler de la joie. Ma découverte de la philosophie, de Spinoza,
1: de
0: Nietzsche et de beaucoup de philosophes, et des stoïciens même, m'a beaucoup apporté. La joie du philosophe qui sait qui est conscient, qui est sage, qui accepte les choses
1: qui
0: ne peuvent pas
1: changer. Et au cœur du
0: tragique,
1: surtout, c'est ça aussi.
0: Surtout au cœur du tragique. C'est pas avec Spinoza et Nietzsche qu'on va pas passer à côté de ça, et même dans la tragédie grecque. La joie du théologien qui fait des recherches, qui découvre des choses, qui découvre le monde occidental, la joie musicale. Mais au-delà de tout ça, pour moi, c'est cette joie du Christ. Et l'un des versets de Jean exprime beaucoup ce que je vis intérieurement lorsqu'il voit ses disciples. Il leur dit « Maintenant, vous êtes tristes, mais lorsque vous me rencontrerez, vous serez heureux et personne ne pourra vous prendre cette joie. » Et c'est une joie qui ne dépend pas de quelque chose qu'on obtient, qu'on possède, de circonstances. C'est une joie qui est là comme la vie est là. C'est une joie qui est là comme la respiration est là. Et elle est un don. Très humblement, je suis ce mouvement intérieur qui m'est donné, mais en même temps, bien sûr, toutes les circonstances de ma vie m'ont poussé à cette joie. Et la philosophie, et la théologie, et la musique, ces trois voies maîtresses dont Hegel a parlé, c'était l'une des idées qui m'avait beaucoup marqué dans mes études philosophiques. Hegel considère que l'absolu se manifeste selon trois modes, à travers la religion, la philosophie et la musique ou l'esthétique. Oui, c'est une grande source de joie. Vous rencontrer est une grande source de joie. Connaître les cultures auxquelles je m'ouvre depuis des années, que mes études me poussent à découvrir, est une grande source de joie. Mais néanmoins, ces joies qui viennent de l'extérieur, qui viennent de ce que j'apprends, viennent s'appuyer sur une joie qui est au-delà de tout ça et qui ne m'appartient pas, qui me saisit.
1: J'ai été sensible à la citation que vous avez donnée sur les larmes et la gaieté, puisque ça me fait penser à une phrase de Mozart citée par Clément Rosset, qui lui est vraiment un philosophe de la joie et de la gaieté. Et Mozart a écrit dans l'une de ses correspondances « J'ai envie que tout cela soit si gai qu'on ait envie de fondre en larmes ».
0: Oui, bien sûr.
1: Voilà, c'est une très belle formule. Et vous m'avez aussi parlé, dans les différents sujets qu'on peut aborder là aujourd'hui, de la question de l'hospitalité, ce qu'on appelle régulièrement l'hospitalité d'Abraham, qu'on retrouve dans les mondes orientaux, mais aussi dans les Balkans, dans le Caucase, donc dans tous les anciens mondes ottomans. Et souvent, c'est l'hospitalité des déshérités, c'est-à-dire que quand on n'a pas grand-chose ou quand précisément on éprouve un épisode tragique, ça décuple le sens de l'accueil et de l'hospitalité. Donc, est-ce que vous pouvez me dire un mot sur cette joie hospitalière et proverbiale de ces régions ?
0: Ces régions sont en même temps un lieu de rejet et un lieu d'hospitalité. Ces régions sont un lieu de rejet parce que les communautés, pour différentes raisons historiques, se sont crispées sur elles-mêmes, pour des raisons politiques, pour des raisons religieuses, et se sont rejetées. Le chrétien rejette le musulman et vice-versa, rejette le juif, l'arabe rejette le turc, l'oriental rejette l'occidental. Et très malheureusement, on grandit dans ces contextes, des contextes de rejet. J'ai connu ça, je suis passé par ça, on n'a pas le choix, on est dans le chaudron. Néanmoins, une fois cela vécu, si on a la possibilité de s'ouvrir à l'autre, quand parfois la vie nous envoie des déclencheurs, des circonstances qui nous ouvrent à l'autre, on constate à quel point l'autre est porteur de richesses, l'autre qui soit le musulman, le chrétien, le turc, l'arabe, l'occidental, et à quel point le cœur de l'homme peut devenir le lieu d'accueil de l'autre. Le lieu d'accueil de l'autre, non comme un autre, mais comme soi-même qui est projeté. Et à ce moment-là, quand on voit l'autre, quand on voit le musulman ou le chrétien ou le juif ou le turc ou l'arabe ou l'occidental, on n'est plus en train de s'ouvrir seulement à quelque chose qui est tout à fait différent, mais on est en train de découvrir la beauté et la richesse de la vie qui est au plus profond de nous-mêmes.
1: Ce qui veut dire que ce geste d'ouverture ou d'accueil est à la fois chrétien et universel.
0: Tout à fait.
1: Et dernière question, Antoine Fleffel, le temps a filé très vite. Est-ce que vous avez un chant ou une chanson qui représenterait cette résilience joyeuse, ou ne parlons même pas de résilience, juste cette gaieté, et ça sera la fin de notre émission avec cette musique?
0: Puisque nous parlions de Bach, j'ai pensé à son lead, « Ô Jésus, ma joie, Jesus, meine Freude ».
1: Alors on l'écoute Et sur le début de cette musique, je vous remercie chaleureusement, Antoine Fleifel, pour cette riche conversation sur le christianisme oriental, sur l'Orient, sur ce balancier entre le tragique, la gaieté, la musique, la danse. 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À la technique aujourd'hui, Bastien Varigaud. Merci beaucoup, à très vite et bon dimanche.

0: À l'écoute de France Culture avec Jean-Luc Gadreau pour vous conduire dans ce nouveau numéro de Soleil, le rendez-vous protestant, une émission proposée par la Fédération protestante de France. Tout au long de ce mois de juillet, vous le savez, Soleil vous propose une série de rencontres où la musique devient une sorte de fil conducteur d'histoire de vie, de vocation, d'engagement. Et aujourd'hui, nous prenons la route d'Aix-en-Provence pour rencontrer le pasteur Joël Dahan, pasteur, auteur, compositeur de cantiques et de chansons à texte. Il est aussi un homme dont le ministère a été profondément marqué par la rencontre avec les personnes en situation de handicap à la fondation John Bost. Comment la musique accompagne-t-elle une vocation? Comment certaines rencontres viennent-elles transformer notre regard sur l'évangile, sur l'église et sur l'être humain? C'est ce que nous allons tenter de découvrir ensemble en ce dimanche matin. Bonjour Joël Dahan.
1: Bonjour.
0: Bienvenue dans les studios de France Culture, à la Maison de la Radio. Merci d'avoir accepté cette invitation.
1: C'est avec plaisir.
0: Joël, vous êtes né dans un univers protestant, où l'Église faisait partie du quotidien. Quand vous regardez en arrière, quels sont les souvenirs qui sont peut-être les plus marquants, ceux qui ont nourri votre foi ?
1: Oui, moi je fais partie des enfants de l'Église réformée en fait. Je suis tombé dans la marmite, mais j'ai vécu aujourd'hui ce qui m'a nourri en fait dans mon enfance de faire partie de cette Église réformée, c'est que j'ai été dans des églises un peu atypiques. Je suis enfant de pasteur et mon père a choisi de vivre un engagement très fort en fait. D'abord la mission populaire, puis Aulnay-sous-Bois, puis Marseille Nord où il a implanté une église dans les quartiers nord avec les équipes de Marseille pour être toujours auprès des plus vulnérables. Mmh. Donc j'ai vécu l'Église, dans l'interculturel, le souci des plus fragiles, des plus précaires. Et dans mon enfance, il y a beaucoup de choses que je pourrais vous raconter qui m'ont été données par ces rencontres incroyables de personnes accompagnées et qui ressuscitent, on pourrait dire ça comme ça. Mmh. Où il y a aussi des grandes souffrances et des échecs, bien sûr, en tout cas des accompagnements de parcours de vie et puis de rencontres de l'autre, de l'étranger. Voilà, j'ai grandi dans l'Église réformée, donc dimension assez classique et à la fois d'une ouverture incroyable de ces églises sur l'autre.
0: À quel moment avez-vous compris que vous ne seriez pas simplement un membre d'une église, mais que vous pourriez devenir pasteur ?
1: Alors, moi j'ai un parcours maintenant atypique en fait. Il n'était pas atypique avant, mais ça fait bientôt 30 ans que 30 ans que je suis pasteur. Et à l'âge de 18 ans, quelque chose montait en moi, j'étais très engagé dans l'église, j'ai bénéficié de camps de jeunes, du scoutisme pas conservateur, hein, le scoutisme qui ouvre à une pédagogie active et qui donne la parole aux enfants, hein, un scoutisme vraiment du partage, de la solidarité, progressiste, et nourri de l'évangile aussi. Et donc, tout cet engagement que j'avais aussi dans une église qui ouvrait les portes aux jeunes par la possibilité de faire de la musique, de leur construire un local, de pouvoir leur permettre de s'exprimer, a fait que à 18 ans, quelque chose montait en moi. Je n'osais pas le dire à mes parents. Mon père était pasteur. On m'aurait dit 6 mois avant. J'aurais dit ah non, je vais pas faire comme papa. Mais voilà, quelque chose s'est imposé en moi et je me suis inscrit en faculté de théologie. Et ça a été pour moi des belles années d'études, là, vraiment.
0: C'était comme une évidence, en quelque sorte.
1: C'était une évidence pour tous ceux qui m'entouraient.
0: Ah oui.
1: Avant que
0: moins
1: je décide. Pour moi, ça a été quelque chose qui est monté comme une petite graine qui pousse, ouais. En fait. Hein. Ouais. Autant il y a des conversions dans la rupture, autant je pense qu'il y a des graines qui poussent quand on a eu la chance qu'on nous parle de l'évangile. Mmh. Et voilà. Donc, c'est devenu une évidence. Et quand j'ai dit oui, j'y vais. C'est comme à mon baptême à 15 ans, c'est-à-dire c'est des pierres, j'appelle ça des pierres fondatrices, des oui fondateurs dans la vie. Quels sont nos oui fondateurs en fait ?
0: Vous vous êtes fait baptiser à 15 ans, donc à un âge déjà où la décision là, vous revenait ?
1: Oui, j'étais dans une église qui baptisait les petits-enfants et les adultes. Mes parents avaient fait le choix de me laisser le choix, ouais. Mais tout en s'engageant à ce que j'ai une catéchèse. C'est-à-dire ouais. Que je découvre, la transmission est importante. Ouais. Aujourd'hui, ouais. Je dis aux parents vraiment combien il est important de raconter, surtout raconter, c'est pas une question dogmatique, raconter aux enfants.
0: Alors raconter, ça m'amène aussi à parler de chansons, de musique. La musique, c'est une présence constante dans votre vie, dans votre parcours. Alors même que vous ne vous définissez pas du tout comme un musicien de formation, m'avez-vous dit. Comment cette aventure a-t-elle commencé ? Comment c'est venu ?
1: Eh bien, effectivement, je ne suis pas un très bon musicien. J'ai retravaillé la trompette ces dernières années. Je me fais plaisir, j'accompagne à la guitare. Mais la démarche de composition que je fais aujourd'hui est vraiment autodidacte. Mmh. Et les chants d'assemblée que je fais et qui circulent dans les églises aujourd'hui, ce sont des démarches autodidactes et qui ont fonctionné. C'est-à-dire que ce n'est pas moi qui décide si les assemblées vont les chanter. Et aujourd'hui, donc, j'ai ces deux dimensions de chant à texte. Moi, j'étais très marqué par la chanson à texte. Je suis dans une famille où on m'a laissé écouter de tout. On n'était pas enfermé du tout dans un catalogue chrétien. Et puis là, le chant d'assemblée, qui est une autre écriture. Et c'est venu peut-être parce qu'il y avait cette ouverture dans le scoutisme, dans les camps de jeunes et dans l'église, de laisser la place à ceux qui sont des fois du piètre musicien, mais de leur laisser la place pas n'importe comment, de leur laisser une place en les valorisant, en leur demandant de préparer, de faire quelque chose de beau. Moi, je pense à tous les enfants, les ados, mais même des adultes qui osent pas, parce qu'on est dans une église qui a pu être parfois élitiste, mais de dire, viens, on t'accueille.
0: Chacun
1: à
0: sa place.
1: Et chacun a son charisme, chacun a son talent. Et d'ailleurs, là, je parle de l'église, mais en France, c'est très compliqué sur la musique de valoriser l'autre. Mmh. Là où il en est, et ma fille a été aux États-Unis pendant 7 mois quand elle avait 15 ans, la dernière, et je lui ai dit, tu prends ta flûte. Puis elle est revenue, elle était débloquée. Là, l'Américain, il y a le pire et le meilleur aux États-Unis, mais sur la musique, je crois qu'ils ont compris beaucoup de choses.
0: Qu'est-ce qui vous attire, vous, personnellement, dans l'écriture de chansons ?
1: Alors moi, quand j'étais ado, et même jeune ado, quand il y a quelque chose qui se passé de beau ou de difficile dans ma vie, j'avais besoin de l'écrire. Mmh. Donc j'écrivais. Je faisais beaucoup de théâtre aussi.
0: Du texte, donc.
1: Du texte, du théâtre. J'ai appris des textes, des longs textes à l'époque. Hein. Ouais. Et puis, à un moment donné, la rencontre avec mon épouse, qui était jeune, on est un jeune couple, et puis d'autres membres de l'église. On a commencé à chanter dans l'église, on nous a valorisés. Et puis ensuite, j'ai eu la rencontre avec le pasteur Éric Gallia, qui est à Marseille-Nord, a découvert l'église, a découvert l'évangile, s'est converti à
0: musicien.
1: De Terre Nouvelle, musicien et pasteur aujourd'hui, mais qui, voilà.
0: À l'époque, c'était.
1: Travaillait comme tuque à l'époque, je crois. Et cette rencontre a été extraordinaire parce que je pense qu'il m'a ouvert des horizons au niveau de la musique et ça m'a permis d'écrire avec lui, avec d'autres personnes. Et où le chant et la musique, j'ai senti que c'était un lieu vraiment de créativité où on pouvait poser des émotions, on pouvait poser des convictions et le partager surtout avec les autres.
0: Est-ce qu'il y a une différence pour vous entre écrire une chanson à texte et puis écrire ce que vous appelez un chant d'assemblée ou une chanson pour louer Dieu, comme on le dit aussi dans le vocabulaire d'église ?
1: Oui, je reste moi-même dans les deux démarches, mais j'ai vite compris que c'était deux démarches différentes d'écriture.
0: Ouais.
1: La chanson à texte, je raconte la petite dernière, mon couple, un regard sur le monde, la propagande, le diviseur, des choses qui concernent le monde, la langue. Et puis, pour la démarche de chant d'assemblée, peut-être parce que je suis pasteur et que j'ai toujours fait chanter des assemblées, des groupes, il faut des choses qui soient simples, mais pas simplistes. Mmh. Il faut que ça soit nourri aussi par les écritures bibliques. Il faut que ce soit aussi dans une démarche de transmission, je pense. Il y a quelque chose de l'ordre de la transmission dans le chant d'assemblée. Et donc, tous ces aspects-là, je les ai découverts au fur et à mesure. J'ai fait des erreurs d'écriture au début. Enfin, il n'y a pas d'erreur. Mais des choses qui sont inchantables. Et puis, petit à petit, il y a une gymnastique que je pense avoir compris pour écrire et que les choses rejoignent les gens et qu'on puisse les chanter ensemble, en fait. Mmh.
0: Lorsque vous écrivez justement une chanson, l'une ou l'autre, quel que soit le registre, qu'est-ce qui vient en premier ? Les mots, la mélodie, une sorte d'intuition spirituelle ou humaine ?
1: Alors moi, je suis d'abord parolier, je pense.
0: C'est
1: le texte, j'écris, et après je mets la musique. Alors j'ai donné aussi des fois des textes à d'autres, mais la musique et le texte viennent de manière étonnante. Ouais. Je ne peux pas dire aujourd'hui je vais écrire un cantique, ce n'est pas possible. Quoi. C'est des choses qui arrivent. Je ne sais pas pourquoi, je ne sais pas comment, lors d'une lecture biblique, lors d'une lecture de la littérature, quand je me balade et tout d'un coup j'ai une idée. Alors là, c'est bien, le dictaphone est très précieux dans la poche parce qu'il faut vraiment enregistrer les idées qu'on réécoute 3 jours après en disant « mais non, ça c'est nul, il faut mettre au panier ». Et de temps en temps, il y a des pépites sur lesquelles on va essayer de travailler.
0: Ouais. Eh bien, Joël, si nous écoutions quelque chose, justement, vous avez parlé de la langue tout à l'heure, eh bien, c'est le titre que nous écouterons pour commencer ces écoutes de morceaux de votre répertoire. Là, on est avec le groupe Escale, avec lequel vous aviez joué, et le titre, donc, c'est « La langue ».

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2: Alors on n'est pas vraiment dans une chanson avec une mélodie, c'est une autre approche. Quelques mots peut-être sur ce titre.
3: Oui, c'est un style qu'on n'a pas fait souvent avec Eric Gallia et Magali Bracono qui chantent là, c'est le groupe Escale. On a essayé un slam et donc sur cette langue, ça vient du texte de Jacques au chapitre 3 dans la Bible et qu'après j'ai un peu filé la métaphore, mais... le texte nous parle de ce petit instrument qu'on a dans la bouche et qui peut bénir ou qui peut maudire. Et je me dis, mais finalement, quel geste correspondrait à ce qu'on dit avec la langue ? Est-ce que ce serait des coups ? Est-ce que ce serait des caresses ? Est-ce que c'est un geste de bénédiction ? Si on transformait nos paroles en gestes, et surtout que dans la Bible, Jésus lui est toujours allié en fait la parole. Et le geste,
2: et l'action, le
3: dans,
2: geste.
3: Dans la libération, dans la guérison. Donc,
2: oui, le geste est très, très important dans le ministère du Christ.
3: Le geste est là pour prendre soin, pour soigner, pour accueillir. Et on oublie souvent que dans nos liturgies très bavardes parfois, moi j'ai découvert ça avec les personnes en situation de handicap, mais aussi dans l'accompagnement avec les jeunes, que ben oui, on a des corps, quoi. Il faut absolument prendre en compte cette dimension, surtout qu'on prêche et on dit que Jésus prend en compte toute la personne pour la sauver, pour la guérir. Donc il faut que nos chants, nos expressions de foi, nos cultes, nos accompagnements aussi. Prennent en compte cette dimension du corps. Oui.
2: Nous avons dans Solae un rendez-vous plus ou moins traditionnel avec la parole. On se dirige dans l'évangile de Luc ce matin, chapitre 13, versets 10 à 17. Et c'est un texte que vous avez choisi, Joël, qui parle d'une femme courbée. Une lecture d'Emmanuela RM.
4: Un jour de sabbat, Jésus enseignait dans une synagogue. Une femme malade se trouvait là. Depuis 18 ans, un esprit impur la tenait courbée et elle était totalement incapable de se redresser. Quand Jésus vit cette femme, il l'appela et lui dit « Tu es délivrée de ta maladie ». Il posa les mains sur elle et aussitôt, elle se redressa et se mit à louer Dieu. Mais le dirigeant de la synagogue était indigné de ce que Jésus avait accompli une guérison le jour du sabbat. Il s'adressa alors à la foule. « Il y a 6 jours pendant lesquels on doit travailler. Venez donc vous faire guérir ces jours-là, et non le jour du sabbat. » Le Seigneur lui répondit en ces mots. « Hypocrite que vous êtes, le jour du sabbat, chacun de vous détache de la mangeoire son bœuf ou son âne pour le mener boire, n'est-ce pas ? Et cette femme, descendante d'Abraham, que Satan a tenue liée pendant 18 ans, ne fallait-il pas la détacher de ce lien le jour du sabbat ? Cette réponse de Jésus remplit de honte tous ses adversaires. Mais la foule entière se réjouissait de toutes les œuvres magnifiques qu'il accomplissait.
2: Joël Daon, qu'est-ce qui vous touche dans ce récit ?
3: Alors, ce récit, je l'ai redécouvert dans l'accompagnement des personnes dans cette situation de handicap. Je me suis rendu compte qu'il y avait beaucoup de personnes, là où j'étais à la Fondation John Boss, qui étaient courbées en regardant le sol. Et je me suis dit, mais finalement, à 18h, 19h, on prend soin d'eux pour la toilette, il y a les questions des repas aussi, après, et puis le coucher. Et à quel moment ces personnes peuvent voir le ciel ? Et en fait, dans ce texte, Jésus va vers cette personne qui finalement est assez passive, elle ne demande rien. Donc il fait la démarche d'aller vers elle pour qu'elle puisse se redresser après un long temps de souffrance. Et ce redressement, pour moi, c'est pouvoir déjà rencontrer le visage de l'autre, combien de fois j'ai essayé de stimuler les personnes que je rencontrais. Je me suis aussi baissé fortement, courbé moi-même, avec tout mon corps pour aller à la rencontre. Et ces personnes aussi se déplier, se redresser pour essayer de rencontrer le visage. Et la deuxième chose, c'est sans doute une question de reconnaissance. Alors là, avec les deux volets de la reconnaissance, ouais. Hein, d'être reconnu, de pouvoir avoir un regard qui le regard est croisé, le regard est partagé. Voilà. Il y a aussi dans ce texte la désobéissance de Jésus. On est le jour du sabbat.
2: Ouais. Les religieux, là, sont plus préoccupés par les règles que par la personne.
3: Oui, et en plus, là, dans ce texte, ce qui est intéressant, c'est qu'ils sont pas ils sont en conflit avec Jésus, mais ils s'en prennent à la femme.
2: Ouais,
3: ils disent, non, mais venez pas aujourd'hui, venez vous faire guérir demain. Il y a toujours, c'est, dès qu'on rencontre, dès que dans une rencontre, il y a quelque chose qui peut être gênant, qui peut prendre du temps, on remet à demain. C'est jamais urgent, ça fait 18 ans qu'elle est courbée. Donc, cette question de la désobéissance, elle est très actuelle aujourd'hui. Aussi quand je pense à toutes les personnes en vulnérabilité, est-ce qu'on sera encore capable demain de désobéir pour pouvoir... Là, je pense notamment aux migrants, mais pas uniquement, aux pauvres qui sont souvent pointés du doigt, comme le font les pharisiens. Là. Et s'ils pointent les plus vulnérables, est-ce qu'on sera prêt de désobéir à des règles absurdes pour pouvoir défendre la dignité de ces personnes?
2: Ce récit parle d'une femme redressée, donc, spirituellement, qu'est-ce que vous y voyez, justement?
3: Spirituel, il y a une libération dont je parlais tout à l'heure, c'est-à-dire de le salut en fait dont parle Jésus. C'est un relèvement. Il y a tous les mots autour de la résurrection, hein, ouais. Qui dit résurrection, c'est aussi s'éveiller en fait, se réveiller. Donc il y a quelque chose de cet ordre-là.
2: Retrouver
3: après
2: sa dignité.
3: Temps de souffrance, c'est retrouver sa dignité et c'est aussi pouvoir redresser, aller à la rencontre des autres. En fait, le salut, c'est pouvoir retrouver l'autre dans une réconciliation avec l'autre. Ou des retrouvailles, mais aussi de retrouvailles avec Dieu. Et là, la relation avec Jésus se tisse. Alors, on ne sait pas ce qu'elle deviendra. La guérison, elle est gratuite. Hein, Jésus, c'est pas donnant-donnant, demande rien. Mais il y a quelque chose au niveau spirituel qui va se jouer dans sa relation aux autres et à Dieu.
2: Un autre extrait musical, une chanson en live, cette fois-ci, piano-voix, que vous interprétez avec Myriam Laban, « Aime de tout ton cœur ».
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1: Après toutes ces années de ministère, de rencontres, d'engagement, Joël Dahan, est-ce que l'on revient finalement toujours à cette simplicité-là, aimer Dieu et aimer son prochain ?
2: Alors là, ces deux commandements, c'est pour ça que je voulais les mettre en musique en fait, disent tout. Donc Jésus résume toute la loi en deux commandements. Aime ton Dieu, aime ton prochain. Et là, il parle d'ailleurs d'aimer avec tout son être, avec toute son intelligence, avec sa pensée. Donc on est, tout notre être est concerné. Cet amour-là, en fait, les églises, quelquefois, sont dans une démarche, notamment, les églises sont souvent dans une démarche verticale, en fait. Mmh. Et notamment dans la louange, c'est-à-dire dans la musique. Mmh. Il faut pas oublier la dimension horizontale, cette dimension au prochain. Il y a la dimension de la prière pour les autres, de la diaconie, c'est-à-dire le service pour les autres. Donc on a ces deux dimensions qui résument tout. Moi, je suis... ça me porte beaucoup d'avoir... c'est un équilibre, en fait. Quand on voit la dimension horizontale et verticale de ces commandements, on a la croix, en fait.
1: Ça se croise.
2: Ça se croise.
1: Vous avez glissé déjà tout à l'heure ce temps passé à la fondation John Bost. Lorsque vous êtes arrivé là-bas, qu'imaginiez-vous trouver et qu'avez-vous réellement découvert que vous n'attendiez pas ?
2: Alors ça, c'est une très grande question. J'ai été volontaire à l'âge de 22 ans à la Fondation de John Bost. Donc, j'ai découvert ces nombreux établissements sanitaires et médico-sociaux. Et donc, je connaissais un petit peu. J'avais juste fait un mois. J'avais amené des jeunes en camp et ils m'ont appelé. Et là, ils ne voulaient pas un éducateur, un psychologue de plus ou un soignant. Ils voulaient un pasteur. Donc, je suis arrivé comme pasteur. Et avec des professionnels avec qui j'ai fait équipe, j'ai vite compris que, là encore, John Bost avait tout compris au 19e siècle. Il faut accompagner les personnes dans toutes leurs dimensions. Mmh. Et donc, ce que j'ai été nourri. Alors, j'espère que j'ai pu donner quelque chose à la Fondation. En tout cas, j'ai été nourri des personnes en polyhandicap, des personnes autistes, des personnes avec des déficiences mentales ou malades ou en psychiatrie. Et ce qui est extraordinaire, ce qu'on a beaucoup fait avec les collègues pasteurs et aussi d'autres professionnels, c'est de recueillir les trésors que ces personnes pouvaient dire avec des mots, mais pas uniquement avec des mots, puisque beaucoup n'ont pas la parole, mais c'est aussi avec des gestes, des postures, et on recueillir, cueillir en fait ces instants et ces mots pour pouvoir, témoigner. Pour pouvoir sortir des murs de la Fondation. D'ailleurs, la Fondation est ouverte. Hein, mais
1: oui, oui.
2: Et pouvoir,
1: pas de barrière.
2: En France, on est quand même très en retard sur la question de l'inclusion. Dans notre pays, vous croisez très peu de personnes polyhandicapées ou des personnes autistes dans les restaurants, dans les métros, dans la vie quotidienne. Ouais,
1: ouais. Vous avez publié un livre, justement, autour de ça. « Et moi, je suis vivant », c'est une question posée, éditée par Olivier Tan. On y découvre des rencontres vraiment bouleversantes. C'est un très beau livre, en plus. On sent l'artiste qui est là en vous et qui aime le beau et qui cherche aussi, même sur des sujets comme ça, à mettre le beau en valeur.
2: Oui, c'est 35 œuvres de Jean-Luc Dieny que j'ai été chercher. Il a fait des œuvres d'aquarelle, de peinture pour faire résonner les textes. Moi, j'avais pas prévu de sortir un livre. J'ai juste pris des notes pendant 6 ans pour moi. Et à la fin, j'avais tellement de textes. Je me suis dit, on va quand même en faire un témoignage. Et il a fait des œuvres incroyables. Dernièrement, sur la femme courbée, je partageais ce texte. Et il a fait une colonne vertébrale incroyable avec une petite courbe pour montrer comment à la fois... Moi, j'aime bien dire aux personnes que j'accompagne que la foi, que l'amour de Dieu nous donne une colonne vertébrale. Mm-hmm. C'est-à-dire tenir debout. Hein. On peut être debout dans un fauteuil. Hein. C'est debout spirituellement, debout dans sa dignité, debout face aux autres. Quoi. Voilà, j'aime beaucoup ce... On revient sur le texte, mais à la Fondation John Bost, j'ai vu des personnes se mettre debout et danser sur leur fauteuil, en fait. Ouais. C'était des miracles de chaque jour.
1: Vous écrivez que la vulnérabilité appartient à notre commune humanité. Est-ce que vous pensez que notre société a encore du mal, justement, à entendre cela, et peut-être aussi nos églises ? Sont-elles réellement inclusives aujourd'hui, suffisamment, en tout cas ?
2: L'Église a des difficultés à être... vraiment inclusive. Elle essaye de le vivre de plus en plus. On vient d'avoir un synode sur l'interculturalité. Donc l'inclusivité, elle touche à la question de l'étranger, elle touche à la question des personnes en situation de handicap, mais aussi des migrants, mais aussi des personnes homosexuelles ou trans, ou à la question du genre. Donc cette question, dans nos églises, est travaillée, mais la mise en pratique est difficile parce qu'il faut que les personnes arrivent à se dire que nous ne sommes pas des clubs de copains ou d'amis lorsque nous nous rencontrons en église. Nous sommes pas des... Bien sûr qu'on aime se retrouver avec des frères et sœurs et des amis, mais le Christ nous invite à accueillir l'autre et aussi se faire accueillir. C'est-à-dire que l'accueil, il est dans les deux sens. Quand on dit qu'on accueille de manière inconditionnelle, encore faut-il entendre ce que l'autre a à me dire, même s'il est non-croyant, même s'il est contre l'Église. La manière dont il va le dire, les questions qu'il va me poser, vont aussi me décentrer, me remettre en question.
1: À propos de l'Église, justement, avant Aix-en-Provence et autour de John Bost, vous avez exercé votre ministère à Bergerac, où vous avez accompagné une communauté qui traversait une période délicate. Vous y avez engagé des transformations importantes, y compris dans les bâtiments eux-mêmes, d'ailleurs. Est-ce que vous pouvez nous parler de ce que vous avez vécu, là, avec cette communauté ?
2: Oui, Bergerac, donc vallée de la Dordogne, un lieu historiquement très protestant, avec un temple à côté de l'office du tourisme qui est un phare et d'autres temples disséminés. Et là, une église dans laquelle j'étais, hein, quand j'étais à la fondation de John Bost, mais j'étais pas le pasteur, j'ai vu un conseil qui avait des difficultés à renouveler sa vie d'église, mais qui était prêt, qui a fait une retraite et qui s'est dit « Mais comment nous pouvons témoigner de ce que nous croyons ? Comment nous pouvons accueillir ?» Et donc ce temple, on l'a ouvert. Ouais. Il y a quelque chose qui s'est passé au niveau du bâtiment, mais qui disait quelque chose de spirituel. On a ouvert ce temple, on a mis une porte vitrée, on a demandé à un architecte d'intérieur de faire des modules de 2 mètres de haut avec des assises à l'intérieur sur roulette industrielle pour changer l'espace du temple selon nos besoins, ouais. De mettre un canapé, une tisannerie café, une bibliothèque pour que le livre ait sa place dans le temple. Et tout ça a fait que beaucoup de personnes sont arrivées en disant « Mais ici, on se sent bien. » Comme quoi, on peut avoir une très belle prédication, mais si les gens se sentent pas bien, ont froid, ça chante pas bien, et il n'y a pas de place pour les enfants, ni pour des personnes en situation de handicap,
1: oui.
2: Mais qu'est-ce qu'on raconte ? Comment notre parole est incarnée ? Et donc ce temple, effectivement, avec aussi les personnes autour dans la ville, le lien avec les restaurateurs, avec l'école de musique, avec la mairie, avec la culture, aujourd'hui, Bergerac, moi je vous invite à aller visiter ce temple cet été, et le bâtiment, j'espère, vous dira autre chose que la pierre.
1: Et donc aujourd'hui, vous êtes à Aix-en-Provence et j'en profite pour dire que le dimanche 26 juillet, à 10h sur France 2, il y aura la retransmission d'un culte avec l'Église protestante unie de Lourmarin et d'Aix-en-Provence à Lourmarin, filmé à l'occasion du Festival des Arts de la Parole, où nous pourrons vous entendre dans une prédication à deux voix avec le pasteur Stephen Backman.
2: Oui, ben on prépare dans le train, je préparais pour finir cette prédication qui sera sur le texte de Pentecôte, donc sur la question de la langue, sachant que le titre du Festival des Arts de la Parole, cette année, c'est Faire langue commune.
1: Et toutes les émissions du mois d'août seront autour justement de ce festival avec des rencontres que je vous proposerai chaque dimanche. Joël Dahan, merci d'avoir été mon invité ce matin. Au fil de cette conversation, nous aurons traversé des lieux, des rencontres, des engagements, mais aussi découvert combien la musique, la foi et l'attention aux plus fragiles peuvent raconter une même histoire, c'est-à-dire celle d'une humanité qui se redresse lorsqu'elle se sait regarder, accueillie et aimée. Et puisque la musique a accompagné cette rencontre, mais aussi votre vie, nous allons la laisser avoir le dernier mot. Rien ne pourra jamais. Un chant largement repris dans les communautés protestantes comme une proclamation de confiance et d'espérance. Au revoir, Joël Dahan.
2: Au revoir, merci. Rien.

0: meilleurs.
1: C'était Soleil, le rendez-vous protestant sur France Culture, proposé par la Fédération protestante de France, présenté par Jean-Luc Gadreau, réalisé ce matin par Thomas Jost et avec Grégory Vallon à la prise de son. 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À 9h, vos informations sur Culture et moi je vous souhaite un très bon dimanche à chacune et chacun et je vous donne rendez-vous la semaine prochaine pour une émission autour de Jean-Sébastien Bach avec le pasteur Alain Joly.

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1: Le journal, Marie-Hélène Duvigneau.
5: Bonjour à tous, il est 9h. L'escalade entre Washington et Téhéran. Après la mort de deux de leurs soldats en Jordanie, les États-Unis bombardent à nouveau l'Iran qui réplique en ciblant deux bases militaires au Koweït. L'Espagne et l'Argentine s'affrontent ce soir à New York en finale du mondial de foot. Un match très politique pour les Israéliens et les Palestiniens qui ont chacun leur camp. Interdiction à compter de ce dimanche pour les grandes entreprises européennes de la mode de détruire leurs invendus. Elles devront réemployer, donner ou recycler. Et puis, la station polaire Tara quitte l'Orient aujourd'hui pour sa première expédition au pôle Nord. Une aventure scientifique rare pour cette soucoupe en aluminium capable de dériver sur la banquise afin d'étudier la biodiversité dans cette zone hostile. Les hostilités atteignent un niveau sans précédent depuis le cessez-le-feu conclu en avril pour mettre fin à la guerre déclenchée par l'offensive israélo-américaine sur l'Iran le 28 février. Huitième nuit consécutive de frappes américaines sur l'Iran. Les États-Unis ont lancé une nouvelle série de bombardements annonçant vouloir punir la mort dans des frappes iraniennes de deux de leurs militaires en Jordanie. En réponse, Téhéran continue de viser des positions américaines dans les pays du Golfe. L'armée iranienne annonce ce matin avoir lancé des attaques de drones sur deux bases au Koweït. Selon Téhéran, les bombardements américains auraient fait au moins 50 morts et plus de 500 blessés dans le pays depuis le 6 juillet. Les deux camps s'accusent désormais de viser des infrastructures civiles. Les précisions depuis Ankara de notre correspondante dans la région, Anne Andlauer.
6: Cette nuit encore, aucun signe de désescalade. Washington poursuit sa campagne militaire. Téhéran jure de continuer sa riposte, c'est-à-dire ses frappes contre les intérêts américains dans la région. C'était déjà le cas en pratique. L'Iran a annoncé hier, samedi, la suspension de ses engagements au titre du protocole d'accord avec les États-Unis. Le guide suprême iranien, Mojtaba Khamenei, a menacé de leur infliger, je cite, « des leçons inoubliables après la reprise des frappes contre son pays ». Signé il y a un mois, ce protocole d'accord devait ouvrir la voie à un cessez-le-feu, à une solution négociée. Au lieu d'une accalmie, le conflit s'envenime, avec désormais de part et d'autre des frappes contre des infrastructures civiles. L'Iran accuse les États-Unis d'avoir visé des ponts, des gares, aéroports et parle de crimes de guerre. En retour, les États du Golfe accusent Téhéran d'avoir attaqué des sites essentiels sur leur sol, notamment des installations énergétiques et des usines de dessalement, en particulier au Koweït. Autant de crimes de guerre, dénonce à son tour le Conseil de coopération du Golfe, qui qualifie aussi les attaques de Téhéran contre ses infrastructures civiles d'escalade extrêmement dangereuse. En coulisses, la diplomatie n'est pas complètement à l'arrêt. Le Pakistan, le Qatar et Oman poursuivent leurs tentatives de médiation avec le soutien d'autres pays, mais pour l'instant, ces initiatives n'ont pas réussi à enrayer la spirale des violences et aucune reprise des négociations n'est annoncée à ce stade.
5: Autre cessez-le-feu qui n'en a que le nom, la défense civile de Gaza annonce la mort hier de 11 personnes dans des bombardements israéliens. Israël affirme avoir visé un terroriste du Hamas. Le conflit israélo-palestinien qui se manifeste jusque dans le football. Ce soir, les deux camps suivront la finale du mondial de foot à New York entre l'Espagne et l'Argentine en ayant chacun son favori. Reportage en Cisjordanie et à Jérusalem de Thibault Lefebvre.
7: En Israël, même le Premier ministre Benjamin Netanyahou a choisi son camp.
8: Je vais supporter l'Argentine, car ils ont un président qui est une superstar. Milei est un ami d'Israël.
7: Benjamin Netanyahou, qui, je vous le rappelle, fait l'objet d'un mandat d'arrêt international pour crimes de guerre et crimes contre l'humanité, compte ses alliés et le président argentin Javier Milei en fait évidemment partie. Michal l'appelle même par son prénom.
9: Javier.
7: La jeune femme regardera ce soir la finale.
10: C'est un supporter d'Israël. Je suis donc pour l'Argentine. Les Espagnols, on ne les aime pas.
9: We don't like them.
7: L'Espagne du Premier ministre Pedro Sanchez est en effet, avec l'Irlande, le plus fervent soutien européen des Palestiniens.
11: I will support Spain.
7: Alors, de l'autre côté du mur, à Ramallah, à seulement une dizaine de kilomètres de Jérusalem, Yazan, comme quasiment tous ses amis, soutient la Rioja.
12: Un des meilleurs joueurs de l'équipe espagnole est Lamine Yamal. Récemment, il a brandi le drapeau palestinien. C'est pour cette raison que beaucoup de Palestiniens sont pour l'Espagne.
7: Alors pas tous, précise Yazan, car l'aura de Lionel Messi et puis surtout l'engagement politique de Diego Maradona pour une Palestine libre ont convaincu certains amateurs de football de soutenir l'Argentine.
5: Un mondial qui se termine par une défaite pour la France. Elle a été battue 6-4 hier soir par l'Angleterre lors de la petite finale pour la troisième place. C'était le dernier match de Didier Deschamps à la tête des Bleus. Plusieurs quartiers de Kiev secoués par de puissantes explosions. Un mort signalé au lendemain d'attaques ukrainiennes meurtrières contre la Russie. Moscou a lancé dans la nuit des missiles balistiques sur la capitale de l'Ukraine. France Culture 9h05, l'interdiction vaut à travers toute l'Europe. À partir d'aujourd'hui, les grandes entreprises n'ont plus le droit de détruire leurs vêtements ou leurs chaussures invendues. L'équivalent chaque année d'environ 600 000 tonnes de produits sur le continent. Objectif de cette interdiction, Sophie Auvigne, rendre l'industrie de la mode un peu plus propre.
13: Ça n'est plus possible de détruire en masse tous les ans des textiles qui n'ont même pas été portés. C'est le sens du nouveau règlement européen qui s'applique à partir d'aujourd'hui pour les très grandes entreprises. Les sociétés de taille moyenne ont un délai jusqu'en 2030. Ces invendus tout neufs, détruits chaque année, génèrent plus de 5,5 millions de tonnes de CO2, de dioxyde de carbone. L'équivalent, dit-on, des émissions de la Suède en une année, ou encore le CO2 rejeté par 1 million de voitures chaque année, ou par 5,5 millions de trajets Paris-New York en avion. Donc, les entreprises vont devoir trouver des alternatives pour leurs invendus.
5: Et justement, concrètement, Sophie, quelles sont les solutions ?
13: L'évidence, c'est la revente. Mais on peut penser au don de vêtements et de chaussures, au reconditionnement ou même au recyclage. L'objectif est de remettre en circulation les matières sous une forme ou sous une autre. Alors, il y a tout de même des exceptions. Les produits vont pouvoir être détruits pour des raisons de sécurité, si on constate des dommages aux produits ou encore s'il y a atteinte à la propriété intellectuelle. En clair, on va continuer à faire la chasse aux contrefaçons. Toutes les entreprises vont être concernées, fabricants, importateurs comme distributeurs. Et ce n'est pas tout. Il faudra aussi plus de transparence, notamment pour le consommateur. Ce sera le cas avec le passeport numérique. Il va fournir toutes sortes d'informations sur les matières, l'origine, la capacité à être recyclé ou les impacts environnementaux de la fabrication du vêtement.
5: En France, 886 000 tonnes de textiles, linge de maison et chaussures sont mises sur le marché chaque année. Pourtant, seules 289 000 tonnes sont collectées et 197 000 effectivement triées. C'est une expédition scientifique inédite qui démarre aujourd'hui et pour les 20 prochaines années. Cet après-midi, la station polaire Tara, le nouveau bateau de la Fondation Tara, connu jusqu'à présent pour ses expéditions scientifiques à bord d'une goélette, quittera l'Orient en Bretagne, direction le pôle Nord pour 18 mois. Les scientifiques vont se laisser prendre dans les glaces pour observer sur le long terme le réchauffement climatique en Arctique. Reportage à l'Orient de Solène Lehen.
14: La Tara Polar Station, en français la station polaire Tara, difficile pour les habitants venus la découvrir de la décrire, elle ne ressemble à aucun autre bateau.
15: Ça ressemble à un petit ovni ou un chapeau melon posé sur la mer.
14: À bord, 12 membres d'équipage et des tonnes de matériel, explique Nathalie Joly, coordinatrice scientifique.
15: Chaque mètre carré est optimisé, du sol au plafond. Donc aussi bien pour les instrumentations scientifiques et tout ce qui est nécessaire pour préserver les échantillons.
14: Le bateau va se laisser prendre dans les glaces de l'océan Arctique durant 8 à 9 mois. Les scientifiques effectueront des prélèvements dans l'eau, sur la banquise, dans les airs. La station polaire Tara va devenir pour les 20 prochaines années un observatoire du réchauffement climatique dans cette région où 40% de l'étendue de la banquise a fondu récemment. Romain Troublé, le directeur général de la Fondation Alcantara.
9: L'Arctique est encore assez peu connu finalement par tous les scientifiques, et donc il y a un gros enjeu de connaissances, de données à long terme, de voir comment ça évolue à travers les saisons, et donc pour l'instant on n'a aucune idée de tout ça, ou très peu.
14: Les scientifiques embarquent également dans leur aventure un chien orki chargé de les alerter si un ours polaire trop curieux s'approche.
5: La station Polerta rallongera les côtes de la Russie vers l'est à partir de la mi-août, se faisant ouvrir la voie par un brise-glace prise dans la banquise début septembre. La station devrait ensuite dériver à une vitesse moyenne de 10 km par jour. Loin des températures de l'Arctique, le sud-est de la France est confronté au risque d'incendie. Deux départements, les Bouches-du-Rhône et le Var, sont en vigilance rouge pour risque de feux de forêt. La plupart des massifs forestiers y sont fermés. Ces deux départements sont d'ailleurs en vigilance orange canicule ce dimanche, tout comme les Alpes-Maritimes, le Gard, l'Hérault et l'ensemble de la Corse.

0: 27 à Brest, 26 à Paris et 22 à Lille. France Culture, 9h10, l'heure de Talmudic par Marc-Alain Ouaknin. Prochain journal à 12h30. Très bonne journée.
1: Talmudic. On se souvient de cette phrase du roman de Philippe Roth, intitulé Patrimoine. La nécessité de se souvenir, de ne rien oublier, est importante car être vivant, c'est être fait de mémoire. Si un homme n'est pas fait de mémoire, il n'est fait de rien. Fin de citation. Être fait de mémoire n'est pas si simple, bien évidemment. Car de quelle mémoire s'agit-il ? De la mémoire collective ? De la mémoire individuelle ? Et qu'en est-il de la mémoire traumatique qui empêche de vivre normalement et que l'on essaye justement d'oublier ? Ce sont ces différentes mémoires que le très grand écrivain Aaron Appelfeld a particulièrement explorées à partir de son expérience personnelle et a choisi de les mettre en œuvre en passant par la fiction, tout comme Philippe Roth, dont il fut l'ami. Mais pourquoi et comment la fiction ? Dans quelle langue ? Avec quel silence ? Dans quel style ? Par quel média ? Et par quelle rencontre ? C'est à ces questions que s'est confronté un collectif de professeurs, d'artistes, d'écrivains, de traducteurs, de cinéastes, de journalistes et de psychanalystes, réunis dans un livre beau et émouvant, intitulé « Rencontre avec Aaron Appelfeld » qui paraît aux éditions Imago. Un livre à l'initiative et sous la direction de René Adjiman et Valérie Perraguillot, respectivement psychologue clinicienne et psychanalyste, et psychiatre et psychanalyste, que j'ai le plaisir de recevoir aujourd'hui et la semaine prochaine. René Adjiman et Valérie Perraguillot, bonjour.
2: Bonjour.
1: Aaron Appelfeld, dont l'œuvre est traduite dans le monde entier, est considéré aujourd'hui comme l'un des plus grands écrivains de la littérature contemporaine. Et pour le comprendre, il est d'abord nécessaire de faire plus ample connaissance, car si son œuvre n'est pas autobiographique, sa biographie joue un rôle essentiel dans son écriture. Qui est Aaron Appelfeld, Valérie Perraguillot ?
2: Aaron Appelfeld, d'abord, n'est pas né Aaron, mais est né Erwin Appelfeld. Il est né en 1932 en Bukovine, qui est un territoire maintenant entre la Roumanie et l'Ukraine. Il est décédé le 4 janvier 2018 en Israël. Il était le fils, il se décrit comme ça, unique et chéri d'un couple de juifs assimilés, germanophones, cultivés. L'allemand était la langue parlée à la maison. D'un autre côté, il avait des grands-parents maternels qui étaient des paysans simples. Et là, il était entouré, imprégné d'une langue qu'il ne comprenait pas, mais une langue qui le pénétrait, une langue qui portait la foi, qui était le yiddish. Donc, entouré de plusieurs langues. Quand il a 8 ans, la guerre éclate, son monde s'effondre, sa mère est tuée en 1940, est assassinée en 1940. Lui et son père sont déportés. Et ce qui est très important, c'est que son père ne lui lâche pas la main.
3: Plus tard, ils nous ont fait marcher jusqu'au camp. D'abord en train, jusqu'à un certain point, puis nous avons marché. C'était une marche de la mort. Une marche de la mort. Beaucoup de gens sont morts en chemin, surtout des enfants. C'était l'automne, alors ils s'enlisaient. Et personne ne pouvait les sauver. J'ai eu de la chance. J'avais 8 ans. 8 ou 9 ans. Papa m'a pris sur ses épaules et m'a porté tout le long du chemin. C'est comme ça qu'il m'a sauvé. D'autres pères n'étaient pas assez forts pour porter leurs enfants, alors les enfants se noyaient dans la boue.

Ils sont séparés quand ils arrivent au camp. Et là, il a cette phrase incroyable, ce petit bonhomme de 10 ans, « J'ai décidé de m'enfuir ».

0: Alors, il connaît une autre errance. Ces trois longues années à vivre dans les forêts d'Ukraine avec des voleurs, mais aussi hébergé en hiver chez des prostituées, des paysans qui lui donne un bout de couvert et de toit en échange de beaucoup de travail. Et puis, troisième étape de ce parcours, c'est la fin de la guerre. Il est pris par l'armée rouge en 45 et puis il fait une traversée avec beaucoup d'adolescents de son âge, orphelins, d'est en ouest, arrive en Italie, embarque pour la Palestine et là, nouvelle épopée. Alors, il arrive en 1946 en Palestine, mais s'il ne connaît plus la faim, la soif et le risque de mourir à tout moment, d'être tué, c'est une autre précarité qu'il va connaître, c'est-à-dire qu'il ne parle plus aucune langue. Il ne parle plus l'allemand, qui est la langue des assassins. Il a oublié toutes les langues. Et puis, l'apprentissage de l'hébreu tel qu'il le rencontre à son arrivée, qui est encore la Palestine, est un apprentissage très technique, sans âme. Et il est confronté à cette impossibilité de parler. Donc là, c'est un mutisme. Il lui faudra rencontrer des hommes, des écrivains, des hommes de lettres qui parlent à la fois hébreu et yiddish, pour renouer avec son histoire. Et à partir du moment où il peut renouer, retrouver des traces de ce qu'il a vécu, de son enfance, il va commencer à pouvoir écrire et devenir l'écrivain qu'on connaît.
1: Un parcours important à connaître. Nous allons parler du livre que vous avez construit autour de son œuvre. Mais d'abord, dans quel cadre l'avez-vous rencontré ? L'une et l'autre, et je rappelle le titre de ce livre, « Rencontre avec Aaron Appelfeld », rencontre au pluriel, c'est-à-dire que toutes les personnes qui sont convoquées dans ce livre l'ont rencontré, soit directement, lui parlant, ayant la chance d'échanger avec lui, soit en le lisant. Vous, l'une et l'autre, comment l'avez-vous rencontré ? On va commencer par René Hadjiman.
2: Alors moi, je l'ai rencontré avec en lisant « Histoire d'une vie ». Et « Histoire d'une vie », j'ai reconnu quelque chose de l'histoire familiale dans « Histoire d'une vie ». Donc j'étais vraiment touchée du côté le plus intime, j'allais dire, de cette rencontre. La Shoah, c'était quand même quelque chose qu'avait connu ma famille. J'ai une grande sœur que j'ai jamais connue qui a été déportée à Auschwitz. Et donc... et une mère qui, finalement, s'était construite une fiction intérieure pour pouvoir accepter, enfin, on n'accepte jamais, mais pouvoir vivre cette absence. Et c'est la fiction qui m'a, moi, accrochée, véritablement, la façon dont Aaron Appelfeld parle de la fiction, hein, plus que de la mémoire, plus que tous ces éléments-là, parce que ça venait rencontrer quelque chose que j'avais connu ou entendu parler, en tout cas. Et donc... cette question de la fiction a donné lieu à un travail de recherche parce que bon, il fallait que je puisse un peu conceptualiser parce que dans le fond, ça permettait de mettre à distance un peu aussi comme une psychanalyse qu'on fait, c'est-à-dire un moment où on rencontre quelque chose dans lequel on ne peut rien dire. On n'a pas les mots pour le dire, qui est la rencontre avec le traumatisme. Bon, on ne sait même pas que c'est un traumatisme. On sait simplement qu'on n'arrive pas à dire quelque chose de cette histoire-là. Et la fiction est quelque chose qui enveloppe. Et j'aimerais citer Aaron Appelfeld quand il dit par rapport à l'écriture, je l'ai rencontré personnellement, je suis allée le voir parce que j'avais plein de questions, il fallait que je travaille un petit peu là-dessus. Et je lui dis, mais pourquoi vous avez choisi l'écriture, Aaron Appelfeld ? Il m'a dit, l'écriture est un vêtement, on ne se tient pas nu à découvert. Et j'ai trouvé ça formidable. Voilà, et ça m'a donné envie vraiment d'en faire quelque chose et effectivement de demander aux auteurs qui avaient tous, comme vous l'avez dit, rencontré Aaron Appelfeld personnellement, qui ont travaillé avec lui et qui en plus en ont fait une création parce qu'ils étaient connus ces gens-là. Parce qu'il y a plein de gens qui ont rencontré Aaron Appelfeld, il était formidable parce qu'il avait une façon d'être avec vous. Il disait, on venait pour lui poser des questions, il commençait d'abord par lui-même à dire « Mais d'où venez ? Mais vous parlez ? Alors si vous venez d'Europe centrale, donc vous parlez le yiddish ?» Je dis « Bon, je comprends, mais je ne parle pas, etc. etc. » Et voilà comment il s'intéressait à l'autre. Et ça, c'est vraiment extraordinaire parce que c'est tout à fait Aaron Appelfeld.
1: Valérie Peraguillo, vous, comment l'avez-vous rencontrée ?
0: En écoutant une émission de France Culture dans laquelle Valérie Zenati parlait d'Appelfeld, c'était une émission de Finkielkraut.
1: Valérie Zenati est la traductrice d'Appelfeld.
0: En français. Et j'ai lu Histoire d'une vie. Je suis ressortie de cette lecture sonnée. Et donc, il m'a fallu relire pour essayer de saisir ce qui m'avait autant bouleversée. Donc, c'est comme ça que j'ai rencontré Aaron Appelfeld. Ça a été le premier pas vers la lecture et relecture d'Aaron Appelfeld. Je l'ai rencontré dans une librairie puisqu'il était venu à Rouen pour Badenheim 1939. Voilà. Mais la rencontre essentielle, ça a été Histoire d'une vie.
1: Vous êtes psychiatre et psychanalyste. En quoi la psychanalyse trouve dans l'œuvre et la personne d'Appelfeld un champ d'exploration particulièrement fécond ? Vous dites que vous avez été sonné en lisant Histoire d'une vie. Qu'est-ce qui a sonné en vous, chez vous ?
0: D'abord, la question du trauma, sans jamais le dire. En fait, ce qui est peut-être dans l'histoire d'une vie, c'est l'endroit où il en dit le plus, mais ce n'est pas sa biographie. Il n'a jamais écrit une autobiographie, il le dit. Mais il y a quand même, le trauma est au cœur d'Histoire d'une vie, comme dans tous ses livres. Dans les autres, il y a vraiment la dimension de la fiction. Là, peut-être, c'est un peu moins voilé. Et puis là, il y a la façon dont il va traiter ce qui est pour lui un trou, un abîme. Au fond, ce qui est très particulier, c'est qu'il explique bien comment les enfants n'ont pas la mémoire des adultes. Un enfant ne peut pas faire un récit, puisqu'il n'a pas encore les mots. Il ne se repère pas dans le temps, il ne se repère pas dans l'espace. Et au fond, avec quoi il va bricoler ça ? Et c'est des phénomènes de corps. C'est des cris, des bruits, des sensations physiques. On peut retrouver ça chez certains de nos patients qui ont vécu donc des traumatismes. Ou recréer un récit part d'abord de ces phénomènes de corps. Et à partir de là, ils vont pouvoir reconstruire un récit. Mais il faut pour ça qu'ils aient une adresse. Appelfeld, il a trouvé son adresse à travers ses lecteurs. Et au fond, les gens qui viennent nous parler, ils trouvent leur adresse chez le psychanalyste.
1: Alors, vous parlez de trous, et il y a ce jeu de mots de Lacan, puisque vous êtes toutes les deux lacaniennes. Il parle de traumatisme. Absolument. Comment, René Adjiman, vous comprenez la fiction comme possibilité de sortir de l'abîme du trou, de l'abîme du traumatisme ?
2: J'ai fait quelques hypothèses sur cette question. C'est-à-dire comment, finalement, la fiction, la littérature, c'est quelque chose qui lui a bordé ce trou. Parce que, comme le disait très justement Valérie, comment on va parler à partir du trou ? Quels sont les mots qu'on va inventer pour pouvoir parler de ce trou ? Et finalement, la psychanalyse, quand on l'a vécue aussi pendant très longtemps, on prend ce mot-là, ne va pas, ce mot-là, ne va pas. Vous voyez, on cherche un peu. Et lui, ça a permis de mettre un voile sur l'horreur qu'il a connue quand même en tant que petit garçon, tout ce qu'il a vécu. Voilà, ça met un voile. C'est ça l'idée finalement que j'ai trouvée chez Aaron Appelfeld et qui a nourri la recherche que j'ai faite à ce propos-là.
1: Ces rencontres personnelles que vous avez faites l'une et l'autre vous ont conduite à désirer réaliser ce livre. Il y a trois cinéastes, trois psychanalystes en dehors de vous deux, deux romanciers, deux universitaires spécialistes de littérature israélienne, une journaliste de radio et un artiste peintre qui est aussi le fils de Aaron Appelfeld. Comment s'est fait ce choix, René Adjiman ?
2: Pour moi, il fallait que les personnes, d'une part, soient connues, qu'on entende, que leur nom avait circulé, et qu'aussi, ils l'avaient rencontré. Et en fait, c'était notre idée à toutes les deux. Qu'est-ce qui fait rencontre ? C'est ça qu'on voulait savoir. Alors bon, Laure Adler, elle avait fait beaucoup d'interviews, elle lui avait posé des questions quand il était venu présenter L'homme qui voulait dormir. Il y avait Emmanuel Finkiel qui a fait La chambre de Mariada, et on la rencontre pour lui poser des questions sur l'écriture cinématographique, parce que l'écriture était vraiment là. Alors, il a trois enfants. Il y a Meir Appelfeld, que j'ai rencontré, qui a un des textes dans le livre. Il y a Isaac Appelfeld qui nous a beaucoup aidé aussi à trouver la très belle photo qu'on a sur la première de couverture, et Batia, que je n'ai pas rencontré mais qu'on va rencontrer en Israël parce que nous organisons un grand colloque avec tous les auteurs dans le livre israélien qui vivent là-bas. Donc Meir Appelfeld, c'est un garçon vraiment extraordinaire et qui a un très beau texte dans notre dans le livre, et alors les autres aussi, donc on leur a écrit, on a construit un peu les mails, Valérie et moi, on leur a écrit et vraiment miracle, tous ont répondu oui, et ça a donné vraiment des textes, alors je dois dire, tout à fait singuliers. Vraiment, vous verrez, chacun le dit autrement. Et ce qui est intéressant, vous posiez la question de la psychanalyse, elle est impliquée, bien entendu, puisque chacun le dit avec ses propres mots.
1: Oui, parce que vous leur avez posé à tous la même question.
2: Oui.
1: En quoi la rencontre avec Appelfeld a-t-elle influencé votre travail, votre réflexion ? Alors, c'est une question très ouverte, mais très efficace, qui dit beaucoup de l'œuvre d'Appelfeld, qui invite à créer, à penser, à poursuivre un chemin, et chacun, comme vous le dites, dans sa singularité, parce que on a Amos Gitaï, qui nous parle du film qu'il a fait sur le livre Tzili.
2: Absolument.
1: On a Meir Appelfeld, donc, que vous venez d'évoquer, qui est un peintre, qui parle de son père aussi bien que son père aurait parlé de son fils.
2: Bien sûr.
1: Et puis, il y a Michal Govrin, qui termine l'ouvrage. Il y a Valérie Zenati, bien
2: Absolument.
1: Sûr. Et puis, il y a vous deux. Et il y a encore Emmanuel Finkel, que vous avez évoqué, qui parle de son film, comment il a réalisé La chambre de Mariana. Mm-hmm. Il y a Michel Tauber, qui parle des langues, et on y reviendra aussi. Il y a Yigal Schwartz,
2: Absolument.
1: Qui est un professeur de littérature et un éditeur.
2: Il était son premier éditeur.
1: Oui.
2: Voilà, en Israël.
1: En Israël.
2: Hein, vraiment. C'est la première fois qu'il était édité grâce à Yigal Schwartz.
1: Oui. Et alors, on a aussi Hervé Castanet qui va nous parler de la langue dans un article qui s'appelle « Sans langue, tout n'est que chaos ». Dans les personnes qui font partie de cet ouvrage, il y a aussi Laure Adler qui fait une très belle interview de Aaron Appelfeld en février 2017. Et il y a aussi une très belle préface de Clotilde Le Guil qui s'appelle « Ébranler les fondations de l'oubli ». ».

0: Nous sommes en train d'entendre la musique du film d'Amos Gitai, intitulé Tzili, d'après le roman éponyme d'Aaron Appelfeld, à propos duquel le romancier écrivait « L'ennemi intérieur était ma mémoire, elle entravait mon écriture, il me fallut des années pour le comprendre, le tournant se produisit quand, avec un sentiment de désespoir, je me mis à un certain moment à écrire non plus sur moi et ce qui m'était arrivé pendant la Shoah, mais sur une petite fille juive errant par les bois et les villages. Le changement peut paraître insignifiant, mais miraculeusement, comme sous l'effet d'un coup de baguette magique, ma mémoire compulsive disparut et à sa place ou à ses côtés vinrent l'un après l'autre le sens de l'alternative, de la proportion, le choix des mots, tous les procédés dont l'artiste a besoin pour écrire. La question que j'avais devant moi n'était plus désormais « qu'est-il arrivé ?» mais « que faut-il qu'il arrive ?» La formule est belle et éclaire de manière profonde le sens de la fiction pour Appelfeld, mais cela mérite commentaire et peut-être aussi un mot sur cette scène du film où on voit Tzili courir dans les bois. Valérie Peraguillo.
1: Donc, qu'est-il arrivé? Que faut-il qu'il arrive? Ça fait référence à la mémoire. Et il me semble que ça fait référence à ce moment où on cherche absolument une vérité, à dire la vérité, toute la vérité. Or, c'est impossible. Et il se confronte à ça, Appelfeld. Dans le premier temps, il essaye de retrouver ce qu'il a vécu. Et au fond, il dit, mais les mots sont plats. Ils sonnent même faux, ce qui est encore pire. Alors, que faut-il qu'il arrive? Eh bien, il faut... Dans ce faux, il me semble que dans ce que faut-il, il y a un arrachement. Il y a une décision, mais c'est aussi un arrachement et c'est une douleur. Eh bien, il faut renoncer à toute la vérité parce qu'elle est impossible. Donc, c'est là, c'est dans ce que faut-il qu'il arrive, eh bien, lui va faire le choix de la fiction. C'est-à-dire quand c'est en renonçant à cette vérité qui n'existe pas d'une certaine façon, qui sans arrêt se construit, eh bien, passer par la fiction va lui permettre d'aller vers l'avenir, de se tourner vers l'avenir et de pouvoir dire quelque chose de ce qui lui est arrivé, justement.
0: C'est paradoxal, c'est-à-dire qu'en fait, absolument, c'est en s'éloignant de la vérité qu'il va au plus près
1: du réel. Voilà, la vérité n'est pas le réel.
0: Il faut expliquer parce que le réel n'est pas la réalité.
1: Voilà, le réel n'est pas la réalité. Le réel, au fond, pour lui, c'est le trou. C'est le trou qu'a laissé la Shoah dans sa vie. Et ça, personne, rien ne peut remplir ce trou.
2: Pour Tzili. Alors Tzili, vraiment, c'est une invention, on peut dire, chez Aaron Appelfeld. Comment il passe, finalement, de... On croit que, finalement, notre identité est liée à notre sexe, mais pas du tout. On peut avoir une identité et on peut se revendiquer, on le voit aujourd'hui, par une autre identité. Par exemple, lui, il a dit « petite fille », parce que « petit garçon », c'était son histoire, justement. « Petite fille », il a fait une trouvaille d'une substitution imaginaire, c'est-à-dire qui... Et c'est à ce moment-là qu'il construit la fiction. C'est vraiment le démarrage de la fiction pour lui. C'est le point, c'est la naissance pour lui, on peut dire finalement, de la fiction. Il se donne un autre nom. Il sort de ce qui l'envahissait jusque-là et dont il ne pouvait pas parler. Il a parlé par exemple de son premier livre qui était « Achan, la fumée ». Donc on comprend ce que ça veut dire, mais il dit « mais c'est pas possible, je vais pas continuer à parler comme ça encore et encore » parce que justement vous parliez de la mémoire, on a aussi des patients qui viennent et qui peuvent rien dire après avoir rencontré ce réel dans lequel vous cognez, c'est un mur, vous tombez sonné. Donc il y a quelque chose là qui ne peut pas se dire. Il va falloir attendre un certain temps avant que des bribes de mots, peut-être des cris, peut-être des images, mais qui ne peuvent pas être traduites. Donc c'est un peu ça. Donc il a, c'est vraiment, d'ailleurs c'est extraordinaire ce passage que vous avez lu, voilà.
0: C'est-à-dire que la fiction tourne autour du trou,
2: absolument,
0: c'est-à-dire de ce réel impossible à la fois à se représenter et à formuler. Alors la fiction, chez Appelfeld, c'est aussi la question de la singularité. Écrire sur les milliers, dit-il, sur la masse, c'est comme ne pas écrire. Et donc son combat fut de redonner toute son humanité à celui qui a connu l'expérience de la Shoah. Et cela passe par la fiction et non par la science historique, qui est cependant nécessaire. La question de la singularité, de la subjectivité, c'est aussi quelque chose qui est au cœur de votre expérience analytique à toutes les deux. Sortir du « nous », du « on », du collectif pour retrouver la parole d'un jeu, d'un sujet unique. Valérie Perraguillot.
1: C'est une question très actuelle pour les psychanalystes auxquels on ne cesse de reprocher justement de travailler au cas par cas. Alors ça, c'est pas quantifiable. Le singulier n'est pas quantifiable. Et toute l'œuvre d'Appelfeld tourne autour de ça. Chaque personnage, chaque livre a sa propre histoire. C'est exactement comme dans nos rencontres avec les patients. Chaque personne qui vient s'adresser à nous, l'idée, c'est de trouver avec lui sa solution singulière. Il n'y a pas une solution qui vaut pour tous. C'est pas une rééducation. On rééduque pas. Je pense que c'est pas une solution, la rééducation. Et donc, on est confronté à ça. Et c'est très soutenant de lire Appelfeld dans un monde où tout est protocolisé.
0: On comprend donc, René Adjiman, que la fiction qui parle des personnages, justement, comme vient de dire Valérie Perraguillot, est quelque chose qui concerne le sujet unique. Et c'est pour cela que je pense que c'est un écrivain universel. Et comme il le disait, et qu'il aimait à le répéter, je ne suis pas un écrivain de la Shoah, René Adjiman.
2: Il ne voulait pas écrire à partir de l'universel. Toute son œuvre est construite à partir du singulier. Et c'est ça qui nous a, enfin, bon, moi je peux le dire, qui nous a plu parce que ça vient rencontrer, en effet, ce à quoi on croit, ce qu'on avait vu comme analysante. Donc c'est vraiment quelque chose qui nous touche beaucoup. Et moi je vais vous dire pourquoi j'étais un petit peu au départ, quand on en a parlé avec Valérie, elle a été tout à fait enthousiaste pour qu'on puisse faire ce livre. Parce que dans le fond, et il démontre, lui, il fait de l'écriture de ses fictions une cause. C'est celle de lutter contre le discours de la science, contre le caprice du maître qui mutile la langue et fait parler les chiffres dans l'univers. Alors on disait avant nazi, mais on peut le dire aujourd'hui, dans l'univers d'une manière générale et internationale peut-être aussi. Donc l'affirmation d'Aaron Appelfeld dans L'héritage nu, d'ailleurs un de ses livres, il y a une affirmation très forte à laquelle je suis prise aussi, qui dit « l'homme comme numéro » est une des horreurs de la déshumanisation. Et je crois que ça, c'est extrêmement fort. C'est ça qui montre la fiction appelfeldienne. À savoir, voilà, chacun.
0: Et à partir de ce chacun, même s'il ne voulait pas être un écrivain universel ou d'écrire sur l'universel, il devient universel.
2: Absolument.
0: C'est le paradoxe de la fiction. C'est en parlant de la singularité d'un sujet que le livre et la fiction est universel. Alors ce qui est intéressant, se retrouvant justement comme sujet, s'ouvre alors la possibilité de rencontrer l'autre.
1: Oui.
0: C'est-à-dire que si on est déjà dans le collectif, dans le « nous », dans le « on ne peut pas rencontrer l'autre, et la fiction permet cette singularité. Et Aaron Appelfeld nous dit aussi pourquoi il écrivait, et là où on voit comment il rencontre, il dit « c'est un secret qu'il nous révèle, secret répété tout au long de sa vie d'écrivain. Et dans votre livre, c'est dans l'entretien avec Claudia Hidan, il écrit, disait-il, « pour retrouver la maison de ses parents, pour retrouver sa ville et sa région, l'écriture est construction et reconstruction, son écriture est architecture d'une certaine manière, il cherchait des racines et le récit de cette recherche et de cette quête touche en fait tout un chacun, car nous avons tous besoin de racines et d'enfance. » N'est-ce pas, Valérie Perraguillot ?
1: C'est tout ce que l'on fait, effectivement. On n'est pas des êtres sans passé. Ça, c'est l'introduction que propose Clotilde Le Guil. Elle s'appuie sur la nécessité de se rappeler, mais au sens rappeler, au sens de l'appel d'un retour. C'est pas se souvenir, c'est se rappeler, c'est aller chercher quelque chose au plus profond. Et néanmoins, c'est une construction.
0: Oui.
1: C'est la difficulté. Et ce que je trouve très singulier chez Appelfeld, c'est qu'il y a un moment de silence au moment de la guerre, pour lui, où il est complètement seul dans les forêts. Et il y a un silence qui est ne pas parler de sa maison, parler de sa famille, aux petits oiseaux, aux ruisseaux, dans la nature, mais pas rien que sortir les mots. C'est les perdre. Et donc, il garde au fond de lui ce secret, le secret de son enfance, de ce qui a été les moments heureux, pour ne pas les perdre. Parce que parler, c'est toujours un peu perdre quelque chose.
0: Mais alors, il va retrouver justement, par la fiction, la possibilité de dire la maison, de dire l'enfance, de dire les parents. D'ailleurs, en le voyant, j'ai toujours pensé que c'était un petit garçon.
1: Oui.
0: Qu'il était toujours resté petit garçon. Son fils le dit d'ailleurs.
1: Oui.
0: Parlez-nous donc de cette dimension d'enfance qui est essentielle dans sa fiction, René Hadjiman.
2: Alors, il y a peut-être deux points qui marquent un peu le travail, la création d'Aaron Appelfeld. C'est quand il dit qu'il arrive en Israël, il est dans le réfectoire d'un kibboutz, il a pris son cahier. Et son cahier, il a écrit le nom de sa mère, le nom de son père, le nom de sa ville. Il a un peu reconstruit quelque chose. Parce que parler de son enfance, c'est vrai que c'est... Pour lui, c'était difficile. On voit tout le travail qu'il fait pour pouvoir s'emparer d'une langue et transmettre quelque chose dans cette langue. Donc ça a été, voilà, comment ont démarré les romans pour lui et comment a démarré la fiction.
0: Son père s'appelle Michael, sa mère s'appelle Bounia.
2: Exact.
0: Le nom de sa ville s'appelle Tchernovitz.
2: Exact.
0: Et c'est pas en disant mon père, ma mère
2: non.
0: et la ville, c'est en réécrivant les noms.
2: Voilà.
0: Que tout à coup, les noms sont comme des graines,
2: oui.
0: qu'ils sèment,
2: oui.
0: et puis elles vont pousser, et ces graines de noms qui poussent, mm-hmm. c'est justement la fiction. C'est-à-dire, c'est à la fois se rappeler, mais en même temps, c'est créer des personnages. Et alors, on sent chez lui, et on en reparlera la semaine prochaine, dans sa façon de parler, quelque chose d'une humanité profonde,
2: mm-hmm.
0: et on sent qu'il écrivait pour retrouver le peu d'humanité chez les humains,
2: Absolument.
0: Dans les situations de crise,
1: Absolument.
0: Pour retrouver les petits gestes, la petite bonté, comme disait Vassili Grossman, cité par Lévinas, pour nous parler de cette petite bonté, du bien modeste, concret, le bien sans témoin, le geste de bonté envers un inconnu, un acte de solidarité et de compassion qui ne change pas l'histoire, disait-il, mais qui sauve un être humain à un moment précis.
2: Mm-hmm.
0: On a l'impression que l'éthique a aussi besoin de fiction, du filtre de la fiction, peut-être comme sur le divan du psychanalyste, comme vous l'avez évoqué, Valérie Perraguillot.
1: Moi, je dirais que l'analyse, c'est pas du tout comme ça. C'est au fond plutôt assumer sa part d'horreur, assumer ce que chacun peut avoir d'assez horrible, mais pas l'assumer pour aller casser la figure au premier qui passe, mais l'assumer pour savoir que ça existe et pour en faire quelque chose d'autre que l'horreur. Donc c'est pour au fond peut-être transformer cette part d'horreur en humanité.
0: Merci René Hadjiman et merci Valérie Perraguillot pour cette très belle conversation que je vous propose de continuer la semaine prochaine. En attendant, je rappelle le titre de l'ouvrage dont nous avons parlé, « Rencontre avec Aaron Appelfeld », un très très beau livre, c'est aux éditions Imago. Merci encore, mesdames.
1: Eh bien, merci Marc-Alain pour votre invitation.
2: Oui, vraiment, merci mille fois.
0: C'était Talmudique, une émission de Françoise-Anne Ménager, à la prise de son aujourd'hui, Éric Perrichot-Triboulet, à la réalisation, Alexandra Malka. Vous retrouverez toutes les indications biographiques et bibliographiques de nos invités sur le site de France Culture à l'onglet Talmudique. Kol Touv, Leitraot, au revoir, bon dimanche à tous et à la semaine prochaine.

0: Divers aspects de la pensée contemporaine, aujourd'hui la Grande Loge de France. Bonjour à toutes et à tous. Très heureux de vous retrouver pour cette nouvelle émission de la Grande Loge de France. La Grande Loge de France porte dans son ADN la question de la laïcité. Nous avons célébré avec joie les 120 ans de la loi de 1905, loi de séparation des églises et de l'État. Et nous avons ainsi affirmé notre volonté, non seulement de fêter cette laïcité, mais aussi de préserver la liberté de conscience. C'est cette liberté de conscience, ciment du vivre ensemble, qui fait en ce moment l'objet d'une réflexion de tous les frères de la Grande Loge de France. C'est pour en parler que nous avons la chance de recevoir aujourd'hui trois invités qui vont nous donner leur vision de cette liberté de croire. Je suis très heureux de vous les présenter. Le rabbin Stéphanie van Tittelboom, vous êtes rabbin de la synagogue de Beaugrenelle à Paris, vous appartenez à l'équipe rabbinique de judaïsme en mouvement, vous êtes diplômé de sciences politiques mais aussi de l'école du Louvre et de l'Institut National de Gémologie, c'est dire si vous connaissez aussi l'art de tailler et de dégrossir les pierres. Bonjour.
1: Bonjour.
0: Le pasteur James Woody, vous êtes pasteur de l'Église protestante unie de France à la paroisse d'Auteuil à Paris. Vous êtes attaché au courant du protestantisme libéral et vous avez été directeur de la rédaction du journal Évangile et Liberté. Bonjour. Et enfin, pour que le ternaire soit parfait, Dominique Lauzet. Dominique Lauzet, vous êtes franc-maçon, membre de la Grande Loge de France, vous y êtes très actif et vous en êtes notamment le grand officier à la culture. Bonjour Dominique.
2: Bonjour.
0: Alors je le disais, nous allons parler aujourd'hui de liberté de conscience, de liberté de croire. Vous êtes tous et toutes autour de cette table des femmes et des hommes de foi. Une première question simple, c'est quoi croire et quelle place gardez-vous dans cette croyance à la liberté ? Stéphanie van Tittelboom.
1: Alors moi j'ai envie de commencer par deux blagues juives. Toujours comme ça qu'on commence. C'est Moshe qui se pose des questions sur le fait de croire en Dieu. Et son rabbin lui dit, mais qui vous le demande ? Et c'est aussi l'histoire de ce même Moshe qui passe tous les samedis matins, il passe devant la synagogue. Et le rabbin le voit et lui dit, mais Moshe, je te vois tous les samedis matins devant la synagogue. Tu viens jamais à l'office, pourquoi tu viens pas ? Oh, tu sais, Rabbi, c'est compliqué. Mais il faut que je te pose une question, Moshe. Est-ce que tu crois en Dieu ? Et Moshe lui dit, écoute Rabbi, je ne peux pas te répondre maintenant. On se revoit demain, je te donnerai la réponse. Le lendemain, dimanche, Moshe rencontre à nouveau son Rabbi. Et son Rabbi lui dit, bon allez maintenant Moshe, tu peux me répondre. Est-ce que tu crois en Dieu ? Et Moshe lui dit, non. Et le rabbin lui fait, mais si c'était aussi simple, pourquoi tu ne me l'as pas dit hier ? Et Moshe lui dit, ah non, pas à Shabbat Rabbi. Donc c'est dire qu'en fait, le judaïsme... C'est pas une question de croire, c'est surtout une question de faire. Et c'est vraiment le paradoxe, je pense, du judaïsme. C'est qu'on peut pratiquer les fêtes, on peut pratiquer le rituel, on peut être juif, on peut jeûner à Kippour, sans forcément croire en Dieu. C'est au-delà. C'est d'abord faire, et ensuite, en faisant, on comprend. C'est le naasé, je fais, venishma, et je comprends parce que j'ai fait. Et c'est aussi le sens, enfin, je vais faire une analogie, le mot foi en hébreu, c'est très compliqué à traduire, c'est Emouna, mais c'est la même racine que Omanot. Et Omanot, en fait, c'est l'artisan. Donc on est vraiment dans le faire.
0: Alors James Woody, vous êtes protestant. Est-ce qu'il y a une approche différente de la croyance, de croire ?
3: On pourrait dire que chez nous, l'inverse est possible. On peut être croyant sans être pratiquant, en quelque sorte. Alors il y a deux façons de comprendre le mot croire. Il y a la première, c'est il faut croire une liste de choses, une liste de doctrines, et si on coche toutes les cases, on peut être réputé comme croyant. Et puis il y a l'approche plus protestante, la foi comme confiance. Et au fond, c'est la confiance dans le fait que les paroles qui sont contenues dans la Bible, les paroles qui sont transmises par la tradition, sont des paroles qui nous font vivre. Et cette confiance que l'on place dans la parole, c'est au fond la confiance que l'on place en Dieu, Dieu qui désigne toutes ces paroles, qui trace un horizon de vie idéale, de vie bonne, de vie humaine en quelque sorte. Et donc, le fait de faire confiance dans cette parole, c'est pour nous ce qui désigne la foi.
0: Et donc, vous avez tous les deux une grande liberté, finalement, dans cette croyance.
1: Oui, Stéphanie, parce que si on s'accorde sur le faire, on peut diverger sur la compréhension du faire. Et c'est ça aussi qui fait l'unité dans la diversité. Il n'y a pas de système hiérarchique. Alors en France, il y a le consistoire, mais le consistoire est une invention napoléonienne. Fondamentalement, dans le judaïsme, il n'y a pas ce qu'on peut trouver dans l'Église. Il n'y a pas de hiérarchie, il n'y a pas de pape. Et chacun, en fait, a une certaine liberté dans l'interprétation, surtout dans le judaïsme libéral que je représente, a une liberté d'interprétation de la halakha, de la loi.
0: Alors je me tourne vers Dominique Lauzet. Dominique, vous êtes franc-maçon. Là, on évoque la foi juive, la foi protestante, la liberté, le fer. Il y a une foi maçonnique ?
2: S'il y a une foi maçonnique, elle est d'une toute autre nature et sur un tout autre registre. Ce qui a été le fondement de la constitution de la franc-maçonnerie telle qu'on la connaît aujourd'hui, au XVIIIe siècle, c'est une foi très importante dans la capacité d'une transformation radicale de l'humanité vers davantage de progrès intellectuel, moral et spirituel. Et donc la foi maçonnique, c'est un optimisme sur l'humanité, c'est la conviction que cette capacité d'évolution positive, spirituelle et morale, est possible, et que donc chaque homme a en lui cette capacité de transformation.
0: Et finalement, notre invité évoquait le fait que la foi et croire, c'était aussi faire. La foi maçonnique, c'est aussi l'agir, d'une certaine façon.
2: Je pense que parmi les nombreuses choses qui nous rassemblent ici, tous les trois, il y a la liberté d'interprétation. Et on peut regretter qu'il n'y ait pas parmi nous aujourd'hui, je pense que c'était une question de calendrier, un représentant de l'Église catholique romaine, mais ce qui a été un des fondements des critiques de l'Église catholique romaine au XVIIIe siècle de la franc-maçonnerie, c'était justement le fait que celle-ci indiquait à ses disciples, à ses adhérents, de rechercher la vérité. Et l'Église catholique disait « la vérité, elle est connue, il n'y a pas besoin de la chercher ». Or nous disons, et je pense nous le disons tous les trois, avec nos mots, alors je dirais avec un clin d'œil « sola scriptura », c'est-à-dire que nous avons chacun notre capacité de discernement face au texte, et que ce discernement, c'est ceci que la franc-maçonnerie encourage.
0: James Woody, je voulais peut-être rebondir sur cette question justement du dogme religieux et du rapport à la vérité qui est en effet importante pour les francs-maçons.
3: Oui, nous, dans notre compréhension, la foi personnelle est supérieure à la foi de l'Église. Justement, en fin 19e, il y a ce fameux épisode où on demande à Fernand Brunetière ce qu'il croit et il dit « ben allez donc le demander à Rome ». Tout protestant est considéré comme un pape, la Bible à la main. C'est-à-dire que c'est en son âme et conscience qu'il va élaborer les convictions qui lui semblent les plus fidèles par rapport au dépôt de la foi qu'il a reçue. Ça signifie qu'il y a de la doctrine, c'est du langage religieux, mais il n'y a pas de dogme auquel on devrait soumettre notre conscience. Et c'est en ce sens qu'il y a bien une liberté de conscience individuelle, c'est que chacun peut développer sa propre expression, sa propre compréhension de ce qu'il y a de plus ultime dans la vie pour lui.
0: Stéphanie van Tittelboom, vous avez ce même rapport justement à la liberté dans l'interprétation du texte et ce rapport à un dogme et une vérité ?
1: Alors, dans le judaïsme, il n'y a pas de dogme, il n'y a pas de credo non plus, il n'y a pas de « je crois en Dieu » comme on peut trouver dans la foi catholique. On a des commandements, des mitzvot, et encore une fois, on est dans le faire. Et c'est ça en fait notre base, c'est l'accomplissement des mitzvot qui sont censés permettre un travail sur soi, d'être de meilleures personnes et d'espérer un tikkun olam, une réparation du monde. Il y a Maïmonide qui a essayé d'établir les 13 points de la foi, mais ça n'a pas été repris. Et visiblement, à l'époque, il a été plus influencé par le kalam et la pensée de l'islam, plus que par le christianisme. Mais ce n'est pas quelque chose qui appartient finalement à la pensée juive.
0: Alors, je voulais revenir sur un autre point. Vous représentez tous les trois des traditions. Comment transmettre une tradition religieuse ou initiatique sans enfermer, sans contraindre la liberté de conscience de celui qui reçoit ? Je ne sais pas lequel veut prendre la parole. James Woody.
3: Moi, je vais vous dire un peu comment on pense la catéchèse pour les enfants et les adolescents. Dans un premier temps, on leur fait découvrir les textes bibliques, c'est-à-dire les personnages, les thèmes qui sont abordés. Ça leur donne, en quelque sorte, un univers. Et puis, une fois qu'ils deviennent adolescents, l'âge du collège, on commence à leur forger un esprit critique. C'est-à-dire qu'on leur montre comment les textes ont été écrits, l'épaisseur du texte, la critique interne du texte, et surtout, on leur dit à quel point il ne faut pas prendre les textes au pied de la lettre. Et donc, on forge la capacité de nos catéchumènes à devenir des lecteurs et des interprètes du texte biblique. Et puis ensuite, il y a le principe de la pluralité, c'est-à-dire qu'il y a plusieurs pasteurs qui peuvent se relayer, qui vont chacun apporter une interprétation, et on voit bien qu'il n'y a pas une uniformisation du discours religieux. Et ça aide les jeunes à comprendre que s'il y a bien quatre évangiles dans la Bible, c'est bien parce qu'on refuse la pensée unique.
4: Stéphanie Van Tittelboom, comment se passe la transmission de cette tradition ?
1: Alors, dans le judaïsme, vous le savez certainement, il y a différents courants de pensée et différents mouvements. Donc là, je vais parler pour le judaïsme libéral. La transmission se fait essentiellement au sein de la famille. C'est la famille qui va être porteuse de cette transmission et à travers les enfants. L'implication des enfants dans le judaïsme, dans le rituel, est primordiale. On le voit notamment à travers les fêtes. La plupart des fêtes sont tournées vers les enfants, surtout la fête de Pessah, hein, qui correspond à Pâques, avec le céder de Pessah, où finalement l'enfant il est au centre de l'histoire qui va se dérouler autour de la sortie d'Égypte. Donc c'est l'implication des enfants dans le rituel, dans le faire encore une fois, par des jeux de façon ludique. Et ensuite, c'est l'apprentissage du Talmud Torah. Mais le Talmud Torah, je vais rejoindre le pasteur Woody, c'est l'apprentissage des textes et aussi émettre un esprit critique sur ces textes. Et on rejoint finalement ce qui s'est fait pendant des centaines d'années avec le judaïsme antique, avec la Torah écrite qui est une donnée, qui était Mishamaïm, qui vient du ciel, qui vient de Dieu, qui a été transmise à Moïse, qui est immuable, qu'on ne change pas, et toute l'évolution qui est permise par la Torah orale, qui permet justement cette plasticité au niveau de la pensée.
4: Alors, l'art oral, je me tourne vers Dominique Lauzet, membre de la Grande Loge de France. La Grande Loge de France est aussi un ordre initiatique traditionnel. Comment elle se transmet, cette tradition, chez les francs-maçons de la Grande Loge de France ?
2: Alors, chez les francs-maçons de la Grande Loge de France, effectivement, parce que il y a une pluralité de courants dans la franc-maçonnerie. Je pense qu'il y en a autant que dans le judaïsme, et autant de courants francs-maçons que d'ordre monastique, catholique ou d'église protestante, c'est peu dire. Et donc, à la Grande Loge de France, nous nous considérons comme un courant particulièrement spiritualiste dans la franc-maçonnerie. Mais notre vision de la tradition et de la spiritualité, c'est justement d'encourager nos membres à une réflexion sur ce qui lie l'humain, on dit souvent l'horizontal, au vertical, c'est-à-dire le divin, avec des outils symboliques ou allégoriques qui leur permettent justement d'être en conformité avec leurs propres convictions religieuses quand ils en ont.
4: Alors peut-être une dernière question, on évoque aujourd'hui la liberté de conscience. Cette liberté de conscience, elle appelle à l'engagement et questionne le rôle des croyants et des non-croyants d'ailleurs, dans le monde qui nous entoure. Il y a cet engagement interconvictionnel, vous l'incarnez parfaitement tous les trois ce matin par ce dialogue entre vous. En quoi d'ailleurs ce dialogue est une nécessité pour relever les enjeux d'aujourd'hui ?
3: On voit qu'on a une société qui est quand même en France très clivée, très divisée, il y a des oppositions terribles, et on voit que nous, ici, nous sommes tout à fait capables d'engager un discours tout à fait fraternel, respectueux, où on ne va pas chercher à prendre le pas sur l'autre, mais à essayer de découvrir ce que l'autre a comme part de vérité qui me fait défaut. Et au fond, on va s'enrichir mutuellement. Donc là, il y a l'idée qu'il y a une fraternité universelle qui m'est tout à fait indispensable pour atteindre, je dirais, un degré d'existence porté à l'incandescence.
4: Stéphanie Van Tittelboom.
1: Alors je vais reprendre une expression qui avait été donnée par Enrico Macias, qui disait qu'il avait la philosophie des ponts. Et moi je trouve ça très beau, la philosophie des ponts, parce que pour créer un pont, pour fabriquer un pont, il faut être deux et il faut chacun partir d'une rive en espérant se rencontrer au milieu. On peut pas construire un pont d'une rive à l'autre, il faut vraiment cette convergence. Et finalement, la différence crée ce hiatus qui permet la rencontre avec l'autre. Et cette rencontre, elle est source de richesse et, à mon avis, elle ne doit pas être vue comme un danger. Et la pluralité de la pensée, elle est, pour moi, elle est inhérente à la pensée juive. On le voit dans toute l'histoire des rabbins antiques. Dans le Talmud, ils ne sont jamais d'accord. Et pour autant, on avait des groupes parfois qui s'opposaient beaucoup, comme Hillel et Shammai. Et on dit que Hillel et Shammai, tous deux, sont la parole du Dieu vivant. Donc on accepte en fait cette pluralité de pensée.
4: Dominique Lauzet, en quelques mots, pour conclure.
2: Écoutez, moi je reprendrai la parole d'une encyclique du précédent pape, Fratelli Tutti. Nous sommes tous frères.
4: Merci beaucoup Stéphanie Van Tittelboom, James Woody et Dominique Lozet pour ce dialogue ce matin. Pour conclure, comme à chaque émission, nous évoquons une loge de la Grande Loge de France. Son nom, jamais choisi au hasard, dit quelque chose de l'histoire de ses frères, de l'âme de notre obédience et parfois même d'une certaine vision du monde. Alors que notre monde justement connaît de graves crises, que les nationalismes et les populismes tentent de s'imposer, nous souhaitons rendre hommage aujourd'hui à la loge Pierre Brossolette, compagnon de la Libération à Paris. Pierre Brossolette, homme de parole, qui devant l'imposture, le caractère criminel du nazisme et de la permissivité des démocraties chancelantes, sut dénoncer les faiblesses et les abandons, susciter l'esprit de redressement. Pierre Brossolette, homme de sacrifice, qui pour être sûr de demeurer fidèle à sa parole, à son éthique, à la France, à ses frères, sut choisir la mort délibérée. Cet hommage à Pierre Brossolette, ce sont les mots mêmes d'un autre frère de la Grande Loge de France, les mots d'Hubert Germain, le dernier survivant des Compagnons de la Libération. Pierre Brossolette, initié au sein de la loge Émile Zola, Hubert Germain, initié au sein de la loge James Anderson, et tous ces héros anonymes dont l'exemplarité honore la Grande Loge de France, mais nous rappelle aussi notre devoir au moment de faire des choix. Dans l'actualité de la Grande Loge de France, de nombreuses conférences. D'abord celle de notre invitée de ce jour, Stéphanie Van Tittelboom, le 25 février à Paris, sur le thème « Le droit au désaccord, la liberté dans le judaïsme ». Et un rendez-vous très important, les 5e entretiens PIC de la Mirandole, qui se tiendront le 11 mars prochain, des entretiens co-organisés par la Grande Loge de France et la Grande Loge Nationale Française à Paris, sur le thème « Qui sont les porteurs de lumière ?» avec pour invité la philosophe Françoise Bonnardel. Vous retrouvez toutes les informations sur le site gldf.org. C'était les divers aspects de la pensée contemporaine de la Grande Loge de France, une émission préparée et présentée par Clément Ledoux, à la technique aujourd'hui d'Ali Yaha et à la réalisation Philippe Baudouin. Très bon dimanche à tous.

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2: Chers auditeurs, bonjour. En ce 16e dimanche du temps ordinaire, nous sommes à la chapelle Notre-Dame de la Médaille Miraculeuse, rue du Bac, à Paris. La présidence et la prédication de notre messe seront assurées par le père Bertrand Bousquet, vicaire à la paroisse parisienne de Saint-Honoré-d'Eylau et aumônier de l'Association des écrivains catholiques de langue française. À l'orgue, vous entendez nariner Courchoudian, les chants seront animés par Reine Grâce, Hotte et Siquet.

Au nom du Père et du Fils et du Saint-Esprit. Le Seigneur soit avec vous. Destiné au royaume d'éternité avec Dieu, le Christ nous convie à le chercher par toute notre vie. C'est maintenant qu'il nous faut nous préparer à la vie après la mort. Entrons dans l'espérance, demandons la miséricorde de Dieu, car nous sommes pécheurs. Je confesse à Dieu Tout-Puissant, je reconnais devant vous, frères et sœurs, que j'ai péché en pensée, en parole, par action et par omission. Oui, j'ai vraiment péché. C'est pourquoi je supplie la bienheureuse Vierge Marie, les anges et tous les saints, et vous aussi, frères et sœurs, de prier pour moi, le Seigneur notre Dieu. Que Dieu Tout-Puissant nous fasse miséricorde, qu'il nous pardonne nos péchés et nous conduise à la vie éternelle. Amen.

Sois favorable à tes fidèles, Seigneur, et dans ta bonté multiplie pour eux les dons de ta grâce, afin que, brûlant de charité, de foi et d'espérance, ils soient toujours vigilants pour garder tes commandements. Par Jésus-Christ,

Lecture du livre de la sagesse. Il n'y a pas d'autre Dieu que toi, qui prenne soin de toutes choses. Tu montres ainsi que tes jugements ne sont pas injustes. Ta force est à l'origine de ta justice, et ta domination sur toutes choses te permet d'épargner toutes choses. Tu montres ta force si l'on ne croit pas à la plénitude de ta puissance. Et ceux qui la bravent sciemment, tu les réprimes. Mais toi, qui disposes de la force, tu juges avec indulgence. Tu nous gouvernes avec beaucoup de ménagement, car tu n'as qu'à vouloir pour exercer ta puissance. Par ton exemple, tu as enseigné à ton peuple que le juste doit être humain. À tes fils, tu as donné une belle espérance. Après la faute, tu accordes la conversion. Parole du Seigneur.

Lecture de la lettre de Saint Paul, apôtre aux Romains. Frères, l'Esprit Saint vient au secours de notre faiblesse, car nous ne savons pas prier comme il faut. L'Esprit lui-même intercède pour nous par des gémissements inexprimables. Et Dieu, qui scrute les cœurs, connaît les intentions de l'Esprit, puisque c'est selon Dieu que l'Esprit intercède pour les fidèles. Parole du Seigneur.

En ce temps-là, Jésus proposa cette parabole à la foule. Le royaume des cieux est comparable à un homme qui a semé du bon grain dans son champ. Or, pendant que les gens dormaient, son ennemi survint. Il sema de l'ivraie au milieu du blé et s'en alla. Quand la tige poussa et produisit l'épi, alors l'ivraie apparut aussi. Les serviteurs du maître vinrent lui dire « Seigneur, n'est-ce pas du bon grain que tu as semé dans ton champ? D'où vient donc qu'il y a de l'ivraie ?» Il leur dit « C'est un ennemi qui a fait cela. » Les serviteurs lui disent « Veux-tu donc que nous allions l'enlever ?» Il répond « Non. En enlevant l'ivraie, vous risquez d'arracher le blé en même temps. Laissez-les pousser ensemble jusqu'à la moisson. Et au temps de la moisson, je dirai au moissonneur « Enlevez d'abord l'ivraie, liez-la en botte pour la brûler. » Quant au blé, ramassez-le pour le rentrer dans mon grenier. » Il leur proposa une autre parabole. Le royaume des cieux est comparable à une graine de moutarde qu'un homme a prise et qu'il a semée dans son champ. C'est la plus petite de toutes les semences. Mais quand elle a poussé, elle dépasse les autres plantes potagères et devient un arbre, si bien que les oiseaux du ciel viennent et font leur nid dans ses branches. Il leur dit une autre parabole. Le royaume des cieux est comparable au levain qu'une femme a pris et qu'elle a enfoui dans 3 mesures de farine jusqu'à ce que toute la pâte est levée. Tout cela, Jésus le dit aux foules en parabole. Il ne leur disait rien sans parabole. Accomplissant ainsi la parole du prophète, « J'ouvrirai la bouche pour des paraboles, je publierai ce qui fut caché depuis la fondation du monde. » Alors laissant les foules, il vint à la maison. Ses disciples s'approchèrent et lui dirent « Explique-nous clairement la parabole de l'ivraie dans le champ. » Il leur répondit « Celui qui sème le bon grain, c'est le Fils de l'homme. Le champ, c'est le monde. Le bon grain, ce sont les fils du royaume. L'ivraie, ce sont les fils du mauvais. L'ennemi qui l'a semé,

c'est le diable. La moisson, c'est la fin du monde. Les moissonneurs, ce sont les anges. De même que l'on enlève l'ivraie pour la jeter au feu, ainsi en sera-t-il à la fin du monde. Le Fils de l'homme enverra ses anges, et ils enlèveront de son royaume toutes les causes de chute et ceux qui font le mal. Ils les jetteront dans la fournaise. Là, il y aura des pleurs et des grincements de dents. Alors les justes resplendiront comme le soleil dans le royaume de leur Père. Celui qui a des oreilles, qu'il entende.

Cet évangile de la parabole du bon grain et de l'ivraie, le bon grain et la mauvaise herbe, je vous l'ai lu bien sûr en entier. À la suite de la parabole du bon grain et de l'ivraie, il y a la petite parabole de la graine de moutarde, la plus petite des semences, qui devient ensuite la plus grande des plantes potagères. C'est peut-être l'image de la grâce de Dieu qui transforme peu à peu l'enfant pour en faire un adulte, qui transforme l'homme pour en faire un chrétien. Ça peut être l'image de la sainteté, d'abord imperceptible, mais qui peut s'épanouir et éclater au dehors. C'est peut-être aussi l'image du germe de la résurrection reçu au baptême et qui transformera nos pauvres corps à l'image du corps glorieux du Christ. Ça peut être aussi l'image de l'Église, la toute petite Église des commencements qui devient un peuple immense, à la fois uni et multicolore, plus réel au fond et surtout moins éphémère que tous les rassemblements occasionnels du monde, cette Église quotidienne des centaines de millions de chrétiens dans le monde. Cette petite parabole de la graine de moutarde, semée par un homme, est équilibrée et complétée par une autre petite parabole, celle du levain enfoui dans la pâte par une femme. Là aussi, c'est l'image de la grâce de Dieu, de la sainteté de Dieu, du germe de la résurrection, et aussi l'image de l'Église, l'Église humble, servante et pauvre, courageuse, quotidienne, travailleuse, agissante, nourrissante, loin du clinquant, loin des médias, proche au contraire du silence et de la prière. Et à la fin de cet évangile, il y a, si l'on peut dire, l'explication officielle que donne saint Matthieu de la parabole du bon grain et de l'ivraie. La moisson, c'est le jugement dernier, ces grandes retrouvailles de la fin des temps, où l'on séparera les bons des méchants. Mais cette explication n'en est pas vraiment une, parce qu'elle n'explique pas pourquoi Dieu attend la moisson pour supprimer les méchants. On ne nous explique pas exactement ce que veut dire pour nous cette parole. « N'enlevez pas l'ivraie, vous risquez d'arracher le blé en même temps. » Ah, comme ce serait simple, plus simple au contraire, si l'on pouvait, ou si Dieu voulait, tout de suite jouer les justiciers, détruire les méchants, supprimer les assassins, ou du moins les empêcher définitivement de nuire, en finir une bonne fois pour toutes avec tous ceux qui empoisonnent la vie des autres, avec tous les criminels, les meurtriers, les abuseurs d'enfants, tous les fauteurs de guerre, les épandeurs de fausses nouvelles, les exploiteurs, les profiteurs, les corrompus, les autocrates, les terroristes, les ennemis de la paix, de la sûreté, de la justice, les pollueurs, les pyromanes, les apprentis sorciers qui menacent la planète et les inconscients qui la laissent se dégrader et se réchauffer. Vous voyez comme ce serait plus simple si Dieu le faisait tout de suite ou s'il nous le permettait de le faire. Vous remarquerez quand même que même si on n'avait pas de réponse claire à cette question « Pourquoi attendre ?», on pourrait noter déjà une certaine sagesse de l'Évangile. Parce que souvent, pas toujours, mais souvent, l'impatience justicière des bons contre les méchants a provoqué dans l'histoire et provoque encore dans l'actualité des injustices et des maux imprévus, quelquefois pires que ceux qu'on cherchait ou qu'on cherche à abattre. Je pense aux croisades, aux ardeurs révolutionnaires, au communisme, ou encore aujourd'hui à certaines interventions militaires menées en dehors de toute intelligence et patience diplomatique. Oui, même s'il n'y avait pas de réponse claire, la prudence évangélique aurait déjà souvent raison. Mais il se trouve qu'en plus, il y a des réponses. Pourquoi patienter jusqu'à la moisson ? Parce que l'être humain, ce n'est pas exactement comme le blé ou la mauvaise herbe. L'homme, lui, c'est de la mauvaise herbe qui peut devenir du blé. Il vaut donc mieux généralement attendre. Une conversion est possible, et heureusement. Il y a toujours en chacune et chacun de nous quelque chose à convertir. Il y a en chacun de nous du blé et de la mauvaise herbe. Et il y a certaines mauvaises herbes qui peuvent devenir du blé, ce n'est pas comme dans les champs. Il y a des défauts qui peuvent se transformer en de grandes qualités. L'ardeur au péché peut devenir ferveur et ardeur à la sainteté.
et on fait plus facilement un bon non-violent avec un ancien violent qu'avec un mou. D'où prudence et patience. Il nous faut certes chercher à devenir parfait, mais si j'ose dire, sans précipitation. Inutile de tirer sur le blé pour qu'il pousse plus vite. Inutile de tirer sur la moutarde pour qu'elle monte plus haut. Inutile de souffler sur la pâte pour qu'elle lève plus vite. Inutile d'essayer d'arracher trop tôt les mauvaises herbes. D'abord parce que nous ne savons pas toujours les distinguer. Et ensuite, parce qu'il s'agit peut-être de cette part d'irrationnel qu'il y a en nous, nos instincts, nos pulsions, notre inconscient, nos rêves, nos désirs, nos angoisses, nos fantasmes, les profondeurs insondables de notre sensibilité, de notre affectivité, dont l'étouffement risquerait d'entraîner non pas la sainteté, mais la névrose. C'est tout entier, frères et sœurs, que nous devons mûrir au soleil de Dieu, et non pas simplement une part jugée présentable de nous-mêmes. Exposons-nous tout entier à la lumière de la vérité de Dieu, et lui seul, saura bien, peu à peu, couper et jeter au feu notre part d'ombre et de mort, et recueillir le meilleur de nous-mêmes dans le grenier de son royaume. Amen.

0: L'homélie que nous avons entendue nous a été donnée par le père Bertrand Bousquet. Si vous souhaitez en recevoir le texte, vous pouvez nous le demander à l'adresse suivante, homélie radiodiffusée, 222 rue du Faubourg Saint-Honoré, 75 008 Paris. Vous pouvez aussi la réécouter ainsi que l'intégralité de cette messe sur le site internet de France Culture, radiofrance.fr.
1: Ensemble proclamons notre foi. Je crois en un seul Dieu, le Père Tout-Puissant, Créateur du ciel et de la terre, de l'univers visible et invisible. Je crois en un seul Seigneur, Jésus-Christ, le Fils unique de Dieu, né du Père avant tous les siècles. Il est Dieu né de Dieu, lumière née de la lumière, vrai Dieu né du vrai Dieu, engendré, non pas créé, consubstantiel au Père, et par lui tout a été fait. Pour nous les hommes et pour notre salut, il descendit du ciel. Par l'Esprit Saint, il a pris chair de la Vierge Marie et s'est fait homme. Crucifié pour nous sous Ponce Pilate, il souffrit sa passion et fut mis au tombeau. Il ressuscita le troisième jour, conformément aux Écritures, et il monta au ciel. Il est assis à la droite du Père. Il reviendra dans la gloire pour juger les vivants et les morts, et son règne n'aura pas de fin. Je crois en l'Esprit Saint, qui est Seigneur et qui donne la vie. Il procède du Père et du Fils. Avec le Père et le Fils, il reçoit même adoration et même gloire. Il a parlé par les prophètes. Je crois en l'Église, une sainte, catholique et apostolique. Je reconnais un seul baptême pour le pardon des péchés. J'attends la résurrection des morts et la vie du monde à venir. Amen. Frères et sœurs, avec confiance, présentons au Seigneur les besoins de l'Église, du monde et de nos communautés.
2: Prions pour l'Église, afin qu'elle annonce l'Évangile avec patience, douceur et courage, en laissant grandir le bon grain du royaume. Prions le Seigneur.

Prions pour les peuples marqués par la guerre, la violence et l'injustice. Que le Seigneur inspire aux responsables des chemins de paix et de réconciliation. Prions le Seigneur.

pour les victimes des catastrophes naturelles, pour ceux qui ont perdu un proche, leur maison ou leurs moyens de subsistance. Que le Seigneur les soutienne dans leur épreuve et suscite autour d'eux une solidarité fraternelle. Prions le Seigneur.

En ce jour où nous faisons mémoire de la première apparition de la Sainte Vierge en cette chapelle à Catherine Labouré, nous confions à son cœur immaculé toutes les personnes malades, seules, découragées ou éprouvées, ainsi que toutes les familles qui vivent des moments d'épreuve ou de peine. Que l'Esprit Saint renouvelle en chacun la force, la paix et l'espérance. Prions.

pour notre communauté rassemblée et pour tous ceux qui suivent la célébration par la radio ou l'Internet, que nous sachions reconnaître le bien que Dieu fait grandir en chacun sans juger trop vite et que nous devenions témoins de sa miséricorde. Prions le Seigneur.

0: Seigneur notre Dieu, toi qui es patient et miséricordieux, accueille notre prière, fais grandir en nous la semence de ton royaume et conduis-nous sur le chemin de l'espérance, par Jésus le Christ, notre Seigneur.
1: Amen. La quête de ce dimanche est destinée à la chapelle.

Prions ensemble au moment d'offrir le sacrifice de toute l'Église, la gloire de Dieu et le salut. Seigneur notre Dieu, dans le sacrifice unique et parfait de ton Fils, tu as porté à leur achèvement les multiples sacrifices de la première loi. Reçois maintenant le sacrifice offert par tes fidèles serviteurs et sanctifie-les. Que les dons offerts par chacun pour honorer ta gloire servent au salut de tous, par le Christ notre Seigneur. Le Seigneur soit avec vous.

notre salut, de t'offrir notre action de grâce toujours et en tout lieu. Seigneur, Père très saint, Dieu éternel et tout-puissant, par le Christ notre Seigneur. Dans sa pitié pour nos égarements, il a voulu naître de Notre-Dame la Vierge Marie. Par la souffrance de la croix, il nous a délivrés de la mort éternelle. Par sa résurrection d'entre

Tu es vraiment saint, Dieu de l'univers, il est juste que toute la création proclame ta louange. Car c'est toi qui donnes la vie, c'est toi qui sanctifies toutes choses par ton Fils Jésus-Christ, notre Seigneur, avec la puissance de l'Esprit-Saint. Et tu ne cesses de rassembler ton peuple, afin que du levant au couchant, une offrande pure soit présentée à ton nom. C'est pourquoi nous voici rassemblés devant toi, Dieu notre Père. Et dans la communion de toute l'Église, nous célébrons le jour où le Christ est ressuscité d'entre les morts. Par lui que tu as élevé à ta droite, nous te supplions de consacrer toi-même les offrandes que nous apportons. Sanctifie-les par ton Esprit, pour qu'elles deviennent le corps et le sang de ton Fils, Jésus-Christ, notre Seigneur, qui nous a dit de célébrer ce mystère. La nuit même où il fut livré, il prit le pain. En te rendant grâce, il dit la bénédiction, il rompit le pain et le donna à ses disciples en disant « Prenez et mangez-en tous, ceci est mon corps livré pour vous ».

De même, après le repas, il prit la coupe. En te rendant grâce, il dit la bénédiction et donna la coupe à ses disciples en disant « Prenez et buvez-en tous, car ceci est la coupe de mon sang, le sang de l'Alliance nouvelle et éternelle, qui sera versé pour vous et pour la multitude en rémission des péchés. Vous ferez cela en mémoire de moi. »

0: En faisant ainsi mémoire de ton Fils, de sa passion qui nous sauve, de sa glorieuse résurrection et de son ascension dans le ciel, alors que nous attendons son dernier avènement, nous t'offrons, Seigneur, en action de grâce, ce sacrifice vivant et saint. Regarde, nous t'en prions, l'oblation de ton Église, et daigne y reconnaître ton Fils, qui, selon ta volonté, s'est offert en sacrifice pour nous réconcilier avec toi. Quand nous serons nourris de son corps et de son sang et remplis de l'Esprit Saint, accorde-nous d'être un seul corps et un seul esprit dans le Christ.
1: Que l'Esprit Saint fasse de nous une éternelle offrande à ta gloire, pour que nous obtenions un jour l'héritage promis avec tes élus. En premier lieu, la bienheureuse Vierge Marie, Mère de Dieu, avec Saint Joseph, son époux, les bienheureux apôtres, les glorieux martyrs, Sainte Catherine et tous les saints qui ne cessent d'intercéder auprès de toi et nous assurent de ton secours.
2: Pour nos frères et sœurs défunts et pour tous ceux qui ont quitté ce monde, et trouve grâce devant toi, nous te prions. En ta bienveillance, accueille-les dans ton royaume, où nous espérons être comblés de ta gloire, tous ensemble et pour l'éternité, par le Christ, notre Seigneur, par qui tu donnes au monde toute grâce et tout bien. Et maintenant, nous te supplions, Seigneur, par le sacrifice qui nous réconcilie avec toi, étends au monde entier le salut et la paix. Affermis ton Église en pèlerinage sur la terre, dans la foi et la charité, en union avec ton serviteur, notre pape Léon, notre évêque Laurent et Pascal de la Réunion, l'ensemble des évêques, les prêtres, les diacres et tout le peuple que tu as racheté.
0: Écoute les prières de ta famille rassemblée devant toi. Dans ta miséricorde, fais l'unité, Père très aimant, de tous tes enfants dispersés. Pour nos frères et sœurs défunts, donc, nous te prions, accueille-les dans ton royaume, où nous espérons être comblés de ta gloire, tous ensemble et pour l'éternité, par le Christ notre Seigneur, par qui tu donnes au monde toute grâce et tout bien.

0: Unis dans le même esprit, nous pouvons dire avec confiance la prière que nous avons reçue du Sauveur. Notre Père qui es aux cieux, que ton nom soit sanctifié, que ton règne vienne, que ta volonté soit faite sur la terre comme au ciel. Donne-nous aujourd'hui notre pain de ce jour. Pardonne-nous nos offenses, comme nous pardonnons aussi à ceux qui nous ont offensés. Et ne nous laisse pas entrer en tentation, mais délivre-nous du mal. Délivre-nous de tout mal, Seigneur, et donne la paix à notre temps. Soutenus par ta miséricorde, nous serons libérés de tout péché, vainqueurs de toute épreuve. Nous qui attendons que se réalise cette bienheureuse espérance, l'avènement de Jésus-Christ, notre Sauveur, car c'est à toi qu'appartiennent le règne et la puissance, la gloire, pour les siècles. Seigneur Jésus-Christ, tu as dit à tes apôtres, « Je vous laisse la paix, je vous donne ma paix. Ne regarde pas nos péchés, mais la foi de ton Église. Pour que ta volonté s'accomplisse, donne-lui toujours cette paix et conduis-la vers l'unité parfaite, toi qui vis et règne pour les siècles des siècles.
1: Amen.
0: Que la paix du Seigneur soit toujours avec vous.
1: Et avec
0: votre esprit. Dans la charité du Christ, donnez-vous la paix.

Voici l'agneau de Dieu, voici celui qui enlève les péchés du monde. Heureux les invités au repas des noces de l'agneau. Seigneur, je ne suis pas digne de te recevoir, mais dis seulement une parole et je serai guéri.

pain véritable, corps et sang de Jésus-Christ, don sans réserve de l'amour du Seigneur, corps véritable de Jésus Sauveur. Nous prenons le chant de communion numéro 17, le chant numéro 17 sur vos feuilles.

Cette semaine, frères et sœurs, trois fêtes. Sainte Marie-Madeleine, mercredi, Sainte Brigitte de Suède, jeudi, et Saint Jacques, l'apôtre, samedi matin. Prions encore le Seigneur.

Nous t'en prions, Seigneur, dans ta bienveillance, reste auprès de ton peuple. Puisque tu l'as initié au sacrement du ciel, fais-le passer de ce qui

Je vais à présent bénir les médailles, les chapelets, les autres objets de piété apportés à cette intention. Tu es béni, Seigneur, source et origine de toute bénédiction, toi qui te réjouis de la piété de tes fidèles. Regarde avec bonté tes serviteurs qui désirent porter et se servir de ces signes de foi et de piété. Fais qu'ils recherchent en les portant et en s'en servant à être transformés par la puissance de l'Esprit Saint et avec l'intercession de Notre-Dame, la Vierge Marie, dans l'image de ton Fils, lui qui règne avec toi pour les siècles des siècles. Amen. Le Seigneur soit avec toi.

0: quelques instants va donc s'achever cette messe du 16e dimanche du temps ordinaire, célébrée à la chapelle Notre-Dame de la Médaille Miraculeuse, rue du Bac à Paris. Nous remercions le père Bousquet de la paroisse Saint-Honoré-des-Laux qui a présidé et prêché. Reine Grâce Haute et Siquet pour les chants, Nariné Courchoudian à l'orgue, et pour la prise de son Yvan Chardy et Alexandre James. Dimanche prochain, 26 juillet, 17e dimanche du temps ordinaire, nous serons à nouveau à la chapelle Notre-Dame de la Médaille Miraculeuse. La présidence et la prédication de notre messe seront assurées par le père Gilles Drouin. Je rappelle que vous pouvez nous demander le texte de l'homélie d'aujourd'hui à l'adresse suivante, homélie radiodiffusée, 222 rue du Faubourg Saint-Honoré, 75 008 Paris. Homélie radiodiffusée, 222 rue du Faubourg Saint-Honoré, 75 008 Paris. Vous pouvez aussi réécouter l'intégralité de cette messe ou la télécharger sur le site internet de France Culture, radiofrance.fr. Et dans quelques instants, nous retrouvons les masterclass.
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1: Nous ouvrons aujourd'hui la masterclass de France Culture avec Marianne Crébassa depuis la Cour Soulage du rectorat de Montpellier. Bonjour Marianne Crébassa.
2: Bonjour.
1: Merci d'être venue jusque dans cette cour où trône le majestueux tilleul et qui protège aujourd'hui, en plein après-midi de fournaise, le public qui s'est malgré tout déplacé pour vous écouter. Marianne Crébassa, vous êtes mezzo-soprano, on va parler de cette voix qui est la vôtre. Vous êtes une habituée du festival Radio France Occitanie-Montpellier. C'est ici que René Koering vous a repéré, c'est ce qu'on dit en tout cas, puis vous y avez chanté un certain nombre de fois, vous y avez vous-même animé des masterclass, vous recommencez en cette année 2026, on y viendra tout à l'heure. Mais j'ai une première question, vu le temps qu'il fait, sur ce que fait un temps comme celui-ci, c'est-à-dire 40 degrés, sur une voix comme la vôtre.
2: Ah ben ça a quelques effets assez néfastes. Déjà, la déshydratation, ce qui est extrêmement important pour la voix, c'est donc l'hydratation des cordes vocales. C'est un instrument qui est très très fragile. Et donc on est déjà soumis à pas mal de variations, déjà en étant femme hormonale, voilà, de cycles, de pas mal de choses. Et effectivement, la chaleur ajoute à la difficulté parce qu'il y a la déshydratation et parce que effectivement le corps est un peu plus fatigué. On fonctionne un peu comme des athlètes, ça paraît pas, parce que les couches de muscles qu'on utilise sont, voilà, c'est pas direct, on le voit pas forcément, mais c'est assez physique, même très physique. Et donc tout ce qui est les variations de température, de chaleur, les climatisations dans les hôtels, c'est vrai, ça peut être un cliché, le chanteur d'opéra ou la chanteuse qui demande à éteindre la clim, mais moi je le fais régulièrement parce qu'effectivement ça assèche énormément et donc on perd en confort et parfois même on peut effectivement être plus sujet à attraper des virus, des choses comme ça qui peuvent nous empêcher effectivement de nous produire.
1: Bon, comme votre voix est déjà fragilisée par cette chaleur, on va essayer de ne pas en rajouter et de faire attention à votre voix. Je voudrais commencer cette masterclass avec vous par un petit portrait chinois. Mm-hmm. Si vous étiez un air d'opéra, Marianne Crébassa.
2: Un air d'opéra. Oh là là, quelle bonne question. Il y a un air d'opéra qui m'est venu là tout de suite. Alors je vais venir, c'est pas forcément peut-être ce que j'aurais choisi en y réfléchissant un petit peu, mais c'est l'air de Louise de Charpentier. Alors je sais pas si ça me définit pas, mais la première chose qui m'est venue, c'est cet air. Depuis le jour où je me suis donné. Il y a quelque chose dans cet air qui m'a toujours fascinée dans une forme d'innocence et de ravissement et de quelque chose d'assez exalté dans la découverte de l'amour et des sentiments et des émotions.
1: Innocence, ravissement, exaltation, je suis en train de noter pour pas oublier. Est-ce que vous diriez que ce sont des adjectifs qui peuvent vous caractériser ?
2: Je sais pas si ça me caractérise, mais en l'occurrence, quand je chante, il y a quelque chose de cet ordre-là d'essayer d'une forme de liberté, dans une forme d'exaltation et de totale liberté et dans l'expression, dans l'émotion, mais de quelque chose aussi qui reste intime. C'est ça qui est beau dans cet air, finalement, si je réfléchis. C'est quelque chose qui m'est venu, donc du coup, vraiment, comme ça, spontanément. Mais si je réfléchis, c'est finalement une jeune femme qui se parle à elle-même. Et donc ça reste un air intime, c'est pas un air où on est en train de dire « Oh, je vais mourir » ou « Il m'a trahi » ou quelque chose comme ça. C'est un dialogue intérieur. Et c'est vraiment ce que j'aime dans mon métier, c'est qu'effectivement, on peut être dans quelque chose qui va vers l'extérieur, donc la projection de la voix, dans quelque chose d'assez grandiose, mais qui pour moi doit rester connecté à une forme d'intériorité. Moi, c'est ce que j'aime dans ce travail-là. C'est pour ça que j'aime beaucoup chanter la mélodie, en dehors de ne pas chanter que de l'opéra, mais aussi le répertoire symphonique, la mélodie, parce qu'il y a cette intériorité qu'on a un petit peu moins parfois à l'opéra.
1: Vous parlez de ravissement, vous parlez de liberté. Est-ce que quand vous chantez, puisque vous le liez à une forme d'intériorité, ce qui vous plaît, vous diriez que vous êtes justement ravie à vous-même ? Est-ce que vous êtes connectée à vous-même ? Ou est-ce que quand vous chantez, c'est pas que je quelqu'un d'autre, mais presque. Est-ce que le fait de prendre votre voix de chant, ça fait quelque chose de différent de vous-même ? Je sais pas si je me fais bien comprendre.
2: Oui, j'ai très bien compris. Je pense que c'est assez double. C'est à la fois C'est-à-dire, ce sont des moments qui n'arrivent pas tout le temps, il faut le savoir. Il y a des moments où ça peut effectivement être laborieux, et ça, c'est à nous de ne pas le montrer pour que le public voilà, ne sente pas que c'est laborieux. Et il y a des moments où, effectivement, comme je le disais, on travaille avec un instrument qui est fragile, et donc un corps aussi qui est sujet à pas mal de stress. Et donc, effectivement, il y a des moments où on n'arrive pas à ce moment du ravissement, mais le peu de fois où on y arrive, c'est le genre de moment où on se dit « Ah, c'est pour ça que je suis là, je suis à ma place. » Moi, il y a ce sentiment d'être complètement connecté à l'instant comme une forme de méditation, mais une méditation que je fais devant plusieurs milliers de personnes, parfois. Et c'est assez double parce qu'il y a aussi, effectivement, c'est moi, mais ce n'est plus moi. C'est quelque chose qui transcende ma personne, et c'est en ça qu'on est un vecteur de la musique, de l'émotion. Elle nous traverse, on produit le son, mais elle nous traverse pour aller atterrir dans l'oreille et les yeux des spectateurs. Et donc c'est vraiment quelque chose qui n'est pas palpable. Donc oui, effectivement, on est à la fois à l'intérieur, en dedans et en dehors. Aussi parce que... on n'entendra jamais vraiment notre voix comme elle est vraiment au moment T. Je peux l'entendre sur un enregistrement, mais moi, la perception que j'ai de ma voix quand je chante n'est pas du tout la même que celle que vous recevez en spectacle.
1: Vous vous écoutez ?
2: Je n'ai pas de problème à m'écouter, effectivement. J'entends tous les ce que j'appelle des défauts ou ce que je voudrais corriger, mais j'ai pas de mal à m'écouter. Mais je m'écoute seulement si effectivement je dois faire des corrections sur des enregistrements ou que j'ai envie. Effectivement, je suis curieuse de savoir ce qui s'est passé en concert, parce que moi je ne suis pas dans la salle, donc parfois on a aussi des surprises. On pense que ça s'est pas bien passé, et finalement, à l'entendre, on se dit « Ah non, c'était pas si mal, on peut avoir aussi des bonnes surprises dans ce sens. » Mais c'est vrai qu'il y a quelque chose de l'ordre du dédoublement un petit peu, où il faut avoir une oreille à l'intérieur, comme un petit professeur. On a toujours, nous les chanteurs et les musiciens en général, un petit professeur. C'est plein de, j'imagine que les comédiens, c'est pareil, tous les gens qui travaillent avec leur corps. On a toujours un petit professeur intérieur qui va nous dire « Attention, là, qui va être là pour... être le gardien de la technique, mais aussi celui qui va penser au texte, à ce qu'il est, voilà, plein de choses et gérer. Et il y a aussi après une oreille extérieure qui vient là pour dans une idée d'ouverture, et voilà, d'essayer de se dédoubler pour essayer d'entendre ce qui se passe à l'extérieur de soi.
1: Eh bien, juste avec une première question sur si vous étiez un air d'opéra, j'en ai plusieurs dans le portrait chinois, alors il faut qu'on avance.
2: Pardon.
1: Non, au contraire, c'est bienvenu. Si vous étiez une chanson, Marianne Krebassa, maintenant.
2: Une chanson.
1: Je vous pose cette question, ça vous permet de réfléchir.
2: En fait,
1: je vous pose cette question parce que vous aimez beaucoup la chanson française,
2: oui.
1: Et le jazz aussi. Donc, une chanson pourrait...
2: En fait, je ne vais pas réfléchir, je vais laisser faire mon instinct. Sur le moment, sans trop réfléchir, d'habitude, c'est vrai que j'aime bien analyser un petit peu, mais là, en l'occurrence, c'est une chanson qui est liée à mon enfance. C'est une des premières chansons que j'ai eues dans l'oreille. C'est Brassens, Elle est à toi, cette chanson, toi l'Auvergnat, qui sont façon. C'est une des premières chansons que j'ai chantées à la maison avec mon papa dans un cadre plus intime, effectivement. Et je pense que c'est une chanson qui me touche par le texte, parce qu'il y a effectivement ce qu'on retrouve chez Brassens, c'est quelque chose qui réunit une forme d'une humanité qui est là dans les choses simples et dans des valeurs qui sont celles du partage, de l'empathie, de plein de choses qui sont aussi un peu assez politiques. Mais en l'occurrence, c'est plus une Madeleine de Proust. Donc c'est vrai que c'est une chanson qui me ramène. On parlait de qui on est à l'intérieur de quelque chose. C'est quelque chose, toujours une chanson qui me ramène, qui me recentre un petit peu sur les choses essentielles.
1: Et des valeurs qu'on vous a transmises et que dans vos choix artistiques, ensuite dans votre métier, vous avez à cœur de transmettre. Vous parlez de la projection au public. Est-ce que vous pensez que vous chantez aussi avec toutes ces valeurs que vous avez en vous ?
2: Oui, tout à fait, parce que dans tous les cas, c'est ce qui construit une personne, comment on a été élevé, donc avec quelles valeurs, qu'est-ce qu'on met au centre aussi quand on choisit d'être chanteur ou quand on choisit d'être musicien, quand on choisit une voie artistique. Pourquoi cette voie et pas une autre ? Je pense que déjà dans ce choix, il y a quelque chose qui dit beaucoup de ce que sont nos valeurs et de ce que c'est que de choisir finalement de se mettre à nu
3: devant des centaines de personnes et que ce soit ça notre métier. Comme je disais, d'être un vecteur de quelque chose. Et moi, c'est vraiment cette idée-là de... On a toujours l'image du chanteur d'opéra qui est... Oui, effectivement, il faut être un petit peu égocentré parce que quand on est son propre instrument, bah, on a toujours le mental qui est pris dans nos petits bobos, nos petits stress, nos... puis aussi l'angoisse du moment

0: Oui, tout à fait, c'est vraiment à l'opposé, dit, je dirais. Oui. C'est tout
1: Ça veut
0: un
1: dire
0: sujet, vous avez encore une heure.
1: vous aimiez pas le piano?
0: C'est pas que j'aimais pas le piano, mais c'est pas mon instrument. C'est triste à dire, mais en fait, mais je le dois beaucoup au piano et je dois surtout beaucoup à mes professeurs de piano qui ont eu la patience et l'énergie et l'empathie pour la jeune fille que j'étais et qui m'ont toujours accompagnée de manière très bienveillante dans la pratique. Mais c'est vrai que c'est au départ, c'était un peu un choix par défaut parce que finalement, ce sont mes parents qui ont vu que j'étais quand même assez réceptive à la musique et qui ont toujours voulu que j'aie accès donc à cette éducation et qui m'ont dit, mais est-ce que tu voudrais apprendre la musique? Naturellement, on leur a dit, si elle n'a pas d'idée d'instrument, faites-lui faire du piano, elle pourra toujours, elle sera toujours à temps de changer ensuite. Et donc, c'est comme ça que j'ai fait presque 15 ans de piano, je
1: Oui, quand
0: crois.
1: même, ça, c'est pas 2 ans,
0: Ah, je me
1: hein.
0: suis accrochée. En fait, je pense j'avais une intuition que ça allait me servir, que ce chemin-là, même s'il n'était pas tout à fait le mien, allait me mener vers quelque chose qui me ressemblerait un peu plus. Et puis surtout, comme je le disais, j'ai rencontré des gens formidables. C'était un peu une forme de challenge pour moi que de m'accrocher à cet instrument. Sauf qu'il y a un moment donné où c'est devenu un peu une torture. Et c'est finalement, ça s'est assez bien goupillé. C'est que le moment où j'ai mis un pied à l'opéra et où j'ai découvert vraiment la réalité de ce métier et que j'ai décidé que finalement ça m'allait très bien, que ça me convenait et que c'était même un coup de cœur. Naturellement, j'ai laissé le piano de côté et j'ai décidé de vraiment me consacrer au chant entièrement.
1: Est-ce que malgré tout, Marianne Crébassa, ces années de piano vous ont aidé ensuite dans votre pratique du chant?
0: Évidemment, parce que déjà la première chose, c'est d'avoir une éducation musicale avant de commencer le chant, parce que le chant, évidemment, on le commence tard. Il faut en général avoir mué. Donc, moi, j'ai commencé un peu à faire une sorte d'initiation. J'avais 14 ans, 15 ans. Mais c'est devenu sérieux après la mue vers 18 ans, où là j'ai vraiment commencé à réellement pouvoir faire quelque chose de mon instrument. Voilà.
1: Quand vous êtes entrée au conservatoire de Montpellier, ou justement avant, puisque
0: Un tout
1: vous êtes
0: petit.
1: d'ici, hein, vous êtes de Béziers, vous avez
0: Oui.
1: fait des études à l'école de musique d'Agde, au
0: De
1: conservatoire de
0: Sète.
1: Sète.
0: C'est ça. J'ai fait progressivement. Je suis passée par des petites étapes. Effectivement, dans la ville où je suis née, il n'y avait pas ce qu'on appelle les CHAM, dont les classes aménagées, etc. Donc j'ai un parcours scolaire qui est tout à fait normal. Sauf que j'avais des parents formidables, et une maman surtout qui faisait des allers-retours tout le temps entre les conservatoires pour m'amener à mes cours. Donc c'était beaucoup. Je me suis beaucoup investie. Donc il y avait beaucoup d'heures extrascolaires. Où je passais du temps, faisais beaucoup d'allers-retours. Voilà, donc.
1: Qu'est-ce qui vous a conduit, pendant que vous apprenez le chant, à faire des études également de musicologie? C'était pour en faire quoi? C'était pour parfaire une connaissance de la musique ou vous aviez dans l'idée que peut-être vous en feriez aussi votre métier?
0: C'était pour parfaire ma connaissance de la musique. C'était aussi, il faut le dire, une sorte de. Je peux pas dire que c'était une bouée de secours, mais j'avais aucune idée de ce que j'allais faire après le bac. Ma seule idée, c'était que, malgré le fait que j'étais très bonne élève à l'école, à un moment donné, il y a un choix qui s'est posé à moi et qui va se poser à certains bacheliers là cette année. C'est qu'est-ce que je veux réellement faire de ma vie et comment? Et la réalité, c'est que j'avais tellement investi de temps et d'énergie et de passion dans la musique depuis toute petite que l'idée même de partir dans une grande école pour des études surtout littéraires, parce que je ne suis pas du tout scientifique, donc mettre de côté tout ça, oublier tout ça, tout cet investissement, et ce qui finalement aussi m'a un peu sorti de ma carapace de bon élève. C'était un peu. La musique, c'est quelque chose qui m'a permis de me révéler, de sortir de la bonne élève, de la petite fille qui n'osait pas, qui était plutôt discrète. Ça et le théâtre, que j'ai pu expérimenter un petit peu à l'école aussi, sont des choses qui m'ont particulièrement marquée et qui m'ont un peu. À un moment donné, c'est devenu une sorte d'étendard. C'est je suis. Finalement, j'assume ma différence, je suis différente et voilà, je veux pas être dans la norme. J'ai pas envie d'être conforme à ce qu'on attend de moi. Donc j'ai choisi ce chemin-là. Je sais plus quelle était la question.
1: Non, mais il fait très chaud, hein, donc on
0: Ah,
1: est un peu
0: c'est
1: au
0: vrai, en
1: ralenti
0: fait,
1: quand
0: je
1: même.
0: parle, je.
1: On doit présenter nos excuses à celles et ceux qui nous écoutent.

0: on est un peu ralenti. Moi, je reprends le fil sur les professeurs. Oui. Parce que vous disiez tout à l'heure que vous aviez eu d'excellents professeurs, en particulier de piano. Quand vous avez commencé le chant, je crois qu'il y a un contre-ténor qui a été votre professeur. Et je me demande même s'il continue pas
1: il est
0: de l'être, voilà, c'est ça.
1: Il est toujours.
0: C'est Nicolas Demingue. Est-ce que vous nous parleriez de d'abord ce qu'il vous a appris au début et comment, puisqu'il l'est toujours, comment évolue l'enseignement au fur et à mesure que vous vous professionnalisez? Évidemment, les choses changent. Donc, qu'est-ce que vous vous attendez de lui? Qu'est-ce qu'il vous demande? Commençons par le début.
1: Alors, le début. Le début, c'est déjà, j'imagine, une sorte de coup de cœur de sa part, parce qu'il a été invité à un jury. Moi, j'étais à 7, et lui, il était professeur à Montpellier. Il a été invité au jury. Et j'ai bien vu qu'il s'intéressait à moi et qu'il avait eu un bon retour. Et c'est le directeur du conservatoire de Sète qui m'avait dit voilà, je pense que si tu as envie, parce que j'étais déjà en piano à Montpellier, si tu as envie de poursuivre, je pense que ce professeur est intéressé. Donc je suis entrée en contact avec lui. Et pour moi, ça a été aussi une sorte de coup de foudre humain. Et puis surtout, il m'a tout appris, mais vraiment de A à Z. C'est-à-dire qu'il m'a donné, il m'a tout donné pour que j'ai les outils pour m'en sortir quand je suis seule, quand il n'est pas là. La mission d'un professeur, finalement, c'est ça. Finalement, un peu comme un parent. C'est-à-dire que pour moi, c'est la première mission, c'est que à la fin, les élèves soient capables de se débrouiller tout seuls. Moi, j'ai tout un tas d'outils qui me servent tout le temps. Et ce que disait mon professeur, c'est que la technique, ça sert quand on est malade. Ça sert à chanter quand on est malade. Et c'est vrai que quand ça fonctionne comme ça, on réfléchit pas trop, on a des réflexes. Mais en l'occurrence, quand je suis en méforme ou qu'il y a des choses comme ça où ça bloque un petit peu, j'ai toujours, comme je disais, ce petit professeur et j'ai tout un tas d'outils dans ma boîte à outils. Ça peut être des vocalises, ça peut être plein de choses.
0: Pour que vous retrouviez une voix dans laquelle vous avez confiance, pour vous de redonner confiance en vous, personnalité entière, les outils servent à quoi? Quand vous n'êtes pas malade, à quel moment vous allez les chercher?
1: C'est-à-dire que, vu que effectivement, on tend vers toujours une forme de, j'aime pas le mot perfection, mais on tend vers une forme de une quête de confort vocal, de son, d'une ce qu'on appelle nous une place vocale, c'est-à-dire que tout ça, ce n'est que ces souffles et vibrations finalement. Et donc, il y a quelque chose à chercher déjà dans ce qui est technique, de quoi faire pour. Qu'est-ce qu'il faut détendre? Où est-ce qu'il faut donner un peu plus au niveau souffle? Où est-ce qu'il faut. Souvent, on dit qu'il faut placer. On dit, nous, c'est le troisième œil. Il faut placer la voix entre les deux yeux. C'est comme dans le masque, ce qu'on appelle le masque. Il y a deux points. Il y a un point qui se situe en dessous du nez et un point qui est vraiment entre les deux yeux, où on va concentrer comme dans, si on passait la voix dans le chat d'une aiguille. Et c'est là où il y a une sorte de laser. C'est très, très fin l'endroit où on place la voix. Et donc, pour ça, il faut quand même des outils, des exercices. Même, ça peut être des choses de l'ordre des différentes techniques pour le corps, comme Feldenkrais, méthode Alexander, des choses pour aussi solliciter le corps de manière différente. Moi, je pense que on se donne confiance quand on a confiance en l'instrument. Et quand on a confiance en l'instrument, c'est parce qu'on a les outils pour. La technique sert à ça. Finalement, c'est pas ricocher. On a confiance parce qu'on a confiance en l'instrument et en notre faculté à gérer les moments difficiles. Donc ça, c'est ce que m'a donné mon professeur, en plus de m'avoir donné les plus grands fous rires de ma vie en classe de chant. Et toute une analyse du répertoire, c'est quelqu'un qui a chanté en solo, qui a chanté dans des chœurs, qui a une expérience avec beaucoup de grands chefs, par exemple le baroque, et qui a quelqu'un qui a aussi travaillé une technique bel cantiste. C'est vrai que souvent, on n'associe pas forcément les voix de contre-ténor avec une technique, mais c'est vraiment quelqu'un qui m'a donné la base qui m'a permis d'aborder tellement de répertoires différents. Voilà, parce que la base, il m'a expliqué tout ce qu'il y avait à savoir.
0: Et tout ce qui était possible pour vous.
1: Exactement, mais toujours dans le respect de ma voix, de ma morphologie, parce qu'effectivement, on travaille sur une matière qui est organique et on n'est pas tous fait pareil. Donc il faut, quand on est prof de chant, il faut être fin psychologue, il faut être à la fois un petit peu ostéopathe, il faut, enfin, c'est-à-dire il faut avoir une vision globale de ce qu'est un être humain, de ses émotions. Le mental agit beaucoup sur l'instrument. Parfois ce sont des verrouillages psychiques qui peuvent verrouiller la voix. Alors en l'occurrence, le prof de chant ne s'occupe pas de ça, mais il peut pointer du doigt certaines choses de manière discrète, de manière subtile. Donc c'est un métier que moi que j'admire beaucoup et qui est très difficile en ça, parce qu'on n'a pas toujours toutes les réponses en ce qui concerne les élèves. Parfois on peut mettre, il faut toujours plusieurs mois par exemple avant de connaître une voix. Par exemple, moi quand je fais une masterclass, les personnes que je rencontre et les chanteurs que je rencontre durant une masterclass, je ne peux pas les connaître en les écoutant 5 minutes.
0: Là on a une heure, hein.
1: Oui, là voilà.
0: Mais puisque vous en parlez de votre voix, on va essayer quand même de l'approcher.
1: Tout à fait.
0: Cette voix, qui est une voix si singulière, qui est la vôtre, Marianne Crébassa. D'abord, j'ai dit tout à l'heure, vous êtes mezzo-soprano. Mm-hmm. Bon, les auditeurs et les auditrices de France Culture qui aiment la musique, peut-être savent ce que c'est mezzo-soprano. Mais moi, j'aimerais bien vous entendre, pas chanter, quoique, on aimerait beaucoup, mais vous entendre qualifier cette voix. La définir. Est-ce que, par exemple, mezzo-soprano, c'est... Non, je ne vais pas le dire. C'est vous qui allez le dire.
1: Oui, je vais
0: aidez-moi.
1: Je vais tout vous dire. Déjà, comme je l'ai dit, il y a autant de voix que de personnes. Donc, effectivement, vu que depuis... L'humain a toujours envie de catégoriser, donc on fait des catégories. Donc effectivement, maintenant on parle de mezzo-soprano, mais il y a un peu plus d'un siècle, on ne parlait pas de mezzo-soprano, on parlait de soprano. Pourquoi ? Parce qu'en fait, je dirais que les sopranos et les mezzo-sopranos ont la même étendue de voix. C'est-à-dire qu'en général, elles peuvent toutes chanter les mêmes notes. La différence, c'est souvent, d'abord, c'est le confort. Il y a quelque chose qui est, la soprano sera plus à l'aise et plus, se sentira plus confortable dans le registre aigu. Et la mezzo-soprano, un petit peu moins. Ce qui n'empêche, enfin, elle aura toujours des aigus. Et c'est en ça qu'il ne faut pas imaginer que les mezzo-soprano et les sopranos sont si loin. D'ailleurs, il y en a beaucoup qui passent d'une, ce qu'on appelle tessiture à l'autre, qui peuvent passer de mezzo à soprano, inversement. Et donc, effectivement, ce qui fait la différence, c'est le confort et parfois la couleur. Cet ensemble de choses, effectivement, on attend d'une mezzo qu'elle ait une couleur plus sombre, plus ambrée, plus charnue. Effectivement, ça sera un peu à l'opposé de ce qu'on appelle les sopranos, par exemple, légers ou colorateur, comme la Reine de la Nuit dans La Flûte Enchantée, qui sont vraiment des voix qui sont, par exemple, sont à l'opposé de moi. Mais je peux, par exemple, moi, en tant que mezzo-soprano, avoir des caractéristiques en commun avec ce genre de voix, par exemple, l'agilité. Donc à ça, on ajoute le mot coloratour, qui est le mot qui désigne une voix qui est agile, donc qui va faire des vocalises très rapides. Et chaque voix de mezzo-soprano, par exemple, dans un registre de mezzo, il peut y avoir plusieurs catégories de mezzo. Des mezzo lyriques, donc qui sont plus centrales, des mezzo-soprano dramatiques, par exemple... on peut Dalila, Carmen, des choses qui sont beaucoup plus graves. Et puis on peut avoir des mezzo-soprano plus légères aussi. Voilà, donc c'est vrai que c'est difficile à catégoriser, mais en ça, on n'est pas si loin que ça des sopranos. C'est juste un choix de confort.
0: Et vous, vous mettez où ? Vous mettez dans les lyriques, dans les dramatiques, dans la centrale, dans la légèreté, dans l'agilité ?
1: Je ne me catégorise pas trop parce qu'effectivement, j'ai la chance d'avoir un instrument qui est assez long, comme on dit, c'est-à-dire une tessiture assez longue, du grave à l'aigu. Mais effectivement, c'est assez indéniable que je suis mezzo-soprano. Et ça, je le sais depuis très longtemps, même si je suis toujours restée ouverte à la possibilité que... Parce que, comme je le disais, les corps évoluent, et en vieillissant, et aussi avec plein de... Si on suit toutes les étapes de la vie d'une femme, il y a plein de choses qui se transforment. Et souvent, par exemple, après la naissance d'enfants, etc., ça peut se transformer, devenir soprano ou mezzo. Voilà, donc il faut toujours rester ouvert, et c'est en ça que le professeur est important. C'est pour ça qu'on est vraiment suivi tout au long de notre carrière, parce que la voix évolue, et il nous faut une oreille extérieure pour corriger... certaines choses parfois.
0: Est-ce que votre voix à vous vous permet d'avoir un très large répertoire ?
1: Je dirais assez large. Mais je connais mes limites. Et effectivement, c'est aussi, sont aussi des choses. Je me suis toujours laissé du temps pour ça. Et c'est vrai qu'aujourd'hui, on est malgré tout, bah, ça arrive à l'opéra. On est le jeunisme. Voilà, on fait carrière de plus en plus jeune. Alors que la voix, effectivement, on commence assez tard à pouvoir la travailler. Quand un pianiste, un violoniste a déjà commencé depuis parfois même 3, 4 ans, 5 ans, leurs 5 ans, leurs 6 ans, chanteur d'opéra, ben, souvent on a quelques années d'apprentissage avant de mettre un pied en scène. Et en ça, je pense qu'il faut avoir beaucoup de bienveillance envers soi-même et surtout ne pas céder à l'appel du résultat tout de suite. Vraiment être assez conscient que... Moi, j'ai dû faire face à ça très vite parce que j'ai chanté sur des grandes scènes assez vite. Et donc, j'ai dû vraiment faire le gendarme en me disant « Attention, ne cède pas aux exigences du métier et ne sacrifie pas l'évolution de ta voix pour satisfaire une idée de ce qu'est une voix. » Je me disais souvent, voilà, par exemple, même à 30 ans, c'est vraiment... on est au début de ce que... De ce qu'on est en tant que chanteur.
0: Au début.
1: Pour moi, en tout cas, mon type de voix. Par exemple, les sopranos légers, comme je le disais, parfois, elles peuvent à 20 ans, 21 ans, déjà faire des... Elles sont déjà dans leur répertoire. Il y a quelque chose qui est déjà peut-être parfois par nature déjà là. Des voix un peu plus lyriques ou dramatiques comme moi, il faut des années pour que ça évolue, et ça évolue lentement. Et donc, il faut faire vraiment très attention à se préserver.
0: Ça va aussi, Marianne Crébassa, avec justement les choix qu'on peut faire au fil des ans. Mm-hmm. Vous avez commencé avec un certain nombre d'œuvres rares. Je pense à Pizzetti, je pense à Hermann, je mm-hmm. pense à Bellini. Est-ce que c'est un atout de commencer par un répertoire qui est peu joué, mm-hmm. Plutôt que de commencer par des grands rôles attendus, par exemple ? Est-ce qu'on y va progressivement ?
1: Oui, tout à fait. Puis c'est le Festival de Radio France qui m'a permis cela. Permis d'avoir cette expérience-là tout en n'ayant aucun moyen de comparaison et d'être vraiment protégée derrière des œuvres qui sont méconnues mais qui sont tout aussi belles et qui ont pu j'ai pu m'épanouir au festival d'année en année dans des rôles de plus en plus intéressants jusqu'à arriver effectivement. Mais la tessiture de mezzo protège aussi un petit peu. Je pense qu'on est beaucoup moins exposé que les sopranos et beaucoup moins tôt, parce que déjà on a aussi ce qu'on appelle les rôles en pantalon, donc les rôles travestis, les rôles de garçons. Et moi, pour moi, ça a été une protection incroyable, parce que je l'ai dit dans beaucoup d'interviews, je trouve qu'entre 20 et 30 ans, on n'est pas forcément toujours à l'aise dans sa féminité, on ne sait pas toujours ce que c'est finalement être femme, on est encore jeune, on est encore... Et donc... déjà jouer des Carmen ou même des grands rôles de soprano qui demandent une sorte de féminité, de grâce assumée. Moi, je trouvais ça difficile et j'étais contente de pouvoir être dans ces rôles de garçon qui me permettaient déjà finalement une plus grande liberté. Parce qu'effectivement, il y avait ce côté surprenant d'une voix de femme associée à une attitude d'homme. Il y a quelque chose déjà comme ça d'un peu étrange. Et qui permet aussi de s'exprimer, je trouve, d'être moins, comme je le disais, dans une catégorie, dans un carcan. Et donc, effectivement, voilà, je vais encore perdu.
0: Non, vous avez terminé. Vous parlez de la grande liberté de ces rôles androgynes que vous avez notamment chanté beaucoup dans les années 2010. Vous en avez même fait un disque entier, Oh Boy, en 2016, de ces rôles de jeunes hommes suspendus entre l'enfance et l'âge adulte, à peu près au moment où vous y étiez. Comment, donc, c'est Chérubin, c'est Sesto, c'est Orphée, c'est Fantasio. Mm-hmm. Comment construit-on un personnage masculin sans chercher à imiter un homme que vous n'étiez pas ?
1: Ce qui est vraiment facile dans ces... Enfin, ce qui rend la chose facile, c'est que ce sont des hommes jeunes. Je trouve beaucoup plus difficile à jouer des hommes matures ou qui ont une certaine stature. En l'occurrence, quand on m'a demandé, quand j'ai abordé ces rôles-là, c'était plutôt facile dans le sens où j'ai plutôt essayé de me connecter à ce que c'était que qu'être même adolescente, sans pour autant trouver quelque chose d'extrêmement spontané. Pour Chérubin, c'est encore plus facile parce que c'est un enfant, donc finalement, que ce soit fille ou garçon, on peut aussi très bien se retrouver dans ce personnage. Pour ce qui est des jeunes premiers, comme Sesto dans La Clémence de Titus, une sorte de jeune prince, jeune homme, un peu anti-héros, il y a une physicalité à trouver, effectivement. Dans des choses toutes simples, comment on s'assoit, il faut être assez observateur de la nature humaine. C'est un peu que c'est en ça que il faut être un petit peu comédien, et il faut aimer ça, il faut aimer observer les gens, et moi c'est vrai que c'est quelque chose que j'adore, je suis aussi très cinéphile, j'aime beaucoup analyser les émotions, les personnages. Quand je vois un spectacle ou je regarde un film, je suis vraiment complètement happée dans l'histoire. Il y a quelque chose vraiment d'hypnotique pour moi. En ça, c'est venu assez facilement. Cette espèce de dégaine d'adolescent, ce truc un peu désinvolte. Et après, il y a le costume qui aide beaucoup. Effectivement, tout le monde le dit, dès qu'on enfile le costume, qu'on a la perruque, etc., il y a quelque chose d'un coup qui vient. Et en ça, c'est vrai que j'ai pas eu de formation en art dramatique. J'avais fait un tout petit peu de théâtre au collège, ce qui m'avait permis d'aborder un peu ça, de sortir de ma coquille. Mais j'ai appris un peu sur le tas avec des metteurs en scène de théâtre et qui ont aussi fait avec ce que moi j'apportais. Qui ont été très intelligents et qui m'ont, par exemple, dans des moments de pause, m'ont dit « Ah, tu vois, cette attitude-là que tu as là, cette position, ça marche, voilà. » Donc, je suis allée puiser chez moi, et puis j'ai exagéré le trait, et voilà. Voilà comment on arrive à ça.
0: Vous parlez des films, de votre sens de l'observation, la façon dont vous pouvez vous nourrir de films que vous regardez. Est-ce qu'il y a d'autres formes artistiques qui vous nourrissent de la même façon ? La littérature, la peinture ?
1: Globalement, tout ce qui peut me tomber sous la main. Je pense pas qu'il y ait une forme d'art qui m'intéresse pas. Donc effectivement, la lecture, les expos, l'art, un peu tout. Je peux être assez passionnée de tout. Et une fois que je suis dans un bouquin, c'est très difficile pour moi d'en sortir. De la même manière que je suis parfois obligée de me restreindre, par exemple au niveau. Bon, c'est fait pour être addictif, mais les séries, c'est un enfer pour moi parce que dès que je commence, je suis obligée de finir. C'est un enfer. Je suis totalement dedans et je suis complètement happée. Et donc il y a des moments où je vois la chose, j'ai quelque chose qui m'intéresse et je suis obligée de me dire non, là tu as du boulot, des partitions à travailler. Donc
0: oui, mais là ça veut dire que les séries c'est presque votre vie à côté. Pas forcément un art qui va vous servir à construire un personnage, comme vous dites le cinéma pour le coup.
1: Non, mais par contre ça va nourrir un imaginaire et ça va le nourrir assez constamment. C'est vrai que le problème c'est que c'est infini. Et je dirais que la littérature et la lecture ont des effets beaucoup plus positifs sur moi. Donc en général, j'essaye de lire. Et ensuite,
0: Vous mettez de côté et ça infuse, ou pas.
1: C'est ça. Et parfois, même pour ce qui est des chanteurs, par exemple, ou des musiciens, j'aime bien, j'ai des phases comme ça où d'un coup j'ai eu ma phase, la phase où j'ai lu toute la biographie de Montserrat Caballé. J'avais besoin de connaître la personne derrière le chanteur. Et souvent ce qui m'intéresse quand j'entends une voix, c'est ça, il y a la performance, il y a ce qui me touche dans cette voix et j'aime bien savoir pourquoi ça me touche et donc aller lire les biographies. Et donc c'est un peu mon côté psy qui ressort.
0: J'évoquais le disque Oh Boy en 2016. C'est Marc Minkowski qui vous dirigeait à ce moment-là, qui a été votre mentor sur ce projet. Vous pouvez nous parler de votre collaboration, de la façon dont il vous a guidé,
1: dirigé. Alors Marc Minkowski, c'est une personne à qui je dois beaucoup. Parce que de la même manière que René Koering a entendu quand j'avais 21 ans dans une audition où je suis arrivée en jean, pas préparé, mais bon, pas vraiment préparé. Il a entendu le potentiel. De la même manière, Marc Minkowski, assez tôt, il m'a donné vraiment ma chance dans un des plus grands festivals d'opéra du monde. Voilà, donc c'est Salzbourg. J'ai fait l'Opéra Studio de l'Opéra de Paris. Alors, pour ceux qui ne connaissent pas, c'est une sorte de troupe de jeunes chanteurs et de jeunes pianistes qui sont employés de l'Opéra de Paris et donc qui proposent des spectacles. Donc on monte des opéras, on a notre saison à nous, mais aussi on intervient dans des opéras sur les scènes de l'Opéra de Paris. Donc c'est une sorte de, je dirais, pré-professionnalisation. C'est pas une école, mais on a à notre disposition des coachs, et tout un tas de gens qui nous aident à parfaire notre art pendant 2 ans, voire 3 ans pour ceux qui restent. Et donc, je sortais, ou j'entrais, ou j'étais à moitié dans ce cursus-là, et j'ai reçu un appel donc, d'un collaborateur de Marc Minkowski me disant qu'il avait envie de m'écouter et qu'effectivement, certaines personnes m'avaient entendu au Festival de Radio France et qui souhaitaient m'auditionner. Et ce qui est rigolo, c'est que moi, je me protégeais déjà beaucoup, j'étais déjà très stressée avec tout ce que j'avais à faire, et j'ai refusé une première fois en disant, je suis désolée, moi, je suis très, très sérieuse. Donc, j'aime bien faire les choses et les faire à 100%. Et donc, j'ai refusé une première fois en disant, désolée, j'ai vraiment pas du tout le temps de préparer une audition. Par contre, si M. Minkowski a un rôle dans lequel il voudrait m'entendre, je préférais, mon agent m'avait par exemple conseillé de ne pas faire d'audition générale, parce qu'on est un peu noyé dans la masse, les gens se souviennent plus. Et elle avait été de très bons conseils, elle m'a dit demande s'il y a des rôles en particulier. Donc il est revenu 6 mois plus tard, je crois, avec un rôle que j'ai préparé, donc je suis allée auditionner pour lui, et ensuite j'ai atterri, je ne sais comment, au Festival de Salzbourg, à chanter avec Placido Domingo, et tout un parterre d'immenses stars avec moi. Et donc je lui dois beaucoup en ça, parce qu'il a vraiment misé sur moi, et je sais que effectivement le festival ne me connaissait pas, et donc ils ont émis des doutes, et j'ai su plus tard que Marc avait insisté pour que ce soit moi. Et ça a été une porte ouverte vers tout le reste. C'est-à-dire qu'une fois que j'ai fait ce concert, que j'ai été exposée et que, j'ai dû bien chanter, puisque ça m'a ouvert les portes de plein d'autres endroits, et notamment ça m'a aussi ouvert les portes du Festival de Salzbourg qui m'a réinvitée l'année suivante. Voilà, donc je lui dois beaucoup, et c'est vrai que c'est une collaboration. Avec Marc, on s'entend vraiment très bien. Et je pense qu'on s'est compris, on a compris comment on fonctionnait l'un et l'autre. Et moi, je me sens vraiment libre de discuter avec lui. Et c'est quelqu'un qui a une fantaisie, une folie, une créativité qui est rare chez les chefs. Et dans le répertoire français, dans Mozart, c'est vraiment une joie de travailler avec lui. Donc effectivement, quand il y a d'un côté et de l'autre, une joie à faire de la musique, et comme deux enfants, forcément que ça fonctionne. Et donc c'était vraiment évident de faire ce répertoire-là avec lui au disque pour la première fois.
2: C'est aussi ce qui s'est passé, Marianne Crébassa, avec Fazil Say, pianiste, avec lequel vous avez enregistré un album en 2017, de chansons françaises, Debussy, Fauré, Ravel, oui. Henri Duparc. C'est un coup de foudre professionnel.
1: Oui, professionnel et mutuel. Et c'était un peu un hasard, parce que c'est le festival de Brême qui avait donc commandé cette création pour mezzo-soprano, orchestre et piano de Fazil Say, et qui a dit, ils avaient entendu parler de moi, ils m'avaient entendu, je pense d'ailleurs, à Salzbourg. Ils ont dit, il y a 7 mezzo. Et je pense, ça, je trouve ça extraordinaire, les compositeurs qui écrivent quelque chose et qui font confiance à un artiste qu'ils ne connaissent pas. Je trouve ça vraiment extraordinaire. Et en l'occurrence, il a eu cette ouverture d'esprit-là, à dire, allez, on tente. Et donc, on s'est rencontrés. Et de manière très simple, il m'a dit, moi, j'aimerais bien qu'on fasse de la mélodie française ensemble. Il a, évidemment, c'est son répertoire, Debussy, Ravel. J'ai dit, très bien. Et il se trouve qu'on était dans le même label et que, ça s'est fait. Et ça a été vraiment une aventure extraordinaire aussi, parce que Fazil, c'est une personne importante dans mon parcours musical et aussi dans ma compréhension de la musique et ma manière d'aborder la musique en tant qu'interprète. C'est que son exemple m'a complètement libérée. Je parle souvent du côté bon élève, du côté. C'est vrai que quand on est chanteur, au début, la pression est grande pour le résultat. Quand même, il faut prouver qu'on a notre place. Les places sont chères et il faut quand même être vraiment à 100% à chaque fois. Et moi, j'avais vraiment à cœur de toujours de bien faire. Et quand j'ai vu Fazil, je me suis dit non, c'est pas bien faire, c'est vraiment quelqu'un. Moi, je dis souvent, c'est un artiste de l'instant. C'est comme un sculpteur qui sculpte la musique vraiment. À l'instant T, il ne joue jamais les mêmes mesures de la même manière. Quand on a enregistré, il m'a proposé, autant de versions que de fois qu'on a répété la mélodie. C'était vraiment incroyable. C'est un peintre de la musique. Il peut me faire 10 couleurs différentes sur 2 mesures. C'est une liberté totale. C'est quelqu'un qui m'a inspiré d'oser plus.
2: J'ai eu la curiosité d'aller sur votre site, Marianne Crébassa, pour voir ce que vous y mettiez. Et en particulier, il y a des petites vidéos lors de l'enregistrement de cet album et puis d'autres.
1: Oui, oui.
2: Et alors, c'est amusant parce que quand vous avez enregistré cet album, on vous voit debout sur une estrade au-dessus du piano.
1: Oui, c'est ça.
2: Pourquoi cette idée ?
1: En fait, c'est pas une idée, c'est que souvent il faut selon où on enregistre, il faut jouer avec l'acoustique. Les acoustiques de concert, en l'occurrence ça c'était le Mozarteum de Salzbourg et c'est une salle qu'on adore tous les deux, Fazil et moi. Mais c'est une salle qui est très réverbérante, qui a une acoustique vraiment très flatteuse. Sauf qu'au micro, selon le type de jeu du pianiste, selon le type de voix de la chanteuse, si on était au même niveau. Dans mon souvenir, il y avait quelque chose de l'ordre de que c'était plus à l'enregistrement, c'était plus simple. C'était vraiment pas pour que je sois au-dessus de lui. C'est juste pour que déjà on ait un contact visuel, donc que je ne sois pas derrière le piano.
2: Ah, lui,
1: devant.
2: Il est vraiment obligé de lever la tête pour vous voir. Hein.
1: Bah après lui, il était d'accord, donc ça l'a pas dérangé. Mais en même temps, là, il levait la tête. Mais c'est vrai, moi, c'est quelqu'un aussi qui est tellement, qui est tellement musicien que des fois on n'avait même pas besoin de se regarder. Parce qu'on avait quand même répété avant. Mais en l'occurrence, c'était plus des histoires techniques d'enregistrement qui ont donné cette espèce de configuration assez cocasse. Parce que c'est vrai que cette salle est extrêmement flatteuse, mais en l'occurrence, pour l'enregistrement, trop.
2: C'est aussi pour ça que vous vous bouchez alors parfois une oreille, parfois deux, avec
1: ça.
2: Vos mains.
1: Alors en l'occurrence, c'est ça le problème des vidéos, c'est que à la fois c'est sympa pour le public de voir le processus, etc. Mais j'ai effectivement eu beaucoup de remarques de pourquoi tu fais ça, pourquoi, etc. Et malheureusement, on n'a pas vu tous les moments où je ne le faisais pas. Mais il se trouve que la prise qui fonctionnait, c'était le moment où je le faisais. En fait, il faut le savoir que c'est très très long une journée d'enregistrement, c'est très fatigant.
2: C'est pas grave. La question qu'on se pose, c'est pourquoi
1: souvent les chanteurs font ça parce que effectivement on est tellement dans une forme de projection, c'est-à-dire que le son est projeté à l'extérieur. Là, en l'occurrence, c'est un autre exercice parce que le micro est très proche de la bouche. Donc, on arrive à attraper les formants de la voix et tout ça, mais il y a beaucoup plus de clarté, on entend beaucoup plus tous les défauts, toutes les choses qui sont pas correctes, qui sont souvent un peu gommées par l'acoustique, et tant mieux. C'est un peu ça la magie aussi de l'opéra et de la musique classique en général, c'est que quand on a des belles acoustiques, on est beaucoup plus libre. Là, à l'enregistrement, il faut être vraiment attentif. C'est un autre exercice, un exercice vraiment très différent. Et en l'occurrence, souvent la main sur l'oreille fait qu'on entend un petit peu mieux ce que j'appelle comme le centre de la voix. C'est-à-dire, ça nous aide à replacer un petit et aussi à se couper de ce qu'on entend à l'extérieur. Parfois, ce qui est difficile, moi, je sais que je suis tellement exigeante en termes de son et de qualité du son que parfois, ça joue contre moi. C'est-à-dire qu'au lieu d'être vraiment sur le souffle, je vais être sur le son, sur la couleur. Et le problème, c'est qu'au bout d'un moment, la voix se place pas très bien. Et on finit petit à petit par se couper du souffle. Alors c'est très technique ce dont je parle, mais voilà, ça s'appelle masterclass, donc ça raconte un petit peu les coulisses. Mais en l'occurrence, ça nous aide à entendre un petit peu mieux ce qui se passe intérieurement et à rééquilibrer un petit peu les choses, à se reconcentrer sur quelque chose qui est autour du micro.
2: Allez, on poursuit cette masterclass enregistrée ce 8 juillet 2026 à Montpellier, dans la cour du rectorat de Montpellier, un jour de canicule. On a effectivement chaud, vous pouvez en profiter pour boire un peu d'eau. On poursuit avec vous, Marianne Crébassa. Vous avez parlé des endroits qui ont été importants. Alors justement, ce festival Radio France Occitanie Montpellier, où vous avez beaucoup chanté, le festival de Salzbourg, qui est un lieu mythique. Il y a eu aussi le Stats
0: Oper, aidez-moi, c'est ça ?
1: Staatsoper, voilà, si on le dit avec l'accent.
0: Parce que moi, je ne parle pas allemand. De Berlin, qui est un lieu aussi mythique et très important. Est-ce que vous diriez que c'est des lieux qui vous ont aidé à avancer dans votre carrière et où des rôles, des personnages qui ont été des tournants pour vous ? Et si oui, lesquels ?
1: Je pense que ce sont les deux à la fois, les personnages et les opéras, et surtout les gens qui font l'opéra. Souvent, ce qui m'a aidée, c'est les bonnes rencontres. Et ça revient à la question de qu'est-ce qui fait une carrière aussi. Parce qu'une carrière, ce qu'on appelle une... qu'est-ce qui fait qu'on réussit ? Il y a le travail d'abord, et ensuite il y a le facteur, souvent on dit il y a le facteur chance. Il y a aussi savoir saisir les opportunités, mais il y a aussi le facteur chance, les bonnes rencontres au bon moment. En ça, moi j'ai toujours eu l'impression d'avoir une bonne étoile. Je ne sais pas, plein de gens diraient autre chose, je ne sais pas que c'est... Voilà, mais en l'occurrence...
0: Un talent, par exemple ? qu'on travaille.
1: Il y a beaucoup de gens talentueux dans le monde. Après, il faut, voilà, il y a quelque chose qui fait que, qui est un peu qu'on contrôle pas, qui est là. Moi, l'avantage, c'est que j'ai des bases solides. J'ai une famille qui a les pieds sur terre. J'ai une enfance heureuse, protégée. Et donc, ça, déjà, ça a été des bonnes bases. Et ensuite, effectivement, les rencontres, les bons professeurs. Et effectivement, ensuite, des rencontres comme René Koering ici au festival, ensuite Marc Minkowski, et puis plus tard, des maisons d'opéra qui ont misé sur moi, c'est-à-dire bon, là, qui m'ont invité, et des directeurs de casting et des directeurs qui sont loyaux et qui vont effectivement proposer les bons rôles.
0: Mais par exemple, est-ce qu'à un moment, vous avez constaté une inversion, c'est-à-dire à partir du moment où ce sont des personnes qui venaient vous proposer des rôles, mm-hmm. à un moment où c'est vous qui choisissiez ce que vous avez envie de jouer, ou d'incarner et de chanter ?
1: Effectivement, souvent, on vient vers moi pour me proposer des rôles, mais il m'est arrivé aussi... en parlant, en discutant, aussi d'avoir des directeurs de casting qui m'ont dit « Est-ce que tu as envie de faire un rôle en particulier ?» Et ça, quand on arrive là, on se dit « Waouh, là c'est le luxe absolu. Je me sens vraiment privilégiée dans ce métier de pouvoir choisir ce que je fais. » Mais ça, ça a été grâce aux bons conseils de plein de gens dans mon parcours. Notamment, je parlais de mon agent, Claire Fizet, qui a vraiment une connaissance importante de ce qu'est la musique classique, qui connaît le répertoire et qui est quelqu'un de profondément humain et qui adore son métier. Donc c'est vraiment, elle a toujours vu sur le long terme. Donc on a toujours fait des choix de répertoire, je dirais intelligents. On a su aussi accepter des challenges à des moments, à se dire, ah là, il y a un risque, mais... faut peut-être le saisir. J'avais été vraiment aussi bien conseillée par mon professeur de chant sur quel répertoire aborder et à quel moment et dans quel ordre. Je le dis souvent aux jeunes chanteurs qui viennent me voir, c'est attention au choix du répertoire et aussi au choix du lieu où on va le donner. Et effectivement, quand on va dans des opéras comme la Scala de Milan, qui sont des endroits vraiment incroyables de musique et de tradition, avec un public chaleureux mais extrêmement exigeant dans certains répertoires, il faut faire attention à ce qu'on choisit. Et donc en l'occurrence, j'ai essayé au maximum de faire des choix judicieux et qui aussi suivent mon envie. Voilà.
0: Est-ce que par exemple, quand vous avez chanté... dans l'opéra Picture Day Like This, mm-hmm. en 2023, qui est un opéra qui a été créé pour la 75e édition du Festival d'art lyrique d'Aix-en-Provence et qui a été repris ensuite, mm-hmm. notamment à Paris, à l'Opéra Comique en 2024. Est-ce que quand vous avez interprété ce rôle, sachant que c'est un rôle qui est une création, puisque c'est un opéra de Georges Benjamin avec Martin Kripp pour le livret, eh ben ça a changé quelque chose pour vous, le fait de créer un personnage, là on revient à la question mmh. du début, hein, des grands rôles mmh. plus tard, mais là de créer un personnage plutôt que d'hériter d'interprétations mmh. précédentes et donc encore de comparaisons. Et c'est là que vous vous êtes dit, ah, là j'ai un monde qui s'offre à moi.
1: J'avais déjà eu cette expérience-là au Festival de Salzbourg parce qu'on avait donné un opéra fabuleux. Malheureusement, c'est dommage que ça n'a pas été repris en France. Parce que vraiment, vous auriez adoré. C'est un opéra qui s'appelle Charlotte Salomon. Foen Quinault a écrit un livre sur Charlotte. Il était vraiment très passionné par... Et c'est vraiment une histoire passionnante. Et j'avais déjà abordé donc la création. C'est un opéra de Marc-André d'Albavie. J'avais déjà eu cette expérience-là de créer un rôle de A à Z et un spectacle de A à Z. C'était Luc Bondy à la mise en scène. Et ça a été une des expériences les plus formatrices et à la fois fois les plus parfois douloureuses et à la fois les plus formatrices de ma vie, parce que c'était extrêmement difficile. Mais ça a été une belle préparation pour Picture a Day. Et donc effectivement, j'ai été vraiment conquise par l'idée de travailler déjà avec George Benjamin.
2: Avec des gens vivants, hein, dans les deux cas,
1: ah oui,
2: répertoire contemporain.
1: Ah oui, donc bah, ça aussi, contemporain, c'est donc oui, effectivement.
2: Des gens vivants.
1: Là, voilà. Et donc avec le compositeur lui-même qui est là. Et il faut savoir que George Benjamin, c'est vraiment, il compose sur mesure. Et c'est ça qui est assez incroyable, c'est que il y a quand même une phase où on se rencontre et on passe l'après-midi à jouer du répertoire et il analyse vraiment tous les aspects de ma voix. Il a fait ça pendant une après-midi et donc le résultat est que c'est un rôle qui nous va comme un gant. C'est vraiment pour tous.
2: En même temps, dans cet opéra-là, qui est l'histoire d'une mère qui part en quête d'un miracle, qui pourra redonner vie à son enfant mort, dans cet opéra que vous interprétiez à ce moment-là, Marianne Crébassa, vous étiez vous-même là, toute jeune mère, quand vous l'aviez chantée pour la première fois.
1: Tout à fait.
2: Alors là, ça dit autre chose.
1: Oui, et surtout que quand j'ai accepté le projet, j'étais ni mère ni enceinte, et surtout, je n'avais aucune idée de ce qu'était le sujet de l'opéra. George Benjamin ne souhaite pas partager beaucoup de détails. Donc il faut vraiment avoir confiance, c'est-à-dire que je savais ce qu'était le format, je savais que j'allais jouer une femme, et la seule info que j'avais, c'était une femme qui traverse quelque chose, il se passe quelque chose de douloureux dans sa vie, et c'est le voyage par la suite, un voyage, une quête. C'est tout ce que je savais. Et je n'ai su je n'ai connu l'histoire de l'opéra qu'au moment où j'ai reçu la partition. Donc j'avais déjà accepté sans savoir déjà que j'allais avoir un enfant et ensuite que ça allait parler de ça. Et ensuite, c'est vrai que quand je suis tombée enceinte, apparemment George m'a dit j'étais vraiment très inquiet, j'avais peur que tu annules, tu ne te sentes pas capable de jouer ce rôle-là. Une annulation ne m'a jamais effleuré l'esprit, mais par contre, effectivement, je me suis posé la question de comment j'allais le vivre, comment j'allais l'aborder, sous quel angle, est-ce que ça allait m'affecter, et en l'occurrence, je pense que ça a été vraiment une force que de connaître la maternité pour aborder ce rôle-là.
2: C'est aussi le rôle d'une mère que vous allez chanter ici au festival Occitanie Radio France en juillet 2026, puisque c'est le cycle de leader intitulé L'amour et la vie d'une femme composé par Schumann. Vous êtes donc devenue maman. Vous avez, je crois, Marianne Crébassa, fait marquer une pause à un moment, parce que justement, vous êtes devenue maman. C'est assez rare, une femme dans votre domaine, qui plus est, et avec votre niveau de notoriété aujourd'hui, votre grand succès, qui parle, non seulement qui s'arrête à un moment, parce qu'elle veut consacrer du temps à sa maternité, mais qui en parle. C'est un phénomène générationnel, vous diriez, ou ça tient à vous ?
1: Je ne sais pas, parce que je pense qu'on est toutes différentes sur ce sujet. Moi, j'ai abordé la maternité avec... comment dire ? J'ai pas essayé de projeter. La maternité m'a permis aussi de me reposer des questions que j'avais déjà par rapport à mon métier, comment j'allais l'aborder. Et donc, ce n'est pas que parce que je suis devenue mère que j'ai fait une pause, c'est aussi parce qu'il y a un moment donné où j'avais besoin de prendre du recul sur ce que je faisais et aussi de retrouver, d'être, comment dire, j'étais dans un cycle, effectivement, quand on réussit et que le travail abonde, il peut y avoir aussi une forme de saturation au bout d'un moment. Et je pense que le chanteur, comme beaucoup d'artistes et de musiciens, a besoin de respiration. Et je pense que, par respect pour moi, mais aussi par respect pour le public qui vient m'écouter, je me dois d'être complètement à ce que je fais. Parce que je pense que je suis privilégiée de faire ce métier et aussi je suis privilégiée, c'est un luxe que de pouvoir choisir de s'arrêter. Et en l'occurrence, ça m'a paru assez évident parce que déjà je n'arrivais pas à gérer le stress de la maternité, d'être mère et d'être chanteuse à la fois. Pour moi, il y avait un dédoublement, un écart qui était trop grand entre ce que je vivais à la scène et en répétition dans mon travail et ce qui se passait à la maison. Le dédoublement était trop grand et donc j'ai quand même continué à chanter mais beaucoup moins et ma fille venait tout le temps avec moi. Mais c'est vrai que j'ai eu besoin de vivre ce moment pleinement, sans stress. Effectivement, comme je le disais, on est toutes différentes. Moi, je sais que je peux être particulièrement angoissée, même si ça se voit pas forcément quand je chante. Mais dans ma vie de tous les jours, je trouve que c'est un métier qui génère beaucoup de stress, de préparation. On est assez seul dans la préparation, on est toujours dans l'anticipation de ce qui va se passer, l'anticipation du concert à venir, dans la préparation de quelque chose qui va venir. Et une fois que ça vient, pouf, il y a une redescente qui est assez difficile à gérer. Et là, en l'occurrence, j'étais fatiguée un peu nerveusement de faire ça tout le temps. Parce que ma vie, pendant 15 ans, ça a été 2 mois ici, 2 mois là-bas, 2 mois ici. Et je dirais un petit mois par an chez moi, éparpillée comme ça dans l'année. Et moi qui suis très attachée à ma terre, à ma famille, c'était souvent un déracinement, mais c'était à la fois une découverte. Et donc, en l'occurrence, ça a été assez évident pour moi de me dire, je m'arrête un petit peu. Je ne dis pas qu'il n'y a pas eu d'angoisse. Mais je suis très contente de mon choix aussi parce que ça faisait longtemps que j'avais envie de prendre le temps de travailler, de pas toujours travailler entre deux productions, travailler dans le calme et aussi vraiment réfléchir à ce que j'avais envie de chanter et comment.
2: Et vous avez trouvé ? Est-ce que j'ai entendu par exemple passer un petit bruit, une petite musique que vous rêviez de chanter de la chanson française comme Clara Isée ou de chanter du jazz ?
1: Ah ben,
2: c'est encore vrai ça ?
1: Non, c'est-à-dire que chanteuse d'opéra, ça m'est tombé dessus, disons, parce qu'effectivement, j'étudiais la musique classique depuis toute petite, donc j'étais déjà dans le bain. Mais j'ai toujours aimé la chanson française, j'ai toujours aimé le jazz. J'ai toujours, même adolescente, je faisais des terrasses de café, j'ai fait des thés dansants, pour animer des thés dansants le week-end. Pendant 6 ans, j'ai gagné ma vie comme ça. Et donc, j'ai l'habitude aussi de chanter autrement. Mais il se trouve que l'opéra, c'était comme une révélation, un petit peu. Mais c'est vrai qu'il y a toujours ce rêve de pouvoir... Je ne sais pas si ça viendra, mais...
2: On verra, on écoutera, on vous suivra. Merci beaucoup Marianne Crébassa.
1: Merci à vous.
2: Pour cette masterclass.
1: Merci.
2: Merci et merci au public.

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0: Bienvenue dans Les Bonnes Choses, l'émission gourmande de France Culture qui active papilles et méninges, qui marie saveurs et savoirs, c'est bien de le dire à l'envers de temps en temps, autour d'un fait culturel majeur, l'alimentation. Rencontre ce midi avec un amoureux de la mer, un marin-pêcheur militant qui se bat depuis des années pour une pêche durable, respectueuse de la ressource et de l'environnement, pour une juste rétribution des marins-pêcheurs et pour la diversification des poissons que l'on retrouve dans nos assiettes. Charles Brenne, bonjour.
1: Bonjour.
0: Merci d'avoir fait le chemin depuis la Bretagne jusqu'à Paris, où vous êtes avec nous en studio. Vous êtes un ingénieur halieute de formation, devenu marailleur, puis marin-pêcheur, associé aujourd'hui de l'entreprise Poiscaille, qui vend du poisson directement aux consommateurs. Et vous êtes aussi le fondateur de plateformes, peut-être qu'on y reviendra, comme Petite Pêche, Pleine Mer ou encore Mère de Liens. Autrement dit, est-ce qu'on peut dire que vous avez deux casquettes? La casquette du marin-pêcheur et puis l'autre du militant. Ou est-ce que vous vous dites, c'est la même, je suis le même homme, et je fais deux choses différentes?
1: Non, c'est clairement la même chose pour moi. C'est les deux côtés d'une même pièce. On ne peut pas pêcher si l'océan ne se porte pas bien. Donc naturellement, les deux activités pour moi sont intimement liées.
0: Et c'est l'océan qui vous a donné envie, l'océan ou les poissons, je ne sais pas, qui vous a donné envie de devenir un marin-pêcheur. Je crois que c'est vraiment un rêve d'enfant chez vous.
1: Ah, c'est clairement des souvenirs de l'enfance. Alors, ce n'est pas que l'océan, parce que j'avais la chance de passer des vacances en Bretagne, mais aussi en Normandie, chez mes deux grands-mères. Et donc, d'un côté, en Normandie, c'était une petite rivière qui passait devant la maison de ma grand-mère et un petit port de pêche dans le Finistère, de l'autre côté. Donc, c'est clairement l'élément liquide et les petites bestioles qui se baladent dedans qui m'ont donné le virus tout petit.
0: Donc, des bons souvenirs?
1: Il y a des photos de moi à 2 ans et demi. En train d'essayer de mettre un fil dans l'eau de la rivière dans le Calvados. Donc je pense qu'effectivement, il y avait une passion qui est née comme ça, un peu naturellement. Je pense qu'il y a eu beaucoup d'observations. Vraiment un moment privilégié et de découverte pour moi.
0: Vous parlez d'observation, des bons souvenirs. Et si je reste avec cette idée d'observation, il y a eu une observation de quelque chose qui a été quand même un moins bon souvenir pour vous, Charles Brenne. En 1999, vous avez pu voir la pollution et les effets de la pollution de l'Erika sur les côtes. Une colère hein, chez vous à ce moment-là a surgi. Peut-être une envie d'ailleurs de sauver ce qu'il y avait dans l'eau, je ne sais pas.
1: D'abord un sentiment d'incompréhension. Je pense qu'il faut se remettre dans cette période-là, c'est la fin des années 90. Alors, je suis passionné d'océan, de pêche, de plongée, de surf, mais je me revendique pas écolo. On parle pas encore vraiment d'écologie, ou du moins pas comme on en parle aujourd'hui. Et clairement, je me rappelle très bien, je suis à la fac cet hiver-là, et les premières images me choquent. Et je me rappelle très bien demander à ma maman de quoi payer un billet de TGV pour filer dans le Finistère. Et passer 15 jours avec les copains là-bas, essayer de nettoyer ce qu'on pouvait. C'était complètement Sisyphe. Hein. Le peu qu'on ramassait un jour revenait en 10 fois plus le lendemain. Mais l'image de ces criques où j'ai pêché, où j'ai plongé, où j'ai surfé, rempli de mazout, était extrêmement choquante. Après, je pense que la réflexion, elle est venue plus tard. D'abord, il y avait un besoin de réaction et d'action face à la catastrophe.
0: Oui, la réflexion plus l'action, vous les avez menées conjointement, Charles Brenne, en occupant différents petits boulots, même peut-être des grands boulots, mais notamment dans des associations, notamment au WWF, qui vous familiarise avec cette notion de pêche durable. Alors là, on va s'arrêter un temps parce qu'on a besoin que vous nous familiarisiez avec la pêche durable, la petite pêche, c'est quoi en fait? De quoi on parle?
1: Il y a autant de définitions, malheureusement, que d'interlocuteurs sur ces questions-là. Après, je vais vous donner à peu près ma version. Moi, la pêche que j'estime être la bonne, qu'on appelle durable...
0: J'ai pas dit bonne encore, mais
1: non,
0: vous dites bonne.
1: Mais en tout cas, oui, je pense qu'il y a... Déjà, on peut partir de là, parce qu'il y a un sujet sur... Peut-il y avoir encore une pêche en 2025? Moi, je suis un fervent défenseur du fait qu'il peut y en avoir une et qu'elle a nécessité pour des tas de raisons. Et on parle d'alimentation aujourd'hui, mais il y a aussi un fait culturel. Il y a aussi une économie littorale qui, pour moi, est extrêmement importante. Donc après, il y a énormément d'éléments à prendre en compte. Mais souvent, on oublie pas mal de choses. On oublie souvent l'aspect social. Moi, je suis venu dans ce combat-là, notamment à travers les femmes et les hommes que j'ai vus participer à ce métier ou l'incarner, notamment le voisin de ma grand-mère dans le Finistère Sud, qui était le dernier pêcheur d'un tout petit village à la limite du Morbihan et du Finistère, et qui me fascinait gamin, qui partait tout seul sur son petit bateau tôt le matin, qui revenait en début d'après-midi avec quelques caisses de poissons qu'on pouvait acheter sur le quai.
0: Donc déjà, l'idée, c'est petit bateau plutôt que gros bateau, et ça ne veut pas dire petit poisson, petite pêche. Hein.
1: Non, je ne vais pas vous inonder de chiffres, mais il y a un truc important à savoir, c'est que depuis en gros une trentaine d'années, maintenant on le sait, la capacité des océans, elle est limitée. quels que soient les moyens qu'on voudrait mettre sur les océans pour pêcher, on ne pêchera pas plus. En gros, celle-ci a un chiffre à retenir, c'est celui-là. C'est une centaine de millions de tonnes, dont 70 millions qui sont aujourd'hui consommés par les humains. Donc, en fait, on a collectivement cette problématique. Alors déjà, prendre soin des océans pour que il y en ait peut-être un peu plus et que la composition de ces 70 millions, elle soit un peu plus par des gros poissons qu'on a plus pêchés que par des petits poissons. Il y a un élément sur la pollution, évidemment, sur tous les impacts qu'on peut avoir sur l'océan en général. Mais en face de ce chiffre, en fait, de ce gâteau qu'on peut aller pêcher, qu'est-ce qu'on fait collectivement? Et donc là, il y a plein d'éléments à apporter. Et en tout cas, moi, l'approche qu'on défend avec les copains, c'est une pêche qui va déjà favoriser le maximum d'emplois. Donc en face de ces 70 millions de tonnes, il faut qu'il y ait le plus grand nombre de femmes et d'hommes pour pouvoir aller chercher ce poisson-là. Et ça tombe bien, parce que pour qu'il y ait le plus grand nombre, il faut qu'on ait une pêche qui soit durable, dans le sens qu'on va pêcher proprement, avec le moins d'énergie possible, le moins de dégâts sur les océans, donc à la fois sur les habitats marins, donc les fonds marins, à la fois sur les espèces et les spécimens qu'on ne voudra pas mettre sur le marché, qu'on ne va pas consommer, donc éviter ce qu'on appelle les captures accessoires et les rejets, et à ensuite valoriser cette production, ou cette cueillette, parce que on ne produit rien en fait à la pêche, on va ramasser dans le milieu, donc on cueille. Donc le but du jeu, c'est ça, c'est de pêcher peu, mais bien, en valorisant pour essayer de partager ce gâteau avec le plus grand nombre.
0: Ça suppose des techniques. Alors peut-être, dit-on dans votre vocabulaire, les techniques douces, c'est-à-dire les filets, droits de préférence, la pêche à la ligne, au casier, à la palangre, en plongée. Je crois que c'est ça qu'on appelle les arts dormants, par opposition aux arts traînants, les chaluts, les dragues à coquillages. Hein. C'est ça, en gros?
1: Alors, c'est ça, mais c'est toujours un peu plus complexe.
0: Ah, évidemment.
1: Évidemment, c'est pas
0: on
1: toujours
0: ça. On n'a qu'une
1: demi-heure.
0: Hein.
1: Moi, j'ai coutume de dire qu'il n'y a pas non plus de mauvaises techniques par nature. En fait, les différentes espèces ne peuvent pas toutes se pêcher de la même manière. Et les différents endroits ne sont pas forcément atteignables avec les mêmes méthodes. Donc, effectivement, il faut, d'une manière générale, privilégier des techniques qui vont faire le moindre impact sur l'environnement, qui vont capturer majoritairement les spécimens vivants, qu'on puisse les garder à bord ou les remettre à l'eau vivants. Donc, effectivement, la plongée, les casiers, la ligne, dans l'immense majorité des cas, ce sont des pratiques qui sont ultra vertueuses. La question du filet, elle est parfois problématique parce qu'avec le même filet, on peut avoir des pratiques différentes. Par exemple, ça dépend de l'endroit où on va le mettre. La taille des mailles va en fonction de la taille des poissons. Combien de temps on va l'immerger? Moi, j'ai travaillé au filet. Alors, je ne travaille plus au filet, mais j'y ai travaillé au début des années 2010. Moi, je mettais mes filets dans l'eau entre 45 minutes et 1 heure. Il y a des fileyeurs qui peuvent laisser 48 heures, 72 heures leur filet.
0: Donc, ça fait quoi?
1: On comprend bien que les poissons peuvent soit être abîmés, soit mourir, soit se faire manger par d'autres. Donc, on peut faire beaucoup plus de dégâts. Et en tout cas, on ne sera pas sélectif. On ne pourra pas remettre les spécimens vivants qu'on voudra relibérer. Et pareil, en ce qui concerne les dragues, il y a plein de débats, mais il y a notamment une grande étude qui est sortie il y a un an et demi qui dit qu'au moins sur les petites zones qui sont draguées depuis longtemps, notamment je pense à la coquille Saint-Jacques, qui est le premier produit pêché en France métropolitaine, quand on est au-delà des 20 mètres de profondeur, c'est plus dangereux d'aller en plongée et que si on se limite aux zones qui sont déjà exploitées, et ce qui est le cas, on n'est pas en train d'étendre les pêcheries dragues, dans une moindre mesure, c'est plutôt une pêche vertueuse parce que c'est peu d'heures par an, c'est que l'hiver, quelques jours. C'est assez efficace en volume, ça fait vivre beaucoup de monde, que ça soit en baie de Seine, en baie de Saint-Brieuc ou en rade de Brest chez moi. Donc en fait, voilà, il y a à chaque cas, dans chaque endroit, il faut faire attention à ce qu'on raconte et être précis. Mais oui, il y a quand même des méthodes qui sont bien plus douces que d'autres.
0: Vous disiez, Charles Brenne, que vous ciblez vos différentes espèces pour respecter les rythmes biologiques. Et puis, plus c'est varié, mieux c'est. Pas pêcher toujours la même espèce. Est-ce que ça veut dire que, au hasard, si vous pêchez du saumon, que du saumon, et qu'il y a encore du saumon qui vient dans votre filet, vous le rejetez jusqu'à ce que vous obteniez d'autres espèces? Vous choisissez ce que vous pêchez?
1: Non, c'est clairement une approche de connaissance. En fait, au fil des années, au fil du temps, on sait dans la zone où on travaille...
0: Ce que vous allez y trouver.
1: Normalement, en fonction des périodes, en fonction de la température de l'eau, des marées. Typiquement, là, en ce moment, je ne travaille que dans certaines conditions, au printemps. Donc, il faut que mes coefficients de marée soient assez élevés. Je travaille que dans un sens de la marée, à certains endroits, pour chercher un poisson précis. C'est ce que je fais, là, au printemps. Ça, c'est la droite royale. Et alors que, quelques semaines avant, j'étais plutôt à pêcher le bar dans d'autres endroits. Alors, toujours pas très loin, mais pas dans les mêmes conditions. Donc, il y a tout un savoir savoir ancestral à acquérir, et c'est toute l'importance notamment de la transmission quand on s'installe pour pouvoir avoir tous ces savoirs et pas... Parce que c'est extrêmement compliqué d'avoir une activité qui soit rentable dans les premières années d'installation.
0: Alors, on a un peu avancé sur la compréhension de petite pêche et pêche durable. Mais est-ce que malgré tout, il faut vraiment opposer la petite pêche à la grosse pêche? Est-ce que la grosse pêche, c'est nécessairement la surpêche aux effets dévastateurs sur certaines populations? Le bar, par exemple, mais bien d'autres, on le sait. Est-ce que le poisson d'élevage ou la grande pêche pratiquée en haute mer sur des chalutiers, c'est vraiment indéfendable? Est-ce qu'il n'y a pas des élevages qui sont raisonnés, qui proposent des poissons avec de la qualité de chair exceptionnelle? Bon, vous me voyez venir.
1: Très bien. Je l'oppose pas forcément mécaniquement petite pêche, grande pêche. Je reviens sur ce que je disais sur le partage de cette ressource et comment on doit, entre guillemets, maximiser les emplois et minimiser les impacts. Donc en fait, ce qu'on dit souvent dans les collectifs auxquels je participe, c'est que pour les espèces qui, à un moment de l'année, vont passer près de la côte, donc qui seront en fait à portée de pêche des petits bateaux, on devrait les prioriser, on devrait prioriser les droits et les quotas à ces petits bateaux parce qu'ils sont plus efficaces en emploi, plus efficaces souvent en impact environnemental, que ça soit la méthode de pêche

0: l'île de Groix et au Pays Basque. Et aujourd'hui, une majorité de ces thons blancs sont pêchés au chalut pélagique et malheureusement, qui pour moi en fait ne les valorise pas parce que le poisson est abîmé, ne trouve pas un prix suffisamment malin. Par contre, voilà, le thon blanc il est difficilement pêchable par les petits. Donc on pourrait imaginer une pêche hauturière, une grande pêche durable. Il n'y a pas de raison.
1: Alors, il y a l'amont, Charles Brenne, et puis il y a évidemment l'aval, il y a les pêcheurs, et puis il y a aussi les consommateurs. Et au milieu, il y a quand même ceux qui vendent le poisson. Alors vous, en dehors de Poiscaille, cette entreprise qui vend vos poissons, ou de Terroir d'Avenir, qui fournit un certain nombre de restaurateurs avec lesquels vous travaillez avec des poissonnières, et par exemple avec Ophélie Bonetti, qui est avec nous en ligne. Bonjour Ophélie.
2: Bonjour.
1: Vous êtes poissonnière ambulante. Votre entreprise s'appelle, avec un jeu de mots, Entre Rouge et Noir. Vous travaillez près de Daoulas, qui est entre Brest et Quimper. Depuis 20 ans, Ophélie Bonetti, qu'est-ce que vous avez changé dans votre façon de choisir du poisson? Comment vous le choisissez aujourd'hui et est-ce que c'est la même façon que vous le choisissez il y a 20 ans?
2: Alors non, pas du tout. L'idée en montant ma propre poissonnerie il y a 2 ans maintenant, c'était de le faire avec ma vision de la bonne poissonnerie avec des grosses guillemets, c'est-à-dire que je choisis que des poissons au maximum justement de petite pêche, comme disait Charles, que de la pêche, pas d'élevage, que du local. Du coup, ça c'est vraiment une différence parce que dans la poissonnerie, on a malheureusement il y a des produits qu'on n'aimerait pas vendre parce qu'on sait qu'ils sont pas très bons, que c'est pas écologiquement ok, etc. Mais on se dit, mais les gens sont habitués, si j'en vends pas, je vais pas marcher, je suis obligée d'en vendre au moins un petit peu. Je pense aux crevettes d'élevage, aux saumons, aux dos de cabillaud, à tous les basiques qu'on connaît, que maintenant on commence à savoir qu'il faut bannir, mais j'ai jamais traîné dans une poissonnerie avant de monter la mienne où on a pris le parti de dire non, je n'en vendrai pas.
1: Et aujourd'hui, est-ce qu'il y a des poissons que vous ne vendez plus, que justement vous avez bannis?
2: Bah oui. Du coup, les poissons que j'ai cités juste avant, les poissons qui vont être soit en voie d'extinction, qui sont victimes de surpêche, les poissons pêchés au chalut uniquement, je vais pas les faire. Et les poissons d'élevage, je vais pas les faire.
1: Et au contraire, il y a quand même un paquet de poissons qu'on a envie de mettre en avant, je suppose, quand on est poissonnière comme vous. Il en reste quand même plein. Anchois, hareng, lieu noir, qu'on appelle aussi le colin, la lotte, qu'on appelle aussi la baudroie, le bar, le maigre, le mulet. Et puis, il y en a plein de petits qui sont méconnus, la bonite, le sar, le taco, le grondin, la vieille. Vous aimez bien la vieille?
2: Oui, j'aime bien la vieille. J'aime bien la vieille pour plusieurs raisons. C'est qu'elle a elle a une mauvaise réputation parce que il y a des anciens, il y a quelques personnes qui connaissent parce que ils en faisaient avec leur grand-père au four de la grosse vieille, mais c'est plein d'arêtes, etc. Donc le seul truc que les gens vont retenir, c'est plein d'arêtes. Bon, c'est la même morphologie que plein de poissons, donc c'est pas tant plein d'arêtes. Et c'est vrai que moi, c'est un poisson que j'aime bien aussi parce que, ben, y en a, c'est la plupart du temps justement de la petite pêche artisanale. C'est magnifique. Moi, j'aime beaucoup aussi jouer avec les couleurs sur mon étalage. J'aime bien quand les clients arrivent et qu'ils disent « Waouh, on dirait un tableau ». Enfin, je trouve ça hyper agréable. Et la vieille a rempli un peu tout ça. Comme c'est méconnu, ça coûte pas bien cher. Donc moi, je peux la travailler en filet. Je travaille tous mes filets à la main. Du coup, ouais, c'est un poisson que j'aime bien et ça laisse l'opportunité aux clients de faire des jeux de mots à longueur de temps.
1: Il y vient, le consommateur, à ces poissons un peu moins connus ou il est encore à vouloir les poissons les plus connus, les plus consommés?
2: Eh ben non, franchement, moi j'ai été très étonnée parce que oui, j'ai travaillé dans pas mal de poissonneries et du coup depuis longtemps. Ou alors c'est aussi le fait d'être ici près de l'eau avec toute une histoire chargée autour de la mer et de la pêche. Mais j'ai vraiment vu une évolution dans la consommation des clients. Donc au début, on m'a redemandé quelquefois, ça arrive encore que des nouveaux clients me disent « Ah, vous n'avez pas d'églefin, vous n'avez pas de cabillaud ». Mais franchement, c'est rare. Et plutôt, il y a eu un petit laps de temps de se faire confiance, voir que ce que j'allais leur proposer à manger, je vais toujours leur dire « Si vous connaissez pas, vous le faites de telle façon ». Dans tous les cas, c'est pas très compliqué la plupart du temps. Donc oui, ils y vont et ils sont contents de ça.
1: Eh ben, c'est sur cette note enthousiaste et optimiste qu'on va vous laisser retourner à votre poissonnerie ambulante Ophélie Bonetti, Entre Rouge et Noir. Vous vendez des poissons entiers, des filets, des rillettes, de la fumaison. Et ça fait du bien d'entendre une jeune femme passionnée avec laquelle vous travaillez, Charles Brenne. Les bonnes choses ce midi s'intéressent à ce qu'on peut pêcher, ce qu'on peut manger. Et tiens, on va y venir à ce qu'on peut manger.
3: Quelquefois, on dit, monsieur, où êtes-vous allé pêcher ce pianiste? Dans la mer de Debussy. Ben, il a joué un ton au tout. Alors le public, de qui se moque-t-on? Et lui, il a entendu, de qui se moque-t-on?

0: Et depuis, je prends pour un ton. Alors quand on lui demande comment vous appelle-t-on, il dit on m'appelle-t-on. Ton comment? Ton comme mon père, ton. Je lui dis, mais comment vous différenciez-t-on? Ben, il dit, par rapport au père ton, on m'appelle ton fils. Je lui dis, mais ton père, il vous appelle bien ton fils. Il dit, non, il m'appelle fiston. Je lui dis, vous vous entendez bien entre ton père et ton fils? Il dit, non, on s'engueule comme du poisson pourri. On se traite de tous les noms d'oiseaux. Saumon! Saumon, c'est la pire injure qu'on saumon. Alors il dit, je dis à mon père, vous n'êtes qu'un saumon, père.
1: Raymond Devos, bien sûr, Charles Brenne, on entend quand même qu'il parle du thon et du saumon, hein, déjà à l'époque. Donc l'idée, on a bien compris quand même que le nerf de la guerre, aussi bien pour vous, marins-pêcheurs, que pour nous, mangeurs, c'est quand même de diversifier sa consommation. Et on l'a entendu aussi dans ce que disait Ophélie Bonetti, poissonnière avec laquelle vous travaillez. Plus seulement du saumon, du thon, même si le thon est revenu, le thon rouge. Pas seulement du cabillaud, du lieu, de la truite, de la sole, mais aller vers des poissons rares. Or, il faut quand même les connaître, savoir comment les reconnaître, savoir quelle est leur saisonnalité. Comment fait-on ?
2: Eh ben, on ouvre un peu son esprit, un peu comme a dit Ophélie à l'instant. En fait, c'est vraiment une question d'état d'esprit. Je pense qu'il faut, notamment, moi je vois tout l'engouement qu'il y a aujourd'hui pour les émissions de cuisine. On voit que les gens recuisinent, redécouvrent des nouveaux goûts.
1: Pas tout le monde, on essaye, mais bon,
2: mais on voit
1: pas,
2: que ça,
1: c'est pas évident. Ça, hein.
2: Voilà. Je suis
1: vous avez bon espoir. Bon.
2: Et je crois que c'est vraiment ça la notion, c'est vraiment se faire confiance et après... Il faut qu'il y ait plus d'Ophélie, il faut qu'il y ait plus de Poiscaille qui permettent, en fait, cet aval de la filière, qui permet aussi à tout un chacun de trouver ces poissons-là. Aujourd'hui, c'est la grande difficulté, c'est de les trouver. Si on habite sur la côte, on peut aller trouver des points de vente directs, notamment qu'il y a sur notre association Pleine Mer. Mais pour les gens qui ne vivent pas au bord de l'eau, c'est pas toujours simple de trouver une diversité de produits de la mer.
1: Oui, puis vous parlez de trouver tout à l'heure, vous parliez de la dimension sociale qui est très importante pour vous. Elle est aussi vraie de l'autre côté, c'est-à-dire que tout le monde ne peut peut-être pas s'offrir de la petite pêche qui est parfois plus chère que, je vous pose la question, hein, que la grosse pêche, et moi aussi je mets des guillemets là, il faut aussi penser à la grande distribution, aux cantines, et bon, c'est pas toujours évident de pouvoir s'abonner à Poiscaille, par exemple, pour pouvoir s'offrir ces poissons-là.
2: Non, mais c'est souvent un faux nez, à la petite pêche, pratiquement je vais prendre mon activité, mais j'ai plein de collègues qui pourraient le dire. Effectivement, moi, il y a des poissons que tout le monde ne peut pas s'offrir tous les jours. Quand je pêche du bar de ligne ou de la dorade royale de ligne, c'est clairement hors de prix pour tout un chacun. Par contre, moi, une partie de l'année, je pêche du maquereau de ligne, je pêche de la vieille dont parlait Ophélie, je pêche beaucoup de grondins, je pêche beaucoup de dorade grise. Ces produits-là, en fait, moi, quand je les vends en direct, ils sont extrêmement peu chers, finalement, ou même sur l'étal d'Ophélie, il en a parlé, du filet de poisson. Donc, du filet, c'est-à-dire qu'on n'a pas d'arête, pas de tête.
1: Il est préparé.
2: À 15 euros, une protéine naturelle à 15 euros, c'est nul par ailleurs. Tous les produits transformés, même bas de gamme qu'on va trouver dans la grande distribution, ils sont bien plus chers. Donc, en fait, il faut aussi un petit peu tordre le cou à cette idée. C'est plus compliqué d'aller trouver ça ou d'avoir l'information. Par contre, non, la petite pêche, elle peut fournir une protéine de qualité et pas cher tout au long de l'année.
1: Et comment on reconnaît un bon poisson frais, pêché de façon éco-responsable? Est-ce que tout est soit dans l'étiquette si on l'achète en supermarché, soit dans la bouche de son poissonnier à qui on peut demander?
2: C'est extrêmement compliqué. Je trouve que les informations ne sont pas suffisantes. Et souvent, c'est un peu comme le vin. Les mangeuses et les mangeurs de poissons, comme on les appelle, nous, sont un peu perdus. Et en fait, il faut se faire confiance. C'est extrêmement simple. Pour moi, sur un étal de poissonnerie, si on n'a pas trop d'informations, il faut privilégier, Ophélie l'a dit, du poisson, si on est sur le poisson. C'est une obligation et c'est marqué s'il est pêché ou élevé. Donc pour les poissons, il faut clairement s'arrêter sur la pêche. La chose est bien faite. La plupart des poissons qui sont pêchés de manière plutôt écolo, généralement, s'ils sont entiers, on va le voir et on aura l'impression qu'ils sortent de l'eau. Donc en fait, si on retient cette information du poisson pêché entier et qui a une tête qui nous paraît sympa et qui a l'air d'être sortie de l'eau il n'y a pas longtemps, on a 90% de chances de ne pas se tromper.
1: Je complique les choses. On nous dit maintenant de ne pas acheter de poissons d'élevage parce qu'on leur donne n'importe quoi à manger la plupart du temps ou qu'on les pêche mal. Mais on dit aussi qu'il ne faut pas manger le poisson sauvage parce qu'il ne mange que du plastique.
2: Oui, mais...
1: Alors, qu'est-ce qu'on fait, nous, consommateurs?
2: Clairement, on mange un peu de tout, et surtout du poisson sauvage. Le poisson d'élevage, il est clairement à proscrire pour plein de raisons. L'immense majorité des poissons d'élevage, sont des poissons carnivores, à qui on va donner du poisson sauvage pour grossir. Donc en fait, ce n'est pas une alternative pour éviter la surpêche. On continue à pêcher majoritairement. Donc je parlais des 100 millions de tonnes tout à l'heure. Le tiers qu'on ne mange pas, en fait, il est réduit en farine et en huile. Et on le donne à manger au saumon, aux crevettes, au poulet, au cochon industriel. Donc en fait, le poisson d'élevage, c'est à bannir de fait. Et après, un peu de tout, on a ce gâteau. Donc en fait, c'est un peu comme la viande. On n'est pas obligé de manger du poisson matin, midi et soir. Par contre, le peu qu'on va pouvoir s'offrir, on va le choisir de qualité, en local si possible, et de la petite pêche bien sûr.
1: Alors on est quand même allé voir de l'autre côté, à l'autre bout du spectre. Enfin non, l'autre bout du spectre, c'est nous consommateurs, mais au milieu encore, il y a la restauration, il y a les chefs cuisiniers. Et nous sommes allés de notre côté à la pêche, à un restaurateur qui cuisine du poisson. Et on est tombé sur un article de Léo Pajon dans Le Monde, parlant d'un chef cuisinier homme-grenouille, à la tête de l'un des étoilés les moins chers de la capitale, avec un menu déjeuner, entrée, plat, dessert à 47 euros, et l'un des endroits les plus recommandables pour déguster du poisson. Eh bien, c'est ce qui a éveillé notre curiosité et nous avons téléphoné à Gaël Aurieux. Bonjour Gaël Aurieux.
3: Bonjour.
1: Chef du restaurant Auguste à Paris, institution parisienne depuis 2005, c'est vous, l'homme grenouille d'un côté, restaurateur de l'autre. Homme grenouille parce que vous plongez au large de l'Orient, mais plus pour explorer les fonds que pour pêcher.
3: Exactement, j'ai toujours une passion pour la plongée sous-marine depuis tout petit. Et à un moment, j'ai même hésité à savoir si est-ce que j'en faisais mon métier ou est-ce que je devenais cuisinier. Et en fait, je continue toujours à plonger et je cuisine en même temps. J'ai un restaurant derrière l'Assemblée nationale depuis 2004-2005, voilà.
1: Vous avez commencé à travailler dans la restauration autour des années 1980, donc ça commence à faire un certain nombre d'années. Est-ce que vous voyez, même question qu'à Ophélie Bonetti tout à l'heure, une différence entre le moment où les cuisiniers voulaient le plus gros poisson possible pour épater la clientèle et toujours les mêmes espèces, et aujourd'hui?
3: Alors, c'est vrai qu'à une époque, quand j'ai démarré la cuisine, on commandait des gros turbos, des gros bars et tout, et on avait ce qu'on voulait à profusion. Mais par contre, à l'époque, c'est vrai que les cartes étaient complètement figées, quoi. Les chefs mettaient la carte pour 6 mois, disant mais que du bar, que du turbo, que des grosses soles, voilà. Et ils n'avaient pas la curiosité d'aller voir autre chose. Mais c'est vrai qu'il y avait beaucoup de profusion. Et jusque dans les années pratiquement début 2000, on arrivait à peu près à avoir tout ce qu'on voulait. Et après, j'ai commencé à voir, quand j'étais dans les palaces encore au Meurice en 2000, on commandait des fois 10 turbos et on n'en avait que 2 le matin. Voilà. Et pareil pour le bar ou des espèces, ce qu'on dit, les plus nobles.
1: Et est-ce que vous voyez des modes, vous avez vu des modes dans les années 90, justement le cabillaud, aujourd'hui le saumon, demain, c'est quoi?
3: Alors en fait, tout le monde consommait les mêmes poissons. Et je pense que c'est d'avoir mis la pression sur certaines espèces qui étaient à la mode à l'époque et les gens ne voulaient pas autre chose. C'est ça aussi qui a fait la rareté de ces espèces. C'est qu'on a mis trop de pression et on ne commandait que ça. Mais on n'avait même pas l'idée d'aller voir autre chose.
1: Comment vous avez adapté votre cuisine, Gaël Aurieux, à ces bouleversements, à la raréfaction des ressources? Et d'ailleurs, peut-être même avant de vous poser la question de l'adaptation, est-ce que vous trouvez qu'il y a justement une responsabilité des chefs dans la raréfaction des ressources halieutiques?
3: Alors nous, on est un peu les fautifs, parce qu'on a, on a mis la pression sur certaines espèces, et c'est pour ça que moi, ma philosophie maintenant, c'est considérer la pêche comme une cueillette, aux champignons. Ça veut dire, suivant les jours, on prend tout ce que la nature peut nous donner. Voilà. Et à nous de nous diversifier et d'essayer de montrer à nos clients, de montrer l'exemple en cuisinant des poissons des fois pas connus, de leur montrer que c'est bon et qu'on peut les mettre sur nos cartes. Alors ça a été un peu dur au début, mais maintenant ça commence à évoluer et les clients sont de plus en plus curieux. Mais je pense que c'est nous les fautifs aussi pour avoir mis la pression vraiment sur des espèces et ne pas avoir diversifié. Franchement, il y a quelques années, avant les années 2000, on mettait toujours les mêmes espèces et on ne cherchait pas autre chose, on n'avait aucune curiosité.
1: En avoir conscience, c'est déjà en quelque sorte changer les choses et agir. Gaël Aurieux, vous remplacez l'araignée par exemple. L'araignée a remplacé à votre carte le tourteau, qu'une pêche de plus en plus soutenue a mis sous pression. Vous avez accompagné aussi le lancement d'un site qui est en fait une application gratuite maintenant, Mr. Goodfish, et qui s'appuie sur des données fournies par l'Institut français de recherche sur l'exploitation de la mer pour indiquer aux consommateurs quelles espèces il doit privilégier. Vous cuisinez du poulpe parce qu'il pullule dans l'Atlantique, du barbu.
3: Alors j'essaie de cuisiner tout ce qu'on m'amène, Et j'ai essayé de me faire guider au début avec Mr. Goodfish, par exemple, avec cette application qui nous donne une cartographie du littoral assez large, voilà, et qui nous dit les espèces qui sont préconisées, qu'il faut prendre sur un moment, une durée, des tailles de poissons. Mais ça aussi, c'est utilisé aussi pour certaines cantines, voilà, qui utilisent ces données pour dire, bon, on va essayer de donner du poisson sauvage, qui est de saison par rapport à une région, on peut l'avoir assez facilement.
1: Donc, on n'a plus beaucoup d'excuses, nous. On a quand même un peu tout à notre disposition, comme le disait aussi Charles Brenne, et comme vous le dites aussi, vous, Gaël Aurieux. Vous nous avez offert une recette pour notre site internet, le Saint-Pierre en bouquet garni, recette simple à faire à la maison. Nous vous en remercions. Le restaurant Auguste, c'est à Paris, près des Invalides. Vous avez écrit un livre qui a été réédité en 2025, Cuisiner la mer, 70 espèces, 90 recettes aux éditions de La Martinière, et Charles Brenne le connaît bien. C'est un livre qui propose un classement très pratique des espèces interchangeables. Bah, par exemple, s'il n'y a plus de barbe, bah, hop, on va prendre du mulet. S'il n'y a plus de turbo, eh ben, on va prendre de la barbue, etc., etc. Un grand merci à vous, Gaël Aurieux, d'avoir témoigné de votre pratique.
3: Merci beaucoup. Au revoir.
1: Au revoir. Et un grand merci également à vous, Charles Brenne, d'avoir participé à cette émission. J'avais envie de vous demander, puisque vous êtes présenté aux élections européennes sur la liste des écologistes en 2024, si c'était pour pallier au manque d'action politique, est-ce que vous en avez tiré?
2: Oui, ben, je pense que quand on se bat, il faut aller au bout de l'exercice.
1: Eh ben, vous y êtes allé. C'est bien. Mais continuez de pêcher. C'est ça, en gros. Merci beaucoup.

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4: Vous êtes sur France Culture dans 15 minutes, au programme du magazine du week-end, alors que les Iraniens sont pris en étau entre le régime et la guerre. Une troisième voie est-elle possible? Mais avant ça, il est midi et demi, c'est l'heure de votre journal. Un journal présenté par Julie Paco. Bonjour Julie.
5: Bonjour Oumi, bonjour à tous. L'Iran, de nouveau bombardé la nuit dernière par les États-Unis, qui affirment avoir ciblé les auteurs de l'attaque qui a coûté la vie à deux de leurs soldats. Hier, Téhéran réplique et menace les navires dans le détroit d'Ormuz. Alors face au blocage d'une voie maritime vitale pour le commerce mondial, les pays exportateurs de pétrole cherchent à développer des routes alternatives. Nous irons en Pologne, où le gouvernement met sur pied de nouvelles brigades face à la menace d'attaque russe. Nous parlerons des fruits et légumes qui voient leur prix dans les rayons exploser. La canicule a eu raison de certaines récoltes. Et puis clap de fin pour le mondial de football ce soir. Une coupe du monde en Amérique du Nord dont le grand gagnant est d'ores et déjà le business. Après la mort de deux soldats américains hier dans des frappes iraniennes sur la Jordanie, les États-Unis ont de nouveau mené une série de bombardements sur l'Iran, affirmant vouloir punir la mort de leurs militaires alors qu'un troisième soldat est porté disparu. En réponse, Téhéran a attaqué le Koweït et le guide suprême iranien menace d'infliger des leçons inoubliables aux États-Unis, dénonçant la violation répétée du protocole d'accord signé le 17 juin dernier. Mais à travers ces frappes, pour la huitième nuit consécutive, les États-Unis veulent aussi réduire la capacité de l'Iran à menacer la navigation commerciale dans le détroit d'Ormuz, par lequel transite un cinquième du commerce mondial d'hydrocarbures et où chaque regain de tension fait bondir les prix du pétrole. Alors de plus en plus de pays réfléchissent à une route alternative pour exporter l'or noir. Bonjour Frédéric Seyss.
6: Bonjour Julie.
5: C'est le cas notamment, Frédéric, de l'Irak.
6: Oui, le détroit d'Ormuz où transitait 95% du pétrole irakien avant la guerre. Les exportations sont désormais bloquées, tout comme les recettes fiscales. Le pays est en récession, moins 7% cette année, anticipe le FMI. Voilà pourquoi les autorités de Bagdad veulent trouver d'autres moyens pour exporter leurs hydrocarbures, plus seulement par voie maritime, mais donc aussi par voie terrestre. Le ministre du pétrole irakien annonce le développement d'un oléoduc, des tuyaux qui passeraient par la Turquie et par la Syrie pour pouvoir livrer notamment ensuite l'Europe. Un projet qui suscite l'intérêt des Irakiens, bien sûr, mais aussi des grandes multinationales du pétrole. Patrick Pouyanné, le PDG de Total, était justement en Syrie il y a 10 jours, où nous l'avions interrogé.
7: Si on veut investir au Moyen-Orient, il va falloir qu'on trouve des routes alternatives et pas dépendre que du détroit d'Ormuz. Donc un pays, on investit en Irak, ben, quand je regarde la carte, il faut que je passe soit par Kurdistan, Turquie, soit par la Syrie. Voilà.
6: Et un protocole d'accord pour recréer des pipelines a été signé avant-hier à la Maison-Blanche, en présence du gouvernement irakien. À la Maison-Blanche, parce que ce projet d'oléoduc n'est évidemment pas seulement un projet financier, il permettrait de contourner le détroit d'Ormuz et ferait perdre à l'Iran l'une de ses cartes les plus puissantes, la possibilité de perturber le commerce mondial de pétrole.
5: Explication de Frédéric Seyss, rédaction internationale de Radio France. Et l'Iran affirme à l'instant avoir immobilisé deux navires qui tentaient de franchir le détroit d'Ormuz. d'Ormuz sans son autorisation. La capitale ukrainienne, une nouvelle fois bombardée par la Russie la nuit dernière. Une personne a été tuée, 13 autres blessés. L'armée ukrainienne parle d'une attaque de missiles balistiques, plus difficile à intercepter que les drones ou missiles de croisière, car plus rapide. Ces nouvelles frappes russes interviennent au lendemain de la mort de 8 personnes dans une attaque ukrainienne sur des centres logistiques en Russie. L'armée russe, qui planifierait aussi d'attaquer la Pologne, c'est en tout cas la mise en garde adressée par Washington à Varsovie au début du mois. Une menace face à laquelle la Pologne se prépare avec de nouvelles brigades dites de défense frontalière. Notre correspondant à Varsovie, Adrien Sarla, a suivi la présentation de ces nouvelles brigades faites par le ministre de la Défense polonaise, Władysław Kosiniak-Kamysz.
8: À Varsovie, le ton s'est durci.
9: La menace qui nous assaille depuis l'Est n'est pas une fiction, elle est réelle et tangible.
8: C'est dans cette ambiance pesante que le ministre et le vice-ministre de la Défense ont nommé les responsables des nouvelles brigades de défense frontalière.
10: Cette nouvelle section résulte de la transformation de 4 unités de défense territoriale en brigades de défense des frontières.
8: Composée de civils qui suivent des entraînements militaires un week-end par mois, l'armée de défense territoriale était jusque-là mobilisée ponctuellement sur diverses missions locales. Mais ces brigades de défense frontalière seront professionnalisées et affectées à la gestion des fortifications du bouclier oriental aux côtés des gardes-frontières.
11: Ces brigades seront composées à 20% de soldats professionnels qui assureront la défense de la frontière. Ce sera le plus grand contingent de soldats professionnels jamais déployés au sein des forces de défense territoriale.
8: Alors que la menace russe se fait de plus en plus tangible, le vice-ministre assure prévoir de renforcer les infrastructures de défense déjà déployées dans le cadre du bouclier oriental.
12: Dans chaque district des zones frontalières, le long des frontières avec l'Ukraine, le Bélarus, la Lituanie et la Russie, des entrepôts seront construits pour stocker le matériel de sécurité du génie militaire.
8: Initialement estimé à 2 milliards d'euros, le budget consacré au bouclier oriental sera revu à la hausse pour atteindre 10 milliards d'ici la fin de l'année, notamment grâce aux fonds européens accordés à la Pologne dans le cadre du programme SAFE.
5: Figure de proue du masculinisme, Andrew Tate et son frère Tristan ont été arrêtés à Miami hier aux États-Unis à la demande du Royaume-Uni qui demande leur extradition. Les deux américano-britanniques font l'objet de 59 chefs d'accusation à eux deux, dont des viols, des agressions sexuelles et des infractions à caractère sexuel et pédocriminel. Après un troisième épisode de canicule en moins de 2 mois, l'heure est désormais au bilan des dégâts, notamment sur les produits agricoles. Et c'est une hécatombe avec une surmortalité des animaux d'élevage. Quelques 9100 tonnes de bêtes mortes ont été recensées, dont les deux tiers en Bretagne. La production de lait est également en baisse. Les vergers ont été brûlés par la chaleur. Quant aux cultures de fruits et légumes, les maraîchers parlent déjà d'une année catastrophique. Bonjour Édouard Barruet.
13: Bonjour Julie, bonjour à tous.
5: Sur certaines cultures, les rendements chutent même de 70%.
13: Oui, 70 à 80% de pertes, ce sont les premières observations des producteurs de cassis, dans le Val-de-Loire notamment. Ils ont cueilli leurs fruits 3 semaines en avance cette année, mais à cause du manque d'eau, les cassis n'ont aucun jus, ils sont secs, donc invendables. Au-delà de cet exemple, c'est toute la filière des fruits et légumes qui est impactée par ces canicules à répétition. Comme l'explique Cyril Pogu, co-président de la Fédération Légumes de France, interrogé hier sur France Info.
14: Sur certaines cultures, on peut arriver à des baisses de volume de l'ordre de 50%. On retrouve les salades, les fenouilles, les radis, les sucrines, le poireau, la carotte, etc. Donc, je serais tenté de dire que pour cet été, cette fin d'été, déjà, on sait que ça va être difficile de passer le cap.
13: Alors, pour tenir, les agriculteurs vendent plus cher. Problème, la demande grandit côté consommateur à cause des fortes chaleurs. Résultat, les prix explosent. Pour les concombres français, les prix ont doublé en un mois. 25% d'augmentation chez les tomates françaises qui ont eu bien du mal à pousser.
14: En tomates, les fleurs en tête des plantes, le pollen a chauffé, donc il n'y a pas eu de fécondation, il n'y a pas eu de nouaison dans les fruits. Et on sait d'avance qu'on aura certaines semaines avec des baisses qui seront de l'ordre de 30 à 50% du volume initial prévu.
13: Et l'impact de ces canicules ne devrait pas s'arrêter là. Les fruits et légumes récoltés à l'automne, les carottes, les pommes, les poires ont aussi subi ces températures. Et désormais la sécheresse, si les récoltes vont vraisemblablement chuter, pas de pénurie à prévoir dans les supermarchés, mais il faudra se tourner vers des fruits et légumes importés depuis l'étranger.
5: Édouard Barruet, autre conséquence des canicules et des vagues de chaleur à répétition. répétition la prolifération des cyanobactéries dans les lacs et plans d'eau. Ces micro-organismes à la couleur bleutée qui peuvent produire des toxines dangereuses pour l'homme et les animaux. Résultat, les interdictions de baignade se multiplient en pleine saison estivale, en Vendée, dans la Creuse, en Haute-Vienne ou encore en Haute-Garonne, où plusieurs lacs sont désormais fermés et la pêche interdite, comme à Fronton, entre Toulouse et Montauban. Reportage de Romain Biteau d'ICI Occitanie.
15: Lui, là, il est mort. Donc, la carpe, elle est morte.
16: En faisant le tour du lac, Jean-Luc, du club de pêche local, pointe du doigt un poisson qui flotte à la surface de l'eau et juste à côté.
15: Et là, oui, le canard, hein. Là, il est en train de mourir, lui. Là, moi, c'est depuis le 2000, c'est la première fois qu'il y a autant de canards qui décèdent comme ça.
16: Une quinzaine de canards morts en une semaine, plus de 10 poissons. Le pêcheur a un coupable.
15: Puis c'est embrasé, de chez embrasé. Moins il y a d'eau, et plus ça chauffe, et puis plus ça pollue. Quoi.
16: Mauvais pour la pêche, son activité pratiquée en loisir, mais pas seulement.
15: Pour la faune et la flore, c'est quand même genre de catastrophe, on va dire. Après, c'est tous les alentours. Il y avait beaucoup d'herbes, c'était agréable pour les gens qui venaient.
16: Il est favorable à l'arrêté pris par le maire interdisant l'accès au public autour du lac, mais au loin, deux adolescents n'ont pas l'air au courant.
17: Bonjour, le lac est interdit, l'accès est interdit au public.
18: Le lac est contaminé.
16: Olivier, président du club de pêche.
18: Vous tombez dans l'eau, choper une bactérie, vous vous retournez contre qui? Donc il faut bien lire les interdictions.
19: Et vous venez pourquoi là, vous balader?
20: Ah oui, c'est juste pour se balader. Ça fait bizarre, mais sinon...
19: J'ai vu le panneau comme quoi c'était interdit aux chiens qu'il fallait tenir et aux petits enfants qu'il fallait les tenir. Ah oui.
18: Ah,
19: je pensais. Ok.
18: Parce que le chien, il n'a qu'à vous attirer vers l'eau, il va boire, il meurt.
16: Pour éviter que l'envasement ne s'aggrave, le maire va curer le lac, retirer la vase accumulée au fond. Elle atteint jusqu'à 2 mètres par endroit.
5: En Occitanie, où les châteaux cathares voient leur nom remis en question, alors que l'eau des l'Ariège se sont lancés dans un long processus pour faire entrer au patrimoine mondial de l'UNESCO 8 citadelles médiévales dites châteaux cathares. Ces derniers ont été rebaptisés pour l'occasion forteresse royale du Languedoc. Appellation qui fait grincer des dents des associations occitanes qui dénoncent un effacement de leur identité. Rosalia MacArthur, elles ont manifesté hier au château de Quéribus, à la frontière de l'Aude et des Pyrénées-Orientales.
21: Drapeau occitan sur l'épaule, une vingtaine de militants attaquent la montée vers Quéribus. La citadelle domine les corbières à plus de 700 mètres d'altitude. En chemin, ils interrogent les visiteurs. Vous connaissez les châteaux cathares ?
22: Uniquement sous ce nom-là.
23: Les châteaux cathares, c'est connu, c'est comme ça. Enfin, il ne faut pas changer ça. Ouais.
21: Pour Jean-Luc Davezac, président du groupe Bastir Occitanie, c'est bien la preuve que l'UNESCO doit garder ce nom-là, même si les cathares ne sont pas les bâtisseurs.
24: On appelle ça les forteresses cathares, puisqu'à la fin, c'est sûr que c'est là où ils se sont réfugiés. Forteresse royale, ça n'identifie absolument pas du tout, ni la région, ni ce que nous sommes, ni notre histoire.
21: L'ascension se poursuit, les voûtes de pierre, les escaliers étroits.
25: La croisade contre les Albigeois, elle a marqué ce territoire, ce pays.
21: Joan Peyre Laval, président de Pays Nostré.
25: Donc, c'est dérouler le tapis rouge, en quelque sorte, historiquement, hein, au roi, à ceux qui ont gagné la lutte contre les Languedociens, en l'appelant forteresse royale.
21: Arrivés au sommet, les militants déploient une banderole « Gardons les châteaux cathares » devant un panorama époustouflant.
26: Si vous n'avez pas un nom générique différents, à l'étranger, ils ne viendront pas vers vous. Donc il nous faut trouver ici un nom que la population s'approprie et qu'on puisse appliquer aux vignobles et au tourisme.
21: Les voix s'élèvent, c'est l'hymne occitan Secanto en signe de résistance.
5: Rosalia MacArthur, ici Occitanie, et le comité annuel du patrimoine mondial de l'UNESCO rendra son avis le 26 juillet. Le concert de la DJ Barbara Butch, interrompu hier soir à Grenoble. L'artiste a été hué par une centaine de militants pro-palestiniens qui dénoncent le soutien de l'artiste à la proposition de loi Yadan, texte visant à lutter contre l'antisémitisme, et retiré par le gouvernement après de vives contestations, ses opposants y voyant une menace pour la liberté d'expression. Alors que la Coupe du Monde s'achève ce soir avec la finale Espagne-Argentine, la France s'est inclinée hier en petite finale face à l'Angleterre, battue 6 buts à 4. Mais que retiendra-t-on de ce mondial aux États-Unis, au-delà du terrain ? Eh bien très certainement que le football business a franchi un nouveau cap. Le tournoi est passé de 32 à 48 équipes avec 40 matchs en plus. Les pauses fraîcheurs ont aussi offert des fenêtres publicitaires supplémentaires. Et ce soir, la finale doit offrir une nouvelle illustration de cette convergence entre sport et spectacle avec un concert à la mi-temps. Les États-Unis sont le terrain idéal pour pousser encore plus loin cette alliance entre football, spectacle et business. C'est l'analyse de Baptiste Brossillon, chercheur spécialiste des liens entre sport et divertissement.
27: La volonté de la FIFA d'amener la Coupe du Monde en Amérique du Nord, elle a aussi changé le rapport de force. Que ce soit le Qatar, la Russie, c'est des pays qui voulaient utiliser le football pour bénéficier en termes d'image de leur pays, se servir de la vitrine qu'est le football pour donner une meilleure image de leur pays. À l'inverse, la FIFA a voulu utiliser la Coupe du Monde pour faire valoir le système américain et les valeurs américaines. Et donc, en introduisant des espaces supplémentaires pour insérer des espaces de pub, créer du contenu supplémentaire pour les diffuseurs, c'est aussi des sources de revenus supplémentaires pour eux et une meilleure rémunération du produit. Ils avaient déjà fait une bascule aussi avec les pubs entre la fin des hymnes et le début des matchs depuis un certain temps. Et donc, c'est vraiment cette idée qu'il faut essayer de rentabiliser le plus possible ce produit sportif. Et donc, l'étape ultime a été de dire finalement, on va créer un spectacle en plein milieu qui là tranche totalement avec ce qui a pu être fait auparavant. Mais là, pour ce spectacle, c'est vraiment aussi un aspect culturel. De dire, regardez, nous, nos traditions en Amérique du Nord et particulièrement dans le football américain, c'est de faire un show. Et donc, l'idée, c'est de recréer ça pour inscrire un peu dans l'histoire une forme de c'était la plus belle cérémonie, parce que ça fait longtemps qu'on a des concerts, que l'on a des cérémonies autour du football, mais qui n'ont pas du tout la même portée que potentiellement les cérémonies des Jeux Olympiques. Et donc là, on a un double effet, c'est finalement marquer l'esprit avec nos codes culturels et d'autre part, l'extrême rentabilité, parce qu'un spot de pub va se négocier à peut-être plus de 400 000 euros lors de cette cérémonie de mi-temps de la finale de football.
5: Le chercheur Baptiste Brossillon au micro de Faouzi Trita. La météo cet après-midi avec un temps estival et plus respirable. Des éclaircies et des cumulus sont attendus sur les Hauts-de-France et le Grand Est. Quelques ondées sur le Jura, les Alpes du Nord et les Pyrénées ce soir. Comptez 22 degrés à Lille, 26 à Nancy et Paris, 35 à Bordeaux et Marseille. C'est la fin de ce journal préparé avec Nina Malray et Anthony Thomasson à la technique.
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3: Merci Julie, et à tout à l'heure pour le journal de 18h.
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3: Bonjour et bienvenue dans le magazine du week-end. Nous sommes ensemble et en direct jusqu'à 13h30 pour cette émission préparée par Mathilde Varin, réalisée par Marie Placé et à la technique Anthony Thomasson.
4: 47 ans après la révolution de 1979, la République islamique d'Iran traverse une crise de légitimité sans précédent. De Téhéran au Kurdistan, la colère ne faiblit pas face à une répression sanglante qui a déjà fait des milliers de morts. Mais alors que le régime vacille, l'opposition est en quête d'un dénominateur commun. Pour une partie de la diaspora, l'unité passe par la nostalgie d'un passé impérial et une figure, Reza Pahlavi, fils du dernier Shah d'Iran déchu.
6: C'est comme une marque, aujourd'hui c'est comme une marque. Pahlavi, c'est une marque.
4: À cette figure s'opposent d'autres voix, celles d'une transition portée par la société civile et les minorités, qui refusent de voir leur lutte confisquée par un chef providentiel.
7: Nul ne peut parler à la place des Iraniens qui se décideront leur avenir eux-mêmes à travers des élections libres.
4: Entre désir de restauration monarchique et aspiration démocratique, la diaspora et les forces de l'intérieur cherchent un chemin incertain vers la transition.
3: Iran à la recherche de l'alternative, le dessous des cartes sur Arte, un extrait parfait pour commencer cette émission consacrée à la société iranienne, prise en étau entre la répression des mollahs et la guerre menée par Donald Trump et Benjamin Netanyahou. Face au dilemme de cette nation, une troisième voie est-elle possible? Pour en parler avec nous, en studio, Azadeh Khian, professeure émérite de sociologie à l'université Paris-Cité et directrice du Centre d'enseignement, de documentation et de recherche pour les études féministes. Bonjour.
8: Bonjour.
3: Et Tinouche Nazmjou, j'ai bien prononcé, metteur en scène de théâtre, éditeur, fondateur et gérant de la librairie Perse en Poche à Paris. Bonjour.
9: Bonjour.
3: Merci à vous deux d'avoir accepté notre invitation. Alors que les regards sont tournés vers les frappes, les missiles et les négociations, j'ai souhaité vous réunir aujourd'hui pour les braquer sur les Iraniens, grands sacrifiés. Azadeh Khian, nous sommes au 142e jour de la guerre menée par les États-Unis et Israël en Iran. Le rythme des frappes iraniennes dans les pays du Golfe s'accélère. Le détroit d'Ormuz est toujours au cœur du conflit. Ali Khamenei, guide suprême depuis 1989, a été tué le 28 février dans des frappes américano-israéliennes. Ses funérailles ont eu lieu la semaine dernière. Quel bilan faites-vous de ces 20 semaines de tensions ?
8: Écoutez, déjà, la société civile iranienne est la principale victime de cette guerre imposée par Donald Trump, puisque cette guerre, à mon sens, est à la fois illégitime et illégale au regard du droit international, dans la mesure où les Iraniens étaient en train aussi de négocier avec les Américains le 6 février. Ils ont commencé les négociations et ça continuait. Et donc, selon les intermédiaires, Omane, par exemple, les négociations avançaient bien. Or, il y a eu ces frappes américaines et israéliennes contre l'Iran, qui ont décapité le régime et n'ont pas réussi à effectivement renverser le régime islamique. C'est un régime, on le sait, dictatorial, répressif, mais qui en même temps a tenu tête aux États-Unis et à Israël et continue à tenir tête au détriment de la société civile iranienne qui a été, ne l'oublions pas, massacrée lors de sa révolte au mois de janvier. Donc, néanmoins, cette guerre qui était censée, selon Donald Trump, aider les Iraniens, a donné des résultats totalement inverses. C'est-à-dire, on constate que les exécutions sommaires des opposants continuent, la répression continue, mais en même temps, la guerre continue aussi. Et donc, il y a beaucoup de civils et bien sûr des militaires qui sont tués tous les jours, et y compris aujourd'hui, puisque les Américains n'ont cessé de bombarder les parties sud du pays, tuant déjà plusieurs aussi civils, pas seulement d'ailleurs des militaires. Et il y a des infrastructures donc iraniennes qui n'appartiennent pas au régime, mais à la population iranienne, qui ont été aussi détruites.
3: On va dérouler tout ça. Nazmjou, même question. Votre sentiment après ces 20 semaines de guerre?
10: Je pense qu'il y a eu beaucoup de changements en Iran après les massacres du mois de janvier et puis également donc l'attaque des États-Unis et d'Israël. Je pense que la société civile iranienne a beaucoup changé effectivement après des années en fait de réformisme, des années ils ont supporté en fait disons des années le régime islamique. À un moment donné, ils ont senti, il y a une nouvelle génération qui est venue. On a très bien vu ça au moment de Femmes, Vie, Liberté en 2022. Et ils ne veulent plus, en fait, du régime islamique. Et donc, ils ont jeté toute leur force, la force du désespoir, en fait. Et c'est vrai que cette guerre est venue, en fait, tout chambouler. Peut-être, effectivement, si le mouvement avait pu continuer, le mouvement de contestation du mois de janvier, avait pu continuer sa route après les grèves dans le bazar, les manifestations, on aurait pu constater en fait de meilleurs résultats. Mais il faut comprendre effectivement que cette population-là se bat depuis des années, depuis plus d'une vingtaine d'années, et qu'à chaque fois, la répression se finit dans le sang.
3: On va revenir justement sur ces différents événements, mais avant ça, j'aimerais qu'on parle un petit peu petit peu hein, de la situation sur place. Azadeh Khan, quelle est la situation économique en Iran? La guerre a fait bondir les prix, en particulier des denrées alimentaires, et le chômage aussi hein, a beaucoup augmenté.
8: Tout à fait, mais même avant la guerre, l'Iran était dans une crise économique profonde et de plus en plus. D'ailleurs, à la fois en termes de chômage, notamment le chômage des jeunes diplômés, puisque l'Iran a énormément d'universités et d'étudiants, et donc néanmoins, après la fin de leurs études, ils ne trouvent pas d'emploi. Le taux d'inflation était très élevé et aussi le prix des devises avait énormément augmenté par rapport à la monnaie nationale iranienne, et c'est ça qui a fait que les commerçants du bazar, pour la première fois, sont descendus dans la rue et ont en fait dirigé ce mouvement de décembre 2025 et par la suite de janvier 2026. La raison principale était justement la crise économique. Il y a, selon les chiffres officiels et déjà avant la guerre, plus de 50% de la population iranienne était sous le seuil de pauvreté, et donc ce pourcentage a bien évidemment beaucoup augmenté depuis, ainsi que le taux de chômage. La guerre a fait que, selon un certain nombre d'économistes iraniens, entre 2 millions et 4 millions de nouveaux chômeurs se sont rajoutés aux chômeurs déjà existants du fait justement de bombardements des infrastructures et des industries pétrochimiques, des industries sidérurgiques et j'en passe et dossiers pharmaceutiques et j'en passe et d'autres. Et donc là, ce sont les employés de ces industries qui ont été mis au chômage, et je dirais sans solde. Hein. Quand je parle de chômage, c'est sans solde. Et beaucoup de femmes qui travaillaient dans le marché informel de l'économie, ce qu'on appelle le marché noir, et qui travaillaient pour différents commerces. Or, beaucoup de ces commerces ont fermé pendant la guerre, justement, et les femmes ont perdu donc leur gagne-pain, si vous voulez. Et cette fois-ci, c'est le gouvernement iranien qui a décidé de fermer Internet. Et donc, pendant plus de 80 jours, voire 3 mois, ce qui veut dire que plus de 13 millions d'Iraniens qui gagnaient leur vie grâce à Internet et notamment Instagram, oui, ont aussi perdu.
3: Très utilisé en Iran.
8: Très utilisé. Plus de 70%, 80% de la population a accès à Internet en Iran, et aussi sur Insta, ils sont très, très actifs, ou étaient en tout cas. Et donc, beaucoup de ces gens ont perdu, bien évidemment, leur gagne-pain, et parmi lesquels énormément de femmes. Donc, en fait, c'est une guerre qui a aggravé la crise économique déjà existante, et surtout aussi avec le blocus des ports iraniens par les Américains, ce qui se passe aussi de nouveau aujourd'hui. Eh bien, les revenus pétroliers, bien sûr, de l'État diminuent, et ça donne un prétexte, je dirais, au régime islamique d'Iran de ne pas dépenser pour les secteurs social ou économique, etc., et dépenser davantage pour le secteur militaire et idéologique. Autre chose, je voudrais quand même insister, c'est pas une crise économique, mais en fait, on a parlé de la mobilisation de la société civile depuis 2009, le mouvement vert jusqu'à aujourd'hui. Bah, c'était la rue qui a été investie par des opposants, par la société civile iranienne. Or, la guerre a fait que cette même rue est maintenant occupée par les partisans du régime. C'est-à-dire que la société civile iranienne a perdu la rue pour l'instant.
3: Et oui, ça pose la question de l'avenir. On va y venir tout au long de cette émission. Selon les Nations Unies, 4000 personnes ont été arrêtées depuis fin février et plus d'une vingtaine ont été exécutées. Pourtant, le régime semble renforcé par cette guerre. Beaucoup d'Iraniens, bien qu'opposants, sont fiers de la résistance de leur pays face à la première puissance mondiale. Ce tiraillement est confirmé par des sondages confidentiels. Que révèlent ces documents auxquels vous avez accès, Azadeh Khan?
8: Oui, tout à fait. En fait, il y a un sondage récemment conduit en Iran. Il ne faut pas oublier que le régime islamique d'Iran fait beaucoup de sondages. Après, les résultats sont secrets. Là, c'est M. Rabihi, qui est le vice-président très proche du président Pezeshkian, qui a révélé les résultats de ce sondage, non pas pour nous, mais pour un certain nombre d'institutions, mais ça a été dévoilé. Selon lequel la majorité écrasante des Iraniens, c'est-à-dire que plus de 80% sont contre ce régime, sont pour le changement. Autre chose qui est intéressante, c'est que seul 30% de la population fait le ramadan aujourd'hui, alors que avant la révolution, 75% des gens faisaient le ramadan selon les sondages effectués. Dans l'ensemble, les Iraniens, effectivement, souhaitent le changement et il y a très très peu, juste même pas 10% de la population qui se dit satisfaite de la situation. Et les autres, effectivement, ne sont absolument pas satisfaites, dont 58%, si ma mémoire est bonne, des personnes sondées aussi qui sont contre la politique étrangère menée par le régime islamique.
5: Oui, le rejet du gouvernement ne veut pas forcément dire être pour cette parce guerre et l'intervention étrangère.
8: Bien sûr,
5: c'est toute la difficulté.
8: Absolument, ce sont les Iraniens qui subissent les bombardements. On oublie souvent, c'est pas... encore une fois, la guerre jusqu'à aujourd'hui, il y a plus de 3500 civils iraniens qui ont été tués du fait de cette guerre et on voit que ça continue. Comme je disais, les infrastructures qui sont dévastées appartiennent à l'Iran et combien de temps et de décennies il faut mettre afin de les reconstruire. Et tout ça, effectivement, même si c'est pas les Iraniens qui ont commencé la guerre, mais les Iraniens ne sont pas d'accord avec les ingérences de l'Iran dans la région. Cet argent des revenus pétroliers qui sont dépensés pour entretenir le Hezbollah au Liban, les Houthis au Yémen et j'en passais d'autres.
5: Est-ce que vous diriez aujourd'hui que la société civile, le peuple iranien est dans une impasse ?
8: C'est dans la société civile iranienne, dans une impasse dans la mesure où elle subit d'une part la répression, la corruption du régime, ses politiques. Personne n'a jamais demandé aux Iraniens s'ils étaient d'accord avec cette guerre ou non, ni avec la continuation de la guerre. Mais les gens subissent, si vous voulez, cette guerre d'un côté et de l'autre, des bombardements de Donald Trump, cette décision absolument dévastatrice de Trump et aussi de Netanyahou. Netanyahou souhaite fragmenter l'Iran comme il le fait au Liban et en Syrie et ailleurs. Et Donald Trump...
5: Quelles sont les composantes principales de cette société ? Vous parlez de risque de fragmentation. Au niveau ethnique et religieux, déjà, la moitié des Iraniens ne sont pas perses.
8: Non, d'ailleurs, plus de la moitié des Iraniens ne sont pas perses, mais en tout cas, on va dire 50% de perses. Puis la minorité ethnique la plus importante est des Azéris, qui sont des Turcs iraniens. Alors, vous savez que l'Iran, c'est comme la France, c'est-à-dire que pendant le recensement national, on n'a pas le droit de poser la question quant à l'ethnicité, mais nous, on a contourné...
5: Il n'y a pas de statistiques ethniques.
8: Écoutez, nous, en 2002, j'étais co-responsable d'une grande enquête nationale en Iran, où on a contourné cet interdit en posant la question de la langue régionale ethnique qui est parlée à la maison par des gens.
5: Et le recensement se fait tous les 10 ans.
8: Le recensement, c'est tous les 10 ans.
5: Là, le dernier date de 2016.
8: Et aujourd'hui, on attend. Du fait de la guerre, on n'a pas eu de nouveaux recensements. En tout cas, selon notre enquête nationale, près de 24% par exemple sont azéris, sauf que les azéris sont chiites. Or, il y a une minorité sunnite en Iran, la majorité écrasante des Kurdes. Les Baloutches sont sunnites, il y a un certain nombre des Arabes sont sunnites, etc. Et les Turkmènes, donc le nombre des sunnites, moi je les estime à 17% environ de la population. Mais tout ça ne sont que des estimations, parce qu'encore une fois, on n'a pas le droit même de demander aux gens s'ils sont sunnites ou chiites. On peut juste dire, est-ce que vous êtes musulmans, chrétiens ou juifs ou zoroastriens, par exemple.
5: D'accord. Tinouche Nazmjou, cette diversité se retrouve dans votre librairie consacrée à l'Iran. 40 000 références en persan et en français. C'est la plus grande d'Europe. Que racontent les livres que les Iraniens achètent aujourd'hui ?
10: Eh bien, vous savez que la situation en fait de la littérature et de l'industrie du livre est très compliquée, puisqu'en Iran, il y a une très grande censure qui est changeante par rapport aux différentes interventions que l'État a sur l'industrie du livre. Parfois, les censures sont beaucoup plus fortes. On constate que les censures ont été beaucoup plus fortes depuis 3-4 ans, ce qui fait qu'il y a beaucoup, beaucoup de livres dans tous les domaines qui ne peuvent pas être publiés en Iran.
5: Et ces livres, vous les rendez d'ailleurs accessibles, vous, sous forme électronique.
10: Oui, en fait, on est plusieurs éditeurs à l'extérieur de l'Iran. On se permet de recueillir en fait les manuscrits qu'on nous envoie, de les publier ici en format papier et également en format électronique pour que les gens à l'intérieur du pays puissent les consulter.
3: D'accord. Et quels sont les livres les plus recherchés ?
10: Il y a beaucoup depuis, disons que depuis le dernier mouvement, justement, Femmes, Vie, Liberté, on a de plus en plus de gens qui cherchent des livres philosophiques, beaucoup sur les dictatures. Hannah Arendt est une des philosophes qui est le plus lu, disons, en Iran. Et également des livres d'histoire, en fait. Les Iraniens s'intéressent de plus en plus à leur histoire. Les romans qui parlent effectivement d'aujourd'hui, les romans contemporains. Donc il y a un intérêt effectivement grandissant pour en savoir plus, ce qui me fait dire que la société iranienne est plus mûre aujourd'hui qu'auparavant, qu'il y a 10 ans ou 15 ans, quand j'étais en Iran, où il y avait toujours cet intérêt, cet enthousiasme. Mais aujourd'hui, la société est vraiment arrivée, disons, à un point où, comme ils veulent tous le changement, ils veulent pouvoir bien le réfléchir. Et on a vraiment des mouvements très importants à l'intérieur du pays. C'est très intéressant. Effectivement, Internet a été coupé. Pendant très longtemps, beaucoup de gens qui avaient des chaînes YouTube, qui avaient leurs revenus par ce voilà, n'ont pas pu s'exprimer. Mais dès que Internet a été remis, on a vu plein d'émissions de débats, de discussions, de podcasts sur l'histoire, sur ce qui s'est passé. Donc voilà, c'est une société qui est très vivante.
3: Très vivante, ouais. Très riche, très diverse, on s'en rend compte. Mais c'est une société qui est difficile aussi à raconter. C'est difficile de restituer la richesse iranienne. Moi, j'ai pu m'en rendre compte lors d'un voyage en 2017. Comment vous l'expliquez, ça? La difficulté de raconter dans sa complexité, sa diversité, même pour nous, médias. Il y a souvent une forme de manichéisme dans la manière dont on parle de l'Iran.
10: Oui, parce que, comme on vient de le dire, c'est une population très diverse, également avec des opinions très diverses, avec une culture. Il y a une culture commune, mais il y a beaucoup de différences dans les avis. Nous, on le voit, puisqu'on organise chaque semaine des débats à la librairie. Oui. Il s'appelle les débats d'avant la chute. Et il y a des gens vraiment, effectivement, qui pensent de manière complètement contraire, qui viennent, qui s'assoient. On a du mal, puisque c'est un pays qui a quasiment toujours été sous la dictature. Cette espèce de discussion ne peut pas se créer. Ce qui fait qu'il y a beaucoup de choses qui sont cachées, qui restent cachées. Oui. Les gens, pour s'exprimer, sont obligés parfois d'être très extravagants. Ce qui fait qu'on a du mal à aller, effectivement.
3: Dans la performance.
10: Voilà, exactement. Ils sont dans la performance. On a du mal à voir les nuances. Mais je pense que, par les écrits, justement, et le fait que les écrits puissent être publiés sans la censure, c'est très intéressant. Je me souviens qu'au tout début, en 2012, quand on a créé la maison d'édition, donc qui s'appelle Nokoja, qui s'appelle Utopia.
3: Nokoja, c'est le lieu qui n'existe pas.
10: Voilà, c'est le lieu qui n'existe pas en français, donc Utopia en grec et latin. Et c'était très intéressant. On allait, en fait, on avait donné cette proposition justement aux écrivains, aussi bien les écrivains confirmés que les jeunes écrivains, de nous donner à publier les livres qui étaient censurés à l'intérieur du pays. Et ils avaient très peur. Très peur. Pendant des années, ils ont eu très, très peur. Donc, on a pu quand même recevoir les manuscrits des plus courageux. Mais moi, je m'aperçois depuis 5 ans, depuis 4 ans à peu près, disons 4 ans, 4 ans et demi, 5 ans, que quand ils s'adressent à moi et que je leur demande « Mais est-ce que votre livre, vous pouvez pas le publier à l'intérieur du pays? Est-ce qu'il y a des problèmes de censure ?» Ils me disent « Mais ça ne nous intéresse même pas d'envoyer notre livre au bureau de la censure. » Ça montre vraiment un changement, en fait, dans l'esprit. Le fait de dire non à la censure. C'est-à-dire, avant, on s'arrangeait avec la censure, on s'auto-censurait énormément. Aujourd'hui, ils me disent, on ne sait même pas si ce livre sera censuré ou pas, parce qu'on ne veut pas, en fait, que le regard de la censure passe sur ce livre.
3: On ne transige plus.
10: On ne transige plus, on l'envoie directement à l'extérieur du pays.
3: Alors justement, ces échanges, vous les filmez, hein, ces débats d'avant la chute, vous les filmez et vous les diffusez sur une chaîne Telegram, suivie par environ 100 000 personnes, dont une majorité en Iran. Est-ce que vous pouvez nous dire un peu qui y participe, quels sont les profils? Il paraît que certains débats sont très animés.
10: Oui, en fait, c'est juste après le mouvement Femme, Vie, Liberté, deux semaines après le meurtre de Jina Mahsa Amini, que j'ai décidé d'organiser ces débats donc citoyens, parce qu'il me semblait, enfin, l'expérience m'a montré au fur et à mesure de toutes ces années que la liberté d'expression était vraiment un élément essentiel qui manquait même dans la culture en fait iranienne. Donc ça m'a semblé intéressant d'organiser des débats le plus ouverts possible, où tout le monde puisse venir s'exprimer, se mettre en danger aussi, puisque il va avoir des gens qui vont, enfin des contradicteurs juste en face, parler librement, mais avec des arguments solides, de pouvoir construire un débat. Et donc voilà, donc dès le mouvement Femmes Vie Liberté, on avait des gens avec des opinions complètement différentes qui venaient, qui s'exprimaient, qui s'engueulaient. Et puis à la fin, on prenait tous un verre de vin ensemble et on discutait. Les gens qui s'étaient engueulés devenaient des amis.
3: Parce qu'en fait, cette opposition, elle est très divisée. Quand on ne connaît pas, on ne se rend pas compte. On a l'impression que c'est un bloc. Très rapidement, quels sont les principaux courants, Azadekian, de cette opposition ?
8: Opposition à l'étranger, il y a des monarchistes, hein, bien sûr, qui sont fidèles au fils du Shah d'Iran. Ensuite, vous avez des moujahidines qui sont installés à Auvers-sur-Oise et en partie en Albanie. Vous avez aussi un large éventail de républicains. Ils sont républicains laïcs, laïcs démocratiques, etc. Donc, qui constituent en fait, la majorité en fait des opposants iraniens à l'étranger. Et bien évidemment, à cela s'ajoutent les groupes dits ethniques, comme en particulier les Kurdes, qui sont particulièrement actifs, tant en Allemagne que aussi en France et ailleurs. Puis d'autres groupes ethniques, des Baloutches par exemple, qui ont aussi leurs représentants à l'étranger. Alors ces groupes ces opposants n'arrivent pas à s'entendre, hein, on le voit. Mm-hmm. Parfois, à mon sens, ça peut s'agir de ce qu'on appelle la querelle des chefs, hein, par exemple, mais parfois aussi des différences idéologiques ou politiques tellement importantes qu'ils ne parviennent pas à se réunir pour se battre contre le régime en place, d'où la longévité du régime islamique d'Iran, puisqu'on retrouve plus ou moins le même schéma en Iran même, où à ces personnes-là s'ajoutent bien évidemment les réformistes, alors les réformistes radicaux, les réformistes modérés, etc. Et là aussi, il y a des larges éventails des opposants qui ne sont pour l'instant pas parvenus à se mettre d'accord. Il y a des républicains aussi laïcs, hein, qui ont fondé leur propre formation récemment en Iran. Mais tout ça reste pour l'instant, sur le papier, pour ainsi dire. Hein. Alors, un certain nombre de ces opposants, par exemple, ça a été révélé que Reza Pahlavi et ses soutiens sont soutenus par Israël, par Netanyahou, mais
3: officiel.
8: Pas par Trump. Ça, c'est officiel. Enfin, on a tellement de documents publiés à la fois en France, mais aussi aux États-Unis, que, par exemple, dans le prestigieux journal Atlantique, qu'on connaît. Je pense que les données sont là. D'autres, hein, qui ne sont pas nécessairement soutenus par des forces, étrangères. Quant à Trump, il ne soutient personne, en fait. Il cherche quelqu'un à soutenir à l'intérieur de l'Iran, d'où le scandale récent, d'ailleurs, de Ahmadinejad, l'ancien président populiste iranien, qui était visiblement la personne dont Trump et Netanyahou souhaitaient éventuellement mettre en place, suite au début de la guerre, en pensant que le régime allait s'effondrer. Et donc Ahmadinejad, l'ancien président populiste, celui-là qui avait nié l'Holocauste, hein, qui était devenu...
3: Il voulait rayer Israël de la carte.
8: Absolument, mais qui était devenu le choix premier de Netanyahou et de Trump. Mais tout ça, ça n'a pas marché, parce que c'est le régime islamique d'Iran. Vous l'a décrit, hein, c'est un régime répressif, dictatorial et corrompu, mais en même temps, c'est un régime institutionnalisé. Donc, ce régime ne tient pas parce qu'il y a tel guide ou tel gardien de la révolution. On l'a vu d'ailleurs. Donc, les institutions sont là et les gens sont remplacés les uns après les autres, hein, dans le cas de leur ciblage par les Israéliens ou les Américains. Et c'est ça aussi.

0: Le 1er mars 2024, l'auteur avait été condamné à 3 ans de prison pour incitation et provocation à des émeutes visant à perturber la sécurité nationale et propagande contre le pouvoir. Azad Ekian, que reste-t-il du mouvement Femmes, Vie, Liberté? Qu'est-ce qui a changé pour les Iraniennes depuis 2022?
1: Écoutez, ce mouvement a eu énormément d'acquis. L'un de ces acquis, c'est effectivement que les femmes, les jeunes femmes, en particulier, mais aussi d'autres, refusent de porter le voile obligatoire en Iran. Le but n'est pas de se battre contre le voile en soi, mais contre le port obligatoire du voile. Et donc, on constate qu'aujourd'hui, elles sortent, pas seulement à Téhéran, mais dans certains quartiers, mais aussi, moi, j'ai des témoignages des petites villes iraniennes où, les filles disent sortir sans voile alors qu'avant c'était pas possible, etc. Donc il y a ça, il y a aussi, on a dit, l'Iran est un pays multiethnique et multireligieux, et jusqu'à avant le mouvement Femmes, Vie, Liberté, moi je voyais beaucoup de Perses n'étaient même pas au courant des discriminations subies par les minorités ethniques et religieuses. Ce mouvement qui était un mouvement à l'échelle nationale et au sein desquels les Kurdes et les Baloutches qui sont sunnites et non perses ont joué un rôle prépondérant. Eh bien, ce mouvement a fait qu'il y a une conscientisation de la part de la majorité perse des discriminations subies par les minorités.
0: Il y a vraiment un avant et un après.
1: Il y a vraiment un avant et un après. Et puis, autre chose, c'est que les corps des femmes ont été libérés. C'est-à-dire que les femmes ont libéré leur corps. On a vu énormément de scènes des femmes qui dansaient, chantaient dans la rue, alors que le chant des femmes est interdit par la loi. Alors, tout ceci étant dit, les lois n'ont pas changé. C'est-à-dire que la loi qui oblige les femmes à porter le voile est toujours là, mais pour l'instant, le régime a décidé de ne pas renforcer cette loi du fait de la résistance de la société iranienne. Et comme Chinouch l'a précisé concernant la censure, il y a beaucoup de femmes qui disent aujourd'hui, mais on comprend même pas, de la génération précédente même, on comprend pourquoi on s'est laissé faire, pourquoi on a accepté de porter ce voile alors qu'on ne le voulait pas. Donc, il y a au sein de la société iranienne, dans sa grande majorité, vraiment, il y a une libération mentale en disant, nous sommes la majorité, donc c'est à nous d'imposer nos souhaits, nos aspirations, etc., au régime, à ce pouvoir, quitte à se faire arrêter, quitte à se faire même exécuter. Donc, la résistance continue malgré tout.
0: Tinouch Nazmjou, vous éditez aussi les cahiers d'Avant la chute que j'ai ici avec moi. C'est une revue qui met à l'honneur des textes d'intellectuels restés en Iran ou partis à l'étranger. On vous a demandé de nous en lire un extrait. On vous écoute. Prenez votre temps.
2: Effectivement, donc il y a les cahiers. Là, je vais vous lire un extrait de ce qu'on a publié dernièrement, justement, sur les massacres également du mois de janvier. En fait, il y avait tellement d'événements sur ces 2-3 derniers mois qu'on a publié juste un numéro spécial qui est très fourni sur les chroniques. C'est-à-dire, j'ai demandé aux écrivains, les gens qui nous envoyaient des textes régulièrement, de m'écrire leur chronique au jour le jour de ce qu'ils voyaient en fait à l'intérieur du pays.
0: On vous
2: écoute. Donc voilà. Donc mardi, 6 janvier. À Obdonon, une petite ville du sud du pays, les Obdonais jettent à terre et en l'air les sacs de riz, denrées pourtant si rares pour une population en détresse. Le ciel se couvre d'une danse de grains de riz blancs. C'est un carnaval de souffrance. Peut-être qu'un jour, dans la joie, nous lancerons tous du riz vers le ciel et nous crierons ensemble « Vive la liberté !» Mais le fragile cocon du rêve se déchire au bruit des clameurs. Dans le bazar de Téhéran, on scande « Pas d'eau, pas de pain, maudit soit cette vie de chien !» Liberté, liberté, liberté, Khamenei assassin, ton règne touche à sa fin. Est-ce le compte à rebours de la chute? L'heure de la délivrance est-elle proche?

0: À l'intérieur même de l'hôpital Sina, à Hassanabad, on lance des gaz lacrymogènes. Le dernier refuge est violé par les forces de l'ordre de la République islamique et la cruauté paraît dans toute sa splendeur. Une jeune fille sans armes se tient debout devant le canon à eau des unités spéciales. Cette seule image suffit à ruiner votre majesté factice. À Kashan, la statue de Rossem Soleimani est incendiée. À Chenar Shahijan, son effigie est renversée. On l'a appelé le boucher de la Syrie, un nom à sa mesure. À Obadan, on rapporte que les forces de répression tirent à balles réelles. Et ce n'est que le commencement. On entend la voix d'une mère qui crie « Mon enfant, Mohamed Reza, relève-toi !» Mais Mohamed Reza ne se relève pas. Et il y a d'autres vies. Le hangar glacé avec son faux plafond tremble sous les cris de ceux dont l'âme brûle. Le sol était couvert d'amas noirs, les corps de ceux que nous aimions. Les témoignages des médecins dans les hôpitaux sont terrifiants. Les blessures provoquées par les balles de guerre dans la tête, le cou et les yeux ont bouleversé tous ceux qui les ont vus. La froideur de ces corps endormis dans des sacs noirs engourdit mes mains. Un tremblement me saisit. Il est fait de colère et d'impuissance. La machine de propagande du régime s'est mise en marche. Les gardiens de la révolution parcourent des rues à bord de véhicules militaires, diffusant des lamentations religieuses et des chants de la guerre de 8 ans. Je revois, moi, cette mère pleurant son enfant. Que regardes-tu, déesse de la souffrance? Dans tes vêtements noirs, tu serres tes mains l'une contre l'autre et tu pleures. Cherches-tu ton enfant bien-aimé? Comment ton cœur bat-il encore? Du sang coule de tes yeux.
1: Merci beaucoup, Tinouch Nazmjou. On ressent cette mélancolie, ce spleen qui se mélange à la colère. Est-ce que ce spleen, les Iraniens le portent en eux?
0: Oui, il le porte depuis très longtemps. Mais je pense vraiment ce que je vois aujourd'hui, d'après les témoignages qu'on a tous les jours, aussi bien d'anonymes que de gens qui parlent en leur nom, les textes qu'on reçoit. Moi, je pense pas que les Iraniens soient dans une impasse. Je pense qui aussi bien peut-être qu'on a dû passer par tout ce temps des réformes, etc., de l'espérance qui était peut-être vaine et futile, mais on a dû passer par là. La guerre également, en fait, a forgé d'autres choses dans l'esprit des gens. Aujourd'hui, moi, les Iraniens que je vois, ce sont des gens qui savent qu'ils ne peuvent compter que sur eux-mêmes. Ils savent que de toute façon, rien ne pourra venir les sauver. Moi, je vois beaucoup de poches de résistance se créer, aussi bien culturelles, aussi bien sociétal, des gens qui se mettent en marche. Donc, je pense aussi que le régime islamique s'est affaibli de toute façon après cette guerre.
1: Pour vous, c'est une question de temps?
0: Bien sûr, oui, c'est une question de temps. Parce que, comme on l'a dit, en fait, le changement dont on a parlé s'est fait dans les esprits. La révolution, en fait, s'est fait à l'intérieur des têtes des Iraniens au moment de Femme, Vie, Liberté. C'était vraiment l'acquis. Les gens ont su que... Moi, j'ai vu même des gens, en fait, qui étaient avec la République islamique, qui défendaient le régime islamique pendant des années, en prenant que, voilà, c'est pas forcément une dictature qu'on peut changer. Après la mort de Mahsa Jina Amini, moi, j'ai vu beaucoup de gens changer. Parce que c'était insupportable, parce que le fait de voir des enfants tués comme ça dans la rue était insupportable. Donc, je pense que ce changement s'est fait vraiment dans la tête des Iraniens, et aujourd'hui, ils ont la force de dire...
1: On le sent.
0: Oui, ils ont la force de dire non. Et ils agissent. On l'a vu, d'ailleurs, pendant les deux jours, les deux fameux jours du début du mois de janvier, ils n'avaient pas peur d'aller dans la rue. Ils ont sacrifié leur vie pour une liberté. Donc ça, c'est vraiment quelque chose quand même d'assez rare en ce monde.
1: Oui, je vous souhaitais intervenir
2: voilà.
1: À Zadikian.
2: Écoutez, moi je disais que cette société aujourd'hui est prise en étau, en fait, entre d'un côté les bombardements de Trump et de l'autre ce régime qui continue à la réprimer. Je pense que tant que la guerre continue, la société iranienne continue à résister, certes, mais résistance culturelle aussi. Vous savez, il y a dans beaucoup de librairies à Téhéran, les gens se réunissent pour lire des livres ensemble et de là créer aussi des liens culturels. du moins, et sinon sociaux entre eux. Donc il y a énormément de choses qui se passent à ce niveau-là aussi. Mais tant que la guerre continue, je ne pense pas que cette société puisse réellement monter en puissance de nouveau comme ça a été le cas. La société civile iranienne était en évolution et aujourd'hui, malheureusement, je ne vois pas, moi, cette évolution-là. Donc il faut absolument parvenir à une paix afin que la société civile iranienne puisse de nouveau monter en puissance. Et je voudrais aussi vous parler d'une recherche qui a été effectuée par quelqu'un que je connais, par un sociologue, jeune sociologue iranien, auprès de plus d'un millier de personnes qui sont mortes, c'est-à-dire qui ont été tuées lors de massacres de janvier. Et j'ai pas le temps d'entrer dans les détails méthodologie, mais en tout cas, ce qu'il montre, c'est que ces gens-là étaient très en colère, mais effectivement, savaient pourquoi ils étaient contre ce régime, y allaient. Pourquoi ? Parce que beaucoup de ces personnes avaient des pages Instagram, et sur leur page, justement, au moins la moitié, 500 d'entre eux, et avant d'y aller, et depuis longtemps, ils écrivaient ce qu'ils pensaient, etc. Donc, c'était pas juste.
1: C'était en connaissance de cause.
2: Contrairement à ce que certains opposants l'ont dit, c'était pas juste une réaction par rapport à des appels de Trump ou de Reza Pahlavi, le fils du Shah d'Iran, mais c'est parce que ces gens-là, effectivement, sont vraiment contre ce régime et sont pour le changement et au prix, comme on l'a dit, de risques. En fait, leur vie, ils savaient ce qu'ils étaient en train de faire et ça, je pense que c'est très important à le dire et ça montre aussi, encore une fois, la résistance de cette société civile iranienne et ses luttes.
1: Et pour finir cette émission, j'aimerais rendre hommage à Marjan Satrapi, disparue le 3 juin 2026, à l'âge de 56 ans. Peut-être l'avez-vous connue ?
2: Oh, c'était une amie à moi.
1: C'était une amie.
2: Oui, j'ai... je savais... elle avait pris sa décision de partir. Elle me l'avait dit à maintes reprises au téléphone.
1: D'accord.
2: J'ai essayé de la dissuader, mais elle me disait depuis le décès de sa moitié, de son époux, elle ne pouvait plus vivre. Et elle me disait que la vie était devenue une souffrance pour elle. Bon, elle a résisté, etc. Mais finalement, moi, je lui ai parlé quelques semaines avant son départ et elle me disait j'en peux plus et je veux plus rester, je veux partir. Et bon, c'était sa décision. Mais en fait, c'est une grande artiste, hein, mais c'est aussi quelqu'un qui a beaucoup fait depuis la France pour le mouvement Femmes, Vie, Liberté. C'était une artiste, c'était une féministe et elle aimait l'Iran. Elle n'arrêtait pas d'en parler. On a même discuté de la guerre. Hein, j'ai eu l'occasion de le dire déjà, alors même qu'elle... elle était désemparée, elle voulait partir, mais elle était toujours, concernée par la guerre contre son pays natal. Son départ laisse un vide que personne d'autre ne pourra remplir. À mon avis, Marjan Satrapi était quelqu'un d'unique en tant qu'artiste, en tant que féministe, en tant qu'amie. Pour moi, je l'aimais beaucoup.
1: On va l'écouter justement en 2020. Elle se confiait dans À voix nue de Virginie Bloch-Lenné et réalisée par Marie-Laure Ciboulet. On écoute un extrait de l'épisode 4 consacré à l'Iran.
3: À partir de la période islamique, ça veut dire pendant 1300 ans, on a été envahi par tout le monde. Donc quand vous y vivez dans un pays qui a été autant envahi, il y a ce truc où vous savez historiquement, vous savez que tout passe. Il y a un moment... ils vont partir et puis ça va devenir autre chose. Donc ça nous met dans cet état de résignation qui s'explique beaucoup par l'histoire de ce pays. Il y a eu quand même un coup d'état dans les années 50. Après, il y a eu une révolution. Après, il y a eu une guerre. Il y a eu 4 millions d'Iraniens qui sont partis de l'Iran. Il y a eu tellement de gens qui sont partis, on a donné tellement de vie, en fait, qu'à un moment donné, est-ce qu'une famille qui a déjà perdu un oncle, est-ce qu'il a aussi envie de perdre un fils ? Et un mari. Et au bout d'un moment, on est obligé de se dire, bon, voilà, ça passera. Mais je pense que tous les pays comme ça, avec des très longues histoires, une histoire longue en tous les cas, je pense qu'il y a ce truc de résignation, oui. Et moi, ça, je l'ai en moi. C'est-à-dire, je me bats tant que je peux me battre contre quelque chose. C'est-à-dire, tant qu'il y a un petit espoir que finalement, je vais peut-être m'en sortir. Mais il y a des choses, et si je peux rien faire, je fais rien. J'attends.
1: Azadeh Kian, vous êtes très émue. Merci d'avoir partagé cette émotion avec nous. Alors, on vient de l'entendre, hein, attendre, puisque finalement, tout passe. Est-ce que ce ne serait pas ça, finalement, la troisième voie pour le peuple iranien, Tinoush Nazmjou?
0: Je pense, comme on l'a dit, en fait, que ça passe effectivement par les artistes et par ceux qui sont très actifs en Iran. Je voulais rajouter également, bon, Azadeh Kian a tout dit à propos de Marjan. Je pense que ça parle de ce qu'elle a dit, ça parle d'elle-même. Mais je veux rajouter en fait que dans les mouvements dont on a parlé au début du mois de janvier, il ne faut pas oublier qu'il y avait effectivement de gens, des activistes, des gens qui écrivaient, etc. Mais on a, par les témoignages, on voit que la population a suivi, c'est-à-dire ceux qu'on appelait la population grise, pour une grande partie ont suivi. On a des constatations où quand les jeunes descendaient dans la rue, on voyait des familles en fait avec leurs enfants dans les bras qui venaient et qui manifestaient. Donc c'est pour ça que je dis, il y a un mouvement culturel, il y a un mouvement intellectuel qui va en avant, et derrière il y a une population qui a vu toutes ces années, ce demi-siècle, disons, après la révolution islamique, et qui veut changer les choses.
1: Voilà. Donc une attente, mais pas du tout passive, c'est une attente enflammée. On Bien sent sûr. En tout cas la ferveur. Azadeh Kian, je vous laisse le mot de la fin, très rapidement, il nous reste quelques secondes.
2: Écoutez, voilà, on l'a dit, hein, la société iranienne est largement laïcisée, aspire à la démocratie, à l'égalité entre les hommes et les femmes, à la liberté dont le nom est chanté partout en Iran. Et là, il faut la laisser faire, il faut arrêter cette guerre meurtrière et vraiment inutile.
1: Merci beaucoup Azadeh Kian, professeur émérite de sociologie à l'université Paris-Cité. Et merci à vous Tinoush Nazmjou, metteur en scène de théâtre, éditeur, fondateur et gérant de la librairie Perse en Poche à Paris. Merci à vous de nous avoir suivis. À samedi prochain et bonne suite de programme sur France Culture.
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1: Vous êtes sur France Culture, il est 13h30 tout de suite, soyez témoin.
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13: Nous allons évoquer ce soir le souvenir d'un événement qui est presque historique, à savoir l'inauguration du métropolitain à Paris. Il n'y a pas eu d'inauguration officielle parce que le président de la République était absent de Paris au moment où on a ouvert la première ligne, c'est-à-dire la ligne numéro 1, Vincennes-Maillot. Ceci se passait le 19 juillet 1900, par une journée de très grande chaleur, et ce fut naturellement une très grande attraction. Énormément de Parisiens ont été pour voir ce métro. Vous allez entendre quelques-uns d'entre eux, quelques-uns des témoins de cette journée du 19 juillet 1900. Jean-Pierre Morfait, voudriez-vous interroger les quelques personnes qui ont bien voulu nous apporter leur témoignage verbal?
6: Monsieur Loison, vous avez été un des premiers voyageurs de la première ligne du métropolite.
10: Oui, monsieur.
6: Quel âge aviez-vous ?
10: J'avais environ 6 ans et demi à cette époque.
6: Et avez-vous le souvenir d'avoir fait le premier voyage ?
10: J'ai le souvenir d'avoir fait un des premiers voyages le jour de l'ouverture. J'étais parti avec ma mère, qui avait des courses à faire du côté de l'hôtel de ville. Elle m'a emmené avec elle, et c'est avec une grande joie, je suis parti vers le métro à la station Obligado. Mais je dois vous dire qu'auparavant, j'avais déjà assisté aux travaux de percement du tunnel du métropolitain. Et au cours des travaux, lorsque la station Obligado a été ébauchée, avec des petits camarades, après l'école, je descendais dans le souterrain et nous allions jouer à cache-cache. Mais nous n'étions pas très tranquilles pour jouer, car très souvent, nous étions sortis par les ouvriers et quelquefois à coups de pied au derrière. Mais malgré ça, eh bien, nous y retournions quand même. Et puis, il y avait autre chose dans le souterrain qui nous ennuyait beaucoup, c'était les rats. Et nous en avions très peur. Aussi, des fois, nous sortions plus vite que nous y étions rentrés. Enfin est arrivé le jour de l'ouverture du métropolitain. Alors, avec ma mère, nous sommes partis pour aller du côté de l'hôtel de ville faire des courses. Nous sommes arrivés à l'entrée du métro qui était décorée de drapeaux tricolores. Nous sommes descendus dans la station, nous avons pris nos billets, comme c'était avant 9h du matin, nous avions droit à des allers-retours à 20 centimes. Ensuite, nous sommes descendus sur le quai, et là, nous avions dû attendre quelques minutes avant l'arrivée du train. Alors pendant ce temps, j'ai eu un peu le temps de renifler une odeur spéciale du métro. Ça sentait le souterrain tout frais, mélangé, avec une autre odeur de produit qui avait été employé pour faire certains travaux, et ça sentait assez fort, c'était assez désagréable. Le métro est arrivé, et d'abord j'ai été très content quand j'ai vu arriver le train, c'était très joli, les voitures étaient toutes fraîches peintes, et l'intérieur était illuminé copieusement. Alors ça m'a fait une grande impression d'avoir arrivé ce premier train souterrain.
6: Est-ce que vous vous rappelez la composition du train ou la couleur des voitures ?
10: Il y avait 4 voitures. Et je crois que la couleur extérieure était marron. Ou une couleur dans ce genre-là. Une fois qu'il était arrêté, nous sommes montés dans la première voiture, la voiture motrice. Et j'ai observé tout de suite le chef de train. Ma mère m'a appelé pour me faire asseoir à côté d'elle. J'ai été m'asseoir à côté d'elle sur la banquette. Mais aussitôt que le chef de train a donné le signal du départ par un petit coup de trompette, eh bien, j'ai bondi de ma place et j'ai été du côté de la cabine. Je me suis collé le nez sur la vitre de la cabine du conducteur et là, j'ai fait tout le voyage le nez collé à la vitre. J'ai vu des guirlandes d'ampoules de chaque côté du tunnel. J'ai admiré la petite ligne droite qui montait vers l'étoile. Ensuite, le virage à gauche qui contourne la place de l'étoile. Ensuite, une descente sur la place de la Concorde, en passant par les stations Alma, Marbeuf, Champs-Élysées, et nous arrivons à la Concorde. Encore virage à gauche, et ensuite une belle ligne droite jusqu'à la station Hôtel de Ville, où nous sommes descendus, et nous avons été faire notre course, et nous sommes revenus par le même chemin, et toujours le nez collé à la vitre. Et en arrivant, j'étais tellement content que lorsque j'ai rencontré mes petits camarades le soir, eh bien, je leur ai expliqué tout ce que j'avais vu. Et je leur ai dit, vous savez, il faut y aller voir parce que c'est bigrement chouette.
6: Je vous remercie, monsieur.
10: Il n'y a pas de problème, monsieur.
6: Voici maintenant monsieur Marcel Delpy, qui, lui aussi, a des souvenirs sur la première ligne du métropolitain. Avez-vous pris le métro, monsieur, le jour de son inauguration, et vous rappelez-vous d'ailleurs à quel moment ?
14: Oui, je m'en souviens très bien. J'avais 20 ans. C'était en juillet 1900, le 19 juillet. Je l'ai pris à la porte Maillot, peut-être pas le premier métro, mais le jour de l'inauguration qui a été très simple. Il n'y avait personne comme officiel. Tous les officiels étaient avec le président de la République, Loubet, à une grande revue navale qui était à Cherbourg. Les wagons premières devaient avoir une trentaine de places. Mais il n'y avait pas de place debout, tout le monde assis. Les secondes, il y avait aussi une trentaine de places, et avec une dizaine de personnes debout. Il n'y avait que deux ou trois wagons, je crois. La locomotive avait un moteur, j'ai un ami qui me l'a recité ça, un moteur qui devait être dans de 100 chevaux.
6: La voiture automotrice n'était pas équipée, comme vous le disiez, exactement. Avec un moteur de 100 chevaux, mais il y avait deux moteurs de 125 chevaux. Ouais, et vous rappelez-vous la couleur des voitures?
14: Elles n'étaient pas rouges comme maintenant. Elles étaient vertes, foncées. Il n'y avait pas de couleur vive comme maintenant. Les départs avaient lieu toutes les deux ou trois minutes. Beaucoup de gens, j'en ai vu, avaient l'air de craindre de descendre dans le sous-sol, craignant de s'engouffrer dans un tunnel noir. Moi, j'étais jeune et je me suis embarqué sans crainte. Et ça allait presque aussi vite que maintenant. On brûlait des stations qui n'étaient pas encore prêtes.
6: Vous l'avez pris à la porte-maillot ?
14: Et j'habitais à ce moment-là boulevard Malesherbes, et j'ai été prendre le métro à la porte-maillot, parce qu'en route, il y avait des stations qui étaient Marbeuf, qui n'existe plus maintenant, enfin qui a changé de nom, Marbeuf et Tuileries, qui n'étaient pas ouvertes parce que l'escalier, tout ça n'était pas prêt. Je crois me rappeler aussi qu'il y avait une chose qui n'existe plus maintenant dans les wagons. Il y avait un dispositif lumineux qui annonçait la station suivante. Ça n'existe plus, ça. On a mis un plan. Mais ça tenait à ce qu'on ne connaissait pas les lignes, comme maintenant, on est habitué.
6: Et vos souvenirs, quand vous êtes arrivé sur le quai de la station, comment se présentait-elle à vous?
14: Il n'y avait pas de portillon automatique, comme maintenant. Il y avait l'escalier, comme maintenant. Ça n'a pas beaucoup changé. On avait une impression de cave, beaucoup plus humide que maintenant, parce que depuis, ça a été aéré. Mais en ce temps-là, il n'y avait pas d'aération, je ne crois pas. Il y avait les fameux lampadaires 1900 qui existent toujours. Les murs étaient blancs, je crois qu'ils devaient être céramiques. Assez éclairés d'ailleurs, pour l'époque, c'était pas mal éclairé.
6: Et les tunnels l'étaient aussi, ou on entrait dans le noir?
14: Étaient éclairés. Alors que maintenant, ils sont noirs, ils sont très peu éclairés. Et il n'y avait pas de publicité dans les stations. Il n'y avait pas de Dubonnet encore. Et alors, on s'est habitué très vite à ce moyen de locomotion, au fond. Très vite. Au bout de... Les premiers temps, il y a eu certainement une petite réticence de certaines gens âgés ou craintifs.
6: Eh bien, nous allons confronter, si vous le voulez bien, d'autres témoignages. Je vous remercie. Voici maintenant Madame Werner, qui, je crois, a fait le voyage inaugural, ou tout au moins a pris le métro le jour même de sa mise en service.
15: Oui, monsieur.
6: Vous étiez très jeune, je pense, et accompagné de vos parents.
15: Et j'habitais chez mes parents... 16 boulevard Saint-Marcel. Alors, j'ai pris le métro pour me rendre à mon travail. Je n'ai pas hésité, j'étais même heureuse. Tout ce qui est nouveau pour les jeunes, ça plaît, ça attire. Il n'y avait très peu de personnes. Et le wagon était assez long. Il y avait les premières et les deuxièmes classes qui n'étaient pas séparées. Je me suis installée très gentiment dans les premières classes. C'était facultatif, on allait où on voulait. Il n'y avait que la station Gare de Lyon et Champs-Élysées. Je suis descendue aux Champs-Élysées.
6: C'était à la gare de Lyon que vous l'aviez pris, par conséquent.
15: Oui, monsieur, à la gare de Lyon.
6: Et vous rappelez-vous quel était l'état d'esprit des personnes qui se dirigeaient vers le métro? Était-ce un grand attrait de curiosité ou est-ce qu'il y avait au contraire une certaine appréhension?
15: Plutôt une appréhension. Et je me demandais pourquoi. Quand on est jeune, on ne réfléchit pas. J'ai remarqué qu'il n'y avait pas beaucoup de monde. Maintenant, comme je l'ai pris vers 8h moins le quart, il n'y a rien d'étonnant à cela. Mais j'ai remarqué à la Bastille, c'était aérien. Et quelques personnes dans les maisons avoisinantes étaient à leur fenêtre pour regarder passer le métro.
6: Est-ce qu'une image reste dans vos souvenirs ou une odeur, par exemple? Rien ne vous a particulièrement frappé?
15: Non, ça n'avait pas une odeur de cave, non. J'ai trouvé que c'était bien. Et puis le temps était beau. Je crois plutôt que c'était au printemps, parce que les arbres étaient bien verts.
6: Vous rappelez-vous les tarifs? Vous avez peut-être bénéficié d'un tarif particulier à l'époque, billet d'aller-retour ou...
15: Ah non, le premier voyage a été gratis proneo, aussi bien à l'aller qu'au retour.
6: Et toute la journée d'inauguration?
15: Toute la journée.
6: Ouais, mais c'est vous l'avez seulement... pris le soir pour rentrer?
15: Oui, le soir pour rentrer. Je suis rentrée très gentiment, comme comme l'allée, ça s'est très bien passé. Et je me suis installée toujours dans les premières classes. Pourquoi pas?
6: Et vous avez eu le sentiment qu'une grande transformation venait de s'opérer?
15: Mais oui,
6: et depuis, vous avez
15: c'était merveilleux. Je peux ajouter que j'ai eu une grande joie à la pensée que mon grand-père était architecte au PLM et que c'est lui qui a commencé les premiers plans du métro.
6: Donc, dès votre enfance, vous avez entendu parler du métro, et il est normal que vous n'ayez pas été effrayé quand vous l'avez pris, mais que vous ayez au contraire le sentiment presque de participer à une affaire de famille.
15: Ah oui.
6: Je vous remercie, madame. Voici maintenant M. Klein, qui lui aussi a pris le métro le jour de son inauguration. Quel âge aviez-vous à ce moment-là, monsieur?
16: J'avais 20 ans.
6: Et vous étiez parisien?
16: Non, je suis rémois, parce que à ce moment-là, pour entrer aux pompiers, il ne fallait pas être du département de la Seine, pas plus que de Paris.
6: Vous faisiez donc votre service militaire dans les sapeurs-pompiers de Paris à ce moment-là?
16: Je me suis engagé à 20 ans.
6: Monsieur Klein a pris, je crois, le métro le premier jour où il a été mis en service.
16: C'est ça, le 19 juillet.
6: 1900. Vous avez été amené à le prendre par nécessité de transport ou par curiosité?
16: Ben, c'était par curiosité. J'étais justement libre ce jour-là. Alors j'en ai profité pour aller voir le métro.
6: C'était dans la matinée du 19 juillet?
16: Oui, c'était dans l'après-midi.
6: Alors, est-ce que vous voulez bien nous raconter comment ce premier contact avec le métro s'est passé? Vous êtes arrivé à la station, à laquelle?
16: La porte de Vincennes. L'accès des quais, autant je puis me rappeler, était gratuite. On pouvait entrer, mais il fallait prendre un billet. Le billet qui coûtait 3 sous en seconde et 25 centimes en première classe. Mais il ne donnait pas la pointe. Il y avait une marchande de journaux qui se trouvait là, à côté, n'est-ce pas? Alors je prenais le journal et le ticket en même temps.
6: Donc, dans vos souvenirs, l'accès des quais était gratuit pour que les curieux puissent voir comment le métro était fait, mais le voyage, lui, ne l'était pas. Alors, vous êtes arrivé sur le quai de la station. Qu'est-ce qui vous a frappé?
16: Ce qui m'a frappé, il faisait très froid. C'était pas très bien éclairé. Ça sentait le goudron. Il n'y avait pas de publicité à part la publicité actuelle qui était à ce moment-là, d'une marque d'apéritif.
6: Le mouvement des voyageurs, on sentait de la curiosité, peu de surprise?
16: On sentait, oui, plutôt de la curiosité. Bon, parce qu'il y en a qui prétendaient, le métro va s'effondrer. Alors, il y en a qui hésitaient. Non, moi, il y avait encore assez de monde. L'arme est arrivée.
6: Alors, elle se présentait comment?
16: Elle se présentait, ma foi, comme maintenant, mais c'était des petites voitures. C'était des voitures en bois, et il y avait une porte à chaque extrémité, très étroite. Alors, on se bousculait, évidemment, et il pouvait compter à peu près une quarantaine de personnes. Et alors, au plafond, il y avait des courroies qui pendaient, et on se maintenait à ces courroies-là pour ne pas perdre l'équilibre. Alors, je me demande un petit peu, les petites personnes n'étaient pas avantagées, celles-là.
6: On avait donc prévu des places pour les voyageurs debout dans toutes les voitures.
16: C'est ça.
6: Et est-ce que vous vous rappelez combien il y avait de voitures dans une rame?
16: Il y avait peut-être 4, je ne sais pas. Ça, je ne me rappelle plus bien.
6: C'était l'époque 1900, évidemment. C'était dans Paris l'atmosphère de l'exposition.
16: Ah oui, alors il y avait de la gaieté. Évidemment, parce qu'il y avait les chanteurs de rue. Et je me souviens très bien qu'à ce moment-là, ils chantaient le fils d'Agnaf, une chanson de Dranem.
6: Où étiez-vous descendu?
16: La porte Maillot.
6: Vous aviez fait toute la ligne.
16: Alors, je me suis dit, autant que j'aille jusqu'au bout, j'ai envoyé pour mon argent.
6: Mais les lignes ne se présentaient pas exactement comme maintenant. Enfin, il y avait moins de stations.
16: S'il y a autant de stations.
6: Vous avez pris le métro immédiatement pour revenir ou c'est simplement le soir? Vous avez fait les deux voyages pour épuiser...
16: Je suis resté un peu par là. J'écoutais justement ces chanteurs-là. Et je suis revenu après. Et j'ai voulu prendre mon ticket. Alors, je suis allé... Justement, je n'avais pas la pointe. Alors, je suis allé chez la marchande de journaux. Alors, il y a un monsieur qui me dit... Il dit, tiens, petit pompier, je te l'offre. Alors, ça m'a fait plaisir, évidemment, parce que, c'est vrai, quand on est en région, on n'a pas beaucoup d'argent, ça m'a fait plaisir.
6: Et vous avez fait toute la ligne pour revenir jusqu'à Vincennes?
16: Oui, oui, c'était de la belle époque.
6: Je vous remercie, monsieur, de ces souvenirs. Madame Lambert nous a également demandé de participer à cette émission pour rappeler ses souvenirs sur ses premiers voyages dans le métropolitain. Avez-vous, madame, participé au premier voyage de la ligne inaugurale, c'est-à-dire la ligne Maillot-Vincennes.
17: C'est-à-dire, monsieur, je n'ai pas participé exactement au début, n'est-ce pas? Seulement, je me rappelle que nous prenions, comme nous habitons près de l'avenue de Clichy, nous prenions la ceinture pour aller prendre le métro à Maillot et descendre à l'hôtel de ville pour aller chez une de mes parentes qui habitait pas loin de la rue des Écoles. Alors, vous voyez ce trajet que l'on faisait. Mais je me rappelle que le métro, à cette époque-là, coûtait 2 sous, ou alors 5 sous en première, je crois. Et puis, avant 9 heures, on avait le billet aller-retour pour 4 sous. Voilà ce que je me rappelle, surtout de ça. Mais je me rappelle aussi que dans les wagons du métro, il y avait un employé par wagon. Et alors, aux heures d'affluence, malgré tout, ils vous rentraient dans le métro avec leurs genoux et puis fermaient les portes. Et le métro ne partait que lorsque tout le monde était bien rentré. Mais alors, on était tassés presque comme maintenant.
6: Et puis, dans la première ligne, toutes les stations actuelles n'existaient pas, n'est-ce
17: pas ?
6: Ah,
17: non, non, non. Et puis, il y en avait beaucoup qui étaient fermées, tout au moins parce que les escaliers n'étaient pas finis. Alors, on passait les stations. Voilà.
6: Merci, madame. Monsieur Tricot est venu, lui aussi, nous apporter ses souvenirs. Je ne crois pas que vos souvenirs s'appliquent exactement à la journée d'inauguration.
14: Non, monsieur. J'ai voyagé dans le métro, certainement dans les premières semaines. J'étais jeune alors, j'avais 9 ans. Je voyageais assez souvent dans le chemin de fer de Saint-Yves, parce que mon père était un modeste employé du chemin de fer. Et il est peut-être intéressant de savoir quelle était la pensée du Parisien concernant le métro avant qu'il ne fonctionnât. Or, les voyageurs du chemin de fer de Saint-Yves étaient, comme tout bon Français qui se respecte, et surtout tout Parisien qui se respecte, assez indisciplinés. Or, on avait dit que dans le métro, il faudrait aller vite, qu'il faudrait ne pas fumer, que ceci, que cela. Et on entendait les réflexions, j'étais jeune pourtant, je me rappelle très bien, ces réflexions avec l'air goguenard du Parisien qui dit « Oh, vous empêchera de fumer ? Oh, ben, celui qui nous empêchera de fumer, il n'est peut-être pas encore né. Il faudra aller vite. » Or, le chemin de fer de Saint-Yves était un petit chemin de fer, on prenait le soin de choisir son compartiment. Je me souviens que lorsque je suis descendu au métro, la première impression d'abord, c'était cette illumination qui paraissait somptueuse à l'époque. Pourtant, c'était des lampes à filament de carbone qui donnaient une lumière un peu rouge. Mais pour nous, qui étions habitués aux lampes à pétrole, ou alors au marchand vert des rues, c'était quelque chose comme une belle illumination, c'était une féerie presque. D'autre part, il y avait cette odeur particulière due aux traverses créosotées. Et comme j'étais un petit gamin quartier ouvrier, on nous disait « Oh, ça, c'est sain comme tout respirer !» Comme on menait les pauvres gosses qui avaient la coqueluche en bordure de l'usine à gaz du cours de Vincennes, où on allait les empoisonner avec l'oxyde de carbone. On disait que c'était bon pour la santé. On disait un tas de choses comme ça à cette époque-là. C'était la belle époque, je parle de la belle époque, probablement par antinomie, parce que les gens qui ont connu la belle époque n'en parleraient pas comme on en parle actuellement dans les journaux. C'était une époque assez triste, surtout pour le monde ouvrier, qui était profondément misérable. Mais ça, c'est une autre histoire. Ainsi, concernant le métro, en tout cas, lorsqu'il a fonctionné, il s'est produit un choc. Il est certain que la foule, sentant le danger de ne pas monter rapidement, par crainte de manquer le train, encore que le suivant était quelques minutes, je crois que la cadence était comparable à la cadence actuelle. Et les gens se précipitaient. Et il y avait un véritable sport qui consiste à tâcher de monter dans la voiture parce que très rapidement, les gens qui redoutaient le métro ont eu une espèce d'engouement pour ce nouveau moyen de transport qui était en effet agréable, qui faisait très propre pour l'époque. Les employés eux-mêmes étaient impeccables dans leur tenue, plaisantes, surtout pour l'époque. Et enfin, il y avait un employé par voiture. Je veux bien que les voitures étaient en bois, montées sur deux essieux, mais pour l'époque, c'était très agréable, c'était très bien. Puis enfin, pour les jeunes gens, je soupçonne que ceux qui étaient près d'une gentille jeune fille, ça ne leur déplaisait peut-être pas. Beaucoup, pour toutes ces raisons-là, le métro a eu un gros succès. Quelque chose qui ne s'apparente pas au métro, c'est les travaux qui ont précédé l'ouverture. Les grands travaux qui ont été faits pour les deux premières lignes à ciel ouvert. Je me rappelle des tranchées gigantesques de la rue Rivoli et du personnel qui était constitué par des terrassiers. En grande partie, d'ailleurs, je crois, des provinciaux. Et je me rappelle également de ces piquets, non pas de grève à l'époque où il n'en était pas question, mais ces piquets de militaires baignant au canon qui gardaient les chantiers au moment des grèves. Ça m'avait frappé. En ce qui concerne, en tout cas, le métro lui-même, je me rappelle de cette influence considérable, puisqu'en rentrant de l'exposition ce jour-là, un copain de l'instituteur, celui-ci nous fit monter sur les banquettes pour ne pas être écrasé. Et je me rappelle encore de l'objurgation qu'il lançait contre le voyageur qui rentrait comme ça. Fais attention, il y a des enfants ici. C'est les souvenirs dont je me rappelle.
13: Nous avons donc entendu ces différents témoins nous parler de leur première journée en métropolitain, ou plus exactement de la première journée du métro. Alors je vais vous demander, à vous cher Simone, à vous Jean Berlé, à vous aussi Jean-Pierre Morfay, de signaler les contradictions que vous avez pu relever ou de nous faire part des réflexions que vous suggèrent ces témoignages. Cher Simone, vous n'avez pas été dans le métro le jour de son inauguration.
18: Non, je n'ai pas été dans le métro le jour de son inauguration.
13: Mais qu'est-ce que vous faisiez ?
18: Ah ben, oh, mais dites d'une indiscrétion, écoutez, il y a vraiment trop longtemps pour que je me le rappelle.
13: Que faisiez-vous le 19 juillet 1900 ? Mais vous en avez entendu parler.
18: Oui, j'en ai entendu parler beaucoup, et on disait, quelle chance, ça va être merveilleux, on va aller en 5 minutes de l'étoile à la porte de Vincennes, comme la porte de Vincennes ne m'intéressait pas, ça m'était tout à fait égal. Et puis enfin, j'ai toujours été assez éloignée de ces sortes de manifestations. Ce qui m'a frappée dans ce que j'ai entendu aujourd'hui, c'est de voir au contraire à quel point toutes les personnes qui sont venues étaient passionnées par l'événement. Et surtout, combien ils ont eu l'impression, en entrant dans les wagons, le fait qu'ils commettaient un acte courageux. Il semble vraiment qu'on ait fait courir le bruit à ce moment-là, que c'était un danger d'entrer dans le métro, que tout allait s'effondrer. Ça, autour de moi, je n'entendais pas dire ça. Tout le monde avait confiance.
13: On avait confiance, mais je crois que ce même phénomène s'était produit au moment des premiers chemins de fer.
18: On n'avait pas tort. Vous savez qu'il y a eu des gens qui ont été brûlés là quand ils ont été à Saint-Germain, tandis qu'il n'est jamais rien arrivé dans.
16: Si, il y a eu une catastrophe à la station Couronne.
18: Je crois que c'était à Saint-Mandé.
16: Parce que les portes, au lieu d'être comme les portes de théâtre ouvrant vers l'extérieur, étaient comme les portes de banque ouvrant vers l'intérieur. Et alors les gens ont il y a eu une panique, les gens sont écrasés. Il y a eu à ce moment-là.
18: J'avais oublié ça.
13: Il faut dire que c'est un des moyens de transport qui a connu le moins d'accidents. Mais enfin, c'était une nouveauté et à ce titre, ça surprenait. Et d'en surprendre, il y a toujours la crainte.
18: Eh bien, en tout cas, certainement, ça a été une espèce de bonheur pour la population. En fait, tout ce que nous avons entendu comme témoignage signifiait une joie, une commodité, un plaisir, une découverte. Et alors, une chose qui m'a frappée, c'est que les gens ne sont pas d'accord sur les prix. Nous avons entendu dire qu'on payait 15 centimes en seconde et puis 10 centimes. On était d'accord pour les premières. C'était 25 centimes, il paraît.
13: Mais en vérité, ça s'explique parce que les allers-retours étant de 20 centimes, ça mettait le trajet à 10 centimes.
18: Maintenant, j'ai été frappée quand quelqu'un a parlé de l'odeur de créosote. Parce que alors, tout à coup, m'est revenue en effet la première impression que j'ai eue quand j'ai pris le métro, qui n'était pas le métro d'inauguration, où j'ai retrouvé en effet cette odeur de créosote.
13: Oui.
18: Ça m'a frappé.
13: C'est un des premiers souvenirs qu'on a en effet du métro, moi aussi.
18: C'est l'odeur de créosote.
13: Lorsque j'évoque mes premiers voyages en métro, je ne sais pas quand ils se sont produits, mais enfin, il y a cette odeur.
18: Il me serait absolument incapable de dire qu'il y avait une différence entre les wagons d'alors et les wagons d'aujourd'hui.
13: Ah, si, ils sont très frappants.
18: Eh bien oui, vous voyez, je me rappelle absolument.
13: Écoutez, moi, je peux même vous dire que j'ai connu non pas les wagons au moment de l'inauguration, mais ces mêmes wagons ont servi des années après, non pas sur la ligne numéro 1, mais sur la ligne numéro 2. Et tous ceux qui ont fait, avant la guerre de 14, le trajet Dauphine-Nation ont connu ces petits wagons de bois à quatre roues à deux portes que l'on avait utilisé sur cette ligne parce qu'il y avait une rampe à monter et qu'ils étaient plus légers. Jean-Pierre Morfay.
19: C'est là où nous pouvons relever quelques contradictions, puisque certaines personnes les décrivent tels qu'ils étaient, c'est-à-dire en bois verni, alors que d'autres leur ont attribué la couleur des voitures actuelles, c'est-à-dire rouge et verte.
13: Oui,
16: on a mélangé un peu le marron et le rouge là-dedans, mais enfin, c'est pas bien grave.
13: Mais il faut vous dire aussi, n'est-ce pas, pour expliquer les contradictions, qu'il y avait dans les trains de l'époque une voiture automotrice de deuxième classe, une voiture de première classe et une voiture mixte de première et deuxième. Donc la voiture mixte devait être de deux couleurs.
16: Oui.
18: Et il n'y avait que trois voitures alors ?
13: Il y avait trois voitures.
18: Ah oui. Non, je n'ai gardé aucun souvenir de tout ça.
16: Non, moi ce qui m'a frappé à cette époque, quand on parlait du métro, quand j'étais petit garçon, j'entendais les gens raconter comme un exploit, comme les gens qui sont allés à la chasse, qui ont fait un coup de fusil formidable, les gens qui montaient en première avec un billet de seconde. Ça, c'était le nombre de gens dans mon enfance.
18: Oui, ça m'étonne pas.
16: Se vantant d'avoir échappé au contrôle, le système D.
18: C'est très curieux, ça. Jamais des Anglais ne feraient une chose comme
16: jamais.
18: C'est très curieux. Chez
16: d'autant
18: nous,
16: plus qu'il n'y a qu'une classe.
18: Oh, non, c'est moins ça, mais comment on se vante chez nous toujours de tromper.
16: Ah oui, mais nous sommes des coquins.
19: Et puis nous avons encore quelques contradictions sur l'affluence. Pour certaines personnes, c'était noir de monde. Pour d'autres, c'était le désert où ne paraissaient que les courageux. Également sur la lumière. Pour certains, c'était des palais éclairés fastueusement. Pour d'autres, des caves avec un vague quinquet.
13: En ce qui concerne l'affluence, j'ai dans mon courrier, car il y a toujours beaucoup de gens qui m'écrivent sans venir apporter leur témoignage, une lettre très précise d'un monsieur qui me dit avoir pris le métro à la Porte Maillot. Et il y avait une queue de 200 mètres à l'extérieur, sans compter les gens qui attendaient dans les couloirs. Il faut donc penser qu'il y a eu des différences selon les heures et selon les stations.
19: Et puis il y a encore quelques confusions sur les stations elles-mêmes, parce que certaines n'étaient pas ouvertes.
18: Ah oui, là j'ai remarqué en effet, les gens n'étaient pas d'accord.
19: N'étaient pas d'accord, oui. La station Concorde n'était pas ouverte, et comme depuis elle est devenue une des stations les plus importantes, les souvenirs évidemment se sont un peu mêlés. Et certaines aussi ont changé de nom. Quand on nous dit « nous sommes passés par l'Alma », c'est vrai.
18: Ah oui.
19: Mais c'est maintenant la station qui s'appelle Georges V. La place de l'Alma.
20: Et Marbeuf, il y a une station Marbeuf qui a changé de nom
18: aussi. Qu'est-ce qu'il y avait d'ouvert au moment de l'inauguration ?
13: Stations ouvertes, il y avait Porte Maillot, Rue d'Obligado, Champs-Élysées, Palais Royal, Hôtel de Ville, Place de la Bastille, Gare de Lyon, Porte de Vincennes.
20: Et l'Étoile ?
13: Voilà. Eh bien, non. Eh bien, je vous remercie de ces quelques réflexions. Je voudrais y ajouter un renseignement que nous communique un de mes correspondants et qui est assez curieux, mais il paraît que parmi les craintes exprimées avant l'ouverture du métropolitain, il y avait celle-ci. Certaines personnes avaient peur d'être étouffées par la fumée, car personne ne pouvait croire à la traction électrique. Et une réflexion qui a été faite également, et entendue par un des témoins qui me l'écrit, une des personnes, en entrant dans la station, s'est étonnée de ne pas voir de chevaux à la tête de la première voiture. Voici donc terminée cette émission consacrée à la première journée du métropolitain. Je rappelle, quoique j'ai déjà reçu un certain nombre de lettres sur ces événements, que parmi les prochaines émissions, l'une d'elles sera consacrée à l'inauguration de Deauville en 1913, une autre à l'inauguration en 1937 de la basilique de Lisieux, et une enfin que je n'ai pas annoncée sera consacrée à la visite des souverains anglais à Paris en 1939, et en particulier à la grande fête de nuit qu'il y a eu à cette occasion à Versailles. Alors que toutes les personnes qui ont assisté à cette fête de nuit ou qui ont vu les souverains anglais au cours de leur séjour à Paris en 1939 veuillent bien m'écrire si elles veulent bien nous faire le plaisir de venir ici témoigner à ce sujet.
12: 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Montage radiophonique de Jacques Guinchard.
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25: Votre attention, s'il vous plaît.
26: Ce sont des croûtes.
27: Un jour, j'ai fait un escargot et on aurait vraiment dit un escargot. On dirait des serpents.
26: Ouais. Le problème de nos contemporains, c'est qu'aujourd'hui, les gens n'ont plus le goût. Le goût du beau.
28: Est-ce que les arbres étaient beaux avant que Corot les ait peints ? Non !
29: Pardon, darling. Darling.
30: I adore your work. I just adore your work. I adore.
28: Voilà. Je vous laisse avec l'art, c'est-à-dire l'artificiel, qui nous protège du retour au préhistorique.
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31: Bonjour à toutes, bonjour à tous. Dans l'écriture et la vie, où Georges Semprin raconte l'emprise de ses souvenirs de déportation sur sa vie d'écrivain, on lit ceci. « Jamais plus tard, toute une vie plus tard, Même sous le soleil de Saint-Paul-de-Vence, dans un paysage aimable et polissé, portant l'empreinte vivifiante du travail humain, jamais, sur la terrasse de la fondation Mecht, dans l'échancrure de ciel et de cyprès entre les murs de briques roses de Certes, jamais, je ne pourrais contempler les figures de Giacometti sans me souvenir des étranges promeneurs de Buchenwald. Sommes-nous désormais condamnés à ne voir que cela, cette blessure, cette défiguration, dans les œuvres à la fois monumentales et anti-monumentales du sculpteur? L'homme qui marche est, dans sa version de 1947, l'une des icônes de notre temps. Il fut précédé par cette grêle jeune fille qui tâtonne dans la nuit, comme le disait Giacometti à Matisse. Et avant elle, longue nuit, litanie des corps effilochés. Depuis 3000 ans, et cette fois-ci c'est Sartre qui écrit dans « L'être et le néant », on ne sculpte que des cadavres. Alors, allons y voir, supportons le regard du visage absent dans l'aplomb fragile de la beauté. Il faudra alors, pour l'affronter, lui donner son nom véritable, une histoire de l'art après Auschwitz. Tel est le titre d'un livre étonnant, imposant, follement audacieux, lui aussi à la fois monumental et anti-monumental, qui place l'homme qui marche dans une longue lignée de corps défaits. Parlons-en, en compagnie de son auteur, Paul-Bernard Nourot, et d'Émilie Bouvard, parlons de Giacometti, parce qu'avec les images, on n'en a jamais fini, alors même que ça n'a pas commencé.
0: Oui, c'est de la manie. Mais en même temps, il y a quand même la volonté d'arriver à quelque chose plutôt pour s'en défaire. Si je fais la sculpture, c'est pour en finir. Pour en finir avec la sculpture, au plus vite.
1: Et cependant, vous recommencez toujours.
0: Ben, puisque je n'arrive pas à la commencer. Jusqu'à maintenant, je n'ai jamais commencé, en fait. Hein. J'ai jamais toussé, au fond. Alors, une fois qu'elle serait commencée, elle serait pratiquement finie, je crois. Parce qu'enfin, j'ai commencé à faire de la sculpture parce que c'est exactement le domaine où j'y comprenais le moins. Alors, en fait, il fallait passer outre et faire autre chose qui me convenait mieux. Je ne pouvais pas supporter ce domaine qui m'échappait complètement. Donc, il fallait faire de la sculpture, et au fond, pour s'en débarrasser. Hein. J'espérais d'en comprendre assez vite, assez, pour faire autre chose. En fait, je n'ai encore rien compris. Donc, je suis obligé d'insister.
31: Et nous aussi, on va insister. Extrait de Jean-Marie Drault, L'art et les hommes, 1963. On va en entendre d'autres, des extraits de ces documentaires consacrés à Giacometti. Émilie Bouvard, bonjour.
2: Bonjour.
31: Vous êtes conservatrice de musée, historienne de l'art et curatrice, directrice des collections de la Fondation Giacometti. Vous avez organisé plusieurs expositions, Beauvoir, Sartre, Giacometti, Vertige de l'absolu, en 2025. Et cette année, une confrontation avec l'artiste américano-pakistanaise, Baba, on va en parler tout à l'heure. Vous avez également écrit sur Picasso, notamment oui. Sur sa sculpture, au moment où vous étiez en poste au musée Picasso. Et au début du mois de mai, sort chez Gallimard le livre issu de votre thèse, Violente, une traversée féminine de l'art occidental 1958-1978.
2: C'est bien ça.
31: C'est ça, hein. Oui. Et c'est quoi cette violence de l'art? C'est la violence militante des artistes féministes, c'est... mais pas seulement?
2: Pas seulement, et plutôt dans une antériorité par rapport oui. à ces artistes féministes, puisque c'est en fait un ensemble de gestes qu'on voit se répéter dans l'art des artistes femmes dans les années 60, qui consistent à faire des œuvres désagréables.
31: Ah oui, c'est ça.
2: Pensez aux œuvres de Louise Bourgeois, au tir de Niki de Saint-Phalle. Le féminisme arrive, certainement. Il faut bien penser ce rapport, d'ailleurs, entre ces artistes et le mouvement féministe militant. C'est tout un sujet. Donc, je me suis intéressée à cette violence qui, pour moi, est davantage de la colère que du trauma.
31: Eh bien, on va en parler agréablement, mais on va en parler de répétition et de violence. Bonjour, Paul-Bernard Nourot.
3: Bonjour.
31: Vous êtes historien et théoricien de l'art, docteur en esthétique à l'EHESS, membre du comité de rédaction de la très belle revue En attendant Nadeau en ligne. On vous doit des livres sur la photographie, la représentation de la violence extrême, mais aussi le théâtre de Coltès. En 2024, 2024 et 2025, je l'ai dit, vous avez publié aux éditions de l'Atelier Contemporain, qu'on doit saluer pour ce geste éditorial, une œuvre monumentale, une histoire de l'art après Auschwitz en 3 volumes, Figures disparates, Figures disparues, c'est plutôt là où est Giacometti, et Configuration. Vous vous y confrontez à un événement monstre qui produit la défiguration de l'homme. Et dans le premier tome, on lit cette citation de la prisonnière de Proust qui, à mon avis, donne le là, justement, sur cet événement et le fait qu'avec Giacometti, on est dans cet événement après Auschwitz et en même temps, on s'en extrait. Il semble que les événements soient plus vastes que le moment où ils ont lieu et ne peuvent y tenir tout entier. Certes, il déborde sur l'avenir par la mémoire que nous en gardons, mais il demande une place aussi au temps qui les précède. C'est ça, en fait, hein, votre entreprise. Dans ce livre qui est Histoire de l'art après Auschwitz, en fait, il commence à la Renaissance.
3: Absolument. L'idée, disons, de départ, c'est de se rendre compte à quel moment se forment certaines représentations des figures humaines et à quel moment une forme advient. Et l'un des points de départ, peut-être, c'est une des hypothèses que je formule, de l'avènement de la figure discernable de la Renaissance, serait dans le sillage de la Grande Peste de 1348, c'est-à-dire une sorte de réaction par des corps beaux. Par exemple, Saint-Sébastien, des corbeaux conjureraient en quelque sorte cette peur de la peste. Et cette esthétique du discernement, comme je la définis, elle court depuis la Renaissance et, à mon sens, non sans disparate et sans différence, jusqu'au premier XXe siècle, jusqu'à Auschwitz. Et c'est après ou d'après Auschwitz qu'il y a une rupture dans cette esthétique du discernement.
31: Après, d'après, depuis, c'est toute la question, en somme, qui va nous arrêter. Et bah, commençons, comme on fait dans cette émission, Émilie Bouvard, par décrire. Il y en a plusieurs, des hommes qui marchent. Il y a d'ailleurs eu une femme qui marchait en 1932, avant cet homme, en 1947. Oui. Mais, disons, celle-là, la plus célèbre peut-être, celle de 1947, comment la décrire?
2: Alors, l'homme qui marche de 1947 se tient assez droit. Il est légèrement penché en avant, vous le décrivez très bien dans votre livre. Son pas, on voit qu'il marche parce qu'il a une jambe en arrière, mais il n'a pas l'allure contre le vent, je dirais.
31: Oui.
2: Et il n'a pas encore l'allure de cygne qui sera celui des deux hommes qui marchent de 1960, puisque Giacometti reviendra à cette figure un peu moins de, enfin, disons, 12-13 ans plus tard. C'est une figure qui est encore, alors là je parle vraiment de réception, qui est encore hésitante dans l'avancée, dans l'expression du mouvement et de la marche. Hésitante au sens où Giacometti lui donne lui-même ce sentiment d'hésitation qui est importante. Avant cet homme qui marche, effectivement, il y a eu une femme qui marche en 32, qui est très inspirée des idoles cycladiques et qui est faite dans la lignée en fait du mouvement surréaliste. Et puis ensuite, d'autres figures en marche, la nuit, on pourra y revenir. Cette grêle jeune fille également, qui marche dans le noir. Donc il y a une sorte de...
31: Il y a toute une lignée.
2: Il y a toute une lignée qui se poursuit et qui se poursuivra après cet homme qui marche, avec des figures étranges, avec des contenus très narratifs, du type homme qui marche sous la pluie, moi me attends dans une rue sous la pluie... Oui. L'unité qu'on trouve entre ces figures, je dirais, c'est le plateau. C'est-à-dire le fait qu'il y a un paysage minimal sous leurs pieds.
31: Il y a là un corps approchant dont la venue porte le silence. Son pas marque un temps. Il n'est pas tout à fait engagé et retient ainsi la figure entre la marche et la pause à l'aplomb. Les coudes légèrement repliés en arrière, tout le corps fait face, se porte en avant. Il y a là, dans ce mouvement retenu, un maintien et même une stature, ce qu'on hésite à désigner comme une grandeur, bien qu'elle ait à voir avec elle, comme elle a à voir avec la beauté, ou quelque chose d'approchant. Voilà comment vous le décrivez, hein, puisque Émilie Bouvard, vous parliez de cette très belle description dans votre livre, et qui est effectivement le moment qui s'appelle « Marche ». Où justement tous ces corps défigurés et beaux se mettent En marche, Paul Bernard Gros.
3: Oui, après avoir en quelque sorte étudié dans ce deuxième livre l'art qui s'est fait dans l'immédiat après Auschwitz, j'essaye de montrer comment très tôt finalement, puisqu'on parle de 1947-1948, un certain nombre d'artistes commencent à s'éloigner de cette mémoire d'Auschwitz, mais s'éloigner pas dans le sens d'un refoulement, dans le sens d'emporter avec eux une certaine trace de cet événement-là et ce sont à la fois des figures qui portent, ce sont des porteuses, et en même temps, elles s'éloignent en marchant. Et la lignée que vous venez de rappeler, Émilie, c'est très important, effectivement, cette lignée de marcheurs, et peut-être initiée par une marcheuse, puisqu'on évoquait la nuit de 1946. Ce sont des figures qui emportent avec elle, une partie de la mémoire d'Auschwitz, et simultanément qui se détachent de cette mémoire-là, donc. Dans une certaine mesure, elles font transition au seuil.
31: Et là, il y a cette question, vous l'avez évoquée l'un et l'autre, de la beauté. Écoutez, c'est quand même peut-être un des livres les plus saisissants sur l'art, hein, l'atelier de Giacometti. Écoutez un extrait de Jean Genet qui en parle.
4: La beauté des sculptures de Giacometti me paraît tenir dans cet incessant, ininterrompu va-et-vient, de la distance la plus extrême

0: Il parle de va-et-vient pour décrire le mouvement. Il y a ce jeu en permanence chez Giacometti d'une blessure qui serait à la fois cachée et visible. Beaucoup plus tard, un artiste survivant des camps, lui, Miklos Bokor, exilé en France, dira qu'il y a une béance tapis dans la société d'après. On est vraiment dans ce registre-là, c'est à la fois complètement visible et en même temps caché. Et c'est autre chose que le refoulement historique, c'est visible pour qui veut le voir, c'est peut-être invisible pour qui souhaite oublier.
1: Oui, Miklos Bokor, survivant, qui écrivait « Il n'y a eu que Giacometti pour donner une image, tenter une définition de l'homme déchiré, de l'homme amoindri de notre siècle, Émilie Bouvard. L'homme déchiré, l'homme amoindri. »
2: En fait, en vous écoutant tout à l'heure évoquer ces figures de la Renaissance italienne qui instaurent un nouveau régime du visible, en fait, et qui seraient amenées à être défigurées, j'ai pensé à une anecdote de la vie de Giacometti qui, je dirais, le prépare à ce que vous identifiez comme défiguration après Auschwitz. C'est son voyage en Italie des années 1920, puisque dans le même temps, il part en Italie en quelque sorte un mini grand tour. Il habite à la frontière en Suisse, c'est pas très loin. Et à ce moment, il est à la fois témoin d'une agonie dans un train, donc ces fameuses histoires de Van Meur, le bien nommé. Et là, il voit un corps perdre sa forme, chercher le souffle, chercher la vie et être entre deux, entre le mort et le vif. C'est une image qui va beaucoup l'occuper. Et ensuite, quand il va en Italie, quand il découvre à Venise, à Florence, l'art italien de la Renaissance, et curieusement, cette vision de cette tête qui étouffe l'envahit.
1: Oui.
2: Et il a des visions dans les rues de Florence qui rejoignent l'idée que son but sera de faire des têtes vivantes.
1: Oui, il voit que la Renaissance est aussi une quête de l'informe, de crise de la ressemblance.
2: Ces deux expériences se cumulent chez lui, qui est un très jeune homme, il faut voir le 19 ans, 19-20 ans. Et j'ai pensé en vous écoutant que si la tête sur tige, l'homme qui marche, ces œuvres que vous évoquez dans votre livre viendraient répondre à un contexte d'après Auschwitz, en tout cas chez Giacometti, ce contexte, il est très préparé dans une... ça n'est pas tombé sur n'importe qui, voilà.
0: Paul Bernard. Oui, tout à fait, c'est pas tombé sur n'importe qui. Il y a vraiment une angoisse et puis qui est réactivée par d'autres décès dont il est le témoin, décès individuels plus tard. Il y a également en 1937 la mort d'Ottilia, sa sœur en couche, qui le marque énormément, donc il est très marqué par une série de deuils. Et c'est très important que vous précisiez que le terrain se prépare. Et effectivement, toute une partie du livre essaye de montrer que le terrain est préparé. Mais même le terrain historique, le terrain biographique, potentiellement, comme dans le cas de Giacometti, mais le terrain historique est préparé, notamment par le traumatisme de la Première Guerre mondiale. Mais les formes vont changer. C'est sur le changement formel que se joue quelque chose qui ne s'était pas joué avant, y compris dans l'œuvre interne de Giacometti d'avant.
1: C'est la force de votre livre, je crois, Paul Bernard Neuro, c'est qu'il y a évidemment une nervure centrale très nette. On comprend que, de toute façon, après Auschwitz, le corps s'est défait et qu'on ne peut plus le figurer comme avant. Mais cette chronologie un peu simple, il n'y aurait pas besoin de 3 tomes pour le décrire. Évidemment, tout est dans les allers-retours de l'histoire de l'art, justement, Émilie Bouvard. Parce que cet événement monstre, à la fois il s'extrait et il relance l'histoire de l'art.
2: Oui, il a un rôle très étrange parce qu'il se passe dans un exil, en plus. Puisque Giacometti est à Genève, en Suisse, que ses sculptures ont diminué tragiquement depuis quelques années. Il fabrique des toutes petites sculptures de la taille d'une allumette. Et c'est dans l'exil, et je pense dans peut-être un retour, en fait, un rebond de ses expériences passées, qu'il va retrouver l'élongation, l'échelle, le dimensionnement des sculptures.
1: Alors c'est
2: et surtout, une grande discussion sur la perception même des corps. Comment donner à voir ces corps?
1: Les corps dans l'espace, la question du vide, on va en parler ensemble en tournant autour de cet homme qui marche, ce qui n'est pas simple. Et écoutez d'ailleurs Giacometti lui-même, toujours dans ce documentaire de Jean-Marie Drault, L'art et les hommes, 1963, en parler justement dans une...

0: une longue lignée d'un art pas seulement occidental.
1: Si je vous regarde en profil, j'oublie la face. C'est-à-dire que la sculpture, au fond, la sculpture occidentale, gréco-romaine, disons, depuis toujours, qui veut faire une tête telle qu'elle est, qui voudrait faire telle qu'elle est, c'est la sculpture la plus abstraite et la plus construite. La sculpture nègre, où on fait des grandes têtes plates, elle est beaucoup plus près, ou océanienne, plus près de la vision qu'on a réellement du monde, hein, que la sculpture gréco-romaine. Mais on a renversé la chose, on s'imagine qu'une tête ressemble surtout à une sculpture gréco-romaine et que la sculpture d'Afrique ou océanienne est inventée de toutes pièces.
2: 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Allons y voir. Patrick Boucheron.
0: Intéressant, hein, Paul Bernard Nourault, cette question des angles, des angles de vue et du profil. En fait, c'est un profil impossible, on ne le voit jamais, le profil.
3: Profil impossible, profil en lame de rasoir, qui fait qu'on ne peut pas vraiment les regarder de face, ou quand même, pour s'amuser, on peut regarder des visiteurs contempler une œuvre de Giacometti, j'imagine, Émilie, que vous en êtes témoin très souvent, qui se décale presque nécessairement, parce qu'il y a une sorte de proue. Vous évoquiez la mort de Van Meur, et quand il dit le nez s'allonge, le nez s'allonge et devient une pointe, une proue. Et dans un autre texte, Giacometti parle non pas de la sculpture gréco-romaine comme il vient de le faire, mais de la sculpture égyptienne. Oui. Et il dit le scribe accroupi du Louvre, le célèbre scribe accroupi, a des yeux mais il n'a pas de regard. Et en revanche, tel masque des Nouvelles Hébrides a un regard mais n'a pas d'yeux. Cette façon de, je crois Giacometti être quelque part un classique formé par Bourdelle et dans le sillage de Rodin, mais cette façon de regarder les arts dits primitifs à l'époque de Giacometti de façon différente lui permet de poser sur sa propre civilisation un regard presque d'étranger, puisque vous parliez d'exil. C'est-à-dire que tout d'un coup, l'évidence, la peinture de la Renaissance, la sculpture antérieure, lui paraît étrange.
0: Oui, c'est ça. Oui, parce que L'homme qui marche, c'est aussi le titre d'une célèbre œuvre de Rodin, évidemment. Oui. Mais il dépayse tout ça par le regard, on l'a entendu, d'un art mondial.
4: Il le dépayse assez tôt, hein. Il regarde assez tôt et il a cet intérêt pour les arts africains dès l'entre-deux-guerres. Mais je crois aussi que dans cette question de faire une œuvre qu'on ne puisse pas appréhender d'un coup, faire une œuvre qui implique un mouvement du spectateur, il intègre quelque chose qui vient plutôt pendant la Seconde Guerre mondiale, pendant son séjour en Suisse, pendant l'occupation, qui sont ces discussions avec Jean-Paul Sartre, avec Simone de Beauvoir, avec des gens qui vont travailler en, disons, phénoménologie ou proche.
0: Ça, c'était votre exposition sur le vertige, sur cette notion de vertige, c'est important.
4: Et c'est une notion qui n'est pas seulement philosophique, qui est aussi une notion anthropologique, qui engage une définition de l'imagination que fait Sartre à l'époque, qu'a fait Bachelard, que font certains psychiatres, puisque Giacometti fréquente Jean Starobinski à Genève, l'imagination en mouvement, enfin, toute cette pensée-là.
0: Et c'est très sensible, hein, pardon. C'est très sensible. Il y a un texte que vous citez dans le catalogue de Simone de Beauvoir qui décrit Giacometti marchant à tâtons dans la rue, titubant presque et se tenant au mur.
4: Simone de Beauvoir, elle dit que pendant un certain temps, il ne pouvait pas marcher dans les rues sans vérifier la solidité du mur à côté de lui. Souvent, je prends cet exemple de dire que c'est comme si Giacometti était plus sensible au vide entre les choses qu'aux choses elles-mêmes, dans la mesure où, comme vous le dites très bien dans votre livre, le vide défigure lui-même, le vide altère les formes, le vide altère la chose. Et en fait, l'homme qui marche, mais en fait, toutes les figures de Giacometti sont en mouvement. Bon, alors là, très concrètement, quand on travaille quand on expose des Giacometti, on le sait, rien n'est symétrique, par exemple.
0: Oui.
4: Aucune orientation n'est semblable. C'est un héritage cubiste. C'est aussi un héritage, de cette révélation de l'après-guerre, dont on peut reparler, qu'il décrit dans Le Rêve, Le Sphinx et la mort de Thé, et de tout ce contexte
0: Paul Bernard Moreau.
3: C'est très juste parce que Sartre accompagne effectivement la réception dans ces années d'après-guerre de l'œuvre de Giacometti en signant le texte du catalogue qui a lieu en 1948 à la Pierre Matisse Galerie de New York, qui s'intitule La recherche de l'absolu, justement, Vertige de l'absolu, Recherche de l'absolu. Et dans ce texte,
0: Il y a le texte aussi de L'être et le néant.
3: Les textes de L'être et le néant de 43 qui accompagnent également et qui conditionne naturellement la vision qu'on a à Sartre, notamment quand Sartre dit, pour faire écho à ce que vous dites, Émilie, l'espace est un cancer qui ronge l'être, qui est une phrase absolument terrifiante, et de ce vide, Giacometti doit faire quelque chose, et il doit en faire une figure humaine. Et le premier extrait que vous avez passé des conversations de Giacometti, où il dit, il faut commencer, il faut recommencer, et il y a cette idée qu'il va falloir toujours reprendre dès le départ, comme
0: ça, c'est très beckettien aussi.
3: Hein. C'est très beckettien, c'est très dans l'air du temps, effectivement, oui. Barnett Newman, qui assiste à cette exposition de 1948, est quelqu'un qui a dit dès 1944, il faut refaire la peinture comme si la peinture n'avait jamais existé. Donc il y a le sentiment d'urgence, impérieux, qu'il faut recommencer quelque chose, recommencer de zéro. Et chez Newman, ça s'oriente vers une abstraction radicale. Et Giacometti étonne beaucoup ces artistes abstraits new-yorkais parce qu'il maintient plus qu'une figure humaine, vous avez parfaitement raison, il maintient l'échelle de la représentation, la possibilité d'une échelle.
0: Ah oui, il y a la question de l'échelle, à vous lire, on le comprend, il y a la question de l'espace, du vertige, Émilie Bouvard, au fond, on n'en sort pas, c'est-à-dire que la question même de l'exposition de ces œuvres, qui sont, alors vous avez dit, c'est tout à fait étonnant, elles n'ont cessé de changer de dimension.
4: Elles n'ont cessé de changer de dimension.
0: Mais celle dont on parle est quand même considérable. Hein.
4: Elle a une taille d'homme.
0: Oui.
4: C'est-à-dire que Giacometti fait peu d'œuvres monumentales. D'ailleurs, je voulais revenir justement sur cette question du vide et du vertige, sur la figure de la funambule. Qui est une figure qui est comme un emblème de l'exposition de 1948.
0: C'est 48, c'est ça. Oui, oui.
4: Voilà, qui est une jeune femme qui marche comme sur un fil et qui sera. C'est un dessin au crayon graphite qui est de profil et qui sera reproduite dans le catalogue de 48. Cette funambule qui marche sur la pointe des pieds, qui évoque la nuit, elle semble non pas tâtonner dans le vide, mais tenir du vide. Et je rappelle qu'un des chefs-d'œuvre de Giacometti des années 30 s'appelle L'objet invisible, qui s'appelait Maintenant le vide.
0: Paul Bernard Nourou, c'est important aussi de dire que voilà, c'est ce vide qui environne, qui façonne et qui désagrège d'une certaine manière la figure chez Giacometti, mais que pour le saisir, Giacometti, dans son temps, ce que vous faites l'un et l'autre, comme théoricienne, théoricien de l'art et historienne, historien de l'art, ben, il faut voir qu'il est dans le contexte, vous l'avez dit, Sartre, Genet, il est incroyablement escorté, en fait. Oui. C'est-à-dire que c'est vraiment toute la, voilà, les plus grands intellectuels qui l'admiraient, je veux dire, de manière incroyable, presque déraisonnable, en fait.
4: En fait, Giacometti est un très bon compagnon pour tous ces intellectuels et poètes, intellectuels et poètes aussi. Puisque il est donc dès 41 l'ami de Jean-Paul Sartre, de Simone de Beauvoir, il est grâce à Sartre et Beauvoir l'ami de Jean Genet, il est au même moment l'ami de Samuel Beckett, et je crois que ce sont de vraies amitiés, c'est-à-dire ce n'est pas un artiste qui s'inspirerait d'eux, ce sont des philosophes et des poètes qui rencontrent chez Giacometti des préoccupations qui sont les leurs et que lui a déjà d'une certaine manière intégré dans son travail et qu'il va remobiliser, selon la manière dont vous le dites, à ce moment-là.
3: Oui, Paul Bernard Nourou. Ce sont des vraies affinités intellectuelles, des vraies préoccupations sur les mêmes sujets, comment faire le vide, comment travailler avec ce vide, comment rendre... Parce que la sculpture de Giacometti est accueillante au vide dès la période surréaliste. Elle comprend des creux, mais ce n'est pas tout à fait la même chose après-guerre. C'est-à-dire que quand on revient, si on revient à cette phrase de Sartre, l'espace est un cancer qui ronge l'être, tout devient grumeleux, c'est-à-dire il n'y a plus de contours, de formes. Les contours sont très très beaux dans la sculpture de Giacometti d'avant-guerre, et ils sont non moins beaux après-guerre, mais ils sont, comme dirait Germaine Richier, hérissés de griffes, ils sont oui, abîmées. Et de crachats, même. Voilà, de crachats. Donc, ce sont des quasi-objets archéologiques. Ils ont l'air anciens. Très éloquent, à mon sens, Hélène de Kooning voit l'exposition de 48. Elle dit avec Willem de Kooning, nous sommes sortis et nous pensions que ce n'était pas l'œuvre d'un seul homme, mais d'une civilisation tout entière. Comme si elle reconnaissait quelque part une valeur culturelle, voilà, à l'œuvre de Giacometti.
0: Et là, on est quand même au cœur de votre livre. C'est pour ça que Giacometti est au milieu du tome 2 de votre histoire de l'art après Auschwitz, qui compte 3 volumes. Donc, c'est quand même, pour vous, malgré tout, le point tournant, non ?
3: Oui, c'est un tournant et c'est assez... simple à observer, c'est-à-dire assez complexe à expliquer, mais c'est assez simple à observer. Deux restauratrices de la Fondation, il y a quelques années, dans le catalogue, disaient on a beaucoup de mal à dater spécifiquement les peintures de Giacometti d'avant-guerre. Et elles écrivaient, ce qui est sûr, c'est qu'on sait tout de suite si elles sont d'avant ou d'après-guerre.
0: Oui.
3: Et donc, il y a clairement stylistiquement un changement, et ce changement montre effectivement des figures amoindries, des figures qui jouent de plus en plus avec le vide. C'est-à-dire, en 1945, Giacometti fait un texte très beau sur Jacques Callot, où il dit qu'il n'y a pas en fait d'arrière-plan chez Callot, il n'y a que des vides, ce vide qui envahit tout. Et la distinction, donc la possibilité de discerner entre fond et figure, est en partie abolie dans ces figures d'après-guerre chez Giacometti, et y compris dans sa production peinte, d'une certaine manière.
0: Il n'est pas à la beauté d'autre origine que la blessure singulière, différente pour chacun, cachée ou invisible, que tout homme garde en soi, qu'il préserve et où il se retire quand il veut quitter le monde pour une solitude temporaire mais profonde, encore Jean Genet. Émilie Bouvard, on est quand même là, au cœur, au nerf, de ce qui nous réunit, c'est-à-dire saisir archéologiquement, au fond, ce qui est rendu impossible après-guerre, dans la figuration d'un corps.
4: Oui, et je crois que ça se manifeste chez Giacometti par une perception de ces sculptures qui est contradictoire d'une certaine manière. C'est-à-dire que les figures de Giacometti, en effet, elles sont hérissées, mais de loin, elles ne le sont pas. La ligne, la silhouette est parfaitement pure. Et c'est ce que, d'ailleurs, ce que tout le monde croit, c'est même le cliché, hein, en fait. Ce qu'on dit là ne correspond pas au cliché de la réception, en vérité. Et quand on se rapproche, on a un paysage corporel hérissé, grumeleux, comme vous le disiez. Giacometti disait lui-même à son modèle, Gianna Jara, il le peignait à ce moment-là, qu'il fallait qu'il trouve le lac qui se trouvait, je ne sais où, sur sa joue. Donc selon si on est de près ou de loin, l'apparence de la sculpture change. Et quand on se rapproche, à propos de cette question des morts, peindre des morts. Moi, il me semble, et là, je prends ça vraiment à mon compte, il me semble que certaines sculptures de Giacometti, quand on s'en rapproche, ont quelque chose dans le modelage, comme de l'intériorité des organes, d'une charogne.

0: Vous êtes bien sur France Culture, allons-y voir tout ce qu'on dit sur l'homme qui marche de Giacometti avec Émilie Bouvard et Paul Bernard Nouroux. Tout ce qu'on dit a déjà été chanté par Alain Bachung, notamment dans Comme un Lego, sauf que évidemment ça dure 9 minutes, donc voilà, c'est du travail à la maison, vous avez l'écouter, le réécouter, essayer de le comprendre, parce que ce qu'il y a à comprendre, bah, c'est le cœur de votre livre, hein, Paul Bernard Nouroux, cette défiguration. Après Auschwitz, vous avez dit combien le corps défait de Giacometti était un point de non-retour. Mais ensuite, il y en a d'autres. On peut essayer, effectivement, de reprendre notre élan ben, à partir de Bacon, par exemple.
1: Oui, l'œuvre de Bacon d'après-guerre, et qui est en fait la seule œuvre qu'il a admise, puisqu'il a beaucoup détruit l'œuvre antérieure à la guerre, cette œuvre-là est aussi très très marquée. Dès son apparition et même dans sa réception, on pense aux trois études au pied d'une crucifixion qui sont présentées au Royaume-Uni dans l'immédiat après-guerre et la réception d'ailleurs comme la réception de Giacometti aux États-Unis, on pense au camp, pense aux survivants. Les corps de Bacon sont peut-être davantage disloqués, même si Bacon et Giacometti partagent le principe de la cage, par exemple, pour essayer de maintenir un corps qui risquerait à tout moment de disparaître ou de se profondre au sens d'aller dans le fond de la composition et de s'y perdre. Et puis il réalise toute une série, il y a bien sûr la série des papes qui est très connue, mais il y a une série un peu moins connue qui est celle d'après une peinture de Vincent Van Gogh.
0: Mais qui est une peinture disparue justement. Voilà. Donc il le fait à partir de la photographie.
1: Absolument.
0: Voilà. Ça vous le décrivez très bien dans votre livre.
1: Il découvre cette peinture, alors de la même façon qu'il n'avait pas vu le portrait d'Innocent d'Ispar Velasquez en vrai, d'après une carte postale, mais il découvre dans une monographie de 1938 sur Van Gogh, cette peinture qui ensuite a disparu puisqu'elle a très certainement été détruite dans les bombardements alliés dans les villes autour de Dresde et qui est en fait un des rares autoportraits en pied de Van Gogh sur la route de Tarascon, le peintre se rendant sur le motif. Et cette reproduction couleur, Bacon se l'approprie et en fait une demi-douzaine de variations. Et ces variations, eh bien, elles sont, à mon sens, évidemment, d'après Van Gogh, ça, c'est presque légal de l'indiquer, mais elles sont aussi d'après Auschwitz, au sens où la figure de Van Gogh eh bien, devient précisément défigurée. Le paysage devient, lui, disloqué, on perd le locus, le lieu lui-même. Et ce sont des figures, parce que, Émilie, vous parliez de charogne, quand on s'approche très près d'une œuvre de Giacometti, sont aussi, chez Bacon, des figures qui ont quelque chose de spectral, ici.
0: Alors ça, effectivement, la question du spectre, elle est importante et elle permet aussi de déjouer le caractère apparemment monumental de ces œuvres, parce qu'on se dit, bah, finalement, voilà, ce sont des monuments à l'histoire, à ce qu'elle a fait et défait. Mais en fait, non, Émilie Bouvard, il y a quelque chose de profondément, je le suggérais au début de cette émission, anti-monumental dans l'œuvre de Giacometti.
2: Il y a quelque chose de oui, en effet, il y a quelque chose d'anti-monumental, au sens où... Il y a quelque chose, en fait, chez Giacometti, d'un ascétisme, d'une retenue, d'un désir de vivre toute sa vie dans 24 mètres carrés, dans son atelier. Ses projets de monuments ont tous échoué, qu'il s'agisse des projets de monuments qui lui ont été demandés après-guerre ou de la Chase Manhattan Plaza, pour laquelle, en 1960, il crée une grande tête, une grande femme, un homme qui marche à New York et qu'il ne va pas livrer, en fait, pour des questions d'échelle. Il y a très anciennement chez lui une réflexion sur... en fait, il y a quelque chose d'anti-monumental dans le sens où Giacometti ne croit pas, pardon de cette phrase, hein, mais ne croit pas que c'est la taille qui va faire le monument. C'est-à-dire que la puissance d'une sculpture peut être tenir dans une toute petite tête. Je voudrais raconter une petite anecdote. Il a été invité avant-guerre dans une exposition en Suisse par son frère, une exposition d'architecture. Et il a proposé de placer une toute petite tête au milieu d'un très grand espace vide, témoignant par là de la force de la sculpture. Ça veut dire que la force mémorielle, admonestante, comme vous dites dans votre livre, d'une œuvre, quel que soit ce à quoi on fait référence, qui n'est pas forcément une référence précise d'ailleurs, cette force-là, elle tient en fait à la perception et à la relation qui se crée entre le spectateur et l'œuvre et à la façon dont l'œuvre modifie l'espace autour d'elle. Et pas du tout à sa dimension. Il y a des énormes monuments qui n'ont aucun impact. Ils sont invisibles. On le sait.
0: Bah, justement, on écoute encore une dernière fois Giacometti, toujours ce même documentaire de Jean-Marie Drou, L'art et les hommes, 1963.
3: Finalement, votre rôle de sculpteur, de peintre, d'artiste, ce n'est pas justement d'essayer de sauver le modèle de cette mort qu'il menace.
4: Ben, d'une certaine manière, je crois que qu'on fasse de la sculpture ou de la peinture ou qu'on écrive ou n'importe quelle activité de ce genre, c'est toujours pour donner une certaine permanence à ceux qui fuient, non?
3: Ce qui fait que finalement, vous ne cherchez pas seulement à voir ce que vous voyez, mais vous cherchez aussi à donner à ce que vous voyez une sorte de permanence, une sorte d'éternité presque.
4: À la base, c'est sûrement ça. Mais comme, oui, le moteur pourquoi on travaille, c'est sûrement pour donner de la permanence à ceux qui passent.
0: Ah voilà.
1: Oui, c'est certainement pour donner de la permanence, mais il faut toujours recommencer. C'est-à-dire, il y a évidemment du monumental chez Giacometti, mais qui ne peut pas être fixé, figé, puisqu'il y a la question de l'échelle. Et quand le projet de la Chaise Manhattan n'aboutit pas, ou celui de Gabriel Péri n'aboutit pas, ou même celui auquel il aurait à peine donné suite du projet du mémorial de la déportation sur l'île de la Cité en 62, il y a le risque que le lieu définisse l'espace au lieu que sa sculpture définisse l'espace. Et donc qu'il y ait une forme de distorsion d'échelle et qu'on perde quelque chose. En plus, évidemment, du fait que vous évoquiez, c'est-à-dire le risque, bien entendu, que si on place une figure de Giacometti dans le mémorial de la déportation, alors tout s'élucide. Tout devient clair et donc on perd une forme d'ambiguïté qui est absolument fondamentale, nécessaire à l'œuvre, qu'il ne faut absolument pas réduire. Il faut comprendre la teneur historique d'une œuvre, mais pas réduire ses formes, sa contenance à cette teneur-là. Ça, c'est absolument essentiel. Mais ce qui est vrai, c'est qu'il y a quelque chose qui ressemble à deux monuments sans aller jusqu'à faire monument. En fait, vous parliez d'une mémoire. Les figures de Giacometti sont clairement des porteuses de mémoire. Je parle de figures mémorieuses, mais on ne sait jamais exactement à quelle mémoire elles font référence.
0: Et aussi, elles s'adressent, on va le comprendre, à notre mémoire contemporaine, et elles s'adressent au futur, en somme. C'est peut-être ce que veut nous dire dans sa carte postale Mathieu Pot-Bonneville. On le connaît, on sait qu'il est directeur du département culture et création du centre Pompidou, mais on sait un peu moins que c'est un très bon connaisseur de football.
5: Vous allez écrire un livre.
6: Un livre? Mais je ne pourrais pas. J'ai déjà du mal à écrire une carte postale.
7: Cher Patrick, pour décrire la trajectoire de certaines pensées, il faudrait adopter la voix et le débit d'un commentateur de foot. Nietzsche qui passe à Derrida, qui passe à Blanchot, qui revient dans les pieds de Masaccio, ça joue, ça circule, ça ne s'arrête pas. Et puis, foot, ça veut dire pied, et c'est de pied que j'aimerais vous entretenir. Dans un cours prononcé en 1976, Jacques Derrida fait l'exégèse d'une remarque de Nietzsche, je la cite. « Pour pouvoir comprendre la moindre chose à mon Zarathoustra, on doit peut-être se trouver dans la même condition que moi, avec un pied au-delà de la vie. » Et Derrida de commenter « C'est donc plutôt que la vie et ou la mort, le pas au-delà qui compte. Le pas au-delà, en fait, c'est le titre d'un livre de Maurice Blanchot, titre dont la syntaxe fascine Derrida. La syntaxe, ou disons la manière dont son ambiguïté le fait à la fois boiter et avancer ce titre. Car le pas au-delà, cela peut s'entendre comme cet enjambement qui s'aventure vers l'inconnu, mais aussi comme la déception de n'y retrouver ni ailleurs, ni promesse de n'être en d'autres termes pas au-delà, jamais au-delà. Et cela peut encore se lire comme l'énoncé d'une interdiction ou le tracé d'une frontière. Au-delà, tu n'iras pas. Le pas au-delà dirait donc à la fois l'aspiration et le découragement, Le point de butée de la règle est l'entêtement à la franchir, sans que ces acceptions se laissent inscrire dans un bel enchaînement réglé qui les ferait marcher au pas. Le pas au-delà. Le sens trébuche, traîne la patte, pose une clôture et l'escalade d'un même trait, la marche après tout, c'est une chute contenue. C'est cette claudication intraitable du pas au-delà qui m'est revenue en lisant les pages splendides que Paul Bernard Nourot consacre dans sa monumentale Histoire de l'art d'après Auschwitz à la fresque de Masaccio, figurant Adam et Ève chassés de l'Éden. Dans son attachement à décrire la petite mare de traînées noires que forment au sol les ombres des personnages, Paul Bernard Nourot nous invite à détacher le regard du visage d'Adam et Ève, de leurs traits froissés de chagrin, ou de l'archange qui, par-dessus le doigt pointé, les chasse, pour venir s'arrêter à leurs pieds, à cette chorégraphie symétrique qui, en miroir, lui fait poser à lui le pied gauche sur le sol et lever le talon droit, quand pour elle, c'est l'inverse. L'un et l'autre font un pas au-delà de l'Éden, c'est-à-dire de l'au-delà. Parce que la faute d'être allé au-delà de l'interdit divin referme le jardin derrière eux. Et il leur faut désormais avancer dans la vie, c'est-à-dire vers la mort, et cette chute contenue qu'on appelle l'histoire. En regardant cette géométrie mobile de leurs jambes, ces triangles en ciseaux auxquels d'autres marcheuses et marcheurs emboîteront le pas jusqu'à Giacometti, je me faisais cette réflexion. Chaque Noël, il se trouve certains chrétiens pour rappeler qu'après tout, Marie et Joseph étaient sans domicile et qu'on pourrait prendre davantage souci des personnes que leurs conditions condamnent à errer. Mais il est étrange qu'on ne remonte pas encore un peu plus haut et qu'on rappelle si peu combien à la racine commune des trois monothéismes, tout s'origine dans un exil. Tout commence par un pied posé de chaque côté d'une frontière qu'on entendrait presque claquer dans votre dos. À ce propos, et puisque nous parlons d'histoire de l'art d'après Auschwitz, le centre d'aide aux exilés victimes de violences, qui s'est vu amputé à l'automne 2025 d'un quart de son budget par le ministère de l'Intérieur et l'Union européenne, ce centre s'appelle le centre Primo Levi. Il semble qu'aujourd'hui, veiller au pas au-delà soit politiquement moins payant que de se faire une gueule d'archange bien habillée. D'ailleurs, sous le pinceau de Masaccio, la porte du paradis vous a des airs de mirador.
8: 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Allons y voir. Patrick Boucheron.
0: Avec Masaccio, Paul Bernard Nourot, on est dans le premier volume de votre livre, c'est-à-dire voilà, un pas en arrière, mais justement toujours dans cette même marche.
1: Oui, les figures de Masaccio, de la Chapelle Palancacci, elles sont décisives parce qu'elles sont des ombres portées, ce qui indique dans le régime dantesque qu'elles sont devenues mortelles, ces figures, alors que quand elles n'avaient pas d'ombre portée, elles étaient ces corps glorieux qu'on nous promet, comme dit Sartre à propos de Giacometti, et c'est le début de quelque chose. Ce sont à la fois des figures qui vont devenir classiques, des figures discernables, c'est le début du discernement, et simultanément, il y a dans le cri, leur corps, le même cri, un peu comme chez Bacon, quelque chose qui est déjà de l'ordre du, ce que j'appelle le disparate, c'est-à-dire cette ligne qui vient choquer avec une esthétique majoritaire du discernement. Et puis, c'est évidemment essentiel ce qu'a rappelé Mathieu Bodmanville sur la question de l'exil et que cette histoire de marcheur n'en finit pas. Le troisième tome est illustré en couverture d'un dessin de William Kentridge, oui, qui est une procession de mineurs sud-africains. Sauf qu'évidemment, si on les regarde avec le titre du livre, on pense que ce sont des déportés. Et cette ambiguïté-là, elle est très importante également. Elle est recherchée aussi par William Kentridge quand il fait ce dessin en 1989. Et Kentridge est fasciné par les processions, parce que pour lui, c'est le moment où le corps se manifeste en marchant collectivement, que ce soit encore une fois pour conjurer la peste ou que ce soit pour exiger des droits.
0: Alors justement, Émilie Bouvard, on en parlait de l'exil, oui, mais je voulais vous faire voir une autre image, celle de l'autre marcheur de 1960, oui, où là, c'est très célèbre, mais c'est frappant quand on les voit ainsi et quand on vous entend, il allonge le pas.
2: Il allonge le pas. Alors, il y a deux hommes qui marchent en 1960, qui ont des différences, quand on les regarde bien, énormes, mais en vérité assez minimes. L'un a comme un talon haut, parce qu'il y a une sorte d'accroche dans le sol, et leur visage est différent. Leur visage est différent, l'un est plus, est plus fermé, en fait, l'autre a les yeux plus ouverts, un visage plus, je sais pas comment dire ça, plus ouvert. Il faut aussi penser à quelque chose, c'est que Giacometti a disposé lui-même ses sculptures, par exemple à la Fondation Mag, et il a peint l'homme qui marche, lui donnant des yeux, lui donnant un visage, peinture qui a coulé au fil du temps. Je pense en effet que ces figures d'hommes qui marchent, elles sont iconiques pour la raison qu'on vient de le dire, non pas tant les figures, je dirais précisément, hein, de déportés comme on en a parlé depuis tout à l'heure, mais plutôt comme ces figures de marcheurs très anciens, de pèlerins, de pérégrins, de populations déplacées, de mouvements de population qui sont très nombreux au XXe siècle, que connaît Giacometti, et qui que cet homme qui marche réactif comme un signe. Puisque la différence entre l'homme qui marche de 47 et celui de 60, c'est qu'on a en fait deux lignes qui composent l'homme qui marche de 60 sur un sol qui est très réel.
0: Oui.
2: C'est-à-dire qu'on a à la fois un signe qui fait signe vers tous ces marcheurs, vers tous ces exils, vers tous ces figures en marche, de persistance et aussi de fragilité. Et ce signe presque abstrait, il est sur un sol qui, lui, ne l'est pas.

0: Dépêche Mode 1993, Walking in My Shoes, on pourrait en parler d'ailleurs des chaussures de cet homme qui marche de 1960, Paul Bernard Nouraud. En tout cas, voilà, nous aussi on avance dans cette émission, et en 1960, voilà, le pas n'est plus le même.
1: Oui, le pas s'allonge, une sorte d'amble qui se fait, et pour rebondir sur les chaussures, sur le talon haut, je crois que c'est Genet qui parle des pieds beaux.
0: Ah oui,
1: De Giacometti, et je crois que c'est David Silverster qui parle des pieds beaux des figures de Francis Bacon. Et donc il y a comme ça une sorte d'indéfinition entre ce corps que vous décrivez, ce socle que vous décriviez naturaliste, et ce corps qui devient de plus en plus abstrait, quasiment, qui se réduit à des lignes qui font signe au lieu qu'elles figurent quelque chose de un corps concret. Et on a pu remarquer dans son petit livre qu'il lui a consacré, Franck Maubert, remarquer que les hommes qui marchent sont nus et qu'on ne remarque plus qu'ils sont nus. Alors, on ne sait pas exactement s'ils sont nus, mais ce qui est vrai, c'est qu'ils sont dépouillés. Oui. Ils ont été dépouillés. Et ce serait, en quelque sorte, la différence iconographique, disons, avec les exilés et leurs baluchons, les exilés. Lui, c'est un homme qui marche. On ne sait pas dans quelle direction. Ça fait penser au livre de Rochman, À pas aveugle de par le monde. Et il marche à pas aveugle de par le monde, en quelque sorte, ces hommes qui marchent là. Mais ils sont seuls, et ils ont été dépouillés.
0: Ils ont été dépouillés, et puis d'ailleurs, voilà, ce sont des êtres humains assez peu masculins, en plus, puisque on a dit assez ambigu aussi, puisque ça commence par cette femme qui marche en 1932, et là, oui, c'est aussi assez indistinct également, Émilie Bouvard.
2: Oui, en effet, l'homme qui marche, je dirais pas qu'il est androgyne, mais en tout cas, il n'a pas de caractère sexuel marqué. Il se distingue des femmes de Giacometti qui, elles, l'ont un peu plus. Mais cet homme qui marche, encore une fois, ce n'est pas un monument à la masculinité, à quelque chose de... C'est pas un bonhomme, quoi.
0: Non.
2: C'est une figure qui est très forte dans sa fragilité et qui ne prétend rien d'autre que sa propre marche.
0: Et on peut le voir, cet homme qui marche, de 1960, à la Fondation Giacometti, actuellement, dont vous vous occupez, Émilie Bouvard, et notamment... pour une exposition en regard avec cet artiste dont vous pouvez nous dire un mot, américano-pakistanaise, Omar Baba.
2: Oui, on peut voir à l'Institut Giacometti jusqu'au 24 mai, l'homme qui marche en vis-à-vis justement de pieds d'Omar Baba, qui n'en a conservé que les pieds. C'est-à-dire qu'elle va aussi aller chercher, en poussant un peu du côté du grotesque, en poussant du côté de la fragilité, en poussant du côté des corps violentés,
0: oui.
2: Et du mythe, je dirais aussi. Elle va aller pousser cette ambiguïté de corps mort ou vif face à Giacometti. Donc, Omar Baba est né en 62. C'est une artiste américano-pakistanaise qui regarde Giacometti depuis 20 ans. Qui a reçu de nombreux honneurs, mais dont c'est la première exposition muséale en France. Donc, dans cette rencontre, je crois que ce dont on a parlé aujourd'hui ressort beaucoup, encore plus que ce que je n'imaginais. Elle aussi est sensible à tous ces corps qui marchent, à tous ces corps qui marchent dans des conditions dangereuses.
0: Oui.
2: Et comme Giacometti, la référence est oblique. C'est-à-dire qu'elle ne va pas faire un art directement engagé ou politique, mais elle va parler de ce que c'est qu'un corps défiguré par les temps qui l'entourent.
0: On parlait des écrivains et des philosophes qui, dans les années 50 et 60, regardaient Giacometti, mais aujourd'hui, ce sont aussi des artistes qui le voient, et également des théoriciens de l'art comme vous, Paul Bernard Nouraud. C'est vrai que cette puissance, c'est-à-dire cette mise en puissance, en fait, de cette œuvre qui dure jusqu'à nous, elle est au cœur de votre livre, puisque cette histoire de l'art après Auschwitz ne se ramène pas à un événement qui serait figé dans le temps, elle dure.
1: Non, vous avez eu la gentillesse de citer le passage de La prisonnière de Proust. Effectivement, je termine aussi en parlant de ce que Proust appelle ce rayon spécial qui émane d'un événement ou d'une œuvre. Et ce qui m'avait frappé, c'est que David Rousset, dans L'univers concentrationnaire, parle lui aussi d'un rayon spécial, mais qui vient lui des camps. Et donc, que désormais, puisqu'on est d'après, nous mm-hmm. aussi, eh bien, on reçoit ce rayon spécial où l'art perdure, mais où la mémoire d'Auschwitz perdure aussi à travers cet art, en sorte qu'on serait pris, comme certains artistes peuvent l'être aujourd'hui, entre une forme de nostalgie de l'art d'avant, mais de hantise de l'art d'après. Et peut-être cette situation explique-t-elle certaines difficultés actuelles.

0: C'était Allons-y voir. Merci beaucoup à vous deux, Émilie Bouvard et Paul-Bernard Nouraud. Les références de vos livres, de vos ouvrages, de vos expositions sont à retrouver sur la page de notre émission. Une émission préparée par Anouk Minaudier, à la prise de son Jean-Guy Lamège et à la réalisation Laurence Millet. Merci à vous toutes et tous.
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6: Bonjour, je vous propose de découvrir ou de redécouvrir une émission de Concordance des temps, diffusée sur France Culture pour la première fois le 11 juin 2022, et qui s'intitulait « Agatha, la reine du crime » avec Marie-Hélène Bellac.
7: Travaillait au centre de recherche secret en matière de guerre bactériologique et mort de la peste. Cela nous ramène en plein Moyen-Âge.
8: Et qui sont exactement les mêmes que celles dont nous fûmes comblés sans en être accablés depuis le 18 juin 1940.
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11: Bonjour. Winston Churchill a dit d'elle un jour, non sans admiration, qu'elle était la femme à qui le crime avait le plus rapporté depuis Lucrèce Borgia. Il s'agissait, et je gage que vous l'aurez deviné, il s'agissait d'Agatha Christie. C'est à cette grande dame du roman policier que nous allons nous attacher ce matin. En nous interrogeant sur ce qu'on discerne dans son œuvre vue d'aujourd'hui, 47 ans après sa mort, de désuétude et de modernité. Marie-Hélène Bellac lui a consacré une belle biographie qui l'amène ce matin devant mon micro. Nous allons tâcher avec elle de comprendre ce qu'ont pu être les ressorts d'un prodigieux succès, un succès à vrai dire universel. À en croire un récent classement de l'UNESCO, l'œuvre d'Agatha Christie a été largement répandue dans le monde avec plus de 2 milliards de volumes vendus, de volumes traduits dans plus de 100 langues. Il semblerait que seule la Bible et Shakespeare auraient fait mieux. Quant aux adaptations au théâtre, à la radio, à la télévision, au cinéma, elles sont à proprement parler innombrables. Hercule Poirot, figure centrale, continue, imperturbable, de survivre à toutes les vicissitudes et à la tentation même que sa créatrice a pu avoir, fatiguée de son compagnonnage, de s'en débarrasser. Naturellement, son public ne le lui a pas permis. Qui fut donc Agatha Christie ? Au long d'un itinéraire où se rencontrent, intimement mêlées, diverses conventions britanniques et quelques extravagances d'une grande voyageuse au cœur d'une liberté farouchement défendue. À quelle source, où s'affirme une passion archéologique servie sans relâche, a-t-elle donc puisé son intarissable imagination? Peut-être aurez-vous le goût, en hommage à la grande ombre d'Agatha Christie, d'éclairer avec nous un peu de cette énigme. Cette énigme, dans son cas, le mot n'est pas choisi par hasard.
12: Mes amis, s'il vous plaît. C'est par palier que je veux vous conduire au dénouement. Vous seul, Ursula, ne possédiez pas d'alibi solide pour la soirée du crime. Vous teniez à cacher, en effet, votre entrevue avec Raph, lequel ne pouvait sans se dédoubler être simultanément près de son épouse jusqu'à 9h45 et près de Roger Ackroyd, que deux témoins entendirent converser à 9h30. Qui était donc avec la victime? C'est alors que j'en vins à ma plus audacieuse, à ma plus subtile déduction. Qui? Mais y avait-il quelqu'un avec Ackroyd?
13: Voulez-vous insinuer que j'ai menti, monsieur? Je l'ai entendu, et le major Blunt aussi lui a entendu.
12: Du calme, Raymond. Car le major vous considérait jusqu'à présent comme l'interlocuteur d'Ackroyd.
13: C'est impossible.
12: C'est logique. J'ai retenu la phrase entendue par lui. Les emprunts faits à ma bourse ont été si fréquents ces derniers temps que je crains de ne pouvoir accéder à votre requête. Est-ce de la conversation, cela? Non, c'est du courrier. L'inconscient du major vous mettez dans la peau de celui qui écoutait, car professionnellement, vous êtes amené à en enregistrer chaque semaine de semblables. J'ai lâché le mot. Enregistré. Vous m'avez mis sur la piste Raymond en m'apprenant que les 100 livres liquides versés par maître Hammond iraient en partie à la société anglaise des dictaphones. Cette révélation vous innocentait du reste totalement.
13: Voulez-vous dire?
12: Je dis. Je prétends, j'affirme, que Roger Ackroyd était seul et qu'il était mort. Ce que vous entendiez, major, c'était la voix d'un mort qui, par jeu peut-être, comme un enfant qui s'amuse en cachette avec son jouet neuf, s'était lui-même enregistré. Ici s'arrêtent mes révélations. Mais je vous fais part de ma conviction que l'assassin est ici, dans cette pièce.
13: Comment? Mais c'est possible.
12: Je sais qui il est.
11: Marie-Hélène Bellac, bonjour.
14: Bonjour.
11: Je viens de vous faire entendre un extrait d'une adaptation radiophonique du roman d'Agatha Christie, Le meurtre de Roger Ackroyd. C'est une adaptation de Jean Cosmos et de Pierre Billard qui a été diffusée le 22 octobre 1957. Parmi une marée d'adaptations de toutes sortes, je viens de le dire. Et ce livre a compté, Le meurtre de Roger Ackroyd. Il a compté dans l'itinéraire que vous nous restituez.
14: Absolument. En fait, c'est le livre qui a fait vraiment... La notoriété d'Agatha, elle avait déjà écrit La mystérieuse affaire de Stiles, d'autres ensuite, et donc là, maintenant, Le meurtre de Roger Ackroyd qui paraît en 1926, au moment d'ailleurs où elle disparaît, et on l'a accusée d'ailleurs d'avoir voulu se faire de la publicité, de ce livre qui a été un énorme succès. Alors Agatha a été accusée par ses pairs d'avoir utilisé un procédé malhonnête, c'est le terme qui est employé, parce que c'est le narrateur qui est le coupable. Et ça ne s'était jamais fait dans le roman policier. Ce qu'on peut dire, c'est qu'on a là vraiment à l'œuvre la méthode de Poirot. C'est-à-dire que... il agit par déduction, il réfléchit, il fait fonctionner ses neurones, son intelligence. Il laisse au détective ordinaire le soin de partir, de chercher des pistes dans tous les sens. Lui, il se veut vraiment l'intelligence pure. Et donc, à chaque fois, à travers une mosaïque qui se met en place, il en arrive à trouver le coupable. Et ça, c'est extraordinaire, parce que toujours, dès le début, on ne sait pas, Agatha... sème des indices tout le long de l'ouvrage. Celui qui semble coupable au début n'est sûrement pas le coupable, mais finit par être le coupable. Et d'ailleurs, ce qu'écrit Agatha, ce sont des romans d'énigmes. Ce ne sont pas des policiers simples. C'est-à-dire qu'elle invite son lecteur à essayer de trouver vraiment quel est le criminel, ce qui fait qu'on lit le livre une première fois et puis on le relit pour essayer de comprendre.
11: On accompagne Poirot en fait dans ses déductions.
14: Absolument, oui.
11: Et c'est la spécificité de ce type de roman. Elle a d'ailleurs détesté l'apparition qu'elle a eu le temps de voir, puisqu'elle a vécu très, très âgée, jusqu'à 85 ans. Elle a vécu de 1890 à 1975. Elle a eu le temps de voir arriver le roman noir américain, oui, qui lui a beaucoup déplu. Elle disait « Personne n'aurait imaginé que viendrait un temps où les romans policiers seraient lus par amour de la violence, par amour sadique de la brutalité pure et simple. » Violence, oui, sadisme... Est-ce qu'on les trouve dans
14: son
11: roman ?
14: Non, pas du tout. D'ailleurs, elle dit « poif le sang ». À ce moment-là, on va voir à l'hôpital ce qui se passe, mais pas dans mon roman. Tout à fait, elle n'aime pas le roman. D'ailleurs, c'est intéressant parce qu'elle a réussi à remporter des succès énormes en se mettant en marge de ce qui était à la mode. C'est aussi ce côté démodé, ce côté vieille Angleterre qui plaisait à ses lecteurs. Et alors, ce qui est amusant, c'est qu'aujourd'hui, depuis notamment l'épidémie de Covid, il y a un retour de ce qu'on appelle le « cozy crime ». C'est-à-dire des romans policiers soft. Voilà, exactement, un peu comme Agatha.
11: Et à l'origine, on sent néanmoins un certain nombre d'influences qu'elle a pu subir. Gaston, oui, Leroux,
14: oui,
11: le mystère de la chambre jaune ou Sherlock Holmes.
14: Oui, elle avait fait un pari avec sa sœur qu'elle écrirait un roman policier après avoir lu justement le mystère de la chambre jaune.
11: Rouletabille.
14: Alors elle s'est retrouvée à l'hôpital, c'était pendant la Première Guerre mondiale, et entourée de flacons. S'est rendu compte que ce qui était des médicaments pouvait être des poisons. Et du coup, elle a imaginé donc cette mystérieuse affaire de Stiles avec un empoisonnement. Et ça va être sa manière préférée, disons, de tuer.
11: Vous nous conduisez déjà à l'aube d'une vocation et aux origines d'un talent. Il faut, Marie-Hélène Bellac, que vous nous disiez dans quel décor, dans quel milieu elle a grandi. Car toujours on décèle des influences, forcément.
14: Agatha est née dans une station balnéaire huppée du sud de l'Angleterre, sur la côte du Devon,
11: à Torquay,
14: et elle est dans une famille dont le père est américain, rentier, c'est important. Elle dira que si son père avait été contraint de travailler, il n'aurait de toute façon pas été un travailleur acharné, ce n'était pas dans son tempérament. Le matin, il va au club, il rentre déjeuner, l'après-midi, il va selon la saison au club de cricket ou au cercle. Sa mère est une femme assez fantaisiste, une de ces femmes victoriennes dont elle fera la louange, c'est-à-dire en fait qui semble effacée mais qui en réalité règne sur la maison.
11: L'image de sa mère est évidemment fondamentale. Une certaine idée de la femme. On peut faire des citations d'Agatha Christie qui, oui, la situe dans une position qui nous apparaît plus que conservatrice. Elle écrivait par exemple, qu'à propos du rôle actif, plus actif dans la vie publique des femmes, elle disait « C'est probablement dû à la bêtise des femmes qui ont renoncé à la position privilégiée qu'elles avaient acquise au terme de bien des siècles. Les femmes primitives travaillaient sans cesse. Nous semblons déterminés à revenir à cet état volontairement ou sous l'effet de la persuasion et par conséquent à renoncer aux joies du temps libre et de la pensée créative et à l'épanouissement que procure, écoutez bien, que procure la vie domestique. » Fin de citation.
14: Absolument. Elle écrit ça, elle dit ça lors d'une interview au début des années 60. Et elle pense que la femme victorienne, sous son aspect effacé, était vraiment la maîtresse de maison, qu'elle régnait en maître, sur une domesticité aussi, qui était importante à cette époque. Bon, je dirais que c'est un petit peu à un échelon plus réduit ce qui se passait dans la maison d'Agatha, ce qui est dans la série Downton Abbey.
11: Immense succès, oui.
14: Voilà, ce grand succès était. Alors,
11: Cran au-dessous, c'est socialement.
14: Oui, un cran au-dessous, bien sûr, même deux, oui. Mais enfin, il y a les domestiques, il y a la cuisinière, c'est très important parce que ses parents reçoivent et reçoivent. Ce sont des gens cultivés, reçoivent Rudyard Kipling, par exemple. Donc, il y a du monde intéressant à la maison. Il y a d'ailleurs une très belle bibliothèque. Et Agatha ne va pas à l'école. Sa mère décide que, contrairement à son frère et à sa sœur, elle restera à la maison. Et Agatha connaît une enfance assez solitaire parce qu'elle a un frère et une sœur qui ont 10 et 11 ans de plus qu'elle, mais qui sont le plus souvent à l'école, tandis qu'elle reste à la maison. Donc elle est dans le jardin, elle s'invente des histoires. Elle a peu de jouets d'ailleurs, les jouets ne l'intéressent pas tellement, elle préfère imaginer. Et elle va garder cette habitude d'ailleurs, quand elle construira ensuite ses énigmes, de construire d'abord dans sa tête et de se parler à elle-même. Même assez âgée, il lui arrive de se parler dans la rue. Elle construit son roman. Et sa sœur lui dit « Mais enfin, rends-toi compte, les gens se retournent. »

0: Les mathématiques, c'est son père qui lui a appris les mathématiques puisqu'elle n'allait pas à l'école. Et pour le reste, elle a appris toute seule à lire à 5 ans. On a bien essayé 2 ou 3 fois de l'envoyer à l'école, mais en fait, elle a toujours été assez mauvaise en orthographe, alors qu'elle était bonne en mathématiques.
1: Et bien voilà comment elle parle de sa propre enfance. C'est un extrait d'une interview qu'elle a donnée à la BBC en 1955, naturellement. Cette interview est traduite pour vous.
2: On me demande souvent pourquoi j'ai commencé à écrire. Mais je vous dirais que, en fait, la raison, c'est que je n'ai pas été beaucoup à l'école. Peut-être préciser un petit peu. J'ai fini par aller à l'école quand j'étais à Paris, vers l'âge de 16 ans. Mais jusqu'à cet âge-là, à part un petit peu d'arithmétique, je n'ai quasiment pas fait de classe. Alors, je ne faisais pas grand-chose, mais il faut savoir que les enfants, à l'époque, faisaient beaucoup de choses. Les petites filles faisaient, par exemple, la maison pour leurs poupées, ils fabriquaient les cadeaux de Noël qu'ils offraient à leurs amis. Aujourd'hui, c'est bien fini depuis longtemps tout ça, on va acheter les cadeaux au magasin. Et donc, je commençais à m'inventer des histoires, parce que je m'embêtais, vous savez, il n'y a rien tel que l'ennui pour inventer des choses et pour se mettre à écrire. Et de sorte qu'à l'âge de 17 ans, j'avais commencé à écrire déjà des petites nouvelles, et puis des histoires, et puis un roman.
1: Alors évoquons, Marie-Hélène Bellac, la suite des activités d'Agatha Christie, toujours avec le souci de voir en quoi ce qui lui est arrivé peut expliquer à la fois la nature de son œuvre et son prodigieux succès.
0: Alors, donc, nous disons effectivement, elle le dit, hein, qu'elle n'a pas été à l'école, et elle parle d'avoir été à l'école plus tard. En réalité, sa mère, qui était très soucieuse quand même de faire son éducation, pas seulement à la maison, l'a d'abord amenée à Paris, où elle a passé... près de 3 ans.
1: La France est fondamentale pour elle.
0: Tout à fait. D'ailleurs, elle parle français avec l'accent de Pau. Parce que quand elle était toute petite, vers 6 ans, ses parents ont décidé d'aller passer quelque temps dans les Pyrénées. Et c'est là qu'elle a appris le français. Et donc, elle a gardé tout le temps cet accent. Et elle a beaucoup aimé cette région des Pyrénées. Elle a aussi été à Paris. Mais à ce moment-là, ça ne l'avait pas tellement touchée. Par contre, elle a été à Dieppe où elle a appris à nager. Et la nage, c'est très important chez Agatha, c'est une grande nageuse, elle aime beaucoup nager. Donc elle revient à Paris plus tard, hein, elle a 15 ans, et là elle fréquente des pensions, la dernière étant tenue par une Anglaise, d'ailleurs il y a une quinzaine de jeunes filles, hein, c'est un petit milieu, et elle apprend surtout la musique, la danse, elle fréquente les musées. Paris, à ce moment-là, est vraiment la capitale du monde. Hein. Il faut penser qu'avec les expositions universelles qui ont eu lieu en 1889 et 90, on a vu la construction de la Tour Eiffel, du Trocadéro, le Grand Palais. Et puis, il y a beaucoup d'artistes à Paris. Il ne faut pas oublier que tous les grands peintres de l'époque, je pense à Picasso, à Chagall, se retrouvent à Paris. Hein. Elle va avoir l'occasion de se frotter à un milieu extrêmement enrichissant. En fait, Paris, à ce moment-là, est aussi bien connu pour le théâtre, les ballets de Daguilev, que pour le café-concert, ce qu'on appelle le CAFCONC, cette période d'avant la Première Guerre mondiale.
1: Elle a songé d'abord à faire de Hercule Poirot un Français, avant de décider qu'il serait belge, ce qui lui paraissait plus exotique.
0: Oui, et puis on dit souvent qu'elle a vu des Belges autour d'elle, justement, au moment de la guerre, quand il y a eu des réfugiés belges au moment de la Première Guerre mondiale, et qu'elle s'est inspirée de ces gens qu'elle voyait. Et c'est comme ça qu'elle aurait conçu le personnage d'Hercule Poirot.
1: Alors, il faut y arriver. Il faut y arriver à ses premiers écrits. La mystérieuse affaire de Stiles.
0: Stiles, oui. Alors, elle écrit la mystérieuse affaire de Stiles alors qu'elle vient d'être engagée pendant la première... Donc, au moment de la Première Guerre mondiale, elle s'engage comme volontaire. Hein, d'abord comme infirmière. Et puis ensuite, elle trouve un travail qui est plus facile pour elle dans la pharmacie de l'hôpital.
1: Ah, et c'est là que sont déjà les poisons.
0: Et c'est là que sont les poisons. D'ailleurs, elle raconte toute une histoire d'un suppositoire qui avait été mal dosé. Et pour ne pas avoir de problème avec le pharmacien en chef qui aurait été vexé qu'elle s'en aperçoive, elle a détruit le suppositoire. Donc, c'est là qu'elle va imaginer donc, son premier roman, La mystérieuse affaire de Stiles, avec le poison qui est son arme préférée, même s'il y en a beaucoup d'autres. Elle utilise à peu près tous les moyens pour tuer ses victimes, si je peux dire.
1: Alors, il faut en venir à ce que vous évoquiez tout à l'heure, déjà Marie-Hélène Bellac, c'est-à-dire cette mystérieuse disparition. Ce n'est pas une anecdote dans cette vie qui, je ne dirais pas qu'elle est réglée, mais qu'elle est dessinée de façon

0: très volontaire. Il y a un moment qui laisse stupéfait. Plusieurs auteurs, d'ailleurs, ont brodé sur cette interrogation. Racontez-nous ce qui s'est passé tout à coup. C'était une affaire nationale.
1: Une affaire nationale. Alors, au début, c'est une affaire privée. Agatha s'était mariée, justement, au début de la Première Guerre mondiale, entre deux permissions, avec Archibald, un bel aviateur, blond, les yeux bleus. Enfin, elle était extrêmement amoureuse.
0: Archibald Christie.
1: Archibald Christie. Et dont elle a gardé d'ailleurs le nom à la demande de ses éditeurs, hein, qui lui ont dit non, il ne faut pas changer de nom, ce qu'elle voulait faire après son divorce. Donc, je passe sur cette vie très intéressante, puisqu'ils ont même fait le tour des possessions britanniques au début des années 20, c'est-à-dire la Nouvelle-Zélande. Ils ont été faire du surf à Haïti. Agatha était là. Une des premières femmes à surfer, comme ça, voilà. Bon. Et donc, quand ils reviennent, ils s'installent à nouveau en Angleterre, son mari trouve un travail qui l'intéresse dans la cité, ils achètent une maison, un peu à la campagne, disons, mais en grande banlieue, et Archie et Agatha commencent à se séparer. Agatha est de plus en plus souvent derrière sa machine à écrire, Archie joue au golf, et un beau jour, il lui explique que, ben, il est tombé amoureux d'une autre femme et qu'il veut divorcer. Alors le divorce pour Agatha, c'est pas possible. C'est pas possible parce que viscéralement, elle est croyante et elle est contre le divorce. Et puis ils ont une petite fille, Rosalinde, et donc elle ne veut pas divorcer. Et en fait, un jour, du mois de décembre 1926, elle quitte la maison après une dispute. Son mari est parti passer le week-end avec sa maîtresse. Et elle abandonne sa voiture auprès d'un étang et elle disparaît. En fait, c'est une affaire de chantage. Comme vous avez dit, on a beaucoup brodé, il y a eu beaucoup de romans sur cette disparition, qui s'explique assez facilement quand on reprend toutes les archives.
0: Ah bon, c'est facile.
1: En fait, elle a pensé que du coup, elle allait ramener son mari, qu'il allait s'inquiéter, qu'elle allait lui faire pitié, alors que Archie n'était pas du tout un homme à s'émouvoir pour ça. Et comme vous avez dit, ça a pris une dimension nationale. C'est-à-dire que même on a fait des battues, on a utilisé pour la première fois en Angleterre un avion pour survoler cette région d'étang qui était jugée dangereuse. Alors on a émis toutes les hypothèses. Est-ce que c'est un accident? Est-ce qu'elle s'est suicidée? Est-ce qu'elle... Et finalement, on l'a retrouvée. Elle était dans une sorte de ce qu'on appellerait aujourd'hui un spa, dans le nord de l'Angleterre, où elle prenait les eaux. Et alors, elle s'était inscrite sous le nom, quand même, c'est intéressant, de la maîtresse de son mari. Mais alors, elle a été traumatisée. Donc, elle et Archie ont décidé, ils ont plaidé l'amnésie. Soi-disant, elle aurait perdu la tête, elle aurait tout oublié. Et elle n'a plus voulu qu'on parle de cette affaire. D'ailleurs, dans l'autobiographie qu'elle écrit, il n'y a pas d'allusion à la disparition.
0: Mais toute l'Angleterre en a parlé. On en a même parlé à la Chambre des communes pour s'interroger sur le coût qu'avait représenté la quête de cette dame disparue et déjà connue. Mais alors, du coup, sa notoriété...
1: augmente. Grimper,
0: on
1: oui,
0: ne sait
1: oui.
0: pas, ce n'est probablement pas calculé, mais le meurtre.
1: Non, c'est pas, je ne pense pas que ce soit calculé.
0: Mais le meurtre de Roger Ackroyd
1: n'en est que mieux vendu, si je puis dire, parce que sa carrière va connaître une nouvelle, un nouveau départ.
0: Alors, je ne sais pas s'il faut recommander ce type de procédé à d'autres écrivains contemporains. Quoi qu'il en soit, après cette parenthèse vraiment romanesque, nous avons déjà évoqué Poirot, mais il faut vraiment qu'on l'installe là, puisqu'avec Miss Marple, qui est un autre personnage,
1: grand personnage.
0: Fameux, Poirot est au centre de l'œuvre prodigieuse d'Agatha Christie.
1: Il y a 33 romans sur les 60, j'avais noté, sur les 69, où Poirot apparaît.
0: Plus des nouvelles.
1: Ah oui, plus les nouvelles.
0: Écoutons donc l'un de ceux qui a joué Poirot au cinéma, le fameux Peter Ustinov, qui s'exprime avec esprit. Vous allez voir dans Interactualité, le 27 avril 88, Ustinov parlant de Poirot.
2: On n'a jamais trouvé l'interprète qui ressemble absolument à Poirot. Même Albert Finney avait une perruque noire. Moi, je n'ai pas de perruque, mais je suis plus vieux. Mais naturellement, on a découvert que Poirot a maintenant quelque chose comme 130, 140 ans. Parce qu'il était créé dans les années 20. Et il avait déjà pris sa retraite de la police belge.
3: Alors, a priori, tout vous différencie de Poirot. Poirot est un être étriqué, méticuleux, pointilleux, petit, vieux garçon. Vous êtes plutôt grand.
2: Poirot n'est pas seulement vieux garçon, mais très vieux garçon. S'il a résisté à la charme féminine depuis un siècle et quart, moi je ne pourrais pas me retenir aussi longtemps que lui. Je peux le prouver, en plus.
3: Oui, on peut même se demander si cet homme a eu une sexualité.
2: Oui, c'est ça. Je ne sais pas qu'est-ce qui l'excite. Mais il est toujours là au moment où il faut entendre quelque chose ou voir quelque chose, sans être évidemment un voyeur. On l'attrape jamais, regardant par le trou de la serrure. Je pense qu'il a peut-être, j'ai pensé ça aujourd'hui, découvert des zones où Freud était complètement ignorant.
3: C'est aussi l'étranger dans une société anglaise assez guindée, dans la haute bourgeoisie. Comment vous ressentez ça?
2: Ah ben, je trouve que c'était amusant, parce que les Anglais et les Français, sur ce plan-là, ne se comprennent pas du tout. Encore pas. Et je dis Français et pas Belges délibérément, parce que Madame Christie a conçu originellement Poirot comme Français. Mais comme Français très conventionnel, avec un béret. Et puis, des amis ont dit, vous savez, c'est un peu conventionnel, il faut être quelque chose de plus exotique. Alors, elle a fait de lui un Belge. J'ai toujours pensé qu'il y avait encore plus d'amis à ce moment, il aurait terminé luxembourgeois pour le rendre encore plus exotique.
0: Ah, la sexualité de Poirot, je ne sais pas, Marie-Hélène Bellac, si vous avez, à défaut de Freud, des informations à nous apporter à cet égard. Mais en tout cas, je vais donner la parole aussi à Agatha Christie, parlant de son héros avant qu'elle s'en lasse. C'est une lecture de Guillaume Gallienne dans « Ça peut pas faire de mal » sur France Inter le 2 octobre 2010.
4: Il est difficile de dire dans quelles circonstances est né le personnage d'Hercule Poirot. Et je me rends compte aujourd'hui que cette apparition n'est certainement pas intervenue dans les conditions qu'il aurait lui-même souhaitées. Quelle sorte d'homme devait-il être? Un petit bonhomme, peut-être, avec un nom un peu grandiloquent. Hercule quelque chose. Hercule Poirot. Oui, cela irait. Je le voyais très soigné, très ordonné. Peut-être parce que je suis moi-même quelqu'un d'horriblement désordonné. Voilà quelle était l'idée générale. Vous remarquerez qu'il ne s'agissait que d'éléments extérieurs. Mais certains traits de son caractère en découlèrent presque automatiquement. Comme beaucoup de petits hommes, aux allures de dandy, il serait un peu prétentieux et arborerait évidemment une moustache avantageuse. Hercule Poirot émergea donc du brouillard et devint un personnage concret et bien défini.
0: En écrivant la biographie d'Agatha Christie, Marie-Hélène Bellac, vous avez aussi, ce n'est pas indiscret de le dire, vécu quelque peu avec Hercule Poirot.
1: Aussi, c'est vrai. Mais plus encore avec Agatha, pour laquelle j'ai une sympathie parce que c'est une... Elle parlait du métier de vivre. C'est vrai que c'est une femme qui a pris sa vie en main, et notamment après cette disparition, cette obligation de divorcer, où elle a d'ailleurs eu un trou noir dans son écriture, elle a décidé de mettre sa fille en pension, estimant que finalement ce serait une saine mesure et qu'elle ne se voyait pas pousser un landau, hein, qu'elle préférait écrire, et puis elle est partie en vacances. Alors elle est partie à la suite d'une conversation avec des amis, en Mésopotamie, sur le site d'Ur, où l'archéologue Houlet était en train de faire des découvertes extraordinaires sur cette cité sumérienne.
0: Du troisième millénaire avant Jésus-Christ.
1: Elle est partie toute seule, plus de 6000 kilomètres. Alors elle a pris d'abord l'Orient Express, ce train qu'elle avait déjà vu en gare de Calais et qui la faisait rêver. Mais après Istanbul, c'est le Taurus Express, c'est déjà moins confortable. Et puis après, c'est l'autocar à 6 roues qu'elle fera emprunter à l'un de ses héros. Et puis encore après, alors un train où il y a des punaises, de la chaleur, la nourriture grasse. Et tout ça, en fait, Agatha, elle est subjuguée.
0: Ce qui frappe à vous lire, c'est qu'il y a un mélange de conventions chez elle, nous en avons donné des exemples, et de capacité de se libérer
1: oui.
0: de ce que le destin pouvait paraître lui imposer, qui est probablement à la source de son talent, peut-être diriez-vous de son génie.
1: Oui. Absolument, parce que finalement, elle avait été, il fallait qu'elle soit une jeune fille accomplie, donc elle avait été à Paris, ensuite elle avait été au Caire, pour être, faire ce qu'on appelle la présentation, et puis après elle s'était mariée, pas comme sa mère l'aurait voulu, certes, mais enfin, elle était destinée à être une femme à la maison. Et d'ailleurs, elle dit elle-même qu'elle n'avait pas envisagé d'écrire pour en faire son métier, c'est parce qu'elle s'est aperçue que ça lui rapportait de l'argent. Elle avait besoin d'argent, c'est comme ça qu'elle s'y est mis. Le premier, c'est parce qu'elle avait envie. Donc elle a porté son manuscrit, La mystérieuse affaire de Cils, à 3 éditeurs. Et puis elle a oublié. Puis un jour, l'un l'a rappelé et lui a fait des conditions absolument léonines. Mais peu importe, elle était publiée comme sa sœur, parce que sa sœur faisait paraître des petites nouvelles dans la presse locale. Et puis après, c'est son mari qui lui a dit, on a besoin d'argent pour la maison d'Ashfield notamment. Elle a dit, bon oui, ça ne me rapporte pas grand-chose. Mais enfin, le succès venant, elle s'est mise à écrire de plus en plus. Et d'ailleurs, pour elle, l'écriture, c'est du roman, d'énigmes, c'est un métier. Elle aime imaginer, mais elle n'aime pas mettre ensuite sur le papier. Elle dit que c'est une corvée. Et comme en plus, elle va en arriver à payer beaucoup d'impôts, je pense qu'on en reparlera, elle finit par écrire un roman d'énigmes par an, pas plus. Ça suffit.
0: Les relations d'Agatha Christie avec l'argent sont un sujet d'intérêt également.
1: Tout à fait, très complexe, parce que c'est une femme... Alors c'est vrai que quand son père est décédé, puisqu'il était rentier, déjà le capital avait beaucoup fondu, et que sa mère a connu une diminution de train de vie importante, donc elle a certainement connu... Elle a senti le changement de statut financier, sans être dans la gêne, il ne faut pas non plus exagérer. Hein. Mais elle a toujours voulu gagner de l'argent, et puis ensuite elle a été poursuivie, comme elle dit, par le fisc. Et surtout à partir des années 1938, elle publiait beaucoup aux États-Unis, beaucoup plus aux États-Unis qu'en Angleterre. Et aux États-Unis, elle ne payait pas d'impôts sur ses droits d'auteur. Et le fisc américain l'a rattrapée. Et à ce moment-là, elle s'est trouvée doublement imposée. Ça a été terrible.
0: Le personnage de l'inspecteur du fisc est pour elle une figure absolument démoniaque.
1: Oui. Et à la fin de sa vie, elle écrit une pièce que sa fille lui dit non, tu peux pas, c'est impossible, parce qu'elle dénonce le fisc férocement. Ah oui, c'est...
0: Elle a des obsessions. Oui. Revenons à son goût naissant pour l'archéologie. Une archéologie qui, bientôt, va être une archéologie en couple, car c'est le deuxième moment de sa vie. Ce n'est pas pour raconter le détail de son affectivité que je l'évoque, mais c'est parce que c'est très, très directement lié à la spécificité de son talent et, en somme, de son œuvre, Marie-Hélène Bellac.
1: Oui, elle rencontre donc Max Malouane, son deuxième mari, sur un champ de fouilles, donc à Our, et elle l'épouse en quelques mois. Max lui demande de l'épouser. Elle est subjuguée. Et donc, elle va mener la vie de la femme de l'archéologue pendant de 1930, en fait, jusqu'en 1960, au moment où il quitte les champs de fouilles. Elle passe près de la moitié de l'année sur les champs de fouilles, en Irak, en Syrie.
0: Alors, elle a 14 ans de plus que lui. Oui. Et elle a dit un jour, l'avantage d'épouser un archéologue, c'est que plus on est vieux, plus il vous aime.
1: Alors, elle a dit que ce n'était pas vrai. Elle était furieuse de cette phrase. Elle était absolument furieuse. Il n'empêche que c'est une femme très endurante, parce que la vie sur les champs de fouilles, même dans la dernière maison de fouilles, ils ont fini par avoir l'électricité, mais il n'y avait pas l'eau courante. Et elle disait que l'eau du Tigre était meilleure pour faire le thé que l'eau de la Tamise, vous voyez, avec son humour, parce qu'elle avait beaucoup d'humour. Et sur ces champs de fouilles, elle est dans la maison de fouilles, la Katoun, la patronne. Alors la préparation du départ, c'est toute une affaire, les caisses, on emporte des livres, la vaisselle, elle emporte même les rinçois, vous voyez, donc, et elle reproduit donc dans la maison de fouilles une vie à l'anglaise, enfin d'une certaine manière.
0: Mais aussi sa machine à écrire.
1: Voilà, et sa machine à écrire, parce qu'il lui faut sa machine, une table. D'ailleurs, au début, il y a un des patrons de fouilles qui lui dit « mais une caisse suffira ». Elle dit « mais pas du tout, de temps que je me la paye, donc il lui faut sa table ». Et elle s'isole et elle écrit. Il n'y a qu'une maison, la dernière maison de fouilles à Nimroud, où elle aura vraiment un coin à elle, Beth Agatha, la maison d'Agatha, qui a un tout petit local où elle écrit. Et la plupart des romans qu'elle écrit sont écrits, en réalité, au Moyen-Orient. Pas seulement Mort sur le Nil, Meurtre en Mésopotamie, etc. Hein,
0: le crime de
1: l'Orient Express, tous ces grands ouvrages inspirés par l'Orient. Mais même tous les autres, la plupart du temps, elle écrit quand elle est sur les champs de fouilles. Et elle aide son mari. Notamment, elle prend les photos des objets trouvés. C'est très important hein, pour l'archéologue. Et elle nettoie. Et puis, elle est très douée pour reconstituer les vases et les assiettes. Et là, on retrouve, en fait, la femme qui crée des énigmes, le puzzle. D'ailleurs, elle dit « faire un roman, c'est faire un puzzle ». Et bien, c'est pareil. Elle refait des assiettes, elle les reconstitue avec le même art.
0: Rencontre fondamentale. D'ailleurs, elle a raconté tout cela dans un livre qui s'appelle « La romancière et l'archéologue », qui n'a pas fait tellement plaisir à son mari, je crois.
1: Non, enfin, ça l'embêtait. Il avait quand même une haute idée de lui. Il était un universitaire et elle était une romancière. Alors, c'est elle qui gagnait l'argent et qui finançait largement les fouilles.
0: Sur la méthode de travail d'Agatha Christie, qui éclaire beaucoup l'œuvre elle-même, on peut à nouveau lui donner la parole. Si vous le voulez bien, Marie-Hélène Bellac, c'est un extrait de l'autobiographie que dans son âge tardif, elle a rédigé, c'est une lecture donc de Guillaume Gallienne dans « Ça peut pas faire de mal » à nouveau, du 2 octobre 2010.
3: Quelle est votre méthode? C'est ce qu'ils veulent tous savoir.
5: En vérité, je n'ai pas vraiment de méthode. Le vrai travail se fait en pensant au développement de l'histoire, en y repensant, jusqu'à ce que ce soit bon. Ça peut prendre du temps. Une fois que vous avez tous ces éléments, il ne vous reste qu'à trouver le temps d'écrire.
4: Elle confie dans son autobiographie, il y a toujours un cap de 3 semaines ou 1 mois terrible à franchir quand on essaie de commencer une nouvelle histoire. C'est vraiment l'angoisse. Vous restez dans votre coin à mordiller votre crayon, à contempler votre machine à écrire, à arpenter la pièce, à vous laisser choir sur un sofa avec l'envie de pleurer toutes les larmes de votre corps. Mais il semble obligatoire de passer par cette phase de souffrance. C'est un peu comme mettre les furets pour faire sortir le lapin de son terrier. Tant que vous n'aurez pas subi cette turbulence souterraine, vous ne reviendrez pas à la normale. Soudain, pour une raison inconnue, un starter intérieur vous donne le signal du départ. Vous commencez à fonctionner. Vous sentez que le brouillard se lève. Vous découvrez en fait que ça vient.
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0: Ça vient et ça vient vite, Marie-Hélène Bellac. Il est toujours intéressant d'entrer dans l'intimité de la création. Simenon aussi pouvait s'exprimer de la même manière, en expliquant qu'il mettait un certain temps à ruminer et puis qu'ensuite il écrivait très vite.
1: Oui, Agatha a des idées qu'elle note d'ailleurs un peu partout, sur des carnets, souvent à côté de listes de courses.
0: Qu'on a retrouvé d'ailleurs.
1: On a retrouvé assez récemment et publié 73 de ses carnets. Et en fait, c'est amusant parce qu'elle note... ABC, elle numérote ou elle met des lettres, des noms de suspects, des possibilités de tuer, comment on pourrait tuer. Elle a une imagination débordante. Elle réutilise beaucoup d'ailleurs. Hein. Et puis tout d'un coup, tout ça se met en place. Et en fait, quand elle se met à écrire, c'est vrai que ça y est, le roman est parti. Même si elle dit qu'elle connaît le début, qu'elle connaît la fin et qu'entre-temps, elle peut changer. Et à ce moment-là, toute la maison le sait. Hein, sa fille la compare à une poule qui va couver. Hein, donc, elle s'installe, elle écrit. Elle est capable d'écrire très vite. Elle raconte qu'elle a écrit un de ses livres en 3 jours à peine. Donc, bon, c'est exceptionnel. Mais c'est vrai qu'il y a des années, je pense par exemple, des moments dans les années 30-40, elle écrit en 10 ans 24 romans et recueils de romans. Hein, donc, la première pièce de théâtre, et puis 2 ouvrages sous le pseudonyme de Mary Westmacott, où là, elle raconte plus sa vie intime. Donc, elle a une très, très grosse productivité.
0: En arrière-plan, il y a l'idée qu'elle peut se faire de la justice.
1: Et oui.
0: Je pense en particulier, c'est intéressant, à ce qu'elle dit de la peine de mort. Dans le crime de l'Orient Express, Poirot renonce à faire poursuivre les meurtriers de Rachette, alias Cassetti, le chef d'une bande qui, des années auparavant, a enlevé la petite Daisy Armstrong et qui exige une forte rançon. Quid de la peine de mort ?
1: Oui, alors, en fait, Agatha estime que le roman doit être très moral. Donc, en général, le coupable est puni. Dans le crime de l'Orient Express, on a là une exception, puisque les coupables ne sont pas punis, puisqu'ils se font en réalité justice. Mais en principe, il est puni. Et alors, Agatha pose le problème de la peine de mort. Et elle estime qu'on devrait trouver des peines alternatives. Par exemple, transformer les condamnés en cobayes. Ils prendraient un certain nombre de médicaments. Et si le médicament marche, eh ben, du coup, ils sont graciés. C'est un petit peu... aujourd'hui, on trouve ça curieux. Puis alors, c'est amusant parce qu'elle a des côtés naïfs. Elle dit, par exemple, que peut-être qu'un jour, on trouvera quels sont les gènes de la méchanceté. Et qu'à ce moment-là, on pourra traiter les êtres humains et qu'il n'y aura plus de meurtriers.
0: Un des signes de la jeune consécration d'Agatha Christie, c'est qu'en 1930, elle est recrutée, cooptée par le Detection Club à Londres et qu'elle est amenée par conséquent à respecter un certain nombre de règles qui sont affirmées, notamment par Chesterton, président du club, des règles qui méritent d'être citées. Je crois qu'elle y est restée fidèle, Marie-Hélène Bellac, vous nous le direz. Faire honneur à la langue du roi. En clair, écrire dans un anglais parfait. S'engager à ce que le détective résolve l'énigme par son seul raisonnement et non par le biais d'une révélation divine, de l'intuition féminine, d'une tricherie, d'une coïncidence ou d'un quelconque miracle. N'utiliser qu'avec modération les gangs, les conspirations, les rayons de la mort, les fantômes, les chinois mystérieux, et renoncer à tout jamais au poison inconnu de la science. Ne jamais voler ni déflorer les intrigues des autres membres, même sous l'effet de l'alcool. Fin de citation.
1: Oui, d'ailleurs Agatha ne buvait pas. Alors donc, elle ne risquait pas d'enfreindre cette règle. Oui, on voit que le roman policier est très codifié. Et c'est amusant, c'est un genre qui se développe beaucoup à ce moment-là, mais très vite d'ailleurs, Agatha, même si elle respecte ses règles, en général, fait cavalier seul. Hein, elle a peu travaillé au sein du club, un petit peu pour la BBC, elle a accepté quelques missions communes, mais elle écrit de son côté.
0: Et naturellement, Marie-Hélène Bellac, la Seconde Guerre mondiale compte et pèse aussi dans ce destin et dans cette œuvre, celle d'Agatha Christie, hein, à laquelle nous consacrons notre émission ce matin.
1: Oui, alors la Seconde Guerre mondiale marque une rupture importante pour Agatha, puisque elle et son mari sont obligés de rentrer en Angleterre, après d'abandonner les fouilles, donc c'est un déchirement.
0: Irak et Syrie.
1: Ils ont senti monter les tensions, mais d'abord Agatha ne s'intéresse pas de près aux évolutions politiques. C'est son mari un petit peu qui la pousse, qui la fera notamment voter en faveur du marché commun plus tard.
0: Dans les années 70.
1: Voilà. Et en fait, il rentre donc en Angleterre après quand même des mois d'inquiétude. Notamment Agatha raconte que en 1937, elle a vu en Irak son premier nazi. Ce premier nazi, c'était en fait le directeur des antiquités à Bagdad.
0: Docteur Julius Jordan.
1: Voilà, qui était un Allemand et qui lui explique au cours d'une conversation que bon, peut-être qu'en Angleterre, il n'y a pas de problème, mais qu'en Allemagne, les Juifs sont devenus tellement nombreux qu'il n'y a pas d'autre solution que de les exterminer.
0: Je le regardais, écrit-elle, incrédule, et ouais. Pourtant non, il ne plaisantait pas. Ce jour-là, je vis mon premier nazi.
1: Alors que c'était un homme qu'elle trouvait sympathique, très bon musicien.
0: Très beau.
1: Cultivé. Et donc, elle est perturbée. Hein, d'autant que Agatha a une attitude vis-à-vis des Juifs qui est, disons, celle de beaucoup de gens de l'époque, c'est-à-dire un espèce d'antisémitisme ordinaire, hein, on pourrait qualifier. D'ailleurs, on lui reproche, après la Seconde Guerre mondiale, d'avoir dressé dans ses livres des portraits de Juifs très stéréotypés. Et à tel point, c'est surtout aux États-Unis qu'elle a une sorte de procès, entre guillemets, contre cette attitude. Et en 1953, elle autorise d'ailleurs son éditeur américain, désormais, à enlever tous les personnages, enlever le mot juif dans tous ses ouvrages. Donc c'est vrai qu'elle n'avait pas perçu que l'antisémitisme pouvait prendre cet aspect violent. Voilà, c'est pour ça qu'elle dit qu'elle a vu son premier nazi. Et c'est quand même très intéressant dans sa psychologie, qui est aussi la psychologie d'une époque. Parce que Agatha a quand même une vue très précise d'une hiérarchie des races, avec en tête bien sûr les Anglais.
0: Et à la fois chez cette femme si extraordinaire, si hors des séries, quelque chose de banal.
1: Oui, oui, complètement. Elle participe de cette idée qui court dans l'avant-guerre, avant le génocide, où là, tout d'un coup, on va prendre conscience.
0: Banal pour le meilleur et pour le pire.
1: Et pour le pire. Oui, tout à fait. Et alors, donc, au moment de la guerre, il rentre, il se trouve en Angleterre. Max, alors tout de suite, bien sûr, Agatha s'engage à nouveau à l'hôpital, d'abord près de chez elle et ensuite à Londres. Max a beaucoup de mal à trouver une place parce que il est autrichien, donc dans une situation difficile, puis il va finalement être renvoyé au Moyen-Orient pour s'occuper des liaisons avec les Alliés. Et Agatha vit pendant 3 ans seule à Londres. Alors, elle partage son temps entre l'hôpital et l'écriture. Et c'est une période extrêmement productive pour elle. Pendant la guerre, elle enchaîne les succès. En fait, c'est d'ailleurs intéressant parce qu'à l'époque, la plupart de ses romans, même avant, sont publiés en feuilleton. Donc, sur le Daily Express, le Daily Mirror, en première page, on a à la fois les événements de la guerre, les plus terribles, les batailles, et à côté, l'annonce qu'en page temps, vous lirez le roman d'Agatha Christie.
0: C'est les romans feuilletons du 19e siècle, que nous avons d'ailleurs étudié récemment dans une émission qu'on trouve en ligne, qui se prolonge au cœur du 20e.
1: Et donc, pendant la guerre, elle dit qu'elle n'a aucune difficulté à faire abstraction de ce qui se passe et à écrire. Et elle publie une douzaine de romans pendant la guerre. Et elle se met aussi au théâtre. D'abord, elle va beaucoup au théâtre. C'est une grande admiratrice, notamment de Shakespeare. Elle met elle-même, elle adapte elle-même Les Dix Petits Nègres.
0: Inspiré directement d'un roman antérieur, Les Dix Petits Nègres.
1: Oui, qui a été écrit juste en fait avant la guerre et qu'elle adapte pendant la guerre. Parce qu'elle dit, ça c'est trop compliqué, je ne veux pas le laisser faire par quelqu'un d'autre. Qu'on a s'appelle plus Les Dix Petits Nègres aujourd'hui. Hein.
0: Même si c'est un peu anachronique de vouloir changer ce titre. Mais enfin, nous n'entrerons pas
1: dans ce débat.
0: Dans ce débat, nous pourrions y entrer, mais nous ne le ferons pas. Ici, en tout cas, et aujourd'hui. Les Dix Petits Nègres, donc, qu'on a voulu changer aux États-Unis en Les Dix Petits Indiens.
1: Oui, c'était Les Dix Petits Indiens.
0: Au lieu d'expliquer à quel moment des sensibilités collectives correspond à un titre comme celui-ci. Donc, Les Dix Petits Nègres, c'est de 1939, et c'est le roman qui est traduit avec un succès prodigieux,
1: qui est aujourd'hui
0: porté à la scène.
1: Oui, qui est aujourd'hui encore le roman policier, paraît-il, le plus vendu au monde.
0: Et qui est porté à la scène, et c'est là qu'on trouve l'amour renouvelé ou approfondi d'Agatha Christie pour la scène.
1: Oui, et à partir de ce moment-là, et après la guerre, Agatha décide qu'elle ne publiera plus qu'un roman d'énigmes par an, et elle se consacre au théâtre. Et elle se met à adapter ses propres pièces, hein, entre 1946 et 1959, et elle écrit trois pièces de théâtre.
0: Eh bien, il faut écouter à nouveau Agatha Christie. Voici une adaptation radiophonique des Dix Petits Nègres, interprétée par les sociétaires de la Comédie Française, une adaptation de Pierre Brive et de Meg Villard, qui est donnée sur France Culture le 7 octobre 1973. Écoutons Les Dix Petits Nègres.
7: Venez, non, venez admirer ces Dix Petits Nègres et prenez exemple sur eux. Ils vivent en parfaite harmonie.
8: Oh, et que font-ils sur cette cheminée?
7: Ils illustrent la chanson. Mais tous ici, nous avons chanté ces couplets quand nous étions enfants. Dix petits nègres allèrent tous dîner. L'un d'eux s'étouffa, il n'en resta que neuf. Neuf petits nègres s'endormirent très tard. L'un ne se réveilla pas, il n'en resta que huit.
9: Silence, je vous prie. Au nom de Dieu et des hommes, je vous accuse, mesdames, messieurs, d'avoir commis les crimes suivants. Docteur Lewis, vous avez causé la mort de Jeanne Carrel. Général Mackenzie, vous avez fait tuer l'amant de votre femme.
10: Oh.
9: Emily Brent, vous êtes responsable de la mort de Béatrice Taylor. William Blore, à cause de vous, Jacques Simpson est mort.
10: Oh, mais...
9: Vera Clayton, vous avez tué Pierre McNeil. Philippe Lombard, par votre faute, 20 indigènes de l'Afrique du Sud ne sont pas revenus d'une expédition dans le désert. Tony Martin, c'est vous qui avez assassiné les jeunes Campbell. Roger, vous avez organisé avec votre femme Marie le meurtre de votre patronne, Madame Brady. Enfin, Malgrave, vous êtes responsable de la mort de George Harper. Mesdames, messieurs, c'est tout ce que j'avais à vous dire.
8: Si ça ne lui suffit pas.
11: Ciel ! Ma Marie ! Marie !
0: Nous y sommes à nouveau, Marie-Hélène Bellac, au cœur de l'univers de votre Agatha Christie. Vous la retrouvez, j'imagine ?
1: Oui, absolument, oui, oui. Et alors, cette pièce, ce huis clos, effectivement, connaît un énorme succès, mais le plus grand succès d'Agatha, on sait que c'est La Souricière. Son Edmund Cork avait dit, oh, c'est une bonne petite pièce, elle durera quelques mois. Et elle en avait d'ailleurs donné les droits à son petit-fils, qui est devenu très riche grâce à La Souricière, puisqu'on la joue toujours actuellement à Londres.
0: Depuis 1952.
1: Depuis 1952.
0: Donc, la fameuse représentation d'Ionesco, la cantatrice chauve rue Saint-Séverin à Paris depuis les années 50, est en quelque sorte battue par La Souricière.
1: Par La Souricière.
0: J'observe aussi avec amusement que la pièce a été donnée dans une prison un jour devant 200 condamnés lourds et que pendant qu'il y avait cette représentation, deux prisonniers ont réussi à s'évader.
1: Exactement, oui, tout à fait, c'est vrai.
0: La réalité rejoignait la fiction. Autant elle a adoré le théâtre, autant elle a toujours été extrêmement méfiante, sinon réticente, envers la multitude des interprétations à la radio. Nous en avons donné une idée, à la télévision notamment.
1: Oui, alors Agatha se méfiait énormément de ce qu'on pourrait appeler les médias modernes. Alors bien sûr, la radio, la BBC notamment, pour laquelle elle a un petit peu travaillé, puis très vite elle a arrêté. En plus, elle estimait que ça ne rapportait pas suffisamment d'argent, donc c'était pas intéressant.
0: Décidément.
1: Décidément. Et puis, pour la télévision, elle estimait que la télévision était tout juste bonne à donner la météo et les résultats des courses de chevaux. Parce que Agatha était une grande joueuse.
0: Ah, ça, c'est important de rappeler.
1: Ah oui, oui, tout à fait. Même quand elle était à Nimroud, elle était abonnée au Times, hein, donc elle recevait le Times et elle suivait les résultats des courses. Donc,
0: pour quelqu'un dont l'œuvre refuse en somme le hasard, à cause de la précision des interprétations, il est assez curieux qu'elle le retrouve de cette façon.
1: Oui, elle aime le jeu, en fait. Elle aime le jeu, elle aime quand même le hasard, d'une certaine manière. D'ailleurs, elle le fabrique, mais elle peut le trouver ailleurs. Pas fabriqué par elle, justement. Donc, elle se méfie de la télévision. D'ailleurs, il n'y a qu'une quinzaine de téléfilms qui ont été tournés de son temps. Quand on pense à la déferlante aujourd'hui sur nos télévisions, on est très, très, très loin.
0: Les petits meurtres d'Agatha Christie, c'est un grand succès sur France 2.
1: Immense, immense. Oui, oui. Et puis, il y a d'autres adaptations qui ont été faites. Et puis aussi le cinéma. Alors, c'est pareil, là aussi, elle avait une grande réticence vis-à-vis du cinéma. En 1967, elle dit à Cork, son agent, « Ne me parlez plus de droit cinématographique, cette seule idée me met le sang en ébullition. » Il faut dire qu'elle avait une très mauvaise aventure avec la MGM, qui avait pris un roman d'Hercule Poirot et avait mis dedans Miss Marple.
0: Alors, bon.
1: Alors là, elle avait dit, c'est pas possible. Elle en était mais malade.
0: Miss Marple, il faut dire que c'est très différent d'Hercule Poirot.
1: C'est très différent.
0: L'instinct fonctionne au lieu de la déduction, non?
1: Exactement, c'est l'instinct, et puis c'est pas le même milieu, c'est vraiment tout à fait autre chose. Et au total, là aussi, il n'y a eu que 19 films tournés de son vivant.
0: C'est déjà ça.
1: Oui, c'est déjà ça, mais enfin, c'est pas énorme. Et le seul film qui a eu vraiment grâce à ses yeux, c'est Le Crime de l'Orient Express, quand il a été réalisé par Sidney Lumet, avec toute cette brochette de grandes vedettes en 1974.
0: On peut rappeler l'intrigue?
1: Alors, oui, bien sûr. Hein, ce sont donc ces gens qui sont enfermée dans un train, si je puis dire, parce que c'est toujours le huis clos, elle aime les huis clos.
0: L'unité de lieu.
1: L'unité de lieu. Et donc, ils vont tuer, enfin oui, ils vont finalement, l'homme qui a assassiné une petite fille. Avant, ça s'inspire d'un vrai roman que vous avez raconté tout à l'heure. Et Agatha s'est inspirée à la fois de faits réels, et puis de son expérience dans l'Orient Express qu'elle avait emprunté tant de fois. Et là, elle sort de ce film en disant « Ah, c'était bien, c'était merveilleux, c'est la première fois qu'elle est heureuse. » On lui a organisé une projection privée, elle est très vieille, hein, c'est à 2 ans de son décès. Elle est heureuse d'avoir vu ce film.
0: « Mort sur le Nil » a été aussi souvent interprété, parce que ça permet évidemment de montrer les fabuleux paysages de l'Égypte.
1: De l'Égypte. Mais au total, c'est vrai que Agatha devient une femme très riche. À la fois parce que ces livres sont publiés partout dans le monde, ils sont traduits partout dans le monde, donc ce sont des droits d'auteur qui rentrent. Effectivement, même si elles sont peu nombreuses, il y a ces adaptations à la radio, à la télévision, au cinéma, et elle construit un véritable empire financier. On peut même dire que c'est le premier empire multimédia du monde. D'ailleurs, elle devient la femme de lettres la plus riche du monde.
0: L'attente du dénouement, la surprise constamment provoquée est évidemment au cœur de cette œuvre et tout cela ne vieillit guère. Mais au théâtre, ça se prête particulièrement bien, à condition évidemment que les spectateurs antérieurs ne le racontent pas aux spectateurs ultérieurs. C'est une sorte de pacte. Écoutez ce reportage à la Comédie des Champs-Élysées lors d'une représentation de la pièce policière qui s'appelait en français « Un ami imprévu », « Le visiteur inattendu » en anglais. C'est un micro en tract. La pièce était mise en scène par Roland Pietri. C'est une émission du Journal de Paris sur France Inter le 30 mai 1969. Qui est l'assassin?
12: Mais qui est l'assassin, d'après vous?
13: Sûrement, naturellement. L'épouse n'est pas l'assassin, naturellement.
12: Je vous laisse la responsabilité.
13: Le député n'est pas l'assassin, certainement. On pousse les soupçons vers le fils, donc ce n'est pas le fils. Il faut écarter toujours ceux que l'on soupçonne le plus. Donc, en principe, ce sont les trois que l'on soupçonne le plus.
12: La femme, vous savez, l'épouse, vous aurait bien voulu être libre aussi.
13: Bien entendu, seulement, c'est la première que l'on accuse, donc elle ne doit pas être coupable.
12: Eh bien donc, on ne trouve pas de coupable, alors nous allons voir tout à l'heure.
13: J'ai un soupçon, mais enfin, je ne le donne pas.
12: Elle a une charmante, très ravissante spectatrice qui certainement ne connaît pas la pièce. Donc, on va lui demander sur qui portent ses soupçons.
14: La mère.
12: Eh bien, on va voir tout à l'heure. Et voici la fin. Nous savons tout maintenant.
0: Nous ne savons rien, Marie-Hélène Bellac, et naturellement, il faut renvoyer à l'œuvre d'Agatha Christie pour savoir quelle est la clé de l'énigme.
1: Et même ainsi, il faut souvent relire le roman plusieurs fois pour y parvenir, parce que c'est extrêmement sophistiqué comme fonctionnement. Un des ouvrages qui me fascine le plus, c'est bien sûr ce dernier ouvrage, enfin qui est paru avant sa mort, qui est Hercule Poirot quitte la scène. Hercule Poirot quitte la scène, elle l'avait écrit pendant la guerre, pendant la Seconde Guerre mondiale, elle l'avait mis au coffre. C'était une espèce d'assurance-vie pour sa fille. Et puis, en 1974-75, elle n'est plus en état de véritablement produire des romans. Ils sont un éditeur La Presse. Et en accord avec Rosaline, donc, ils sortent du coffre cet ouvrage. Et comme elle ne veut pas, donc, Hercule Poirot lui survive. Déjà, elle a eu la tentation de le tuer à plusieurs reprises. Hein.
0: Un peu comme Sherlock Holmes avait été tué par Conan Doyle et voilà. Ressuscité à la demande unanime des lecteurs indignés.
1: Voilà, exactement. Et bon, ça l'embête beaucoup. Alors, elle a l'idée de faire un roman dans lequel Hercule Poirot recherche donc, bien sûr, le coupable. Et ce coupable, c'est le coupable qu'on ne peut pas saisir parce qu'il agit par personne interposée. Il ne tue pas directement. Il inspire pour qu'on tue. Vous voyez, c'est un peu comme dans Othello, il y a Jo. Il joue du fait que chacun de nous, comme elle le dit, est un assassin en puissance.
0: Voilà une nouvelle pour nos auditrices voilà, et nos auditeurs.
1: Tout à fait. Et donc, finalement, Poirot va faire justice lui-même, puisque la justice ne peut pas le faire, avant de disparaître à son tour. Et donc, il quitte la scène. En fait, il ne la quitte pas, effectivement, parce que les héritiers d'Agatha ont eu l'idée de demander à une universitaire, il y a quelques années, autrice de romans policiers, d'écrire des suites à Hercule Poirot. Mais enfin...
0: Ça, c'est toujours aléatoire et discutable.
1: Depuis quelques années, on assiste à une multiplication de textes, de téléfilms, de films, plus ou moins fidèles. Certains sont très loin de la réalité des romans. D'ailleurs, ils sont dit d'après tel roman ou d'après telle nouvelle. Alors, on pourrait penser que Agatha se retournerait dans sa tombe. Et finalement, je ne le pense pas parce que elle estime qu'il faut être pragmatique pour gagner sa vie et cet empire qu'elle a construit permet toujours à ses descendants de vivre. Et puis elle dit finalement, ben, comme le crime n'est pas moral, pourquoi est-ce qu'on tuerait Poirot hein? C'est moi qui le dis ça.
0: Les dernières années de sa vie sont celles d'une femme, d'une personnalité entourée d'un prestige considérable. Elle est ravie d'être nommée Lady par la reine.
1: Ouais. Et toute la famille royale, d'ailleurs, voyait ses pièces. Hein. C'était un personnage important avec des grandes fêtes, notamment son impresario qui organise des mousetrap parties. C'est-à-dire chaque année, en l'honneur de la souricière, une grande fête au Ritz avec champagne, gâteau.
0: Mais peut-être peut-on pour finir citer Vita Sackville-West, la compagne de Virginia Woolf, poétesse, romancière éminente du groupe de Bloomsbury, Vita Sackville-West qui disait « Mais que ferions-nous sur la terre sans Agatha Christie ?» Merci d'être venu à mon micro.
1: Merci.
0: Votre livre s'intitule « Agatha Christie, les mystères d'une vie » est paru chez Perrin en 2019 et vient d'être réédité dans la collection Tempus. Nous n'allons naturellement pas faire défiler sur notre site toute l'œuvre d'Agatha Christie, ce serait impossible. Mais vous avez un goût particulier pour le livre qui s'appelle « La romancière et l'archéologue », une traduction de Jean-Noël Liot chez Payot et Rivage en 2006.
1: Oui, c'est vraiment, on est sur les champs de fouilles, on vit sur les champs de fouilles.
0: Parmi les diverses biographies, il faut aussi citer celle d'Agnès Fieux, « Agatha Christie, reine du crime », une réédition chez Nouveau Monde Édition, l'édition de Yannick Dehé, hein, tout récemment. Et puis Marie-Hélène Bellac, je vous conduis... parce que vous y êtes allé, bien loin d'Agatha Christie, pour évoquer votre livre tout récent, paru chez Perrin, qui s'appelle « La peur du peuple, histoire de la Seconde République, 1848-1852 », période passionnante. Vous l'éclairez de quelle façon ?
1: Alors, d'abord, je vous en montrerai bien sûr l'importance, et notamment la première fois que le président de la République est élu au suffrage universel direct, ça ne se fera plus jusqu'en 1965, jusqu'à ce que le général de Gaulle décide d'être élu ainsi. Et ce qui m'a surtout intéressé, c'est que c'est l'émergence du socialisme sur la scène politique et la rupture entre la gauche et la droite, encore présente aujourd'hui, qui se fait à ce moment-là dans notre vie politique.
0: Avec le rejet du peuple que marque le passage des journées de février aux journées de juin.
1: Avec la peur du peuple, qui n'est d'ailleurs pas seulement la peur des possédants envers le peuple, mais la peur de la majorité du peuple, des campagnes, vis-à-vis de ceux qu'on appelle les rouges, communistes, socialistes, partageux.
0: On le retrouve notamment dans les souvenirs de Tocqueville d'une façon éclatante.
1: Oui, qui le montre très bien.
0: Merci de nous avoir donné ce livre qui nous conduit loin d'Agatha Christie, mais qui mérite tout à fait l'attention.
14: «
0: C'était Concordance des temps, une émission de Jean-Noël Jeannet, préparée par Jeanne Guéroux, réalisée par Yael Mandelbaum, avec Johanna Gabric et Frédéric Guéroux à la prise de son, avec Nathalie Rouvillain à la discothèque et Delphine Desbiens pour les archives de l'Institut national de l'audiovisuel. Et je remercie aussi la documentation et les bibliothèques de Radio France qui nous apportent toujours un soutien qui est sans prix.

0: d'un imbécile venu se faire tuer.
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1: France Culture, salle des archives, tapis, le sale gosse. Épisode 3, un symptôme de quoi ? Chez mes parents, dans les années 1980, on n'avait pas vraiment la télévision. On avait bien quelque chose qui y ressemblait vaguement. Un poste de marque Desjardins en noir et blanc qui ne marchait pas très bien, à vrai dire. Les boutons pour changer les chaînes étaient même cassés. Et si on voulait passer de la 1 à la 2 ou à la 3, il fallait à chaque fois rechercher la fréquence manuellement, comme sur un vieux tuner de radio à aiguille. Je mentionne seulement les trois premières chaînes parce qu'on n'avait jamais réussi à capter les chaînes 4, 5 et 6. Et c'était un peu dommage car elles avaient l'air super. Enfin, c'était ce qui se disait dans la cour de récréation. C'est donc sur ce téléviseur à écran à coin pas du tout carré mais bien rond que je suis tombé, c'était un vendredi je crois, sur cette émission.
2: Je vous présente Ambition de Grenoble.

0: Ambition, c'était une émission présentée par Bernard Tapie dans les années 86-87 qui visait à aider des entrepreneurs de moins de 25 ans à concrétiser leurs projets en les présentant à un jury de professionnels. Le sous-texte du programme aurait pu se résumer à cet adage « Quand on veut, on peut ».
1: Vous avez été, la ville de Grenoble, formidable. On comprend d'ailleurs pourquoi cette ville a les performances qu'elle a. Et on va remercier en particulier son maire, Monsieur Alain Carignon.
0: Ce soir-là, en direct de Grenoble, Bernard Tapie accueillait sur scène le maire de la ville, Alain Carignon, un futur repris de justice condamné deux fois pour abus de biens sociaux. À eux deux d'ailleurs, sur la scène du Zénith, ils cumuleraient, dans un avenir proche, une peine totale de 5 années de prison. Au passage, notons que cette émission n'était pas sans préfigurer celle que Donald Trump allait mettre à l'antenne 20 ans plus tard sous le titre The Apprentice. Dans les deux cas, il s'agissait de faire la promotion des mêmes valeurs, celle précisément de l'ambition. À la différence près que Tapie revendiquait d'aider les jeunes entrepreneurs, alors que Donald Trump avait plutôt tendance à les humilier.
2: You're fired. You're fired.
0: En février 1987, après 5 numéros de ce show gigantesque, la gendarme des médias de l'époque, Michèle Cotta, avait demandé l'arrêt de l'émission.
2: You're fired.
0: Pour elle, Ambition servait davantage des intérêts de Bernard Tapie lui-même que ceux du service public. De toute façon, Tapie était déjà un peu dans autre chose puisqu'il aidait le groupe Bouygues à prendre le contrôle de TF1. Et c'est donc comme ça qu'Ambition s'était arrêtée. Au moins, on peut dire que Tapie était cohérent avec le concept de son émission. Il mettait de côté tout ce qui pouvait freiner ses propres ambitions. Le show était tout à fait dans l'esthétique des années 80. Décors marbrés, couleurs flashy, sentiment de modernité high-tech. Mais celui qui incarnait le plus cette esthétique 1980, c'était Bernard Tapie lui-même, avec sa gestuelle de gagneur et sa façon d'occuper l'espace, qui n'aurait pas dépareillé dans le film Wall Street d'Oliver Stone. Mais au-delà de l'apparence, en quoi cet homme a-t-il été un symptôme du grand changement qu'a engendré cette décennie ? C'est ce que nous allons voir maintenant.
3: Bernard Tapie, le sale gosse. Une série en 6 épisodes de Mathieu Garrigou-Lagrange. Réalisation Delphine Lemaire, attachée de production Lily Cornaer.
0: François Cusset, vous êtes historien des idées. Votre dernier livre concerne Elon Musk et il a paru aux éditions des Busclats. Mais avant cela, vous aviez publié l'ouvrage La décennie, sous-titré Le grand cauchemar des années 80. Qu'est-ce qui fait que, pour vous, Bernard Tapie pourrait être un modèle de ces années 80 ?
4: C'est la tête de gondole des années 80, vous voyez, un peu comme les livres best-sellers qu'on met au bout des rayons. Effectivement, symptôme, c'est le bon terme, parce que c'est compulsif, c'est névrotique. Enfin, c'est vraiment une décennie qui met en avant la nécessité de la réussite individuelle, d'oublier l'utopie politique et de s'en sortir tout seul. Et à ce titre, notamment en tant que futur ministre récupéré par la gauche, mais bien sûr en tant qu'entrepreneur, homme de télé, multi-talent, il a un c'est pas ses valeurs, ses anti-valeurs, ses non-valeurs, enfin, cette incitation à oublier les grandes valeurs et à les remplacer justement par des ambitions personnelles. Quoi.
0: Même s'il commence dans les années 70, mais on a le sentiment que ces années 80 lui correspondent en tout point, et d'ailleurs il reste un petit peu dans notre mémoire comme l'entrepreneur de ces années-là.
4: Oui, c'est-à-dire qu'il est à la fois effectivement l'incarnation de l'esprit d'entreprise mis en valeur par la gauche et la droite des années 80, mais aussi l'incarnation de tous les mensonges de ces valeurs de l'entreprise, puisque voilà, l'entreprise devrait favoriser la créativité de chacun. Or, Tapie, businessman effectivement assez génial, n'a cessé de racheter des entreprises, il n'en a jamais créé une. Il incarne effectivement le type cool et sympa, c'est d'où son succès médiatique l'adulation dont il a fait l'objet, alors que c'est évidemment un patron, donc c'est assez vertical, on verra que l'autoritarisme fait aussi partie de ses valeurs. Donc voilà, et il incarne aussi évidemment l'arnaque de la réussite pour tous, puisque par définition, la réussite entrepreneuriale, c'est pour les happy few, de préférence quand les parents peuvent vous fournir l'argent du capital de départ. Donc cette idée que c'est pour tout le monde, et voilà, il incarne ce mensonge-là. Quoi.
5: Vous parlez d'une décennie du renoncement. À quoi est-ce qu'on aurait tendanciellement renoncé dans ces années-là, les années 80?
4: Bon, évidemment, il faut se méfier des séparations en décennies, mais à l'échelle historique très très globale, on a une longue séquence, à l'échelle de l'histoire moderne, une séquence positive, émancipatrice, plutôt de gauche, qui est celle qui va de la fin de la Deuxième Guerre mondiale jusqu'au milieu des années 70.
5: Donc l'État-providence, par exemple.
4: État-providence, capitalisme qu'on dit mixte, c'est-à-dire en tout cas dont les excès sont compensés par des programmes sociaux. Révolte de la jeunesse, révolution sexuelle, décolonisation de la moitié de la planète quand même. Enfin, on a l'ensemble de ces phénomènes-là. Et puis, tout arrive effectivement dans une impasse à la fin des années 70, lorsque justement les entreprises se rendent compte qu'il y a beaucoup trop de jours de grève, il y a beaucoup trop de mouvements de protestation, qu'il y a une sorte d'inefficacité qui fait que le taux de profit tendanciellement baisse, sans compter que ces gouvernements de gauche ne sont plus fiables et donc on préfère un retour aux valeurs conservatrices. Alors, il faut préciser immédiatement que ce grand tournant réactionnaire et entrepreneurial des années 80 prend en France une toute autre forme qu'ailleurs, puisque c'est l'arrivée au pouvoir de gens de droite dans presque tous les pays du monde, enfin, sauf dans l'ex-bloc soviétique, Margaret Thatcher en Angleterre, Ronald Reagan aux États-Unis. Et ben, en France, le même mouvement prend la forme inverse des années Mitterrand et donc de l'élection du premier président de gauche en 1981, dont on sait qu'il va ensuite plus que mettre de l'eau dans son vin, faire le tournant de la rigueur et assumer une gestion austéritaire.
6: Nous venons d'apprendre à l'instant que le bateau-mouche, la grosse Madeleine, vient d'être détourné par un ou plusieurs pirates. Nous vous tiendrons au courant de cette affaire.
5: Le téléviseur blanc en bakélite de mes parents paraissait bien inoffensif. Il avait même un nom, donné par le constructeur, et s'appelait le Space Age parce qu'il ressemblait à une télé de navette spatiale. Il était posé sur un pied tulipe, et finalement il était très beau à regarder, même éteint d'ailleurs, avec son design tout pompidolien. Son élancement naturel, sa jolie bouille presque ronde, semblait diffuser à regret les vulgarités de Stéphane Collaro. Il refusait en revanche totalement les couleurs criardes des plateaux de Patrick Sabatier, car c'était, je l'ai dit, une télé en noir et blanc. Mais malgré son évidente beauté plastique, mes parents avaient pris soin de la reléguer dans une pièce où on la verrait le moins possible comme quelque chose d'un peu honteux. Je ne crois pas en effet qu'ils étaient tellement séduits par ce que représentait cette télé des années 80 et qu'ils ressentaient en revanche très bien ce qu'elle était en train de devenir. Pour les besoins de cette émission, j'ai consulté le livre intitulé « Télé Génération 80 » de Gilbert Join et Pascal Baril. On y voit une photo de l'animateur star de l'époque, Patrick Sabatier, qui pose avec une coupe de champagne devant une voiture de collection noire et brillante. Quelques pages plus loin, un autre animateur, Patrice Laffont, est accoudé à une Porsche. Et quelques pages plus loin encore, un autre animateur encore, Philippe Bouvard, s'est laissé photographier devant le capot d'une Ferrari. Même si on trouve aussi dans ce même livre une image de Maïté qui pose avec une cuillère, ainsi que le journaliste littéraire Bernard Rapp, photographié avec un stylo, on se rend compte que ces années 80 avaient quelque chose à voir avec les voitures de luxe. Tapie, justement, incarnait parfaitement tout cela, toute cette télé, tout ce luxe des années 80. Davantage, il était l'un des meilleurs représentants de la société du spectacle dans son ensemble. La société du spectacle, c'est ce concept inventé par Guy Debord dans son livre éponyme de 1967.
7: Toute la vie des sociétés dans lesquelles règnent les conditions modernes de production annonce comme une immense accumulation de spectacles. Tout ce qui était directement vécu s'est éloigné dans une représentation.
5: Dans ce livre, Debord affirme que dans la société de consommation qui est la nôtre, les relations sociales sont dominées par des images et des représentations. Chacun se donne en spectacle à l'autre et espère jouer le meilleur rôle possible, présenter son meilleur visage et, au final, être admiré. Plutôt que de vivre nos vies, disait Guy Debord, nous préférons plus que jamais exister dans le regard des autres. L'image de nous-mêmes est plus importante que nos vies elles-mêmes. À vrai dire, nous confondons notre image avec l'image de notre vie. Je crois que l'existence des réseaux sociaux aujourd'hui démontre que Guy Debord avait vu juste. Les réseaux sociaux sont des vitrines de nous-mêmes, nous y mettons notre vie en spectacle. Les réseaux sociaux, c'est la société de consommation dont nous sommes nous-mêmes le produit. On se markete, on se vend et on s'achète tous les uns les autres. À mon avis, Tapie peut être considérée comme une incarnation de cette société du spectacle au moment où elle se développe dans les années 80 à une vitesse de plus en plus rapide. Il a fait de sa vie une performance permanente où la frontière entre le show et la réalité est totalement brouillée. D'ailleurs, Tapie fait toujours le show, il a toujours une bonne histoire à raconter.
8: Alors, cette histoire de chanson, on dit Tapie, que ce soit les affaires, que ce soit la chanson, l'important, c'est qu'il soit connu. Mais alors, vous avez commencé comment dans le domaine de la chanson? C'était par un crochet radiophonique?
9: En chantant.
8: C'est non, mais d'accord, en chantant, mais un crochet radiophonique.
9: Ouais.
8: Et c'est... vous aviez chanté quoi?
9: Parce que c'est vrai que les premières années, pour me payer mes études, je faisais le charbonnier. Et puis, j'ai trouvé que c'était plus rigolo et moins fatigant de passer en faisant le clown dans les différents casinos d'été. Et puis, j'ai fait un disque. J'en ai vendu, sans compter ma mère, 37.
10: J'ai ma mère parce qu'à l'époque, elle en a acheté 100 d'un coup. Elle, alors, ça faisait 137.
11: Ça faisait 137. Mais sans... Déjà, dans la famille, vous rachetiez fort. Déjà.
10: Ouais.
12: Vous n'étiez pas repreneur, là.
10: Non.
8: Et maintenant, est-ce que vous les avez rachetés, vos disques de l'époque?
10: Non. Mais c'est tellement mauvais que...
8: Non, vous n'êtes pas content de vous?
11: Et quel casino vous avez fait?
10: La Pastourelle, ça s'appelait. C'était à Saint-Jean-de-Mont.
11: Ah oui, d'accord.
10: Sable d'Olonne, à côté des Sables d'Olonne. Puis après, je suis rentré chez... Après, j'ai vendu deux voitures. Ici, on m'a dit, il faut toujours dire que la vérité.
11: Oui,
8: évidemment.
10: Alors, je vais vous dire des trucs, mais je ne l'avais jamais dit avant. Hein. J'ai donc vendu des voitures, ça a bien marché pendant j'étais le meilleur, quoi.
8: Hein. C'était des voitures d'occasion?
10: Ouais, non, c'était des voitures neuves, c'était le premier constructeur français. Et puis, comme j'avais de bons scores, un jour, il y a le chef des ventes qui m'a demandé de venir pour recevoir la médaille du meilleur vendeur. Alors... Bon, il m'a reçu comme ça, puis j'ai dit que j'étais fier d'être chez Renault, parce que c'était la meilleure bagnole actuellement sur le marché, et que j'avais pas de mérite à vendre des Renault, dans la mesure où c'était facile. Alors, mon chef des ventes m'a appelé en me disant, vous avez fait une connerie, vous avez dit deux fois Renault. Et moi, je me rendais pas compte, je sais pas pourquoi, j'avais un problème, peut-être la timidité. Alors il m'a un peu remis en place et puis bon, j'ai pu monter, je suis devenu chef des ventes, puis directeur commercial et puis un coup j'ai accueilli le président moi-même avec le président de Renault au salon de l'auto et puis là le gars m'a félicité, c'était à l'époque

0: justement, eux seraient plus directs et sincères que le système qui, lui, serait trouillard et mensonger. Mais on voit bien que cette sincérité est tellement mise en scène. Ces anecdotes ont une place très précise, idéologique. Elles sont là pour convaincre que le type est sympa, que créer une entreprise ou commencer comme il a commencé, il n'y a rien de mieux. Enfin, le message derrière est quand même assez politique. Mais tout ça, voilà, a l'air direct et sympa. Ce que j'aime bien aussi, c'est sa roublardise. C'est-à-dire que c'est vraiment le contraire du gars stressé en direct dans les médias. Il s'en fiche et quelque part, il y a le potentiel de maîtrise totale de l'outil médiatique à son profit. Quelqu'un qui est à ce point tranquille va en faire quelque chose d'énorme pour lui et pour sa réussite des médias.
1: Il n'y a pas de différence entre tapis à la ville et tapis devant un micro ou devant une caméra, c'est exactement le même.
0: Bah, ça, il faut l'avoir connu à la ville pour faire la comparaison. Et il va de soi que je pense que l'assurance de sa sincérité est toujours une hypocrisie. Mais oui, le type est, enfin, si on fait un petit peu de sociologie vraiment de bas étage, il va de soi que vu son trajet, sa formation, son éducation, il y a une continuité, on va dire, émotionnelle et personnelle très directe entre le tapis public et le tapis privé. Oui, on pense que oui.
1: Est-ce que vous vous souvenez d'avoir vu cette émission Ambition ? Bon, c'était il y a très longtemps et vous étiez petit, mais est-ce que c'est quelque chose que vous avez en mémoire ?
0: Alors, à vrai dire, moi, je ne l'avais pas vu et j'ai fait mon travail d'archive pour écrire mon bouquin sur les années 80. Donc là, je l'ai regardé et j'ai découvert une émission qu'il avait faite avant. Je crois que c'est la toute première qu'il ait faite, qui est intéressante aussi, qui s'intitulait, elle a moins duré, mais elle s'intitulait « Les bons, la crise et les perdants ». Donc un peu sur le thème, voilà, les bons, la brute et le truand. Et là, on a aussi toute l'idéologie des années 80, parce qu'au milieu, qu'est-ce qui différencie les bons et les perdants ? La crise. Hein, il y a cette émission sans doute la plus célèbre des années 80, la plus tristement célèbre, « Vive la crise », hein, inventée par des médias de gauche, Libération, etc., dont l'idée est... c'est la merde, hein, excuse my French, mais voilà, taux de chômage très élevé, difficultés structurelles du pays et du monde, c'est le moment de faire la différence, justement, et de montrer qu'on peut s'en sortir. La réaction à la crise doit être l'initiative individuelle et surtout pas l'entraide collective. Il incarne ça, le titre de sa première émission dit exactement ça, c'est un produit de la crise, Bernard Tapie.
2: Bernard Tapie, 39 ans, propriétaire d'un groupe de 42 entreprises et 8000 salariés. Chiffre d'affaires annuel, 5 milliards de francs lourds. Son ambition, devenir dans quelques années l'un des tout premiers patrons de France.
3: Mais moi j'assume, je suis un vrai capitaliste, qui vit comme un capitaliste. Moi j'ai le droit au profit, je me le donne ce droit. Ça veut dire que j'ai le droit d'avoir un jet, je l'ai gagné.

0: Strasbourg.
1: La Société du spectacle, dont Tapi est quand même l'un des représentants, qu'est-ce que ça provoque? Qu'est-ce que ça crée? Quel est son danger? Parce qu'au fond, on pourrait se dire, après tout, pourquoi pas une société du divertissement?
2: Effectivement, ça a toujours existé, c'est bien l'idée. Alors, il n'y a pas vraiment d'historicisme chez Debord, mais quand il fait la Société du spectacle, c'est pour dire que voilà, le capitalisme contemporain n'a rien inventé. Il y a toujours eu besoin de cette illusion, de ce simulacre pour que le pouvoir fonctionne. Mais la Société du spectacle, le spectaculaire intégré, comme il l'appelle, d'aujourd'hui, de son époque et de celle de Tapi, hein, qui était il y a 40-50 ans, associe le différent qu'il n'y a plus de dehors. Il n'y a que du spectacle, il n'y a plus de salle ou de hors-salle d'où on pourrait faire une différence entre le vrai et le faux, le spectacle et la réalité, etc. On n'est plus à l'époque d'Aristote, on allait au théâtre pour se sentir mieux. Le show est intégral, et donc à l'intérieur du show, c'est-à-dire qu'en fait la réussite de quelqu'un comme Bernard Tapie, les politiques sociales qu'on va mener, dévastant l'industrie française au même moment, toutes ces choses-là font partie d'un ensemble nouveau qui est le grand show politico-médiatique français et mondial.
1: Les interventions spectaculaires de Tapi à la radio et à la télévision sont innombrables. Il y a d'abord eu, je l'ai dit, son premier passage en tant que chanteur.

0: Puis il y a eu le moment gym tonique avec Véronique et Davina. À chaque fois, il dépasse les limites de l'inattendu, pousse le curseur un peu plus loin, mais ne franchit jamais la ligne rouge qui le rendrait trop choquant à l'égard des Français et risquerait de lui faire perdre sa popularité.
1: Allez, tout le monde nous suit. En petite foulée avec Bernard Tapie.
2: Bernard Tapie, aujourd'hui, vous êtes crédible parce qu'il y a quelques années, on se demandait où va-t-il, que fait-il, qui est-il. Aujourd'hui, on sait que...

0: Vous êtes l'homme des liquidations en tout genre, vous êtes l'homme qui peut sauver d'une faillite, vous êtes le sauveteur ou le sauveur de sociétés moribondes, et on serait tenté de croire que lorsqu'une affaire va mal, vous lancez votre grand cri de guerre « Attendez, j'arrive !»
1: En fait, on trouve l'aboutissement de ce résultat dans deux principes. Le premier, c'est que le fait est qu'on a une crise aujourd'hui qui sévit, qui est très grave et qui remet en cause un peu le profil du chef d'entreprise il y a quelques années. On avait un taux de croissance de 20%, c'est pratique, et ça demande un certain nombre de qualités de gérer une affaire malgré 20% de taux de croissance, qui sont, je dirais, la réflexion, la sérénité, le calme, la gestion, pas pépère, mais la gestion tout de même relativement sereine. Aujourd'hui, on est obligé d'être sans arrêt en situation de créativité, d'innovation, de prise de risque, qui s'accommode bien de mon profil à moi. Ce qui veut dire qu'en fait, peut-être dans 10 ans, je serai plus du tout opérationnel. Et certainement, il y a 10 ans, j'étais pas efficace parce que la situation correspondait mal à mon profil. Aujourd'hui, il se fait qu'il y a une bonne rencontre entre le besoin tel qu'il se fait ressentir au niveau des chefs d'entreprise et mon profil à moi.
2: François Cusset, qu'est-ce que vous entendez dans cette archive?
3: Il y a une double archive, parce que c'est bien de l'avoir entendu d'abord chez Véronique et Davina, hein, la toute première émission de gymnastique à la
2: télé. Il n'a pas l'air vraiment exactement content d'être là, quand même, sur l'image. Je ne sais pas si vous avez en tête, quand même, c'est un petit peu dur de danser en mini-short avec Véronique et Davina.
3: Oui, effectivement, et c'est gaguesque, et c'est effectivement, il ne doit pas en avoir l'habitude, mais ça nous rappelle un truc très important, c'est que dans la stratégie personnelle et médiatique de Tapie, il y a le corps. Alors, le sien n'a rien de particulier, voilà, c'est pas Schwarzenegger, mais
2: il est considéré comme étant beau.
3: Voilà, il est un bel homme, mais c'est surtout quelqu'un qui a investi beaucoup d'argent dans le sport, évidemment, Olympique de Marseille, Tour de France, etc. Et qui, quand on regarde les marques qu'il a rachetées, ça a un rapport avec la santé ou le sport, hein, Salomon, Adidas, La Vie Claire, etc. Donc, il y a toujours cette idée que il y a un corps du gagnant. Le gagnant n'a pas seulement un esprit et un compte en banque, il a un corps qui gagne, c'est le corps qui gagne. Donc, quelque part, quand il fait ce discours du risque, hein, c'est-à-dire, c'est l'époque du risque, donc c'est mon époque, donc j'étais fait pour cette époque, c'est parce qu'il prend des risques, voilà, presque physiques. C'est ça qu'il veut mettre en avant. Et c'est ça qui est censé rendre excitant l'esprit d'entreprise. L'esprit d'entreprise, c'est le saut en parachute, en fait. C'est pas un truc pour diplômé d'HEC. C'est quelque chose de physique. C'est ça qu'il incarne aussi, à mon avis.
2: Alors, dans votre livre La Décennie, vous comparez Tapie à un chevalier médiéval, hardi, mobile, comme un guerrier. C'est comme ça, en effet, que vous le voyez?
3: Alors, c'est drôle, parce que avec le recul, c'est-à-dire 20 ans après avoir écrit ce livre, presque, et avec l'apparition d'autres chevaliers de l'entreprise, type Elon Musk ou Jeff Bezos, je pense que la comparaison médiévale, ok, mais alors chevalier et bouffon, toujours et indissociablement. Parce que quelque part, c'est ce qui est censé les rendre sympathiques. Le populisme du chef d'entreprise, c'est qu'ils sont comme nous, donc ils ont leurs défauts, donc ils peuvent dire des conneries, que Tapie a cette espèce d'air roublard, a menti, a triché, trompé sa femme, peu importe, il est comme nous. Donc voilà, pas le chevalier du coup, au sens féodal de l'être supérieur, un chevalier qui peut être bouffon à 16 heures, quoi.
2: Les années 1980 me font souvent penser aux années 1920. On parle des années folles pour cette période de l'entre-deux-guerres, mais à mon avis, on pourrait aussi utiliser ce qualificatif pour les années 1980. Ces deux décennies sont en effet des moments décomplexés, où l'argent est roi, où le luxe de certains s'étale aux yeux de tous, et on note au passage que ces deux décennies se terminent par un crash boursier. Dans les deux cas aussi, le décor est important. L'art déco dans les années 20, le style acidulé des Yuppies dans les années 80. Deux esthétiques qui me semblent appartenir à une même tendance, puisqu'elles sont flatteuses pour l'œil et à destination des personnes les plus aisées. Et puis on peut trouver une ressemblance entre les personnages de romans des années 20 et ceux des années 80. D'un côté, Gatsby le Magnifique, ce héros de Fitzgerald devenu immensément riche mais qui cache un lourd secret, celui de sa naissance pauvre. De l'autre, on a les personnages de Bret Easton Ellis, riches et fêtards, et l'horrible Patrick Bateman, trader de la City le jour et assassin de SDF durant la nuit. Tapie, heureusement, ce n'est pas Patrick Bateman, mais il est un Gatsby à la française, un homme parti de rien et qui a tout conquis, celui qui, comme Gatsby, organise des fêtes que personne ne veut manquer.
0: Alors, êtes-vous altruiste ou êtes-vous un homme d'argent?
1: Je crois vraiment que l'argent est pour moi l'unité de mesure, en ce sens que chacun a besoin de se référencer, de se positionner par rapport à des scores. Alors, il y a des métiers difficiles. Le vôtre, par exemple, c'est pour savoir, vous avez à la limite des auditeurs ou d'un nombre d'auditeurs ou une longueur dans la carrière, mais chez nous, il y a un principe simple, c'est qu'en fin d'année, vous avez un résultat qui se traduit et qui traduit bien, si vous êtes un homme compétent ou pas. Ça m'a aidé d'ailleurs, car je vous dis bien que s'il n'y avait pas eu ces éléments objectifs et rationnels pour savoir si mon action était positive, on la contesterait aujourd'hui encore. Si on la conteste plus, vous avez dit que j'apparaissais comme aujourd'hui crédible, simplement parce que les résultats positifs se sont accumulés et qu'il est difficile d'en mettre en cause des résultats aussi objectifs que cela. Alors l'argent pour moi, c'est le chronomètre d'un champion. C'est ma façon de savoir et de faire savoir si effectivement on est compétent, capable et qu'on a des résultats positifs.
2: François Cusset, sur cette archive.
3: L'argent comme critère de la vertu, c'est intéressant. C'est-à-dire que bien sûr, c'est la décennie de l'argent roi, ou plutôt pour la France, de la réconciliation, enfin, avec d'énormes guillemets, de la société française très pudibonde hein, sur l'argent et du fric qu'on peut avoir et que voilà, qu'avoir ramassé est plutôt signe qu'on a voilà qu'on est quelqu'un de bien et qu'on a réussi, ce que dit exactement littéralement Bernard Tapie. Mais il faut, disons qu'un Tapie ne suffit pas à réconcilier la France et l'argent, et c'est évidemment l'arbre qui cache la forêt, c'est-à-dire que cette réussite là, on va le voir aussi, va susciter énormément à la fois de rancœur chez ses rivaux, de dégoût dans la vieille élite politique et intellectuelle française, et puis de jalousie chez ceux qui n'y arrivent pas, hein, ceux qui voudraient devenir Tapie mais qui ne le peuvent pas. Ce qui est intéressant, c'est le sérieux avec lequel il dit ça, c'est-à-dire que c'est vraiment une vertu cardinale, on dirait l'éthique protestante de Max Weber, c'est-à-dire que c'est finalement Dieu a demandé à Bernard Tapie de mesurer sa vertu et son courage à son compte en banque, voilà, du coup c'est très grand. Ce qui m'intéresse, c'est que il y a aussi la fête, puisqu'on en parlait, c'est-à-dire qu'il y a ce sérieux de l'argent comme vertu, et il y a le mondain qui est l'aspirateur à fête et à fêtard de la décennie. Voilà, c'est ces deux aspects, hein, ce paradoxe-là qui fait les années 80, qui est une décennie où on a fait la fête beaucoup, mais où on l'a privatisée.
2: Alors, il n'est pas tout seul dans son genre, Tapie, dans cette décennie 80, et un autre nom vient facilement en tête, c'est celui de Jacques Séguéla. D'ailleurs, les deux se connaissent. Est-ce que, pour vous, voilà, ils sont tous les deux, au fond, des symptômes, il y en a peut-être d'autres, de ce tournant 80?
3: Oui, on a tellement fait un duo, que alors, pendant quelques mois, là, au milieu des années 80, on a parlé du Tapie Séguéla, qui était censé être une sorte de sabir, en fait, de façon un peu codée, de parler comme un publicitaire et comme un tapis à la fois. Donc oui, il n'est pas le seul symptôme, Bernard Tapie. On pourrait ajouter quelques autres noms. On pourrait ajouter quelqu'un comme Roland Moreno, qui est l'inventeur de la carte à puce, qui est une sorte de géotrouve-tout, d'inventeur génial, passé par la Silicon Valley et par les grandes universités américaines. Donc il a l'esprit comme ça, yankee. On pourrait ajouter, alors lui, très oublié, Bernard Catla, une sorte d'ancien hippie en chemise à fleurs, qui lui a inventé les sociostyles. Il dit la lutte des classes, c'est terminé. Maintenant, la seule confrontation, c'est une rivalité sympathique entre style de vie, manière de gagner de l'argent, comme s'il n'y avait aucune manière d'en perdre. Voilà.
2: Donc, c'est la fin de l'histoire appliquée à la lutte des classes, d'une certaine façon.
3: Oui, c'est ça. C'est-à-dire que c'est la fin de tout. Donc, qu'est-ce qu'il nous reste à faire? À choisir le style avec lequel on va gagner. Mais en fait, c'est le style avec lequel on va se planter.
2: Est-ce que ces années 80 ont connu ensuite un reflux? Ou alors, dans ce qu'il représente et dont on vient de parler, ou alors simplement un col, et qu'aujourd'hui on est monté encore plus haut au fond dans cette société du spectacle et dans tous ces symptômes qu'on a décrits.
3: À certains égards, j'ai une mauvaise nouvelle, elles se sont pas terminées les années 80, donc ça fait un demi-siècle, ça commence à faire beaucoup, parce que tous les éléments les plus inattendus, les plus stupéfiants de notre moment présent, hein, que ce soit la fusion actuelle entre les milliardaires, les intérêts privés et la politique, hein, aux États-Unis et bientôt ailleurs, que ce soit le devenir intégralement spectaculaire des existences avec les réseaux sociaux, la représentation, que ce soit les mutations de l'économie mondiale, un capitalisme complètement radicalisé, sans frein, tout est non seulement en germe, mais en vérité posé par un certain nombre de mesures, de lois et de discours très explicites dans les années 80. Donc oui, on pourra dire, si on fait le détail de l'histoire, que dans les années 90, on est revenu à une certaine conscience sociale. Hein. En France, on a eu décembre 95.
2: Les 35 heures.
3: Voilà, les 35 heures. On a eu l'altermondialisme, qui évidemment, les attentats du 11 septembre et la guerre contre le terrorisme ont interrompu. Mais donc, on a eu des tentatives d'eux, mais finalement, ça fait 50 ans que les années 80 ne cessent de ne pas se terminer.
2: Dans ces années 80, Tapie est déjà une star des médias et du monde des affaires, mais il lui manque une corde à son arc, celle du sport. Il va la trouver avec le cyclisme et surtout avec le football, le sport, l'OM et la politique marseillaise. Voilà les sujets de notre prochain épisode.

0: Maréchal, des archives. Mathieu Garrigou-Lagrange.
1: France Culture, salle des archives. Bernard Tapie, le sale gosse. Épisode 4, Marseille, droit au but. Arrivé au quatrième épisode de notre série, nous retrouvons un Bernard Tapie de plus en plus populaire et désireux de se lancer en politique. Il est une bête de télévision qui parle simplement, paraît toujours sincère, semble avoir réponse à tout et ne pas connaître le doute. Tapie se dit alors que ce capital de sympathie acquis auprès des Français, il pourrait le faire fructifier auprès d'électeurs potentiels, car tout capital mérite d'être exploité d'une manière ou d'une autre. C'est la base quand on est Bernard Tapie, sa manière à lui de dire « faut pas gâcher ». Peut-être avait-il déjà cette idée en tête quand il s'est lancé dans un sport très populaire, capable de lui donner une grande visibilité, le cyclisme. En 1984, il crée l'équipe La Vie Claire aux couleurs de la chaîne de magasins bio qu'il a reprise. Il fait revenir sur le circuit Bernard Hinault, cycliste alors en semi-retraite, et parvient à relancer sa carrière.
2: Je sais l'amour que vous avez pour le sport, hein, je suis bien placé pour le savoir, l'amour que vous avez par exemple pour le football, et que vous n'avez pas abandonné. Mais le vélo, vous n'aviez pas une tendresse particulière, donc vous en avez fait une affaire. Vous avez acheté, parce que c'est bien le mot, vous avez acheté Bernard Hinault. Alors est-ce que c'est convenable?
3: C'est vraiment pas con. Non, en plus de ça, faut pas l'appeler comme ça, parce qu'on n'achète jamais un homme. Ouais. Un Bernard Hinault, c'est un type qu'on peut pas acheter.
1: En 1985, Bernard Hinault remporte la Grande Boucle. L'année suivante, en 86, un autre des protégés de Tapie, Greg LeMond, gagne le Tour de France sous les couleurs de La Vie Claire.
4: Il faut savoir que Bernard Hinault a gagné son cinquième Tour de France grâce à moi. Et cette année, les choses qu'il a fait m'ont favorisé.
1: Ces victoires, évidemment, rejaillissent sur Tapie et augmentent la ferveur populaire autour de sa personne. Aux côtés de Hinault et LeMond, il est lui aussi le vainqueur du Tour. Alors il se dit « et si ?» Et s'il entrait en politique? Et s'il pouvait se faire élire? Et s'il devenait, pourquoi pas, président de la République? Quand il parle autour de lui de cette ambition démesurée, tout le monde imagine qu'il blague, mais Tapie, lui, est très sérieux. Un jour, l'Élysée, pourquoi pas? Pour entrer en politique, il n'adopte pas le chemin habituel. De toute façon, il a pris dès le départ des chemins de traverse. Il n'est ni avocat, ni énarque. Il n'est pas passé par les cabinets ministériels, ni par l'Assemblée nationale. Il n'a pas franchi les étapes qui constituent la voie logique vers le palais de l'Élysée. Son plan est plutôt de les enjamber, ces étapes, comme toujours. De toute façon, Tapie n'a ni le temps, ni l'envie d'être patient. Il n'est pas du genre à gravir les échelons les uns après les autres. Il est au contraire celui qui a tout de suite été PDG de ses entreprises sans jamais passer par un poste de directeur général et encore moins de cadre dirigeant. Il sera donc un député qui n'aura jamais connu le militantisme, jamais collé une affiche, jamais constitué de programme politique. Ce processus long, laborieux et pas très amusant. Pour conquérir le cœur des Français sans avoir à distribuer de tracts sur les marchés, le sport, c'est son ticket d'or. De toute façon, il se dit que s'il ne réussit pas en politique, le sport pourra toujours servir l'image de son empire économique. Et puis, il ne faut pas oublier que le sport est une vraie passion personnelle pour Tapie, lui qui a passé son adolescence sur les terrains de handball, handball dont il a été moniteur quand il avait 17 ans. Il commence par investir dans le cyclisme pour des questions d'opportunité, mais tout le monde se dit qu'un jour ou l'autre, il va racheter un club de foot, car le foot, c'est le sport roi, encore plus populaire que le vélo. Archive 1984.
2: Mais il vous manque, Bernard Tapie, d'avoir pris en compte une équipe de football, et là je ne comprends pas.
3: Eh bien apparemment, il y a un système qui pour moi me semble pas compatible avec ma façon de concevoir les affaires. Or, il faut toujours revenir à ma raison d'être. Ma raison d'être, c'est et la légitimité de mes actions, qu'elles soient au travers de Bernard Hinault ou d'une équipe de football, ça doit être le résultat. Or là, c'est un système qui me paraît pervers, dans la limite où on mélange tout. Il y a des problèmes d'argent, mais il y a des problèmes aussi d'éthique. On est dans des associations loi 1901, on est dans des sociétés d'économie mixte, on fait la gestion avec des conseils municipaux, mais je ne sais pas faire ça. Vous savez, toutes mes affaires, je les ai faites sans subvention, sans aide, sans aucune intervention de quiconque. Au moins, je revendique l'échec au cas où je le subirais, mais je jouis du succès si je le gagne. Là, dans les systèmes de football, ça me paraît très difficile, car en fait, vous avez vu un homme que je respectais beaucoup et pour qui j'avais une grande admiration, qui se trouve avoir confondu justement un système économique classique avec le football. Il a été en prison pendant des mois, et aujourd'hui, on est content, l'honneur est sauf, il est allé en tôle et Saint-Étienne va peut-être descendre en deuxième division.
1: Quand on connaît la suite de l'histoire, l'affaire de corruption au MVA et les mois passés en prison par Bernard Tapie, cette archive prête évidemment à sourire. Parce que malgré ce qu'il affirme, Tapie se dit que posséder un club de football, ce serait tout de même pas si mal. Les problèmes d'argent et de subventions, il saurait bien en faire son affaire. Quelques mois seulement après la date de cette archive dans laquelle il affirme ne pas être intéressé par le foot, Tapie reprend l'Olympique de Marseille pour un franc symbolique, un montant devenu habituel dans ses transactions. Avec le prix d'une baguette de l'époque, il aurait pu s'acheter 3 OM. Le deal s'est noué le 4 octobre 1985, lors d'un dîner à l'ambassade du RSS à l'occasion d'un voyage en France de Mikhaïl Gorbatchev. Ce soir-là, Edmond Charleroux, la femme du maire de Marseille Gaston Defer, suggère à Bernard Tapie de jeter un œil sur le club de sa ville. Il le racontait dans cette archive datant de l'année suivante, toujours de façon badine.
5: Mais dites-moi, Gorbatchev, c'est grâce à lui que vous avez l'OM ? Parce que ça s'est passé lorsqu'il était à Paris.
6: Ouais, c'est grâce à lui, bon.
5: Ah bah, si.
6: Non, j'ai
5: si, vous étiez invité à une réception, vous étiez...
7: Ouais. Seriez-vous roublard ?
6: Oui.
5: Vous le côté, oui. Vous étiez invité à une réception, facile. Mais comment ça se fait ? Alors, il y avait des chefs d'entreprise qui étaient invités à la grande réception, Monsieur Gorbatchev.
6: Oui, bah oui, il voulait donner à la France une image libérale, décontractée. Non, puis j'étais à une table, il y avait Madame Defer, qui est une femme formidable, grande culture, grande sensibilité, très intelligente. Et elle m'a dit, il faut venir me prendre l'OM. Parce que Gaston... Alors Gaston, après, il m'a dit, ouais, il faut prendre l'OM, emmerde, va pas à l'OM. Et puis voilà, puis je l'ai connu à cette occasion-là. Donc c'est pas grâce à Gorbatchev.
5: Ah, il y est un petit peu pour quelque chose, s'il n'était pas venu à Paris.
1: Gilles Roff, vous êtes journaliste, réalisateur de documentaires et correspondant du journal Le Monde à Marseille. À ce titre, vous avez eu l'occasion de côtoyer Bernard Tapie. À quel point diriez-vous que sport et politique sont très imbriqués dans le moment marseillais de Bernard Tapie ?
8: Elle est un personnage incontournable à Marseille, Edmond Charleroux, et elle lui demande de venir. Et évidemment, immédiatement, on a un lien entre le club de foot et la mairie, détenu par Gaston Defer. Donc le lien entre la politique et le sport se fait immédiatement, même si j'imagine que quand Bernard Tapie arrive à Marseille, sa préoccupation principale n'est pas la politique, mais plutôt de rendre lucratif un club dont il a parfaitement senti l'intérêt, la passion qu'il génère et la dimension médiatique qu'il détient. Là, on est vraiment sur une proie plutôt facile, parce que l'Olympique de Marseille, même si elle vient de disputer, je crois, une finale de Coupe de France, reste un club très fragile, un club qui a connu la deuxième division, qui a été sauvé par ses minots, c'est-à-dire des jeunes du club qui ont été utilisés comme des pros et qui ont sauvé le club deux saisons durant. Donc c'est un club qui a une histoire, c'est un club déjà légendaire, il deviendra nettement plus puissant et nettement plus passionnel après le passage de Bernard Tapie, grâce au passage de Bernard Tapie.

0: Bernard Tapie permet à l'Olympique de Marseille de se mettre en ordre de bataille en allant chercher les meilleurs joueurs avec Forster, Girès et Papin, ainsi que le meilleur entraîneur avec Michel Hidalgo, ancien sélectionneur des Bleus. Pour cela, il investit de l'argent, mais pas uniquement. Car il arrive surtout à motiver ses troupes et à créer une dynamique autour du club. Sa passion, son enthousiasme sont communicatifs et comme toujours, il parvient à toucher un point sensible chez l'être humain, son désir profond de rêver. Ainsi, Tapie s'identifie à l'OM et l'OM s'identifie à Tapie. Il est lui-même une star, ce pourquoi il considère avoir toute la légitimité pour parler aux joueurs d'égal à égal.
1: Depuis que vous avez repris l'OM en 86, vous avez apporté quelque chose de nouveau dans le football, en bien ou en mal, diront certains. Mais enfin, en tout cas, des méthodes nouvelles de gestion des hommes.
2: En mal, la preuve, on est finaliste.
1: Qu'est-ce qui manquait à ce club et à d'autres? La confiance en soi, la reconnaissance, l'esprit d'entreprise.
2: Il manquait un patron, chère madame. Vous savez ce que c'est un patron? Je vais vous dire ce que c'est. Ça peut être quelqu'un qui ne sait rien faire. Mais dans tous les cas, il doit être au moins respecté. Or, comment voulez-vous vous faire respecter lorsque vous êtes le patron et que vous devez le peu de gloire que vous avez et le peu d'argent que vous avez à vos joueurs? Moi, je vais vous dire, c'est le contraire. Moi, Papin, il me doit sa gloire et sa fortune. Mais Waddle aussi, mais Germain aussi, mais Olmeta aussi. Leur talent, eux, ils le doivent à personne. Mais leur talent, ils l'exerçaient étant pauvres et pas glorieux. Et si je leur ai donné ça, c'est parce que je suis aussi glorieux qu'eux et aussi riche qu'eux. Et vous ne pouvez pas, c'est impossible, vous nourrir de leur gloire, vous nourrir de leur argent, et en même temps leur demander de vous obéir. Vous ne pouvez pas le faire, c'est impossible. Et actuellement, si Berlusconi en Italie, avant lui Agnelli, ou maintenant Tapie, c'est parce qu'on a au moins autant qu'eux, disons, autant qu'eux de raison d'être ou célèbre, à tort ou on s'en fout, hein, et aussi riche.
1: Vous voulez dire faut être riche, célèbre, reconnu, et patron pour faire marcher un club?
2: J'ai parlé en France. Hein.
1: En France, oui.
3: Bon, je pense qu'il exagère un tout petit peu. Bernard Tapie, à l'OM, il le dit, c'est un patron. Et ça, c'est une réalité, c'est lui qui dirige, il compose même les équipes, hein. On a des témoignages multiples de ces moments-là. En tant que journaliste qui a pu couvrir certaines saisons de l'Olympique de Marseille, on le voyait faire, on le voyait être omniprésent auprès des joueurs, auprès du staff. On se souvient que lorsque la France a été championne du monde en 1998, un des premiers remerciements qu'a émis Didier Deschamps, qui était le capitaine de l'OM en 93, ça a été pour Bernard Tapie, pour dire qu'il lui avait inculqué la culture de la gagne, la culture de la réussite. Et les résultats étaient là, hein, puisqu'il a été à la tête de l'OM 4 fois, les Marseillais disent 5 fois, puisque le titre de 93 a été retiré. Champion de France, il a disputé une demi-finale, une finale de Coupe d'Europe des clubs champions, puis il a remporté la Ligue des champions qui a succédé à cette compétition.
0: Tapie, patron de club, n'était pas un homme distant. Les soirs de match, il était dans les vestiaires et savait jouer sur tous les registres de la motivation, de la cajolerie jusqu'à la colère. Archive en forme de leçon de management sportif, le 29 mai 1991.
2: D'abord, il faut que vous compreniez qu'un club, c'est un groupe d'hommes qui sont tellement différents les uns des autres qu'il n'y a pas un message, il n'y a pas un langage qui s'adresse à tous. En tout cas, pour moi, le langage collectif du « il faut y aller les gars, c'est un match important », ça, j'y crois pas du tout. Moi, je crois simplement à la complicité, je crois à l'écoute, à l'observation, être très proche d'eux pour savoir détecter, car ce sont des mécaniques extrêmement fragiles à tout point de vue, psychologique et physique, car tous les athlètes de très haut niveau sont dans cette configuration-là, et vous devez être aussi bien à l'écoute de leur physique par des professionnels qu'être à l'écoute de leur psychique, de tout ce qu'il peut faire, qu'un joueur, il est détaché de la pression qui serait insurmontable s'il n'y avait pas entre eux et l'événement lui-même des gens qui sont chargés d'un peu réduire ça à ce que ça doit être, c'est-à-dire c'est un événement sportif.
0: On a l'impression, Gilles Roff, que Bernard Tapie était dans les vestiaires exactement comme dans la vie. Vous qui avez pu le côtoyer, qui l'avez rencontré, est-ce que vous le confirmez ?
3: Oui, totalement. Il était comme ça tout le temps, en fait. Vous le croisiez dans un couloir de stade. Voilà, il avait cette façon de parler, cette façon d'être. Et il était auprès des joueurs de la même manière, avec ce mélange d'agressivité, d'arrogance, de cajolerie, de demande de résultats. Voilà. Et comme il le dit lui-même, c'était son argent qui était en jeu. Il avait aussi des exigences que les joueurs entendaient de manière beaucoup plus directe que lorsqu'il y avait des directeurs généraux dans les clubs qui, eux, travaillaient avec un argent qui n'était pas forcément le leur.
0: En mai 1993, l'OM est au sommet du championnat de France et s'apprête à disputer une finale de Ligue des Champions contre le Milan AC. Mais 6 jours avant cette rencontre, le club doit aussi affronter l'équipe de Valenciennes et Tapie ne veut pas de blessure. Pour sécuriser sa grande finale européenne, il décide donc de soudoyer 3 joueurs de Valenciennes afin qu'ils lèvent le pied lors du match. Sauf que rien ne se passe comme prévu et l'un des joueurs approchés, Jacques Glassman, décide de ne pas se laisser corrompre et de dénoncer l'OM. Cette affaire de match truqué va valoir de très gros ennuis à Bernard Tapie, mais il a néanmoins atteint son but à court terme. L'Olympique de Marseille remporte la Ligue des Champions cette année-là, c'est un exploit historique.
4: France Inter.
5: Je suis trop content, on est champion d'Europe, c'est la première fois en France et on a montré à la France qu'on était les plus forts. Milan, c'est fini, ça n'existe plus, c'est rayé de la carte, maintenant c'est Marseille, le centre de l'Europe, c'est Marseille.
6: Quand vous avez vu le but, qu'est-ce que vous avez pensé?
5: J'ai pas réfléchi, j'ai sauté, c'est tout.
6: Qu'est-ce que vous allez faire maintenant?
5: Je vais faire la fête, je vais me jeter dans le Vieux-Port, je vais nager dans la Méditerranée parce que c'est la plus belle mer du monde.
7: On a gagné la coupe,
5: on a gagné. Ils l'ont gagné cette putain de coupe. Ça fait 4 ans, 5 ans, 6 ans que j'en vis. Superbe.
3: Alors oui, le 26 mai 93, c'est vraiment une date historique pour la ville, pour les Marseillais. Alors ça a pris un petit coup de canif là depuis la victoire du Paris Saint-Germain en Ligue des Champions, mais ça reste la victoire emblématique de l'Olympique de Marseille, celle qui a mis le club au sommet de l'Europe, celle qui a redonné tout leur honneur, toute leur dignité aux citoyens marseillais. Mais c'est aussi celle qui a finalement précipité la chute du club quelques mois plus tard et précipité la chute de Bernard Tapie. Donc il y a ce sentiment aussi d'avoir ensuite été trop haut et victime d'une certaine jalousie. Là, je parle du sentiment que beaucoup de Marseillais peuvent avoir, beaucoup de supporters marseillais, ce sentiment d'avoir été victime ensuite de la jalousie ou de la méchanceté. Voilà.
0: Donc des autres Français ou des Parisiens, oui, en particulier?
3: Alors des autres Français, des Parisiens, en tous les cas des élites qui ont voulu la mort de Bernard Tapie, la mort politique, la mort économique de Bernard Tapie, et par-delà, évidemment, la mort du club.
0: Donc encore aujourd'hui, il y a ce sentiment qu'au fond, on n'a pas accepté la victoire de Marseille, et que c'est pour ça que toute l'affaire OMVA, puis les procès qui s'en suivent, sont la cause de la chute de Tapie. Il y a cette idée?
3: Ce sentiment n'a jamais quitté l'esprit de très nombreux Marseillais, évidemment. Et c'est aussi, je pense, une des causes de la puissance émotionnelle de l'Olympique de Marseille actuellement. Vous le savez, le Stade Vélodrome multiplie les rencontres à guichets fermés, etc.
0: Qu'est-ce qui fait que Bernard Tapie, ce titi parisien, arrive à Marseille et il est adopté par la ville?
3: Alors, il n'est pas adopté immédiatement, évidemment, mais les résultats sont là, et ça, forcément, ça plaît. Puis, il y a le côté provocateur qui plaît également, il y a le côté un brin roublard, un brin voyou qui plaît aussi au peuple, au côté, à l'aspect populaire de Marseille. Donc, tout ça, ça fait beaucoup d'éléments. Et on l'a vu quand il est revenu à l'Olympique de Marseille en 2001, ça a provoqué... alors, à l'époque, le club appartenait à Robert-Louis Dreyfus, et ça a provoqué un engouement fou quand il est revenu, mais cet engouement s'est tout de suite effiloché parce que là les résultats n'étaient pas au rendez-vous, et donc on a vu que la magie de Bernard Tapie en tant que dirigeant de l'Olympique de Marseille avait un peu disparu, et donc forcément cet engouement, cette passion, cet amour pour Bernard Tapie s'est estompé assez rapidement dans ces mois-là.
0: Les images de Bernard Tapie en pleurs le soir de la victoire de la Ligue des Champions ont octroyé aux Parisiens un visa permanent sur la planète Marseille. Pourtant, je n'ai pas trouvé dans la salle des archives d'émission qui fasse réellement état, en profondeur, de la relation entre la ville et lui. C'est comme si l'OM et Marseille, c'était la même chose et que parler du rôle de Tapie dans cette ville, c'était forcément parler de foot. Pourtant, avec Marseille, il y a également autre chose, la politique. Il décide de se présenter à la députation sous les couleurs du MRG, le mouvement des radicaux de gauche. Les liens entre Tapie et la gauche mitterrandienne n'ont pas toujours été très serrés. Proche des socialistes au moment où ils arrivent au pouvoir en 1981, ils s'en détachent quand le PS se retrouve en mauvaise posture après l'impopularité du tournant de la rigueur en 1983. Finalement rabiboché avec François Mitterrand pour les législatives de 1988, Tapie se voit confier une circonscription difficile, celle des Bouches-du-Rhône, réputée acquise à la droite. Il échoue d'abord à la conquérir, à moins de 100 voix près, mais l'élection est annulée pour fraude par le Conseil constitutionnel, et voilà l'homme d'affaires finalement élu député à la suite d'un nouveau scrutin.
7: Une question sur toutes les lèvres à Marseille au lendemain de la victoire de Bernard Tapie à l'élection législative partielle. Quel impact politique l'élection de ce nouveau député va-t-elle avoir? Restait à savoir ce que les Marseillais eux-mêmes disent et pensent de tout ça. Micro en main, Marie-Ève Malouine le leur a demandé cet après-midi sur la Canebière et alentour.
8: C'est une nouvelle figure qui va bouger un peu le Godin, l'opposé, le Vigourou, un peu tout le monde. Non, pour moi, il apporte quelque chose. Il a de la personnalité.
9: Je trouve que c'est un homme connu en France et qui peut-être trouvera des emplois sur Marseille.
10: Vous ne voyez pas que c'était un rigolo, qu'il en a mis plein les yeux à tout le monde?
11: Je préfère lui que quand même Tessier, parce que Tessier est proche du Front National. Et ça, il y a Tapie qui s'est avéré, il a dit contre.
12: Tout le monde est là, mais il faut prouver que Tapie est venu pour faire quelque chose. Il faut qu'il investisse et qu'il donne des emplois à tout ça. Il ne s'agit pas de dire je suis Tapie, président de l'OM, il y a autre chose.
0: Gilles Roff, qu'entendez-vous dans cette archive?
3: J'entends le doute des Marseillais sur le véritable rôle que pouvait avoir Bernard Tapie. Bon, alors Bernard Tapie, là, il est élu député. Et on ne peut pas faire grand-chose quand on est député pour une ville, précisément. Alors, dans mon souvenir, il y a un élément assez amusant, c'est que un des héritages que laisse Bernard Tapie derrière lui en tant que député, c'est un relais de télévision dans le vallon de Vaufrège qui va payer de sa poche et qui va permettre à, je crois, 10 000 Marseillais d'avoir enfin la télé de manière correcte. Et c'était une des dernières zones un peu d'ombre de la diffusion de la télévision en France. Et Bernard Tapie avait utilisé ça dans son combat contre Guy Tessier comme un argument de campagne. Et il avait fini, quelques années plus tard, par réussir à faire aboutir ce projet.
0: C'est une politique de cadeau, ça?
3: C'est une politique à la Tapie, c'est-à-dire on rend les choses concrètes, mais en même temps, c'est du clinquant un petit peu, et puis c'est des choses qui auraient pu être réglées de manière totalement différente par la municipalité, l'État, qui aurait dû agir auparavant. Mais bon, il avait senti le coup à faire et il l'a fait. Après, Bernard Tapie, député, c'est pas très long, déjà. Et puis ensuite, il se déplace, parce que là, il est élu de la 6e circonscription des Bouches-du-Rhône, c'est-à-dire dans les quartiers, on va dire, sud-est de Marseille. C'est en effet des quartiers qui sont très ancrés à droite et qui l'ont été très longtemps. Ils sont maintenant à l'extrême droite même. Et donc, il se déplace et il va à Gardanne. Et là, il sera réélu, mais il sera réélu encore dans des conditions difficiles, avec le Parti communiste qui est contre lui, parce qu'il le trouve trop affairiste pour être un homme de gauche, et avec même des socialistes qui s'opposeront de manière virulente à lui. Donc Bernard Tapie, politique, qu'est-ce qu'il a apporté à Marseille? Pas énormément de choses au final, si on fait le bilan.
0: Est-ce qu'il a visé la mairie de Marseille pour l'élection de 1995?
3: Oui, il en a rêvé d'être maire de Marseille. Je crois même qu'à la fin de sa vie, il a confié que c'était un de ses rares regrets politiques de ne pas avoir été maire de Marseille. Mais les circonstances ont fait que à aucun moment il n'a pu concrétiser ça. Lorsque Robert Vigouroux était maire, il n'était pas encore assez puissant. Et puis ensuite, lorsque il y a eu peut-être une petite fenêtre de tir au moment où la ville bascule à droite, et ben là, Bernard Tapie n'est plus capable de candidater et de se présenter face à Jean-Claude Gaudin, qui gagnera assez facilement, finalement, la ville.
0: 1995, c'est l'année de la condamnation de Tapie. Nous en parlerons plus en détail dans le dernier épisode. C'est aussi l'année où il semble se détacher de Marseille. Il ne reviendra véritablement dans la ville que de longues années plus tard, avec le rachat du quotidien régional La Provence. Gilles Roff, après son premier départ de l'OM, s'est démêlé avec la justice, le moment où il est jeté en prison. Il y a donc ces années où, au fond, on n'entend plus tellement parler de Tapie à Marseille. Est-ce que les Marseillais lui en tiennent rigueur ?
3: Alors c'est vrai qu'il y a une période où il disparaît complètement de la circulation et de manière assez anecdotique, il revient pour jouer au théâtre. Et il y a une scène assez délicieuse quelques années plus tard où il joue à l'Odéon, qui est un théâtre municipal, et la personne qui l'accueille dans les loges après le spectacle, c'est Jean-Claude Gaudin, qui vient et qui le serre dans ses bras comme si ils avaient été les meilleurs amis du monde depuis toujours. Et c'est vrai que ça, c'est une image, c'est une scène à laquelle j'ai assisté, et c'est une image complètement étonnante.
0: Parce que les deux grands fauves, finalement, savent se reconnaître à la fin ?
3: Oui, je pense que c'était un peu pour amuser la galerie aussi, d'un côté comme de l'autre, mais voilà, ils ont enterré l'âge de guerre, et en même temps, ça voulait dire, parce que Jean-Claude Gaudin n'était pas quelqu'un qui oubliait facilement, ça voulait dire aussi que dans les l'esprit du maire de Marseille, Bernard Tapie n'était plus un ennemi politique. Donc c'était plus quelqu'un qui pouvait le menacer, quelqu'un qui pouvait revenir dans le jeu politique. Mais c'est ensuite vraiment le rachat de la Provence qui le fait revenir à Marseille d'une manière totalement surprenante.
0: Alors précisément, pourquoi en 2013, Bernard Tapie rachète-t-il ce grand quotidien régional marseillais ?
3: Je pense que le calcul de Bernard Tapie, c'est aussi de mettre à l'abri une partie de son capital. C'est difficile de mettre en liquidation un journal ou de forcer la vente d'un journal. On a vu, hein, au moment où Rodolphe Saadé a racheté le journal, où l'arbitrage, Bernard Tapie était décédé à ce moment-là, mais l'arbitrage a été compliqué. Il y a une vraie... méfiance des politiques de voir un journal être racheté par quelqu'un. Et donc Bernard Tapie se disait, cet argent-là, dans cet endroit-là, c'est un argent qui est un petit peu en sécurité par rapport aux possibles demandes de la justice sur ses finances.
0: En mai 2025, une statue de Bernard Tapie a été inaugurée à Marseille devant le stade Vélodrome. C'est quand même quelque chose d'assez rare de nos jours de célébrer un homme d'affaires, un homme politique, condamné par ailleurs par la justice, en lui érigeant une statue. Comment est-ce que vous expliquez cela et comment est-ce que finalement ça a été accueilli à Marseille ?
3: Alors, étonnamment, ça a été très bien accueilli. Le questionnement que l'on peut avoir, c'est plutôt du côté de la municipalité marseillaise. C'est vrai que Bernard Tapie a été multicondamné, donc c'est quand même assez étonnant de voir qu'une personne qui a connu de lourds déboires de justice se retrouve ainsi honorée. Mais ça a été un petit peu contourné par la municipalité. Cette statue, elle n'est pas définie comme une statue à Bernard Tapie, elle est définie comme une statue à la victoire en Ligue des Champions, puisqu'elle s'appelle à jamais les premiers, et donc c'est Bernard Tapie porté par ses joueurs. En tous les cas, la volonté était de montrer que c'était un groupe qui avait gagné et pas seulement Bernard Tapie. Et là, on a clairement une volonté politique aussi de profiter un peu de la popularité restante de cet homme. Et aujourd'hui, qui est, de par son décès et puis de par sa gouaille et sa pugnacité, qui reste quand même un personnage qui est apprécié par une partie de la population marseillaise, je ne vais pas dire par tous les Marseillais parce que ce n'est pas vrai, mais en tous les cas par une partie importante de la population marseillaise.
0: Pour Tapie, l'ancrage à Marseille a donc été très fort sur le plan de l'image, mais sans doute moins sur celui de l'action politique. De toute façon, c'est l'échelon national qui l'intéresse par-dessus tout, et c'est plutôt l'Élysée ou le gouvernement qu'il vise. Car il comprend parfaitement la nouvelle manière de faire de la politique qui est celle des années 80 et 90. Et c'est cette compréhension fine des mécanismes médiatiques qui lui permet de devenir ministre de la ville de François Mitterrand sous le gouvernement Bérégovois. Nous allons revenir quelques années en arrière pour évoquer le moment de politique nationale de Bernard Tapie et nous allons voir qu'en politique aussi, il était un sentimental qui ne faisait pas de sentiments. Mitterrand, la télé et le brouillage des lignes politiques, c'est le programme du prochain épisode. Bernard Tapie, le sale gosse, une série en 6 épisodes de Salle des Archives par Mathieu Garrigou-Lagrange, réalisation Delphine Lemaire, attaché de production Lily Corner, prise de son Ludovic Auger, mixage Manuel Couturier.
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16: Meinen langen Leben habe ich immer danach gesucht, worum sich eigentlich dreht bei der Baukunst.
17: Tout au long de ma vie, j'ai essayé de comprendre à quoi servait l'architecture.
16: Mehr und mehr zu der Überzeugung gekommen, dass die Baukunst unsere Zivilisation.
17: Et de plus en plus, je suis convaincu que l'architecture doit permettre à notre civilisation d'exprimer ce qu'elle a de plus fondamental. Pas ses aspirations accessoires. C'est bien ce qu'elle a de plus essentiel qui doit être travaillé. C'est cela, à mon avis, la raison d'être de l'architecture. Bien sûr, c'est un long processus, et tout ce que j'ai fait dans la vie a été d'essayer de m'en approcher pas à pas. Vous savez, on ne peut pas inventer une nouvelle architecture tous les lundis matins. C'est très naïf de penser cela. L'architecture, c'est quelque chose de très sérieux. Elle a donné son nom aux époques, et cela sera toujours ainsi.
18: Ludwig Mies van der Rohe.
19: La simplicité est un long voyage.
18: Die lange Reise zur Einfachheit.
20: Sur une photo de Mies dans son appartement de Chicago, à la fin des années 50, On le voit assis dans son très beau costume avec sa pochette de soie, un Havane à la main sur une chaise en tube d'acier qu'il a inventé environ 30 ans plus tôt, à la fin des années 20. Au mur derrière lui, une partie de sa collection de tableaux de clés, je crois qu'il en avait 26. Le premier lui avait été donné pour son 50e anniversaire, peu avant qu'il quitte l'Allemagne, en 1937, et les autres, il les acheta par la suite à New York. On lui demandera, mais pourquoi vous qui faites de si beaux appartements n'habitez pas dans une de vos tours? Il dira, mais avec les murs en verre, je ne pourrais pas accrocher mes tableaux de Paul Klee.
1: Ce qui est assez intéressant, c'est de voir où il habitait, à Chicago. C'est-à-dire, il habite dans un bâtiment de l'école de Chicago. On ne s'attend pas à le voir tout à fait à cet endroit, au premier étage, de mémoire. Enfin, il n'était pas ni en haut du bâtiment. Donc il y a une dimension que moi j'ai trouvée un peu ordinaire, qui m'a beaucoup plu.

0: C'est un homme costaud, massif, solide. Pourtant, il n'était pas d'origine terrienne, il était d'origine urbaine. C'est quelqu'un qui était extraordinairement élégant et, je dirais, très attentif à sa mise. On le voit dès les débuts, dès sans doute la première photo dans laquelle on le voit en costume devant la première maison qu'il construit à Berlin autour de 1910. On le voit sur les photographies de chantier qui le montrent impeccable, ses chaussures cirées, sa pochette en soie toujours dans la boue de la construction. Donc c'est quelqu'un qui était bien mis de sa personne, qui avait une espèce d'autorité naturelle, mais qui était aussi un homme d'une certaine douceur, à ce que l'on perçoit de ce qu'en disent ses élèves et ses connaissances.
1: Vous savez, il y a quand même, de temps en temps dans la vie, on rencontre quelqu'un qui dégage une espèce de force intérieure, force qu'on comprend, n'est-ce pas? Il y avait une espèce de pays dans lui-même, on le sentait, je ne sais pas comment le dire, un peu vulgairement, comme quelqu'un qui se sentait bien dans sa peau et qui avait une philosophie qui le rendait, pas sûr de lui-même, c'est pas ça, mais posé, je dirais.

0: Le premier bâtiment de Miss Van der Rohe que j'ai vu était la Neue Nationalgalerie de Berlin, alors que j'étais encore, j'étudiais aux Arts Déco à l'époque. Et en fait, je dois dire, à cette période-là, je ne connaissais pas plus Miss Van der Rohe qu'un autre architecte, ça faisait un peu partie d'un nom qu'on entendait, mais qui ne fait pas partie tant que ça de la culture générale, on va dire.
1: Stéphane Zimmerli.
0: Et en fait, en arrivant à Berlin la première fois, j'étais allé pour une raison très intime, c'était une recherche vraiment sur la mémoire et l'atmosphère. Il y avait quelque chose qui me taraudait à Berlin absolument, comme des sortes de... C'est ce qu'on appelle la Stimmung, non ? D'une ville. C'est l'atmosphère de cette ville qui était comme présente dans ma mémoire, je ne sais pas pourquoi. Et puis, en arrivant là-bas, j'étais hébergé chez une amie qui m'a dit « Est-ce que tu connais la Neue Nationalgalerie ? C'est le bâtiment le plus extraordinaire de Berlin. » Et je lui ai dit « Non, j'en ai jamais entendu parler, qu'est-ce que c'est ? Amène-moi. » Et donc, elle m'a amené dans cette chose à la fois très, très simple et très étrange. Et au début, on se dit, mais pourquoi est-ce que c'est si génial quand on ne connaît pas, on n'est pas encore architecte, on n'a pas... Donc finalement, j'ai pris ce bâtiment-là comme de la pure atmosphère, parce qu'il donne à voir Berlin, finalement, plus qu'il se donne à voir lui-même. Alors, c'est plutôt ça qui m'a marqué la première fois. On cherche pendant longtemps, au départ, où sont les œuvres, où sont les collections, où est le musée, puisqu'on nous donne qu'un volume vide. Il y avait une sorte de d'équilibre étrange entre la poétique de la construction, c'est-à-dire vraiment presque l'acte de bâtir, le détail d'assemblage, le choix du matériau et la manière de le révéler, et quelque chose de complètement mental, complètement abstrait, complètement presque immatériel. Et je pense que c'est, pour moi, ça a été ma première introduction à ce qu'on pourrait appeler l'architecture conceptuelle, finalement, qui n'est pas que de la construction pure, qui n'est pas non plus une recherche formelle ou stylistique ou je ne sais, enfin, quelque chose de visuel. C'est l'idée, finalement, qui reste quand on en parle de ce bâtiment.
1: Surface de la toiture, 4120 mètres carrés. Hauteur libre sous toiture, 8,40 mètres. Surface brute au sol, 2540 mètres carrés. Porte à faux, 18 mètres.
2: Jean-Louis Cohen.
3: C'est un pavillon en acier. Le bâtiment comprend deux niveaux. Un niveau inférieur, assez opaque, mais éclairé par quelques patios, comprend les collections permanentes de la galerie. Le niveau supérieur est un pavillon en acier. Une table d'acier d'environ 80 mètres de côté, portée par 8 poteaux cruciformes en acier et enveloppés d'un pan de verre. Un espace complètement disponible pour toutes sortes d'expositions, ce qu'il a amplement démontré depuis. Et c'est avec ce bâtiment que Miss effectue un retour triomphal dans une ville qu'il avait vu tenter à toute force de s'imposer comme architecte dans les années 20 et 30, une ville dans laquelle il avait son bureau qui a disparu, qui n'existe plus, en face d'ailleurs, de l'autre côté du canal, face à la National Gallery. Donc il y a une sorte de revanche monumentale. Je dresse mon grand bâtiment face à ce qui fut mon agence dans cette ville dont je fus chassé d'une certaine manière.
0: À chaque fois que j'y retourne, j'aime bien faire ça, m'asseoir au milieu et attendre. Et plutôt seul. En général, il vaut mieux être seul. On ressent beaucoup mieux ces espaces. Et voir comment, finalement, ce sont des bâtiments qui sont des sortes d'attracteurs d'atmosphère, finalement, qui viennent juste la condenser et nous permettre de la voir mieux, presque, que si on était juste au milieu de la rue, tout simplement. Donc ça agit comme une sorte de cadre, on pourrait dire d'éponge à perception.
4: One clue to where architecture is going is to look in the direction from which it has come. Here, three great architects from Chicago, Boston, and Los Angeles talk about their own past. Mies van der Rohe.
2: Well, I think if somebody takes his work seriously, and even if he's relatively young, you know, he will be influenced by other people.
5: Je pense que si quelqu'un prend son travail au sérieux, même s'il est jeune, il est forcément influencé par d'autres personnes. C'est ainsi, on n'y peut rien. J'ai été influencé par les bâtiments anciens. Je ne pourrais pas vous dire qui les a construits, mais c'était des bâtiments la plupart du temps très simples. J'étais très jeune, même pas 20 ans. J'étais impressionné par la force de ces bâtiments anciens, parce qu'ils n'appartenaient à aucune époque particulière. Ils étaient là depuis des millénaires, toujours debout, toujours impressionnants, et rien ne pouvait les atteindre. Tous les grands styles avaient disparu, mais les bâtiments étaient toujours là. Ils n'avaient rien perdu, comme au premier jour de leur achèvement.
3: Tout commence à Aix-la-Chapelle. C'est à Aix-la-Chapelle que le jeune Ludwig Mies est né. Et c'est extrêmement important pour comprendre son développement, la construction qu'il fait de lui-même. Son père était entrepreneur de pierre taillée, donc construisait des tombeaux, des plaquages de marbre. Donc je dirais que Mies est né dans la pierre. Et c'est très important de garder ça à l'esprit quand on voit le soin avec lequel il a travaillé sur le marbre poli, sur les assemblages de briques. C'est quelqu'un qui a, dès son enfance, été au contact de la construction. À part ça, c'est quelqu'un qui n'a pas fait d'études d'architecture. Et il le payera cher aux États-Unis, où on lui interdira de signer lui-même le Seagram Building à New York, parce qu'il n'avait pas de diplôme. Je dirais au passage qu'il est quand même frappant que les trois grandes figures dont on peut parler, auxquelles on peut rapporter beaucoup des idées modernes, Frank Lloyd Wright, Le Corbusier et Mies, n'ont pas fini leurs études d'architecture. Mies ne les a même pas commencées. Mies fait des études techniques assez rapides et va ensuite travailler chez des architectes berlinois. Le jeune provincial, avec un énorme complexe d'infériorité, rencontre le monde à Berlin. Et ce complexe d'infériorité s'exprime par exemple dans son nom. Mies en allemand signifie médiocre, petit. Et donc pour quelqu'un qui avait des ambitions considérables comme Mies, c'était un nom qu'il convenait de changer. Et là encore, comme Frank Lloyd Wright qui a triché sur sa date de naissance et Le Corbusier qui s'appelait initialement Charles-Édouard Jeanneret, Ludwig Mies devient Van der Rohe, ajoutant une particule au nom de sa mère qui était d'origine belge. Cela interviendra en 1920 lorsqu'une nouvelle

0: détestera Behrens. Pour Miss Behrens, c'est au contraire une force très importante, aussi un modèle pour lui, celui de l'architecte au service de la grande industrie. Et chez Behrens, il apprend à travailler sur les matériaux nouveaux.
1: 1908. Dessin de la façade sur cour et des portiques métalliques en double T de la Turbinenhalle de Aegé. 1910. Première maison pour les Riehl à Potsdam. 1913. Mariage avec Ada Brun et ouverture de son agence. 1921. Projet de gratte-ciel en verre, non réalisé.
2: J'ai toujours été impressionné par le squelette des gratte-ciel. Je me disais, si seulement c'était possible de les laisser comme ça. Si le temps pouvait être clément, même en hiver, et qu'on ne soit pas obligé de les fermer, ce serait merveilleux. Alors je me suis dit qu'on pourrait simplement mettre du verre tout autour, adossé à la structure.
0: On peut dire que l'architecture du XXe siècle, l'architecture moderne si on veut, a opéré sur de très, très fortes visions. La vision de Mies, en particulier, après 1920-21, dans le contexte de l'Allemagne de Weimar, Mies est lié au groupe dadaïste berlinois, donc Mies est au contact de ces architectes radicaux, et c'est ainsi qu'il élabore quatre projets fondamentaux. Le premier, c'est un gratte-ciel de verre qui constitue sa réponse à un concours organisé sur des terrains du centre de Berlin à la Friedrichstrasse en 1921. Personne n'avait dessiné un gratte-ciel de verre dans le monde, et les Américains moins que tous les autres. Donc c'est cette idée du déshabillage du gratte-ciel et de son réhabillage avec un pan de verre. C'est une idée très forte.
3: You know, the first skyscraper.
2: Le site du premier gratte-ciel que j'ai dessiné était triangulaire. J'ai étudié les murs de verre de Berlin et tantôt c'était des grands pans éblouissants. Tantôt absolument éteints.
3: Some differentiation in the glass.
2: Moi, je voulais qu'il y ait des différenciations dans le verre.
3: I bent just slight.
2: Alors même si c'était un triangle, j'ai légèrement arqué les façades
3: in each side.
2: Et on a obtenu un jeu de reflets.

0: Dominique Perrault.
1: Alors, le verre est un matériau vraiment extraordinaire parce que, comme il laisse entrer la lumière, eh bien, on va organiser un certain nombre de systèmes qui vont permettre de filtrer cette lumière, de la rendre économe, ou bien au contraire de l'utiliser pour tel ou tel besoin. Et donc, on va agir sur ce verre ou par rapport à ce verre. C'est-à-dire que comme ce sont des bâtiments qui sont extrêmement perméables à la lumière, donc à la relation avec la pluie, la neige, tout ce qui se passe autour du bâtiment est perçu de l'intérieur du bâtiment lui-même. Et donc, on bouge, on modifie, on veut se protéger, au contraire, on veut ouvrir parce que le temps est magnifique, je ne sais pas, enfin bref. Donc il y a un comportement qui n'est pas, enfin moi c'est comme ça que je le vis et c'est ce que j'aime dans ce type d'architecture, c'est que on est soi-même au milieu du paysage.

Donc, eh bien, je bouge, je ferme, j'ouvre. Pour moi, je ne suis pas du tout assigné à résidence dans ce type d'architecture, bien au contraire.

0: Mis était un laconique. C'était un laconique. C'est un homme de peu de mots, économe de ses mots, et donc il a donc écrit à tout casser peut-être 200 pages au total dans sa vie. Contrairement à Le Corbusier qui a formulé ses idées en les rassemblant dans 5 points d'une architecture nouvelle en 1927, Mis n'avait pas cette pulsion prophétique ou cette pulsion dogmatique. Donc il n'a jamais dit « mon architecture, ce sont 5 points ». Son manifeste le plus important est celui qui accompagne l'immeuble de bureau en béton, à l'occasion duquel il dit, je paraphrase, hein, « l'architecture, ça n'est pas de la nouille ». Il utilise le terme « nouille », Teigvare, par référence au style nouille, c'est-à-dire à l'art nouveau et aux courbes de l'art nouveau. L'architecture, ce n'est pas de la nouille, mais ce ne sont pas non plus des bunkers, pour critiquer les architectes qui, avec le béton, font des constructions très lourdes. L'architecture, c'est Raumgefasste Zeitwille, c'est la volonté de l'époque mise en espace. Donc c'est ça son slogan, et ce sera son programme, mettre en espace la volonté de l'époque, c'est-à-dire la volonté d'une période qui est celle de l'industrialisation, de l'émergence de l'organisation et des managers auxquels il consacrera ses bâtiments de Chicago, l'émergence aussi de matériaux issus de l'industrie, le mobilier en tube, l'utilisation du métal, l'utilisation de céramique avancée à l'intérieur des espaces.
1: Divorce. 1923-1924. Projet de maison de campagne en béton et de maison de campagne en briques. Non réalisé. 1925. Rencontre avec Lili Reich. 1927. Dirige l'exposition d'architecture à échelle 1 du Weissenhof à Stuttgart. Architectes invités. Gropius. Le Corbusier. Charoun. Présentation des meubles de Marcel Breuer et de Mies van der Rohe.
2: Anne Monnier, où sommes-nous ?
3: Nous sommes devant ce qu'on appelle la pyramide des chaises au sein du musée des arts décoratifs. C'est une installation qui permet de présenter l'évolution du siège au cours du XXe siècle. Et on a en haut de cette pyramide trônant la chaise cantilever de Mies van der Rohe, donc la chaise en porte-à-faux, qui n'a pas de pied antérieur, qui repose uniquement sur la façon dont le métal se rencontre sur la structure et sur les matériaux utilisés.
2: Est-ce que vous pouvez nous la décrire, cette chaise ?
3: Alors, cette chaise, elle est extrêmement simple. Quand on la voit, elle est assez dépouillée. On a deux arcs de cercle en métal argenté qui se rencontrent au niveau du sol pour former la base de la chaise, qui en haut vont s'entrelacer de façon un petit peu plus rectiligne. Donc on a deux fois deux arcs de cercle pour chaque côté de la chaise. Et l'assise et le dos de la chaise sont constitués de bandes de cuir noir qui s'enroulent autour de cette structure en métal. Donc c'est vraiment une chaise qui est très économe de matériaux, mais qui est très pensée pour pouvoir tenir debout alors qu'il lui manque les plis arrière. C'est une forme que Mies van der Rohe apprécie énormément. Elle est très moderne, elle est très dans l'esprit du temps.
4: Imaginons 1927, être face à cet objet, cet ovni, on peut bien se demander, est-ce qu'elle va tenir ? Parce que ça défie les lois de la logique, même si ça défie pas du tout celles de la physique. C'est-à-dire, comment est-ce qu'on peut arriver à tenir sur une chaise qui ne comprend que deux pieds en arc ?
5: Alexandra Midal.
4: C'est une chose bien compliquée au départ, mais qui s'avère être rigoureuse et techniquement tout à fait probante. Très vite, il va commencer à vendre ses chaises, à déposer les brevets pour sa chaise, notamment, en fait, la première qui va arriver à vendre, c'est pas la Barcelona, c'est la Porte-à-Faux. Et il va la proposer à un premier marchand, et puis il va rejoindre très vite ce qui deviendra en 1931 la Tonnet Mundus, qui est installée à Zurich, et qui va lui rapporter quand même des 2 200 $ par an de copyright, donc quand même, à l'époque, une somme qui n'est pas négligeable. Donc les chaises rapportent de l'argent. Et il faudra attendre en fait plus de 40 ans avant que chez Knoll, la production, la réédition d'un certain nombre de modèles ne cesse de s'accroître, de s'agrandir et mettre beaucoup plus d'objets au catalogue, les tables qu'on connaît, qu'il avait réalisées notamment pour le Weissenhof, et puis les Barcelona. Mais ce qu'on peut dire, c'est qu'il y a une sorte de continuité, en tout cas sur la cantilever, à partir du moment où elle a été dessinée jusqu'à aujourd'hui. C'est vraiment... Je pense que c'est une des chaises les plus copiées au monde. Je pense que si vous allez dans certains endroits en Chine, vous allez en voir des centaines de milliers.
0: Il rencontre alors une femme qui va jouer un rôle fondamental dans sa vie, et je dirais jusqu'à après sa mort dans la sauvegarde de ses archives, qui est une femme architecte. Elle s'appelle Lili Reich. Et c'est elle qui, pendant longtemps, elle s'intéresse au textile, elle s'intéresse aux meubles en acier, et c'est elle qui va contribuer à l'élaboration des intérieurs de Miss, en gros, entre 1928 et son départ définitif aux États-Unis en 1938.
4: Ce qui me semble important, c'est qu'il n'y a pas justement de hiérarchie dans son mode de pensée et que l'architecture et le design vont de concert, vont de pair. Il n'y a pas à un moment l'idée, comme on peut la trouver par exemple chez Le Corbusier, avec cette notion que on ne construit pas, donc on fait des livres, donc on fait du mobilier, on sous-traite un peu le mobilier avec des dames. Dans le cas de Le Corbusier, on connaît un peu l'histoire avec Charlotte Perriand. La relation notamment que va développer Miss Van Der Rohe avec Lili Reich n'a rien d'un assujettissement d'une décoratrice pour le grand architecte, en aucune manière. C'est un dialogue ininterrompu et d'une certaine manière quand même, et surtout pour l'époque, il ne faut pas oublier le contexte, assez égalitaire, dans lequel Lili Reich va vraiment intervenir. Ils vont réaliser certaines pièces mobilières ensemble. En tout cas, ce qui est sûr, c'est que pour Miss Van Der Rohe, le design mobilier n'est pas un détail. Il fait partie de cette tradition des architectes qui considèrent que n'importe quel élément qui se trouve à l'intérieur de leur construction architecturale doit participer du même esprit, de ce même souffle moderne. Le mobilier ne peut plus être le mobilier de papa et de maman, ne peut plus être des nids à poussière, du standing d'une autre génération, et qu'il est absolument indispensable de penser à vivre dans un mobilier qui soit un mobilier moderne.
0: Le grand paradigme qui apparaît sur la scène allemande à Weimar, et c'est l'idée wagnérienne de la synthèse des arts, l'idée que l'art moderne aboutisse à une sorte d'œuvre d'art totale dans laquelle toutes les disciplines seraient appelées à travailler ensemble. Alors cette idée, elle se concrétise aussi dans les institutions, comme le Bauhaus, qui est pendant longtemps essentiellement une école d'art appliqué, dans laquelle enseignent Kandinsky, Klee, Eaton, Schlemmer et autres, peu d'architectes, et elle devient vraiment une école d'architecture à la fin des années 20, lorsque Hannes Meyer puis Miss en prennent la direction.
1: ...1929, exposition universelle de Barcelone, architecte du pavillon allemand.
5: Eines Morgens wurde ich angerufen vom Wirtschaftsministerium.
6: Un matin, je reçois un appel du ministère de l'économie.
5: Man erzählte mir dort, dass England...
6: Et on me raconte que l'Angleterre et la France vont construire un pavillon. Et que l'Allemagne doit aussi en avoir un. Alors je leur demande ce qu'ils entendent par là. Je ne savais pas, moi, à quoi ça ressemblait, un pavillon. Ils m'ont dit, nous non plus, on ne sait pas. Mais ne mettez pas trop de verre. J'ai fait un bâtiment plat, où le toit était posé sur des piliers d'acier, et les murs n'étaient pas porteurs. Nous avons utilisé de beaux marbres et différents types de verres.
5: Gefärbte Spiegelgläser, klare Spiegelgläser.
6: Des verres teintés, transparents et opaques, qui mettaient la salle en mouvement.
5: Die eigentlich nur den Raum, in Bewegung brachten.

0: Ce qui est fascinant, c'est le passage de l'architecture à l'abstraction. C'est-à-dire que...
1: Dominique Perrault.
0: Lorsque Corbu réalise la villa à Poissy, la villa Savoie, Miss réalise le pavillon à Barcelone. Ces deux bâtiments... iconiques, fascinants, qui sont initiateurs d'une évolution, d'une transformation, d'une ouverture de l'architecture tout à fait extraordinaire. Mais le travail de Miss, alors que Corbu, je dirais, mure son récit architectural, sa promenade, Miss l'installe dans une ouverture, dans une espèce de d'absence, de limite, avec deux surfaces parallèles, une qui forme le sol, l'autre qui forme le toit. Il met 8 poteaux, des murs, je ne sais plus combien il y en a, peut-être une dizaine, une douzaine, qui se développent de façon très très libre. Ça pourrait être des rideaux, sans aucun besoin structurel. C'est-à-dire ils sont juste là pour organiser, cadrer les vues, passer des grandes perspectives à des choses plus intimes, avec le bassin, la statue, etc. Donc il y a quelque chose qui est un peu insaisissable. Il n'est pas dans le narratif, il est dans une offre, on dirait aujourd'hui, d'une dématérialisation de l'architecture.
2: Miss avait un grand sens du parcours, de la déambulation, d'espaces que l'on peut découvrir au fil de la promenade, ou au fil de la vie quotidienne, et évidemment c'est ce que le pavillon de Barcelone révèle. La maison pour un célibataire qu'il construit... 2 ans plus tard, à l'exposition de Berlin, est une maison à rez-de-chaussée, complètement ouverte, construite autour d'un noyau dans lequel on trouve la salle de bain et puis des équipements de la cuisine. C'est une maison qui donne l'image d'un mode de vie totalement différent de celui des familles de la petite ou de la moyenne bourgeoisie allemande de l'époque. À tel point que lorsqu'en 1936, Ernst Neufert, qui est un architecte allemand important, publie un manuel de projet qui deviendra un best-seller à l'échelle mondiale, la maison de l'an 2000, dans ce livre, c'est la maison de Miss de 31. Elle prend la valeur d'un prototype, précisément à cause de cette dissolution des limites, et notamment des limites visuelles.
3: There have been criticisms by people who live in this country, yes, in open plan houses.
4: Il y a eu des critiques de la part des personnes qui, dans ce pays, vivent dans des maisons à plan libre. Elles disent entre autres qu'elles ne les trouvent pas pratiques, sont pleines de courants d'air, n'offrent aucune intimité, ce genre de choses.
5: I would not like to live in a cubicle house.
6: Vraiment? Eh bien moi, je n'aimerais pas vivre dans une maison rectangulaire avec de nombreuses petites pièces. Je préférerais vivre sur un banc à Hyde Park.
4: Si vous deviez concevoir une maison pour vous-même, quel genre de maison réaliseriez-vous ?
5: I would build a very simple but very large house.
6: Une maison très simple, mais très grande, pour pouvoir faire ce que je veux à l'intérieur.
4: On a reproché à certains architectes modernes de chercher à imposer aux gens une manière de vivre, notamment dans les maisons et particulièrement dans les maisons à plan libre.
6: Je ne crois pas.
5: Use the principle of flexibility. For instance, in one of our tall buildings.
6: Nous utilisons le principe de la flexibilité. Par exemple, un de nos immeubles de grande hauteur à Lakeshore Drive à Chicago compte 400 appartements. Il n'y en a pas deux, dans mon souvenir, qui soient identiques. Nous sommes bien obligés de fixer la salle de bain et la cuisine à un endroit donné, mais tout le reste est flexible. On peut abattre des murs et en construire.
4: Vous considérez le plan libre dans ce contexte comme un élément de libération?
6: Absolument. À mon avis, la flexibilité est de l'ordre de la nécessité.

0: 1930, directeur du Bauhaus. Expulsion du Bauhaus de Dessau, déménagement à Berlin. 1933, mis sous scellé de l'école par la Gestapo, interdiction aux professeurs juifs d'enseigner.
1: 1933.
2: Je ne voulais pas que les nazis ferment le Bauhaus. Après plusieurs semaines, j'ai dû aller au quartier général de la Gestapo. J'espérais parler au chef et pouvoir leur dire que c'était une école privée. Après deux ou trois semaines, nous avons reçu une lettre nous annonçant que nous pouvions continuer, mais sous le contrôle du ministère de la Culture et de l'Éducation. J'ai réuni les membres de l'école pour leur dire « ça y est, nous pouvons continuer, mais nous ne le ferons pas ». Je propose que nous fermions le Bauhaus. J'ai écrit une très belle lettre à la Gestapo pour leur dire que c'était trop tard.
3: Le Bauhaus fermé, la commande bloquée, la pression faite sur lui pour qu'il entre dans les organisations nazies, ce qu'il avait fait de la manière la plus prudente et plus, je dirais, sur la pointe des pieds, service minimum. Son espace se rétrécit de façon considérable à partir de 1936 et il devient à l'époque très attentif aux appels du pied qui lui sont faits pour venir enseigner aux États-Unis, au moment où les écoles américaines cherchent à recruter des réfugiés allemands. Ce sera le cas de Gropius, qui va être recruté par l'école d'architecture de l'université de Harvard. Mies, il faut le savoir, avait une assez grande réputation aux États-Unis. Ses projets avaient été présentés lors de la très importante exposition du Musée d'art moderne de New York en 1932, et c'est ainsi qu'il finit par arriver à Chicago en 1938, où il prend la direction de l'école d'architecture de l'Illinois Institute of Technology. Donc Mies est aux commandes de son école et il obtient une commande significative en 1939, qui est la construction d'un nouveau campus pour l'AIT. Mies va établir un plan d'ensemble qui est son premier grand projet d'urbanisme, pourrait-on dire, et peut-être au total son projet le plus ambitieux, qui est l'idée d'un campus construit sur un plan complètement modulaire. C'est une espèce de grande zone industrielle au service de l'enseignement et de la recherche.
0: Centre de recherche sur les minéraux et les métaux, centre de recherche technologique, centre de recherche métallurgique et chimique, Commons Building. 1944, citoyenneté américaine. 1956, Crown Hall.
4: Des années après, je suis allé à Chicago, donc dans le Crown Hall, où je connaissais quelqu'un qui étudiait l'architecture là-bas, donc puisque c'est la fac d'architecture.
5: Stéphane Zimmerli.
4: Et j'ai fait pareil, je suis resté pendant 2 heures, je crois, assis au même endroit, parce que je me suis dit, je vais commencer à faire un dessin. Il n'y a pas grand-chose à dessiner, il y a 4-5 lignes. Donc c'est particulier, en fait, c'est très difficile à capturer ces bâtiments. Et c'est là, par le dessin, on se rend vraiment compte de l'absence de l'architecture. C'est hyper intéressant, c'est très fort. Et le dessin oblige aussi la temporalité, qu'on n'a pas avec la photo. On est obligé d'attendre 1 heure, 2 heures que la main ait fait les traces sur le papier, que l'œil ait réussi à décrypter les proportions, la lumière, la texture des choses. Et La seule chose dont je me rappelle vraiment du Crown Hall, quand j'y repense maintenant, c'est le bruissement et le mouvement des arbres autour et de la lumière à travers les arbres. Enfin, donc c'est pas le Crown Hall lui-même, hein, mais c'est ce qu'il donne à voir. Et dans un deuxième temps, je me rappelle de l'immensité du toit, des détails de la manière dont les vitrages sont tenus, etc. Des détails viennent, qu'évidemment on regarde en tant qu'architecte, et qui sont toute la gloire de Mies van der Rohe, bien sûr, les détails, mais en fait, c'est pas la première chose qui me revient. La première chose, c'est la lumière dans les arbres et le mouvement des arbres autour.

0: Wir hatten einen vierjährigen Kursus, als ich kam, und wir haben das erste Jahr hauptsächlich damit verbracht, den jungen Studenten Zeichen beizubringen.
1: Quand je suis arrivé, le cursus était de 4 ans. Alors nous avons décidé que la première année, les jeunes étudiants passeraient leur temps à dessiner. Mais je veux dire, à vraiment dessiner, de manière très exacte. Je pensais qu'après un tel processus, on était vraiment capable de résoudre un problème de manière claire et logique.
2: The only way you can train a student is to give that student literacy. In other words, you say draw.
3: La seule manière de former un étudiant, c'est de commencer par le béaba. Dites-lui, dessine un mur de briques de Mies, puis dessine un mur de briques de Wright. On peut sentir dans sa main la différence entre Mies et Wright, simplement en dessinant des murs de briques. Pour comprendre l'architecture, il ne faut pas simplement la regarder, mais ressentir ce que ça fait dans sa propre main quand le crayon touche le papier.

0: comme bâtiment universitaire d'architecture, il est fantastique. Les étudiants l'aiment beaucoup aussi. Il y a une sensation de communauté, en fait, qui vient parce qu'on est tous encapsulés sous ce même toit. On est protégés par ce même toit. On est un peu sous la même lumière aussi, qui vient du plafond, qui est un peu écrasante, qui est un peu étrange, qui est presque anxiogène aussi. Et c'est ce que j'ai aussi ressenti à Chicago, par exemple, dans le grand bureau de poste qui est au centre de la ville. C'est que sous ces grands ciels artificiels, ces grandes grilles constructives qui nous donnent l'ombre pendant la journée et nous dispensent la lumière le soir, il y a quelque chose qui n'est pas complètement positiviste. En même temps, c'est un grand temple grec contemporain, c'est cette espèce de vision d'un grand toit, d'une architecture élémentaire, de piliers, de poutres. Et en même temps, c'est aussi un laboratoire, au sens anxiogène que peut prendre le laboratoire.
1: I remember one day Mies coming into our studio and looking at a drawing.
2: Je me souviens qu'un jour Mies est entré dans notre studio et a regardé un dessin accroché au mur.
1: And he looked at that drawing.
2: Il s'est assis là avec son cigare et a regardé ce dessin.
1: He didn't say anything. He puffed on his cigar.
2: Il ne disait rien, il tirait sur son cigare et nous étions tous de plus en plus nerveux.
1: And then he said, "Yaya, got up."
2: Puis il a dit « Yaya », s'est levé et sorti. Ce fut une expérience très puissante, car il captait votre attention de manière si aiguë sur votre travail que vous saviez ce qu'il fallait améliorer et ce qui n'était pas bon. C'était comme un travail subliminal. Bien entendu, Mies avait un prestige incroyable. Il était le maître, et ce prestige incroyable lui permettait d'enseigner par le silence.

0: Mais il s'intéressait beaucoup à l'Amérique avant d'y arriver. Il avait évidemment essayé de dépasser les gratte-ciels de New York en 1921. Il avait réfléchi beaucoup sur la grande ville. Il se projetait sur l'Amérique avant de débarquer à Chicago. Et il y trouvera un milieu très, très favorable, puisque Miss retrouve cet idéal qu'il avait rencontré à Berlin, dans l'agence de Behrens, c'est-à-dire l'architecture donnant forme à la grande industrie ou au bâtiment ou au grand capital, je dirais. Après la guerre, il commence à y rencontrer des promoteurs qui lui feront confiance pour construire enfin des immeubles en hauteur à ossature de métal. En 1954, Sam Bronfman, qui est le propriétaire des whisky Seagram, qui a notamment fait fortune sous la Prohibition, Bronfman décide de transformer son siège à New York. Il cherche des architectes. Sa fille Phyllis, qui est à l'époque est étudiante au collège de Vassar, mène l'enquête pour lui. Elle tombe sur Miss. Et immédiatement, elle comprend que c'est à Miss qu'il faut donner la commande. Et elle va travailler avec lui à faire ce bâtiment.
1: Phyllis Lambert.
2: Quand je suis allée à Chicago, j'ai vu 860 Lakeshore Drive, qui est un bâtiment magnifique. Évidemment, c'est deux bâtiments qui jouent entre eux sur en face de le lac Michigan. Et c'était très impressionnant, vraiment. Il n'y avait pas un gratte-ciel de cette clarté, de cette proportion. Et c'était très très beau, c'est très sévère, mais très très beau. Alors j'étais fort impressionnée, et puis j'étais fort impressionnée par Miss Van der Rohe lui-même.

0: il imagine un langage qu'il va développer ensuite dans tous ses projets. Donc c'est un langage dans lequel, contrairement à ce qu'il avait préconisé et pratiqué dans les années 20, là, les ossatures sont cachées, mais dans une sorte de méta-ossature. C'est-à-dire qu'il reproduit avec un revêtement d'acier qui est réalisé autour de l'enveloppe de béton à l'intérieur de laquelle se trouve le véritable poteau, il recrée une sorte de méta-poteau qui donne l'idée de l'ossature. Donc, et là se trouve l'originalité de Mies, qui n'a pas le culte de l'honnêteté structurale absolue. L'important n'est pas que ce soit le véritable élément porteur, l'important c'est que cela l'évoque, que cela le représente.
1: Mies avait dit, en 55, quand il construisait le bâtiment Seagram, si vous me demandez qu'est-ce que c'est mon architecture, je dis mon idée, c'est une idée structurale. Et effectivement, c'était un squelette en acier avec un revêtement qui, pour le bâtiment Seagram, c'était en bronze. Mais ça, ce n'était pas tout de suite qu'il avait décidé ça, mais quand même qui représentait toujours cette idée structurale.
0: Le Seagram a une grande caractéristique, c'est que le bâtiment est en retrait par rapport à l'avenue et n'occupe pas, au risque de perdre des étages de bureaux, donc au risque de perdre de l'argent, le bâtiment n'occupe pas toute l'emprise. Il recule pour se présenter comme une sorte de monument, comme une sorte de grande stèle depuis Park Avenue.
1: Mies faisait ceci, il mettait le bâtiment en retraite parce qu'il disait que quand vous marchez dans Park Avenue avec les gratte-ciel qui était collé contre les trottoirs, même si c'était que 10 étages. 10 étages, c'est beaucoup quand vous êtes une petite personne sur la rue, sur le trottoir. Et on ne voyait jamais le bâtiment comme entité. Mies a toujours insisté à avoir un lien entre la nature et le bâtiment, la maison et le jardin, qui devient par la suite le bâtiment et le paysage de la ville. Vous n'êtes jamais collé, vous êtes toujours libre.

quand je suis à New York et je suis sur Park Avenue et je regarde ces grammes et puis les proportions, les matériaux, des matières qui ne s'usent pas, qui tiennent. Si on met du béton, ça craque et c'est affreux. Mais si on met de bon granit, ça tient. Alors, tout ça, c'est lié ensemble. Et c'est simple. J'avais l'art difficile d'être simple.

0: Nice a fini par réaliser son l'idéal qu'il avait formulé en 1921, c'est ça qui est exceptionnel. Finalement, considérons ce mouvement, c'est un Allemand fasciné par l'Amérique, mais critique des gratte-ciels éclectiques américains, qui, arrivant aux États-Unis quelques décennies plus tard, réécrit l'architecture du gratte-ciel américain. Donc, c'est quelque chose d'assez extraordinaire, finalement. Et il le fait avec ses bâtiments, mais évidemment, il est très, très, comme tous les classiques Mies, qui sont faits pour être copiés ou plagiés, Mies va très rapidement voir ses idées déformées, reprises par les architectes de Chicago, New York.
1: ...1955... ensemble d'habitations de Lafayette Park, Detroit. 1964, Federal Center, Chicago. 1969, Toronto, Dominion Center. Nombre de tours réalisées en Amérique du Nord, 32. 1969, mort à Chicago.
2: Mies a dit qu'il voulait montrer comment on pouvait le faire, alors il l'a fait, mais c'était toujours des imitations, c'était jamais... Vous savez, la grande chose avec Mies, c'était pas juste un architecte qui roule ses manches et qui dit « voilà, on va construire ça », c'était un philosophe, et puis pour lui, c'est dans quelle société est-ce que nous vivons, à quelle époque est-ce que nous vivons, qu'est-ce que c'est pour lui, c'était vraiment l'époque d'économie et de... le scientifique, la structure, la construction, l'industriel. Alors, son travail était conséquent à ça. Il lisait beaucoup les philosophies, énormément.

En définitive, que reste-t-il de l'architecture de Miss aujourd'hui? Pourquoi reste-t-elle aussi, aussi captivante, aussi, je dirais, aussi puissante? C'est une architecture intelligible. Elle n'a pas, ça n'est pas une architecture mystérieuse. C'est une architecture, mais c'est quand même une architecture qui a des coulisses qui ne se donnent pas tout de suite. C'est une architecture qui invite à la déambulation. Elle permet sans doute ce que Nietzsche, dans le Gai Savoir, déclarait attendre de l'architecture. Il parlait d'une architecture pour les connaissants, pour ceux qui y entendent quelque chose, et il disait que c'était une architecture qui devait nous promettre de nous promener en nous-mêmes. Et je trouve que l'architecture de Mies, dans son aspect laconique, dans son ouverture, sa grande ouverture au paysage, sa capacité à le capter aussi, nous permet cette promenade.

0: I like simple things.
1: J'aime les choses simples.
0: You know, and but you have to teach people to accept that and to do this.
1: Mais il faut apprendre aux gens à accepter ça et à faire les choses simplement.
0: You know, we could have a marvelous city and a marvelous architecture.
1: Nous pourrions d'ores et déjà avoir des villes et des architectures merveilleuses, mais tout est encore très confus. Tout le monde est individualiste. Or, l'architecture n'est pas un art individualiste. Elle dépend de son temps. À l'époque baroque, vous pouviez faire ce que vous vouliez. Nous ne pouvons plus faire ça.

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Miss par Michael Blackwood. 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
0: Le journal, Julie Paco.
3: Bonsoir à tous. Les efforts de médiation restent vains au Moyen-Orient, où le conflit s'intensifie notamment autour du détroit d'Ormuz. L'Iran annonce avoir arrêté 4 navires et les États-Unis multiplient les bombardements pour punir, disent-ils, la mort de 2 de leurs soldats hier. Au moins 50 militaires tués dans une embuscade des indépendantistes Touareg et des djihadistes dans le nord du Mali. C'est l'une des attaques les plus meurtrières depuis le début du conflit. Le porte-étendard du masculinisme arrêté aux États-Unis. Andrew Tate et son frère vont être extradés au Royaume-Uni où ils sont poursuivis notamment pour viol. Et puis plusieurs de centaines de personnes rassemblées à Lorient cet après-midi pour le départ de la station polaire Tara, qui entame sa première expédition scientifique en Arctique. Les frappes se poursuivent sans répit au Moyen-Orient. Aux raids américains sur l'Iran, Téhéran riposte en visant les pays du Golfe, la Jordanie, mais aussi le Koweït, où une usine de production d'eau et d'électricité a été touchée, provoquant un incendie. Tandis qu'en Iran, les bombardements américains auraient visé une centrale nucléaire en construction. Anand Lohar, vous êtes notre correspondante dans la région. Et les États-Unis ont lancé une nouvelle série de bombardements contre l'Iran pour punir, affirme-t-il, la mort de 2 militaires américains en Jordanie.
4: Oui, en frappant des capacités de surveillance, de défense aérienne ou des dépôts d'armes, les États-Unis expliquent vouloir priver l'Iran des moyens de faire pression sur le détroit d'Ormuz. Mais Téhéran affirme aussi que l'armée américaine s'attaque à des sites civils, y compris à une centrale nucléaire en cours de construction dans le sud-ouest du pays. Des infrastructures civiles sous les tirs, l'accusation vaut aussi pour l'Iran dans les pays de la région où Téhéran assure viser des intérêts américains. Selon les autorités du Koweït, une frappe contre une usine de production d'eau et d'électricité, la deuxième en 2 jours, a provoqué un incendie. Les sirènes ont aussi retenti en Jordanie et à Bahreïn, qui ont tous deux annoncé avoir déjoué des attaques de missiles et de drones lancés depuis l'Iran. Téhéran estime ne plus être tenu par les engagements pris dans le cadre du protocole d'accord signé mi-juin avec les États-Unis. Cela veut notamment dire que l'Iran tente de s'arroger le contrôle du détroit d'Ormuz. Les gardiens de la Révolution ont annoncé avoir stoppé 4 navires, selon eux soutenus par les États-Unis, qui tentaient de franchir le détroit en ignorant leurs avertissements.
3: Les deux camps sont donc désormais engagés dans une logique d'escalade sans véritable perspective de négociation.
4: À court terme, oui. Après plus d'une semaine de frappes quotidiennes, les deux camps donnent clairement la priorité au rapport de force plutôt qu'à la négociation. Washington estime pouvoir contraindre l'Iran par une campagne militaire prolongée. Téhéran veut montrer qu'il conserve une capacité de riposte et qu'il peut faire monter le coût du conflit, notamment dans les pays du Golfe ciblés par ces attaques et autour du détroit d'Ormuz. Les médiateurs comme le Pakistan, Oman où le Qatar poursuivent leurs efforts en coulisses, mais entre Téhéran et Washington, ce sont les armes qui parlent et aucun calendrier de reprise des discussions n'est annoncé. Cela ne signifie pas que la diplomatie est enterrée, mais à ce stade, elle est à l'évidence reléguée au second plan.
3: Anand Lohar, correspondante de France Culture à Ankara. Kiev visée par une 40aine de missiles russes la nuit dernière, dont 25 balistiques, d'après le président ukrainien Volodymyr Zelensky, des engins plus difficiles à intercepter que les drones et missiles de croisière. Une personne a été tuée, 16 autres blessés. Au lendemain d'une attaque ukrainienne contre des centres logistiques dans l'ouest de la Russie, qui ont fait 8 morts selon les autorités locales. La Russie, dont les espions ont un nouvel Eldorado, Tokyo. C'est ce qu'a découvert récemment le gouvernement japonais après la publication la semaine dernière d'une enquête dans le New York Times, article qui révèle que Moscou a trouvé en l'archipel nippon une véritable source de composants d'armement, Théo Renaudon.
5: Le Japon est un paradis pour les espions russes. L'archipel regorge de nouvelles technologies dites à double usage, civil comme militaire, explique la directrice du programme Japon à la Fondation pour la Recherche Stratégique, Valérie Niquet.
6: Je pense notamment aux puces, composants électroniques présents dans tous les matériels civils qu'on utilise, mais qui, une fois démontés, peuvent également servir à des usages militaires. Il n'y a plus de distinction aujourd'hui entre usage civil ou usage militaire de certains composants.
5: Résultat, 9 missiles russes sur 10 qui frappent l'Ukraine sont dotés de puces japonaises, selon Kiev. Les espions russes veulent ou achètent ce qu'ils veulent à Tokyo parce que le Japon n'a tout simplement pas de service de contre-espionnage, une faiblesse majeure.
6: Qui est héritée de la situation d'après-guerre. On a mis en place des règles qui lient totalement les mains du pouvoir exécutif pour pouvoir, entre guillemets, espionner ou contre-espionner.
5: Face au phénomène, le gouvernement japonais a annoncé il y a 2 mois la création d'un conseil national du renseignement. Mais le pays manque d'expérience. L'agence pourrait mettre du temps à prouver son efficacité.
3: Au moins 50 militaires ont été tués au Mali hier lors d'une embuscade tendue par la coalition des indépendantistes Touareg et des djihadistes dans le nord du pays, à Anéfis, une ville dont ils ont pris temporairement le contrôle début juillet. Bonsoir Frédéric Saïd.
7: Bonsoir.
3: Et c'est l'une des attaques les plus meurtrières subies par l'armée malienne depuis une quinzaine d'années. Le pouvoir central de Bamako et ses alliés russes ont donc de plus en plus de mal à contenir cette rébellion armée.
7: Oui, avec cette embuscade qui a eu lieu à une trentaine de kilomètres au sud de cette ville d'Anéfis, une petite ville à peine quelques milliers d'habitants, mais qui est un verrou stratégique. C'est là que passe la route dans cette région désertique pour acheminer des troupes et du ravitaillement vers le nord, notamment vers la grande ville de Kidal, qui, elle, est tombée aux mains de la rébellion il y a 3 mois. Cette embuscade a été revendiquée par les indépendantistes Touareg du Front de Libération de l'Azawad, ainsi que par les djihadistes du Jnim. Ces mouvements qui se sont alliés contre le pouvoir central n'ont pas communiqué de bilan de cette attaque. De son côté, un élu local, joint par nos confrères de l'agence France Presse, évoque au moins 50 soldats tués et au moins 24 prisonniers. Le convoi militaire faisait route vers Gao, une ville qui, elle, est encore tenue par le gouvernement et par ses alliés russes. Des alliés de la milice Afrika Korps, anciennement appelée Wagner, eux n'ont pas été visés par l'embuscade. Ils étaient partis devant et avaient déjà rejoint Gao. Alors est-ce le hasard ou bien une forme de clémence volontaire? La rébellion avait déjà laissé s'exfiltrer des mercenaires russes lors d'un précédent assaut. La Russie soutient officiellement la junte militaire malienne sur fond d'hostilité contre la présence française, la France qui a dû quitter le pays. Mais pour l'heure, ni Bamako ni ses alliés russes ne parviennent à rétablir la sécurité. Il y a 3 mois, le ministre de la Défense malien avait été tué dans un attentat.
3: Les explications de Frédéric Seyss, rédaction internationale de Radio France. Ancien combattant de kickboxing, adepte de la musculation et des gros cigares, devenu idole masculiniste aux 11 millions d'abonnés. L'influenceur américano-britannique Andrew Tate et son frère Tristan ont été arrêtés à Miami à la demande du Royaume-Uni. La justice britannique réclame leur extradition après avoir porté à 59 le nombre de chefs d'accusation retenus contre eux. Andrew Tate est notamment poursuivi pour viol, agression sexuelle, exploitation sexuelle et d'autres infractions à caractère sexuel et pédocriminel. Et son frère est mis en cause pour viol et dans des affaires d'exploitation sexuelle. Les procureurs britanniques évoquent désormais 7 victimes présumées. Mais qui sont ces frères Tate, devenus en quelques années les gourous du masculinisme? Éclairage depuis Londres de Laura Calmus.
8: Les deux frères Tate sont désormais en garde à vue aux États-Unis dans l'attente de la procédure d'extradition réclamée par le Royaume-Uni. Andrew Tate, 39 ans, et son frère Tristan, 37 ans, sont d'anciens kickboxeurs nés aux États-Unis et élevés en partie au Royaume-Uni. Andrew est devenu le visage du duo sur les réseaux sociaux. Sous le nom de Top G, il met en scène une vie de luxe faite de voitures de sport, de jets privés et de cigares. Les deux frères apparaissent régulièrement ensemble et vendent des formations en ligne censées apprendre à de jeunes hommes à devenir riches et puissants. Leur succès repose surtout sur un discours ouvertement masculiniste. Andrew Tate multiplie les propos misogynes, affirmant notamment que les hommes doivent dominer les femmes. Banni de plusieurs grandes plateformes, il reste pourtant l'une des figures les plus influentes de la manosphère, cet univers en ligne qui promeut une vision très viriliste des rapports entre les sexes. Les deux frères sont également poursuivis en Roumanie pour viol, traite d'êtres humains et constitution d'un groupe criminel. Ils contestent l'ensemble des accusations. Leur avocat Joseph McBride dénonce un coup politique.
9: Laura Calmus, correspondante de France Culture à Londres. La finale de la Coupe du Monde de football, c'est ce soir entre l'Argentine et l'Espagne. Elle débutera à 21h au MetLife Stadium, situé à quelques kilomètres de New York, dans le New Jersey. Une finale indécise sur le terrain et qui s'annonce assez extravagante, avec un concert organisé à la mi-temps du match et la présence de Donald Trump en tribune. Le président américain pourrait même remettre le trophée au vainqueur du mondial. Un ultime symbole, s'il en fallait, de l'américanisation de la compétition. Nicolas Taillard.
10: C'est la question qui agite les diffuseurs de la compétition avant cette finale. Combien de temps va durer la mi-temps mystère à quelques heures du coup d'envoi alors qu'un concert est organisé pour la première fois et que sa durée annoncée, 11 minutes officiellement, semble bien ambitieuse. Autre question, Donald Trump remettra-t-il le trophée au vainqueur du tournoi? Le président américain l'a réclamé à son ami Gianni Infantino. L'omnipotent patron de la FIFA semble avoir donné sa bénédiction à la Maison Blanche alors que Trump n'a pas assisté à un seul match jusqu'ici. Infantino avait déjà dit oui aux controversées pause fraîcheur dont tout le monde a bien compris qu'elle ne faisait qu'introduire des écrans pubs dans les matchs. Vendredi, en marge de la conférence de presse officielle d'avant-finale, il était possible, sur invitation ou pour $70, d'écouter Léo Messi répondre à Novak Djokovic. Les selfies étaient payants, évidemment, comme le seront les carrés de la pelouse de la finale mis aux enchères à $400. Prix de départ. On ne sait pas si l'herbe est plus verte ailleurs pour le football, mais elle est assurément plus chère.
9: Une finale du mondial à laquelle assistera le Premier ministre espagnol Pedro Sanchez, dont le pays est en première ligne face aux incendies accentués par le changement climatique. Plus de 13 000 hectares de forêt ont déjà été ravagés par un incendie qui s'est déclenché jeudi à une centaine de kilomètres au nord de Madrid. Incendie qui s'étend notamment au parc naturel de la Sierra Norte qui abrite des espèces d'aigles et de loups menacés. Cet incendie s'ajoute à celui de Saragosse qui a brûlé près de 16 000 hectares depuis mercredi et qui n'est toujours pas stabilisé. C'est un igloo flottant aux couleurs grises et oranges qui s'apprête à dériver sur la banquise jusqu'à fin 2027. La station polaire Tara a quitté l'Orient à 15h cet après-midi pour sa première expédition au pôle Nord. À son bord, 12 scientifiques vont observer sur le long terme les effets du réchauffement climatique en Arctique. Grâce à un trou aménagé dans la coque et aux multiples instruments embarqués, ils vont notamment analyser ses répercussions sur la biodiversité dans cette zone hostile. Détail Romain Troublé, il est le directeur général de la Fondation Tara Océan.
11: On prélève beaucoup d'organismes, d'échantillons. On va observer aussi comment ces processus fonctionnent, comment cette vie au pôle Nord s'adapte à ce changement climatique très fort, puisque l'Arctique se réchauffe 3 à 4 fois plus vite que l'Europe, par exemple. Et donc il y a un vrai sujet de comprendre comment cette vie s'adapte au changement climatique. Comprendre ça, c'est aussi comprendre ce qui se passera dans nos champs, dans notre territoire, en Europe, dans les années qui viennent. La banquise, vous savez, c'est de la mer qui gèle. Hein. Quand elle fond, le milieu de la mer ne monte pas. C'est comme un glaçon dans le whisky. Et donc, la banquise, elle fond chaque année à partir du mois de mars jusqu'au mois de septembre. On appelle ça la glace d'été, en été. Aujourd'hui, il y a encore 5 à 6 millions de kilomètres carrés qui résistent à la fonte. On n'aura plus de glace qui résistera à l'été, en tout cas plus beaucoup. Donc, c'est un vrai changement de tout cet environnement, de tous ces écosystèmes. Tout va changer, en fait. Et donc, quel est l'impact de tout ça sur le vivant, sur des espèces qui sont que là, qui ont été évoluées pour être que là? Si ça change, on perdra beaucoup d'espèces notamment, donc c'est important d'aller documenter tout ça avant que ça change.
9: L'antisémitisme, les intimidations et les pressions n'ont pas leur place dans notre République. Réaction du ministre de l'Intérieur, Laurent Nunez, ce soir. Après l'interruption du concert de Barbara Butch hier à Grenoble, l'artiste a été huée par une centaine de militants pro-palestiniens qui dénoncent le soutien qu'elle a apporté à la loi Yadan. Un texte très controversé visant à lutter contre l'antisémitisme est finalement retiré par le gouvernement en avril dernier. Alors que le Festival d'Avignon se termine dans une semaine, certains spectateurs s'attardent un peu plus que les autres. On les appelle les professionnels. Ils sont plus d'un millier à arpenter les rues de la Cité des Papes pour repérer les spectacles qui programmeront demain dans leur théâtre respectif. Car Avignon, c'est aussi le plus grand marché du spectacle vivant en Europe. Victor Vasseur, vous avez suivi la directrice du théâtre de Cavaillon dans sa chasse au spectacle de demain.
12: Dans la file d'attente devant le théâtre du Train Bleu, on retrouve Chloé Tournier pour la première pièce de sa journée.
13: Aujourd'hui, je vais en voir, c'est une grosse journée pour moi, mais je vais en voir 6. Mais en moyenne, je dirais que je vois 4 spectacles par jour, et ce, pendant une vingtaine de jours. Et on est là pour voir un spectacle qui s'appelle Magnétique, qui est un spectacle jeune public. Je crois que c'est à partir de 3-4 ans.
14: Bonjour.
15: Bon spectacle.
14: Merci.
12: Il n'y a pas un seul enfant dans la salle. Ce sont surtout des programmateurs comme Chloé.
13: On ne va pas voir que des spectacles dans une perspective de les accueillir ensuite et ou de les programmer. On va aussi voir des spectacles qui parfois n'entreront jamais dans la salle dont on a la responsabilité, soit parce qu'ils sont trop gros, soit parce qu'ils sont trop légers, etc., etc.
12: La directrice vient repérer de nouvelles compagnies et découvrir des spectacles. C'est de la veille artistique, comme elle dit.
13: Dans notre métier, il y a un endroit d'expertise artistique qui est très fort et que pour maintenir vivace cette expertise artistique,

0: Nord-sud s'accentue l'après-midi puisque 21 à 28 degrés sont attendus sur la moitié nord et 29 à 37 sur le reste de la moitié sud. C'est la fin de ce journal préparé ce soir avec Caroline Beneteau et Anthony Thomasson à la technique. 18h15, bon début de soirée sur France Culture avec Foucault Retrouvé.
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2: Foucault définit l'individu à corriger, ce qu'il est incorrigible.
3: 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Épisode 3. Le tribunal des anormaux.
4: Lorsqu'au début du 19e siècle, le tribunal réunit pour la première fois le juge et le psychiatre, une nouvelle catégorie d'êtres humains est en train d'émerger, ceux que Michel Foucault appelle les anormaux, terme qui donne son titre au cours du Collège de France de 1975. Leur anomalie ne relève pas d'une difformité physique ou de tout autre signe visible, mais d'une caractérisation médico-légale qui dessine les contours de la criminalité et de la délinquance. Elle associe deux éléments, le pathologique, car elle est une forme de maladie, et le juridique, car elle implique une condamnation. Trois figures dominent, selon lui, cette catégorie. La première est celle des monstres moraux. Le crime qu'ils ont commis viole à la fois la loi de la société et les lois de la nature. La deuxième est celle des individus à corriger. Ils présentent toutefois ce paradoxe d'être en principe corrigibles et en pratique incorrigibles. La troisième est celle des masturbateurs. Elle appelle une surveillance de l'individu et de son corps autour d'une pratique qui est au fond un secret public. Les monstres sont l'exception, les incorrigibles sont fréquents, les onanistes sont universels. Telles sont les trois figures qui ressortent des dossiers qu'a rassemblés Michel Foucault dans les archives judiciaires du XIXe siècle. Leur étude inaugure une enquête qu'il commence alors sur ce qu'il nomme « La vie des hommes infâmes », en référence inversée au livre de l'historien gréco-romain Plutarque « La vie des hommes illustres ». Il rencontre en effet dans les archives les dossiers de ces femmes et de ces hommes dont le malheur et la cruelle destinée le touchent, et il décide de restituer quelque chose de leur existence.
3: Leçon du 22 janvier 1975.
2: Alors je voudrais donc commencer aujourd'hui l'analyse de ce domaine de l'anomalie tel qu'il fonctionne au XIXe siècle. Bon, j'ai l'impression, enfin ce que je voudrais essayer de démontrer, c'est que ce domaine de l'anomalie s'est constitué à partir de trois éléments. Trois éléments qui commencent à s'isoler, à se définir à partir du XVIIIe siècle et qui, je crois, font charnière avec le XIXe siècle, introduisant en quelque sorte ce domaine de l'anomalie qui, petit à petit, va les recouvrir, va les confisquer, en quelque sorte les coloniser au point de les absorber. Ces trois éléments, c'est au fond trois figures, ou si vous voulez, trois cercles, à l'intérieur desquels, petit à petit, le problème de l'anomalie va se poser. Bon, la première des figures, c'est celle que j'appellerais le monstre humain. Le cadre de référence du monstre humain, bien entendu, c'est la loi. La notion de monstre est essentiellement une notion juridique. Juridique, bien sûr, au sens large du terme, puisque ce qui définit le monstre, c'est le fait qu'il est la vie. Dans son existence même et dans sa forme, non seulement violation des lois de la société, mais violation des lois de la nature. Il est sur un double registre, infraction aux lois, dans son existence même. Le champ d'apparition du monstre, c'est donc un domaine qu'on peut dire juridico-biologique. D'autre part, dans cet espace,

0: monstre apparaît comme un phénomène à la fois extrême et extrêmement rare. Il est la limite, il est le point de retournement de la loi, et il est en même temps l'exception qui ne se trouve que dans des cas précisément extrêmes. Disons, si vous voulez, que le monstre, c'est ce qui combine l'impossible et l'interdit. Et de là, un certain nombre d'équivoques qui vont, je crois, continuer, et c'est pourquoi je voudrais insister un peu sur elles, qui vont continuer à hanter longtemps la figure de l'homme anormal, même lorsque l'homme anormal, tel qu'il sera constitué dans la pratique et dans le savoir du XVIIIe siècle, aura réduit et confisqué, absorbé en quelque sorte, les traits propres au monstre. Le monstre, en effet, il contredit la loi, il est l'infraction et l'infraction portée à son point maximum, et pourtant, tout en étant l'infraction, infraction en quelque sorte à l'état brut, il ne déclenche pas du côté de la loi une réponse qui serait une réponse légale. On peut dire que ce qui fait la force et la capacité d'inquiétude du monstre, c'est que tout en violant la loi, il la laisse sans voix. Il piège la loi qu'il est en train d'enfreindre, et au fond, ce que suscite le monstre, au moment même où par son existence il viole la loi, ce n'est pas la réponse de la loi elle-même, mais c'est tout autre chose. Ce sera la violence, ce sera la volonté de suppression pure et simple, ou encore ce seront les soins médicaux, ou encore ce seront la pitié, mais ce n'est pas la loi elle-même qui répond à cette attaque que représente pourtant contre elle l'existence du monstre. Le monstre, c'est une infraction qui se met en quelque sorte automatiquement hors la loi. Et c'est là, si vous voulez, une des premières équipes. La seconde, c'est que le monstre, c'est en quelque sorte la forme spontanée, la forme brutale, mais par conséquent la forme naturelle de la contre-nature. C'est le modèle grossissant, la forme déployée par les jeux de la nature elle-même, de toutes les petites irrégularités possibles. Et en ce sens, on peut dire que le monstre, c'est l'espèce de grand modèle de tous les petits écarts. La seconde, sur laquelle je reviendrai alors plus tard, c'est ce que j'appellerai, et qui fait partie elle aussi de la généalogie de l'anomalie et de l'individu anormal. L'autre figure, c'est celle qu'on pourrait appeler la figure de l'individu à corriger. Lui aussi, c'est un personnage qui apparaît très nettement au XVIIIe siècle, plus récemment même que le monstre qui a, vous le verrez, une très longue hérédité derrière lui. Le monstre, c'est par définition l'exception. L'individu à corriger, c'est un phénomène courant. C'est un phénomène si courant qu'il présente, et c'est là son premier paradoxe, et qu'il présente ce caractère d'être en quelque sorte régulier dans son irrégularité. Et par conséquent, à partir de là, vont se déployer aussi toute une série d'équivoques qu'on va retrouver longtemps après le XVIIIe siècle dans la problématique de l'homme anormal. D'abord ceci, c'est que dans la mesure où l'individu a corrigé, et très fréquent, dans la mesure où il est immédiatement proche de la règle, il va être toujours très difficile de le déterminer. D'un côté, c'est une sorte d'évidence familière quotidienne qui fait que on va pouvoir le reconnaître immédiatement, mais le reconnaître sans qu'on ait de preuves à donner tant qu'il est familier. Et par conséquent, dans la mesure où il n'y a pas de preuves à donner, eh bien, on ne pourra jamais apporter effectivement la démonstration que l'individu est un incorrigible, il est exactement à la limite de l'indécidabilité. On n'a pas à en donner de preuve et on ne peut pas en donner de démonstration. Premier équivoque. Autre équivoque, c'est que, au fond, celui qui est à corriger, il se présente comme étant à corriger dans la mesure où toutes les techniques, toutes les procédures, tous les investissements familiers et familiaux de dressage par lesquels on a pu essayer de le corriger, on échoue. Ce qui définit l'individu à corriger, c'est donc qu'il est incorrigible. Et pourtant, paradoxe par rapport à cela, c'est que l'incorrigible, dans la mesure où il est incorrigible, appelle autour de lui un certain nombre d'interventions spécifiques, de sur-interventions par rapport aux techniques familières et familiales de dressage et de correction, c'est-à-dire une technologie nouvelle du redressement, de la sur-correction. Quant au troisième, eh bien, c'est le masturbateur. Le masturbateur, l'enfant masturbateur, c'est alors une figure toute nouvelle au XIXe siècle, qui est même propre à la fin du XVIIIe siècle, et dans le champ d'apparition, c'est la famille. C'est même, peut-on dire, quelque chose de plus étroit que la famille. Son cadre de référence, ce n'est plus la nature et la société comme le monstre, ce n'est plus la famille et son entour comme l'individu l'a corrigé, c'est un espace beaucoup plus étroit. C'est la chambre, c'est le lit, c'est le corps, c'est les parents, c'est les surveillants immédiats, c'est les frères et sœurs, c'est le médecin, toute une espèce de micro-cellule autour de l'individu et de son corps. Or, cette figure du masturbateur qu'on voit apparaître à la fin du XVIIIe siècle présente par rapport au monstre et présente aussi par rapport au corrigible et incorrigible un certain nombre de caractères spécifiques. Le premier, c'est que le masturbateur se présente et apparaît dans la pensée, le savoir et les techniques pédagogiques du XVIIIe siècle comme étant un individu pas du tout exceptionnel, même pas comme un individu fréquent, il apparaît comme un individu quasi universel. Or, cet individu absolument universel, c'est-à-dire cette pratique de la masturbation que l'on reconnaît comme universelle, on affirme en même temps que c'est une pratique qui est inconnue ou qui est méconnue, dont personne n'a parlé, que personne ne sait et dont le secret ne s'échange jamais. La masturbation, c'est le secret universel, c'est le secret partagé par tout le monde, mais que personne ne communique à aucun autre.
1: C'est la figure du monstre moral qui mobilise le plus les experts psychiatres, puisqu'il s'agit, dans le cas notamment de crimes hors normes, de décider si l'autrice ou l'auteur a la pleine responsabilité de son acte et par conséquent doit être condamné. Exemplaire à cet égard est la très célèbre affaire Henriette Cornier au début du XIXe siècle. Une jeune femme de condition modeste qui a travaillé comme domestique dans plusieurs familles demande un jour à sa voisine de garder sa petite fille, un moment, et l'ayant amenée chez elle, la décapite avec un couteau de cuisine. À la police qui l'arrête, elle ne donne aucune raison pour son geste. L'embarras des magistrats les conduit à demander un avis psychiatrique. En fait, il y en aura deux. L'un, utilisé par le procureur, ne trouve rien d'anormal chez la jeune femme qu'on présente comme une personne débauchée qui doit être punie. L'autre, mobilisé par la défense, insiste à la fois sur les traits pathologiques et les qualités morales qu'elle manifeste. Ce dossier, parmi de nombreux autres qu'étudie Michel Foucault, illustre sa manière d'élaborer sa réflexion théorique à partir de cas précis, réels, détaillés. Ce qui l'intéresse, ce n'est pas la vérité judiciaire, la question de la culpabilité ou de l'innocence, mais la manière dont se forme une vérité, celle des psychiatres et des juges. Avec au terme du processus, l'asile ou la prison. Cette question de la responsabilité pénale des personnes souffrant de troubles psychiques ou cognitifs est toujours à l'ordre du jour au XXIe siècle. La prise en compte de l'irresponsabilité pénale du malade mental se trouvant de plus en plus contestée.
2: Leçon du 5 février 1975.
0: Qu'est-ce qui se passe dans cette affaire Cornier? Une femme, encore jeune, qui avait eu des enfants et qui d'ailleurs les avait abandonnés, qui elle-même avait été abandonnée par son premier mari, se place comme domestique chez un certain nombre de familles à Paris. Et voilà qu'un jour, après avoir à plusieurs reprises menacé de se suicider, manifesté quelques idées de tristesse, se présente chez sa voisine, lui propose de prendre pour quelques instants la garde de sa toute petite fille âgée de 18 mois, La voisine hésite, finit par accepter. Henriette Cornier emmène la petite fille dans sa chambre et là, avec un grand couteau qu'elle avait préparé, elle lui coupe entièrement le cou, reste un quart d'heure entre devant le cadavre de la petite fille, avec le tronc d'un côté et la tête de l'autre, et quand la mère vient chercher sa petite fille, Henriette Cornier lui dit « Votre enfant est mort ». La mère, à la fois, s'inquiète, ne le croit pas, essaie d'entrer dans la chambre. Et à ce moment-là, Henriette Cornier prend un tablier, met la tête dans le tablier et jette la tête par la fenêtre. Elle est aussitôt arrêtée et on lui dit pourquoi. Et elle répond, c'est une idée. Et on a pratiquement bien pu tirer d'autres têtes. On a donc un acte sans raison. Qu'est-ce que le pouvoir judiciaire va faire devant cet acte, qu'est-ce que l'acte d'accusation et le réquisitoire vont dire, et d'autre part, qu'est-ce que le médecin et la défense vont dire. Eh bien, l'absence d'intérêt à l'acte que le récit médial, les témoignages les plus simples manifestent évidemment, cette absence d'intérêt, elle est codée, recodée par l'accusation, de quelle façon? Eh bien, l'accusation va dire, en fait, bien sûr, il n'y a pas d'absence d'intérêt, il n'y a pas d'intérêt, ou plutôt, elle ne le dira pas, elle ne posera pas la question d'intérêt, mais elle dira ceci. En fait, si nous prenons la vie de Henriette Cornier dans tout son déroulement, qu'est-ce que nous voyons? Nous voyons une certaine manière d'être, nous voyons une certaine habitude, un mode de vie, qui manifeste quoi? Eh bien, pas grand-chose de bon, parce qu'enfin, elle s'est séparée de son mari, elle s'est livrée au libertinage, elle a eu deux enfants naturels, elle a abandonné ses enfants à l'assistance publique, etc. Tout ça, c'est pas très joli. C'est-à-dire que s'il est vrai qu'il n'y a pas de raison à son acte, du moins, elle est, elle, tout entière à l'intérieur de son acte. Ou encore, son acte est déjà présent à l'état diffus dans toute son existence. Sa débauche, ses enfants naturels, l'abandon de sa famille, tout ça, eh bien, c'est déjà espèce de préliminaire, l'analogone de ce qui va se passer lorsqu'elle pura bel et bien un enfant qui vivait à côté d'elle. Et vous voyez comment à ce problème de la raison de l'acte ou de l'intelligibilité de l'acte, l'accusation va substituer quelque chose d'autre, c'est-à-dire la ressemblance du sujet à son acte, c'est-à-dire encore l'imputabilité de l'acte au sujet. Puisque le sujet ressemble tellement à son acte lui appartient bien et nous aurons bien le droit de punir le sujet lorsque nous aurons à juger de l'acte. Et vous voyez comment on est renvoyé subrepticement à ce fameux article 64 qui définit l'imputabilité radicale. Dans quelles conditions il ne peut pas y avoir imputabilité, donc comment négativement il y a imputabilité d'un acte à un sujet. C'est là le premier recodage que l'on trouve dans la défense, dans l'acte d'accusation. D'autre part, l'acte d'accusation fait bien remarquer qu'il n'y a, chez Henriette Cornier, aucun de ce que sont les signes traditionnels de la maladie. Il n'y a pas ce que les psychiatres appellent la mélancolie. On ne trouve aucune trace de délire. Au contraire, il n'y a pas de trace, non seulement il n'y a pas de trace de délire, mais on trouve une lucidité parfaite. Et cette lucidité parfaite, l'acte d'accusation et le réquisitoire l'établissent à partir d'un certain nombre d'éléments. Maintenant, quand on regarde du côté de la défense, qu'est-ce qui se passe? Eh bien, la défense va reprendre exactement les mêmes éléments, ou plutôt l'absence des mêmes éléments, l'absence de raison intelligible au crime, va reprendre cela et essayer de les faire fonctionner comme éléments pathologiques. Elle va essayer, la défense et le rapport d'expertise de Marc, de faire fonctionner la non-présence des intérêts comme une manifestation de la maladie. Absence de raison devenant du coup présence de folie. Et ceci, la défense et le rapport d'expertise le font de la manière suivante. Premièrement, on réinscrit cette absence de raison dans une sorte de symptomatologie générale, c'est-à-dire montrer non pas qu'Henriette Cornier est une malade mentale, mais d'abord et avant tout, montrer qu'elle est tout simplement une malade. Toute maladie a un commencement. On va donc chercher ce qui pourrait signaler le commencement de quelque chose comme une maladie chez Henriette de Cormier. Et en effet, on montre qu'elle est passée d'une humeur gaie à une humeur triste. Et tous les signes de débauche qui avaient été, tous les éléments de débauche, de vie libertine, etc., qui avaient été utilisés par l'accusation pour faire ressembler l'accusé à son crime, vont être repris par la défense et l'expertise de Marc pour introduire une différence entre la vie antérieure de l'accusé et sa vie au moment même où elle a commis le crime. Plus de libertinage, plus de débauche, plus de cette humeur gaie et joyeuse. Elle est devenue triste, elle est devenue presque mélancolique, elle est souvent dans des états de stupeur, elle ne répond pas aux questions. Une fêlure s'est produite. Il n'y a pas de ressemblance entre l'acte et la personne, bien mieux, il n'y a pas de ressemblance de la personne à la personne, de la vie à la vie, d'une phase à une autre de son existence. Rupture, c'est le début de la maladie. Deuxièmement, c'est toujours dans la même tentative d'inscrire ce qui s'est passé à l'intérieur de la symptomatologie, j'allais dire, décente de toute maladie, trouver une corrélation somatique. Eh bien, en effet, Henriette Cormier avait ses règles au moment même du crime, et comme tout le monde sait, etc. Seulement, pour que ce recodage de ce qui était l'immoralité pour l'accusation, pour que ce recodage dans un champ nosologique, pathologique, puisse s'opérer, pour que, si vous voulez, il y ait saturation médicale de cette conduite criminelle, et pour chasser toute possibilité de relation louche et ambiguë entre le maladif et le condamnable, il faut, et c'est la seconde grande tâche de la défense et du rapport de Marc, la consultation de Marc, c'est qu'il faut opérer une sorte de requalification morale du sujet.
1: Avec le cours sur les anormaux se clôt un long cycle de l'œuvre de Michel Foucault autour de la folie et du crime, de la psychiatrie et de la justice, de l'asile et de la prison. Un nouveau commence avec ce qu'il va appeler la guerre des races.
0: Là, comme ça, ça va mieux ? Oui ? Il y a encore trop de réverbération ?
3: C'est trop de fumée.
0: Ah, ça, la fumée, je ne peux rien.

0: L'histoire des uns n'est pas l'histoire des autres. Ce qui est victoire pour les uns est défaite pour les autres.
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2: D'où vient le racisme? Quelle en est la généalogie? Dans son célèbre cours au Collège de France « Il faut défendre la société », Michel Foucault tente de répondre à cette question de manière totalement originale. On est en 1976, année décisive dans son itinéraire intellectuel. Il vient de publier son grand livre sur la prison, « Surveiller et punir ». Il met la dernière main au premier volume de son « Histoire de la sexualité ». Mais c'est une toute autre question qu'il veut traiter dans son enseignement au Collège de France, le pouvoir. Une longue tradition de la philosophie politique l'aborde du point de vue juridique, de la souveraineté. Or, elle ne lui semble pas adaptée à l'analyse des rapports de pouvoir. Pour les comprendre, il faut, affirme-t-il, partir de la domination, et dans sa forme extrême, de la guerre. Retournant la fameuse formule du théoricien prussien Karl von Clausewitz, selon laquelle la guerre est la continuation de la politique, il affirme qu'en fait, la politique, c'est le prolongement de la guerre. Non pas cependant la guerre de tous contre tous, imaginée par le philosophe anglais Thomas Hobbes dans le Léviathan, mais une guerre bien réelle, qui voit s'affronter des peuples. C'est ce qu'il appelle la guerre des races. Pour en faire la démonstration, il remonte à l'affrontement entre les Gaulois et les Francs, ou plus exactement à la fin du Moyen-Âge lorsque commence à se réécrire cette histoire. Longtemps en effet, le récit historique avait été celui glorieux des souverains et de leurs victoires. Ils visaient à consolider leur pouvoir. Mais progressivement un autre récit historique s'est fait jour au milieu du deuxième millénaire, celui plus rugueux des confrontations, des violences, des soumissions. L'histoire des vaincus prend peu à peu la place de l'histoire des vainqueurs.
1: Leçon du Collège de France, du 28 janvier 1976.
0: Lié et ébloui. Subjugué en faisant valoir des obligations et en intensifiant l'éclat de la force, il me semble que ce sont là les deux fonctions qu'on trouve sous les différentes formes de l'histoire telle qu'elle était pratiquée aussi bien dans la civilisation romaine que dans les sociétés du Moyen-Âge. Or, ces deux fonctions, liées et éblouies, subjuguées en faisant valoir des obligations et en intensifiant l'éclat de la force, eh bien, ces deux fonctions, vous le voyez, elles correspondent très exactement aux deux aspects du pouvoir tel qu'il était représenté dans les religions, dans les rituels, dans le mythe, dans les légendes romaines et, d'une façon générale, indo-européennes. Dans le système indo-européen de représentation du pouvoir, il y a toujours ces deux aspects, ces deux faces qui sont conjuguées perpétuellement. L'aspect juridique, le pouvoir lie, il lie par l'obligation, il lie par le serment, il lie par l'engagement, il lie par la loi. Et d'un autre côté, le pouvoir a une fonction, un rôle, une efficace magique, le pouvoir éblouit, le pouvoir pétrifie. Jupiter, dieu hautement représentatif du pouvoir, Jupiter, dieu par excellence de la première fonction et du premier ordre dans la tripartition indo-européenne, Jupiter est à la fois le dieu au lien et le dieu de foudre. Eh bien, je crois que l'histoire telle qu'elle fonctionne encore au Moyen-Âge, avec ses recherches d'antiquité, ses chroniques au jour le jour, ses recueils d'exemples mis en circulation, l'histoire du Moyen-Âge, c'est bien, je crois, encore et toujours, cette représentation du pouvoir, cette représentation qui n'en est pas simplement l'image, mais qui en est aussi la procédure de revigoration. L'histoire, c'est le discours du pouvoir, le discours des obligations par lesquelles le pouvoir soumet, c'est aussi le discours de l'éclat par lequel le pouvoir fascine, terrorise, immobilise, bref, liant et immobilisant, le pouvoir est fondateur et garant de l'ordre. Eh bien, l'histoire, c'est précisément le discours par lequel ces deux fonctions qui assurent l'ordre vont être intensifiées et rendues plus efficaces. D'une façon générale, on peut donc dire, je crois, que le discours, jusque tard encore dans notre société, l'histoire a été une histoire de la souveraineté, une histoire qui se déploie dans la dimension et dans la fonction de la souveraineté. C'est une histoire jupitérienne. Et en ce sens, l'histoire telle qu'on a pratiquée au Moyen-Âge était encore en continuité, et en continuité directe avec l'histoire des Romains, l'histoire telle que l'a racontée les Romains, celle de Cyclide ou celle des premiers analystes. Et ceci non seulement dans la forme même du récit, non seulement par le fait que les historiens du Moyen-Âge n'ont jamais vu de différence, de discontinuité, de rupture entre l'histoire romaine et la leur, celle qu'ils racontaient, mais je crois que la continuité entre l'histoire telle qu'on a pratiquée au Moyen-Âge et l'histoire telle qu'on a pratiquée dans la société romaine, donc que cette continuité est plus profonde encore, dans la mesure où le récit historique des Romains, comme le récit historique du Moyen-Âge, avait une certaine fonction politique. Cette fonction politique, c'était précisément d'être un rituel de renforcement de la souveraineté. Bon, voilà, si vous voulez, l'espèce de esquisser grossièrement, de fond par laquelle, à partir duquel, je crois, on peut essayer de restituer, de caractériser dans ce qu'il peut avoir de spécifique cette nouvelle forme de discours qui apparaît justement à l'extrême fin du Moyen-Âge, à dire même au XVIe, début du XVIIe siècle, qui ne va plus être du tout le discours de la souveraineté, mais qui va être le discours, non même pas de la race, mais des races, de l'affrontement des races, de la lutte des races à travers les nations et les lois. Et dans cette mesure-là, je crois que c'est une histoire qui est absolument antithétique de l'histoire de la souveraineté telle qu'elle était constituée jusque-là. C'est la première histoire non-romaine, c'est la première histoire anti-romaine que l'Occident a connue. Pourquoi anti-romaine? Pourquoi contre-histoire par rapport à ce rituel de souveraineté dont je vous parlais tout à l'heure, pour un certain nombre de raisons qui sont, je crois, qui apparaissent, je crois, facilement? D'abord pour celle-ci. C'est que dans cette histoire des races et de l'affrontement permanent des races sous les lois et à travers elles, eh bien, ce qui se passe, c'est que apparaît, ou plutôt disparaît, l'identification implicite que l'histoire de type précédent, l'histoire disons, de la souveraineté, des souverainetés, faisait apparaître entre le peuple et son monarque, la nation et son souverain. Désormais, dans ce nouveau titre de discours et de pratique historique, dans ce nouveau titre, eh bien, la souveraineté ne va plus lier l'ensemble en une unité qui sera précisément l'unité de la cité, de la nation, de l'État. La souveraineté a une fonction particulière, elle ne lie pas, elle affirme. Et au postulat que les grands, que l'histoire des grands contient a fortiori l'histoire des petits, au postulat que l'histoire des forts emporte avec elle l'histoire des faibles, eh bien, on va substituer un principe d'hétérogénéité. L'histoire des uns n'est pas l'histoire des autres. On va découvrir, ou en tout cas, on va affirmer que l'histoire des Saxons, vaincus après la bataille d'Hastings, n'est pas celle des Normands qui ont été vainqueurs à cette même bataille. On va apprendre que ce qui est victoire pour les uns est défaite pour les autres. Ce qui fut la victoire des Francs et de Clovis, il faut bien la lire aussi inversement comme la défaite, la mise en asservissement, l'esclavage des Gallo-Romains. Ce qui est droit d'un côté, ce qui se présente comme loi ou obligation, si l'on regarde du côté du pouvoir, eh bien, le nouveau discours va le faire apparaître comme abus, comme violence, comme exaction, dès lors que l'on se place de l'autre côté. Après tout, la possession de la terre par les grands féodaux, l'ensemble des redevances qu'ils réclament, eh bien, va apparaître et va être dénoncé comme actes de violence, confiscation, pillage, redevance de guerre, prélevés violemment sur les populations soumises. Par conséquent, la grande forme de l'obligation générale, dont l'histoire intensifiait la force en chantant la gloire du souverain, eh bien, cette grande forme de l'obligation générale se défait et on voit apparaître, au contraire, la loi comme une réalité à double face, triomphe des uns, soumission des autres. En ceci, donc, l'histoire qui apparaît alors, l'histoire de la lutte pour la race, est une contre-histoire.
2: Cette contre-histoire alimente, du XVIe au XVIIIe siècle, toute une série de révisionnismes historiques. Les uns inventent d'improbables lignages faisant des Francs les descendants des Troyens et des hérédités imaginaires avec, pour la plèbe, les Gaulois défaits et pour l'aristocratie, les Francs conquérants. Les autres cherchent à expliquer les grands affrontements binaires qui déchirent le pays, guerre de religion et plus tard tension entre le tiers-état et la noblesse. Dès lors, se demande Michel Foucault en citant une phrase, au demeurant apocryphe, de Karl Marx, ne faudrait-il pas penser la Révolution française comme un avatar de la guerre des races ? Dans ce cas, la contre-histoire emprunterait ensuite, au XIXe siècle, deux voies bien distinctes. La première, proprement révolutionnaire, c'est la lutte des classes, qui débouche sur un projet émancipateur. La seconde, contre-révolutionnaire, c'est la théorie de la race qui donne naissance à la définition biologique du racisme. Avec la lutte des classes, on conserve le pluriel de ce qu'étaient les races. Avec le racisme biologique, au contraire, la pureté de la race se pense désormais au singulier.
1: Leçon du 28 janvier 1976.
0: Cette idée de la révolution, qui traverse bien sûr tout le fonctionnement politique et toute l'histoire de l'Occident depuis maintenant plus de deux siècles. Cette idée de révolution, qui est d'ailleurs dans son origine et dans son contenu finalement fort énigmatique, je crois qu'on ne peut pas la dissocier de l'apparition et de l'existence de cette pratique d'une contre-histoire. Après tout, que signifierait, que pourrait être l'idée et le projet révolutionnaire sans, d'abord, ce déchiffrement des dissymétries, des déséquilibres, des injustices et des violences qui fonctionnent malgré l'ordre des lois, qui fonctionnent sous l'ordre des lois, qui fonctionnent à travers et grâce à l'ordre des lois. Que serait l'idée, la pratique, le projet révolutionnaire sans la volonté de remettre au jour une guerre réelle, une guerre qui s'est déroulée, qui continue à se dérouler, mais que précisément l'ordre silencieux du pouvoir a pour fonction et pour intérêt d'étouffer et de masquer. Que serait la pratique, le projet et le discours révolutionnaire sans la volonté de réactiver cette guerre à travers un savoir historique précis et l'utilisation de ce savoir comme instrument dans cette guerre et comme élément tactique à l'intérieur de la guerre réelle que vous menez. Que voudrait dire le projet et le discours révolutionnaire sans la visée d'un certain retournement final du rapport des forces et le déplacement définitif dans l'exercice du pouvoir ? Déchiffrement des dissymétries, remise au jour de la guerre, ça n'en est pas le tout, mais vous voyez que c'en est tout de même une trame importante, et une trame importante qui est précisément celle qui avait été formée, définie, mise en place, organisée dans le grand discours, dans cette grande contre-histoire qui racontait depuis la fin du Moyen-Âge la lutte des races. Il ne faut pas oublier après tout que Marx, à la fin de sa vie, en 1882, écrivait à Engels en lui disant « Mais là, notre lutte des classes, tu sais très bien où nous l'avons trouvé chez les historiens français quand ils racontaient la lutte des races. » L'histoire du projet et de la pratique révolutionnaire n'est pas, je crois, dissociable de cette contre-histoire qui a rompu avec la forme indo-européenne de pratiques historiques liées à l'exercice de la souveraineté, l'histoire du projet et de la pratique révolutionnaire n'est pas dissociable de l'apparition de cette contre-histoire qui est l'histoire des races et du rôle que leurs affrontements ont eu dans l'Occident. On pourrait dire, si vous voulez, d'un mot, qu'on a quitté, on a commencé à quitter, à la fin du Moyen-Âge, au XVIe ou au XVIIe siècle, une société dont la conscience historique était encore de type romain, c'est-à-dire dont la conscience historique était encore centrée sur les rituels de la souveraineté et sur ses mythes, et puis qu'on est entré dans une société de type vision moderne, puisqu'il n'y a pas d'autre mot, que le mot moderne est évidemment vide de sens, dans une société de type moderne dont la conscience historique n'est pas centrée sur la souveraineté et le problème de sa fondation, mais la conscience historique est centrée sur la révolution, ses promesses et ses prophéties d'affranchissement futur. On comprend alors à partir de là, je crois, comment et pourquoi le discours sur la lutte des races a pu devenir, au milieu du XIXe siècle, un nouvel enjeu. C'est qu'en effet, au moment où ce discours sur la lutte des races était en train de se déplacer, ou de se traduire, ou de se convertir en un discours révolutionnaire, où la notion de lutte de race allait être remplacée par celle de lutte de classe, et encore, quand je dis milieu du XIXe siècle, c'est trop tard, c'est déjà la première moitié du XIXe, puisque vous savez que cette opération transformation de lutte de race en lutte de classe a été opérée par Thiers. Au moment donc où se fait cette conversion, vous voyez que d'un autre côté, il était normal que l'on essaie de recoder en termes, non pas de lutte de classe, mais de lutte de race, mais de race au sens biologique et médical du terme, cette vieille contre-histoire. Et c'est ainsi qu'au moment où se forme un contre-histoire de type révolutionnaire, va se former une autre contre-histoire, mais qui sera contre-histoire dans la mesure où elle écrasera, dans une perspective biologico-médicale, la dimension historique qui était présente dans ce discours. Et c'est ainsi que vous voyez apparaître quelque chose qui va être justement le racisme, reprenant, reconvertissant, mais détournant la forme, la visée, la fonction même du discours sur la lutte des races, un racisme qui va se caractériser par le fait que le thème de la guerre historique avec ses batailles, ses invasions, ses pillages, ses victoires, ses défaites, tout cela va être remplacé par le thème biologique post-évolutionniste de la lutte pour la vie, non plus bataille au sens guerrier, mais lutte au sens biologique, différenciation des espèces, sélection du plus fort, maintien des races mieux adaptées, etc. De même, le thème de la société binaire, partagé entre deux races, deux groupes étrangers par la langue, le droit, etc. Eh bien, ce thème va être remplacé par celui d'une société qui sera au contraire biologiquement monie, qui aura simplement ceci, qu'elle sera menacée par un certain nombre d'éléments hétérogènes, mais d'éléments hétérogènes qui ne sont pas essentiels, qui ne partagent pas le corps social, le corps vivant de la société en deux parties hostiles, mais des éléments qui sont en quelque sorte accidentels. Ça sera l'idée d'étrangers qui sont infiltrés. Ce sera le thème des déviants qui sont les sous-produits de cette société. Enfin, le thème de l'État qui était nécessairement injuste dans la contre-histoire des races. Eh bien, le thème de l'État injuste va se transformer en thème inverse. L'État n'est pas l'instrument d'une race contre une autre. L'État est et doit être le protecteur, l'intégrité, de la supériorité et de la pureté de la race. L'idée de la pureté de la race, avec tout ce qu'elle comporte à la fois de monisme et d'étatique et de biologique, c'est cela qui va se substituer à l'idée de la lutte des races. Lorsque le thème de la pureté de la race se substitue à celui de la lutte des races, je crois que le racisme est né, ou la conversion de la contre-histoire en un racisme biologique est en train de s'opérer. Le racisme n'est donc pas, vous le voyez, lié par accident au discours et à la politique anti-révolutionnaire de l'Occident. Ce n'est pas simplement un édifice idéologique additionnel qui serait apparu à un moment donné dans une espèce de grand projet anti-révolutionnaire, au moment où le discours de la lutte des races se transformait d'un côté en discours révolutionnaire, eh bien, le racisme a été la pensée, le projet, le prophétisme révolutionnaire retourné dans un autre sens à partir de cette même racine qu'était le discours de la lutte des races. Le racisme, c'est littéralement le discours révolutionnaire, mais à l'envers.
2: C'est une étonnante généalogie du pouvoir que propose donc Michel Foucault à travers cette guerre des races, qui aurait hanté l'histoire de la France et aussi les écrits de ses premiers historiens. Une guerre précédant de plusieurs siècles l'émergence du racisme biologique, dont nous allons voir qu'il s'est inséré dans une modernité caractérisée par un pouvoir sur la vie.
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9: Bienvenue à toutes et à tous. Nous ouvrons à présent la masterclass France Culture de Marie-Hélène Lafon, enregistrée en public à la BNF. Ces masterclass en partenariat avec la BNF et le CNL ont un principe simple, nous faire découvrir comment un artiste, un auteur, construit son œuvre de l'idée jusqu'à sa réception en passant par sa fabrication. Et aujourd'hui, la parole est à Marie-Hélène Lafon. Bienvenue à vous.
10: Merci.
9: Marie-Hélène Lafon, vous êtes écrivaine, vous avez été enseignante jusqu'en juin 2025, enseignante de français, latin et grec. En 2001 est paru votre premier roman, Le soir du chien. Depuis, de vous, 11 romans, une quinzaine de nouvelles et 4 essais ont été publiés. Je peux citer vos romans L'annonce, Joseph, Histoire du fils, le dernier Hors-champ, aussi vos essais sur Flaubert et Cézanne. Depuis 25 ans, vos textes s'enracinent dans votre région natale, le Cantal. Nous y croisons des fils et des filles, des mères, des frères, des sœurs, des voisins, des regards, des histoires de famille et de village, mais aussi des histoires de désir, contrarié ou irrépressible des départs et des retours, toujours dans un territoire, dans une terre qu'on travaille ou qui nous tenaille, et à chaque fois, l'enfance, où tout semble non pas se jouer, mais où tout commence. Et vous, comment ça a commencé pour vous? Comment êtes-vous allée vers la littérature, Marie-Hélène Lafont?
5: Ça a commencé à l'école.
9: Ça a presque l'air de vous décevoir de le dire comme ça.
5: Non, mais c'est très banal. Je découvre à l'école, quand j'entre au CP, à sec, puisque je ne suis pas allée à la maternelle, il n'y en avait pas. Donc j'entre au CP et je ne peux pas le dire autrement, le monde s'élargit, une dimension supplémentaire surgit, puisque il arrive dans ma vie une femme qui est l'institutrice, qui prend un livre, qui nous lit des histoires qui sont dans le livre, et en même temps qu'elle accomplit cet acte très simple, mais à l'époque à laquelle je suis rentrée au CP, c'était en 1968, j'avais 6 ans, et dans le milieu dans lequel je vivais, ce sont des rituels que l'on ne pratiquait pas, donc je pense très honnêtement que c'était la première fois que cette cérémonie s'accomplissait devant moi, d'une part, et d'autre part, en même temps, cette même femme nous apprenait à lire la syllabe, le mot, la phrase, l'histoire, dans le livre. Bon, c'est un déploiement du monde. Enfin, on reconstruit toujours, évidemment, hein, toujours. Mais c'est une opération qui me paraît magique. Aucune âpreté, aucune souffrance à l'école, que du plaisir, une place et une mise en forme constamment renouvelée des choses. Et une dimension très très ludique et très jubilatoire très vite dans le maniement des pièces et des morceaux. Les syllabes pour faire les mots, pour faire la phrase, donc la grammaire.
9: Pas de difficulté.
5: Aucune. D'une sorte de jubilation totale.
9: Et
5: la sécurité.
9: Ah, pourquoi la sécurité?
5: Parce que l'école, c'était sûr. On avait devant soi des adultes dont le comportement était fiable. Voilà. Pas forcément toujours doux, hein. Mmh. Moi, j'étais très sauvage et dans les premiers jours de l'école, j'ai donné une claque à un petit garçon qui me demandait de l'aider à refixer ses bretelles. Vous savez, c'était des bretelles avec des petits clapets métalliques.
9: Oui.
5: Il m'a demandé en sortant des toilettes, il s'appelait Didier, prénom générationnel.
9: Oui.
5: Voilà, il m'a demandé de l'aider à refixer les clapets de ses bretelles et j'étais assez sauvage et je lui ai donné une claque. Il s'est mis à hurler, la maîtresse est venue, elle m'a grondée. Vous voyez, mais c'était absolument pas traumatisant, ça non plus. Rien n'était traumatisant. C'était formidable.
9: Est-ce que vous vous souvenez, Marie-Hélène Lafont, du plaisir qu'on a à découvrir quand on est en dehors de l'école, sur un mur ou dans un journal, le fait que des lettres s'assemblent et forment un mot qu'on comprend tout à coup quelque chose? Par exemple, moi, ça m'est arrivé avec une brique de lait. C'est-à-dire de comprendre que L-A-I-T, ça voulait dire lait. Mm-hmm. À un moment donné, quelque chose s'est complètement ouvert. Et là, l'école dépasse ce lieu même de l'école physique. Il y a quelque chose qui se produit en dehors avec la littérature, avec les mots, et avant avec la littérature, quand même avec les phrases.
5: Alors, ça a dû se produire certainement, mais je n'en ai aucun souvenir.
9: Vous n'avez pas eu une brique de lait comme révélation?
5: Ah non, mais vous savez, la brique de lait, en 1968, 69, 70, dans une ferme à 1000 mètres d'altitude dans le Cantal, c'était une denrée rare.
9: J'aurais dû prendre autre chose. J'aurais dû prendre un autre exemple.
5: On n'avait pas la brique de lait. Mais j'ai dû faire ce que vous dites, évidemment. Hein. Mais je n'en ai aucun souvenir. Le monde de l'école et le monde de la maison étaient deux mondes. Et évidemment que j'ai forcément appliqué au journal, par exemple. Il y avait le journal dans la ferme, sur la table. Donc j'ai dû très tôt appliquer au journal la technique de lecture, les techniques de lecture apprises. Mais je ne me souviens absolument pas de ce type de révélation. Je crois qu'il y avait un principe d'étanchéité entre les deux mondes et qui s'est renforcée, mais ça c'est le cas de toutes les personnes qui ont été internes, Ensuite, à partir de la sixième, j'ai été interne. J'ai adoré être interne, mais c'était deux vies séparées, en quelque sorte.
9: Mais là, Marie-Hélène Lafont, vous nous parlez plutôt de la vocation, de l'école, de l'enseignement, de l'apprentissage de la lecture. Quel est le rapport avec la littérature? Même si on commence d'abord par être lecteur. Vous faites des grands noms.
5: Oui, parce que je ne sépare pas les deux.
9: Vous ne séparez pas les deux?
5: Ah non, je ne sépare pas les deux. C'est-à-dire que j'ai la révélation à l'école, voilà, de toute cette formidable mécanique de la langue, et je veux écrire des histoires qui seront dans des livres. Voilà.
9: C'est dès ça. Le CP.
5: Ah oui. Sauf que, dès le CP aussi, je comprends qu'il faut le dire à personne. Parce que c'est pas audible. Donc je ne le dis à personne. Je le garde. Voilà, c'est comme une sorte de secret. Et ça donne une densité aux choses, hein, le secret. Je n'ai jamais lâché ça. Jamais. Et les histoires de la maîtresse, d'une part, ensuite celles que le maître m'autorisait à lire dans le livre de morceaux choisis de lecture, je ne pouvais pas les emporter à la maison. On n'avait pas le droit de sortir le livre, donc il y avait là aussi quelque chose qui contribuait à renforcer cette étanchéité entre l'espace de la maison et l'espace de l'école. Mais je passais de l'un à l'autre et de l'autre à l'un, avec une certaine aisance, on va dire, sans doute une forme de volupté aussi.
9: Donc personne ne soupçonnait chez vous l'amour que vous aviez pour l'écriture ou la lecture?
5: Non, on soupçonnait chez moi l'amour que j'avais pour l'école. Et donc ça, c'était parfaitement licite, voilà. Et j'apprenais bien, comme on disait. Il y avait des déterminations presque physiologiques à bien apprendre. Le front, un vaste front bombé. Et vous savez, on dit bien la bosse des maths, hein. Voilà. Et il y avait cette, voilà, c'est quelque chose comme ça. Je le dis de manière très naïve, mais je ne lâche pas cette naïveté. J'avais un grand front, je pouvais engranger, j'allais engranger méthodiquement, et j'ai engrangé méthodiquement. Et ça débouchait sur un devenir sociologique, qui était le fait de devenir institutrice, maîtresse d'école. Et c'était un itinéraire très admis pour les petites filles dans ce milieu.
9: Là, il n'y a pas eu besoin de faire une annonce en disant, c'était finalement une continuité, quelque chose de naturel.
5: C'était naturel, voilà. D'ailleurs, je me souviens très bien de jeux d'enfants où je faisais l'école dans l'arrière-cave. Et je faisais l'école, alors probablement à mon frère et à ma sœur, en tout cas à mon frère, et aux chiens.
9: Il était docile.
5: Les chiens étaient tout à fait des élèves tout à fait sympathiques. Je faisais l'école, donc ça paraissait... Alors, il y avait une continuité, là, vous voyez, pour le devenir maîtresse d'école. C'était fluide, ça. Mais le reste, c'était pas dissible. Et ça allait rester très longtemps indicible, le reste. Mais moi, je l'ai jamais lâché, le reste.
9: À quel moment vous avez osé écrire et assumer cette envie d'être écrivaine?
5: Bah, très très tard, hein. Très très tard, à 34 ans. Donc entre l'âge de 7 ans et l'âge de 34 ans, faites le calcul.
9: C'est... Et qu'est-ce qui s'est passé à 34 ans?
5: Bah, il s'est passé, si vous voulez, je crois que rien de ce qui s'est passé entre l'âge de 7 ou 8 ans et l'âge de 34 ans n'est indifférent au fait que j'ai fini par écrire. Hein. Il y a eu bien des étapes, on va dire. Hein. Et ce qui paraissait être des détours n'en était pas parfois. Mais... l'élément décisif, en quelque sorte, ce sont des lectures que j'ai fini par faire, j'ai fini par comprendre très tardivement qu'il existait des écrivains vivants. C'était quasiment de l'ordre de la révélation, ça aussi. Hein. Non pas que je n'avais pas lu avant l'âge de 33 ans, donc, des écrivains vivants, mais... Lire Marguerite Duras, lire Annie Ernaux, par exemple, pour en citer deux, n'avait pas suscité l'écriture. Lire de façon presque obsessionnelle, hein, pendant un an quasiment uniquement Richard Millet, Pierre Bergougnoux et Pierre Michon, a suscité le processus. Parce que leur matière d'écriture, qui n'était pas leur matière... ça n'était pas leur seule matière d'écriture, ils en avaient d'autres. Hein. Mais celle qu'ils travaillaient dans les livres auxquels j'ai eu accès avait une contiguïté profonde, sociologique, géologique, organique, avec la matière que je voulais travailler, moi, en écriture. C'est-à-dire le lieu et le milieu d'où je venais. Voilà. Je savais que c'était ça, c'était vers ça qu'il fallait aller. Et avant de les lire, eux, je n'avais pas touché du doigt, je n'avais pas éprouvé ce que ça pouvait être, ce que ça pouvait devenir entre les pattes de ce que j'appelle des travailleurs du verbe, des aventuriers de la langue. Voilà. J'en avais lu d'autres, des aventuriers de la langue, hein, Claude Simon par exemple, mais j'ai mis très longtemps à avoir accès à Claude Simon. Tandis que ces trois-là, pour toutes sortes de raisons, et peut-être parce que c'était prêt, parce que j'avais franchi d'autres étapes auparavant, mais cette phase de cristallisation, elle s'est faite à ce moment-là, donc très tard. Hein.
9: Donc vous les lisez, Marie-Hélène Lafont ?
5: Pendant un an à peu près.
9: Et puis, qu'est-ce que vous vous dites un matin ? Vous vous installez à votre bureau et vous vous lancez ?
5: Alors, pardonnez-moi hein, si d'aucuns m'ont déjà entendu dire ça, mais je n'ai pas d'autre comparaison, j'en ai qu'une, c'est toujours la même. c'est la rentrée scolaire de l'année 1996, je vais avoir 34 ans, rentrée scolaire en septembre, je suis déjà professeure depuis 12 ans, hein. Je me dis, c'est l'image qui me vient, tu es comme une vache qui regarde passer le train de ta vie, et les vaches ne montent pas dans les trains, voilà. Et les trains ne repassent pas non plus, vous voyez, et résolution de rentrée scolaire, vous voyez, en quelque sorte, voilà, hein. Et je m'y mets en fait. Je m'y mets, oui, mais en effet, il y a un jour où je me suis assise à une table et j'ai commencé à écrire ce texte qui commençait par « Le dimanche matin, il fallait lui laver le dos ». Il s'intitule « Liturgie », c'est le premier texte que j'ai écrit. Voilà, et je n'ai plus, au sens littéral du terme, arrêté depuis.
9: Ça vous a fait quoi de vous mettre à écrire ? Ça vous a libéré, fait peur ? Il y a aussi ce moment
5: tout
9: où
5: ça.
9: On se regarde en train d'écrire, on se dit « Mais pour qui je me prends ?»
5: Moi, je ne me suis pas regardée, hein. D'abord, je n'avais pas le temps. Je veux dire que j'étais professeure, par ailleurs, hein, à temps complet, rentrée scolaire, voilà. Puis je faisais pas ça tout à fait du bout des dents. Hein. Et puis bon, j'ai toujours eu un rythme de vie un peu frénétique. Et j'avais peur, surtout. Donc je me suis appliquée. Hein, pour faire face à la peur, il faut s'appliquer, il faut faire les gestes.
9: Quels gestes ?
5: Ben, aller s'asseoir.
9: Prendre un
5: commencer,
9: stylo.
5: Continuer, se rasseoir le lendemain, commencer, continuer. C'est ça que j'appelle faire les gestes.
9: Et vous continuez toujours à les faire, ces gestes-là ? C'est toujours le même engagement ? Parce que ça fait 25 ans que vous êtes publié, vous êtes reconnu. La peur est toujours là, les gestes sont toujours là pour faire face à ça ?
5: Le vertige est toujours là.

0: Il y a aussi, si vous voulez, cette douceur sporadique mais intense qui consiste à penser qu'on a une place, qu'on est à sa place, qu'on a trouvé sa place quand on écrit. C'est énorme.
1: Marie-Hélène Lafont, est-ce que vous pouvez nous lire un extrait de votre nouvelle qui s'intitule « Vie de Gilles » qui est parue en 2025? C'est moi qui ai choisi les textes, mais c'est vous, Marie-Hélène Lafont, qui m'avez proposé de lire des textes dans les livres eux-mêmes, parce que vous tenez à montrer l'objet. Donc j'ai choisi les textes et maintenant nous allons vous écouter pour ce premier texte.
0: Tous les enfants le disent, qu'elle pue du goulot. Ils le disent avec cette expression à voix basse et n'emploient pas le mot « gueule » qu'ils connaissent mais qui n'irait pas pour elle. Ils le sentent sans bien savoir pourquoi, sans doute à cause de la famille de la Nini, de son frère aîné, le notaire, et de ses deux sœurs, vieilles filles, qui possèdent dans la commune et dans la vallée plusieurs fermes louées à des paysans. C'est comme ça. On respecte la famille. On dit « la Nini pue du goulot » et ça suffit. On le sait avant même la première leçon. On se prépare, on ruse, on se retient de respirer par le nez, voire de respirer tout court, le plus longtemps possible. C'est presque un jeu et ça fait passer le temps. La Nini raconte l'histoire sainte et on ne comprend pas tout. Même sa sœur, qui est la meilleure élève de l'école, ne connaît pas certains des vieux mots de la Nini qui sont racornis comme les gants de toilette oubliés dans un coin du bac à douche. Après le catéchisme, quand ils remontent à la ferme et sont seuls, tranquilles, sur le chemin creux entre la route et la maison, sa sœur recommence l'histoire. Elle explique très bien et décrit les images, mais il n'ose quand même pas lui parler du crâne rose de la Nini.
1: Merci beaucoup, Marie-Hélène Lafont. Une question, pourquoi avez-vous tenu à lire à voix haute et dans le livre, parce que je vous ai proposé de taper les textes, un de vos romans, une de vos nouvelles, enfin vos propres... Pourquoi c'est important de lire à voix haute et dans le livre?
0: C'est la cérémonie. Je l'ai évoqué tout à l'heure, c'est la cérémonie de la maîtresse d'école. Elle nous lisait dans un livre. Debout, elle lisait raide, sans mettre le ton, son corps bougeait très peu, et les histoires sortaient du livre par le truchement du corps de la maîtresse. Et j'ai tout à fait conscience que dans toutes les lectures en public que je fais, d'une certaine manière, je recommence cette vieille cérémonie jamais épuisée. Voilà. D'une part. D'autre part, j'aime que l'objet livre soit présent, vous voyez, qu'on l'ait entre ses mains. C'est considérable, l'objet livre, la matière du livre, son papier, sa tranche, voilà, de le prendre en main. Et par ailleurs, je lis à voix haute quand j'écris. Et tout moment de lecture en public est comme une sorte d'écho inversé des moments, comme j'en ai eu encore cet après-midi, vous voyez, de lecture seule. À l'établi, on est seul. Au chantier, on est seul. Et j'aime beaucoup, oui, c'est ça, cet effet d'écho inversé. Voilà. Et je dis aussi, enfin, et ça, je l'ai beaucoup pratiqué quand j'étais professeur, hein, je dis aussi que il y a quelque chose de formidablement immémorial et archaïque et pour toujours jeune de se rassembler autour des textes. Vous voyez, comme on serait dans une grotte rassemblée autour d'un feu pour tenir à distance le chaos du monde. Eh bien, c'est ça que l'on fait chaque fois, qu'on est ensemble autour d'un texte. Et la meilleure façon, me semble-t-il, d'être ensemble autour d'un texte, c'est de le dire.
1: Vous avez parlé beaucoup de discipline, Marie-Hélène Lafont. Vous parlez de vous mettre sur votre bureau, à table, pour écrire. Vous parlez d'écrire à voix haute. Donc, si je vous imagine, vous vous mettez à heure fixe devant votre... Non. En tout cas, vous écrivez à voix haute. Mais ça, c'est pas... Comment vous faites? Parce que quand on parle à voix haute, on a une manière orale de dire les choses. On a une manière... C'est pas pareil de s'adresser, de le faire à voix haute et d'écrire.
0: Vous avez tout à fait raison. Alors,

0: j'ai juste dit, c'est pas du tout à heure fixe.
1: Ah oui.
0: Ça n'a jamais été à heure fixe et je pense que ça ne le deviendra pas. Ça ne l'a jamais été pour des raisons très liées aux conditions matérielles de production, vous voyez. C'est-à-dire que moi, j'ai toujours écrit dans le temps arraché. Arraché à ma vie de professeur, à toutes sortes d'autres activités qui dévorent le temps. Voilà. Et donc, une heure par-ci, deux heures par-là, certains jours entièrement ouverts et dévolus à l'écriture, et d'autres, au contraire, parfois plusieurs autres qui se suivent sans que la moindre demi-heure ne soit possible, vous voyez. Hein, donc, toujours une très grande irrégularité. Voilà. Et, alors, très concrètement, si vous voulez, quand j'ai commencé à écrire, il y a donc bientôt 30 ans, la phase de lecture à voix haute, intervenait assez tardivement dans le processus de chantier. Vous voyez, il y avait tout d'abord plusieurs versions, une première version papier-crayon, et ensuite une version engrangée dans l'ordinateur qui n'était évidemment pas la même, et ensuite plusieurs phases de correction sur l'écran, avec très peu d'impressions papier intermédiaires, très peu. Hein. Et quand je sentais que j'allais entrer dans les derniers mois de chantier, vous voyez, là, j'y allais à voix haute. Bon, et en fait, ce moment où je mets en jeu l'instrument de travail qui est le corps et la lecture à voix haute, l'instrument c'est le corps et la méthode c'est la lecture à voix haute, eh bien, est survenu de plus en plus tôt dans le processus d'écriture, de plus en plus tôt, assez vite en fait. Hein.
1: Qu'est-ce que ça change ?
0: À mon avis, ça change tout, parce que ça place vraiment le travail de la langue au centre, à l'épicentre. C'est-à-dire que cette quête, toujours recommencée, jamais finie, hein, même quand le livre est publié, hein, de la juste tension, du juste rythme pour chaque phrase, du juste mot à la juste place pour chaque phrase, eh bien, elle est au moins aussi essentielle à la survenue du livre, à sa tenue, à son existence, que les questions, vous voyez, que j'appelle, moi, d'architecture intérieure ou de chorégraphie intérieure du livre, sa construction, le rythme de la narration, j'allais dire le rythme des péripéties. Il n'y a pas tant de péripéties que ça dans mes livres, hein, il y en a même très peu, c'est maigre, hein, vous voyez, mais justement, il faut que ça tienne. Hein. Voilà, les questions d'architecture et de structure et de rythme narratif et les questions de chair de la langue même doivent aller l'amble et avancer ensemble. Et je ne sais plus faire autrement désormais. Et vous voyez très concrètement cet après-midi, par exemple, hein, j'ai travaillé sur un texte court au sujet d'un peintre que je suis en train d'écrire. Donc, ce que j'ai écrit hier directement sur l'ordinateur, vous voyez, dès ce matin, je le reprends à voix haute. Je le fais sonner à voix haute, voyez.
1: Comment vous faites des allers-retours dans votre salon?
0: Non. Je suis assise devant l'ordinateur, comme une bête, aux aguets. C'est hyper physique, hein. Parce qu'on peut pas lire mou, voyez. C'est pas possible. Donc ça me vrille le dos. Enfin, c'est un truc, c'est complètement épuisant physiquement, hein. Puis je lis à voix haute, quoi. Voilà. Alors, je bouge beaucoup sur mon siège, mais je marche pas. En effet. Alors ça, bon, parce qu'on pense toujours à Flaubert, hein. Il gueule, voilà, mais Flaubert, il a 5 fenêtres qui donnent sur la Seine. Hein. Le cabinet de Flaubert à Croisset, c'est pas mes 45 mètres carrés à Paris. Hein. Ni même les lieux dans lesquels j'écris quand je suis dans le Cantal, vous voyez. Et il n'est pas vissé devant un écran. Hein. Bon. Donc, moi, je fais comme ça, en fait. Ouais, je fais comme ça. Moi-même, ça me paraît un sommet d'inconfort. C'est hyper inconfortable.
1: Mais ça marche.
0: Ben, en tout cas, moi, j'ai pas d'autre méthode. Et alors, si j'ai bien... Il y a une chose qui me permettrait d'aller plus loin, j'en suis certaine, qui serait d'avoir des groupes de testeurs. Parce que un texte ne sonne pas, ne résonne pas, ne respire pas de la même façon selon que vous lisez comme ça, tout seul, ou bien que vous le lisez dans un espace où votre corps n'est pas seul. C'est-à-dire où il va rebondir sur d'autres corps, traverser d'autres champs de conscience que le vôtre seul. Vous voyez ?
1: Mais c'est une très bonne idée, Marie-Hélène Lafont, parce que par exemple, les humoristes testent leurs spectacles, ils les rôdent en fait avant en tournée. ils voient les blagues qui fonctionnent, celles qui fonctionnent moins. On pourrait faire ça avec un texte, un roman.
0: Je me méfie du verbe fonctionner, hein. Mais en tout cas, oui, enfin, il y a quelque chose. Je suis même pas certaine. C'est horrible ce que je vais dire, hein. Je ne suis même pas certaine qu'il faudrait que les personnes aient la parole. Non, je suis pas sûre du tout, hein.
1: Ah, ce serait juste, voilà, instrumentaliser un public muet.
0: C'est une question de corps.
1: Oui. De sensation, voir si ça prend.
0: Oui. Et pas tellement de ah, mais moi je mettrais plutôt tel adjectif ou vous croyez pas qu'il faudrait changer le temps.
1: Ou cette phrase ne fonctionne pas. Ça, ça vous plairait pas.
0: Et c'est pas que ça me plairait pas. Je crois que ça serait pas juste pour le texte.
1: Comment ça, pas juste pour le texte? Une question de justice?
0: Non.
1: De justesse.
0: De justesse.
1: De justesse.
0: Et. Mais bon, je sais pas. Je tâtonne là-dessus. Et puis, bon, je doute de trouver des cobayes. Hein. Et puis, vous avez raison d'employer le verbe instrumentaliser. C'est horrible, en fait.
1: Bah, j'ai été un peu fort. Je suis un peu caricaturale.
0: Non, mais vous avez raison. Vous avez raison. C'est très juste. C'est très juste. Voilà. Bon.
1: Si je vous ai fait lire cet extrait de Vie de Gilles, Marie-Hélène Lafont, c'est que, déjà, le texte est drôle. À la fois terrible et drôle sur Nini. Vous avez un art de décrire les corps... les ongles courts, les cheveux ras, et on se demande comment ils se rasent, et on se demande comment Nini elle se lave, et on se demande comment ils pissent. Parfois on les voit d'ailleurs pisser, on les voit vieillir. Donc je voulais qu'on entende cette langue, cette description qu'on retrouve beaucoup chez vous, Marie-Hélène Lafont, et qui nous font quand même rire, parce qu'en fait on y retrouve quelque chose, voilà, un professeur qui sent mauvais de la bouche. Je pense qu'on en a tous eu un. Et effectivement, cet exercice de se retenir, de respirer, on l'a eu. Mais au-delà de ça, si je vous ai fait lire aussi cet extrait, c'est parce que, vous m'avez dit, et c'est assez lisible, mais Vie de Gilles, c'est la matrice de votre roman qui s'intitule Hors-champ, qui est paru en janvier 2026. Et je voulais vous poser la question de comment vous vient l'idée d'écrire sur quelque chose, et dans ce cas-là, pourquoi la nouvelle n'a pas été suffisante et n'a été qu'une matrice, qu'un début. Et qu'est-ce qui a fait que voilà, l'idée n'était pas épuisée?
0: En fait, c'est pas une idée. C'est jamais une idée. C'est très charnel, et c'est ce que j'appelle une piste qui s'ouvre dans le maquis du monde. C'est toujours une piste. Et cette piste, on va la suivre au format nouvelle pendant un temps court, mais on sait qu'elle ne s'arrête pas là. Parfois, je sais, je sens qu'elle ne s'arrête pas là, que c'est peut-être pas le moment de continuer, qu'il faut peut-être attendre, qu'il faut peut-être passer par un détour, qu'il faut peut-être d'abord faire autre chose, vous voyez? Mais je flaire qu'on pourrait aller plus loin sur cette piste. Et la piste de Gilles, elle est ouverte dans l'espace de mes textes depuis très très longtemps. D'une certaine manière, je suis la seule à savoir depuis quand.
1: Bah dites-nous.
0: Depuis le début.
1: Gilles est là depuis le début.
0: Depuis le début. Toujours déjà été là. Voilà. Hein. Alors sous des avatars divers et variés. Et en l'occurrence, là où ça devient plus explicite, c'est lorsque le prénom Gilles apparaît. C'est dans les pays, c'est 2012. On a cette fratrie, Isabelle, Claire et Gilles. Gilles étant le garçon unique, si je puis dire, le fils. Et par ailleurs, une quasi-gémellité s'opérant entre lui et cette sœur du milieu, Claire, puisqu'ils n'ont que 11 mois de différence. Voilà. Et on retrouve ça dans les sources. Et quand j'ai lâché le chantier des sources, fin juin 2022, et on est remis le tapuscrit à mon éditrice, c'est là, très concrètement, que j'ai su que la piste de Gilles, d'une vie de Gilles, devait être poursuivie.
1: Et qu'est-ce qui se passe avec Gilles? C'est qui, Gilles?
0: Gilles, c'est un écrasé de famille. Et les écrasés de famille, il y en a dans tous mes livres depuis le début. J'y ai une attention qui est en éveil depuis très très longtemps. Le choc d'un cœur simple de Gustave Flaubert vient aussi de là, puisque Félicité est une écrasée de famille, et son neveu aussi, Bon, voilà. Donc, il se passe quelque chose qui a à voir avec certainement mes structures psychiques archaïques qui ne sont pas le sujet de cette masterclass.
1: Mais quand même.
0: Mais le résultat, c'est que je savais qu'il fallait, après hors champ, après les sources, pardon, j'avais une commande à honorer qui était le Cézanne.
1: Hein, donc, on en reparlera.
0: J'avais ça à faire et je l'ai fait entre début juillet 2022 et fin avril 2023. Et aussitôt après, je suis repartie en bonne travailleuse que je suis, en bonne travailleuse du verbe. Je suis repartie. J'ai pas dit bonne au sens qui fait de la qualité, j'ai dit bonne au sens qui s'applique. Mmh. Voilà, je suis repartie sur la piste de Gilles, il fallait y aller quoi.
1: Et en 2014 est paru votre roman Joseph. Oui. Est-ce que Joseph, et puis c'est le titre, voilà, ça donne le titre au roman, hein, oui. Son prénom donne le titre au roman, c'est un Gilles?
0: Oui, bien sûr, c'est une variation sur, évidemment, hein, avec alors une variante sociologique, puisqu'il y a dans la vie de Joseph une descente, si vous voulez.
1: Un trou dans sa vie.
0: Alors il y a le trou avec l'alcoolisme, d'une part, et d'autre part, il y a le fait qu'il est né fils de fermier et il devient ouvrier agricole. Et c'est un motif fondamental dans son existence, parce que c'est une déchéance sociale. Et ces mondes sont extrêmement hiérarchisés, hein, avec une hiérarchie très fine et très subtile. Hein, et Joseph est un déclassé. Gilles le sera aussi, déclassé, mais d'une autre façon. Voilà. Et d'ailleurs, cette question du déclassement, vous voyez, je n'y avais jamais pensé. Ça me vient à l'esprit en vous le disant. Elle est aussi à l'œuvre, bien entendu, dans le rapport entre Paul Cézanne et son père. Le père de Paul Cézanne souffrait terriblement de voir que son fils n'avait pas voulu endosser la stratégie d'ascension sociale qui était la sienne, d'une part, et d'autre part, certes, était devenu peintre, mais était un peintre absolument pas reconnu quand le père est mort. Ça ne m'était jamais apparu aussi nettement.
1: Hein. Cézanne aussi est un déclassé, mais aussi un écrasé de famille.
0: Il eût pu être un écrasé de famille. Ce qui l'a sauvé de ça, c'est qu'il s'est enfoncé dans la peinture comme un fou. Hmm. Voilà. Donc, d'une certaine manière, il a échappé.
1: Marie-Hélène Lafont, est-ce que vous pouvez justement nous lire le début, l'incipit de votre essai que vous avez consacré à Cézanne et qui s'intitule « Cézanne, des toits rouges sur la mer bleue ». C'est le tout début et cet essai est paru en 2023.
0: En juillet 2022, j'ouvre le chantier Cézanne, ce que j'appelle le chantier Cézanne, puisque ça n'a pas encore tout à fait un titre. Je le rumine depuis plus d'une année. Et je l'ouvre enfin avec un intense sentiment de soulagement. Je n'ai pas la fleur au fusil, je n'éclate pas de confiance béate, je ne considère pas que l'affaire est dans le sac et sera gentiment bouclée en 6 mois. J'apprivoise la chose à tâtons. J'ai lu, je lis, je suis retournée à Aix, à l'Orangerie et à Orsay. Dans les dernières pages du mince répertoire de mon agenda, voué à rester vierge, j'ai pris des notes maigres, éparses et têtues. À Orsay, le lundi 13 juin 2022. Le ciel n'est pas tendre à Auvers-sur-Oise. Madame Cézanne, comme une chose. Bouche cadenassée. Les tables des natures mortes comme les tables magiques des contes merveilleux. Surgit, apparue, garnie, parfaite. Les couleurs crient. Les hommes et les femmes se taisent. Dans le jardin de la maison des Loves et dans l'atelier à Aix, le samedi 18 juin. La crécelle increvable des cigales. Parfum d'un figuier que je ne vois pas. Quid de cette échelle dans l'atelier ? Et la fente dans le mur, ouverte pour les grands formats. L'atelier clos pendant 15 ans après sa mort. Ensuite, les 30 années de Monsieur Provence. En 1954, les Américains achèteront la maison à ses héritiers pour la sauver des promoteurs qui ont tout dévoré autour d'elle et construit résidences et villas.
1: Merci beaucoup. Alors, vous l'avez dit, Marie-Hélène Lafont, ce texte sur Cézanne, c'était un texte de commande. C'est un essai. Vous avez aussi écrit un essai sur Flaubert qui est un petit peu différent parce que c'est des textes choisis de Flaubert que vous commentez. Ce qui me frappe en vous écoutant, c'est que vous employez le jeu. ce qui n'apparaît jamais dans vos textes de fiction, nouvelles ou romans. Qu'est-ce que ça change d'autre là, ce texte qui est vraiment différent, hein, comment, de la première personne, qu'est-ce que ça change d'autre?
0: Ça me déplace, ça me fait aller là où je n'oserais pas, où je ne m'autoriserais pas à aller de mon propre chef.
1: Comme quoi, par exemple, travailler sur un autre art, sur la peinture?
0: Oui, bien sûr, travailler sur la peinture. Surtout quand on lit, c'est dans la correspondance de Cézanne. Et Cézanne dit combien il aime Flaubert, et notamment parce que Flaubert se garde bien d'écrire sur la peinture, à laquelle il connaît absolument rien, et sur laquelle il écrirait donc des sottises. Voyez, donc oui, moi je fais partie de ces gens qui ont besoin pour s'autoriser d'avoir tous les permis possibles et inimaginables. Voyez, une agrégation, un doctorat, ça peut peut-être éventuellement vous autoriser à aller voir un peu du côté de la littérature.
1: Et en
0: peinture, j'ai rien.
1: Ouais. Je dis que vous avez une agrégation et un doctorat.
0: Ben, il a fallu que j'en passe par là pour m'autoriser.
1: Et une agrégation, je le précise quand même, de grammaire.
0: Ben oui, bien sûr.
1: Hein, c'est pas tout à fait pareil que de lettres.
0: Ah, c'est dire très différent. C'est très dire très
1: ça
0: différent.
1: Ça n'a rien à voir. Non, mais c'est pour ça que je le dis.
0: Oui, bien sûr. Mais en l'occurrence, l'autorisation, si vous voulez, pour écrire donc sur un peintre, je l'ai pas et je l'ai définitivement pas. Donc, il a fallu que l'éditeur insiste beaucoup, puis que je finisse par me dire, tiens, au fond, pourquoi pas. Et j'ai pris à la fois beaucoup de plaisir à le faire et aussi me suis retrouvée dans la situation que je disais tout à l'heure, c'est-à-dire avec une forme d'angoisse, voilà, d'interrogation perpétuelle.
1: De légitimité?
0: Bien sûr, bien sûr. Validité. Bon, mais ça, c'est pareil, ça, si je n'avais pas compris à mon âge, hein, que ça s'arrêtera jamais. Et qu'il vaut mieux en faire, si vous voulez, une sorte de, j'appelle ça moi, une source de mise en tension féconde de l'être. Hein, comme on met l'arbre fruitier à l'espalier pour lui faire porter fruit. Hein, voilà, bon, j'appelle ça comme ça, parce que sinon, on rentre dans un processus de la plainte, dans un processus victimaire, enfin c'est insupportable, et puis j'ai plus de temps. Ça changera plus. Donc,
1: qu'est-ce que vous faites justement pour contrer cette peur? Vous
0: je avez travaille.
1: Oui, c'est ça.
0: Et voilà.
1: Mais est-ce que, par exemple, il y a de la documentation sur Cézanne, là,
0: sur
1: on
0: Cézanne,
1: l'entend.
0: Bien
1: mais
0: sûr.
1: Par exemple, sur vos textes de fiction.
0: Non.
1: Voilà, parce que vous connaissez déjà tout. Ça se passe dans le Cantal. Il y a la vallée de la Santoire que vous connaissez extrêmement bien. C'est pas tout à fait le même rapport au travail, à la préparation et à la légitimité.
0: Non. C'est un travail très différent. Si vous êtes dans la phase de rumination, je parle pas de préparation. J'aime beaucoup employer ce mot. De rumination, il est extrêmement juste, il dit très bien de quoi il retourne.
1: De toute façon, la figure de la vache est revenue plusieurs fois déjà pendant cette masterclass.
0: Vous avez raison, ça ne vous a pas échappé. Et si vous voulez, quand j'accepte le principe donc, hein, du Cézanne, bon, je me dis, je vais travailler, je vais faire ce que j'adore, hein, lire des biographies, prendre des notes. On peut passer sa vie entière, hein, à lire des biographies de Cézanne et à prendre des notes. C'est extrêmement rassurant, on travaille, je pourrais faire ça ad libitum. Bon, sauf que je savais qu'il y a un moment, il y avait un moment où il faudrait s'arrêter. Voilà. Hein. Et donc, revoir les tableaux, aller sur place, tout ça, c'était en effet aller chercher de la matière, vous voyez. Pour le Cézanne, évidemment que je l'ai fait. Voilà. J'ai écrit un texte beaucoup plus court, hein, sur un tableau de Jean-François Millet, La brûleuse d'herbe. J'ai fait aussi, toute proportion gardée, ce type de travail. Aller chercher de la matière, on pourrait dire plus trivialement, assurer mes arrières, enfin, etc. Bon, voilà. Tout en sachant, pour Cézanne, par exemple, que c'est parfaitement illusoire et, encore une fois, que on pourrait y consumer sa vie entière sans jamais écrire une ligne. Hein. Donc, il y a un moment où il faut s'arrêter. Alors, il en va tout à fait différemment, en effet, de mes romans et mes nouvelles. Je vais employer ça comme ça, je vais employer un terme technique, parce que ces notions de fiction, etc., moi je dis que j'écris des textes. Bon, il en va tout à fait différemment, mais cependant je me méfie de moi-même. Je fais très attention à tout ce qui relève, si vous voulez, de l'historicité de cette matière paysanne. Voilà. Par exemple, dans l'annonce, quand il est question du changement de régime alimentaire des vaches de Paul, vous voyez, hein? Bon, eh bien, je ne me fais pas confiance, je ne me dis pas, je vais ajouter au foin et au regain, c'est-à-dire à l'herbe engrangée avec laquelle on nourrit les vaches, je vais ajouter un autre aliment, hein, qui est le complément alimentaire que mon propre père donnait à ses vaches quand j'avais 14 ans. Mais ça fait 1000 ans que j'ai plus 14 ans. C'est plus le même complément alimentaire. Donc là, vous voyez, par exemple, il faut actualiser. Il faut se renseigner. Il faut savoir ce que un paysan d'aujourd'hui, dans ces coins-là, donne en manger comme complément alimentaire à ses vaches. Par exemple, bon, ben ça, il faut que je téléphone ou il faut que j'ai une conversation avec un tel, etc. pour avoir quelque chose de précis.
1: Vous faites un travail presque voilà. de terrain, de recherche.
0: Voilà, voilà, vous voyez. Mais c'est vrai, je dois reconnaître que, en ce qui concerne des textes comme Vie de Gilles, par exemple, ben c'est, ça se réduit vraiment à des points comme ça extrêmement précis, hein, mais qui peuvent paraître très résiduels, hein, qui ne le sont pas. Il faut que ça soit juste.
1: Mais qui sont déterminants, hein. parce qu'il y a une veine quand même qui est réaliste
0: totalement.
1: Chez vous.
0: C'est totalement déterminant. Mmh. Ah oui, oui, c'est fondamental.
1: Mmh. Moi, j'ai une question, Marie-Hélène Lafont, sur le fait que vous parliez voilà, de Gilles qui est là depuis le début, sous différentes formes, vous parlez des lieux, et vous écrivez, par exemple, « Dire qu'on va lire un Marie-Hélène Lafont, on sait à peu près à quoi ça ressemble, c'est-à-dire on sait où on va se trouver, on connaît le type de personnage. Moi, j'aimerais savoir quelle est la quête qui vous anime pour continuer à écrire sur Gilles, par exemple. Qu'est-ce que vous espérez connaître, percer comme mystère de Gilles qui fait que vous continuez à écrire sur lui de roman en roman ou sur Claire ou sur une Hélène ou une Gabrielle, une Nini? Qu'est-ce qu'ils ont, ces personnages, que vous n'avez pas encore découvert sur eux?
0: Peut-être qu'il faudrait trouver la façon la plus juste, la plus intense, la plus dense de les incarner. Peut-être que ce que je cherche, c'est l'inscription d'une trace de ces hommes, de ces femmes dont les vies ont passé ou dont les vies passent ici et maintenant sous les radars ou bien sous des couches épaisses de malentendus, d'images fausses, ou en tout cas frelatées. C'est le cas pour un Gilles, par exemple. Vous voyez ? Donc, c'est peut-être ça que je cherche. Inscrire une trace qui soit la plus nette et la plus juste possible. Je pense tout le temps à ça, à la question de la trace. Et c'est probablement lié, hein, évidemment, cette dimension documentaire, testimoniale, qui s'applique aussi à l'ici et maintenant, bien entendu. Hein. Il n'y a absolument pas de visée nostalgique. Hein. Je crois qu'elle est profondément liée au fait que j'ai laissé, que j'ai quitté, que je suis partie. Voilà, ce qu'on peut assimiler à une forme de désertion, probablement. Et je pense qu'il y a quelque chose qui se joue définitivement de ce côté-là, vous voyez. Et en tout cas, pour le moment, ça fait 30 ans, je n'ai pas épuisé ce geste-là, vous voyez. Cette nécessité-là, voilà. La question de la nécessité, c'est vraiment... Ça a l'air sérieux, ça a l'air de se prendre au sérieux. C'est sérieux sans se prendre au sérieux. On peut, hein, on est d'accord, on peut. Il y a une gravité là-dedans. Moi, je ne peux pas écrire sur une matière avec laquelle je n'ai pas un lien de nécessité. Sinon, c'est du remplissage. Je peux hein, remplir, vous voyez, dévider de la phrase au kilomètre, mais c'est exactement le contraire de la littérature. J'ai une grande idée de la littérature. Ça m'a toujours porté dans la vie, vous voyez. J'espère que ça me portera encore longtemps. Je ne dis pas de celle que je fais moi, je dis de la littérature. Alors si je ne suis pas trop en deçà de ça, pourquoi pas continuer à chercher, à tendre vers une ligne d'horizon qui toujours se déplace.
1: On va écouter maintenant, Marie-Hélène Lafont, un dernier texte que je vous ai sélectionné. C'est extrait du « Le soir du chien ». C'est votre premier roman publié, c'était en 2001, un moment je pense qui est assez clair, même pour ceux qui ne connaissent pas ce roman-là, voilà. Je vous laisse la parole.
0: Là c'est un jeu.
1: Mais ça n'est pas le vôtre.
0: Quand je suis rentrée, la maison était vide d'elle. Elle avait laissé un mot sur le lit. Je ne t'ai pas menti. Je l'ai brûlée avec une allumette dans la cheminée. Elle avait emmené le chien, c'était prévu. Le téléphone a sonné, je n'ai pas répondu, le soir était beau. Je me suis assis sur le banc de pierre devant la maison, adossé au mur chaud, dans le bruissement des feuilles frisées d'un vent vif et familier qui coulait sur mes bras, sur mon visage. Je ne pensais à rien. Je sentais la pierre dure dans mon dos, contre ma peau. Mes mains étaient posées à plat sur mes cuisses, les doigts légèrement écartés. Elles étaient nettes, mortes, comme détachées de moi. Je suis restée là longtemps. Beaucoup plus tard, dans la nuit, je me suis levée, j'ai fermé la maison et je suis partie. Dans la chambre, en bas, ma mère avait fait mon lit. Le lendemain matin, nous n'avons rien dit. Je suis allée travailler. J'avais le corps rompu. Il se souvenait de tout et criait un manque définitif. Après quelques jours, je me suis appliquée à penser à mon père. Entre ces deux opérations, il avait su qu'il allait mourir. Pendant 2 ou 3 mois, il avait eu cela en face de lui, avoir mal et mourir. Il avait dû se sentir très loin alors, malgré ma mère, malgré mon frère et moi. Nous étions vivants, la mécanique de nos corps nous servait, lisse et docile. Peut-être déjà sourdement, une mutation infime de nos cellules avait commencé qui finirait par nous prendre tout entier. Mais nous ne le savions pas. Lui savait. Il s'était tu et avait attendu de ne plus avoir mal. J'attendais aussi. Je ne mourrais pas de cette douleur-là. Elle m'userait, me laisserait, à force de temps, élimée, diaphane, vieillie, mais vivant. Je suis au regret de vous dire, Géraldine Mosna-Savoie, que je n'ai pas tellement lu ce que j'avais écrit. J'ai changé toute la ponctuation du début.
1: C'est vrai ?
0: Ben complètement.
1: Pourquoi ?
0: Ben parce que ça va pas du tout.
1: C'est exactement la question que j'allais vous poser. Qu'est-ce que vous pensez de ce premier roman ?
0: Les phrases, vous voyez, alors, si je lis un extrait de n'importe lequel de mes livres, même beaucoup plus récent, il est bien rare que je ne change pas quelque chose. Mais là, ça m'a frappée. Je me suis dit que j'allais vous le dire.
1: Hein ? Ah bah oui.
0: Parce que...
1: Vous voulez prendre un texte plus récent pour vérifier ? Parce que vous regardez la pile de livres.
0: Non, mais dans ce livre-là, vous voyez... Dans Le Soir du Chien, déjà, hein, quand il a été publié en livre de poche, la question s'est posée avec mon éditrice. J'ai dit à mon éditrice, je voudrais, il y a un très court dialogue, très très court. J'ai dit à mon éditrice, je voudrais l'enlever, Pascal, lui ai-je dit. Parce qu'il sonne faux d'un bout à l'autre, hein, je ne sais pas écrire les dialogues. Et elle me l'a déconseillé formellement. Elle m'a dit, Marie-Hélène, ne faites pas ça, ne commencez pas à détricoter vos livres. Et c'était extrêmement juste. Pourtant, c'était il y a longtemps. Mais elle avait... assez bien pris la mesure de la situation, voilà, on va dire. Hein. Donc, je n'ai pas touché au texte, mais quand je relis un de mes textes à voix haute, ça m'arrive souvent, hein, en demandant toujours à la puissance invitante de choisir des extraits, hein, eh bien, je modifie très très souvent la ponctuation. Là, vous voyez, il y a des phrases très très courtes. Elle avait emmené le chien, point, c'était prévu, point, le téléphone a sonné, point, je n'ai pas répondu, point, le soir était beau. Ben non, je n'écrirais plus ça du tout comme ça aujourd'hui, vous voyez. Je l'ai brûlée avec une allumette dans la cheminée. Là, je mettrai un point. Et à partir de là, elle avait emmené le chien jusqu'à le soir était beau. Je ferai avec virgule et point virgule. Et c'est même pas sûr qu'il y aura un point virgule. Il y aurait que des virgules. Là, c'est ce que j'ai fait, vous voyez, par exemple. Hein. Pour savoir où je mettrais le point virgule, si j'en mettais un, il faudrait plus de temps. Mais ça bouge tout le temps, un texte.
1: Mais à quel moment on sait que c'est fini, alors ?
0: Et c'est pas fini.
1: La preuve.
0: C'est ça la grande question.
1: Ça se voilà. Détricote pas, mais c'est jamais fini.
0: C'est jamais fini. Ça continue à vibrer, à bouger. C'est de la matière vivante, la matière textuelle. Hein. Moi, je dis la viande des mots. Étymologiquement, le mot viande, c'est wiwenda, c'est ce qui sert à vivre. Donc l'étymologie, hein, c'est quand même une grande affaire. Hein, c'est la grande, les coulisses des mots toujours déployées, inépuisables. Donc voilà, un texte, ça n'est jamais fini. Ça, j'en ai la. Et je dis volontiers que depuis que j'ai commencé à écrire, ça fera bientôt 30 ans, je malaxe une coulée textuelle. Et c'est pas seulement, vous voyez, pour filer la métaphore. J'aime bien filer la métaphore volcanique, le volcan, le Cantal, le plus grand volcan d'Europe et tout ça. Bon, évidemment, hein, bon, c'est facile, mais j'aime bien faire ça. Et puis ça m'amuse, c'est mon côté, c'est la concession que je fais au pittoresque agricole. Hein. Mais bon, si vous voulez, le mot couler vraiment pour la matière textuelle, et tous les livres qui ont été publiés sont des morceaux de cette coulée qui ont été prélevés, y compris ceux d'ailleurs qui ont l'air d'être éventuellement le plus étranger à la matière paysanne. Par exemple, j'ai écrit des livres citadins. Dès mon troisième livre, j'ai écrit un livre totalement mixte, hein, entre la ferme, l'inusable ferme, toujours la même, et Paris.
1: Hein. La porte de Bagnolet. Histoire du fils, d'ailleurs, il y a une
0: Bien
1: partie
0: sûr.
1: Qui se passe à,
0: Bien
1: à
0: sûr,
1: Paris.
0: Bien sûr, tout à fait. Tout à fait.
1: La Bastille.
0: Tout à fait. Les pays aussi. Nos vies aussi, vous voyez, donc nombre de mots, banlieue d'Avignon et Marseille. Hein, donc, vous voyez, je dis que c'est mon livre délocalisé. Mais c'est la même coulée textuelle, c'est la même matière. Voilà.
1: Est-ce qu'on peut dire que vous avez progressé? Est-ce que vous diriez ça de vous? En plus, d'ailleurs, ça c'est une question aussi, c'est-à-dire qu'on l'a dit, vous avez été prof, vous avez enseigné. Ça doit être horrible de se relire comme une prof peut le faire, c'est-à-dire avec cette idée de se corriger, de dire ça c'est grammaticalement ça va pas. Ben, vous voyez ça empêche.
0: Moi j'ai toujours été scindée complètement scindée.
1: Comme école maison, oui. Écriture enseignement.
0: Oui, alors il y a une capillarité. Hein. Moi j'ai enseigné en collège, j'ai enseigné le rude rudiment et la grammaire et la matière langue à mes élèves. J'ai essayé de leur donner le viatique. On était aussi dans la littérature et dans les textes. Je choisissais les textes pour qu'on soit dans la littérature et pas dans rien. Parce qu'il y a quand même beaucoup de textes dans les manuels scolaires qui sont rien. Bon, faut le dire.
1: C'est vrai? Lesquels?
0: Allez voir, vous trouverez tout de suite. Hein. C'est pas difficile. Bon, bref. J'ai fait comme j'ai pu. J'ai bricolé comme j'ai pu. Mais là où j'avais beaucoup de mal, et ça va rejoindre votre question... C'était, et de plus en plus de mal, hein, dans les 10 dernières années ou 15 dernières années d'exercice, pour corriger l'écriture de mes élèves. Ça, c'était terrible. Parce que je savais bien qu'il fallait que j'essaie de leur donner, si vous voulez, de leur mettre le pied à l'étrier de la norme de la langue. Hein. Mais moi, je savais bien que de notre côté, ne serait-ce qu'en ponctuation, par exemple. Alors là, c'était terrible. Hein. Et ça, c'était une gêne. Il y avait vraiment une gêne. Voilà.
1: Pas pour vous, pour vos élèves.
0: Oui, moi, en ce qui me concerne, quand je suis à l'écriture, si vous voulez, au chantier d'écriture, je ne suis pas professeur. Je suis au fond, peut-être, l'enfant de 7 ans, de 8 ans, qui commence, quoi, dans l'émerveillement de la langue. Je ne suis pas professeur. Et je suis dans le doute aussi, tout le temps, vous voyez ? L'émerveillement et le doute, la jubilation et le vertige. Voilà. Et pour prendre mes textes avec un crayon et les corriger au sens propre du terme, j'ai la chance et le privilège insigne d'avoir une lectrice qui est une amie qui s'appelle Agnès. Je lui ai dédié Le soir du chien. Hein.
1: Et donc vous avez quand même une lectrice, effectivement.
0: Ah oui.
1: Parce que tout à l'heure vous disiez c'est important de lire à voix haute, d'avoir des testeurs.
0: Voilà. Et elle, pour le coup, elle lit pas à voix haute, hein. Elle lit, elle prend le texte et on n'est pas ensemble. Hein, je lui envoie le tapuscrit, elle prend son crayon. Puis alors là, je peux vous dire que ça y va. Hein. Elle rature, elle souligne, elle met oui, elle met beauf, elle met non, enfin, etc. Hein, et puis ensuite, on travaille ensemble.
1: Mais pas sur l'histoire, sur la grammaire.
0: Ah, mais sur tout.
1: Ah, sur tout.
0: Ah, ben bien sûr. S'il y a un cliché, s'il y a un personnage qui ne lui convient pas, elle le dit. Hein. Et y compris des modifications de structure. Hein, le exemple, l'annonce. Hein, l'annonce, ça commençait pas par Annette regardait la nuit. Ça commençait par en juin, le pays était un bouquet. C'est-à-dire ce que j'appelle le chapitre, enfin pas le chapitre, le tableau suivant. Vous voyez, hein, elle m'a dit il faut intervertir. C'est énorme.
1: Donc elle a fait un travail d'éditrice.
0: Ah bien sûr. Et après, mon éditrice fait aussi son travail. Vous voyez.
1: Hein, donc vous avez quand même des lectrices avant de les livrer aux lecteurs et lectrices. Mais
0: bien
1: pas
0: sûr.
1: Parce que le temps avance, Marie-Hélène Lafont.
0: Il faut les travailler, les textes. Ça se fait pas tout seul.
1: J'aimerais savoir, justement, une fois que le livre est fini, sort, qu'est-ce que ça vous fait ? Vous vous dites quoi de vos lecteurs en train et lectrices en train de découvrir le livre ? Est-ce que les critiques, ça vous intéresse ? Enfin, tout ce qui concerne la réception, vous le vivez comment ?
0: Bon, j'ai toujours été gâtée, hein. C'est-à-dire que...
1: Mais vous avez eu des prix, je ne l'ai pas dit, mais le soir du chien, ça a quand même le prix Renaudot et des lycéens. Vous avez aussi le prix Renaudot pour Histoire du fils. Donc, vous avez de la reconnaissance, effectivement.
0: Alors, j'ai toujours été gâtée en ce sens que j'ai toujours eu, dès le début, même si pendant les 6-7 premières années de publication, il fallait vraiment... Et c'est une des raisons essentielles pour lesquelles je suis restée chez le même éditeur depuis le début, il fallait vraiment être courageux pour me publier, hein, parce que les lecteurs se bousculaient quand même pas au portillon, hein, pour mon deuxième, mon troisième, mon quatrième, mon cinquième, mon sixième livre, hein, voilà. Donc il fallait avoir cette belle ténacité, cette confiance,
1: c'est et être Bûcher
0: dans une
1: Chastel.
0: Forme de fidélité avec
1: Bûcher
0: laquelle,
1: Chastel,
0: dans laquelle nous sommes restés avec Bûcher Chastel depuis 25 ans maintenant. J'ai toujours eu des articles, voilà, dans la presse. Bon, alors je peux pas dire que ça m'empêche de dormir, en quelque sorte. Ça ne me transporte pas d'aise non plus. Je suis contente quand j'ai un article qui me paraît bien. Et voilà, je le lis, et puis voilà, bon. D'une part. D'autre part, j'ai toujours eu des libraires, dès le début, un noyau de libraires. Et de bibliothécaires, voilà. Et ce sont eux qui inventent les lecteurs. Voilà. Et un noyau dur de lecteurs, hein, dont certains sont irréductibles, elles n'ont jamais lâché l'affaire depuis le début, hein, et petit à petit, voilà, quelque chose qui ressemble à de la reconnaissance a commencé à venir. Hein. Et moi, j'aime la rencontre avec le public, j'accompagne très volontiers mes livres, et en même temps, je dis que l'épicentre, c'est le chantier, c'est l'établi. Voilà, s'il n'y a pas d'intensité, de travail, y compris dans son âpreté au chantier, de l'autre côté, c'est juste du remplissage et de l'esbrouf, quoi. Donc, vous voyez, moi, j'ai cette vision-là des choses.
1: Hein. Le travail.
0: Oui, essentiel. Et, pour le coup, j'ai beaucoup de plaisir vraiment à découvrir toutes sortes de choses que les lecteurs peuvent dire dans les rencontres au sujet des livres, parfois très étonnantes. Et les livres s'en vont, ils taillent leur route, voilà. Et vous faites ce que vous voulez, ça vous regarde. Moi, le seul livre qui me regarde encore, c'est celui que je n'ai pas écrit, voyez. Voilà, et c'est comme ça que je vis les choses, moyennant quoi j'ai appris quand même, alors que j'ai pas une très bonne nature, mais à me réjouir de ce qui arrive d'heureux autour de mes livres et à ne pas m'exaspérer de ce qui n'arrive pas. Et moyennant quoi, au bout de 30 ans, hein, le caractère quand même un peu abrasif de la vie publique des livres et du milieu littéraire, etc., m'a peu atteinte, m'a peu abrasée.
1: Hein, voilà. Puis vous aviez un autre métier, et ça c'est important,
0: bien sûr,
1: de le dire.
0: C'est fondamental.
1: Quand on vit de l'écriture,
0: bien sûr,
1: c'est pas la même chose. On n'attend pas la même chose en
0: Tout
1: termes de
0: fait.
1: Reconnaissance.
0: Vous avez profondément raison.
1: Et de vente.
0: Et je peux vous assurer que quand vous êtes devant des élèves, ça vous remet les pendules à l'heure. Hein. Eux, ils s'en fichent, hein, que vous ayez le prix Renaudot ou pas.
1: Et le prix Goncourt de la Nouvelle aussi.
0: Exactement, et compagnie. Hein, ça leur est complètement égal.
1: Alors, dernière question, Marie-Hélène Lafond, quel conseil vous donneriez à celles et ceux qui veulent se lancer dans l'écriture ?
0: Lire, lire, lire. Un, et deux, faire les gestes. Ce que j'appelle faire les gestes.
1: Merci beaucoup, Marie-Hélène Lafond.
0: Merci à vous.

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0: Ma vie, c'est méditer. Et alors, quand je médite, peux-je dire, ouvrir des portes au-dedans, intérieures. Parce que nous, un jour, nous devrons laisser le corps. Et quelque chose reste, c'est la conscience.
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2: Il y a chez lui plusieurs influences. Il y en a une que je crois être totalement naturelle, viscérale, et c'est la mélodicité. Certains de ses refrains ressemblent à des arias qui auraient pu être écrits par Puccini, à mon avis. Je veux dire, il y a à la fois une liberté, une espèce d'élégance, d'aisance, de musicalité qui le font très très italien.

Bonjour et bienvenue dans une émission libre de tous les récits, de tous les portraits, un portrait énamouré, un portrait piécieux aujourd'hui. Une heure de radio sur la musique. Et en musique, c'est la série musicale. Bienvenue.

C'est le portrait d'un Cocteau, d'un Stendhal ou d'un Lautré amant de la musique italienne que l'on continue de vous offrir aujourd'hui. Comme Stendhal, il naît en France, ou n'a été d'ailleurs, connu, écouté dans les années sans doute 80, que par quelques happy few qui avaient réussi au miracle à rencontrer ces tubes ésotérico-philosophico-pop qui l'ont fait exploser justement dans ces années 80, Centro di Gravità Permanente ou Voglio Vederti Danzare, Je veux te voir danser, des tubes de new wave, de presque disco italienne ou de rock progressif dont souvent les auditeurs français ne comprenaient pas les paroles et donc absolument pas l'ampleur. En revanche, en Italie, il est il maestro, ce Cocteau, ce Lautré amont de la musique italienne, car il a construit une œuvre presque totale, lui qui suit aussi peintre et écrivain, qui fonctionne un peu comme un secret chez ceux qui l'admirent, mais qui propose tout simplement de tout reconfigurer, de naviguer à contre-courant et de s'intéresser uniquement à ce qui compte, c'est-à-dire le principe même d'être un humain en vie. Il s'appelle Franco Battiato, il est né en Sicile et de sa terre natale, il a gardé toute sa vie une forme de mystique qui le poussera à tenter le fameux mystère de ce passage sur Terre. Et puis un amour éperdu de la Méditerranée, du lien entre l'Orient, l'Occident, une forme de religiosité aussi, comme vous l'entendez ici, à l'endroit de tout ce qui est humain. Cette quête, Franco Battiato va la vivre et en faire le récit tout au long d'une carrière musicale hyper longue, fertile et totalement protéiforme, où en quelques 30 albums, il a été successivement un pionnier de l'électro, la plus expérimentale, un compositeur d'opéra orientaliste, un auteur de musique répétitive et surtout le producteur d'une pop opératique surréaliste, du new wave hyper acéré, où il va contre toute attente rencontrer un succès populaire absolument immense en Italie, mais aussi dans une partie des États-Unis. Un succès qu'il va conserver quasiment toute sa vie, emmenant un public fidèle vers les terres les plus exigeantes de la musique et de la conscience humaine. Il aurait eu 80 ans ce mois-ci s'il ne nous avait quittés en 2021, opérant un grand passage, après une histoire finalement sans histoire d'amour connue, entièrement dédiée à son art, à la méditation, à la réflexion. Parce qu'il faut un peu d'aide et quelques notions d'italien et de philosophie ou de littérature pour goûter sa musique. On tente un portrait enamoré, mais forcément lacunaire, dans ce deuxième épisode de notre série Franco Battiato, le secret le mieux gardé de la pop italienne, tout de suite dans la série musicale sur France Culture.

Dans la plaine du Pô, un couple de vieux qui dansent des vieilles valses viennoises. Je veux te voir danser comme des derviches tourneurs qui tournent sur les épines dorsales au son des bracelets de cheville des danseurs de Katakali. Je veux te voir danser comme les gitans du désert avec des candélabres au-dessus de toi ou comme des balinais en vacances. Et Radio Tirana diffuse de la musique balkanique. Je regarde des danseurs bulgares, pieds nus sur des braseros de feu, en Irlande du Nord, dans les salles de danse l'été. Des couples de vieux qui dansent au rythme des 7/8e Voglio Vederti Danzare. Un clip complètement fou, une chanson qui l'est tout autant, une chanson extrêmement étrange à la croisée d'une forme de préfiguration de dance qui utilise un synthétiseur qui va chercher des sons qui sont plutôt orientalistes, comme vous l'avez entendu. On est en 1982, c'est l'un des titres de cet album que sort Franco Battiato, L'Arca di Noé, l'Arche de Noé. Franco Battiato, on vous a déjà raconté d'où il vient le Franco Battiato de 82 dans la première épisode de cette série Franco Battiato, le secret le mieux gardé de la pop italienne, car il est vraiment le secret le mieux gardé et le plus chéri de tous ceux qui l'aiment. Franco Battiato, c'est cet homme qui naît en Sicile, élevé essentiellement par des femmes, sa grand-mère, sa tante, qui donnait des cours de couture dans une toute petite ville de Sicile, va ensuite bouger à la vingtaine vers Milan où dans un cabaret il va rencontrer le chanteur Giorgio Gaber et dans la foulée publier un premier 45 tours qui sera vendu en supplément d'une revue de mots croisés. C'est une image qu'on aime beaucoup, elle est tout à fait à l'image de lui, une idée d'énigme d'entre-là. Et un souci constant de plaire au public. Si au moins vous n'aimez pas mon disque, vous pourrez faire des mots croisés ou inversement. Ensuite, l'italien, on vous l'a dit, on vous l'a donné à entendre, va devenir l'un des pionniers de la musique électro. Il achète à Londres le fameux synthétiseur VC3, qu'il est le seul avec Pink Floyd à tenter d'expérimenter dans 3 albums, un triptyque absolument génial, Fœtus, Pollution et Sous les halles diaries, qui vont recevoir divers prix, mais qui seront tirés à quelques toutes petites copies avant finalement de rencontrer d'une certaine manière le grand public avec son album L'era del cinghiale bianco, l'ère du sanglier blanc. Car entre-temps, il s'est passé 3 choses. Il a rencontré le compositeur de musique savante Stockhausen. Il a publié un petit disque de musique répétitive qui remporte le prix Stockhausen. Il va d'ailleurs plus tard se lancer dans l'opéra et surtout, il a découvert la mystique. La mystique avec plusieurs lectures, plusieurs évidemment grands sujets qui vont l'animer toute sa vie, ce lien entre l'Orient, l'Occident, ce lien avec la transe. Il le dit d'ailleurs, c'est par le synthétiseur et la musique électro qu'il rentre dans la méditation. C'était comme une machine à voyager dans le temps, le synthétiseur. Plus je jouais, plus je me sentais en relation avec des civilisations archaïques. Oui, mais il est obligé, à un certain moment, de commencer à gagner sa vie. Il commence à écrire donc cette pop qui fonctionne très bien dans l'era del cinghiale bianco. Une pop qui reste néanmoins habitée par toutes ses lectures, qu'elles soient des lectures ésotériques des plus grands bouddhistes ou des plus grands tantristes, qu'elles soient des lectures de science-fiction, Aldous Huxley, des philosophes, le français René Guénon, qui sera un grand nom de l'ésotérisme. Il continue de faire habiter, de faire cohabiter par le collage, par les évocations musicales, tout ce qu'il a de fondamental à dire, à faire lire, dans une pop qui reste extrêmement efficace. Le triomphe, l'explosion populaire, elle a lieu avec un album qui sort en 81, La Voce del Padrone, la voix du patron. On est dans un contexte politique hyper tendu en Italie avec une espèce d'explosion de la gauche qui n'aura pas survécu à des années extrêmement violentes dans les années 70. On pourrait croire qu'il s'agit d'un titre politique, mais pas du tout. La voix du patron, c'est un titre qui fait allusion justement à la vision de notre corps et de notre pensée, le patron, dans la dichotomie bouddhiste qui l'intéresse. C'est notre conscience, la voix du patron, qui sera un album qu'on appelle de longue traîne et qui reste aujourd'hui l'album en italien le plus vendu en Italie. Premier disque de platine de l'histoire de la péninsule, avec toute une foule de tubes. Où d'abord il explique qu'il cherche son centre de gravité permanent, c'est une chanson que vous avez découvert la semaine dernière, et cette chanson-là, où il va reprendre, faire écho, se foutre, on peut le dire, un peu de la gueule de tous les grands morceaux de musique populaire, car toute sa vie, il entretiendra un rapport particulier avec l'idée même de lui-même produire de la musique populaire. Coucou, coucou, un tube dansant qui a plein de messages cachés.

Coucou, coucou, coucou, Paloma. Vous avez bien compris qu'on est ici sur une parodie de la fameuse chanson mexicaine, extrêmement populaire. Vous l'avez entendu aussi citer. Toute une série de chansons, qu'elles soient américaines, Come on baby, let's twist again. Des chansons italiennes que vous connaissez moins, Il mare nel cassetto, Mille bolle blu, qui sont les tubes des années 60 avec lesquels il a grandi. Une espèce de musique chantante avec voix de soprane derrière, qui vous dit que tout est léger et qui pourtant va avec ses voix d'hommes qui chantent Lady Madonna, auquel il va adjoindre des couplets sur la guerre en Afghanistan, la guerre en Iran, histoire de nous montrer que la réalité humaine est, ma foi, toute petite et d'une immense violence. On vous avait quitté Franco Battiato avec l'album précédent Up Patriots to Arms, dans lequel il enjoignait les musiciens de son temps et le public d'ailleurs à essayer d'écouter une musique qui a du sens, une musique qui s'intéresse fondamentalement à ce qu'est la conscience humaine. Cet album, La Voce del Padrone, va avoir ce paradoxe fou qu'elle va faire danser toute l'Italie, et ce pendant des générations, avec des chansons qui, à l'image de Battiato, restent souvent extrêmement cryptiques, chargées de références à la philosophie antique ou ésotérique de son temps, mais qui surtout, bien qu'elle commence à dénoncer de manière assez violente justement la violence du genre humain, restera toujours assez ambiguë dans ce qu'elle dit. Vous allez entendre ici La Bandiera Bianca, le drapeau blanc, une chanson dans laquelle à la fois il va fustiger la violence qui règne en Italie, le terrorisme, rappelons qu'on sort d'années noires avec toute une série de groupuscules d'extrême gauche qui a beaucoup assassiné, que les crimes de la mafia en Sicile, dans son île, font beaucoup parler. Dans cet album et dans cette chanson particulièrement, il se moque toujours autant des grands compositeurs que des chanteurs populaires. À Beethoven et Sinatra, je préfère la salade. À Vivaldi, je préfère les œufs qui me donnent plus de calories. À Beethoven et Sinatra, je préfère aussi la salade. La Bandiera Bianca, une chanson aussi dans laquelle il dénonce les malversations de la classe politique italienne qui est en pleine débandade dans ces années 80. Ce qui va donner lieu d'ailleurs à une grande ambiguïté sur, disons, l'identité politique de Battiato. La presse, pourtant, à sa mort, le dira, il n'était ni de droite ni de gauche, il était de Battiato.

0: Minimae Moralia, notre cher Battiato qui reprend ici plusieurs concepts philosophiques qui glissent comme ça en deux secondes des références philosophiques, qui fait référence à Bob Dylan, Mister Tambourin, en début de chanson. Soyons sérieux, deux minutes, Monsieur Tambourin. Vous l'entendez ici chanter « This is the end, my only friend, the end », référence aux Doors. Une chanson dans laquelle, vraiment, on est du côté du splendeur et misère du genre humain. Il se fiche de la gueule d'absolument tout le monde. Les politiques, heureusement, mon racisme ne me fait pas regarder ces programmes télévisés complètement fous, destinés à m'envoyer directement dans l'isoloir. Une manière, évidemment, de s'opposer et d'ailleurs de railler un homme qui commence à prendre le pouvoir, mais qui est un homme de médias à l'époque. J'ai nommé, évidemment, un homme que vous connaissez bien, Berlusconi, contre lequel il s'opposera toujours. Il s'opposera toujours à cette société du divertissement, mais il se fiche de la gueule de tout le monde, y compris de lui-même. Il y en a qui se mettent des lunettes de soleil pour avoir plus d'aura et de mystère. Lui qui est connu pour toujours porter des occhiales et des lunettes de soleil. D'ailleurs, dans son clip, pile à ce moment-là, c'est une image de lui qui paraît. La Voce del Padrone est dans cet album qui va connaître un succès fou, hein, de longue traîne, qui reste encore le plus vendu. Il continue évidemment à se placer sous l'égide du philosophe Georges Gurdjieff, qui est vraiment un homme qui, du côté de la méditation, l'aura beaucoup, beaucoup porté. Un album aussi dans lequel, vous l'avez entendu, il se fait de plus en plus vociférant. Il écrit d'ailleurs « J'entends des coups de feu dans une rue du centre-ville. Et en plus du monde autour qui fait du bruit, nous avons acheté des idiots et de l'horreur », dit-il, et de décrier le fait qu'en plus on ne fait pas de la bonne musique. Battiato était-il ou pas politique ? Ce qui est certain, c'est que son aspect religieux et mystique, il sera l'un des seuls chanteurs pop à se produire pour le pape, à la demande de celui-ci d'ailleurs, l'aura fait beaucoup aimer, en tout cas une partie de la droite et même de l'extrême droite italienne voudra toujours le récupérer, lui qui ne s'est jamais franchement prononcé pour une gauche italienne qui, rappelons-le quand même, hein, est passée d'une espèce de dissolution du communisme à une démocratie chrétienne qui sera dans les années 80 puis 90 perclue de scandales de corruption. On est vraiment dans un parlementarisme qui sera toujours décrié par Battiato. Résultat des courses, lorsqu'on demande à Giorgia Meloni, lors de son accession au pouvoir, quelle est sa chanson préférée, c'est bien une chanson de Battiato qu'elle citera. Quand on connaît l'immense travail que fera toute sa vie Battiato pour rapprocher l'Orient de l'Occident, sa fascination pour la Tunisie, pour la mystique soufie, pour la mystique perse, on peut vraiment, évidemment, douter de cette lecture que fait Meloni. À ceux qui lui posent la question, et c'était le cas sur France Culture dans l'émission Le Rendez-vous, de savoir s'il s'est engagé politiquement, voici quelle était sa réponse en 2018.
1: Je suis engagé, parce que j'ai chanté contre le pouvoir, toujours. Une responsabilité qu'un homme de culture doit se prendre, de dire tu te trompes, non, tu es un voleur, et va au dehors. J'ai écrit une chanson qui s'appelle en italien « Povera Patria »,« Povera Patrie », qui tous les politiques l'ont pris comme pour faire une chose incroyable. Tout parle contre, il l'utilise pour les autres. Je ne sais pas si c'est clair.
2: Si, vous avez été détourné par les politiques, contre eux.

Pays pauvre, pauvre patrie, écrasée par les habits de pouvoir, par ces gens infâmes qui ne savent pas ce qu'est la pudeur. Ils pensent qu'ils sont puissants, ils acceptent absolument tout ce qu'ils font, tout leur appartient. Combien de bouffons parfaits et inutiles dans ce pays dévasté par la douleur. Et pourtant, ça ne vous donne pas de chagrin, ces corps qui gisent au sol sans aucune chaleur. Ça ne changera pas, ça ne changera pas. Non, ça va changer, peut-être que ça va changer. Povera Patria, une chanson, comme vous l'entendez, qui utilise un registre extrêmement grave, piano, cordes, comme si on était dans une chanson d'amour éperdue. Évidemment, évidemment, impossible pour nous de lire en Battiato quelqu'un qui serait un preneur du fascisme. Vous l'entendez bien déjà dans les structures et dans d'ailleurs ce que musicalement il convoque dans un morceau comme celui qu'on a écouté, Bandera Bianca, où il va utiliser des voix d'hommes extrêmement, on va dire, viriles, qui font penser justement au grand moment fasciste de l'Italie pour justement dénoncer la violence du monde. Et d'ailleurs, cette violence, elle parcourt toute sa discographie, mais de manière toujours plus ou moins, on va dire, volatile, dans des chansons qui décrivent plutôt des paysages, ces chansons un peu comme des petits récits, des petits films ou des petits romans, à l'image de Radio Varsavia, cette chanson de l'album L'Arca di Noé, qu'on peut retrouver dans le film de Luca Guadagnino, Call Me By Your Name, sur laquelle des Italiens dansent dans les années 80, dans l'ivresse. Radio Varsavia, qui est une chanson qui évoque à la fois Varsovie, la Pologne, mais aussi toute une foule de personnages historiques non identifiés. Des bénévoles laïcs sont descendus en pyjama dans les escaliers pour aider des prisonniers. Les citoyens étonnés ont fait semblant de ne rien comprendre pour aider les déserteurs. Ils ont fui vers l'ouest. Le dernier appel, ne vous en souvenez pas, le dernier appel de Radio Varsovie. Les commerçants puniques de Carthage qui ont emprunté des sentiers de montagne pour éviter les douaniers et arriver en Abyssinie. Encore des textes un peu hermétiques dans lesquels Franco Battiato évoque des figures qui l'obsèdent. Les grandes civilisations antiques, celles de Carthage, celles justement d'Abyssinie, les civilisations perses, la Chine, la fierté des travailleurs fantastiques qui travaillaient la soie. Pensons au vélo de Shanghai, une manière de dire qu'il est toujours un citoyen du monde et que chaque être humain compte, que toutes les civilisations ont eu des choses à nous apporter du point de vue de la pensée humaine et toujours de fustiger cet affreux européocentrisme dont il passera sa vie à dénoncer justement sa pauvreté.

0: Radio Varsavia.
1: Radio Varsavia. Cette petite atmosphère qui plane, on est sur vraiment du prog rock. Espèce de new wave hyper efficace avec cette espèce de petit réverb en mineur qui nous dit que quelque chose est grave. Après Patriots en 80, La Voce del Padrone et L'Arca di Noé, eh bien Franco Battiato a été adopté par le grand public italien, tant et si bien que c'est sa chanson qui en 1984 va être choisie pour représenter l'Italie au concours de l'Eurovision. Il la chante avec une autre chanteuse, Alice, une chanson typiquement battiatesque. Hein. On n'a fait aucune concession pour l'Eurovision. Il traîne Tozer. Tozer, c'est une ville en Tunisie qui d'ailleurs n'est traversée par aucune voie ferrée. Mais il s'agit bien des trains de Tozer, des trains qui filent dans un désert. Battiato explique qu'il était en vacances en Tunisie, pas souvent en Tunisie, étant sicilien, on est juste de l'autre côté de la Méditerranée, et qu'il a vu cette ligne de chemin de fer se perdre dans le désert, qu'il a imaginé le passage d'un train. C'est ainsi qu'il se présente, mettant derrière lui trois mezzo-sopranos qui chantent en allemand un passage de la 7e scène de La Flûte enchantée de Mozart, car oui, chez Battiato, on aime le collage. Il ne va pas gagner l'Eurovision, même s'il finit 5e sur 19 participants. Néanmoins, c'est la chanson qui marque le plus, et donc de tous les titres de l'Eurovision, c'est celle qui sera le plus vendue. Quand on demandait à Battiato, parce qu'il se retrouve à parler à des journalistes qu'il connaissent très peu, de quoi il s'agit quand il parle des trains de Tozer, il va rappeler quelque chose de primordial. Chez lui, tout est image, tout est imagination.
2: Nous avons fait une émission à la radio, et un écouteur a téléphoné et a dit, mais à Tozer, il n'y a pas la gare. Je sais ça. Mais Tozer, c'est une petite ville au sud de la Tunisie, et on peut voir les trains passer au loin, comme s'ils marchent sur le désert, hein. C'est quelque chose de belle à voir. Normalement, quand je fais un texte, il n'a jamais, je crois, conséquentialité logique.

peigne, dit Tozal, une espèce de paysage filant dans un train. On voit des mères qui préparent à manger dans des petites maisons. L'obsession pour l'Orient, sa pensée, sa vie, sa matérialité, ses paysages. Très, toujours très forte chez Battiato, et c'est la beauté de cet homme qui continue à faire des grands écarts. Vous l'avez dit juste avant l'album qui va le révéler en tant que grand auteur pop, il avait fait un album de musique répétitive avec un seul accord répété avec des intervalles différents pendant plus de 15 minutes, dont vous avez supporté un extrait, on vous en félicite. Juste après cette participation à l'Eurovision, dans quoi va se lancer Battiato ? Eh bien dans un opéra, Genesi, qui sera présenté en avril 87 au Théâtre Farnese à Parme, où il développe sur trois actes, l'histoire de Dieu, consterné par les agissements des mortels sur Terre. Sur le point de les soumettre au déluge universel, ils vont décider de leur laisser une dernière chance vers le salut et leur envoient quatre archanges messagers. Accompagnés d'une communauté d'hommes éclairés, ils cheminent vers la rédemption grâce à des rites ésotériques purificateurs. Alors, on retrouve toujours la grande influence du penseur, mais aussi évidemment du philosophe Gurdjieff. Et on a des références au soufisme, un opéra qui est chanté en assyrien, en perse, mais aussi en arménien. Extrait tout de suite, un court extrait de ce qu'est capable de produire Battiato entre deux albums hip-hop.

0: Et la musique pour toi, c'est un langage avant tout ou...
1: C'est surtout un signe. Hein? Le langage vient après. Je crois de plus que quand la musique devient son, peut devenir universelle. Si la musique devient langage d'une société particulière, ça devient difficile, sa universalité. Par exemple, si un pygméo écoute Beethoven, je crois qu'il ne comprend rien.

une chanson en sicilien, enfin un copatiatre qui est né en Sicile. Quand je te rencontre dans la rue, mon cœur soudain est secoué. Même si là dehors les gens meurent, le miracle de l'amour ne meurt pas à lui. Jour après jour, cette fièvre me ronge les os sans cesse. Même si là dehors il y a la guerre, je sens le miracle de l'amour. Car oui, après avoir fustigé la violence du monde, après avoir tenté toujours de nous ramener à la mystique, aux choses qui nous dépassent, finalement le propos fondamental de Battiato, c'est bien l'amour. Et ça le restera toujours, l'amour, notamment pour sa terre natale, avec laquelle il va se réconcilier à la fin de sa vie. Il va avoir élu domicile dans le village de Milo, sur les flancs de l'Etna, c'est là qu'il est mort. Un temps, il eut pour voisin un autre grand chanteur italien, Lucio Dalla, qui disait « Moi, je suis le public et toi, Franco, c'est le public qui te suit ». Cette langue sicilienne, on la retrouve dans un de ses derniers albums les plus intéressants, « Ineres auge, il tutto è più della somme e delle sue parti ». Le tout est plus que la somme des parties. C'était sorti en 2009. On y trouvait cette chanson, au conto, en sicilien. Ici et maintenant, je n'ai aucune disposition mentale. Une chanson mise en sicilien, mise en latin. Encore une fois, sur le sens du monde.

0: Encore un chef-d'œuvre qu'on vous invite à écouter en entier. Ukuntu 2009, à la fin de sa vie, Battiato était de plus en plus proche à la fois de ses recherches des débuts et finalement de sensations très proches de l'enfance. L'enfance, finalement, son enfance avec ce père qui était livreur de liqueurs, qui avait notamment participé à l'entreprise coloniale de l'Italie sous le fascisme dans l'Afrique du Nord, d'où certainement un intérêt et une culpabilité. Ce père, ces scènes d'enfance, elles existent tout au long de sa discographie, mais il va leur rendre un très bel hommage. Évidemment, vous entendiez dans cette chanson, Ukuntu, nous essayons de comprendre le sens de la vie. Y arrives-tu, toi? Où allons-nous finir? C'est le monde? Êtes-vous fou? Ces questions-là, on les retrouve. Elles sont toujours en fait présentes, même dans ses chansons les plus expérimentales ou les plus apparemment drôlatiques, comme ce passage à niveau dans lequel il se rappelle le passage à niveau qu'il traversait quand il partait en vacances avec ses enfants, ses parents en voiture. Une chanson où il raconte donc ces petites scènes de ses souvenirs de petits garçons auxquels il va accoler en français dans le texte. Pourquoi pas un petit extrait d'À la recherche du temps perdu de Proust, car oui, sa passion du collage, elle sera toujours là.
1: J'aime jouer de temps en temps, non, de mettre des choses qui me plaisent beaucoup au-dedans d'une chanson, comme un collage, non, certaines fois. Mais c'est pas une chose contre la musique, au contraire, non. Quelque chose qui augmente, non, la possibilité de la communication.

0: quel point merveilleux cet enfant, cet enfant grand qu'est Batiato, qui nous insère un tout petit peu de Proust sur cette ritournelle à la fois profondément italienne et bien synthétisée. Évidemment, la proximité avec l'enfance, avec cet amour principiel surpuissant, celui de la mère pour son enfant. Et cet amour amoureux dont il parle parfois, mais que finalement il ne parviendra jamais visiblement à vivre. En tout cas, on ne lui connaît pas d'histoire d'amour connue. L'un de ses titres les plus célèbres pourtant s'appelle La Cura. C'est une chanson dans laquelle, qui sera sans doute l'un de ses plus grands succès, sur lequel aujourd'hui on se marie beaucoup, par exemple en Italie. Une chanson dans laquelle il promet à un être dont on ne sait s'il est son ami, son amante, de le protéger des peurs de l'hypocondrie, des perturbations. À qui il promet qu'à partir d'aujourd'hui, il le rencontrera toujours sur son chemin. Je vais te soulager de la douleur, de tes sautes d'humeur, de tes obsessions, de tes manies. Je surmonterai les courants gravitationnels de l'espace et de la lumière pour t'empêcher de vieillir. Cette chanson à la fois sublime, il disait qu'il l'avait écrite justement parce qu'il trouvait que l'amour était un sentiment si puissant que finalement aimer quelqu'un, c'était presque vouloir l'empêcher de vivre et que c'était pour ça qu'il n'avait jamais pu, ou plutôt jamais voulu, se laisser aimer. Et pourtant, il va beaucoup reprendre de chansons d'amour, celles qu'il avait entendues dans sa jeunesse, dans les années 60. À un âge assez avancé, dans les années 90, il va sortir toute une série d'albums baptisés Fleurs, puis Fleurs 2 et 3, des albums essentiellement de reprises de chansons très populaires, qu'elles soient italiennes et surtout françaises, des chansons qu'il a beaucoup entendues enfant, qui sont apparemment extrêmement simples et très loin finalement de sa quête exigeante, de sa quête mystique. Pourtant, évidemment, pour lui, quand on lui posait la question de savoir si ces musiciens, ces musiciennes, qu'ils soient des yéyés français ou des Italiens de la grande variété, l'avait influencé dans sa musique, lui répondait ceci. Écoutez.
1: Une de tes chansons qui est très connue, là, qui parle du coucou, tu cites justement des références de Dylan, une chanson des Beatles. Paraît-il que c'est plutôt par dérision que tu le fais, ou bien c'est parce que tu as beaucoup été influencé toi-même dans les années 60 par tous les chanteurs, les groupes américains, anglo-saxons?
2: Je ne parlerai pas d'une influence sur le style, mais seulement un souvenir. Hein? La chanson bloque est une belle chanson, naturellement, une atmosphère de vie. J'ai utilisé la citation pour ressouvenir ça. C'est impossible n'écoutez pas la musique légère, hein, les chansons. Le variété, on dit en France, non?
1: Pour toi, Dylan, c'est de la musique légère ou?
2: Oui. Oui.
1: Et toi, tu penses que tu fais aussi de la musique légère?
2: Naturellement.
3: Certo ci fu.

Train de Richard Anthony ou la chanson des vieux amants traduite en français. Mais on retrouve aussi dans ses albums Ritornerai ou L'amore che viene, L'amore che va, toutes ces chansons de variété qu'il a écoutées et qu'il transcende, on peut le dire, et à qui il donne une gravité complètement folle. Intéressant, effectivement, qu'à la fin de sa vie, il ait eu à cœur de faire ses reprises de chansons dites légères. Lui qui, toute sa vie, entretiendra un rapport compliqué, finalement, avec cette idée de musique légère. Après ces trois albums, d'ailleurs, qui vont être récompensés par le prix Luigi Tenco, le prix de la chanson de variété à un âge très avancé, eh bien, Franco Battiato ne lâchera rien en 2013. Il va tenter une expérience, revenir aux fondamentaux, un groupe expérimental, Diopathies Expérimental Group, car c'est sa capacité, toujours, même à la fin de sa vie, de faire rimer petites trouvailles mélodiques, chansons et formes humbles populaires avec grande tentative d'atteindre l'absolu. C'est peut-être sur cet hommage à Giordano Bruno, un homme, un penseur qui pensait contre tout le monde en son temps et qui, pour ses découvertes scientifiques, sera notamment brûlé en place publique. C'est sur cet hommage à Giordano Bruno, un morceau totalement expérimental qui montre à quel point Franco Battiato nous regarde peut-être d'ailleurs, qu'on va se quitter. Giordano Bruno, hommage à Giordano Bruno, on est en 2013.

0: Franco Battiato, qui aura travaillé autant avec les spécialistes de Schopenhauer, des philosophes nihilistes comme Malius Galambro, des orchestrateurs de grandes variétés, Giusto Pio, Francesco Messina, des militants LGBT, Alfredo Cohen, et des grandes divas, Alice, Milva, Franco Battiato, qui est avec nous, vous invite à revisiter son immense, sublime et absolument pas assez exploité discographie. 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

0: disparition à Boscodon. Michel Pomared, Guillaume Baldi. Boscodon, des centaines de mètres de dénivelé, un des phares de la randonnée dans les Hautes-Alpes, entre 900 et 2400 mètres d'altitude. Au sommet, la vue se dégage surplombant le lac de Serponçon. Vous êtes arrivé au pic du Morgon. Entre les deux, près de 900 hectares de forêt dite d'exception. Des sapins et des mélèzes, plusieurs fois centenaires, tutoyant les 50 mètres de haut. À l'entrée de la forêt, une abbaye cistercienne du XIIe siècle, de style roman, rénovée à partir de 1972. Dans ce décor évoluent tous les ans des dizaines de milliers de promeneurs. Et entre 2015 et 2020, une série de 4 disparitions. Que s'est-il passé ? Première partie, la forêt de tous les mystères.
1: En fin de matinée, vers 11h, elle me dit vouloir aller faire un tour à l'oratoire qui est à quelques centaines de mètres de chez nous.
0: Éric Lam se souvient du jour de la disparition de sa femme Laurence, le 26 novembre 2020.
1: Un petit peu moins d'une heure plus tard, la voyant pas revenir, et c'était l'heure de passer à table, je suis allé voir où elle en était. Et puis elle était pas là. Voilà, donc j'ai commencé à l'appeler, à la chercher un petit peu autour. Et j'ai su rapidement qu'il y avait quelque chose de particulier, voilà, qui s'était passé. Donc je l'ai cherché, j'ai cavalé un petit peu partout sur les chemins autour. Tout le secteur où on a fait les recherches, c'était déjà notre rayon d'action de balade pendant les confinements Covid. Et puis moi, par mon métier, c'est un endroit que je connais particulièrement bien, puisque le sommet de Morgon, j'y suis allé plus de 100 fois avec des clients. Donc je ne connais pas absolument tous les chemins du massif, mais j'en connais quand même quelques-uns.
0: Vous êtes chez vous, à Boscodon ?
1: Ah, c'est l'extension de mon jardin, oui. C'est l'extension de mon jardin. Et Laurence, elle disparaît au bout du jardin.
0: Ce jardin, c'est donc la forêt de Boscodon que connaît bien Nicolas Michaud, technicien de l'Office national des forêts.
2: Et en fait, on est à la bifurcation entre soit le côté, on va dire, cœur de Boscodon, soit le côté, ça s'appelle la route des plates, et par là, on accède plutôt à la forêt de Croc. Voilà, donc en général, les gens viennent ici pour faire à la fois une visite de l'abbaye, parce que l'abbaye est ouverte, c'est via une association qui permet de maintenir un petit peu le patrimoine qu'ont légué les moines. Et en général, les gens viennent à la journée, ils font une demi-journée à l'abbaye et après ils montent en forêt et pour aller se balader. Voilà.
3: Donc là autour, on va avoir du mélèze, juste à côté de nous, là, mélèze d'Europe. C'est ceux qui vont avoir des aiguilles un petit peu en forme de goupillon. On va avoir du hêtre. Le hêtre, donc, c'est le feuillu qu'on voit le plus essentiellement autour de nous. Et après, l'essence majoritaire dans la forêt de Boscodon, ça va être le sapin pectiné, donc Abies alba. Et également, on va avoir pas mal d'épicéas, des érables champêtres. Et après, il y a toute une diversité d'essences. Il peut y avoir des tilleuls, d'autres feuillus, et puis divers pins aussi, qui sont présents dans la forêt. Là, donc, on est juste aux abords de l'abbaye de Boscodon. Donc, c'est l'entrée de la forêt. C'est un endroit qui est donc assez visité. Comme vous pouvez le voir, là on est en début de saison, il y a déjà pas mal de monde qui est garé.
0: À l'entrée de la forêt se trouve l'abbaye de Boscodon, décrite par son guide Daniel Meyer.
4: Nous sommes sur le parvis de l'église abbatiale. Alors, cette église abbatiale, vous allez voir, c'est du style roman. C'est une église de style roman, d'un style très épuré, puisque les Chalaisiens étaient des religieux qui voulaient appliquer la règle de Saint-Benoît vraiment à la lettre, stricte observance, et souhaitaient qu'il n'y ait pas de figuration. C'est-à-dire que le regard ne soit pas perturbé en termes de réflexion, de prière, etc., par ce qu'il voyait. Par contre, l'acoustique, elle, devait être très importante parce que la parole projette dans le temps. Mais les sens ne doivent pas être excités par ce qu'il voit. Donc, quand vous rentrez ici, vous voyez ça, vous voyez trois fenêtres au fond. On peut imaginer que c'est la Trinité. On voit les lignes de fuite de cette abbaye, quand vous regardez la géométrie, elles convergent toutes un peu entre les trois fenêtres, quelque part, surtout quand vous êtes sur le parvis de l'éternité, l'infini se trouve quelque part là-bas, hein, votre regard est guidé vers l'infini, et l'infini c'est quoi? C'est la Trinité, c'est Dieu, enfin voilà. Alors le Christ qui est là, ben, on va se rapprocher un peu si vous voulez. Alors ce Christ, c'est la seule pièce qui soit contemporaine dans cette église abbatiale, puisque c'est frère Isidore, qui était moine des campagnes, qui l'a réalisé il y a une quarantaine d'années, une trentaine d'années. Et si vous regardez bien ce Christ, d'abord, il est taillé à la manière des sculptures romanes. Il est taillé dans un carré. Hein, il n'a pas les proportions d'un homme. Il est taillé dans un carré. Le carré, on trace 5 bandes horizontales, 5 bandes verticales, et on place le bonhomme dedans. Alors, évidemment, il est en forme de croix. Donc, la symbolique de la croix s'y trouve, mais il n'est pas crucifié. Il a les mains ouvertes, il n'a pas la langue qui pond et les mains en sang, il a le visage rayonnant, et il l'invite à l'accueil, et il est même un peu, il se moque un petit peu, il est un peu narquois quand je le regarde. Moi, j'ai l'impression qu'il me dit... Mon gars, t'as pas encore tout compris, peut-être qu'il faut encore que tu grattes pour trouver des choses dans cette abbaye. Non mais il est impressionnant parce que c'est vraiment un Christ accueillant. Et le sens de cette abbaye, c'est bien l'accueil. Le moine Isidore avait très bien compris ça.

0: Est-ce que vous avez une idée de combien de personnes passent ici tous les ans?
1: Alors, il est dit qu'il passe à peu près 60 000 personnes par année. Alors, là, dans ce lieu Bouscaudon, ça veut dire qu'ils ne rentrent pas forcément tous dans l'église, ça veut dire qu'ils ne vont pas rentrer peut-être dans le cloître, ce sont des gens qui randonnent, ce sont des gens qui viennent là. C'est ce que j'ai retrouvé dans les écrits, je ne peux pas vous certifier que c'est exact, mais en tout cas, il y a énormément de monde qui passe.
0: Est-ce que vous avez entendu parler des disparus de Bouscaudon?
1: On a fait une fixation sur Bouscaudon, bah oui, peut-être.
0: Daniel Meyer, quand on quitte l'abbaye donc, de Bouscaudon, on est très vite en forêt. Vous, est-ce que vous avez l'habitude de marcher en forêt, dans la montagne, et est-ce que c'est dangereux?
1: Ah oui, moi je fais beaucoup de rando. Mais c'est vrai que la montée au Morgon, c'est une véritable autoroute. Le chemin qui monte est très large. Le problème, à mon sens, moi qui ai fait beaucoup de rando, c'est qu'il ne faut pas trop s'approcher, il ne faut pas trop s'éloigner du sentier principal, parce que vous êtes très vite dans des ravines très abruptes, et c'est vrai que si vous glissez là-dedans, vous êtes très vite emporté, et des masses de pierres vous suivent et vous recouvrent. Et mes petits-enfants, je les emmène à la montagne, je leur apprends la montagne en leur montrant bien ce genre de risque. Et je pense que des gens ont pu malencontreusement s'éloigner un peu du bord et peut-être glisser. Ça, je pense que c'est tout à fait plausible, parce que là-haut, contrairement au Mont Guillaume, où là c'est complètement différent comme géographie, il y a vraiment des risques.
2: Pour moi, Bouscaudon, c'est vraiment la magie à chaque fois de l'arrivée dans le cirque de Morgon.
0: Stéphane Beckner, ancien magistrat au tribunal administratif de Grenoble.
2: On marche pendant une heure ou deux ou trois, suivant l'endroit dont on est parti, dans une forêt avec des mélèzes extraordinaires. Et on débouche d'un seul coup dans un cirque qui est une sorte de petit paradis vert avec des fleurs en fonction de la saison. Et le contraste entre le côté très austère de la montée et le côté très accueillant de ce cirque, moi, ça me frappe vraiment toujours à chaque fois.
0: Et est-ce que vous sentez, si vous connaissez l'histoire de l'abbaye, l'âme peut-être des moines qui ont œuvré au premier geste, on pourrait dire, de cette forêt?
2: Oui, moi c'est quelque chose auquel je pense souvent. Je me dis, bah tiens, je marche sur des sentiers, ou en tout cas dans des lieux qui ont été foulés par des moines pendant plusieurs siècles. Et puis, je remonte même un petit peu plus loin, parce que j'ai lu que, justement, comme ces mélèzes étaient très grands et très verticaux, les Romains les utilisaient, les faisaient couper, les faisaient descendre par la Durance pour les utiliser pour faire des mâts de navires. Donc je me dis, ben voilà, ça fait des milliers d'années que cette forêt est non seulement parcourue par l'homme, mais utilisée, cultivée, exploitée. Voilà. Et là, je me sens vraiment très en lien avec toutes les générations qui nous ont précédés. Oui.
0: Nicolas Michaud, est-ce qu'il vous arrive de vous perdre en forêt ici encore?
3: Non, me perdre, non. Mais par contre, à chaque fois que je viens, oui, je découvre de nouveaux endroits que je ne connais pas. Parce que sur quasiment 900 hectares, en sachant qu'on essaie quand même de tout parcourir pour pouvoir la décrire au mieux, cette forêt, et avoir une idée de son état de santé, de son état de capital en bois sur pied, enfin, plein d'aspects, il faut aller au cœur des parcelles. Donc on quitte les sentiers et on est vraiment en plein cœur de la forêt, c'est ça qui est... Mais j'ai une relation assez particulière avec cette forêt, parce que j'y suis à des moments où il n'y a personne, notamment en hiver, il y a une grosse couche de neige. Les routes sont fermées, donc il n'y a vraiment personne en forêt, quoi. Et quand on y est et qu'on s'y balade seul, et que du coup on est un peu bercé par cette ambiance autour de nous, on sent qu'il y a un petit lien privilégié, ouais, ça c'est sûr. Et puis, comme je disais aussi, on sort des sentiers, donc on se retrouve dans des endroits, parfois face à des animaux, et puis voilà, il y a une forme de beauté là-dedans, quoi, c'est sûr.
0: Est-ce que vous avez déjà eu peur en forêt?
3: Ah, de nuit, c'est pas forcément très rassurant parce que quand il commence à faire bien nuit, on sait pas trop où on est, quoi.
4: Et quand vous êtes seul en forêt, l'hiver, quand il y a de la neige, hors des sentiers battus, qu'est-ce qu'elle vous raconte, la forêt ?
3: Bah, ce calme, là. Ce calme, le fait que la vie est au repos en hiver. D'un certain côté, ça lui fait du bien aussi, cette phase de repos, parce que ça fait un contraste aussi avec le monde qui arrive à partir du printemps et surtout l'été, où il y a vraiment beaucoup de visiteurs dans cette forêt de Boscodon.
4: Je disais, à l'année, il y a 100 000 personnes qui passent ici, 40 000 l'été, c'est ça ? Mmh. C'est un embouteillage incessant de gens. Est-ce qu'ils respectent le lieu ?
3: Moi, je remarque que oui, quand même, il y a un respect des gens de notamment rester sur les sentiers, qui est quand même important pour pas déranger la faune, la flore, ne serait-ce que par le piétinement. Et ce qui est compliqué ici, c'est quand même la gestion des parkings, parce que notamment l'aménagement en bas n'est pas très bien fait. Mais c'est un des projets qui est en cours, d'essayer de repenser cet accueil des gens pour les guider au mieux vers les bons cheminements.
4: Il y avait un péage avant, non ?
3: Alors, il y a du côté de la route de Morgon. Là, on a pris, quand on est monté, on a pris la bifurcation pour aller côté Fontaine de l'Ours. Et sinon, on va côté Morgon, et là, la commune, effectivement, a installé un péage qui sert notamment à payer l'entretien de la route. Voilà, là, on arrive au...
4: Donc ça, c'est la légende.
3: À la légende de la Fontaine de l'Ours.
5: C'est vraiment un truc, c'est gigantesque. Quand on est là au milieu, on se sent tout petit. Moi, je l'ai fait à différentes périodes de l'année, et c'est vrai que quand on est seul... Je suis courageux, mais c'est vrai que des fois on se sent tout petit, quoi. On sent qu'on n'est pas à sa place. Mais c'est hyper dense. Il y a des endroits où c'est tellement serré qu'on ne voit pas 50 mètres.
4: Bruno Rostand, membre de l'association Assistance et Recherche des Personnes Disparues.
5: Boscodon, suivant la période, si vous n'avez pas un abri, vous ne passez pas la nuit.
4: Pourquoi ?
5: À cause du froid. Le sommet là du pic du Morgon, il a plus de 2000 mètres d'altitude. C'est en plein milieu de tous les vents. Moi, je l'ai eu fait un mois de mai où je l'ai fait en doudoune et je me caillais. C'est les gens se disent c'est de la randonnée facile. Oui, c'est de la randonnée facile, mais il faut aussi y être préparé et ça dépend de la météo. La météo, elle a vite fait de changer. Il y a l'influence du lac de Sarponçon à côté. Vous partez le matin, il fait 40, l'après-midi, ça peut descendre, vous avez quasiment le gel.

0: Je pense que c'était plutôt un ours qui habitait ici, qui avait cette petite source d'eau. Et bon, c'est une histoire un peu en lien avec les ecclésiastes aussi. Je me souviens plus trop de la légende, mais ça fait partie un peu des spots que les gens viennent voir aussi.
1: À vue de nez, il y a combien d'itinéraires pour les randonneurs ici?
0: En partant du bas de la forêt jusqu'ici et voire après jusqu'au cirque de Morgon, ça fait, je dirais, une dizaine peut-être d'itinéraires pédestres qui sont... Ce qui est sympa, c'est qu'il y a vraiment des cadres différents. Il y en a qui vont être en plein milieu de la forêt, donc on est vraiment dans l'ambiance de la sapinière. Il y en a qui vont être plus en flanc de falaise un petit peu, donc avec des vues sur des massifs. Et alors là, quand on arrive à cette altitude, on va être carrément, si on prend le sentier des pyramides, par exemple, c'est un sentier qui va être beaucoup plus rocailleux, qui amène en direction du cirque de Morgon, donc là, un peu moins boisé, avec une ambiance encore différente, quoi. Donc, au niveau de la faune, je parlais un petit peu des oiseaux, donc il va y avoir des pics, donc les pics noirs, pics verts, pics et pêches, aussi des oiseaux plutôt nocturnes, donc des chouettes. Et ensuite, ça va être plutôt dans la faune invertébrée, pas mal d'insectes. Après, là, je pourrais pas vous citer spécifiquement les insectes, mais si on reste un peu dans les mammifères, sinon des chauves-souris, que ce soit du petit rhinolophe ou de la pipistrelle, de la barbastelle, il y a pas mal d'espèces qui sont recensées par ici. Après, en flore, il va y avoir aussi... des mousses, parce qu'il y a certaines formations sur les arbres qui se font qui accueillent des petits puits d'eau, et dans ça on peut retrouver même des espèces d'algues. Il va y avoir des espèces vraiment très inféodées à ces milieux-là, assez spécifiques.
1: Il y a 17 forêts d'exception en France, et Boscodon en fait partie depuis 2018. Les critères pour être labellisé forêt d'exception, c'est quoi?
0: Alors, dans les critères, il y a un côté quand même patrimoine historique remarquable qui est reconnu, que ce soit ça peut être culturel, là il y a l'abbaye de Boscodon, mais il y a aussi la dimension naturelle un peu exceptionnelle. Ici à Boscodon, ce qui fait un peu sa particularité, c'est les torrents notamment, et les gros ouvrages qui ont été faits par le service restauration des terrains en montagne, qui lui donne ce côté, je pense, assez impressionnant quand on arrive, avec les torrents qui ont un débit assez colossal. Et le tout dans ce massif minéral est entouré de ces arbres. Du coup, dans le département, en fait, c'est une des rares forêts. Il y a des arbres de ce diamètre-là et de cet âge-là qui sont considérés remarquables aussi.
1: La superficie de Boscodon.
0: Boscodon, c'est plutôt une petite forêt, ça fait 890 hectares à peu près, si je dis pas de bêtises.
1: Donc un panneau qui indique Fontaine de l'Ours et Terre Rouge, altitude 1582 mètres. Et un panneau indicateur, Porte de Morgon, 6,3 km avec une durée estimée de 3h25 de marche par le sentier des pyramides. Donc ça grimpe un peu quand même, 6 km en 3h. C'est pas une progression aisée.
0: Ça fait partie des randonnées, je pense, considérées en difficulté moyenne. Pas sur de la grande difficulté, mais oui, ça grimpe, c'est quand même sportif. Il faut être un petit peu sportif pour venir ici, ouais. La pente moyenne en forêt de Boscodon, elle doit être aux alentours de 30-40%.
1: Les gens qui viennent, les dizaines de milliers de personnes qui viennent ici à Boscodon, ils viennent y faire quoi?
0: Alors la raison principale, c'est de la randonnée quand même. De la randonnée et puis admirer les paysages, hein, parce qu'on a aussi des points de vue panoramiques avec une vue sur le massif des Écrins, une vue sur tout le Dévoluy. Enfin, il y a vraiment des superbes points de vue. Après, il y a une grosse pratique du VTT aussi. Il y a un réseau de sentiers VTT qui est

0: important. Il y a la cueillette des champignons qui est, donc moi je l'observe hein, à la période où ça sort, il y a une augmentation du nombre de visiteurs par jour à des points un petit peu stratégiques où je pense les gens savent que ça donne bien. Il y a beaucoup de gens qui bivouaquent, ils viennent, ils bivouaquent une nuit.
1: C'est permis.
0: Ouais, c'est autorisé. Le feu peut même être autorisé dans des points réglementés aux normes, donc des places à feu qui sont un petit peu le long de la forêt. Et parfois on fait des tournées pour vérifier justement que les gens ne fassent pas de bavures. Voilà, on prend le véhicule et puis on s'assure que les gens respectent la réglementation.

0: C'est dans la forêt de Boscodon, dans ce décor d'exception, avec ses arbres remarquables, ses torrents fougueux, ses ravines abruptes, qu'en juin 2015, Monique Thibert disparaît. Elle redescend du pic du Morgon. Elle a pris un peu d'avance sur ses quatre amis randonneurs pour rallier le parking. Personne ne la reverra. Même chose pour Marie-Christine Camus en décembre 2016. On perd aussi la trace de Cédric Delahaye en octobre 2020 et enfin celle de Laurence Clam en novembre de la même année. Maître Belloux, vous êtes l'avocat des familles Thibert et Camus depuis 2020. Que se passe-t-il ensuite ?
1: Alors ensuite, il y a une enquête qui est diligentée par les gendarmes et le parquet, sachant que le parquet est le directeur de l'enquête, il a la direction de l'enquête. Voyant que les procédures n'avançaient pas très vite, j'ai d'abord une première famille qui m'a saisi, c'est donc la sœur de Madame Camus. Immédiatement, j'ai sollicité les pièces du parquet que je n'ai pas obtenues, donc j'ai sollicité la désignation d'un juge d'instruction sur la base de l'enlèvement et séquestration arbitraire, c'est de nature criminelle. Une instruction est ouverte. Il faut savoir qu'à Gap, il n'y a qu'un seul juge d'instruction. C'était en la personne de M. Fréry, qui est depuis parti à la retraite et qui a fait un travail extraordinaire. C'est-à-dire qu'il a repris le dossier en main et il a lancé des commissions rogatoires tous azimuts. Il a essayé de rattraper le temps perdu. Il a essayé de combler les indices qui pouvaient être intéressants mais qui ont été perdus parce que le parquet les avait laissés disparaître sans, on va dire, investiguer davantage. Voilà, donc il y a des indices qui ont disparu. Il a essayé de combler tous ces manques et vraiment, il a fait un travail énorme pour le cas de Madame Camus. Ensuite, c'est greffé le dossier de Madame Thibert. La famille m'a aussi désigné, donc j'ai fait la même procédure, juge d'instruction, et il a, on va dire, mutualisé les recherches de manière à ce que on puisse avancer durablement.
2: Ces affaires sont très complexes parce que justement, et c'est aussi le cas pour Boscodon, il y a toujours un doute qui subsiste quand on ne retrouve pas les corps.
0: L'auteur et vidéaste Lionel Camus, spécialiste des cas de disparition dans la nature.
2: Quand on ne les retrouve pas, tout est possible. Et d'ailleurs, c'est ce que je trouve très fascinant, les affaires de disparition, c'est que c'est assez vertigineux, parce qu'on peut tout imaginer. Ça peut aller de la fuite volontaire, au suicide, à l'accident, voire au meurtre. À Boscodon, c'est vrai que il y avait un doute qui subsistait, parce qu'on n'avait pas retrouvé certains corps, notamment celui de Madame Thibert. Moi, quand j'ai tourné la vidéo en 2020, durant l'été 2020, il y avait juste deux affaires irrésolues. Il y avait celui de Mme Thibert et Mme Camus. Parce qu'il y avait déjà eu, en fait, quatre affaires à Boscodon, mais on avait retrouvé deux corps. Celui de Mme Lucie Mancacrez, en 95, et celui de Nick, un SDF qui était mort en juin 2018. Il y avait deux corps qui manquaient, entre guillemets, quand j'ai fait ma vidéo. Donc c'est vrai que là, je me posais des questions. Je n'avais pas d'idée préconçue, je ne savais pas si elles avaient fait l'objet d'un crime ou si elles avaient été victimes d'un accident ou d'un suicide. À la fin de ma vidéo que j'avais faite en septembre 2020, j'avais fini sur une phrase que j'ai un petit peu regrettée par la suite. J'avais dit « espérons qu'aucune nouvelle disparition ne surviendra à Boscodon ». D'ailleurs, c'était lors d'un entretien que j'avais fait avec le maire de Crolles, le petit village qui est vraiment juste à côté de la forêt. Donc on en discutait, j'avais dit ça un peu sur le ton de l'humour, entre guillemets. Et c'est vrai que dans les mois qui ont suivi, il y a eu deux nouvelles disparitions, et là ça a vraiment été un petit peu un choc pour moi, parce que je ne m'attendais vraiment pas à ce que la forêt de Boscodon refasse parler d'elle aussi vite.
1: Alors moi je pense qu'il faut prendre ce dossier dans son ensemble, dans un premier temps, pour bien comprendre la portée. Vous avez plusieurs disparitions.
0: Maître Bernard Boulou.
1: Si on regarde juste l'aspect des victimes du sexe féminin, elles sont, on va dire, elles ont une physionomie, une apparence quasiment identique. Elles sont quasiment du même âge, sauf peut-être une qui est un peu plus jeune, mais physiquement, il y a de la ressemblance.
0: Elles sont toutes brunes, elles sont toutes les cheveux longs.
1: Voilà, et puis ce sont des gens, voilà, je dis la physionomie, c'est la première chose qui, quand on regarde ce dossier pour la première fois, interpelle. Voilà. Après, il y a, en ce qui concerne Madame Thibert et Madame Camus, il y a des disparitions inexpliquées. Madame Thibert, par exemple, elle est avec d'autres. C'est une randonneuse aguerrie, très prudente, et qui est un peu en avance sur l'autre groupe de randonneurs avec qui elle était, et qui disparaît des écrans radars sans crier, sans etc. On a une personne qui disparaît des écrans radars. C'est le triangle des Bermudes. Voilà. Et pour Madame Camus, c'est pareil, elle part se promener, c'était le 25 décembre, il me semble, elle part donc se promener, elle met ses chaussures de montagne et elle disparaît des écrans radars. On ne retrouve rien que la voiture.

0: La forêt de tous les mystères, avec Nicolas Michaud, garde forestier de l'ONF, Daniel Meyer, bénévole de l'association des Amis de l'abbaye de Boscodon, Bruno Rostand, membre de l'association Assistance et Recherche des Personnes Disparues dans les Hautes-Alpes, Maître Bernard Boulou, l'ancien magistrat Stéphane Deckner, le vidéaste Lionel Camille et Éric Lam, mari d'une disparue. 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

0: disparition à Boscodon. Michel Pomarène, Guillaume Baldi. Deuxième partie, la fin des questions. Boscodon, la forêt dont on ne revient pas. C'est le titre de Paris Match en 2021, au moment de la découverte de trois corps, coup sur coup. Comme à son habitude, l'hebdomadaire a forcé le trait. Les enquêtes n'ont pas permis de rapprocher les disparitions et de mettre en avant une piste criminelle. Tous les corps ont donc été retrouvés à l'exception de celui de Monique Thibert, disparu en 2015. Le quotidien Libération titre en 2023 « Du mauvais pas au trépas », car la piste accidentelle est aujourd'hui la thèse officielle. Guillaume Faure, vous êtes l'ancien fait diversier ici à Gap pour le Dauphiné Libéré. Vous avez couvert en partie les disparus de Boscodon. Quand est-ce que ça commence pour vous, cette histoire ?
1: Ça commence comme un contexte, puisque je suis dans le département depuis 2015. Je suis notamment en poste à Embrun. Je couvre l'actualité locale, pardon. Et c'est vrai que ce sont des sujets de disparition qui apparaissent, comme il peut y en avoir malheureusement beaucoup dans les montagnes des Hautes-Alpes, des Alpes du Sud en général. Donc voilà, c'est plus un contexte. On sait qu'il y a eu une disparition en 2015, on sait qu'il y a eu une disparition en 2016. Plutôt l'année 2020, je suis devenu fait diversier, donc en charge de l'activité judiciaire, police, gendarmerie et disparition dans le département, enfin dans les départements, puisqu'on couvre aussi les Alpes-de-Haute-Provence. Et arrivent deux disparitions coup sur coup, donc celle de Cédric Delahaye, celle de Laurence Clam. Mais c'est au moment, notamment les disparitions de Cédric Delahaye puis de Laurence Clam, qu'on va commencer à s'apercevoir qu'il y a un peu une accumulation, en fait, de faits un peu similaires, pas forcément toujours ressemblants, parce que c'est pas tout à fait les mêmes secteurs. La montagne du Morgon et la forêt de Boscodon, c'est grand, hein, la forêt de Boscodon, c'est plusieurs centaines d'hectares. Donc pas forcément toutes dans le même secteur précis, mais va y avoir, voilà, quelque chose qui va se créer, une sorte de connexion, entre guillemets, dans la manière dont on va aborder ce sujet. Ça existe aussi, de mon point de vue, pour les familles des victimes, puisque les familles des victimes des deux derniers dossiers vont créer une association qui s'appelle Les Disparus de Boscodon. Donc preuve qu'il y a quelque chose, quand même un contexte, voilà, vraiment plus prégnant qu'en 2015-2016. Le 1er novembre 2020, on fait un article qui récapitule toutes les disparitions, c'est-à-dire qu'on entreprend de regarder dans nos archives ce qu'on a pu retrouver, donc on remonte jusqu'à à l'époque 25 ans en arrière, avec la disparition de Lucie Mancacres, qui était disparue en 1995. Il n'y a pas de volonté de notre part à nous de mettre en avant une hypothèse ou une autre, mais on présente les faits de disparition tels qu'ils ont eu lieu, certains qui sont résolus, en tout cas aux yeux de la justice. C'est le cas de Nick en 2018, chute estimée accidentelle par la justice. C'est le cas aussi de Lucie Mancacres, dont on retrouve le corps le lendemain de sa disparition, si ma mémoire est bonne, en 1995. Mais voilà, il y a un peu, j'allais dire, une mosaïque de situations qui ont un point commun géographique, qui est le secteur dans lequel elles sont disparues. Il y en a, parmi ces six personnes, quatre autres qui, en tout cas, à l'automne 2020, ont une particularité. C'est qu'on n'a pas retrouvé de trace du tout, même pas un ossement si la personne est malheureusement décédée. On n'a rien retrouvé qui permette de savoir ce qu'est devenu d'elle, quoi.
0: Guillaume Faure, est-ce que vous écrivez sur les rumeurs ?
1: On écrit sur les rumeurs, notamment après la disparition de Laurence Clam, donc qui est la quatrième disparition. Effectivement, en décembre 2020, le village de Crau est un peu agité, le mot est fort, mais en tout cas, il y a des rumeurs qui circulent dans le village. Il y a une certaine effervescence par rapport à ces disparitions. L'expression « disparu de Boscodon » se forge un petit peu aussi à cette occasion. Peut-être qu'elle était utilisée par d'autres personnes avant. En tout cas, j'ai l'impression qu'elle prend une certaine ampleur à ce moment-là. Et c'est vrai que nous, à l'époque, en tant que journal local, c'est aussi des lieux, Boscodon, Morgon, Bon, bah, il y a une activité pour nous, c'est-à-dire une activité culturelle avec l'abbaye, une activité spirituelle quand il peut y avoir des sujets liés à l'évêché qui sont traités au sein de cette abbaye. C'est aussi des lieux, on est un peu prescripteur en tant que journal local. Nous, l'été, ça nous arrive souvent d'évoquer des lieux de randonnée, d'évoquer des balades prises par aussi bien les estivants que les hauts-alpins. Donc c'est vrai que nous, on interroge beaucoup la commune notamment sur ça, des inquiétudes légitimes sur le fait que il y a beaucoup de questions de gens qui viennent ici, est-ce qu'ils vont continuer à venir? Ouais, tous ces questionnements sur est-ce qu'il se passe quelque chose à Boscodon, et j'interroge des personnes qui pensent que c'est un peu une écume médiatique, j'interroge d'autres personnes qui pensent que c'est pas que de la mauvaise fortune. Dans tout ça, notre rôle aussi, nous, de journal local, c'est d'essayer d'être dans un juste milieu et de ne pas porter tort non plus aux principales personnes concernées par ces disparitions, les familles des personnes dont on n'a pas retrouvé ni la trace, ni les restes, si malheureusement elles sont décédées.
0: Guillaume Faure, les rumeurs liées aux disparus de Boscodon, c'est quoi ?
1: Ah ben, c'est celle de la mauvaise rencontre, principalement. C'est le fait que ça puisse être une personne mal intentionnée, qui connaisse les lieux, qui ait pu commettre un acte de type criminel, tout simplement. C'est la volonté de se dire qu'il faut plus forcément se balader seul dans ces secteurs de forêt ou de montagne, ou alors il faut peut-être y aller avec un chien. Il y a un peu toutes ces théories sur l'intervention d'un tiers, hein, comme dirait la justice de façon très formelle. Il y a un peu toutes ces possibilités qui remontent. Sachant que pour se replacer dans le contexte de 2020, nous-mêmes, on est dans un contexte un peu d'hypervigilance, c'est-à-dire qu'on sait que Boscodon est un sujet important. C'est un sujet qui a été repris aussi à un niveau national modéré, mais en tout cas, voilà, ça a franchi les frontières un peu de notre département et du département voisin, et qui en partage des similitudes aussi bien de montagne que ce massif qui est en partie partagé entre les deux collectivités.

0: nous on a souhaité médiatiser parce que deux disparitions à un mois d'intervalle dans un rayon, si on prend toutes les disparitions, qu'on regarde une carte, c'est dans un cercle de 5 km de diamètre.
1: Éric Clam est le mari de Laurence qui a disparu en novembre 2020, un mois après Cédric Delahaye.
0: Alors le massif est grand, soit. Il y a des différences d'altitude entre le haut et le bas, soit. Mais on est sur un diamètre de 5 km. J'ai pris ma voiture pour faire les routes habituelles autour de la maison. Et ne la voyant pas, au bout de 2 heures de recherche à peu près, un peu plus de 2 heures de recherche, je suis allé voir en gendarmerie pour signaler sa disparition.
1: Vous avez été reçu comment ?
0: Bien. J'ai été reçu très correctement. Les premiers gendarmes à partir, c'était les motards, puisque j'ai expliqué tout de suite sur quel site on était, les chemins, donc ils les connaissent par cœur. Ils sont partis, il y a 2 motards en fait, qui sont partis tout de suite. Quand je dis tout de suite, c'est pratiquement dans le quart d'heure. Ils étaient sur les motos. Voilà. Et puis après, enchaînement, le premier chien de recherche est venu en fin de journée, avant la nuit. Il était peut-être 16h30. Donc il a suivi sa piste tout de suite. Et puis la nuit arrivant, ben, on a dû interrompre les recherches, qu'on a repris le lendemain matin, avec pas mal de bénévoles déjà. Recherches qui n'ont rien donné. Il y avait l'hélicoptère avec la caméra thermique. Voilà. Ça n'a rien donné. Ils ont fait venir un chien l'après-midi, un Saint-Hubert, qui a marqué une piste. Il y a un témoin qui avait vu Laurence au bord de la route qui mène à l'abbaye de Boscodon. Donc le chien est parti de là. Il a fait quelques centaines de mètres, visiblement d'après les gendarmes sur la piste. Vraiment, il était dessus. Et il s'est arrêté au premier pont qui traverse le torrent de Boscodon. Voilà, donc il s'est arrêté là. Pour lui, il n'y avait plus rien. Voilà. Ensuite, ils ont fait revenir à Saint-Hubert quelques jours plus tard, qui est celui, a priori, qui avait pratiquement les meilleurs résultats en France. Pareil, alors lui, il a pris la piste. Il a repris la piste là où le premier s'était arrêté. Il a continué sur une distance beaucoup plus longue et il s'est arrêté à proximité d'un hameau qui est un peu plus haut dans la montagne. Et pareil, le chien s'est arrêté net au milieu, à l'entrée d'un pré sorti de forêt. Il s'est couché, donc pour le maître chien, pour lui, plus de piste. Voilà. Donc les recherches suivantes se sont basées, les deux recherches avec un maximum de bénévoles, se sont basés sur les endroits où les chiens avaient s'étaient arrêtés. On a eu jusqu'à, on était plus de pratiquement une centaine sur le terrain pour les recherches, qui n'ont rien donné.
2: Donc il y a la battue avec pas mal de monde mobilisé, pas mal de proches, de civils mobilisés le 19 juin 2021. Et en fait, peu de temps après, le 27 juin, il y a la découverte d'ossements sur la crête de Morgon. Puis donc des interventions sont menées par les autorités spécialisées, donc notamment le PGHM, peloton de gendarmerie de haute montagne, qui est compétent dans ces zones escarpées, et qui va permettre de découvrir aussi un corps, donc enfin les ossements pardon, d'un corps le 1er juillet. Donc c'est vrai que ça a créé une situation assez particulière, puisque il y a quelques semaines auparavant, on le tait sur la recherche, etc., de traces, d'indices, d'ossements, justement. Et puis, peu de temps après, c'est battu, au final, les aimants qu'on cherchait, des fois pour certains, depuis très longtemps, semblent apparaître. Après, il faut encore déterminer, est-ce que ces ossements sont bien ceux des personnes disparues. Maître Alary, l'un des avocats donc dans ce dossier, celui des familles des disparus les plus récents, donc famille Clam, famille Delahaye, a vite la conviction que ça concerne ses clients à lui.
3: Moi j'ai été saisi au mois de février 2021 pour deux disparitions survenues en octobre et novembre 2020, à un mois d'intervalle pile. Et quand les deux familles sont venues me voir, à l'époque, tout le monde faisait un rapprochement entre ces deux dossiers, plus deux autres apparitions qui s'étaient déroulées sur le même secteur là, du Morgon et de l'abbaye de Boscodon, 4 ans auparavant, 2015 et 2016.
1: Maître Félix Allary.
3: Il se posait la question de savoir est-ce qu'il y avait un lien entre ces quatre dossiers. Et il y avait toutes les hypothèses. Il y en avait même qui avaient envisagé que c'était la présence d'un ours, un autre que c'était dans l'abbaye, qu'il y avait des histoires de sorcellerie. Donc il fallait savoir raison garder. Et quand j'ai reçu les deux familles m'ont expliqué que les gendarmes leur avaient dit que le procureur avait envisagé de classer le dossier parce que à l'issue des 3 mois d'enquête, après les vérifications qui sont nécessairement faites par les gendarmes, ou que ce soit policiers ou gendarmes, le procureur avait éliminé l'hypothèse criminelle pour les deux dossiers. Et pour lui, il n'y avait pas de relation. Donc, c'était le problème, c'est que ce n'était pas encore notifié. La notification de l'avis de classement n'était pas encore effectuée auprès des familles. Donc, il fallait rapidement intervenir auprès du procureur pour demander un délai pour que je puisse intervenir et essayer d'apporter ma technique, mon savoir-faire à la matière pour essayer de retrouver ces deux personnes. Donc j'ai écrit au procureur et le procureur de Gap a très très bien réagi. Il nous a convoqués, il a convoqué les deux familles à ma présence et je lui ai demandé un délai. Un délai avant de notifier les avis de classement qui concernaient ces deux dossiers. Parce que pour lui, il avait éliminé totalement les hypothèses criminelles. C'était soit un accident, soit un suicide.
1: Maître Boulot, avocat des familles Thibert et Camus, précise les résultats de l'enquête pour ces dossiers.
4: On finit par retrouver des restes de Madame Camus dans un torrent. On retrouve pas tout. Et là encore, le juge d'instruction a la délicatesse de nous prévenir, en tout cas tout de suite, qu'on a retrouvé donc les restes. Et il nous a même demandé si on voulait venir voir avec les gendarmes d'Haute-Montagne l'endroit même dans le torrent où on avait retrouvé les restes de Madame Camus. Et puis, le temps passe, le juge d'instruction part à la retraite et nous avons un nouveau juge d'instruction. Et je reçois, dans le fin de l'année dernière, dans le dossier Thibert, une avis de fin d'information. Ça veut dire que le juge arrive, il prend connaissance certainement un peu du dossier, mais il s'en est pas imprégné complètement, c'est pas possible, il nous a jamais reçus. Le juge dit, pour moi l'information est terminée. Je ne vous dis pas l'effroi que ça peut provoquer dans l'esprit de l'avocat que je suis, c'est sûr, mais de la famille de Madame Thibert, alors qu'il y a des zones d'ombre, alors qu'il y a encore des choses à creuser. Et là, on n'a retrouvé ni le corps, ni, des vêtements, son sac à dos, où il y avait la caméra dedans. On n'a absolument pas trouvé tout cela. S'il n'y a plus rien à faire, qu'on nous le dise. On nous dit, on a fait tout ce que vous avez demandé, on est même allé plus loin, et maintenant on ne peut plus rien faire, on va clôturer le dossier. Les familles comprendraient. Mais les familles ne peuvent pas comprendre tant que les portes restent ouvertes.
5: Nous, là, on est à l'heure actuelle, les enquêtes elles sont clôturées, mais on est toujours à l'affût d'indices ou de choses qui peuvent encore se rapprocher de ça, pour essayer après derrière de refaire bouger, pour... essayer peut-être de traiter les affaires en globalité et pas individuellement.
1: Bruno Rostand, membre de l'association Assistance et Recherche des Personnes Disparues des Hautes-Alpes.
5: On a plus, les enquêtes sont clôturées quasiment, et on a plus de questions maintenant que ce qu'on en avait au début.
1: C'est quoi les questions que vous posez ?
5: Est-ce qu'il n'y a pas eu l'intervention d'un tiers ? C'est le truc auquel on peut penser. Est-ce que ces gens, il n'y avait pas des liens entre eux aussi peut-être ? Parce que ce soit Cédric Delahaye ou... Laurence Clam, c'était des gens d'ici, donc c'était des gens qui connaissaient le coin, donc qui a priori n'avaient aucune raison d'avoir des accidents à cet endroit-là. C'est ça, voilà. Après, arriver à rapprocher tout ça, on a des hypothèses, on a des idées. Est-ce que tout a été fait ? Probablement que non, puisqu'on n'a pas eu de version définitive. Pour moi, je pense qu'il y a plusieurs versions. Il n'y aura pas qu'une version unique sur ces disparitions, mais il y a plusieurs versions. Accident, oui, plausible. Intervention de tiers, il y a des chances aussi. Après le reste, il y en a un moment, ils évoquaient les pistes des animaux sauvages. J'y crois beaucoup moins, on n'aurait pas retrouvé les os. Il y a eu aussi ce qui faisait un peu fantasmer, c'était le monastère là-haut, justement, de Boscodon, où ils disaient qu'il y avait les moines peut-être et tout. Ça a été fouillé, ça n'a rien donné non plus.
4: Il y a des portes qui sont ouvertes, mais j'en ai refermé, en ce qui me concerne, deux, la thèse du suicide et la thèse de l'accident. Pour les deux dossiers, à mon avis, on peut les fermer, d'ores et déjà avec ce que l'on a déjà dans le dossier. Donc reste la mauvaise rencontre avec un tiers. Et à mon avis, c'est tout à fait plausible. Ça peut être une personne qui connaît très bien les lieux, elles n'ont pas disparu au même endroit, elles ont disparu dans le secteur de l'abbaye de Boscodon, mais cette personne peut bouger. D'accord. Et elle a pu rencontrer, par exemple, Madame Tiber à un endroit et l'emmener ailleurs. On l'écarte de la zone de promenade. Et pour Madame Camus, c'est encore beaucoup plus plausible parce que c'était le 25 décembre, à une époque où il n'y a pas beaucoup de randonneurs à l'endroit où elle était. Donc, ici, peut-être que cette personne-là a croisé le chemin de Madame Camus et l'a emmenée à un endroit. Il faut connaître les lieux, hein. C'est quand même assez, ça fait peur. Là où est allée Madame Camus, elle a pu poser sa voiture d'ailleurs à un endroit bien sécurisé et continuer. Après, on est en zone montagneuse. Tout dépend quel sentier elle va utiliser. Si c'est un sentier balisé, c'est pas dangereux. Mais si c'est un sentier qui n'est pas balisé, qui est en bordure du torrent qui est à pic, ça peut s'effondrer. Donc à tout moment. Est-ce qu'elle y est allée là? On n'en sait rien. Est-ce qu'elle a poursuivi son chemin, le sentier là où elle ne pouvait plus aller en voiture, et puis qu'elle a rencontré quelqu'un qui ensuite l'a jeté dans le torrent? J'en sais rien.
1: C'est évident. Le portrait type, Maître Boulou, de celui qui aurait commis ces actes, c'est quoi? C'est un serial killer? D'autres disent un serial pousseur. Vous pensez quoi, vous?
4: Oui, alors si c'est un serial pousseur, on pousse dans la falaise, que c'est aussi, ça pourrait être le cas de Madame Tiber, on aurait retrouvé le corps. Voilà. Moi, je pense que ça peut être quelqu'un... Vous savez, le serial killer, c'est souvent quelqu'un... que l'on croise régulièrement et on pense même pas qu'il a pu tuer quelqu'un. Hein. Ça peut être l'occasion qui fait que ce jour-là, il avait envie de tuer. Ça peut être impulsif. Ces gens-là n'ont pas d'affect. C'est pour ça qu'ils tuent facilement et qu'ils n'ont aucun remords. Quelqu'un qui... un tueur en série ira rarement tuer quelqu'un qu'il connaît. Ça sera souvent quelqu'un qu'il ne connaît pas, qu'il croise. Donc ça peut être quelqu'un du cru, ça peut être quelqu'un qui fait régulièrement des randonnées à cet endroit, mais qui n'habite pas forcément du côté de Boscodon, mais qui peut être du côté de Serponçon, qui peut être du côté de Gap ou ailleurs, mais qui vient régulièrement là et qui a des pulsions. Ça peut arriver. À mon avis, c'est plutôt un crime d'opportunité.

0: Quand est-ce qu'on retrouve le corps de Laurence et réclame ?
1: 19 juillet 2021. Pratiquement 8 mois après sa disparition. D'après les gendarmes, il est invisible à plus de 2 mètres, puisque entièrement recouvert de débris végétaux, etc., etc. C'est-à-dire qu'on a retrouvé son corps à moins de 700 mètres à vol d'oiseau de la maison. Le secteur où on la retrouve, alors après c'est dans des ravines. Je comprends que le terrain soit pas facile, mais j'ai des collègues accompagnateurs qui étaient dans ces ravines-là. Il y avait aussi des gendarmes. Il y a l'hélico avec la caméra thermique qui a fait plusieurs passages. Le premier chien qui vient, il vient 5 heures environ après qu'elle soit partie de la maison. Donc autant dire que la trace est ultra fraîche pour lui. Avant ça, on a retrouvé le corps de Cédric Delahaye et celui de Marie-Christine Camus. La réflexion qu'on a entendue des gendarmes qui sont passés en hélico, qui ont retrouvé le corps de Cédric Delahaye, c'est « on est passé 50 fois là ». Voilà, après, tout ça pose question.
0: Qu'est-ce que la découverte du corps de votre femme, Laurence, permet de dire de ce qui lui est arrivé ?
1: Alors, son corps est parti à l'IML de Grenoble le lendemain de sa découverte. Aucun élément ne permet de matérialiser l'intervention d'une tierce personne. L'endroit n'étant pas propice au suicide, d'après le procureur lui-même, la seule conclusion, c'est une chute accidentelle. Voilà. Mais dans le document de synthèse d'enquête, dans la mesure où il n'y a aucun élément qui valide une des trois hypothèses, les trois restent ouvertes.
0: Aujourd'hui, vous favorisez quelle hypothèse, vous, Eric Lam ?
1: J'en suis au même point qu'au début. J'ai seulement des doutes. Le suicide, c'est exclu. C'était pas dans l'état d'esprit de Laurence, même si elle avait une fragilité. Alors, la fragilité physique... Oui, mais Laurence était increvable en rando. Fragilité psychique, ça, bah oui, parce qu'on va pas en maison de repos pour rien. Sous traitement médicamenteux. Il est fort probable qu'elle ait décompensé, pour une raison ou pour une autre. À ce moment-là, bah, on sait que les gens peuvent être en perte de cohérence, avoir des comportements un petit peu incohérents, être un peu perdu. Malheureusement, ça je peux pas le savoir.
0: Est-ce que le dossier est encore ouvert aujourd'hui ?
1: Alors l'enquête a été classée sans suite en 2022.
2: Pour le dossier de Laurence Clam, il faut savoir que là où elle était retrouvée, c'était dans une ravine et le terrain était très, très, très accidenté.
0: Maître Félix Alary.
2: Et le jour où les chiens sont passés, les maîtres chiens, on leur a posé la question. La question leur a été posée par les enquêteurs. Enfin, c'est pas moi qui ai posé la question. Mais en lisant le dossier, j'ai bien vu les enquêteurs, ils ont posé la question. Ils ont dit, mais comment ça se fait que le chien ne soit pas allé là ? Les enquêteurs ont dit, le maître chien a dit, en fait, quand le terrain est accidenté, le chien a du mal. Et en plus, quand les accompagnateurs qui étaient là, les bénévoles qui devaient regarder dans la ravine, ou si toutefois le corps pouvait se trouver là ou comme ça, ils ont été un peu induits en erreur parce que les chiens sont partis dans la direction de la promenade qu'elle était allée faire. Donc les chiens, quand on les a mis à l'endroit où ils sont partis, les chiens sont partis directement vers la promenade. Vu que dans l'enquête, il a été établi quand même que c'est au retour de la promenade que Madame Laurence Clam a fait cette chute dans la ravine, désorientée vraisemblablement par l'absorption du médicament à forte dose. Au lieu de tourner à droite vers le domicile, elle a tourné à gauche et c'est là qu'elle a chuté. Et faut pas qu'il y ait de doute après. Hein. Moi, je dis que quand il y a un doute, c'est terrible, hein, surtout dans des petits villages. Si vous avez laissé un doute, les rumeurs après. Au début c'était les vaudous, il y avait de tout. Hein. Oh, c'est vrai que la concomitance, un mois pile hein, après la disparition de Cédric Delahaye, ça faisait bizarre. Puis ces deux personnes qui ont disparu quelques années auparavant, c'était des femmes qui se ressemblaient, la soixantaine, brune. Hein, c'est vrai qu'on pouvait se poser la question. Hein, je comprends très bien que dans ce coin, dans cette région, qui est une très très belle région, les gens commençaient à avoir peur. Hein. Et pour monsieur, concernant monsieur Cédric Delahaye, son corps a été retrouvé pratiquement au sommet et il a été retrouvé en dessus de l'endroit où le chien s'était arrêté. Or, le chien s'était arrêté à un moment donné, pourquoi ? Parce qu'il n'avait plus. Et on sait très bien que quand il pleut, bon, ben, les traces disparaissent, donc le chien s'est arrêté et Cédric Delahaye a fait une chute au-delà. Et grâce aux vérifications qui ont été faites, parce que c'est vrai que toutes les recherches physiques avaient été faites au début, hein, le PGHM, les gendarmes, les bénévoles, il y avait une forte mobilisation. Mais il fallait reprendre un peu tout dans le calme et voir exactement ce qui aurait pu se faire encore plus. Et puis il fallait éliminer l'hypothèse dans le dossier de Cédric Delahaye qui pue l'intervention d'un tiers. Donc grâce à la vidéo, on a pu éliminer cette hypothèse. Et les enquêteurs ont éliminé tous les points que j'avais demandé, qui n'avaient pas été faits au début et qui nécessitaient de le faire. Et effectivement, ça a été fait, ça a été vérifié. Et puis, donc les deux dossiers sont classés actuellement au parquet de Gap.

La fin des questions, avec Éric Clam, mari d'une défunte, Bernard Boulou, avocat des familles Thibert et Camus, Bruno Rostand, membre de l'association Assistance et Recherche des Personnes Disparues, Félix Salary, avocat des familles Delahaye et Clam, et Guillaume Faure, journaliste au Dauphiné Libéré. Une histoire particulière, coordination Emmanuel Laurentin, chargée de programme Sandrine Chaperon, prise de son Adrien Landivier, réalisation Guillaume Baldi, un documentaire de Michel Pomarède.

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6: Bonsoir. Au sommaire de cette nuit d'été sur France Culture, le 18 juillet 1990, disparaissait André Chastel. Dans un instant, Le Bon Plaisir d'André Chastel, par Christine Goémé en 1987. Étaient réunis autour de cette grande figure de l'histoire de l'art Marc Fumaroli, Jacqueline de Romilly, Olivier Merlin, Paul Venn, Philippe Solers et Michel Laclotte. Une heure et demie, Catherine Sellers dit un texte de Minamoto no Takakuni dans Bonne Nouvelle, Grand Comédien de Patrice Galbeau, le 20 juillet 1976. Vers 2h05, Histoire du polar radiophonique par François Angelier, en compagnie de l'écrivain et critique Jacques Baudou dans Mauvais Genre en 2002. 3h15, Amour et ambition, le rouge et le noir de Stendhal, une grande conférence donnée par André Mauroy, diffusée en 1949 sur la chaîne nationale. À 4h05, Ella et Cole Porter, sixième des huit numéros de la série, inclassable Ella, proposé par Francis Rousseau en 1981. Le 20 juillet 1925, naissait Frantz Fanon. À 5h05, Une vie, une œuvre, Frantz Fanon, par Catherine Poinbert. Avec la psychiatre et psychanalyste Alice Cherki, Marie-Jeanne Manuelan, collaboratrice de Frantz Fanon à l'hôpital Charles Nicolle de Tunis, l'écrivain Albert Memmi et Sami Tchak, sociologue et écrivain. Première diffusion en 2001. Et enfin, vers 6h25, El Kiko, guerriero pour la mémoire, 11e des 25 épisodes de la série, La mémoire des vaincus, histoires intimes de la guerre d'Espagne, proposée par Patrick Pépin en 2004. Une très bonne nuit à tous, à l'écoute de France Culture.

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1: Né en 1912, André Chastel aura été, de l'histoire de l'art, la grande figure de la seconde moitié du XXe siècle. Spécialiste de la Renaissance italienne, il aura formé plusieurs générations d'historiens de l'art à l'École pratique des hautes études, à la Sorbonne et au Collège de France. Chroniqueur au journal Le Monde, de l'après-guerre jusqu'à sa mort, ami d'André Masson et de Zhao Wuki, proche de Malraux, on doit à André Chastel la création de l'Inventaire général du patrimoine culturel et la fondation du laboratoire de recherche en histoire de l'art, devenu le Centre André Chastel. Ce fut aussi à son initiative que fut créée, à la Villa Médicis, une section d'histoire de l'art. Disparu en 1990, André Chastel a bien sûr laissé une quantité d'ouvrages d'importants, notamment sa thèse « Art et humanisme à Florence, au temps de Laurent le Magnifique », un livre paru en 1959 et plusieurs fois réédité. En 1987, Christine Goémé proposait aux auditeurs de France Culture de passer 3h30 en compagnie d'André Chastel pour un bon plaisir durant lequel il leur faisait partager son immense érudition et l'enthousiasme d'une passion qu'il aura su toujours conserver intacte. Le bon plaisir d'André Chastel, une émission diffusée la première fois le 17 janvier 1987 sur France Culture, à laquelle participaient Jacqueline de Romilly, Olivier Merlin, Marc Fumaroli, Paul Venn, Philippe Solers et Michel Laclotte.

J'aime beaucoup les mots croisés. Le problème des définitions m'intéresse toujours, parce que ça, c'est mon métier aussi, de savoir définir les mots. La méthodologie de ma discipline est une méthode qui suppose le croisement des points de vue, le recoupement des perspectives, et tous les mots croisés fonctionnent sur le principe du recoupement. Ce sont les fils de lettres qui se recoupent et qui s'enchaînent. Et il est merveilleux de voir que quand sur 5, vous en avez trouvé 2, si vous êtes intelligent, la réponse doit venir très rapidement. Et ça donne une très très grande satisfaction. Dans la recherche historique, c'est exactement la même chose. Dans la recherche historique, vous avez commencé avec un point que vous avez bien fixé, un deuxième point bien fixé. La question est de savoir si vous tracez bien la ligne et si cette ligne va donner le sens, va dégager le sens d'une manière acceptable. Comment le saurez-vous ? Si ça se recoupe dans un autre sens. S'il n'y a pas un point de vue qui recoupe le premier, vous êtes dans l'hypothèse. À partir du moment où il y a 1, 2, 3, 4 recoupements, vous avez acquis une structure qui tient. Et cette structure qui tient, c'est le résultat de la recherche historique. C'est ce que Paul Venn et moi, nous appelons le scénario valable. Le scénario reconstitué, la chose qui a un sens. Alors, c'est amusant et reposant de continuer le même travail sur une grille, sur un petit carré qui a été fabriqué à votre intention. Et quand vous y arrivez, vous éprouvez une satisfaction enfantine.

0: Le bon plaisir d'André Chastel.
1: Je suis finalement très souple, n'est-ce pas, dans beaucoup de rapports humains. Je me soumets très très volontiers aux personnalités, même parfois trop volontiers aux personnalités en face desquelles je me trouve. Alors avec les enfants, c'est un bonheur parce que généralement ça marche très bien. Alors ça c'est mon côté joueur, j'adore jouer, je suis joueur, j'aime jouer, et jouer à tout, quitte à perdre mon temps.
0: Avec, par ordre d'entrée en onde, Marc Fumaroli, Jacqueline de Romilly, Olivier Merlin, Paul Venn, Philippe Solers, Michel Laclotte.
1: La vie d'un intellectuel qui est fondu dans la vie sociale, quotidienne, etc. D'accord, c'est une vie conventuelle en soi, n'est-ce pas? Parce que ça consiste à se mettre à sa table de travail avec ses bouquins, de manipuler tout ça, de travailler, puis de s'arrêter et de recommencer.
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1: Je l'ai lu tardivement, Casanova, mais avec enthousiasme. Enfin, avec enthousiasme. Alors là, parce que ça, c'était l'éclairage oblique sur toute la société et sur tout le monde vénitien que je connais un petit peu par ailleurs et sous une autre forme. Je crois que ça fait partie des divertissements de tout intellectuel.

0: André-Adrien Constantin Chastel, puisque vous avez accepté de partager ces moments d'intimité avec nous, on pourrait peut-être déjà commencer par décrire un peu le bureau dans lequel vous travaillez. Alors c'est surprenant parce qu'au fond, ce n'est pas un très grand bureau, mais il a beaucoup de charme parce qu'il est en guingois, il n'est pas tout à fait, ce n'est pas des murs lisses, c'est complètement carré. Il est évidemment recouvert de livres, un désordre de livres. Il y a des livres partout, par terre, en haut, en bas, sur les côtés. Et puis alors, il y a quelque chose d'assez amusant. C'est au-dessus de votre tête, quelque chose qui pend et que vous pourriez peut-être nous décrire.
1: Oui, c'est un œuf d'autruche qui a fait l'objet d'études scientifiques extrêmement sérieuses. Et qui sont d'ailleurs un bon exemple du genre de recherche que j'ai toujours trouvé attachant et qui peuvent enrichir non seulement notre vision historique, mais même, comme vous voyez, la vie quotidienne, n'est-ce pas ? Alors c'est un œuf d'autruche qui a été considérablement ennobli parce qu'il se trouve au centre d'une composition extrêmement célèbre qui est le grand tableau d'hôtel de Piero della Francesca, qui se trouve à la Galerie Brera à Milan. Il est suspendu à une coquille, l'abside, n'est-ce pas, en forme semi-circulaire, contient une coquille, et il pend cette coquille. Et il y a toute une littérature à ce sujet, et qui s'explique par de multiples raisons, qui a engendré de multiples recoupements, et c'est ça que j'aime, c'est ça qui me paraît intéressant comme tout. Bon, l'œuf d'autruche, comme vous savez, a des dimensions considérables. C'est un œuf énorme et qui a toujours été considéré anciennement comme une petite merveille. Mais enfin, pourquoi Piero della Francesca est-il allé en accrocher un comme ça ? Alors, dans la littérature, il y a eu plusieurs approches, une fantaisie, ça ne dit pas grand-chose, mais une fantaisie mathématique, ça dit davantage. Puisqu'on sait que Piero della Francesca, c'était l'artiste qui aimait un ordre tellement rigoureux qu'il est sublime, n'est-ce pas ? Et qu'il nous fait frissonner, comme nous donnant une intuition mathématique du monde. Bon. Est-ce que cette explication était suffisante ? Ça paraît quand même tout à fait gratuit. Alors cet œuf, à l'intérieur, descendant de la coquille, peut faire penser à une perle.
0: Tout à fait.
1: À une perle ovale, mais enfin à une très belle perle. Oui. Une perle parfaite par son contour. Alors à ce moment-là, on s'oriente vers quelques valeurs symboliques. Peut-être en rapport avec la Madone. Et il y a en effet toutes sortes de comparaisons mariales où il est parlé de cette créature parfaite, supérieure, n'est-ce pas, qui est comme la perle, quelque chose de rarissime et d'extrêmement précieux. Mais ça ne suffisait pas encore. Et un beau jour, un grand ami à moi, qui est un savant américain qui a disparu depuis et qui s'intéressait, qui avait ce genre d'approche, enfin, à trouver une explication qui complète les autres, c'est-à-dire qui est comme le nœud qui ferme le paquet, qui ferme le petit faisceau, c'est que l'autruche faisait partie des emblèmes du duc de Montefeltre, qui est le seigneur agenouillé au pied de la Madone, dans ce tableau qui avait été conçu pour la chapelle funéraire des Montefeltre. Donc, une allusion à Montefeltre, c'est l'œuf d'autruche. Tout le monde le savait, ça s'appelle Ovum Strutionis, c'est dans tous les textes. Et pourquoi l'autruche ? C'est un drôle de symbole, mais l'autruche aussi faisait partie de, comme les animaux fabuleux auxquels on peut penser, ou même comme le lion, n'est-ce pas ? Comme des animaux héraldiques, il faisait partie de l'emblématique parce que c'est un animal dont la légende affirme qu'il digère tout. Même le fer, n'est-ce pas ? Alors oui, c'est un emblème de force aussitôt.
0: De pouvoir.
1: Et de pouvoir, n'est-ce pas ? Alors, vous voyez, c'est ce recoupement que j'aime dans les études entre une forme parfaite qui nous fait d'abord penser qu'il s'agit seulement d'une beauté recherchée pour elle-même. Ensuite, on s'aperçoit que c'est intégré par la symbolique mariale. Et en effet, on s'est aperçu qu'il y a souvent des perles suspendues dans des représentations de la Madone prônant, etc. Par conséquent, aussitôt, ça s'enrichit latéralement, si je puis dire, dans toute une série iconographique. Et troisièmement, une surdétermination qui est apportée par le fait que cet emblème était aussitôt identifiable comme signifiant, comme indiquant les Montefeltre. Alors là, nous avons des recoupements d'interprétations scientifiques et qui sont, je crois, notre seule manière d'accéder dans ces domaines à ce qu'on peut appeler la vérité, c'est-à-dire à une réalité satisfaisante. Alors que j'en ai un au-dessus de la tête quand je travaille, vous comprenez, c'est tout à fait naturel.

0: devenir historien d'art.
1: Il y a des cas de vocation qui arrivent comme une conversion, n'est-ce pas, brusquement, une illumination. Au contraire, je crois que le plus souvent, ça se fait par des glissements, n'est-ce pas, par des glissements qui ne sont pas forcément insensibles, c'est-à-dire par une accumulation de petits faits. Je crois beaucoup, alors c'est un autre aspect de mon tour d'esprit, je crois beaucoup aux petites causes qui, en s'accumulant, déclenchent quelque chose. Alors, le plus loin que je remonte, c'est un petit garçon, tout petit, qui regarde des miniatures. Ces miniatures, chose amusante, avaient été faites au siècle dernier. Et il se trouve en effet que l'oncle de ma mère, donc mon grand-oncle, était un chanoine de Nevers, plus exactement d'un petit bourg à côté de Nevers. Ce chanoine était un érudit, et comme étaient souvent les érudits, c'était, nous sommes là vers 1850, n'est-ce pas, 1860. Et puis, il travaillait sur les miniatures, les documents anciens, et cet honorable prêtre imitait les miniatures anciennes dans des livres qu'il faisait composer, qui étaient en parchemin, et où il recopiait les prières d'usage, le missel, etc., en y ajoutant des dessins avec trois ou quatre encres différentes. Et quand j'étais enfant, cela me fascinait, naturellement, c'est tout à fait singulier. Ça ressemblait à ce qu'on peut voir dans les livres qui reproduisent des miniatures, mais c'était vivant, c'était fait par quelqu'un. Et ma mère me racontait que c'était son grand-oncle, le chanoine Boutillier, de Coulanges-l'Envers, qui avait fait ces choses-là. Et j'étais stupéfait. Enfin, j'imaginais aussitôt toute une légende vers ce personnage. Ça, c'est mon souvenir le plus lointain. En quoi ça a pu déterminer quelque chose, je suis incapable de le dire, mais ça a été un des petits éléments qui m'ont rendu sensible, par exemple, à la qualité de certains livres que l'on offrait à ce moment-là aux enfants, et dont quelques-uns appartenaient à la famille. C'était de très gros livres, très beaux, avec de belles reliures rouges, parfois extrêmement soignées, parfois offerts. Alors, il y avait un certain nombre de livres de ce genre qui m'attiraient beaucoup. L'un d'eux, je me souviens, m'étonnait beaucoup. Le texte me plaisait déjà pas trop. C'est le Jésus-Christ de Louis Veuillot. Louis Veuillot était un des polémistes catholiques de l'époque du Second Empire et du début de la Deuxième République. Et là-dedans, il y avait une reproduction qui est restée très très belle des fresques du Campo Santo de Pise. Et c'est une chose, peut-être j'avais 7-8 ans, j'étais tout enfant, et je sais que cette chose-là m'a frappé. Il faut penser que c'était juste à la fin de la Première Guerre mondiale, n'est-ce pas? Et même pendant encore le cours de la Première Guerre mondiale, que je regardais tout ça. Mais ça m'a évidemment beaucoup fasciné, beaucoup intéressé. Me donnant toujours l'idée qu'il y avait de ce côté-là un monde, un univers, plein de choses surprenantes que je ne comprenais pas, mais que j'aurais aimé mieux comprendre et dont on ne me parlait jamais.

J'ai fait mes études primaires, secondaires, en très bon élève. J'étais dans mon secondaire chez les pères jésuites, et tout l'enseignement religieux, moralisant, traditionnel des pères jésuites. Mm-hmm. Les pères jésuites, vers les années 1920-25, avaient les mêmes pratiques, les mêmes structures d'enseignement qu'au XVIIe siècle. C'est un enseignement essentiellement intellectuel, moral et littéraire. Très faible sur le plan scientifique. Très faible parce que c'est un jeu d'idées et de rhétorique qui est le cœur dans cet enseignement. Et je lui dois beaucoup. J'en parle avec... ça a l'air un peu ironique, si vous voulez. Mais non...

0: avec gratitude parce que on en a complètement perdu le sens et la portée aujourd'hui.
1: Dès votre enfance, vous êtes tout de suite plongé dans le passé, toujours. Et dans un passé plus ou moins lointain, le Moyen-Âge, par exemple, par votre oncle, le XVIIe siècle, par les Jésuites, etc. Et donc, en quelque sorte, on a l'impression que vous brisez les frontières du temps.
0: C'est vital pour moi, c'est vital. Je suis très malheureux quand il n'y a pas d'ouverture vers une grande perspective qui est celle du passé. Et quand j'ai été amené à voir pour la première fois, m'étant marié en Dordogne et étant familier depuis 40 ans du monde de la Dordogne, qui m'éloignait un peu du monde paternel, quand j'ai découvert les ouvrages préhistoriques, je ne vous dirai pas que je me suis senti chez moi, car il n'y a rien de plus mystérieux et de plus difficile à interpréter. Mais j'ai senti que c'était le point de départ de ma perspective. Et que toujours je tiendrai compte dans ma pensée qu'il y a là une création. Et une création qui est exactement, comme ce que disait tout à l'heure, des miniatures du grand-oncle Boutillier, n'est-ce pas? Ça s'exprime par une invention plastique, ça s'exprime par un jeu de formes, mais devant lesquels nous restons médusés. Et nous disons, mais comment est-ce possible chaque fois? Et par conséquent, l'homme, c'est une chose que après j'ai été amené, je me suis ingénié à répéter, l'homme démontre sa qualité, certes par les idées, par les écrits, par tout ce qu'on peut imaginer, mais démontre sa qualité par une invention plastique, par une création de formes, par des lignes et des couleurs. Et c'est là la preuve de son existence sur un plan élevé et par conséquent l'origine de ce monde qui est devenu le mien.
1: Marc Fumaroli, spécialiste de la littérature du XVIIe siècle, professeur à la Sorbonne.
2: Si je voulais aller au fond du sentiment, de l'intuition que j'ai à la fois de son personnage et de son œuvre, je dirais qu'il y a quelque chose de gallo-romain chez André Chastel. Et je subodore qu'il le doit à ses racines d'homme du Sud-Ouest. J'ai vu souvent chez lui une belle photographie en couleur de sa maison de campagne dans cette région où je suis peu allé, à mon grand regret. Mais cette photographie qui m'a semblé avoir été prise d'hélicoptère ou d'avion volant très bas donne exactement la physionomie d'une villa gallo-romaine. Et je me demande, au seul vu d'ailleurs de ce document d'archéologie aérienne, si en faisant des fouilles, on n'y trouverait pas des fondations datant de l'époque d'Ozone et de Sidoine Apollinaire. Et c'est un peu dans cette période de la province gallo-romaine déjà chrétienne, déjà catholique, que je verrai la véritable patrie dans le temps d'André Chastel. Aussi, il est assez difficile de le trouver à Paris. Et cependant, il est à Paris comme peu de Parisiens de vieille souche peuvent l'être. Mais on apprend par téléphone qu'il est dans sa ferme du Sud-Ouest. Ou bien alors, il est en Italie, où, comme vous le savez, il est à juste titre respecté et honoré comme un des grands spécialistes de l'art italien, mais où il est aussi aimé comme quelqu'un de la maison, de la famille. Il m'a toujours semblé que pour André Chastel, le chemin était plus court de son sud-ouest à une ville quelconque d'Italie que de ce sud-ouest à Paris.

0: vous évoquiez la Dordogne en disant qu'il vous éloignait du territoire paternel.
1: Imaginez un petit enfant à la fin de la Première Guerre mondiale, tout petit enfant, qui a quand même passé 6 mois à un moment à la fois très frêle et très sensible, puisque je n'avais pas 8 ans, j'avais 7 ans, qui a passé 6 mois dans le Gévaudan, en Lozère, dans la famille de mon père, une famille qui avait un certain passé, mais qui était devenue toute paysanne. Et là, j'étais avec les petits-enfants du village, songer, j'aime à le dire sous cette forme, que c'était le Moyen-Âge. Alors vous disiez tout à l'heure qu'en effet, j'ai tendance toujours à me promener dans le temps et à sentir les relations immédiates, n'est-ce pas, de ce qui m'intéresse, de ce qu'on peut éprouver avec un certain passé. Là, je suis sûr que j'ai vécu au Moyen-Âge. Je sais que j'ai vécu au Moyen-Âge. Quand ma mère m'a amené au printemps de 18, au moment de la grande offensive allemande, il y avait 1 mètre de neige, il fallait traverser les bois en marchant. Le courrier nous laissait sur la route à quelques kilomètres du village. On redoutait les loups. Il n'y avait pas l'électricité, il n'y avait pas l'eau courante, il n'y avait rien de ça. Et on était exactement, je ne dirais pas comme au néolithique, mais exactement comme au Moyen-Âge. Mmh. On faisait le pain, j'ai vu faire le pain. On abattait un mouton de temps en temps, et ainsi de suite. Et j'ai gardé pour ce pays, à cause de ça, un attachement extraordinaire. J'y vais rarement, mais chaque fois que j'y retourne, quand cela m'arrive, le sentiment de respirer, c'est à 900 mètres d'altitude, n'est-ce pas ? Le plateau du Gévaudan et les villages auxquels je fais allusion, j'ai toujours l'impression de respirer un air d'une pureté, d'une transparence qui me sont très très bénéfiques. Alors, ce sont des paysages qui vous enseignent une foule de choses. Dans la famille, les hommes étaient à la guerre, n'est-ce pas ? Tout le monde se rendait utile. Eh bien, je gardais soit les moutons, soit les vaches. C'est-à-dire, je partais avec ma besace, comme dans les contes, n'est-ce pas ? Avec mon bâton, avec mon chien. Puis ça a continué, puisque dans les années suivantes, je venais passer 3 mois d'été. Mm-hmm. Un quart de l'année, quand même, je le passais là-bas, à parler patois, à garder les animaux, à participer à la vie du village et donc de la ferme, à lire tout le temps. À lire tout le temps, j'emportais mes livres, je lisais tous les romans d'aventure, tout ce qu'on peut dire à ce moment-là, ou j'en inventais, je commençais à écrire mes propres romans dès que j'avais 12-13 ans, des romans d'aventure qui étaient fondés sur cet ensemble d'expériences un peu singulières du petit garçon en question. Et ensuite, quand j'étais chez les pères jésuites, naturellement je commençais à lire le latin avec passion, parce que je sentais que je venais d'un monde très latinisé. Et le Gévaudan est un monde qui a été latinisé. Je vais vous en donner une preuve tout de suite, qui m'a été révélée beaucoup plus tard. Parce que l'archéologie de la région, vous savez, c'est un pays qui ne passe pas pour un pays d'extrême culture intellectuelle. C'est moins qu'on puisse dire. Eh bien, quand j'étais gardant les animaux, je voyais le soir se coucher le soleil, et imaginez, n'est-ce pas, de profondes vallées. Et alors, il y a un vers de Virgile qui était là, qui était chez lui, qui était à sa place. « Majoresque cadunt altis de muntibus umbrae. » Et les ombres s'allongent, n'est-ce pas, c'est le soir qui vient, en tombant du haut des monts. Je voyais les ombres s'allonger, c'était vital pour moi, parce que ça me donnait l'heure du retour. Et le majoresque cadunt altis de muntibus umbrae, c'est une expérience virgilienne que j'ai faite dans les montagnes du Gévaudan lorsque j'avais 12, 13 ans, etc. Aujourd'hui, vous m'amenez à en parler et je sais que c'est totalement intériorisé, n'est-ce pas ? Et que beaucoup de mes réactions s'expliquent par le fait que j'ai été nourri de ces choses-là et que je suis sûr que je leur suis très fidèle.

À travers le temps et la terre, dans la forêt, au tapis bleu, j'ai pris les herbes dans la main, j'ai cherché les feuilles parfaites. Le vent passait dans les feuillages et soufflait dans la chair des vagues, décomposant la pharmacie dont le sorcier serait le maître, trèfle des prés, simple des bois, source des champs, mousse des nuits, paissant le repos de mes sens. Le jour m'apporte une substance qu'une croissance multiplie.

0: Alors, il y a juste peut-être encore une chose à dire sur ce Gévaudan. C'est bête du Gévaudan.
1: Ah oui, non, là, ben ça, voilà. Bien sûr.
0: Alors,
1: la bête,
0: c'est un chastel.
1: C'est un chastel qui a tué la bête du Gévaudan. Et vous savez, son histoire est très émouvante parce que c'était toute une aventure. Vous savez, c'est une de ces histoires, comme il en arrive en France, on ne savait pas très bien si c'était des bandits déguisés ou si c'était un énorme loup. Mais enfin, les loups, je les ai vus. Je sais qu'il y en avait. Aujourd'hui, je pense qu'il y en a beaucoup moins. Mais on regardait les forêts un peu loin, à 3-4 km de loin, comme ça, à travers les vallonnements, en se disant, là commence un monde. On ne sait pas trop ce qu'il y a. Il restait un léger sentiment de peur. Pas de terreur, n'est-ce pas, mais de peur sur ce qui peut sortir de ces forêts. Parce que, vous savez, ce sont des forêts d'une belle épaisseur. Alors, ce pauvre Jean Chastel, en effet, est parvenu à tuer une bête, qui était un loup énorme, probablement l'une des bêtes, les autres étant des bandits déguisés de peau de loup. Alors, le pauvre Jean Chastel, il a cru être malin, n'est-ce pas, ayant tué cette bête, de la faire empailler. Comme on raconte, il l'a amenée à Versailles. Elle était mal empaillée, elle sentait affreusement mauvais. Et quand on l'a rentrée dans Versailles, le roi s'est bouché le nez en se disant « Oh, c'est dégoûtant !» n'est-ce pas. Et le pauvre Jean Chastel n'a pas eu la promotion ni les louis d'or qu'il espérait.

0: Mon père a été ruiné par la grande crise économique de 29. Ce qui fait que le pauvre petit André, il n'a pas eu une jeunesse très agréable. Ma mère veuve, j'étais fils unique, et toutes sortes de problèmes que vous pouvez imaginer. Bon. Enfin, pas d'héritage à attendre de ce côté-là. C'est vraiment l'accident de l'époque. Alors, c'était 29-30, mon père est mort. En 33, je venais d'entrer à l'école normale. Par bonheur. J'étais rentré à l'école normale après avoir fait les Cagnes à Louis-le-Grand. Alors là, il y a eu une bifurcation qui tient au fait, ça c'est comme ça qu'à un moment, cette bonne éducation, de bon enfant, mon père disait il fera polytechnique, vous savez, c'est les belles carrières, et puis il sera ingénieur, et puis il sera peut-être ci, c'est ça, pourquoi pas président de la République. Alors là, il y a eu vers 16-17 ans le besoin de secouer tout cet appareil qui commençait à me peser un peu. Et j'ai dit non, je vais faire l'école normale. J'ai suivi un camarade qui se dirigeait de ce côté-là. Ça n'a pas plu du tout. Mon père a dit, oh bon, je ne savais pas très bien ce que c'était. Et les pères jésuites, je me souviens, ont dit, oh pauvre enfant. Pauvre enfant, ça veut dire qu'il était perdu sans doute pour beaucoup de choses. Bon, enfin,
1: On
0: j'ai l'école
1: n'imaginerait pas que l'école
0: normale.
1: normale soit si
0: Et
1: mal
0: à
1: vue.
0: l'école normale, là, il y a un épanouissement. Et alors, c'est là, en effet, que se sont déterminées pas mal de choses. J'ai pu rentrer à l'école normale parce que j'étais passionné de philosophie à ce moment-là. Je lisais tous les philosophes et tout ça. Et ça m'a permis d'entrer grâce à une note très favorable
1: 19 sur
0: dans l'école
1: 20,
0: normale.
1: et
0: Oui,
1: pas
0: oui.
1: par n'importe qui,
0: Oui,
1: enfin, mais
0: ça,
1: par...
0: j'en ai gardé un souvenir très bien parce que il y avait là à
1: C'est
0: l'école normale, c'est
1: Cavaillès qui a
0: quelqu'un
1: donné
0: comme
1: la note, hein.
0: Cavaillès,
1: Voilà.
0: c'était quelqu'un qu'on vénérait.
1: Alors,
0: Alors, je
1: 19
0: suis donc
1: sur
0: rentré à
1: 20.
0: l'école normale, mais entre-temps, j'ai fait la Cagne à Louis-le-Grand, et ça, c'est des années tout à fait décisives. Alors j'ai rencontré quelques amis, et vous savez, ces générations d'amitié, si j'ose parler ainsi, que l'on forme vers 18-20 ans, ça reste toute la vie. Alors, des gens comme Jacqueline de Romilly, Paul-Marie Duvade, etc., je les ai vraiment connus à ce moment-là, bien sûr, et on s'est toujours retrouvés. On se suit, puis on finit par se retrouver à l'Institut. Il y a de quoi mourir de rire quand on voit 50, 60 ans après, n'est-ce pas, qu'on est encore là à former équipe. Non, le grand ami que j'ai eu à ce moment-là, et un homme à qui je dois énormément, dont l'intelligence m'émerveillait, et avec qui j'étais vraiment lié d'affection, c'est Roger Caillois. Et alors, Roger Caillois, c'est le moment, regardez sa biographie, n'est-ce pas? C'est le moment où chaque semaine il fréquentait les soirées surréalistes, il était admiré par André Breton, il a été très tôt accueilli par Jean Paulhan, par tout le milieu de la NRF. Et alors, comme ça, indirectement, j'étais mis au courant d'un certain nombre de choses, d'écrits, de pensées, de permissions. C'est important, ça, de permission intellectuelle, de libération, comme on pourrait
1: Oui.
0: dire aussi, et qui ont évidemment été tout à fait importantes pour moi.
1: Jacqueline de Romilly, vous avez rencontré très tôt André Chastel et vous avez eu un parcours qui vous a fait sans cesse le rencontrer à nouveau. D'abord, vous avez été ensemble en Cagne, ensuite, vous avez passé ensemble le concours pour entrer à l'école normale, puis à la Sorbonne, au Collège de France, à l'Institut. Enfin, c'est une amitié, vraiment une amitié de savoir, c'est une amitié d'études.
2: Nous avons en effet préparé ce concours d'entrée à l'école normale ensemble, mais mon souvenir le plus frappant, c'est que nous avons passé les épreuves orales ensemble. Il faut vous dire qu'à ce moment-là, je m'appelais Jacqueline David, ce qui alphabétiquement était très proche d'André Chastel. Nous étions donc dans les mêmes groupes. Et je n'ai pas des souvenirs très nets de toutes les épreuves, mais je nous revois très bien attendant sagement notre tour pour passer l'épreuve de philosophie. Chastel était déjà à ce moment-là quelqu'un qui avait beaucoup de curiosité, d'informations en dehors de la classe proprement dite, donc il pouvait être un peu intimidant pour ses camarades. Et alors, de le voir attendre très sagement son tour, non sans quelque inquiétude, ça facilitait beaucoup l'entrée en rapport et les liens d'amitié. Et Ensuite, nous nous sommes retrouvés ensemble à l'école normale. C'était la promotion de 33, où nous étions aussi avec Roger Caillois, avec qui il était lié dès ce moment-là. Et nous nous sommes trouvés dans la même, est-ce qu'on peut dire la même turne, c'est le langage de l'école normale, enfin dans la même, dans le même bureau, nous étions externes l'un et l'autre. Il me semble que dans cette turne, il avait déjà des images évoquant la reine de Saba. Et, vous savez, nous apportions, on décorait un peu son lieu de travail. Mais en réalité, ce qu'il y a de remarquable, c'est que Chastel ne s'orientait pas dans une des filières bien déterminées, classiques, qui sortent directement de la Cagne. Il avait déjà cet intérêt pour l'histoire de l'art, et je dirais surtout pour les rapports entre les arts graphiques et les textes. Et pour cela, il suivait des cours en dehors, il faisait de la mythologie, il connaissait de grands savants, il a travaillé avec une quantité de gens qui, pour nous, les classicistes purs, étaient des gloires extérieures. Mais déjà, à ce moment-là, on voyait très bien son orientation. Il me semble même que dans cette turne, il devait y avoir une image avec la métamorphose de Daphné dont il s'est occupé plus tard, mais surtout alors la tentation de Saint-Antoine. Il était déjà plein de curiosités qui l'ont amené même à des séjours à l'étranger pour voir ce qui se faisait dans ces disciplines. Très vite, Chastel a publié des articles, s'est intéressé à toutes sortes de choses. Je ne l'ai retrouvé alors que bien après, je l'ai retrouvé quand je suis arrivée au Collège de France où il était, puis nous nous sommes retrouvés à l'Académie d'inscription et belles-lettres. Alors, je trouve qu'il n'a pas du tout changé. Je trouve qu'il n'a pas du tout changé d'aspect ni d'expression. Il a toujours le même air légèrement surpris, ravi des choses qu'il voit, avec une petite distance, une pointe de malice, heureusement. Et, voyez-vous, il a quand même puisé beaucoup dans ses ressources de la mythologie grecque, des textes antiques, et c'est le retour à la Renaissance qui l'a intéressé en premier lieu. Or, pour moi, qui suis tellement passionnée par cette merveille de la culture grecque, source de tant de choses, c'est assez important et intéressant de voir que, en effet, ce point de départ a été pour lui aussi extrêmement important.

0: C'était un âge important puisque vous vous prépariez à être professeur de littérature,
1: Ouais.
0: vous prépariez l'entrée rue d'Ulm,
1: Ouais.
0: mais vous aviez déjà
1: Alors,
0: à 17 ans
1: déjà,
0: découvert de la
1: alors
0: Croix.
1: voilà. Alors, ça, je disais des permissions, n'est-ce pas, que des lectures vous donnent, vous ouvrent. Surtout, ce n'était pas surtout des permissions sur le plan moral ou sur le plan social, car c'était les années si tristes où mon père, atteint d'une maladie incurable, mourait sous nos yeux. Par conséquent, il y avait un arrière-plan tout à fait douloureux et cruel. Et par bonheur, j'avais une mère admirable qui m'aidait beaucoup à traverser ces périodes difficiles. Non, mais sur le plan intellectuel, là, il s'est produit en effet quelque chose dont j'ai tiré parti par la suite et qui peut s'exprimer d'une manière tout à fait simple, tout à fait claire. Il m'est apparu que notre univers intellectuel, littéraire, etc., essentiellement fondé sur la littérature. Je vous disais tout à l'heure, c'était l'enseignement des jésuites qui avait continué et que je retrouvais en Cagne, n'est-ce pas? C'est-à-dire l'ancienne rhétorique remaniée, adaptée, mais qui continuait à se former, qui nous a appris à parler. Si je peux vous tenir tous ces discours aujourd'hui, c'est parce que je suis passé par cette gymnastique, par ces exercices. Et je ne le regrette absolument pas, parce que c'est un des moyens de communication fondamentaux. Mais je m'interrogeais, pour des raisons obscures, peut-être un élément d'explication dans ce que je vous disais tout à l'heure, et je me disais, mais ce n'est pas complet. Il y a quelque chose qui manque. Ce n'est pas totalement satisfaisant. Alors là, il y a un repère, c'est l'exposition, sauf erreur, c'était en 30, l'exposition du romantisme, je ne crois pas me tromper sur les dates. Mais l'exposition du romantisme comportait un choix de tableaux tout à fait extraordinaire, dont le grand tableau de Delacroix, dont la barque du Dante. Et là, sur la barque du Dante, je les vois toujours, je les verrai toujours, les gouttes d'eau qui ruissellent sur le corps des damnés qui essaient de s'accrocher à la barque. C'est une peau très grise. Et qui est malsaine, n'est-ce pas? Mais sur cette peau ruisselle des gouttes, je regardais ces gouttes, et ces gouttes étaient faites de trois taches de couleur. Si je reculais de 3 mètres, ça prenait la forme d'une goutte. Si je m'approchais, je voyais trois taches de couleur, une couleur un peu rouge, une couleur un peu ocre plutôt, et puis un peu de vert, et un lien entre les deux. Alors ça, je me dis, mais qu'est-ce que c'est? Et de même que je faisais avec beaucoup de passion, la philologie française, l'histoire des mots, n'est-ce pas? Quand il y a le mot tableau ou le mot cadeau, n'est-ce pas? Qu'est-ce qu'il y a derrière? Et en effet, on analysait tout ça. Quand on lisait Molière pour préparer l'agrégation, on tombait sur, par exemple, ce vers que Arnolphe dit à Agnès dans l'école des femmes, ta forte passion et d'être brave et leste, tu le seras toujours, va, je te le proteste. Alors, d'être brave et leste, ça ne se dit plus aujourd'hui. Brave, c'est comme on dit dans le Midi, sei bravo, c'est-à-dire tu es beau, tu es joli, tu es bien habillé, et leste. Et leste, ça voulait dire élégant. Vous voyez ce travail qui consiste à regarder sous les mots, qu'est-ce qu'il y a dans leur histoire et d'où ça vient. Et puis en même temps, ça a une résonance, ça vous éclaire sur des tas de choses. Eh bien, même chose avec les formes. Je me suis dit tout d'un coup, mais c'est la même chose avec ces formes. D'où a-t-il pris ça? D'où ça vient? Est-ce que d'autres l'ont fait? Je me suis mis à regarder Chassériau, je me suis mis à regarder Géricault, un petit peu tout dans cette exposition. Et je voyais que ça faisait problème. Et puis on ne me l'expliquait pas. Personne ne me parlait de ce type de problème. On me parlait de la grande inspiration romantique, le goût de l'aventure, le drame, le pathétique, Victor Hugo, etc. Mais on ne me parlait pas de cet aspect des choses. On se dit, là, il y a tout un domaine qui vaut la peine d'éclaircir. Et puis le Louvre, une fois de temps en temps, je regardais le Louvre, je me dis, mais comment ça se fait qu'on ne me parle pas de cette chose-là? Personne ne m'en parle. Personne ne me dit ce que c'est. Mais pourquoi ça a cette forme? Tous les toits de Paris sont des toits en ardoise, avec des pentes comme ça. Le Louvre a une terrasse. C'est la grande horizontale, n'est-ce pas, que nous avons dans la façade du Louvre. Pourquoi? Bon, et alors je cherchais les livres. Je vous jure que c'était pas croyable. Vers les années 30-35, ce qu'on avait à sa disposition pour comprendre ces choses-là, c'était puéril. C'était rien. Je dis ça un peu brutalement, parce qu'il y avait déjà de très grands livres que j'ai découverts plus tard, comme celui de Dimier sur Primatis, pour prendre un exemple qui m'a beaucoup instruit par la suite. Mais je ne les connaissais pas, et les livres qui étaient accessibles ne me donnaient pas satisfaction. Alors il s'est formé en moi un petit complexe, si vous voulez, un petit complexe qui est... Il faut sortir de là, puisqu'il y a quelque chose qui n'est pas présent dans la culture au milieu de laquelle tu te trouves. Il faut sortir de là et la réponse, tu la trouveras en Italie.

0: J'ai rencontré un homme, un professeur, le seul qui me paraissait dire des choses dignes d'attention, c'était Henri Faucillon. J'ai beaucoup admiré mes professeurs de grec et de latin. Il y avait Paul Mazon en grec et Jean Baillet en latin, avec qui je suis resté lié par la suite parce que j'ai à leur égard une dette immense. Ils avaient l'air de traiter les textes, grecs et latins, comme des choses naturelles et vraies. Vous savez, dans les écoles, ce sont des systèmes artificiels que ces langues grecques et latines. On ne se rend pas compte que les gens écrivaient des lettres comme nous écrivons des lettres aujourd'hui, ou qu'ils rapportaient une histoire, une bataille, exactement comme aujourd'hui on raconte la bataille de la Marne. Alors, avec ces grands maîtres dont je vous parle, cette actualisation était faite. Mais enfin, ça, tout s'est noué autour de Rome, l'Italie et cet ordre de réalité. Alors, je ne pensais qu'à voyager en Italie. Je suis beaucoup allé en Angleterre. N'oublions pas cette parenthèse. Je voulais apprendre l'anglais. Alors ça aussi, il y a eu cette explosion, le besoin de lire les textes dans les langues. Alors, vous voyez comme j'étais bon élève et docile à notre culture. Qu'est-ce que je me suis mis à lire? Je me suis mis à lire Shakespeare. Bon, il fallait lire dans le texte, c'était pas facile, donc il fallait aller en Angleterre. Alors, je suis allé en Angleterre. Mes parents m'ont envoyé, bon, et j'ai commencé à travailler un petit peu là-bas. Puis en Angleterre, j'ai découvert le roman anglais, et ça, je dois confesser que le roman anglais, je ne dirais pas qu'il m'a dégoûté du roman français à jamais, mais je ne lis volontiers que les romans anglais, les grands romanciers anglais, de préférence aux romanciers français.
1: Enfin. Conrad ?
0: Oui, alors j'ai lu Conrad, naturellement, que je relis toujours avec fascination. Et puis Henry James, Woolf, Virginia, naturellement, qui était à ce moment-là, elle vivait toujours, n'est-ce pas, l'incarnation d'une fraîcheur, d'une sensibilité pure, qui reste tout à fait inoubliable, et qui était ce qu'il y avait de mieux dans cette période entre deux guerres. Et puis alors, bon élève, je lisais Shakespeare, et je lis Dante. Je m'intéressais, donc je lis Dante, alors je me suis mis à lire Dante. Personne ne lisait Dante, personne ne pouvait avec qui parler de ces choses-là, et je me suis aperçu qu'il y avait quelque chose de fondamental, de fort, et qui me convenait assez bien dans ce langage claudélien, n'est-ce pas, très épais et plein de ces recoupements symboliques auquel je faisais allusion tout à l'heure. Alors, dans Dante, c'était comme une architecture où tout se croise, et où tout, c'est la cathédrale. Si, il y a eu un livre d'un homme que j'ai connu, c'est le père d'un de mes camarades, c'était Louis Gillet, qui écrivait des choses qui me plaisaient. Mm-hmm. À côté de Faucillon, il y avait Louis Gillet, je me disais, ah là, il y a quelque chose de bien.
1: Gillet, c'était l'ami de bataille, c'est lui qui a aussi écrit tant de choses sur la peinture franciscaine, Giotto.
0: Oui, etc. C'est ça. Et qui était lié avec Joyce. Non, on se croit tout seul, mais après on découvre qu'on n'est pas tout seul. Là, il y avait, par exemple, c'est un très bon exemple que Louis Gillet, c'est un homme qui avait des ouvertures, justement. Il a fait un Shakespeare aussi. Alors. Ça, Dante, c'est important, je l'avais dans ma poche et je le lisais et je creusais l'italien pour pouvoir entrer dans cette étrange construction. Le fait que ce soit singulier ne me gênait pas du tout, au contraire, le fait que ce soit en grande partie hermétique était capital pour moi. Et finalement je me suis aperçu que je me jetais comme un fou, n'est-ce pas, dans toutes sortes de directions, dès que j'avais le sentiment qu'il y avait du mystérieux, qu'il y avait de l'étrange, qu'il y avait de l'hermétique. Et c'est ça qui m'attirait pour pénétrer à l'intérieur et pour en extraire quelque chose. C'est ça la tâche de l'intellectuel, percer le mystère, mm-hmm. le regarder, si possible, droit dans les yeux. Mais, ici, et ça, c'est le pli de l'intellectuel, dont il faut s'accuser, n'est-ce pas, et qu'il faut se faire pardonner, c'est que l'intellectuel, et je parle de moi comme un peu typique d'une certaine génération, s'adresse à des œuvres constituées. C'est un interprète d'œuvres constituées. Mm-hmm. Il n'est pas dans la position du créateur qui est face au monde, face au mystère de la nature et de la vie, et qui doit composer quelque chose ayant une résonance valable. Non, on est en position seconde, on est dans le domaine de l'interprétation, c'est-à-dire en position seconde, et ça, c'est, ça doit donner un petit peu de modestie et d'humilité. On le fait de son mieux, n'est-ce pas ? Mais après tout, je n'ai été, comme tous mes camarades finalement, je n'ai été qu'un interprète. Autre chose, ça c'est important aussi, côté carrière intellectuelle, tout à fait par hasard, à l'école normale, il y avait un bibliothécaire étonnant, un personnage qui restait présent, c'était R, Lucien R, et Madame Lucien R, qui avait écrit une petite étude sur la reine de Saba, autrefois. Ouais. Et là, le nouveau bibliothécaire, celui qui avait remplacé Lucien R, un jour, pour une conversation, me fait rencontrer quelqu'un qui s'appelait Jean Seznec. Jean Seznec, qui a été historien, l'éditeur de Diderot, avec Jean Adhémar, et qui était un des esprits brillants, charmants, qui a fait toute sa carrière en Amérique et à Oxford. Bon. On parle un peu, et il me dit, mais alors, il faudrait que vous alliez voir l'Institut Warburg. Songez que nous sommes en 1934, n'est-ce pas ? L'Institut Warburg, il y avait trois personnes qui en connaissaient l'existence et qui se comprend très bien. Ils venaient de quitter Hambourg, où ils étaient chassés par le nazisme, pour se réfugier à Londres. Ce qui fait que l'été suivant, j'ai trouvé Zaxel, Panofsky, Witkover et Gombrich au milieu des caisses. Et j'ai été évidemment avec Seznec, les tout premiers Français, à les connaître et à travailler avec eux. Et alors, la raison pour laquelle ça m'intéressait tellement, c'est qu'à la bibliothèque de l'école normale, il y avait en effet la collection des publications de l'Institut Warburg quand il était à Hambourg. Et parmi ces publications, un livre qui a été pour moi tout à fait fascinant et qui est l'ouvrage de Zaxel et Panofsky sur la gravure de Dürer, Mélancolia 1. Alors ça, je ne savais pas l'allemand, bien sûr, alors je me suis débrouillé pour le lire quand même.
1: Pour apprendre l'allemand.
0: Bah oui, il fallait apprendre l'allemand. Bah, qu'est-ce que vous voulez faire?
1: C'est comme ça qu'on devient un Européen convaincu, bien sûr, par curiosité
0: et alors,
1: en somme.
0: Pour moi, ça c'était vraiment la perfection de la recherche savante qui illuminait cette gravure en lui donnant toute la dimension du sens, n'est-ce pas, que je ne trouvais pas dans les auteurs français, dans les auteurs courants, et qui était tout autre chose que le romantisme, de la mélancolie, etc., parce qu'il y avait toute une structure qui rendait compte de tous ces détails, de tous ces objets, et puis cette méditation sur le néoplatonisme florentin. Alors c'est par cette filière que je suis arrivé à Marcille Fissin, et je me suis dit, mais il faut travailler sur ces platoniciens florentins. Alors vous avez là le mouvement tournant, n'est-ce pas, par lequel j'ai commencé à travailler.
1: On est avant la guerre.
0: On est juste avant la guerre. Entre-temps, il fallait faire les examens, passer l'agrégation, etc. Quand même, enfin, ça faisait partie des tâches. Ça m'a jamais ennuyé, ce genre d'examen, parce que j'aimais lire les textes et les travailler. Mais souvent, parfois, j'avais pris du retard, parce que je commençais à me disperser. Pas toujours poussé la préparation autant que j'aurais voulu, en prenant du retard, pas délibérément d'ailleurs, mais comme ça, par fatalité. Alors là, il se produit une chose très frappante, c'est ce besoin d'évasion. Je crois qu'il faut employer ce mot qui est d'une extrême banalité, qui peut servir à des tâches, vraiment le besoin d'évasion. La France des années 37, 38, 39, c'est pas le Front populaire, c'est pas tout ça, c'est le climat moral, intellectuel, de juste avant la guerre, était odieux, était épouvantable. C'était les politiques, n'est-ce pas ? Les politiques qui mentaient effrontément, qui se trompaient, qui étaient
1: aveugles,
0: dénoncées par les faits à longueur de journée, et qui racontaient n'importe quoi. Ça m'était insupportable. Ce climat politique nauséeux, où pourtant on respirait la fièvre et la montée de la guerre, n'est-ce pas ? Alors l'écart entre le discours politique, les problèmes débattus et la réalité que chacun pouvait sentir dans ses nerfs, dans sa sensibilité, ça m'a tellement révolté, déplu. J'étais un jeune garçon insignifiant, n'est-ce pas ? que je n'ai cessé de voyager, de partir, d'aller voir le monde, d'aller ailleurs.

0: Comme je suis un homme de, comment dire, droit et scrupuleux, j'ai fait de mon mieux mon service militaire. Je me suis appliqué, comme en tout, avec l'idée où on le fait ou on le fait pas. Et si on le fait, il faut le faire bien, n'est-ce pas? Et par conséquent, je n'ai pas été un mauvais officier, rien du tout.
1: Alors vous avez fait tellement bien les choses que finalement, vous avez été fait prisonnier.
0: C'est pas de ma faute si, bah oui, si ça a tourné comme ça. Mais il reste qu'à ce moment-là, c'est le point peut-être qu'il faudrait marquer, parce que on arrive bientôt à la trentaine, non pas tout à fait encore. J'étais vraiment très cosmopolite et très européen. Et Dieu merci, je le suis resté. Et je ne respire que dans un climat intellectuel européen et cosmopolite. Et je me refuse à considérer qu'il puisse en avoir un autre. N'est-ce pas ? Ça, c'est, chez moi, c'est tout à fait fondamental. Et comme vous l'avez très bien noté tout à l'heure, c'est valable aussi pour la dimension historique, n'est-ce pas ? Je suis un peu allemand, volontiers anglais, tout à fait italien, mais un romain de l'Antiquité, un grec de la bonne époque, et même un byzantin, je suis tout ça, et on est tout ça. Et c'est pas la peine de chercher à le dissimuler. C'est ce qui fait d'ailleurs que d'être enfermé dans un camp après une défaite humiliante qui m'a beaucoup marqué. Faut bien dire, faut le reconnaître, faut dire la vérité. D'abord, c'était un régiment de chasseurs alpins. C'était un régiment de rappelés. C'est-à-dire les gens qu'on fait venir de mobiliser. Bon, c'est-à-dire des gens qui quittaient leur café de la Canebière, leur petite usine ou leur bureau pour devenir militaires. C'est là que j'ai mesuré, mais vraiment, l'enfantillage de l'administration, de la gestion française. Tous ces pauvres gens étaient là. Ils avaient un uniforme, ils n'étaient pas soldats pour autant. Et tous les samedis soirs, ils se sauvaient pour retrouver leur bobonne, n'est-ce pas ? Bon, et normalement, on était en guerre. C'était le conseil de guerre, ils devaient être fusillés. Non, mais si on était sérieux, bon, il n'en était pas question, puisque la moitié du bataillon disparaissait, comme par enchantement, et revenait le lundi matin. Alors, c'est là que j'ai commencé à voir que la gestion française suppose beaucoup de laisser-aller, d'indulgence, et quand les affaires deviennent sérieuses, ne riment plus à rien du tout. Il y avait un certain De Gaulle, au même moment, qui faisait un petit peu les mêmes réflexions, d'ailleurs. N'est-ce pas ? Qu'il y a un côté idiot et pas sérieux dans le comportement français, mais Dieu merci, ça se rattrape de temps en temps.
1: Olivier Merlin, de quand date votre amitié avec André Chastel ?
2: Eh bien, elle date exactement de notre départ en Allemagne en août 1940. Nous étions 1200 officiers dans un camp qui était près de Sarrebourg. Et quand nous sommes à Reading, exactement, et quand nous sommes partis, il était dans le wagon de ce convoi interminable qui nous a emmenés jusqu'à l'est de Berlin. Et là, très vite, nous sommes instaurer une espèce d'université. Et Chastel, lui, a pris la tête d'un groupe qui se réunissait tous les dimanches matins. Et puis, comme nous avions fait amitié, il m'a demandé de faire, si on pouvait, comme on pouvait le faire, la vie à Paris, que je réussissais, si vous voulez, à détecter dans la lecture horripilante, d'ailleurs, les journaux de l'occupation français, avec heureusement quelques pages en allemand pour vous rappeler à l'ordre, et puis même à travers les journaux allemands.
1: Et il fallait savoir lire entre les lignes, alors ?
2: Oui, on lisait entre les lignes. Alors, ce groupe était fait pour lire entre les lignes. Et Chastel avait, comme nous étions 12, Chastel faisait une espèce de journal oral, si vous voulez, et lui-même faisant une chandelle au-dessus de tout ça avec un brio extraordinaire. Et vraiment, nous nous tenions au courant de tout, et franchement, ça allait très loin, enfin, surtout avec Chastel, d'ailleurs. En temps, ça nous arrivait d'avoir un camarade qui venait dans notre camp, c'était très très rare. Alors, bien entendu, tout le monde se jetait sur lui pour savoir comment ça se passait dans d'autres flag. Et là, c'était le père Conga, une intelligence absolument lumineuse. Il est venu faire un tour dans ma popote et il m'a dit en confidence, dites donc, il paraît qu'il y a des intellectuels qui se réunissent dans un sous-sol régulièrement. « Oh, ces types-là, je me demande si c'est pas des communistes. Bon. » Alors je lui dis, écoutez, alors là je peux vous dire que, ne me dites pas ça à moi, nous sommes simplement des gens de bonne volonté qui cherchent à retrouver la vérité entre les lignes des journaux, et nous tenons au courant et en alerte.
1: Finalement, vous aviez organisé quelque chose de l'ordre d'une résistance intellectuelle à l'intérieur
2: de ce... c'était vraiment, c'est ce que je lui ai dit d'ailleurs à Conga. C'était vraiment un organisme de résistance. Résistance, évidemment, il faut reconnaître intellectuelle. Bien entendu, intellectuelle, c'est sûr. On ne pouvait pas faire autre chose.
0: Rien dans les mains, rien dans les poches. C'était absolument extraordinaire. Il fallait faire des coups en racontant quelque chose sur des formes qui étaient invisibles. Et qu'il fallait évoquer dans sa tête, n'est-ce pas ? Et évoquer dans la tête des autres. Alors là, il y a une grâce d'État, il y a quelque chose qui tient à la solidarité.

0: Alors, physiquement, je vais quand même vous le décrire.
1: Allez-y.
0: Bon, parce qu'alors, vous êtes beaucoup trop jeune pour vous rappeler ça. L'Illustration, qui était un journal absolument remarquable, dont on ne parle plus d'ailleurs du tout aujourd'hui, l'Illustration publiait régulièrement non seulement des photos, qui étaient des photos très souvent bouleversantes, de la guerre, mais très souvent, il y avait une espèce de hors-texte en pleine page, qui était un portrait en couleur. Et notamment, le spécialiste, si vous voulez, de ce genre de tableau, s'appelait Scott. Je me souviens qu'il y en avait notamment un chasseur à pied ou chasseur alpin, et qui avait le béret comme ça, crânement cassé sur l'oreille, des yeux très bleus, un très joli teint, une petite moustache blonde, enfin, et bien c'était le portrait de Chastel. Très très très beau, des yeux bleus.
1: Ah, il est toujours très bien.
0: Oui, il est encore très bien, oui, non, mais il était là. Alors
1: il est toujours très beau.
0: Là, il était absolument irrésistible. Et quand je l'ai revu après la guerre, ça a été pareil. Il était toujours très très bien aussi, remplumé, parce que nous étions mecs comme des clous à ce moment-là, bien entendu. Et il acceptait très gentiment, là, il était déjà professeur en Sorbonne. Boeuf Méry, bien entendu, était enchanté de le recruter. Et il a donc fait la critique d'art. Très tôt, 45, 46, en tout cas 46, si c'est pas 45.
1: Oui, et c'est comme ça qu'il a vraiment pris contact avec les médias, en
0: quelque sorte. Voilà, exactement. Oui, parce qu'il n'a pratiquement il n'avait pas besoin de ça, c'était une bague au doigt pour lui. En fait, il n'a pas besoin de ça du tout. Mais, alors bon, je n'ai pas besoin de vous dire que c'était écrit de manière raffinée. Et alors avec lui, j'ai un autre souvenir, c'est que nous avons fait ensemble toute une série d'articles sur ce qui s'imposait comme rénovation au Louvre. Alors je me rappelle, on a dit qu'il y avait de scandales, des réserves notamment. Alors, nous avions réussi à trouver qu'il y avait un vateau, je ne sais plus lequel, mais pas Gilles, mais enfin des grands vateaux qui étaient dans les réserves, et que je pense que nous avons tout de même eu une certaine influence pour, si vous voulez, décongestionner la Grande Galerie, qui était à ce moment-là encore, dont l'organisation datait d'avant la guerre, où les tableaux étaient à touche-touche. C'était abominable, la Grande Galerie, vous savez, avant la guerre, par exemple. Alors après la guerre, ils ont commencé à ventiler les tableaux. Alors évidemment, pour les ventiler, il fallait les mettre ailleurs, et il y en a eu quelques-uns qu'on a mis à la réserve. Et alors, c'est sur le choix, en tous les cas.
1: Et ça, c'était en quelle année?
0: Oh, je pense que ça devait être en... Je pense que ça devait être en 51, 52, quelque chose comme ça.
1: Ça a fait grand bruit pendant longtemps, parce que ces histoires, l'affaire des réserves du Louvre,
0: oui,
1: on en parlait encore dans les années 60.
0: Tout à fait, oui.

0: Le bon plaisir d'André Chastel.
1: Je suis devenu un homme entre-temps.
2: Entre-temps, vous êtes devenu un homme, et pas seulement un homme, vous êtes devenu un homme, un Italien.
1: Oui.
2: Vous êtes devenu Florentin.
1: Je suis devenu Florentin pendant une bonne période, et puis après, selon la même ligne de développement, je suis devenu plus Vénitien, et puis récemment, plus Romain.
2: Ah oui, mais vous n'avez jamais été un Italien du Sud, ou très peu.
1: Si. J'ai eu la Sicile, et je suis allé voir une ville étonnante qui s'appelle Noto. Et un de mes premiers articles a été sur Noto, qui est une ville sur les pentes des montagnes. C'est une ville sur une pente avec des perspectives corrigées, des perspectives accélérées. C'est-à-dire les rues qui montent, les corniches et les balcons sont légèrement inclinés de telle sorte qu'on a l'impression d'une perspective à la manière de celle de Borromini à Rome. Tout à fait stupéfiant. Alors, l'Italie, pour moi, c'est ça, n'est-ce pas? L'Italie, c'est chaque fois qu'on va dans une petite ville ou dans un petit sanctuaire, quelque chose, une trouvaille, une invention, souvent très audacieuse, souvent bizarre, mais qui a été faite pour vous faire plaisir, qui a été faite pour que vous arriviez là avec le sentiment d'être gratifié de quelque chose. Vous parliez, j'ai pas beaucoup écrit, c'est vrai, sur l'Italie méridionale parce qu'elle m'impressionne trop. Mais je me souviens de mon émotion à Palerme en voyant d'abord Saint-Jean-des-Ermites, un endroit.

0: normal, et qui fait que je me suis mis à lire les philosophes de la Renaissance. Alors, je me suis mis à lire Pic de la Mirandole, Marsilio Ficino, Politien, qui n'est pas un philosophe, mais qui est un, l'humaniste le plus cultivé, le plus savant, etc. Alors ça, j'ai eu une grosse période, et elle a été encouragée par un personnage que je peux bien nommer en passant, parce que c'est mon privilège, c'est d'avoir connu tous les grands hommes dans ces disciplines, n'est-ce pas, et aussi dans quelques autres. J'ai rencontré Berenson. Et il m'a dit, jeune homme, qu'est-ce que vous faites? Il avait cette manière napoléonienne de vous parler. C'est très bien. Je lui ai expliqué ce que vous avez. Il m'a dit, ben, vous faites bien, car quand on vient me trouver en disant qu'on veut étudier l'art italien, je donne toujours le conseil suivant. Pendant un an, vous ne lisez aucun livre sur l'art. Vous lisez les poètes. Vous lisez Dante, vous lisez Pétrarque, vous lisez Politien, etc. Il m'a dit, c'est ce que vous faites, vous êtes intelligent, continuez. C'est ça qu'il m'a dit. Et en effet, c'était le moment où je lisais tout ça de près, en essayant d'établir un lien entre le monde des idées, le monde des notions, n'est-ce pas, et le monde des formes. Travail que j'abordais un petit peu naïvement à ce moment-là, mais jamais avec l'idée simplette que les idées vont expliquer le tout des formes. Ça, je crois que je n'ai jamais commis cette faute intellectuelle et mentale.
1: Mais enfin, on peut dire que vous êtes le premier en France qui avait essayé, disons, de comprendre quand même la peinture par la philosophie et la littérature.
0: Oui, non, bien sûr, c'était mon approche initiale. C'était mon approche initiale et je crois qu'il y a là une certaine dose de validité. Pourquoi cette manière de procéder ainsi, n'est-ce pas? Vous savez, c'est toujours, on se détermine toujours par contraste, parce que je n'étais pas content des commentaires que je rencontrais, toujours en France, n'est-ce pas? J'étais pas content des commentaires, ils me paraissaient ni satisfaisants, ni bien écrits. Et je fais de nouveau référence à Zach Solpanowski, n'est-ce pas, dont ce travail qui était court et simple m'avait épaté, parce qu'ils avaient mis en vis-à-vis, sans les confondre, la notion mère incitatrice qui donne l'idée de faire tel type d'estampe, et puis d'autre part le talent, le savoir-faire, l'art de composition de l'artiste en question qui s'appelait Durer. Alors je me suis dit, Botticelli, Michel-Ange et compagnie, il faut faire la même chose.
1: Oui, et d'autre part, l'architecture florentine est très néoplatonicienne en quelque sorte, puisqu'elle est basée sur la pensée de la lumière.
0: Oui, et puis j'étais à l'aise dans ces formes-là. Elle me plaisait. Brunelleschi m'a toujours plu, et je crois que je l'ai compris. Santo Spirito, quand on arrive, avec ce dessin, n'est-ce pas? Une architecture qui est dessinée de telle sorte qu'on a pris la précaution de vous dire, regarde bien ça, tu vois, c'est joli. C'est comme une mélodie qui est en place, et on vous la propose. Oui, alors, on ne peut pas refuser.
1: C'est le beau platonicien, en fait.
0: Oui, je crois que c'est ça. Et Saint-Laurent, c'est ça aussi.

très vite, je me suis aperçu qu'il fallait bien sûr avoir l'esprit de contradiction, c'est-à-dire il fallait commencer par tirer un trait. Tirer un trait, annuler ce qu'on vous raconte et repartir sur de nouvelles bases. Alors ça c'est la technique, c'est le métier, remonter aux sources, remonter au texte, et c'est ce que je me suis employé à faire. On ne va pas épiloguer indéfiniment là-dessus, je me suis donné un mal fou pour ça, parce que ça n'est pas dans les habitudes françaises. N'est-ce pas ? Autant les collègues philologues, historiens de l'Antiquité et tout ça savent le faire, et savent qu'il faut remonter à la bonne version initiale du texte pour pouvoir le commenter proprement. Sinon, on commente des contresens. Bon. Eh bien, dans le domaine qui m'intéressait, on commente indéfiniment des contresens. Il y a une phrase de Léonard de Vinci,

0: Oui, discute des mérites de la peinture et de la musique. Bon, et il emploie cette formule, la sventurata musica. Ce qui veut dire sventurata, c'est sfortunata, un chevalier d'aventure, dit ventura, c'est un chevalier de fortune. Vous voyez? Bon, mais sventurata, c'est comme sfortunata, c'est l'infortuné, la malheureuse musique. Et il oppose la peinture qui dure à la musique qui meurt. À peine a-t-elle été émise, créée. Ça a été traduit par Péladan et répété par tous les commentateurs, l'aventureuse musique.
1: Ça n'a rien à
0: Là,
1: voir.
0: oui, mais
1: Contresens
0: vous avez des
1: parfait.
0: livres avec des chapitres intitulés L'aventureuse musique. Et on dit que Léonard avait compris à l'avance Chopin, Beethoven, etc. Vous comprenez? Alors, là, c'est l'irritation, mon côté cuistre, mon côté professeur, mon côté normalien, tout ce que vous voudrez. Ça, je ne peux pas supporter le commentaire à n'en plus finir sur le contresens. Et je me suis dit que dès ce serait possible, il faudrait proposer des éditions et de nouvelles traductions modernes, contrôlées, des grands textes de base. Et
1: Oui.
0: c'est ce que je me suis employé après quand j'ai eu des étudiants, des collaborateurs pour le
1: Oui,
0: faire.
1: vous avez notamment dirigé la magnifique
0: Traduction
1: traduction de
0: de Vasari qui
1: Vasari.
0: nous a pris 20 ans, n'est-ce pas? Qui nous a pris 20 ans, mais qui va se terminer. Il y aura 11 volumes et on aura un Vasari surveillé.
1: On vous doit la redécouverte de Florence. On vous doit aussi quelque chose qui me tient très à cœur, c'est la peinture de Ferrare. Et la redécouverte de gens comme Ercole,
0: Ah, des
1: de
0: Roberti et
1: Roberti
0: tout
1: et de
0: ça, oui.
1: Francesco del
0: Alors
1: Cossa.
0: là, il faut indiquer une chose, qui est les quelques rencontres que j'ai eu la chance de faire et les gens que j'ai eu le privilège d'assez bien connaître et avec qui j'ai un petit peu travaillé. Le premier, c'est Roberto Longhi, qui est l'homme qui a écrit le premier grand livre sur Piero della Francesca. Et le premier à faire en 52, sauf erreur, la première grande exposition sur Caravage. Donc, un homme dont l'importance est considérable. Mais son chef-d'œuvre d'écrivain et de commentateur, c'est Officina Ferrarese, un petit livre sur l'atelier de Ferrare. Et ce titre de Officina me plaît beaucoup,
1: Le
0: très utilisé.
1: laboratoire.
0: Et oui, c'est l'atelier, le laboratoire, c'est tout ça. Et alors, il a fait sur les Ferrari, un livre qui est un morceau d'une élégance et d'une qualité telle. Et j'ai vu avec Longhi les possibilités, ceci est très important, les possibilités que donne à l'interprète le fait de soigner l'écriture. Et ça, c'était déjà naturellement ma conviction, mais ça l'a renforcé, confirmé. Tu dois t'efforcer, naturellement, d'être rigoureux, strict dans les exposés, etc. Mais tu dois aussi ne pas avoir honte d'un petit effort littéraire s'il permet de véhiculer des invidences qui ne sont pas du domaine des idées à proprement parler, mais qui sont du domaine de la forme. Et alors, peut-être certains en ont reconnu le mérite, ça n'a pas été le cas de tout le monde. C'était à l'époque, on ne s'en rend plus compte aujourd'hui, mais c'était à l'époque où le fait d'écrire dans les journaux était une tare. C'était une tare. Et on me l'a lourdement rappelé, le moment venu.
2: Oui, sûrement que c'est un homme de médias. Chastel, étant certainement l'homme qui connaît le mieux la peinture italienne, moi je vois bien comment il faisait ses articles et comme il les fait une fois de temps en temps, maintenant plus rarement, enfin comme il les fait encore. C'est-à-dire que moi je suis à fond, j'ai toujours été à fond pour le pittoresque. C'est-à-dire que quand on vous décrit les offices de Florence, je suis pour qu'on décrive un peu au passage, mais bien entendu sans que ça ait l'air de rien du tout. Mais qu'on décrive un peu le monument, même s'il est archi connu. Parce que le jour où vous le voyez, il est spécial. Il n'est pas comme la veille, il n'est pas comme le lendemain. Moi, quand je lis, par exemple, des comptes rendus, enfin, je ne veux pas du tout faire de personnalité, mais quand j'ai des comptes rendus de la Coupe Davis à Melbourne, et qu'on me fait la description d'une partie de tennis comme si elle était à Roland-Garros ou Wimbledon, et qu'il n'y a pas pas un endroit, une ligne, pour nous montrer comment était le stade de Melbourne, s'il y avait du soleil, pas du soleil, comment étaient les gens. C'est la négation du journaliste, c'est pas la peine d'aller à Melbourne. Alors Chastel, lui, il a toujours la coquetterie, quand il est, c'est un article qui est un endroit extérieur, il a toujours la coquetterie de mettre une petite touche de lumière, en bon peintre qu'il est d'ailleurs.

0: la mouche possède un dossier important en littérature. Ne pensons pas seulement aux fabulistes qui lui font jouer un bout de rôle d'Ésope à la fontaine. Elle a fourni, dès l'Antiquité à Lucien et après lui aux satiriques modernes, l'occasion d'exercices oratoires remarquables, cruels pour le métier de rhéteur chez Lucien et chez tous les autres pour l'espèce humaine en général. Dans cet esprit, il existe un petit Laos mousqué d'Alberti dont le propos est ambigu à souhait. De notre temps, la faveur des auteurs a été plutôt flatteuse, en ce sens que l'insecte joue un rôle mortifère dans une nouvelle atroce de Pirandello et élégamment symbolique dans un conte parfait de Mansfield, The Fly, où tout dépend d'un encrier visité par une mouche. Preuve d'une prise de conscience élevée du problème, un délicieux essai en forme de pastiche a abordé l'essentiel dans le recueil « Des mouches et des hommes » d'André Bay. Les mouches exercent une attraction particulière sur les intellectuels. Moins répugnantes que l'araignée, moins séduisantes que le papillon, elles incarnent l'agitation inutile et dérisoire qui au surplus peut gêner la vie de l'esprit. Pascal jette une note sur la puissance des mouches capable d'embarrasser l'âme pensante. Il ne faisait, bien entendu, que renchérir sur Montaigne. En face de ce palmarès assez brillant, la place de la mouche peut paraître vague, aléatoire, fuyante dans les arts, et pour tout dire, le sujet de la mouche en peinture un peu léger. Dans les tableaux du XVe et XVIe siècle, la présence de l'insecte est toujours un peu insolite, sinon déconcertante. On comprend à la rigueur qu'il apparaît sur un fruit, mais que vient-il faire sur une coiffe, sur le dos d'un putto? On en a donné une explication magique. Mais après avoir de mon mieux enrichi et contrôlé le dossier, je ne me suis pas trouvé d'accord avec cette interprétation apotropaïque. Elle manque d'une clé simple. Celle-ci se trouve dans la Burla de la Mosca, la blague d'atelier racontée par Vasari dans sa vie de Giotto. On raconte que Giotto, encore jeune, et dans l'atelier de Cimabue, peignit un jour sur le nez d'une figure faite par Cimabue une mouche si vraie que le maître, se remettant au travail, tenta à plusieurs reprises de la chasser de la main. Il la crut vraie jusqu'au moment où il comprit son illusion. Giotto, jeune, peignait des mouches. Voilà l'indication capitale. La peinture moderne commence par une plaisanterie de rapin, par le tour de force illusionniste qui établit ironiquement la supériorité technique de l'élève sur le maître. André Chastel. L'historien Paul Venn, professeur au Collège de France, vient de nous rejoindre dans le bureau d'André Chastel.
1: Mon problème à moi est celui-ci, une très forte fascination, depuis toujours, pour les images, et une certaine incapacité à en parler ou à en parler avec goût. C'est-à-dire, comme toujours, qu'on admire ce qui vous manque. Et ce que j'envie à Chastel, c'est une première chose, c'est qu'il ait du goût. Il y en a une seconde. Comme historien, j'ai toujours l'impression que l'histoire de l'art pose des problèmes infiniment plus subtils et qui vont infiniment plus loin que, par exemple, l'histoire économique et l'histoire sociale. Mieux encore, qu'elle dépasse les faux problèmes qu'on a posé à partir de la société et de l'économie, et que le vrai test des méthodes historiques d'avant-garde aujourd'hui, c'est l'histoire de l'art. Pour parler avec une franchise qui touche au cynisme, il y a chez la plupart des historiens une totale inexpérience dans le maniement des images. Ils sont persuadés que les images sont comme une grimace ou un sourire qui court comme une expression spontanée sur le visage de la société. Si par exemple on découvre un portrait romain où là on voit un empereur sculpté avec des traits invraisemblablement hiératiques, on s'imagine que c'est une période de hiératisme et de tyrannie qui s'est exprimée dans ce portrait. Or ce portrait n'est pas du tout ça. Ça a été le portrait d'une époque aussi raffinée que la nôtre où quelqu'un a fait un art de recherche et l'artiste romain qui a sculpté ce portrait avait exactement l'attitude de Picasso devant l'art nègre. Ce n'est pas une barbarie du IIIe siècle qui effleurait sur son visage, c'est la recherche esthète d'un artiste. Et les contresens de ce genre qu'on peut citer sont innombrables. L'art n'est pas l'expression de la société. Il est bien, je crois, une expression, plus qu'un moyen de communication. Mais je ne pense pas que ce soit celui de la société. Ou plutôt, ça ne veut rien dire. Mais Chastel en sait plus long que moi.
2: Non, mais Paul formule très exactement ce qui est et doit être de plus en plus notre préoccupation, c'est qu'il faut que nous retournions les termes des commentaires que nous avons reçus et au milieu desquels nous avons été élevés. Et le retournement est très simple. Est très simple à faire, on en trouve la confirmation. Mais même il y a 60 ans, dans les premiers écrits d'un professeur très cuisse, très sec, mais qui s'appelait Wölflin, n'est-ce pas, et qui l'a dit assez clairement, et d'autres l'ont répété par la suite. Et Malraux l'a répété en noyant un peu le poisson, n'est-ce pas, dans son discours. L'art est une construction. Et s'il est une construction, il construit la société en même temps qu'il se construit. Mais il n'y a qu'à penser à l'architecture. Prenons l'idée qu'on se fait couramment, et parfois de très grands esprits, n'est-ce pas, que nous connaissons bien, disons, du Moyen-Âge. Hein, parlons du Moyen-Âge. Ou ça pourrait se dire aussi pour l'Antiquité, et ça pourrait se dire aussi pour l'époque classique occidentale. Bon. On se forme une idée globale. Dans cette idée globale, il y a une dose d'économie, généralement assez imprécise, hein, et pas très bien définie. Et puis alors, il y a cette idée de la pulsion sociale qui fait qu'on va dans telle ou telle direction. Bon. À partir de là, on va vous expliquer l'architecture gothique ou l'architecture des temples, et ainsi de suite. Mais, dans le principe d'explication un peu hegélien qui flotte dans l'esprit de la plupart de nos collègues historiens, il y a l'image de l'architecture, elle est déjà présente dans le principe. Il n'aurait jamais été formé tel qu'il est, ce principe définissant un type de civilisation, s'il n'y avait pas eu l'expérience de l'architecture, c'est-à-dire les temples, les constructions de colonnes, au Moyen-Âge, tout ce qu'évoque aussitôt le nom de Moyen-Âge. Par conséquent, je crois que le court-circuit est permanent, n'est-ce pas ? Et il faut à tout prix trouver le moyen de se dégager de cette situation fausse. Il y a les fameux faits historiques qu'on n'arrive jamais à saisir, Paul Venn l'a admirablement montré, sinon en fabriquant un scénario. Et comment fabrique-t-on ce scénario qui permet de rendre compte du fait historique, sinon à partir de quelques expériences plus ou moins bien contrôlées qui supposent une vision de l'espace et des images, c'est-à-dire des éléments qui échappent à la prise historique habituelle.
1: Jusqu'ici, le truc était le suivant, pour expliquer historiquement. On prend cette conception du tissu urbain, on la baptise sociale.
2: Voilà.
1: Et ayant mis le tissu urbain dans la société, on explique ensuite le tissu urbain à partir de cette société où on l'a déjà mis. Voilà. C'est-à-dire que c'est un cercle vicieux.
2: Voilà.
1: C'est pour ça que l'explication par la société est non pas fausse, mais verbale. C'est vraiment la vertu dormitive de l'opium.
2: Tout à fait.
1: Mais alors, justement, ce qui chez Chastel m'a beaucoup frappé, c'est qu'il est arrivé à trouver entre une histoire de l'art qui est une chose très légitime et qu'il faut toujours faire
2: technique.
1: Et qu'on n'est plus assez.
2: Très technique.
1: Faite de jugement de valeur.
2: Ouais.
1: Et une histoire de l'art qui est vraiment de l'histoire, le juste point où les choses s'articulent, c'est-à-dire non pas dans le social qui n'est qu'un mot, mais dans ces espèces d'interactions microphysiques incessantes entre artistes, publics, connoisseurs, collectionneurs, historiens de l'art, avec des brusques mouvements, des flambées, des moments où les gens se sentent en état de recherche, par exemple. C'est le cas de l'Italie entre 1450 et 1503, si j'ai bien compris. Ouais. Les états où les gens se sentent au contraire en état d'académisme. Eh bien, c'est ça la pulsation de l'histoire de l'art. Et c'est cette couche qui est la vraie que Chastel, à mes yeux, a découverte. Et il a cité Wölflin tout à l'heure, et ça m'a fait un plaisir fou, parce que Wölflin, que j'ai lu et relu de très près, est le penseur que je connais qui est le plus proche de mon ami Michel Foucault. J'ai des phrases que j'ai relevées chez Wölflin qui pourraient être signées de Foucault.
2: Ouais. J'étais très frappé du fait qu'un historien des religions, qui s'appelait Jean Baruzy, qui était autrefois un de nos collègues au Collège de France, Jean Baruzy, étudiant Saint-Jean de la Croix et étudiant Sainte-Thérèse, qui ont laissé des écrits stupéfiants, n'est-ce pas, comme chacun sait, affirmait que l'idée de la vie des formes de Faucillon, et nous rejoignons le même principe morphologique, l'avait profondément aidé pour pouvoir articuler ses riches intuitions des mystiques. N'est-ce pas ? Ça m'avait beaucoup étonné autrefois, et ça prouvait par conséquent que l'analyse formelle peut et doit être plus que la simple analyse des formes.

0: André Chastel, dans votre livre « Art et humanisme à Florence, au temps de Laurent le Magnifique », paru aux Presses universitaires de France, vous écrivez « Il reste à rechercher comment les idées florentines devenues communes sont intervenues dans ces développements. La sensibilité collective suit toujours des lignes d'aimantation. Ces mouvements répondent à des formes symboliques à valeur d'archétype, grâce auxquelles l'expérience de quelques-uns se généralise et devient assimilable à tous. Celles qu'avait proposées le platonisme florentin sont de celles-là. Eros, ou le principe de l'enthousiasme créateur. Hermès, ou l'aptitude aux formes symboliques. Saturne, ou le drame du génie, jouèrent précisément ce rôle et portèrent en quelque sorte la gloire des maîtres.
1: Saturne. Bon, une idée tout à fait neuve et moderne de la mélancolie, de la tristesse, qui fait le lien entre un certain Moyen-Âge, qu'il a beaucoup connu, c'était la Cédia, et le romantisme, n'est-ce pas, et le grand romantisme, celui des Allemands, celui d'Elderlin, de ceux qui souffrent d'exister et qui s'interrogent désespérément. Bon, ça passe par le néoplatonisme, qui a tiré de cette notion, peu importe ces ingrédients compliqués, il y a de l'astrologie, un peu de tout là-dedans, mais il a tiré la notion du drame de l'intelligence, et un certain Durer l'a adopté pour rendre compte du drame de l'artiste devant la nature et cette difficulté de mathématiser à fond. Bon, voilà une première notion. Le néoplatonisme nous l'éclaire. La deuxième, Eros. Alors là, enfin, c'est trop facile même de l'expliquer. Juste avant la guerre, avait paru un très étrange livre qui a eu beaucoup de succès sur le moment, qu'on a oublié depuis, d'un certain Denis de Rougemont, qu'on a beaucoup oublié, et ça s'appelait « L'amour et l'Occident ». Et il est tout à fait dans le sens que nous venons d'indiquer. Il a montré que c'était une construction de la pensée occidentale à un certain moment, dans certaines conditions, et une très belle construction qui a inventé la passion. Qui a inventé la passion amoureuse, la passion... Et là encore, nous allons jusqu'au romantique, jusqu'au siècle dernier, où, après tout, Flaubert a écrit l'éducation sentimentale pour aider à comprendre quelque chose d'immémorable. Bon, ça passe par le néoplatonisme. Ça passe par le néoplatonisme, et ça permet de rendre compte de tout un renouveau de l'imagerie qui va se diffuser, mais dans toute l'intimité de la pensée occidentale. Et puis la troisième, je l'ai appelée Hermès. L'hermétisme, c'est-à-dire le sens du mystère qui se traduit par le jeu des correspondances dans la nature et la spéculation scientifique, n'est-ce pas, qui est innervée par un certain type de problèmes qui, depuis, ont été déplacés par la science, par la mathématique, etc. Mais leur idée, c'est que la mathématique est un mystère. Et aujourd'hui, nous l'appliquons du matin au soir, dans la vie technique, dans la vie pratique, et nous oublions que c'est un mystère, c'est le mystère des nombres. On avait parlé de Cavaillès tout à l'heure, mais Cavaillès savait qu'il y a un mystère des nombres, et que la logique mathématique, c'est quelque chose qui ne peut pas être considéré comme allant de soi. Bref, je ramasse ces trois idées. Je les ai vues se dégager en étudiant le néoplatonisme. Utilisant à fond la notion, qu'est-ce que je m'aperçois ? Je m'aperçois que le saturnisme conduit à mieux comprendre tout simplement Michel-Ange. Mais tout simplement Michel-Ange, puisque lorsqu'il sera représenté, il sera représenté dans l'attitude typique du saturnien, c'est-à-dire celui qui réfléchit, qui est insupportable, qui souffre, sans toujours pouvoir très bien rendre compte de ce qui lui crée tant de douleur, etc. Et qui, en plus, comme tout saturnien, ça avait beaucoup frappé que Roger Caillois, à un certain moment dans nos discussions, est un fanatique de la pierre, n'est-ce pas ? La pierre, ce qui est solide, ce qui tend vers le bas, c'est l'obsession du saturnien, parce que lui-même se replie et se met dans une position pétrifiée. Et c'est la position... du personnage d'Héraclite assis que vous voyez dans l'école d'Athènes de Raphaël, n'est-ce pas, et qui est rajouté après coup et certainement en référence à Michel-Ange. Alors, en voilà un. Je ne dis pas que ça l'explique, je dis que nous introduisons une certaine lumière oblique sur un comportement. Le deuxième, Eros, Raphaël, on est tout inspiré du début à la fin, amour sacré, amour profane, toute la légende qui est créée autour de lui, ça se développe admirablement, et Hermès, il y a un certain Léonard de Vinci qui nous paraît tout simplement l'avoir incarné. Bref, quelle était l'idée? Qu'est-ce qui s'est passé là? Il y avait des idées philosophiques, séduisantes, attirantes, mais pourquoi peuvent-elles intéresser un historien de l'art? Parce qu'elles se sont incarnées. Elles ont été vécues par ces génies, par ces grands personnages. À partir de ce moment-là, nous avons quitté le domaine de l'idée pure, nous sommes entrés dans la conscience et dans la conscience de l'artiste. Et alors, chaque fois, il me semble qu'on y a gagné quelque chose. Et ce n'est plus la philosophie dominant l'art, c'est l'art se substituant à la philosophie à travers une longue expérience, une importante expérience vécue. Alors, il fallait changer de problème et de temps en temps, enfin, j'ai déplacé l'orientation, la direction de travail, mais j'ai toujours un petit peu essayé d'aller dans le même sens. Jusqu'au moment où j'ai découvert la chose à laquelle je n'ai pas pensé d'abord et qui était la plus délicate à saisir, c'est Venise, n'est-ce pas ? Alors là, je peux faire un petit saut en arrière amusant. Il y a un homme étonnant que j'ai un petit peu connu et dont je lis aujourd'hui dans la correspondance de Paulhan qu'il était considéré comme un génie, n'est-ce pas, par toute la NRF, par tout Gallimard. C'est Grothuysen. Je l'ai un peu rencontré au moment où je faisais tous ces travaux et c'est lui-même qui m'avait fait signe. Parce qu'il avait dit « J'apprends que vous travaillez sur le néoplatonisme, Florence et Venise ». Et il avait fait, en effet, un travail tout à fait passionnant à ce sujet, n'est-ce pas ? Passionnant, mais que je me suis permis de juger, je me suis permis de lui dire, avec le toupet qu'on peut avoir quand on est un jeune chercheur à l'égard d'un grand personnage comme celui-là, je lui ai dit, votre Venise, c'est pas tout à fait ça. Vous dites, Platon, Florence, Venise, aristotélisme, n'est-ce pas ? J'ai dit, j'ai une impression différente, c'est que bien sûr, à Padoue, vous avez un grand centre d'aristotélisme, c'est-à-dire d'intelligence appliquée aux problèmes pratiques, aux problèmes scientifiques et techniques. Parce que c'est ça ce que signifie pour eux l'aristotélisme. En mettant entre parenthèses toute la philosophie de l'âme dont ils disent qu'on ne sait pas très bien ce qu'il faut dire. Mais il me semble qu'à Venise, il y a autre chose. Il y a un fond de scepticisme et d'indifférence à l'intellect en présence de la richesse de l'expérience. Autrement dit, un empirisme. Je crois qu'à cette notion d'aristotélisme, il vaut mieux substituer une notion d'empirisme. Mais un empirisme tellement créateur, tellement fécond, tellement riche, que cette absence de philosophie tient lieu de philosophie. Alors que les Florentins du Quattrocento ne donnent l'impression d'une exécution sans faille. Enfin, Botticelli représente ça très bien, n'est-ce pas ? Avec les Vénitiens, on trouve tout autre chose, une hésitation. Tous les tableaux de Giorgione sont des tableaux qui ont été repris, corrigés. Les moyens techniques de la radiographie nous ont révélé des tas de dessous, des variantes. C'est un peintre qui tâtonne. Et puis ça s'enrichit, et puis finalement, on arrive à quelque chose de très élevé. Ça, c'était très nouveau, n'est-ce pas ? Ça, c'était très nouveau, et ça ouvre, si on veut, une autre phase, une autre période. Et là aussi, on s'aperçoit avec Venise combien nous formons des synthèses historiques vraiment à réviser. Et puis alors, il y a Rome. Alors, là aussi, j'ai mis très longtemps, je le dis avec humilité, à comprendre, mais que les Donatello, les Brunelleschi et les autres inventaient l'Antiquité. Ils réinventaient l'Antiquité sur quelques bribes, sur quelques éléments que nous avons dégagés ensuite et que nous pouvons interpréter aujourd'hui parce qu'ils ont commencé à faire ce travail, mais à le faire avec 10% de concret et de positif et 90% de spéculation. Et tout ceci sur un fond de christianisme qui accepte tout. Ce sont des grands pontifes qui ont dit « Mais l'Antiquité, c'est très bien, et il faut la ressusciter, parce que c'est la base du monde chrétien dans lequel nous vivons. » Et l'idée d'imperium antique, ça sera l'idée de l'imperium christianum. C'est la même chose. L'idée d'une coïncidence, mais quasi totale, entre ces deux mondes, l'Antiquité revécue et imaginaire dont nous venons de parler, et puis le monde vécu chrétien, l'idée de leur coïncidence est une idée les plus stupéfiantes qui ait pu être imaginée, n'est-ce pas ? Et c'est celle de Sixte IV, c'est celle de Jules II, c'est celle de Léon X. J'ai eu l'occasion dernièrement de regarder un petit peu les théologiens de la contre-réforme. Il y en a un qui est très intelligent, qui est très beau, très fort, très sensible, qui est le cardinal de Bologne, Paoletti. Il a essayé de mettre un peu d'ordre dans les images, avec cette constatation que vraiment, le désordre est excessif. Il l'a dit carrément. Les peintres peignent n'importe quoi, ils ajoutent des choses, ils inventent des personnages, et il faut dire qu'en effet, dans tout le maniérisme, il y a une fantaisie dans la représentation des scènes sacrées, dans les églises, qui est étonnante. Et puis un certain Michel-Ange s'était permis de pas mal de choses à la chapelle pontificale. Bon, alors, Paoletti est embêté, dit tout de même, nous ne pouvons pas justifier tout ça. Et ça... Vraiment, il faut le dire, parce que ça nous amène à corriger toute l'histoire. Il y a un débordement du canon pratique théologien de la théologie et de l'Église par l'activité artistique. Elle va beaucoup plus loin. Ils le savent, on le tolérait. Il y a un moment où c'est plus tolérable. Essayons d'y mettre un peu d'ordre. Et il écrit tout un traité, très intelligent, très correct, très prudent, mais qui veut limiter les dégâts, si j'ose m'exprimer ainsi. Bon, ce traité, je crois que c'est... est publié en 1585, 10 ans plus tard, à la veille de sa mort, Paoletti écrit une lettre en disant « Tout ce traité, tous ces conseils que nous donnons, toutes ces normes, ça ne sert à rien. Les gens ne les appliquent pas. Ça ne marche pas. Il faut demander aux évêques de surveiller les choses un peu plus près. » Et il renvoie le problème du contrôle et de l'orientation aux officiers subalternes, n'est-ce pas, en espérant qu'eux arriveront à quelques résultats. C'est admirable. Toute l'histoire se déroule comme ça.

0: André Chastel est très attachée aux institutions. Parce que, elles aussi, savent vaincre le temps en l'acceptant et introduisent quelque chose d'éternité dans l'éphémère de la vie des hommes.
1: Marc Fumaroli.
0: Et puis, les institutions sont des architectures invisibles. Et l'un des arts que sent et que connaît le mieux André Chastel, c'est justement l'architecture, qui est l'art romain par excellence. Au cours de ce séjour à Rome, à l'occasion du congrès Budé en 1974, nous avons eu une idée amusante de cet attachement d'André Chastel pour les institutions, pour leurs rites, pour leurs costumes, pour le jeu supérieur dont elles sont l'occasion. Et les congressistes Budé étaient rassemblés dans la salle Pauline, superbement décorée à fresque, au Vatican. Et c'est là que le pape donne ses audiences pour les groupes. Et nous attendions Paul VI, qui devait nous lire un discours latin, et signe des temps, ce discours latin, le pape avait demandé que l'un d'entre nous, un latiniste français, Alain Michel, le rédige. Et devant nous, au pied du podium pontifical, passaient et repassaient des monsignors y affairés qui nous faisaient croire à tort que le pape allait arriver. Et en fait, il s'est fait très longuement attendre, comme toute grande vedette qui se doit quelque chose à elle-même. Et soudain, parmi ces monsignors qui allaient et qui venaient sous nos yeux, nous vîmes passer André Chastel sous une grande cape noire qui semblait tout à fait à l'aise avec ses entrées dans les arcanes du palais. S'il n'était pas cardinal in petto, il en avait toute la dignité. Et ce bref instant, qui supposait une audience privée du pontife, qui était parfaitement explicable, mais qui, sur l'instant, avait quelque chose d'une apparition, eh bien, cela m'a fait comprendre, depuis, le caractère peut-être un peu autobiographique du livre qu'André Chastel a consacré au cardinal d'Aragon. Car être cardinal à la Renaissance, c'était encore être un sénateur romain. Et le voyage du cardinal d'Aragon à travers l'Europe, dont André Chastel a si bien commenté le journal, c'est un peu un sénateur romain en tournée dans les provinces de l'Empire, l'esprit tranquille, puisqu'il repose en quelque sorte sur la grande organisation romaine, à la fois impériale et ecclésiale, et curieux de toutes choses belles et bonnes, content aussi d'observer la variété d'un monde qui doit sa félicité à la paix romaine.

0: Restons à Rome. Il est impossible de survoler l'œuvre considérable d'André Chastel. Aussi avons-nous décidé, pour pénétrer plus avant dans cette œuvre, de faire en quelque sorte un gros plan sur un livre tout à fait représentatif de l'intérêt et de la complexité de son travail. Son titre, Le sac de Rome 1527, paru en 1984 chez Gallimard. Et pour en parler avec nous cet après-midi, un lecteur passionné de ce livre, l'écrivain Philippe Solers.
1: Le sac de Rome, si on demande comme ça à l'improviste aux gens ce que leur évoquerait cette formule, le sac de Rome, on va obtenir probablement toujours spontanément des réflexions sur l'Antiquité, c'est-à-dire que Rome, la chute de l'Empire romain, la disparition de la civilisation antique. Et puis on regarde la couverture du livre d'André Chastel, qui est magnifiquement illustré d'ailleurs, et on voit le sac de Rome 1527. Il y a donc eu un sac de Rome en 1527, qui le sait, ou plutôt qui le sait vraiment, et qu'est-ce qui s'est passé exactement? Et alors ce livre est construit, je trouve, comme une sorte de roman policier. Ce qui est tout l'art de Chastel, c'est de passionner le savoir, et par petites touches, par petits paragraphes, en ramifications successives, de donner à lire quelque chose qui est de l'ordre de l'énigme. Et tout un continent historique peut comme ça s'ouvrir tout à coup dans notre ignorance. Et à partir d'un certain nombre de détails de ce qui se peignait, de ce qui se disait à une époque, de ce qui se représentait dans le discours ou dans l'image, on aperçoit brusquement, d'une toute autre façon qu'un historien le ferait, des conflits religieux, des conflits militaires considérables avec des conséquences extrêmes. Le sac de Rome en 1527. Qu'est-ce qui se passe à Rome en 1527 et pourquoi y a-t-il les armées du connétable de Bourbon pour le compte de Charles Quint qui viennent saquer Rome, en somme, c'est-à-dire le piller et faire quoi? Là, par exemple, vous ouvrez le livre et vous voyez quelque chose qui m'a beaucoup frappé, dont j'ignorais complètement l'existence, c'est les graffitis. Les graffitis que les soldats allemands, probablement, donc déjà luthériens, première indication, sont allés tracer dans quoi? Ben dans les Raphaël, dans les stances de Raphaël.
2: Vous avez toute excuse de ne pas avoir connu cette chose, parce que c'est une découverte récente. C'est au cours d'un nettoyage qui a eu lieu il y a maintenant une vingtaine d'années, des fresques de Raphaël à la chambre de la signature, que le conservateur m'a fait venir et m'a dit « mais regardez ». Et en ayant enlevé les repeints et les couches de vernis, on voyait très nettement, aujourd'hui c'est déjà effacé, on les lit presque plus, parce que la peinture repousse, mais incisé, et par conséquent tracé à la pointe de la dague, Luther. Vivat Carolus Imperator.
1: Oui, oui.
2: Et il y a Vivat Luther.
1: Voilà.
2: N'est-ce pas? Par conséquent, c'est signé. Alors,
1: c'est signé.
2: Et ça, c'est prodigieux.
1: Alors, donc, ça veut dire que des armées, sur fond de conflits religieux, à la réforme qui est là, et bien avant la contre-réforme, qui est une autre époque. Mais c'est justement ce moment d'avant la contre-réforme que nous décrit Chastel, c'est le moment d'une église catholique vaincue, assiégée, qu'on peut considérer comme très en difficulté. Ben, cette incision, cette signature, ce sont donc des soldats qui viennent l'inscrire dans de la peinture. Quelle peinture? Celle de Raphaël. Faut-il penser que cette peinture, au moment où elle en était, choquait les esprits, nous qui la considérons comme étant la source extrême de l'art classique, la racine de toute beauté, eh bien, on voit tout à coup que cette peinture de Raphaël, c'était pas du tout évident.
2: Oui, Ils ne l'ont pas détruite.
1: Alors là, il faudrait presque faire de la psychanalyse, oui, là, et se dire que la volonté d'aller inscrire quelque chose sur quelque chose qu'on admire et qu'on déteste à la fois, en bivalence, c'est tout à fait passionnant. Et alors, qu'est-ce qu'on découvre avec ça? C'est-à-dire, c'est cette espèce de propagande par l'image, cette querelle de l'image, avec l'âge. Alors je trouve un passage tout à fait impressionnant sur un chapitre qui s'appelle Rome-Babylone, et qui décrit comment la construction de Rome, objet éternel décidément du ressentiment, unique objet du ressentiment universel.
2: Absolument.
1: Il faudrait faire une étude sur Rome de ce point de vue.
2: Tout à fait. Objet d'exécration.
1: Objet d'exécration, ça travaille.
2: Diabolique.
1: Ça, oui, diabolique. Voilà. Alors, qu'est-ce qui est le diable là? Eh bien, c'est le pape, c'est l'antéchrist. Et alors là, je trouve quelque chose de tout à fait merveilleux. C'est ce que vous avez sorti sur les petits tracts, les livres d'images que Cranach faisait à usage. En somme, c'était des bandes dessinées appelant en somme à l'action.
2: Des tracts,
1: oui.
2: N'est-ce pas des tracts destinés à une énorme circulation. Alors là, c'est un phénomène absolument nouveau dans l'histoire occidentale. L'idée de l'estampe à gros tirage qui va être répandue partout. C'est la première fois que nous voyons utiliser l'imprimerie et l'estampe de cette manière.

0: Est-ce que vous avez l'impression que les soldats avaient ça dans leur poche? Ces petits tracts de Cranach?
1: Oui, oui, ouais, moi je crois que c'est possible. Je crois que c'est possible. Et en tout cas, oralement, le mot d'ordre circulait, n'est-ce pas? Il faut tuer le pape. Il faut tuer le pape et le christianisme sera sauvé. C'est ça. C'est du point de vue du contingent luthérien qui constituait un bon tiers de l'armée du connétable de Bourbon, un bon tiers, n'est-ce pas? Et qui étaient les meilleurs soldats. Enfin, ça ne surprendra personne.
0: Les plus motivés, dirait-on aujourd'hui.
1: Et les plus motivés, donc, ils étaient luthériens. Ils étaient déjà de profession luthérienne. Alors, le paradoxe qui est quand même extraordinaire, n'est-ce pas, et qu'il faut rappeler, et qui a mis tout le monde dans l'embarras, c'est que c'est l'armée de l'empereur, mais de l'empereur qui est un empereur catholique, n'est-ce pas, et qui est le défenseur de la religion catholique. On le verra plus tard lorsqu'il essaiera de refouler l'hérésie luthérienne. Alors, comment est-il possible qu'il y ait cette armée, n'est-ce pas, qui arrive avec un contingent de luthériens qui ne pense qu'à prendre le pape? Ça a mis tout le monde dans un embarras épouvantable. Et c'est une des raisons. C'est une chose qui m'a intéressé. Enfin, j'aime les périodes de confusion où tout le monde se sent dans son tort et dont on ne sait pas comment en sortir. Parce que nous vivons un peu dans une période comme ça.
0: Des attentats contre le pape, d'ailleurs, il y en a de temps en temps.
1: Ah, il y en a périodiquement, n'est-ce pas? Ça faisait partie un peu du folklore romain, où il y avait des indulgences de ce côté-là. Mais alors, le point que vous avez justement soulevé et qui m'a intrigué, c'est cette naissance de l'estampe, c'est-à-dire de l'imagerie populaire.
0: C'est ça. C'est un art de masse.
1: De grande efficacité, c'est ça, n'est-ce pas? Donc, un art destiné à la foule, destiné à la masse, tandis que les Italiens, les Romains, les membres de la curie pontificale, continuent à traiter les grands problèmes avec des fresques. Et c'est la série monumentale des chambres du Vatican qui célèbre l'immunité de l'Église, son pouvoir miraculeux, le rôle de la Providence qui lui garantit une histoire sans accident.
0: Et le triomphe du Saint-Sacrement.
1: Et le triomphe du Saint-Sacrement dans le merveilleuse fresque que vous savez, répercuté par le miracle de Bolsena, qui est un miracle d'une hostie à Bolsena, etc.
0: Alors, donc controverse religieuse, là aussi.
1: Oui, bien sûr. C'est-à-dire que tous les points qui pouvaient exaspérer les réformés en train de naître, n'est-ce pas, se trouvent promulgués dans les stances du Vatican, dans les chambres du Vatican. Et en même temps, la question que finit par se poser, c'est à quoi servait? Pourquoi ces merveilleuses compositions de Raphaël? Alors, certains historiens avec lesquels je me suis trouvé en discussion ont dit, mais personne ne les voyait. Par conséquent, le conflit que vous établissez entre les grandes images monumentales italiennes du Vatican, célèbres, n'est-ce pas, et les estampes populaires allemandes, ce conflit n'a jamais existé, l'un ignorant l'autre. Et mon hypothèse, c'est l'inverse, n'est-ce pas? C'est que tout le monde le savait, plus ou moins directement. Il n'est pas possible qu'à Rome, 4, 5 ans, 6 ans après la production des pamphlets illustrés anti-romains, on n'en ait pas eu connaissance. Et j'ai fait faire des recherches, je dois confesser qu'elles n'ont pas abouti, à la bibliothèque du Vatican, où j'ai travaillé moi-même, pour en retrouver. Alors, on n'en trouve pas trace à la bibliothèque du Vatican, mais il y a peut-être des explications aussi, n'est-ce pas, à la disparition de ces documents fort embarrassants. Bon. Inversement, il n'y a aucun doute que les milieux allemands luthériens étaient très au courant de ces grandes compositions. La preuve en est que sur un des pamphlets illustrés par Cranach sur le Christ et l'Antéchrist, l'Antéchrist a la physionomie du pape Léon X. Bon, donc, l'image a circulé. Et le pape Léon X, on le voit 2, 3, 4 fois dans les dernières salles des stances du Vatican. D'autre part, des visites protocolaires avaient lieu dans ces salles. La salle où il y a le triomphe du Saint-Sacrement et l'école d'Athènes était la bibliothèque. Souvent, le pape recevait des visiteurs. Donc, très souvent, nous cherchons ici le contact attesté comme dans un journal. Nous n'avons pas de journaux, nous n'avons pas d'hebdomadaires qui nous renseignent. Mais si l'on, comme j'ai essayé de le faire, n'est-ce pas, en tricotant en quelque sorte le tissu historique, si l'on rapproche les uns des autres beaucoup de ces petits faits, on arrive à apercevoir une ligne de contact. Et il s'agit vraiment d'une affirmation et d'une contre-affirmation ou d'une réponse de l'autre côté, n'est-ce pas ? Ce qui ouvre un monde moderne nouveau. parce que c'est entièrement nouveau sous cette forme que les choses puissent se présenter. Ça c'est le point peut-être le plus frappant dans cette entreprise. L'autre point, et ça je crois pas qu'on puisse le contester, c'est que ce sac de Rome a lieu en 27.
0: Bon. Raphaël est mort depuis 7
1: ans. Au mois de mai 27, Raphaël est mort de...
0: En 1520.
1: 1520. Léon X est mort depuis 21. C'est ce pape Clément qui m'a fasciné.
0: Oui.
1: Et je le rends responsable de quelque chose de très heureux et de très original dans la culture occidentale et spécialement dans la culture romaine.
0: Alors voilà, justement, il faudrait...
1: C'est un Médicis, n'est-ce pas? Ne l'oublions pas.
0: Alors, qu'est-ce qui se produit, justement, sous ce règne? Qu'est-ce que vous esquissez déjà? Que quelque chose de tout à fait nouveau,
1: oui,
0: dans un certain nombre de représentations, oui, oui, dont je ne prendrai qu'un exemple, à savoir la Madone, par exemple.
1: Oui.
0: Les évolutions de la Vierge au cours des temps est toujours très intéressante s'y arrêter une seconde, parce que ça signale des mutations très profondes. Il y en a une que vous représentez comme ça, je ne sais pas si on va donner aux auditeurs de radio l'idée de ce qui se passe avec la Madone à la rose du parmesan.
1: Ah oui, c'est très surprenant. C'est très surprenant.
0: Qui donc, si je la regarde bien, là, devait paraître un esprit luthéroïde, comme un scandale absolument.
1: Tout à fait scandaleux. Tout à fait scandaleux.
0: C'est d'une, disons-le, d'une obscénité particulière.
1: Oui, oui, oui.
0: Ce qui m'amène à vous demander...
1: Il y a une érotisation de ces images, n'est-ce pas, incontestablement.
0: Oui. Donc, la question plus générale que je me pose en lisant ce livre que je considère comme un chef-d'œuvre, c'est est-ce que, lorsqu'il y a un moment dans l'histoire où quelque chose qui n'a jamais été dit de l'ordre de l'érotisation peut enfin se suggérer ou se montrer, est-ce qu'il n'y a pas chaque fois des forces très profondes qui se déclenchent pour interrompre cette expérience? Voilà, c'est ce que votre livre tend à suggérer. Et je trouve que c'est une lecture de l'histoire, alors je dirais même freudienne, entre guillemets, et on n'a même pas besoin de Freud à ce moment-là. Je trouve que ça tombe sous le sens. Est-ce que, finalement, lorsque quelque chose sort qui n'a pas pu être dit auparavant, est-ce qu'il n'y a pas toutes les chances que y ait une interruption ou quelque chose qui se déclenche
1: et que ça tourne mal?
0: Ça tourne mal.
1: Et que ça tourne mal.
0: Qu'est-ce que
1: alors
0: vous pensez?
1: Alors là, je crois que vous avez très bien pénétré une des assez nombreuses arrière-pensées qu'il y a derrière ce travail de pur historien, très méticuleux, n'est-ce pas, dans le détail des faits.
0: Je discerne là des intentions quand même très...
1: ça doit effleurer.
0: Très subversive.
1: Bon, alors, l'une des idées, c'est que la part du hasard est effrayante dans tous les événements de l'histoire, et particulièrement dans ce qui engage la société. Car contrairement à ce qu'une certaine doctrine un peu hegelianisée nous laisse penser, n'est-ce pas, il n'y a pas de détermination massive, il y a des parts de hasard incroyables. Si le connétable de Bourbon n'avait pas été tué d'un coup d'arquebuse au moment où il escaladait le mur, peut-être s'est-il proclamé empereur, n'est-ce pas? Bon, on peut imaginer des choses complètement folles qui changeaient le cours d'histoire.
0: Ah, mais le Saint-Esprit veillait peut-être.
1: Bon, d'autre part, si Clément VII n'avait pas été... Un personnage faible, indulgent, un esthète couronné, si j'ose m'exprimer ainsi, il aurait fortifié Rome intelligemment, il aurait conservé la garde pontificale qu'il a cru pouvoir licencier sur les promesses du vice-roi espagnol, et à ce moment-là, le sac de Rome n'avait pas lieu. La ville était très défendable, et l'armée impériale était à bout de souffle. Alors, il y a une série de petits incidents qui jouent comme ça. Bon. L'autre accident, alors celui qui nous intéresse le plus, et vous venez de rappeler, c'est qu'il y avait une nouvelle floraison de l'art à Rome pendant ces années-là. Dans un chaos, dans un désordre inimaginable, parce qu'il y avait des mouvements contre le pape, il y avait des intrigues à n'en plus finir, Rome étant la plateforme où se croisaient les intrigues impériales, les intrigues françaises, et puis il y a naturellement ce pontife. Ce pontife qui est un homme merveilleux. C'est le fils de Julien de Médicis, le fils posthume de Julien de Médicis. C'est un Médicis d'une culture d'un raffinement extraordinaire. Le goût de la musique, comme son cousin Léon X. Il lance les graveurs, il s'intéresse à la gravure, il intervient dans des discussions artistiques. Il y a autour de lui tout un groupe de jeunes peintres, et c'est peut-être la nouveauté de la thèse que j'ai soutenue, tout un groupe de jeunes peintres qui raffine sur Raphaël.
0: Voilà.
1: Raphaël, c'est très classique, c'est équilibré. Eux, ils font de l'esthétisme,
0: c'est n'est-ce pas un peu du maniérisme.
1: De l'hyperclassicisme. Oui, c'est ça, c'est et cet hyperclassicisme, c'est ce qu'on va appeler la manière. N'est-ce pas ? Et ça entraîne, en effet, une érotisation des sujets, une liberté de traitement qui les rend de plus en plus exquis. Avec cette idée qui est celle de la Renaissance, que plus c'est beau, plus, j'irais même jusqu'à dire, plus ça attire de l'éros, plus ça peut être sacré. C'est difficile pour nous à comprendre aujourd'hui, mais c'est Raphaël était parti dans cette direction incontestablement. Alors, ceux-ci font une surenchère où, évidemment, enfin, aujourd'hui, ça paraît abusif et à beaucoup de gens, ça a dû paraître extrêmement scandaleux. Il y avait à Rome des gens qui critiquaient, qui se scandalisaient, mais enfin, le pape trouvait ça bien. Le pape, c'était son goût. C'était son goût. Il trouvait ça bien. Il faut tout de même réaliser.
0: Il n'avait pas encore été décrété infaillible, mais enfin, il n'y a non, aucune non, raison de le suspecter.
1: C'est la situation. Et alors, de temps en temps, ça ne va plus très bien. Quand le graveur croit bon de faire circuler les fameux dessins pornographiques, cette fois, pour l'arétin de Jules Romain, bon, ils vont un petit peu en prison quand même, parce que ça, c'était trop, ça ne pouvait pas être toléré. Mais il y a une permissivité étonnante de ce style clémentin qui est à l'origine, alors ça, c'est le point sur lequel, en tant qu'historien, je suis tout à fait ferme, qui est à l'origine de tous les développements européens de la fin du siècle et du grand maniérisme qui n'était pas possible sans ce proto-maniérisme, qui est un épisode très court, puisque le sac y met brutalement fin. Et qu'est-ce qui se passe à ce moment-là? Tout le monde se sauve.
0: À Venise.
1: Tout le monde se sauve. Alors, à Venise, le Rosso finit à Venise. Où va le péché François Ier? Et il en résulte Fontainebleau. Où cet art de raffinement, de volupté, d'élégance, etc., va prendre corps et va créer, là je suis tout à fait d'accord avec la thèse ancienne, bien ancienne de Louis Dimier, c'est le point de départ de la peinture française. La peinture française naît à Fontainebleau, elle ne vient pas d'un héritage de Fouquet qui était complètement oublié, elle renaît à cette occasion. Bon, pas de peinture française sans le sac de Rome, enfin, voilà. Petite cause et grands effets. D'autres vont à Gênes. Et c'est Perino del Vaga, d'autres vont en Sicile, etc., etc. Et cette diffusion, cette diaspora, comme des historiens l'ont appelé, est un phénomène capital et qui est dû au sac de Rome. Il ne pouvait pas rester parce que la soldatesque, enfin, imaginez cette troupe, n'est-ce pas, de gens violents, de gens sans scrupules.
0: Et à bande dessinée.
1: Mais oui, ils sont comme ça. Et d'ailleurs, ils ont créé un type qui se trouve répercuté dans les images en Suisse, en Allemagne et ailleurs, n'est-ce pas? C'était des figures. La joie de piétiner tout ça, n'est-ce pas? D'aller dans les couvents, de vider, de faire partir les nonnes, ou enfin, de s'en emparer, et de prendre tous les trésors, c'est-à-dire toute l'orfèvrerie, orfèvrerie pieuse, etc., tous les reliquaires. Bon, pourquoi faire? Pour faire payer des taxes à tous les individus. Alors, de maison en maison, ils allaient faire payer une taxe. En disant, alors, les pauvres gens criaient qu'ils n'avaient rien, et alors, mettez en gage chez tel usurier juif vos affaires. Et il y a eu un trafic prodigieux sur lequel on est finalement assez bien renseigné parce que

0: entreprises. Il y a quelques cas exceptionnels. C'est le cas le plus étonnant, qui est raconté par Vasari. Il n'y a pas de raison de le mettre en doute, n'est-ce pas ? Vasari mentionne le nom de 16 peintres ou artistes pris dans le sac, si j'ose m'exprimer ainsi. 16, ce qui est tout de même, et pas des petits noms, n'est-ce pas ? Des grands noms. Alors, le cas du Parmesan. Le Parmesan était tout jeune. Il était arrivé à Rome, précédé d'une réputation très brillante. Aussitôt, il se lie à tout le groupe où il y avait Rosso, Perino del Vaga, etc., qui étaient les héritiers, les admirateurs de Raphaël, Michel-Ange, et ainsi de suite. Et il est considéré comme le nouveau Raphaël. Raphaël Redivivus, on dit. Parce qu'il était beau, élégant, n'est-ce pas ? Vous savez que c'était le secret de la séduction de Raphaël, n'est-ce pas ? C'était son élégance, sa gentillesse, sa séduction, qui fait que il pouvait faire tout ce qu'il voulait. Il pouvait faire tout ce qu'il voulait. Et alors, Parmesan, c'est la même chose. Le pape le trouve merveilleux, il est présenté, on l'encourage, etc. Bon. Il peignait, au moment du sac de Rome, c'est une des plus belles histoires du folklore de l'histoire de l'art. Il était en train de peindre une Madone qui est vraisemblablement le tableau de Londres. La Madone allongée, étirée, à n'en plus finir, et Saint Jérôme qui dort à ses pieds. Un tableau assez énigmatique comme conception, et où cette élégance des formes typiques du proto-maniérisme est parfaitement manifestée. Alors, Vasari raconte que un des officiers de l'armée allemande, il rentre pour extorquer une taxe payable par tous les habitants de Rome pour l'armée d'occupation. Et, raconte Vasari, il reste stupéfait de voir ce peintre qui n'a pas bougé, tout le tumulte de l'attaque, de l'invasion, ne l'a pas dérangé une seconde, il continue à peindre sa Madone, et l'officier en question est sidéré de voir la beauté de ce tableau. Alors, vous voyez, à l'intérieur des désordres et des désastres et du chaos, il intervient autre chose qui n'a rien à voir, et qui est cette séduction. Il est le seul, alors que le pauvre Rosso, celui qui a fini à Fontainebleau, a dû, d'après les mêmes récits de Vasari, déménager les affaires d'un charcutier, n'est-ce pas ? a été soumis à des sévices incroyables. Celui-là, rien. Parmesan a eu un traitement de faveur. Tout ce qu'on lui a demandé, c'était de faire des portraits des officiers en question, n'est-ce pas ? Et chacun est parti avec son petit portrait par Parmesan. Voilà de quoi est faite l'histoire. Et après, le Parmesan a continué à peindre dans le sens que nous savons, et c'est un des représentants les plus exquis, les plus accomplis de ce que nous appelons le maniérisme. Alors, ces changements brusques de couleur, n'est-ce pas ? Ces variations de ton qui, pour moi, constituent l'histoire. Alors, si on peut le restituer, et là, il y avait une documentation monstre qui permettait de le reconstituer, il me semble que ça vaut la peine, et c'est ce qui fait la dimension valable pour nous, encore aujourd'hui, de l'histoire. J'ajouterai une dernière chose, c'est que l'histoire est faite de symboles. Et je crois que c'est ça aussi qui a pu intéresser Philippe Solers, c'est que on est mu par des représentations symboliques. Et nous sommes à une époque où ces représentations symboliques se traduisent par des rites, par des cérémonies, par des images, par des tantôt des tombeaux, tantôt des autels. Jamais le fait historique n'est séparable d'images, de tableaux, de représentations. Et c'est pour ça qu'il y a l'histoire de l'art est obligée de rentrer dans tous ces processus compliqués.
1: Ce qui est admirable avec le sac de Rome, c'est de voir, de regarder là, en passant cette Madone à la rose du Parmesan, de la voir insensible au tumulte, au bruit et à la fureur de l'histoire, de la comprendre dans ce qu'elle est en train de dire et qu'il n'est pas si facile que ça à déchiffrer, et de se dire qu'on s'est égorgé peut-être à cause d'elle.

Il est toujours étonnant, et si l'on veut, rassurant, d'observer l'obstination têtue avec laquelle les sociétés humaines surmontent les pires désastres. On ne manquait pas d'être frappé par les coïncidences de date qui ramenaient toujours le même jour du mois. 6 mai, assaut. 6 juin, capitulation. 6 décembre, évasion. 6 octobre, 1528, retour à Rome. Dans des circonstances tragiques, rencontres et symboles prennent une importance vitale. Et combien plus dans une ville qui, s'offrant au monde comme un assemblage de grands noms et de grands souvenirs, venait de connaître la plus navrante humiliation de son histoire. Dans le chaos de Rome, toute démarche du pontife devenait significative. La première grande cérémonie officielle fut, dès novembre, la procession du retour des reliques dont il a été question précédemment. Les témoins essentiels de la sacralité de Rome se retrouvaient en place, d'autant plus important que tous savaient à quel sacrilège ils avaient été exposés. Dans Saint-Pierre, toujours incomplet et discontinu, qu'il n'était évidemment pas question de reprendre, et moins encore de terminer, l'ostension de la Véronique redevenait possible si les pèlerins revenaient. Il n'en fut pas question de longtemps. Le lent effondrement de l'armée de la Ligue et l'installation des forces impériales en Lombardie, à Gênes, à Naples, continuaient à tenir la péninsule entière dans un état de confusion et de marasme dont l'issue était maintenant évidente. La soumission directe ou indirecte à l'autorité de César, dont les pronostications et les prophéties proclamaient avec de plus en plus d'assurance la domination universelle. Un épigramme sarcastique avait couru en 1528 « Septimus inferior quinto quis credat ». Abetque imperium quintus, septimus exilium. Le numéro 7 est au-dessous du numéro 5, incroyable. Le numéro 5 à l'Empire, le 7 l'exil. Il n'était pas question de reprendre les routes vers la ville éternelle tant que le nouvel équilibre des pouvoirs ne serait pas explicité. Il y fallut 2 ans, mais entre-temps, les malheurs avaient continué.

0: Le bon plaisir d'André Chastel.
1: Vas-y prendre le gros manteau, hein.
2: André Chastel, on est au coin de l'avenue de Breteuil, juste en face de la chapelle des Invalides. C'est un lieu qui vous a rendu parisien, vous le Florentin, l'Italien, vous êtes redevenu parisien aussi à cause de cette chapelle des Invalides.
1: C'est même pour moi d'une façon, enfin, générale, un lieu tout à fait privilégié. Non pas que j'y associe le moindre souvenir personnel, mais pour, comment dire, comme un point de cristallisation dans l'univers des formes, l'univers artistique, dans lequel je me suis immergé, si j'ose dire, depuis pas mal de temps. Comme la plupart des gens élevés à Paris, j'ignorais tout de Paris. Je ne savais pas si je l'aimais ou si je ne l'aimais pas. Les associations que l'on forme ainsi, c'est des amours, c'est des chansons, c'est des coins rendus vivants ou attirants par l'actualité, n'est-ce pas ? C'est comme ça qu'on forme son petit folklore parisien. Mais sans aucune véritable connaissance de Paris. Et c'est beaucoup plus tard que j'ai pris conscience de cette lacune et du fait que je connaissais mal Paris. Et j'ai commencé à le parcourir. J'avais des jeunes enfants à ce moment-là et on a commencé à le parcourir. La courbe de la Seine est une merveille. On devrait la célébrer tous les jours en récitant Apollinaire ou en récitant des tas d'autres poètes qui s'en sont aperçus. Mais ce n'est pas ce que je veux commenter aujourd'hui. Encore que l'esplanade des Invalides, cette merveilleuse esplanade, débouchait sur la Seine, elle est accrochée à la Seine. Et ce n'est pas du tout une indication négligeable. Non, ce qui fait que, je crois, en toute conscience, tout en admirant beaucoup, en aimant beaucoup Notre-Dame à cause des vitraux, Saint-Eustache à cause de toutes sortes d'innovations d'architecture et de décors, de structures et de décors qui y sont attachées, et pas mal d'autres édifices, je mets au-dessus tout cette chapelle des Invalides et l'ensemble des Invalides. Comme une synthèse, un accomplissement qui me comble. Alors pourquoi est-ce si étonnant ? C'est si étonnant pour une raison toute simple. C'est une énorme masse, une masse énorme, dont instinctivement, je vois l'équivalent des pyramides, si vous voulez. C'est quelque chose du même genre. De Borobudur, d'Angkor, n'est-ce pas ? Une espèce de temple qui a été élevé là, qui écrase un peu tout autour de lui, de telle sorte que tout se tient à distance. Et les architectes géniaux de Louis XIV, et probablement Louis XIV lui-même, qui était un architecte en imagination, ont tout établi en bâtiments bas. Ces bâtiments bas, qui étaient des bâtiments utiles et dont le dessin est tout à fait extraordinaire. Je ne connais qu'un dessin comparable, c'est l'Escorial. Et de l'autre côté, ces avenues ont été tracées de telle sorte que les Invalides, c'est pas seulement la chapelle, c'est pas seulement l'ensemble de l'hôpital des soldats invalides créé par Louis XIV, et aménagé par ses architectes, c'est un rayonnement d'axe et de direction dans tout le quartier. C'est certainement une chose qui, plus ou moins obscurément, nous fait plaisir et à laquelle nous participons quand nous circulons ici.
2: Oui, est-ce que ça flatte aussi votre goût pour la symétrie ? Parce que c'est un bâtiment d'une symétrie parfaite.
1: Sûrement, une symétrie presque parfaite. La distribution et une symétrie avec des rappels à droite et à gauche, en avant, en arrière, mais aussi avec une hiérarchie des toits. D'où nous sommes, nous l'apercevons très bien avec cette trouvaille merveilleuse des couvertures en ardoise, n'est-ce pas, qui fait qu'on a blanc, gris, et puis gris sur gris. Bref, on sent l'architecture comme une chose gouvernée, une chose prise en main, contrôlée, gouvernée, et sans aucune platitude. Alors, le côté tourné vers la Seine est une des trouvailles architecturales les plus fortes du XVIIe siècle. Une horizontale fantastique. Et je ne sais plus où, Peggy, une fois, dit cette horizontale qui est toute l'horizontalité, qui pour nous, enfin, il y a toute une variation sur ce terme d'horizontale qui se justifie très bien quand on songe à la ligne merveilleuse qui se trouve ainsi tracée et sur lesquelles s'élève quelque chose qui monte, que quelqu'un d'une manière irrévérencieuse a appelé un casque à pointe, n'est-ce pas? C'est un peu un casque à pointe, il est vrai, en ce sens qu'il y a le couronnement avec ce pyramidon, n'est-ce pas, ou plutôt cette flèche, une espèce de flèche, qui est un rappel gothique. Alors là, il faut un tout petit peu d'histoire. Il est à peu près certain que quand Jules Ardouin-Mansart a été amené à s'en occuper, l'idée était d'en faire un mausolée. Et un mausolée des Bourbons. Il y a toute une histoire, n'est-ce pas? Saint-Denis, c'est les Capétiens. Il y a eu l'idée d'un mausolée des Valois qui aurait été sur le flanc de Saint-Denis. Puis les guerres civiles et tout ça l'ont empêché de le réaliser. Nous sommes dans la deuxième moitié du XVIIe siècle. Et l'idée d'un grand mausolée des Bourbons, c'est-à-dire où toute la troisième ou la quatrième race, n'est-ce pas, viendrait regrouper les tombeaux, c'est très important. Nous sommes dans un monde dynastique. Le monde dynastique, ce qui compte, c'est les familles. Le roi est un épisode, est une péripétie à l'intérieur d'une continuité. Alors ça, à mon avis, on le sent ici. C'est communiqué sous une forme sensible. Ça n'est pas proclamé, il n'y a pas d'inscription, il n'y a pas de discours, mais c'est une chose rendue sensible. Cette forme pyramidante fait qu'on sait qu'il y a une diversité de figures qui viennent s'inscrire à l'intérieur d'une composition unique. Alors, il pensait certainement y faire son mausolée. Finalement, l'idée a changé plusieurs fois. L'ancien régime n'avait pas forcément qu'une idée. Il changeait souvent d'idée. On partait dans une direction, puis on voyait une difficulté, et à ce moment-là, on évoluait dans une autre. Il est étonnant que ce soit resté vide. N'est-ce pas que ce soit resté vide? Et là, Louis XIV n'y a pas été enterré. Et la chose la plus surprenante du monde, qui fait croire qu'il y a vraiment une espèce de providence, n'est-ce pas, dans l'histoire de notre pays, c'est que c'est l'endroit où on a trouvé le moyen de mettre un autre monarque, un autre guerrier. Autrement dit, c'était destiné à être le mausolée de Louis XIV et c'est devenu le mausolée de Napoléon. Comme si, quand il y a un vide quelque part, quelque chose vient le combler de telle sorte que la configuration existe. Ça prouve que le monde nouveau qui est né avec la Révolution française est largement emboîté, articulé en profondeur sur le monde ancien.

0: André Chassel, ce qui est très surprenant aussi quand on regarde cette chapelle des Invalides, c'est la superposition en étages, enfin, qui va effectivement, qui a cette forme pyramidale dont vous parliez tout à l'heure, mais qui se termine précisément par une coupole.
1: Voilà. En Europe, nous en avons 3 ou 4 qui sont extraordinaires. Bon, il y a Florence qui est très ancien, il y a Saint-Pierre de Rome, vous avez Saint-Paul à Londres, n'est-ce pas, qui est un peu le chef-d'œuvre de Wren, qui est un peu en concurrence avec le chef-d'œuvre de Mansart. C'est une masse de pierre fantastique, n'est-ce pas? Il faut penser, c'est une énorme construction qui s'élève extrêmement haut dans le ciel et dont le rythme, le mouvement vertical est tout à fait original. On note tout de suite la superposition des trois ordres, qui est la tradition de la Renaissance, n'est-ce pas, acceptée par l'âge classique. Vous trouvez ça au Val-de-Grâce, qui est la coupole de François Mansart, qui a adapté ce parti italien au milieu français. Bon, mais ici, quand on regarde comment il a travaillé, n'est-ce pas, les trois étages se superposent assez clairement, mais il a rajouté au-dessus du tambour un nouvel étage intermédiaire, une espèce de mezzanine qui sert de socle à la coupole. Alors, ainsi, il a surélevé, voyez-vous, il a ajouté un anneau au cylindre. Et finalement, la coupole ovale, c'est-à-dire ovoïde, surmontée elle-même par cette lanterne transparente, qui est une très jolie trouvaille, l'effet de transparence étant toujours une recherche spécifiquement française. Alors, qu'est-ce que nous avons finalement, n'est-ce pas, laissons de côté tous les souvenirs un peu scolaires. Qu'est-ce que nous avons? Un cube énorme. C'est un parallélépipède, plus exactement, dont la valeur de bloc est très affirmée, avec le fronton au deuxième étage qui donne un peu l'ouverture vers le haut, n'est-ce pas? Un fronton, c'est un triangle qui a eu un sommet, et le sommet vous mène à peu près à mi-hauteur de la structure. Au-dessus du, j'appelle le cube pour simplifier, un cylindre. Et on le sent, n'est-ce pas? On le sent qui tourne parce qu'il a été rythmé par ses colonnes et avec ses très légers ressauts qui ajoutent une note d'élégance formidable. Bon, là-dessus, il pouvait planter sa coupole, son dôme. Il a introduit un petit supplément, n'est-ce pas, qui l'aïsse, qui le fait monter un peu plus haut et qui contribue énormément à l'élancement en question.
0: En fait, c'est une unité très, très serrée qui permet en même temps d'aller quand même dans tous les sens de l'espace, en haut, en bas, à gauche, à droite, voilà. Devant, derrière.
1: Le but de cette analyse un peu laborieuse que j'étais en train de faire, c'est de faire sentir que c'est un objet géant à l'intérieur duquel on circule avec plaisir parce que tout est bien coordonné, tout est bien enchaîné, avec des trouvailles d'élégance tout à fait remarquables, comme ces ressauts du tambour, et qui font la transition, quand on y réfléchit, entre le parallélépipède du rez-de-chaussée, des deux étages de rez-de-chaussée, et la coupole proprement dite. C'est pour faire plaisir à l'œil, c'est pour honorer le public que tout ça a été créé. Je le regarde avec un sentiment de gratitude en disant, mais comme il est chic, comme c'est gentil, n'est-ce pas, comme c'est bienveillant d'avoir disposé ces choses-là pour que nous ayons la joie de les regarder, d'entrer dedans, d'analyser, de réfléchir et de voir comme qu'on nous propose tout ça au regard. Et quand je vois la manière dont monte tout cet ensemble, si admirablement combiné pour me faire sentir ce que c'est que le mouvement d'élévation dans l'architecture, et quand je vois ensuite le couronnement de la lanterne avec ce pyramidon qui a toute une histoire et probablement toute une valeur symbolique sur laquelle je ne vais pas m'attarder maintenant, j'ai l'impression d'une réussite tout à fait exceptionnelle. Une pyramide avec un paratonnerre, et aussi une petite loge dans laquelle on peut se rendre, où on peut prendre le thé. Vous savez, il y a beaucoup d'espace, il y a moyen d'y accéder, et c'est une expérience tout à fait extraordinaire quand on peut s'y rendre.

0: C'est inouï qu'on a fait ça. Chaque fois, je regarde ça, je ne parviens pas. Non.
1: Alors, on est devant le tombeau de l'empereur, monsieur Chastel.
0: Je n'ose pas prendre, me permettre la moindre plaisanterie. C'est quand même un lieu très solennel. C'est un lieu solennel, mais ce n'est pas un lieu lugubre. Nous sommes autour de 1840, n'est-ce pas, au moment du retour des cendres. C'est le moment où on a étoffé un peu ce mausolée, puisque ça devenait un mausolée, pour qu'il soit un mausolée national et pas seulement napoléonien. Chaque fois que je vois cet admirable morceau, très, très solennel, n'est-ce pas, de porphyre rouge, je ne peux pas m'empêcher que nous sommes autour de 1840. Ça a préparé, 12 ans plus tard, l'avènement du Second Empire, et le pauvre neveu, n'est-ce pas, n'est pas enterré là. Comme vous savez, il a fini en exil en Angleterre, de la manière, il faut bien dire, la plus piteuse. Alors, ça fait un petit peu rêver sur les hauts et les bas de l'histoire. Alors, tout ceci nous fait un peu oublier la majesté et l'originalité de cet intérieur qui est un des plus beaux vides créés par l'architecture. C'est quand même un lieu, j'allais dire, laïque, n'est-ce pas ? Très désacralisé.
1: Oui, tout à fait.
0: C'est plutôt la
1: République qui est présente.
0: Voilà,
1: en fait.
0: Voilà.
1: C'est peut-être à cause de la référence qu'on a dans la tête, effectivement, du tombeau de Napoléon.
0: Oui, ça m'étonne toujours. Alors qu'à Saint-Pierre de Rome, vous avez vraiment, on est pris par la grandeur de l'espace intérieur. Il y a quelque chose de religieux, la référence à Saint-Pierre, le merveilleux cérémonial qui s'y développe, tout ce qui s'y attache. Ici, pas du tout, n'est-ce pas ? On est, et ça c'est peut-être très français aussi, on est dans l'idée d'une continuité formidable.

ce chef-d'œuvre français, ce chef-d'œuvre pour Paris, eh bien, il faut le placer entre Saint-Pierre et Saint-Paul, entre Saint-Pierre à Rome et Saint-Paul à Londres.

0: André Chastel, nous sommes actuellement dans votre bureau du Collège de France. C'est un grand bureau avec évidemment plein de livres. Vous disiez aussi que c'était votre seconde maison. Je voulais quand même vous demander, au fond, pourquoi déployer une telle activité pour l'histoire de l'art ?
1: Oui, c'est la question que les étudiants nous posaient en 1968. Et cette demande était le bienvenu, en effet. De temps en temps, il faut faire un examen de conscience et pouvoir répondre à cette question. Pourquoi l'histoire de l'art ? Alors, ma réponse est très simple. C'est pour être heureux. À partir du moment où il y a un manque, il y a un vide dans la civilisation industrielle qui est la nôtre. Bon, il y a un espace béant pour l'intellect et surtout pour la sensibilité qu'il faut remplir. C'est un premier point. Le second point, et j'ai essayé de le dire peut-être d'une manière un peu trop brutale, au moment de ma jeunesse, le climat de la société française, ce qui s'est passé à Paris, cette avant-guerre, très pénible, n'est-ce pas ? Le climat était affreux. Et on avait envie de voyager, on avait envie de s'adresser ailleurs. Bon. Ce qui fait que tout naturellement, je suis devenu, je vous l'ai dit, un petit peu cosmopolite, par goût et aussi par besoin. Bon. Mais imaginez un jeune garçon de 20-25 ans qui circule, qui va dans tous les pays, il a commencé à apprendre la langue, mais enfin, il ne la pratique pas encore parfaitement. Il est isolé, il a quelques amis, quelques recommandations, mais fort peu encore. Tout est à créer, n'est-ce pas ? Le réseau des amitiés naîtra peu à peu, au fur et à mesure des circonstances de la vie. Et bien alors là, j'ai fait une découverte tout à fait simple et que je me permets de recommander à tous mes jeunes amis. On n'est pas seul quand on va dans les villes européennes. Il y a les musées, bien sûr, mais il y a les églises, il y a les édifices, il y a des petits complexes urbains ou autres. Si vous êtes le moins du monde informé de ce qu'on appelle l'histoire de l'art, vous avez aussitôt des correspondants, vous avez aussitôt des références, vous nouez des amitiés. Et ces amitiés, je les ai nouées, mais ça peut être la cathédrale de Milan, ou ça peut être telle place de Vienne, ou un des squares de Londres, si vous l'avez un tout petit peu étudié. Alors, je me suis aperçu qu'un minimum de préparation vous permettait ainsi de susciter partout des choses qui étaient non seulement plaisantes, mais attirantes, et qui vous faisaient communier avec des réalités familières aux autres peuples, aux autres sociétés, aux autres nations. Et ainsi, vous entriez un petit peu, non pas dans leur intimité, mais dans leur sensibilité. Et imaginez, à partir de là, le développement qui devient possible, n'est-ce pas ? Je dirais qu'aujourd'hui, je peux aller n'importe où, je trouverai quelque chose d'intéressant et probablement d'émouvant à visiter, à regarder ou à interroger. Et à peu de frais, j'ose dire, parce qu'il ne s'agit pas tout de suite d'érudition, il s'agit d'une information dont, malheureusement, je m'en désole, et la question reste posée, une information qu'on ne répand pas suffisamment dans notre société.
0: Oui, mais justement, vous vous êtes vraiment beaucoup battu pour introduire justement l'histoire de l'art dans l'école secondaire.
1: Je me suis beaucoup battu et j'ai été battu parce que je ne vois toujours pas, après 30 ans de discours, d'incitation et de démarches, qu'on ait abouti à quelque chose. Il y a une résistance instinctive à cette discipline qui n'est pas comprise en France parce qu'on la croit ou on la confond avec la littérature sur l'art, n'est-ce pas, qui est autre chose, qui comporte quelques grands noms, mais qui ne se confond nullement avec la discipline historique dont il s'agit, ou on la confond avec l'érudition et le catalogue. Et on croit que le dernier mot, c'est le catalogue d'un artiste particulier. Et de ce point de vue-là, cette grande réussite de notre époque, qui sont les musées et les expositions dans les musées, entretiennent, sans l'avoir cherché, un regrettable malentendu.
0: Je sais pourtant que le ministre Pierre Mauroy vous avait demandé à l'époque de faire un rapport sur l'histoire, l'état de l'histoire de l'art en France. Alors qu'est-ce qu'il est devenu ce rapport ? Est-ce qu'il a servi à quelque chose ou est-ce qu'il l'est maintenant ?
1: Ce rapport a, je crois, servi à poser le problème. a posé un problème qui rejoint d'une part les questions de l'enseignement secondaire, où la question n'a jamais été abordée sérieusement, et surtout la réorganisation de la recherche et de la documentation à un niveau, au niveau de l'enseignement supérieur. Alors, je suis heurté à une indifférence un peu dédaigneuse de la plupart des autorités universitaires.

Je ne peux pas m'empêcher d'être français et probablement tout ce genre de considération vient du fait que je suis nourri dans une certaine tradition. On a toujours eu, au moins dans certains milieux, la tendance à regarder ailleurs. Mais une chose très frappante, un exemple qui nous mène très loin. D'abord, il y a Fontainebleau. Fontainebleau, ça a été une création royale à partir d'invitations adressées à des artistes italiens et flamands. Bon. Et qui a eu un certain succès. Ça a bien pris, comme on dit en Périgord, n'est-ce pas, des grottes préhistoriques. Ça a bien pris. Bon. Comment est-ce possible, n'est-ce pas? Il y a là aussi un phénomène spécifique. Naturellement, la France n'était pas vide. Elle était pleine, au contraire. Il y avait des quantités d'artisans, de fabricants de vitraux, de tapissiers, surtout de maçons, de maîtres d'œuvre et de tailleurs de pierre qui attendaient une occasion de se déployer sur de nouvelles bases. Et on s'apercevrait vite que c'est la même situation 2 ou 3 siècles plus tôt. Il n'y a qu'à penser au Saint-Denis de Sugère. Le Saint-Denis de Sugère n'aurait pas été créé sans son appel. C'est dit textuellement dans les textes de Sugère, retournons aux sources là aussi, sans son appel à des artistes, à des artisans du métal, des tinandiers venant de la Meuse ou à des artistes d'origine méridionale. Par conséquent, cette idée d'ouvrir partout ses curiosités et d'essayer d'en tirer parti, c'est un des aspects de la mentalité française.

0: Michel Laclotte, vous êtes conservateur en chef du département des peintures au Louvre. Et à un moment donné, dans votre carrière d'historien d'art, vous avez choisi Chastel.
1: Il est évident que pour les historiens d'art de ma génération, c'est-à-dire ceux qui étaient étudiants au début des années 50, disons, Chastel a représenté quelque chose d'extraordinaire. Je n'ai pas été en effet l'élève au sens universitaire du terme, mais c'est encore mieux, puisque donc je l'ai choisi alors qu'un élève souvent subit son professeur. Et si je l'ai en effet choisi comme maître avec un grand M, c'est effectivement parce qu'il a représenté dans l'université française, disons plus généralement dans l'histoire de l'art française, de l'immédiate après-guerre, quelque chose dont nous avions absolument besoin. Il y a eu un moment, le péché mignon des Français, c'est le chauvinisme, c'est évident. Il y a eu une espèce de satisfaction chauvine dans l'après-guerre, dans les milieux historiques, l'histoire de l'art officielle française, extraordinairement provinciale. Et Chastel, tout d'un coup, a ouvert les fenêtres. Ça, c'est évident, et tous les historiens d'art français vous le diront, quels que soient les sentiments et les rapports qu'ils ont eus, plus ou moins directs avec Chastel. C'est ça, pour nous, ce qu'a été Chastel dans les années 50. C'est l'ouverture sur le monde, à tous égards, pas seulement géographique, c'est-à-dire pas seulement... Il y a aussi Panofsky, il y a aussi Longhi, il y a aussi l'Institut Courtauld, il y a aussi déjà les premiers historiens d'art allemands des années 50. C'était déjà considérable, qu'il n'y a pas que les Français qui font de l'histoire de l'art. Et d'autre part, le fait qu'il nous a fait prendre conscience que sur ce plan-là, nous avions un retard, non seulement nous n'avions pas lieu d'être fiers, mais nous avions un retard considérable par rapport, par exemple, à la grande école d'historiens français ou de sociologues français, la grande époque des annales, faisait autorité dans le monde. Donc il nous a fait prendre conscience qu'il fallait... ne pas se contenter de la petite province que nous étions, mais regarder ailleurs, regarder les méthodes différentes, ouvrir les yeux, voyager, connaître des historiens d'art dans le monde entier.
0: L'histoire de l'art en France a pu enfin se tourner à la fois vers le monde anglo-saxon, vers l'Allemagne et puis surtout évidemment vers l'Italie.
1: Et les États-Unis, n'est-ce pas? Il faut surtout à ce moment-là, c'est quand même les États-Unis qui, l'Allemagne était encore dans l'après-guerre, dans une période de sommeil, c'est quand même les États-Unis. Et il avait, en ce sens, déjà noué des contacts. Et il y avait une tradition, n'est-ce pas? Il ne faut pas oublier que le grand maître de Chastel, c'est Faucillon. Et Faucillon était mort à Yale, enseignant aux États-Unis pendant la guerre, et Chastel a continué ses relations privilégiées avec certaines grandes universités américaines.
0: Par votre carrière même, Michel Laclotte, vous êtes un homme de musée. Est-ce que vous pourriez nous dire deux mots sur les rapports que Chastel entretient avec la muséologie ?
1: Ah ben, il a toujours suivi, n'est-ce pas ? Ça aussi, c'est aussi... Évidemment, il ne faut pas tomber dans la géographie, ce serait un petit peu niais et ça déplairait à Chastel en plus. Il est certain qu'il a toujours été là, discrètement, et souvent utilisant sa très forte autorité personnelle pour convaincre les puissants de ce monde d'aller dans le bon sens. Il m'a semblé toujours été là au bon moment, n'est-ce pas ? Non seulement dans le domaine de l'enseignement et des publications, les revues qu'il a dirigées le prouvent, mais aussi pour donner le petit coup de pouce, l'indication, ça peut être un article du Monde, ça peut être une démarche auprès d'un ministre, pour la bonne cause. Il ne les a pas toutes gagnées, il y en a une auquel il a toujours beaucoup tenu, qui était l'enseignement d'histoire de l'art dans le secondaire, qui est essentiel. Il s'est beaucoup battu à un moment donné pour qu'il y ait une agrégation d'histoire de l'art qui introduirait l'histoire de l'art, comme c'est le cas par exemple en Italie, dans l'enseignement normal des lycéens. Ça, cette bataille, il la gagnera peut-être un jour, elle n'est pas encore gagnée, mais l'inventaire, c'est lui.
0: Absolument.
1: Et ça, c'est la grande idée.
0: Avec Malraux aussi, d'ailleurs.
1: D'ailleurs, il y a une complicité avec Malraux qui en dit long, n'est-ce pas ? Ça a été vraiment, bien que les hommes, certains qu'on ne peut pas comparer du tout les textes de Malraux à ceux de Chastel, ça n'a aucun rapport. Et il y a eu une complicité, ce qui d'ailleurs en dit long également sur Malraux, n'est-ce pas ? C'est que Malraux, qu'on a souvent présenté, et qui lui-même, dans les dernières émissions à la télévision, montrait un aspect un petit peu prophétique dans ses déclarations, a toujours été un homme assez concret, n'est-ce pas ? En s'appuyant sur Chastel, c'était sur une grande tradition universitaire, sur également un bon sens, au sens le plus plat du terme, les idées simples à appliquer, et surtout en comparaison précisément avec ce qui se faisait à l'étranger. Il est certain que c'est un homme qui... même s'il n'a pas été mêlé directement à certaines entreprises, a été toujours un peu notre conscience, c'est peut-être un très grand mot, mais enfin, notre regard, on s'est dit, souvent quand on fait une exposition, quand on se dit, qu'est-ce qu'en dira Chastel, qu'est-ce qu'en pensera Chastel, ce qui est quand même l'indication d'une conscience qui nous suit. Autrement dit, il est toujours pour nous un catalyseur d'énergie.

0: Peut-être qu'on pourrait maintenant aborder ce chapitre plus intime des amitiés que vous avez eues. Il y a des noms qui reviennent quand on vous parle. Il y a Nicolas de Staël, il y a Robert Klein.
1: Il y a eu en effet des relations très étroites et tout occasionnelles et inattendues avec ce personnage génial et difficile qui s'appelait Robert Klein. Robert Klein qui était d'origine roumaine, ou plus exactement... d'une partie de la Transylvanie qui est disputée entre Roumanie et Bulgarie, de telle sorte qu'il était, j'allais dire, assez naturellement apatride, en dehors de son origine juive, qui était très importante à ses yeux, et il se considérait comme naturellement apatride. Apatride et malheureux et tourmenté. Bon, je dis qu'il était génial parce que je n'ai jamais vu quelqu'un capable d'acquérir la maîtrise d'un problème et dans certains cas même la maîtrise d'une discipline avec une telle rapidité et avec une telle aptitude à dégager le ressort, le point clé sur lequel il faut porter l'attention. Et c'était une joie de travailler avec lui dans ces conditions. En dehors de sa maîtrise parfaite de 5, 6, 7 langues, les langues anciennes et toutes les langues modernes naturellement. Et au fond de tout ça, quelque chose qui attirait beaucoup mon attention prudente, n'est-ce pas, parce que c'était quelqu'un qu'il était très facile de blesser. Mais enfin, le sentiment dramatique de son existence, une existence d'apatride, toujours insatisfait, et qui était toujours au-delà de ce qu'il pouvait réaliser. Sans compter qu'il vivait quasiment dans la misère, n'est-ce pas ? Il a été sauvé par le CNRS, qui justement l'a mis dans cette maison auprès de Marcel Bataillon, et qui l'aidait d'une manière extrêmement efficace à partir de l'espagnol, qu'il ne connaissait pas quand il est arrivé, n'est-ce pas ? Et où il lisait, traduisait, interprétait des textes difficiles pour Bataillon au bout de très peu de temps. Bref, c'était un cas prodigieux et je regrette tous les jours qu'il n'ait pas été possible de le naturaliser, de l'installer ici et d'éviter la catastrophe, je ne sais pas. En tout cas, avec Henri Zerner, nous nous sommes efforcés de recueillir ses principaux textes, une partie de ses manuscrits, et au moins il y a eu l'hommage d'un volume chez Gallimard, qui a d'ailleurs été, je crois, très bien reçu, et où l'on voit l'originalité et la puissance de cet homme. Il y avait aussi une chose étrange, une obsession de la cinquantaine. Une obsession, comme s'il avait décidé un jour, faisant un serment étrange, de ne pas vivre au-delà, n'est-ce pas ? De ne pas entrer au-delà de l'âge mûr dans une espèce de décadence qu'il imaginait. Il y a des fiertés étranges, n'est-ce pas, derrière des comportements comme celui-là. Et je me permets de le dire parce que sur le billet qu'on a trouvé dans sa poche, qui se terminait par « Si tratta de un suicidio », il s'agit bien d'un suicide, il était indiqué « Robert Klein, 50 ans ». Comme si c'était la date,
0: une limite
1: qu'il entendait en aucun cas ne dépasser. Vous savez, il faut respecter tout ça et constater ce que ça a d'extraordinaire lorsqu'il s'agit de caractères tout à fait supérieurs. Alors, je n'ai pas connu des gens vivant dans ce trouble et dans ce drame. J'ai bien connu Roberto Longhi, qui était le grand professeur, le grand historien, le grand écrivain aussi, n'est-ce pas ? Spécialiste de l'art italien, et qui pour moi a été, en dehors de son amitié, qui était un homme d'une gaieté, d'une invention, d'une fertilité de parole tout à fait éclatante. Et j'avoue que j'ai été très flatté le jour où, lisant mon petit livre sur l'art italien, il m'a complimenté, je me souviens encore, per la capacità di discorso. Ce qui se dit très bien en italien, mais qui en France est un peu ridicule.
0: Tout à fait, oui.
1: La capacità di discorso. Alors ça lui plaisait beaucoup. En plus, il pratiquait les jeux de mots. Alors c'est ceux qui avaient cette liberté qui fait qu'on a le droit de s'amuser, n'est-ce pas ? C'était pas du tout le professeur solennel de style allemand, si vous voulez. J'en ai connu un ou deux allemands qui étaient... pas la peine de dire les noms, mais qui était vraiment un peu impressionnant de ce point de vue-là. Non, lui, c'était la gaieté même, les jeux de mots et toutes sortes d'exercices qui étaient souvent d'ailleurs des exercices de caractère littéraire qui fait que mon Dieu, on n'était pas malheureux avec lui. Ça, c'est un personnage que je suis heureux de pouvoir citer, bien sûr. Un autre dont le souvenir restera dans l'administration, un petit peu dans l'histoire, mais qui méritait mieux que ça, c'est Julien Quint. C'est Julien Quint qui a été longtemps, par la volonté du général de Gaulle, l'administrateur général de la Bibliothèque nationale et directeur des bibliothèques de France, et qui était un personnage admirable. C'était un personnage admirable. Après, c'est difficile à exposer les preuves qu'il a eues à Auschwitz. Étant venu un soir dans notre maison de campagne en Dordogne, où il avait dormi pour la première et unique fois, il a parlé du camp de concentration. Il nous a parlé, à mon épouse et à moi, qu'il écoutions en silence et avec respect affectueux. Il a raconté ce que c'était, quelle chance il avait eu d'être désigné à l'infirmerie, comment ça lui a permis de sauver des malheureux qui avaient besoin de ses services. Mais surtout, il en résultait clairement une chose qui m'a beaucoup frappé, et une des raisons pour lesquelles je garde un souvenir très fort de cet homme. Il était évident que c'était son ressort moral qui avait compté le plus. Comme si le fait de se laisser mourir, ou au contraire de résister au malheur, comme si tout ça dépendait dans une mesure mystérieuse d'un vouloir vivre, n'est-ce pas, d'une tension de la volonté. Et ça, il est certain que quelqu'un comme Julien Quint a pu le communiquer à un grand nombre de ses compagnons de captivité. Alors ça, c'était Julien Quint, n'est-ce pas. Ça, c'était Julien Quint, et je garde comme quelque chose de très précieux le souvenir de l'affection paternelle qu'il avait pour moi, et qui s'est manifestée dans un grand nombre de cas.

0: En vous écoutant, on entend très bien que, au fond, l'amitié, c'est ce qui colore la vie. Et il y avait un grand coloriste qui a coloré votre existence avec son amitié, c'est Nicolas de Staël.
1: Oui, mais il m'impressionnait beaucoup, puis c'était quelqu'un de difficile. Et j'ajouterais qu'en plus, il était très instable. Surtout dans les dernières années où je l'ai rencontré. Je l'ai rencontré dans le salon de Suzanne Tesnas, c'était une grande chance. Vous savez, Suzanne Tesnas qui préparait, n'est-ce pas, un groupe qui a préparé l'œuvre de Boulez et tout ça par la suite. Enfin, le nom m'échappe maintenant. Enfin, bref, là, il y avait tout un petit groupe. On rencontrait des gens comme Cioran, comme Guy Dumur, comme ça. Et puis un jour, il y avait Nicolas de Staël et nous sommes rencontrés comme ça. Et, il était, n'est-ce pas, il était très, très silencieux. Ce côté russe était d'abord sa haute taille, sa beauté physique éclatante, un visage découpé, n'est-ce pas, absolument inoubliable. Et puis alors ces silences et brusquement un éclat de rire, mais un éclat de rire qui faisait sursauter la moitié de la maison quand quelque chose lui paraissait ridicule et inadmissible. Alors il fallait faire très attention avec lui, n'est-ce pas, les choses n'étaient jamais simples. Et puis il voyageait, je l'ai revu avant et après son voyage à New York, dont il était revenu désespéré parce qu'il avait du succès, n'est-ce pas, mais désespéré parce que ce monde ne lui plaisait pas. Mm-hmm. Et en même temps, plutôt ravi d'avoir un peu de succès parce que le malheureux avait vécu dans des conditions absolument de misère, absolument atroces, suspendu seulement à l'exercice de la peinture. Alors, sa dernière manière, je l'aimais beaucoup, il m'enthousiasmait beaucoup. Et quand il est mort, ben, là aussi, un départ tragique, n'est-ce pas, épouvantable et consternant. Là, tout de suite, avec grand plaisir, et avec le sens du devoir et d'attachement, j'ai travaillé avec Germain Viat à établir un livre où il y avait des éléments de sa correspondance et des éléments du catalogue. Et on avait trouvé un excellent éditeur qui nous a permis de faire cette publication.
0: Alors, parmi les amitiés, qui d'autre encore? Un ami que vous aimez?
1: Mon vieil ami André Masson, avec qui souvent j'allais le voir le dimanche il y a encore quelques années, l'occasion d'échanger des propos sur la peinture et sur les romans policiers et sur toute chose, n'est-ce pas, et surtout avec sa merveilleuse sculpture qui m'enchante parce qu'on peut aussi bien parler du Rig Veda ou des noms japonais, enfin tout ça fait partie de sa culture et de sa merveilleuse sensibilité. En plus, il a tout connu, il a connu tout ce qui aujourd'hui est venu au premier plan du savoir et souvent de l'actualité. Ses relations tourmentées avec les surréalistes sont un objet de chroniques souvent désopilants et parfois aussi très émouvant quand il s'agit de personnalités qui depuis ont disparu. Bref, il a été mêlé à tout ça et c'est le dernier grand témoin qui nous reste. Alors je lui racontais souvent des histoires du genre de celle-ci. Pendant la guerre, je me trouvais dans un bataillon de chasseurs alpins, on était dans les Vosges, le courrier arrivait et dans le courrier un jour, il y a eu un numéro, je crois que c'est de cahier d'art, non, peut-être pas de cahier d'art, mais enfin un recueil de dessins d'André Masson qui était le dessin mythologie et métamorphose, c'est-à-dire très graphique avec de ces figures dont on ne sait pas très bien si ce sont des mantes religieuses ou des personnages en train d'éclater, n'est-ce pas, et sans définition précise. Et je me souviens encore que mes compagnons, l'état-major du bataillon, n'appréciaient pas. Vous voyez, un milieu qui est comme celui-là, dont on attendrait tout de même un minimum de culture et de préparation, était comme indigné de voir que je m'intéressais à des choses pareilles. Bon, vous me direz qu'il y a, bientôt un demi-siècle de cela, c'est entendu, mais la même situation se répète indéfiniment. Il n'y a pas de très grande spontanéité dans ce domaine, ou du moins nous le retrouvons toujours à l'intérieur des 200 ou 500 mêmes personnes avec lesquelles nous avons une communication à ce sujet.

0: André Chastel, vous, votre vie, c'est, on le sait, votre plaisir, votre travail et tout ce que vous aimez, c'est l'art, l'histoire de l'art. Mais quand André Chastel ne fait pas de l'histoire de l'art,
1: C'est bien autre chose. J'ai été amené à faire le Gentleman Farmer pour découvrir très rapidement que c'est une fantaisie qui coûte très cher. Qui coûte très cher au sens financier du mot, n'est-ce pas ? Ça, je ne le recommanderais à personne. C'est un luxe. C'est un luxe que d'avoir une petite propriété, même si elle a quelques dizaines d'hectares, et de vouloir cultiver les céréales et élever des vaches. Maintenant, ayant un amour profond pour les bovidés, et spécialement pour les vaches, c'est une des joies de ma vie que d'aller voir de temps en temps 5 ruminants, noirs et blancs, qui ont de belles taches, qui me connaissent, qui me disent bonjour, et avec lesquels j'ai des échanges très fructueux. Bon, comme ça se passe au pays de la préhistoire, j'ai l'impression d'être un peu l'homme préhistorique avec les bovidés qui le nourrissait et dont il a, comme vous savez, inscrit le souvenir dans des conditions saisissantes sur les grottes merveilleuses que nous avons le privilège de posséder. Alors, ça a été un passe-temps, parce que c'est toujours, hélas, un passe-temps, parce que je ne peux pas y renoncer, malgré la difficulté des temps, et ça me demande pas mal de petits travaux, enfin.
2: La vache, dit le Rig Veda, est celle qu'on ne doit pas tuer. De la fusion des vaches nuages, symboles anciens, et d'Ida, la déesse vache, s'est dégagée la vache divine, symbole de la fécondité, de l'expansion cosmique. Le symbole de la vache se trouve encore, sous une forme un peu dégradée, dans le bouddhisme hindou, selon le 33e discours du Bouddha, le gardeur de vaches, et chinois, secte zen. L'acte de conduire la méditation par-delà les apparences y sera l'occasion représentée par les 10 étapes dans l'art de garder la vache, auxquelles les ressources picturales apportent un soutien matériel. Voir, Pierre Petit, les 10 étapes, dans Commerce, cahier 24, été 1930. Des expressions comme « garder la vache »,« soigner la vache » sont parfaitement claires, en Orient, bien sûr. Dans la mesure où le poème n'est, comme ses peintures, que le support de la méditation, il relève également de l'art de garder la vache. Par la représentation verbale, il résorbe, pour ainsi dire, la brutale actualité des choses. Il transporte l'être sensible sur un mode de virtualité. Il met à la place du monde un chant, un hymne, où les lois des phénomènes, les relations actives, sont devenues relations poétiques. Par ce mouvement, le poème ressuscite la vache, recompose la vache primordiale, et le poème achevé s'identifie à la vache. Cette prière du chanteur en s'amplifiant devint la vache. Elle existait avant le monde. Rig Veda 10.3. De la vache divine d'abondance relèvent à la fois, selon la croyance hindoue, les nuages et les prières. L'idéologie orientale de la vache et le mythe méditerranéen Dio se rencontrent en Égypte dans le mythe maternel d'Isis comme à leur point d'intersection.

0: Alors, les vaches, les perroquets, bien sûr, les chiens.
1: Les perroquets, ça c'est mon épouse qui m'a rééduqué en m'habituant aux chats, aux chiens, aux perroquets. Et je l'ai fait, comment dire, l'assimilation s'est faite très rapidement parce que depuis l'enfance, j'étais frappé par quelque chose qui a frappé aussi beaucoup les gens de la Renaissance, que je retrouve très facilement, n'est-ce pas, dans mes préoccupations. C'est l'analogie entre l'homme et l'animal. Et ce qu'on appelle la physiognomie, c'est une discipline qui s'appelait la physiognomonie, ou parfois en latin physiognomia, et qui est l'étude des traits, l'étude de la face, n'est-ce pas, avec cette combinaison, au fond, des yeux, de la bouche, enfin, les sens qui sont tous groupés sur la tête humaine, n'est-ce pas, laissons de côté la main. Mais les sens sont tous groupés, et qui sont les mêmes chez l'animal et chez l'homme. Alors ça, je dois dire, c'est une découverte que j'ai faite, je sais, il y a très très longtemps, quand j'étais au collège des Jésuites, et cette découverte m'a beaucoup frappé, et a créé en moi un trouble, une interrogation, en disant, mais alors, dans ces conditions, l'homme n'est pas la figure privilégiée qu'on nous enseigne, et qui est destinée à un salut, et à une métamorphose finale tout à fait privilégiée. C'est ainsi que, pour la première fois, s'est formée en moi une véritable interrogation, disons, sur le problème religieux, mais ce n'était pas tellement le problème religieux, c'est le problème de la situation de l'homme au milieu de l'animalité. À partir du moment où vous avez fait cette réflexion, vous êtes amené constamment à observer les traits de l'animal dans l'homme. De même que, inversement, vous êtes amené à faire un peu d'anthropomorphisme, même beaucoup d'anthropomorphisme avec les animaux. Et vous parlez de l'attention du chien, de l'affection du chat, de l'échange amical avec les vaches, n'est-ce pas? Je reconnais qu'il y a là de l'extravagance, n'est-ce pas? Une extravagance dont nous sommes tous coutumiers. Car le pouvoir de la physiognomie, n'est-ce pas, c'est un pouvoir auquel personne ne peut échapper et qui est d'une immense efficacité, d'une immense importance. Et vous voyez comme ça, très rapidement, nous allons rejoindre

0: extrêmement ingénieux, on a pu grimper là-haut et voir de près sa réalisation. Eh bien là, le terme que j'emploie, le terme de physiognomia, cette science de la physionomie qui crée des types, qui crée des individus à partir toujours de ces mêmes éléments, est démontré avec une maestria prodigieuse. Alors ça, voilà ce que j'aime, voilà ce qui m'intéresse.
1: Est-ce que vous ne pensez pas qu'on est aussi là à l'origine de quelque chose que l'être humain refoule tant qu'il peut, c'est-à-dire oui. son rapport à la bestialité qu'il porte en lui, enfin la bestialité, absolument. L'animalité absolument. Qu'il a en lui, complètement aussi refoulé
0: si,
1: que...
0: C'est présent. Alors là, nous arrivons à un autre groupe. J'ai assez bien connu Georges Bataille. Georges Bataille et Lacan, parce que c'était le milieu d'André Masson, vous voyez, Léris, Bataille...
1: Absolument.
0: Lacan, bon. Là, vous avez tout à fait raison, quand je parle de l'animalité, je pense à l'animité sous tous ses rapports. On a toujours tendance à penser à la cruauté, qui est typique du monde animal. La cruauté du monde animal, moi, je ne cesse pas de l'observer avec stupeur. Penser à toutes ces relations... qui sont normalement entretenues par ce qui peut être ma culture artistique, n'est-ce pas ? Parce qu'elle en est pleine. Alors, pensez à ces relations devant certains spectacles, ça vous permet d'en sourire. Mm-hmm. Vous voyez ce que je veux dire ? Mm-hmm. Ça vous permet de dire, ah oui, eux aussi, n'est-ce pas ? Il n'y a pas seulement les poules, il n'y a pas seulement les insectes, il n'y a pas seulement les fourmis, mais ou tel autre animal, les humains aussi. Ça aide à les supporter. Alors, Erotica, n'est-ce pas ça, Bataille nous a apporté beaucoup plus qu'on ne croit, n'est-ce pas ? Bataille et André Masson ont tiré parti de cette animalité humaine, non seulement l'érotisme, mais la cruauté et tous ces mouvements spasmodiques et passionnels dont l'illustration était plutôt très vulgaire jusque-là, n'est-ce pas ? Et avec lui, c'est devenu pénétrable.

0: y a 30 ou 40 ans, la mode était une analyse de type marxiste, conditions de production, résultats de production, et avec l'enchaînement que vous connaissez, et qui amène Sartre à écrire froidement à propos de Titien. Il a écrit quelques pages passionnantes d'astuces et délirantes du point de vue de l'historien sur Titien et Tintoret à Venise, en déclarant froidement que Titien est un traître. Il l'a écrit, c'est écrit en toutes lettres. Titien est un traître. Bon, ça veut dire il est le peintre des grands, le flagorneur, et par conséquent, un ennemi, si vous voulez, de la classe ouvrière. Mmh. Non, mais c'est dit comme ça. Il n'avait pas froid aux yeux, Sartre, comme vous savez. Hein. Bon. Tandis que Tintoret s'intéresse au peuple, le présente dans ses
1: tableaux. Peint les pauvres, enfin, les pêcheurs.
0: Il y a des pauvres et tout ça. Par conséquent, Tintoret, c'est valable, et l'autre est un traître. Non, sic. Bon. Ceci dit, son histoire sur Titien m'a beaucoup fait réfléchir, parce que quand même, si on est dans une certaine mesure, comme on dit, spécialiste de ces époques, il faut réagir. On doit avoir quelque chose à dire. On peut pas quoi. On peut pas. Ou on l'accepte ou on l'accepte pas. Alors il fallait savoir pourquoi je n'acceptais pas cette réponse. Et par conséquent, il y a un stimulant là. Premièrement, en ce qui concerne Tintoret, c'est une pure et simple rigolade que de dire que c'est l'homme des pauvres. Il a travaillé pour les grandes squales, qui sont des confréries, et des confréries richissimes.
1: Absolument.
0: Où il y a tous ces marchands vénitiens
1: qui sont des Shylock. Mais c'est né par les princes, enfin.
0: Bon, enfin, là ça ne colle pas. Et la raison, justement, la raison pour laquelle il présente tout le peuple, toute la nation vénitienne, c'est parce qu'il s'agit de glorifier Venise, dans les représentations évangéliques, et il ne s'en gêne pas. Bon. S'il y a chez lui un intérêt comme ça pour le petit peuple, ça n'a rien de nouveau, les bassant au même moment.

0: romans font le même travail. Et quantité d'autres artistes du moment. Mais alors, le cas de Titien, n'est-ce pas? Est-ce que c'est vraiment un salaud? J'emploie le terme qui est le terme sartrien par excellence, n'est-ce pas? Est-ce que c'est vraiment un salaud? Alors, eh bien, oui et non. Oui et non.
1: Ah, il y a un doute, là.
0: Oui, non, non, mais il y a un doute. Parce que c'est le compère de l'Arétin. Et l'Arétin est un salaud. Avec tout son talent formidable, c'est un salaud, c'est un maître chanteur. C'est un type qui écrit à Michel-Ange « Ou vous m'envoyez le tel dessin que j'admire, ou je vous fais une histoire en dénonçant l'immoralité du jugement dernier. » Il y a une lettre que nous connaissons, qui est publiée, qui raconte ça. Il n'a pas reçu le dessin de Michel-Ange qui lui a craché dessus, alors, quand même. Alors il a publié un pamphlet contre le jugement dernier de Michel-Ange. Le Titien est l'ami de l'Arétin. C'est la même mentalité. Et alors, cherchons un petit peu plus. Il est très cynique, n'est-ce pas? J'ai cherché à démontrer, à vrai dire, il n'y a pas tous les éléments de la démonstration, mais je suis convaincu qu'il s'est vieilli artificiellement. Il envoie des lettres à Charles Quint pour toucher sa pension qui est en retard, en se vieillissant artificiellement. Je suis un pauvre vieillard qui ne peut plus travailler et qui a donc et dépend entièrement de ce que vous voudrez bien lui donner. Non, mais c'est ça, Titien.
1: Un côté escroc comme ça.
0: Un petit peu. Et c'est pour ça qu'on a cru qu'il est mort centenaire. Mais uniquement parce qu'il s'était vieilli artificiellement. En réalité, il est mort à peu près à 90 ans, ce qui était déjà un bel âge. Et alors, il n'était pas chic avec les confrères. Tellement sûr de sa force et de son originalité, qui était incroyable. Il était moche avec les confrères. Il a été moche avec son vieux maître, Giovanni Bellini. Car Giovanni Bellini avait reçu une rente qui s'appelait le revenu du sel. C'était une manière, vous savez, d'assurer des rentes à quelqu'un que lui donnait les revenus d'un certain service. Bon, c'est Giovanni Bellini qui l'avait reçu. Titien n'a eu de cesse qu'on l'enlève à son vieux maître Bellini pour lui donner à lui, qui était encore un tout jeune peintre à ce moment-là. Non, mais il était comme ça. Et il l'a eu un peu plus tard, d'ailleurs. Le cas où on voit le mieux, et je l'ai étudié dans la chronique de la peinture italienne, ce sont ses rapports avec Pordenone. Pordenone était un peintre très puissant, très fougueux, très provincial, un peu paysan, qui venait de la région de Udine, n'est-ce pas, qui venait du Frioul. Et qui a fait une certaine percée à Venise, à un moment qui se situe vers 25-30. Bon. Et qui a mis Titien en danger parce qu'il attirait les commandes officielles. Bon. Eh bien, Vasari le raconte. Pordenone, qui travaillait au cloître de Santo Stefano, l'église de Saint-Étienne à Venise. Le cloître a été détruit, malheureusement, avec les fresques de Pordenone que nous ne connaissons plus. Eh bien, Vasari raconte que Pordenone couchait avec la dague à son côté, de crainte de quelque attentat.
1: À ce point, enfin.
0: À ce point. Souvent, je résiste à la vision de la Renaissance comme une époque où tout le monde empoisonne tout le monde assassine tout le monde. Mais il y a du vrai dans certaines de ces histoires, et spécialement dans les milieux artistiques. Il y a un côté gangster chez Titien. Alors, ceci, vous voyez, c'est un problème passionnant, parce que dans la vie, il y a un aspect que nous pouvons qualifier de salaud, au sens sartrien, au sens moderne. Ce n'est pas un type droit, et c'est un type la moralité incertaine. D'autre part, il y a une expansion de bonheur, de vouloir vivre, d'éclatante solennité chez Titien, sans lequel on ne comprend rien à Venise. Et sa dernière manière, qui fascinait tant Malraux, qui fascinait Rembrandt, qui a fasciné beaucoup d'interprètes, qui est une chose extraordinaire, cette manière où la couleur est diluée, où la touche est devenue écrasée, c'est comme Rembrandt. C'est comme le Monet de la fin, c'est comme Degas, n'est-ce pas ? Vous voyez que le jugement de Sartre m'a amené à réfléchir et à nuancer beaucoup les choses. Alors, l'interrogation qui nous est posée par les textes et les pseudo-explications de ce genre mérite d'être retenue. Et je ne conçois pas un historien de l'art aujourd'hui qui ne se préoccupe pas de la commande, du financement, des milieux dans lesquels l'artiste travaille et pour lesquels il travaille, de l'idéologie latente ou non latente. Et ça permet de comprendre pourquoi il y a de grands artistes et pourquoi il y en a de petits. Et ça, nulle explication sociologique ne nous en rendra jamais compte. Pourquoi il y a Titien et pourquoi à côté il y a Palma l'Ancien ou tel autre qui est pas mal, qui n'est pas Titien.

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1: L'art construit la société. À la Renaissance, ça se démontre, n'est-ce pas? Parce que c'est l'art qui l'établit. Parlons pas seulement de l'architecture, de l'organisation de l'espace de vie, espace urbain, espace des demeures publiques, espace des demeures privées, mais il le constitue parce qu'il lui donne des emblèmes et que les emblèmes fonctionnent. Ils sont absorbés aussitôt par la relation politique, c'est-à-dire le rapport entre l'individu et la collectivité. Et sans les emblèmes, sans les symboles, mais rien n'est possible. Alors, voyez ce qui s'est passé avec la Révolution française. La Révolution française, on peut l'analyser entièrement par un trafic sur l'emblématique. La substitution de nouvelles figures, de nouveaux emblèmes, plus ou moins réussis, plus ou moins heureux, de nouveaux rites, mais tout ça au lieu du rituel, au lieu de l'emblématique antérieure qui était un peu fatiguée, qui était usée. En termes d'historien de l'art, je traduis révolution par substitution d'un nouveau mode d'emblème, d'un nouveau répertoire au répertoire ancien. Et si vous voulez regarder à travers toute la chronologie, toute la diachronie, avec cette préoccupation dans les yeux, vous apercevez que ça rencontre énormément de choses. Ça prouve que ça subsiste, non pas indépendamment, mais à travers, au milieu de toutes les convulsions, de toutes les préoccupations sociales. Et ça enjambe les générations. C'est ça qu'il faut bien comprendre. Ça enjambe les générations. D'une génération à l'autre, un répertoire de symboles et de modèles subsiste et continue à être accueilli. Et puis on l'oublie et puis on le redécouvre. Donc, il y a là un plan qui est continu. Et je répète qu'il est continu depuis moins 12 000 avant Jésus-Christ, c'est-à-dire depuis Lascaux.

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0: Bibliographie, Le Grand Atelier d'Italie 1400-1500 chez Gallimard, L'image dans le miroir, collection ID chez Gallimard, Le sac de Rome 1527 chez Gallimard, Le cardinal Louis d'Aragon chez Fayard, L'art italien chez Flammarion, Fable, forme, figure chez Flammarion, Art et humanisme à Florence, aux Presses universitaires de France, La galerie d'Ulysse à Fontainebleau, aux Presses universitaires de France. Et sous la direction d'André Chastel, la traduction en 12 volumes du livre de Giorgio Vasari, Les vies des meilleurs peintres, sculpteurs et architectes, chez Berger Levrault. Les poèmes d'André Chastel, extraits du Liber Memorialis Poeticus Andreae de Castellis ab ipso confectus, étaient lus par Marc Fumaroli. Les extraits du Sac de Rome étaient lus par Philippe Soler.
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1: Konjaku Monogatari Shu. Tel est le titre d'un recueil de contes qu'on suppose avoir été écrit vers la fin du XIe siècle par un certain Minamoto no Takakuni. Il fut publié en France en 1968 chez Gallimard sous le titre « Histoires qui sont maintenant du passé » dans une traduction de Bernard Franck. Dans l'introduction de l'ouvrage, ce dernier notait « Les détails touchants, piquants, scandaleux se succèdent dans ces histoires et l'auteur s'y montre aussi à l'aise qu'il se révèle d'autre part délicieux hagiographe et maître en la peinture du sentiment religieux. Les deux sortes de thèmes se mêlent d'ailleurs volontiers sous son pinceau et il n'y a point à cela tant de contradictions. N'est-ce pas dans ce monde de passion qu'il faut chercher le monde de Bouddha qui n'en est finalement qu'une nouvelle vision, une vision dans l'état d'éveil ? En 1976, pour l'émission Bonne Nouvelle, Grand Comédien de Patrice Galbaud, Catherine Sellers lisait l'un de ses contes dans lequel un moine trouvait précisément la voie de la sagesse religieuse en empruntant les chemins de la passion amoureuse. Première diffusion sur France Culture le 20 juillet 1976.

J'ai choisi un extrait de « Histoires qui sont maintenant du passé », recueil de récits japonais écrit au XIe siècle par Minamoto no Takakuni. Comment un moine du mont Iei obtint la sapience par le secours du Bodhisattva Kokuzo. C'est maintenant du passé. Il y avait au mont Iei un jeune moine. Après qu'il fut sorti de la famille, il avait eu l'intention d'étudier. Mais, ayant mis son cœur aux amusements, ce n'était point arrivé qu'il étudiât. À peine avait-il seulement appris le sutra du lotus de la loi. Comme cependant il avait toujours l'intention d'étudier, il se rendait habituellement en pèlerinage à Orin et y priait le Bodhisattva Kokuzo. Malgré cela, il ne prenait pas sur le champ de décision, et comme il n'arrivait point qu'il étudiât, c'était un moine qui ne savait absolument rien. Le moine, lui-même se désolant et s'affligeant de cette chose, s'était un jour vers le 9e mois rendu en pèlerinage à Orin. Lui qui voulait rentrer de bonne heure, des moines du monastère qu'il connaissait se trouvèrent là, et ils parlèrent de choses tant que le jour peu à peu arriva vers le soir. Sur ce, le moine de s'en retourner en hâte. Mais comme il se trouvait à la hauteur de la capitale à l'ouest, voici que le jour acheva de s'assombrir. Il s'enquit alors de quelqu'un qu'il connaissait, mais les maîtres de cette maison-là étaient allés à la campagne, et il n'y avait personne, fort une domestique de garde. Sur quoi, pour s'enquérir d'un autre endroit connu de lui qu'il y avait, il suivit un chemin dans lequel se trouva une maison au portail chinois. Sous ce portail se tenait une fraîche jeune fille qui portait l'une sur l'autre plusieurs robes de dessous. Le moine s'approcha et dit à cette fille, « M'étant rendu en pèlerinage de la montagne à Orin, je m'en retournais lorsque le jour s'est assombri. Aussi, pour cette nuit seulement, ne voudriez-vous pas me loger en cette demeure ?» La fille, veuillez vous tenir ici un moment, je m'en vais en parler et je reviens. Elle dit et entra. Puis aussitôt elle ressortit, disant, ces choses on ne peut plus facile, veuillez vite entrer. Le moine tout réjoui entra, et on l'installa dans une pièce en saillie où on avait allumé une lampe. On y avait aussi dressé un paravent d'une hauteur de 4 pieds, à la fraîche apparence, et on y avait déroulé 2 ou 3 nattes à bordure de corée. Là-dessus, une fille vêtue d'une robe de dessous et d'un pantalon large apporta des nourritures disposées sur une haute coupe. Le moine mangea le tout, but le saké et le reste, et s'étant lavé les mains demeurait là, quand, de l'intérieur, on ouvrit une porte à glissière dans l'embrasure de laquelle on dressa une portière mobile. Puis une voix féminine s'éleva, disant « Quel homme êtes-vous donc qui nous avez fait ainsi l'honneur d'entrer ?» Le moine répondit que, s'étant rendu en pèlerinage de la montagne à Orin, il s'en retournait lorsque le jour s'étant assombri, il s'était ainsi arrêté pour la nuit. La femme dit « Puisque vous vous rendez habituellement en pèlerinage à Orin, veuillez donc à chacune de ces occasions venir ici. » Ce disant, elle rentra après avoir fermé la porte à glissière. Elle avait rajusté celle-ci, mais du fait d'un bras de la tenture mobile qui y était resté pris, elle n'avait pu la rajuster parfaitement. Après cela, comme la nuit s'était peu à peu avancée, le moine sortit au dehors. Il passa en musardant devant le volet de la façade sud, et comme il regardait, il vit qu'il y avait dans le volet un trou. Comme il observait au travers, il vit qu'il y avait là une femme qui semblait être la maîtresse de maison. Elle avait posé près d'elle un lampadaire court et était couchée, occupée à lire un livre.
C'était une femme d'environ 20 ans. Sa figure était belle, et il n'y avait rien qui pût égaler la majesté de son maintien. Elle était couchée, habillée d'une robe de damas mauve. On voyait ses cheveux, qui étaient longs au point qu'ils se recourbaient sur la traîne de sa robe. Par devant, deux femmes dormaient derrière une portière mobile. À distance de là encore, dormait une fillette. C'était sûrement la personne qui tout à l'heure avait apporté et servi à manger ces choses aux moines. La perfection de l'intérieur était au-delà de toute limite. Sur deux planches en étagère, on avait disposé çà et là une boîte à peigne et une boîte à écritoire en laque décorée. Sans doute avait-on mis du parfum à brûler discrètement dans une cassolette, car il parvenait une suave odeur. Le moine, à la vue de cette maîtresse de maison, devint oublieux de toute chose. Moi, quelle existence antérieure ai-je eue, grâce à quoi, m'arrêtant ici, j'ai pu trouver cette personne, se dit-il joyeusement. Et ne songeant plus qu'il pût encore vivre en ce monde s'il ne menait à bien cette pensée, et dans l'idée que tout le monde dormait et que cette personne elle aussi dormait sûrement, il ouvrit la porte à glissière qu'elle n'avait pas fermée parfaitement, et doucement, s'étant approché à pas de loup, il s'étendit à côté d'elle. Ce que la femme, comme elle était bien endormie, ne connut en rien. À se tenir tout près d'elle, sa fragrance était indicible. Il eût voulu la réveiller, lui parler, mais il était extrêmement désemparé. Tout en n'arrêtant pas d'invoquer le nom du Bouddha, il écarta le vêtement de la femme et mit la main dans son sein. Sur quoi elle s'éveilla en sursaut, disant « Hé là, qui est-ce ?»« C'est un tel, » répondit-il. Alors la femme de dire « Je vous avais logé ici parce que j'avais pensé que vous étiez un homme digne de respect. Puisque vous êtes ainsi, j'en ai bien du regret. » Le moine essaya de se rapprocher, mais la femme ramena sur soi son vêtement et point n'arriva qu'elle devint familière et s'unit à lui. Le moine, cependant, était au-delà de toute limite, en proie à d'âcres tourments et au désordre de l'affliction. Néanmoins, pour ce qu'il avait honte de ce qu'on l'entendit, il s'abstint d'agir par force. Alors la femme dit « Pour moi, ce n'est pas que je ne veuille pas obéir à ce que vous direz. Comme celui qui fut mon mari est mort au printemps de l'an passé, depuis lors, les gens ont été nombreux qui m'ont fait tenir des propositions. Mais, résolu à ne point regarder quelqu'un qui n'aurait rien de remarquable, je suis demeurée dans mon état de veuve. Ceci dit, j'aimerais tout au contraire pouvoir respecter un moine tel que vous. Aussi, ce n'est pas que je vous exprime un refus, mais... Savez-vous dire par cœur le sutra du lotus de la loi? Et votre voix est-elle précieuse? Car s'il en était ainsi, sous prétexte de révérer le sutra, je pourrais, sans le faire voir aux gens, m'unir à vous? Que vous en semble? Le moine dit « Le sutra du lotus de la loi, je l'ai appris, mais par cœur, je ne le récite pas encore. » La femme dit « Parvenir à le réciter est-il une chose si difficile ?» Le moine dit « Comment n'y parviendrait-on pas ? Mais quant à moi, j'ai mis mon cœur aux amusements, et c'est pourquoi je ne le récite point. » La femme dit « Retournez en hâte à la montagne et revenez quand vous réciterez le sutra. À ce moment-là, en cachette, je m'unirai à vous conformément à votre intention initiale. » Le moine, entendant cela, renonça aux choses mêmes qu'il avait si instamment voulu
et comme la nuit était peu à peu arrivée vers l'aube, en disant « Ainsi donc !» Il sortit secrètement. Au matin, on lui servit à manger des choses et on le renvoya. Le moine étant retourné à la montagne, à se rappeler l'air et la façon d'être de cette personne, il lui fut difficile de l'oublier. Il garda l'esprit fixé sur elle. Comment vite parvenir à réciter ce sutra et aller là-bas la rencontrer? À cause de cette pensée, il récita avec tant d'empressement qu'au bout d'environ 20 jours, il était parvenu à dire le sutra par cœur. Comme, durant le temps même qu'ainsi il récitait, point n'arrivait qu'il oubliât cette femme, il lui envoya régulièrement des lettres. Avec chacune des réponses qu'elle y fit, elle lui envoya de la toile à vêtements légers et du riz cuit séché dans un sac. Aussi pensait-il, c'est que vraiment elle compte sur moi. Et dans son cœur, ses joyeuses pensées étaient au-delà de toute limite. Vu qu'il était parvenu à réciter le sutra, comme à son habitude, il se rendit en pèlerinage à Orin. Et au retour, de même que la première fois, il s'en fut à cette maison. Ainsi que précédemment, on lui servit à manger des choses, puis la maîtresse de maison sortit pour le rencontrer. Elle bavarda avec lui, et lorsque la nuit se fut peu à peu avancée, elle rentra. Le moine, s'étant lavé les mains, s'installa à réciter le sutra. Sa voix était précieuse à l'extrême. Mais dans son cœur, il n'y avait aucune place pour la récitation. Comme la nuit, entre-temps, s'était beaucoup avancée, il semblait que tout le monde dormît. Alors, le moine, comme la première fois, ouvrit la porte à glissière et s'approcha doucement à pas de loup. Sur quoi, il n'y eut personne qui s'aperçut de rien. Il s'approcha plus près, s'étendit à côté de la femme, et voici qu'elle s'éveilla en sursaut. Joyeux à l'extrême, à la pensée qu'elle l'attendait, il voulut mettre la main dans son sein, mais la femme, ramenant sur soi son vêtement, ne l'y laissa pas l'introduire, et lui dit « Il y a une chose que je veux vous demander. Sans faute, avant tout, je veux vous la demander. Voici ce que je pense. » Ce sutra, maintenant vous le récitez. Mais si c'était en nous fondant sur cela seul que nous nous initions, et qu'après nous éprouvions mutuellement du mal à nous séparer, c'est que nous ignorerions toute honte, même aux yeux des gens. Pour moi, il ne serait point déplaisant, bien au contraire, de devenir la compagne de quelqu'un tel que vous, mais être devenue la compagne d'un individu dont toute la sagesse tiendrait en cela seul qu'il pourrait lire un sutra, me laisserait quand même bien du regret. Tant qu'à faire, ne voulez-vous pas devenir un clerc comme il faut? Car alors, vous pourriez jouer le conseiller qui d'ici s'en irait en service chez de nobles seigneurs, voire chez des altesses, voilà qui serait bien. Un homme qui ne peut que lire un sutra, on ne l'envoie pas au dehors, et le maintenir en réclusion n'est pas non plus chose qui convienne. Et parce que cela m'est agréable d'être ainsi intime avec vous, je me dis, ah, si tant qu'à faire je pouvais le voir devenu tel. Et moi, qui pense à vous pareillement, si vraiment vous m'aimez, restez en réclusion au moins 3 ans dans la montagne, étudiez jour et nuit, et lorsque vous serez devenu un clerc, revenez. À ce moment-là, je me rendrai à vous. Tant qu'il n'en sera pas ainsi, me tueriez-vous que cela ne servirait de rien. Durant votre réclusion dans la montagne, je vous ferai parvenir régulièrement des nouvelles. Et s'il arrive que vous soyez dans le besoin, je m'en préoccuperai. Le moine, lorsqu'il entendit cela, comprit qu'en vérité c'était bien une affaire telle qu'elle disait. Et puis, traiter avec violence, sans compassion, une personne qui savait parler ainsi, eût été pitoyable.
En outre, il songea que de cette façon, il pourrait vivre en s'en remettant pour ses besoins aux soins de cette personne. Alors, déposant encore et encore entre ses mains un engagement d'amour, il sortit. Quand la nuit se fut éclaircie, il mangea des choses et remonta à la montagne. Après cela, il se mit à étudier et ne se relâcha ni jour ni nuit. Comme il ressentait le désir de rencontrer cette femme ainsi que du feu qui l'eût secoué dans sa tête, il étudia à s'épuiser le cœur, à se rompre le foie. Tant qu'au bout d'environ 2 ans, il était devenu un clerc. C'est parce qu'il était depuis toujours intelligent et vif qu'ainsi rapidement il devint un clerc. Lorsqu'on fut arrivé à la 3e année, c'était véritablement un clerc d'une suréminente distinction. Aux controverses du palais, chaque fois qu'il parut, il l'emporta sur les autres et reçut des louanges au-delà de toute limite. Parmi les clercs en âge d'être ses condisciples, cet homme l'emportait, répétait-on sur la montagne. Cependant, éphémère, les 3 ans se trouvèrent accomplis. Comme durant le temps même qu'il était ainsi demeuré en réclusion, on s'était sans cesse informé de lui de la part de cette personne, il était grâce à cela généralement resté calme. Du fait que les 3 années avaient passé et qu'il était parvenu à devenir un clerc, dans l'idée de rencontrer cette personne, comme à son habitude, il se rendit en pèlerinage à Aurin. Puis au retour, vers la tombée du soir, il s'en fut à cette maison. Il avait par avance annoncé qu'il viendrait. Et, tandis qu'installé dans la pièce habituelle, il disait à travers la cloison son incertitude des dernières années. La maîtresse de maison, à son tour, vu qu'elle n'avait vraisemblablement avisé personne de ce qu'elle avait avec lui une pareille intimité, lui fit dire par l'une de ses femmes « Vous qui daignez souvent vous arrêter ici, si je ne vous parle jamais moi-même, vous penserez sans doute étrangement. Aussi, pour cette fois, veux-je vous parler en personne. » Comme elle lui faisait dire ainsi, le moine dans son cœur fut joyeux au point que la poitrine lui sautait. « Je me tiens respectueusement à votre disposition, » répondit-il seulement en peu de mots. « Veuillez entrer par ici, » lui dit-on. Comme là-dessus, tout réjoui, il entrait et regardait. Il vit qu'à l'extérieur d'une portière mobile, placée au chevet du lieu où était étendue la dame, on avait déroulé une natte à la fraîche apparence et posé sur celle-ci un coussin rond de paille tressée. Il semblait qu'une femme seulement se tint du côté du pied de la couche. Lorsque le moine se fut approché et installé sur le coussin, la dame dit « L'incertitude des dernières années s'est accumulée en moi. Eh bien, un clerc, en êtes-vous devenu un ?» La voix dont elle parlait était aimable et charmante. Le moine, à entendre cela, ne sut plus où poser son cœur. Et le corps même tout tremblant, il dit « Ce n'est pas là certes une chose remarquable, mais ayant paru aux controverses du palais, j'y ai été l'objet de louanges. » La dame dit « Voilà une affaire dont je suis extrêmement heureuse. Mais je voudrais vous questionner sur des choses à propos desquelles j'éprouve de l'indécision. » À vous questionner sur des choses de cette sorte, je vous sentirai comme un maître de la loi. Un homme qui ne peut que dire un sutra, je le sens comme un rien du tout. » Elle dit, et en commençant par le chapitre préliminaire du sutra du lotus de la loi, elle le questionna sur toutes sortes de passages au sujet de quoi elle avait des doutes et touchant lesquels il était difficile de répondre. Or, il répondit selon ce qu'il avait appris. Enchaînant là-dessus, elle fit ses questions plus difficiles. Comme il répondait en pesant bien ses mots, ou encore d'après des dires laissés par les anciens de toutes les générations d'avant, la dame dit «
Vous êtes devenu un clerc de la plus suréminente distinction. Comment avez-vous pu devenir ainsi en 2 ou 3 ans? C'est que vous êtes extrêmement intelligent et vif. Comme elle le louait ainsi, le moine pensa que toute femme qu'elle est, elle connaisse ainsi la voie de la loi, est une chose à laquelle je ne me serais pas attendue. Mais même pour nos conversations intimes, voilà qui sera excellent. Telle est donc la raison pour laquelle elle m'avait exhorté à l'étude. Ainsi songeait-il. Et comme, durant le temps qu'il bavardait, la nuit s'était avancée, il releva tout doucement la portière mobile et entra. Puis, comme la femme restait étendue sans rien dire, il s'étendit à côté d'elle en pensant joyeusement. La femme dit « Restez un peu comme ceci. » Et en se tenant seulement par les mains, ils demeurèrent étendus à bavarder. Sur quoi le moine, qui, durant l'allée de la montagne à Orine et le retour, avait marché jusqu'à la limite de ses forces, se laissa aller et s'endormit. Il s'éveilla en sursaut. « Oh, je me suis bien endormi, moi. Je n'ai même pas dit les choses à quoi j'avais songé, se dit-il. » Et là-dessus, tandis qu'il s'éveillait, ses yeux s'ouvrirent. Comme il regardait, il vit qu'il était couché en tenant ployé contre lui des graminées qui poussaient là. « C'est étrange, pensa-t-il. » Il leva la tête, promena son regard à la ronde, et voici qu'au milieu d'une lande dont il ne se rappelait pas où elle était et où il n'y avait aucun semblant de présence humaine, il était étendu tout seul. Cœur égaré, foi révulsée, l'effroi qu'il éprouva fut au-delà de toute limite. Il se leva, et comme il regardait, il y avait là à côté de lui ses vêtements qu'il avait enlevés et éparpillés. Il les prit dans ses bras, demeura debout quelque temps, et comme il promenait son regard à la ronde, il vit que c'était au milieu d'une lande voisine à l'est de la lande de Saga qu'il avait été étendu. L'étrangeté de la chose était au-delà de toute limite. Sous la clarté de la lune du petit matin, vu qu'on était alors vers le 3e mois, il faisait un froid extrême. Il fut saisi d'un tremblement. Il n'avait plus l'intelligence de rien. Comme il ne se souvenait d'aucun endroit où sur le champ il pût aller, il songea que de là, Orine était le plus proche. Qu'il allait s'y rendre et il laisserait la nuit s'éclaircir. Alors, à vive allure, il y partit. Sur quoi il passa la rivière Katsura. Du courant de celle-ci, qui devait couler à la hauteur de ses hanches, il fit résolument la traverser, puis, tout tremblant, s'enfuit jusqu'à Orine. Il pénétra dans le sanctuaire, et là, devant l'auguste présence, étendu à plat ventre, il dit « Voici quelle triste et effrayante histoire il m'est arrivée, daignez me secourir. » En disant cela, tandis qu'il était étendu, il s'endormit. Dans un rêve qu'alors il vit, un petit moine au crâne bleu, d'une figure bien faite, sortit de derrière l'auguste tenture, et s'asseyant près du moine, lui fit cette annonce. « La machination dont tu as été victime cette nuit n'était pas une machination due à quelque renard ou à quelque bête maléfique. » C'était une chose que j'avais, moi, Kokuzo, machinée. Toi, bien que tu fusses d'un esprit intelligent et vif, tu mettais ton cœur aux amusements, et n'étudiant point, tu ne devenais pas un clerc. Néanmoins, de cela ne te sentant pas rassuré toi-même, toujours tu venais auprès de moi et tu me pressais, donne-moi du talent et fais que j'aie la sapience. Aussi, moi, tournais-je mon esprit en tous sens, en me demandant comment je pourrais faire arriver cette chose-là, et puis,
J'ai pensé que tu as le cœur assez porté vers les femmes, et que donc, grâce à cela, je pourrais t'exhorter à gagner la sapience. C'est pourquoi j'ai fait cette machination. Aussi, toi, cesse d'avoir de la crainte. Retourne en hâte à ta montagne. Étudie toujours plus la voie de la loi. Et surtout, surtout, jamais ne te relâche. Comme il disait cela, le moine s'éveilla de son rêve. Et lorsqu'il pensa que pour le secourir, le bodhisattva Kokuzu s'était durant des années métamorphosé en un corps de femme et avait fait des machinations, il se sentit rempli de honte et d'émotion au-delà de toute limite. Laissant couler des larmes, saisi de repentir et de chagrin, après que la nuit se fût éclaircie, il s'en retourna à la montagne et toujours plus de tout son cœur, il étudia. Et il devint véritablement un clerc d'une suréminente distinction. Ainsi dit-on qu'il a été rappelé.